0: dû payer sa place pour la première.
1: Ah oui, ça j'avais pas.
0: C'est extraordinaire. Ouais. Alors, il se trouve que Monaco, oui, vous êtes né à Saumur au départ.
1: Oui.
0: Parce que je crois que votre père était colonel de cavalerie.
1: Oui, il était officier de cavalerie.
0: Et il y a un comédien d'ailleurs qui rêvait d'être à Saumur, qui n'a jamais pu y aller, c'est Jacques Dufilhault, qui a joué un rôle dans
1: Guérilly. Oui, je me souviens.
0: Vous vous souvenez?
1: Oui, très bien.
0: Et je crois qu'il était, il a ensuite passé à Monaco parce qu'il a travaillé au service du prince dans la garde personnelle du prince régné.
1: Non, il n'était pas militaire avec le prince, il était gouverneur du palais. Et il se connaissait depuis très longtemps. Mon père a fait sa carrière de militaire. Et après, quand il a été de nouveau appelé par le prince Régnier, on est arrivé à Monaco.
0: Voilà, prince Régnier, dont la passion était le cirque, et il a créé un festival de cirque unique au monde.
1: Oui.
0: C'est extraordinaire. Alors, au début, vous voyagez beaucoup pendant vos jeunes années, Fanny Ardant.
1: Oui.
0: C'est-à-dire que c'est des voyages pour le plaisir, pour...
1: Non, moi j'ai voyagé en suivant ma famille. Et en fait, j'ai voyagé sans arrêt. Et en fait, je déteste ça.
0: Ah bon?
1: Je n'aime pas le tourisme. Je n'aime pas les voyages. J'aime Paris.
0: Voilà. Et Aix-en-Provence, car vous avez fait vos études à Aix-en-Provence.
1: Exactement. Cette ville était magique.
0: Pourquoi l'Institut d'études politiques à Aix-en-Provence?
1: Quand j'ai dit à mes parents que je voulais être actrice, ils se sont inquiétés pour moi. Ils se sont dit, fais tes études, on verra après, comme si le temps de l'université, tout serait tombé au fond du verre et j'aurais oublié cette idée. Et donc j'ai choisi Sciences Po parce que c'était les études qui duraient le moins longtemps.
0: D'accord.
1: Toute licence durait 4 ans et Sciences Po durait que 3 ans.
0: Et c'était les relations internationales en plus.
1: Oui. Après, je me suis beaucoup intéressée à la politique.
0: Oui.
1: J'avais beaucoup d'idées politiques et je ne regrette absolument pas ce temps de mes études à Sciences Po. J'ai eu des amis, j'ai rencontré des opposants, des gens qui pensaient comme moi, ceux qui ne pensaient pas comme moi. Et j'ai appris ce qu'était la dialectique.
0: Voilà. Et en même temps, vous avez soutenu un mémoire qui s'appelait Surréalisme et anarchisme.
1: Oui.
0: C'est pourquoi ce choix?
1: J'étais très impressionnée par les écrivains russes, Bakounine, les esprits libres. Le fait de n'être jamais embrigadé dans une seule pensée, avec une... Donc, je me suis dit, je vais présenter l'anarchie, mais il fallait l'opposer à un mouvement artistique pour moi, pour qu'il y ait une thèse. Sinon, tu vas pas raconter, tout le monde l'a raconté, l'anarchie. Et donc, j'ai pensé au surréalisme, qui était aussi une façon de briser le miroir, de se moquer aussi de l'importance de l'art.
0: Oui, et puis en plus, André Breton, qui avait été un des pères du surréalisme, avait découvert, lui, le côté anarchiste en voyant la Révolution en Espagne.
1: Ah oui?
0: Oui, il l'écrit dans un de ses livres. Et c'est vrai qu'il y a un côté anarchiste qui colle bien avec le surréalisme.
1: Et moi, j'aimais beaucoup, surtout, la Révolution russe. Ça avait bercé tout... J'ai lu très jeune, trop jeune. J'ai pas tout compris, mais ça m'a imprimé définitivement dans ma tête. Ouais.
0: Alors, le théâtre, c'est venu ensuite. Bon, vos parents ont finalement accepté. Et vous avez commencé par des classiques. Par Paul Yeucht, par Giraudoux, par des festivals.
1: Voilà. Ça a été difficile. J'ai continué, j'ai gagné ma vie comme en faisant des petits travaux à droite et à gauche, en jouant, souvent sans succès, que ça ne marchait pas, mais... J'avais cette envie de jouer quoi qu'il arrive. Même dans une salle où il y aurait eu un seul spectateur, j'aurais continué à avoir envie de jouer.
0: Et les débuts, justement, ça a été difficile parce que quand vous avez voulu faire du théâtre, il fallait encore rencontrer des gens. C'était pas simple.
1: Non. Et surtout que je n'étais pas très douée pour ça. J'avais envie qu'on m'aime, mais je n'avais pas envie de plaire.
0: D'accord. Et donc, comment vous avez fait? Vous avez pu petit à petit vous forcer la main?
1: Non. Il y a eu les gens qui étaient des affranchis, c'est-à-dire qui voyaient, ils n'attendaient pas qu'on leur plaise, mais que s'ils vous aimaient ou pas. Et en effet, cette femme, Nina Companese, elle m'a engagée sans avoir rien vu de moi. Juste une conversation un après-midi à une terrasse de café. Et voilà, comme les êtres libres qui... Vous savez que comme on sent les choses, comme on sent le vent, ou comme on sent l'arrivée des animaux...
0: Et il y a quelqu'un qui a compté aussi dans votre vie, c'est Joël Seria, parce que votre premier film au cinéma, c'est Marie Poupée.
1: Oui, je suis pas sûre qu'il ait vraiment compté, mais j'avais fait partie mais d'un tout petit rôle. Non, ce qui a joué quelque chose dans ma vie, c'est Les Dames de la Côte.
0: Vraiment?
1: Oui, parce que sinon tout ce que j'avais pu faire avant, personne ne l'avait vu.

0: qu'après, les Dames de la Côte, ça a eu un tel succès que je me souviens, c'était l'époque encore où la télévision n'avait que 3 chaînes. Oui. Et que, 1 ou 2 mois après la diffusion, et à la demande générale des auditeurs, nous allons rediffuser les Dames de la Côte. Et donc, ça a été François Truffaut qui a regardé ce film et qui m'a engagée dans La Femme d'à côté.
1: On va en parler justement, mais les Dames de la Côte, c'était un des rares feuilletons d'époque, parce qu'il n'y en avait plus années-là. Il y en avait eu avant, mais c'était pas la mode. Et ça a surpris tout le monde, parce qu'il y avait une histoire qui touchait tous les cœurs.
0: Complètement. D'abord, l'histoire française, la Première Guerre mondiale, romanesque, les amours, les trahisons, grands acteurs, et une très bien tournée, très bien écrit, grands acteurs. Donc, tout d'un coup, pour les spectateurs, ça a été une joie.
1: Et puis, il y a eu votre culture cinématographique que vous avez faite à Paris, pratiquement. Et je crois qu'il y a des films italiens qui vous ont touché, et une actrice, Anna Magnani, Fanny Ardant.
0: Ville Rome ouverte. Ouais, j'avais trouvé. En fait, moi, j'ai grandi dans le cinéma sans savoir qui était qui. Et c'était tant mieux. Au lieu d'être tout d'un coup impressionné par un grand maestro, il faut regarder les œuvres sans vraiment savoir comme lire un livre, presque sans savoir qui est l'auteur, et de l'aimer ou sans être impressionné par la célébrité ou qu'il ait déjà ses titres de noblesse. Et moi, je me suis engouffrée dans le cinéma comme ça, sans rien savoir. Et j'ai choisi ce que j'aimais dans la salle obscure.
1: Et vous n'avez même pas fait de conservatoire ou à l'inverse d'autres acteurs?
0: Non.
1: Vous auriez pu le faire?
0: J'aurais dû, peut-être.
1: Non, parce que vous avez réussi sans ça, mais vous n'aviez pas envie de passer par cette case-là.
0: En fait, pour tout dire, je suis rentrée d'une façon comme les chiens fous qui rentre dans la lande et sans connaître personne ni comment ça se passait. Je ne connaissais personne dans ce métier, je ne savais pas comment on s'y prenait. Donc je l'ai fait à la sauvage et c'est arrivé.
1: Et voilà. Et justement, il y a eu des bonheurs qui sont arrivés. Et on va continuer à parler de votre parcours à travers une autre date, le 8 février 1997. À tout de suite sur Sud Radio avec Fanny Ardant.
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1: Sud Radio, les clés d'une vie, celle de mon invitée Fanny Ardant, invitée exceptionnelle aujourd'hui dans les clés d'une vie. Nous parlerons tout à l'heure de votre livre « Ne crains pas le bruit de mes ailes » aux éditions Selena. On revient à une date, le 8 février 1997, le Théâtre des Champs-Élysées, 22e nuit des Césars, votre premier César pour ce film. Pédale douce avec de Gabriel Aguillon, oui. Où vous jouez un emploi qu'on n'imaginait pas.
0: C'est vrai.
1: Vous êtes la tenancière
0: boîte de nuit.
1: Voilà, oui. Exactement.
0: Mais j'ai toujours pensé que c'était un rôle. En fait, cette femme, Eva, elle était solitaire, elle attendait l'amour, elle avait ce côté agnac pour mener de front cette vie nocturne avec une forte personnalité, mais elle était solitaire et elle était romanesque parce qu'elle attendait l'amour.
1: Oui, c'est ça qui vous touchait.
0: Beaucoup.
1: Et d'ailleurs, ça a toujours été ce qui vous a touché dans la vie, c'est ce genre de personnage.
0: Oui, je pensais toujours que c'était toujours l'amour qui anoblissait les êtres.
1: Parce qu'on pense, a priori, certains pensent que ce film, votre rôle est un rôle de comique, c'est pas du tout ça, il y a de l'émotion.
0: Oui. Oui, parce que, vous savez, dans le, il y a des, moi je ne suis pas comique, mais il y avait les situations qui étaient comiques. Ouais. Il y avait des acteurs comme Richard Berry, Tim Seat, où c'était les situations, Michel Larocque, les dialogues avaient été écrits par Palmade, donc il y avait, c'était les situations. Mais tous ces êtres étaient vrais. Ils étaient pas faits pour faire rire. C'était nous qui rions d'eux, mais eux, ils étaient graves.
1: Et il y avait quand même contre vous dans les Césars Catherine Deneuve, Charlotte Gainsbourg, Marie Trintignant. Vous étiez surprise d'avoir ce César?
0: Oui. En plus de ça, moi, je n'ai jamais beaucoup cru ni aux décorations, ni aux récompenses. J'ai toujours pensé que c'était éphémère et agréable dans ce côté éphémère. J'ai souvent considéré que les Césars, ou comme les prix, c'était comme un gelato, oui. Une glace. Tout le monde aime les glaces.
1: Mais c'est un moment d'émotion quand même.
0: Oui, Oui, oui, et puis on tout d'un coup, en une minute, quand on doit remercier, on revoit comme une fulgurance tout ce temps où on a vécu. Parce que moi, je pense toujours que le plus important dans la vie, c'est au moment où on fait les choses. Quelquefois, c'était des échecs, quelquefois, c'est des succès, mais rien ne remplace le moment où on a fait les choses.
1: Alors, il y a eu un autre film qui a été important et qui a marqué, qui est récent, c'est Les Rois de la Piste, où on vous compare à Mad Alton. Fanny Ardant.
0: Oui, j'ai beaucoup aimé jouer ce rôle avec tous mes fils, mes petits-enfants, et que ce soit elle, l'âme damnée de ce clan. Et, tu vois,
1: c'est extraordinaire,
0: une voleuse émérite, maligne, comme, et avec un caractère difficile. Comme vous savez, les mères un peu trop imposantes, un peu trop qui se mêlent de tout, qui donnent des notes. J'ai beaucoup aimé ce rôle.
1: Oui, et puis c'est des rôles où il faut vraiment se mettre dans la peau du personnage, ça prend du temps. Où ça vient instinctivement?
0: Moi, je crois que je sais jamais comment, de quoi c'est fait un rôle. C'est tout d'un coup, c'est comme si tout était dans le noir et que tout d'un coup, quand on vous disait action, tout ça sort d'une façon qu'on n'avait pas prévue. Mais comme avec le petit fil conducteur, à partir du moment où moi j'ouvre un scénario et que j'aime le rôle, voilà, je fais confiance au fait que tout ce qui est en moi va rentrer dans ce rôle que j'aime.
1: Alors ce rôle, effectivement, d'une Mad Alton, ce qu'on ne sait pas toujours, c'est que René Goscinny a inventé Mad Alton pour Lucky Luke et les Dalton, mais que ça vient d'un personnage qui a vraiment existé, qui s'appelait Ma Barker, qui était une femme dans les années 1920, avec ses enfants qui dirigeaient un gang, voilà, comme celui que vous évoquez.
0: Ah ouais, j'adore ça.
1: Alors, le premier metteur en scène, vous l'avez cité, qui a vraiment cru en vous, c'est François Truffaut, et je crois que tout a commencé par une lettre avec 6 pages que vous avez reçue chez vous.
0: Oui, il disait que dorénavant, regarder la télévision le samedi soir, c'était une joie.
1: Parce qu'il vous avait vu.
0: Voilà, parce qu'il trouvait formidable cette histoire, ce feuilleton. Donc, et après, il a écrit une sorte de synopsis pour La Femme d'à côté, et avec Gérard Depardieu. Et on est parti tourner à Grenoble 6 semaines. Et François Truffaut écrivait les dialogues tous les dimanches pour la semaine suivante.
1: Ah bon? C'était pas facile, ça?
0: Oui, mais justement, j'aime bien dans un rôle quand il n'y a pas de sécurité, quand il n'y a pas d'habitude. Et donc, j'ai gardé un souvenir magnifique de ce temps-là.
1: Et en même temps, c'est là où vous avez rencontré Depardieu.
0: Oui.
1: Avec qui?
0: Et je me rappelle de la première scène où mon mari me disait « Je te présente notre voisin ». Et lui, il était off, et moi, j'étais devant la caméra. Et je me rappelle que quand il m'a tendu sa main pour la serrer, c'est comme si je savais qu'il allait être un grand danseur et qu'il allait m'emmener danser. Alors que moi, c'était mon premier grand rôle au cinéma. Et il a été avec cette générosité où il a embarqué tout.
1: Moi, à chaque fois que j'ai serré la main avec Gérard Depardieu, j'ai cru qu'il allait me la broyer tellement il serre la main si très fort.
0: Oui, mais en même temps, il y avait une sorte de chaleur.
1: Complètement. De chaleur sincère, mais il dit, oui. Bah, franchement. Alors, il se trouve que ce film, en plus, c'était d'une histoire où on peut mourir d'amour. Et ça, c'est aussi quelque chose qui vous a touché.
0: Oui. Moi, je crois que j'ai été bercée toute mon adolescence par tous les romans des grands auteurs russes ou français ou anglais ou le fil conducteur de tous ces romans, c'était l'amour. Donc, et qu'il fallait mieux mourir d'amour que de se résigner.
1: Alors, vous dites que François Truffaut écrivait le dimanche, mais moi, je me souviens de sa rigueur. Je me souviens de son bureau, je vous ai d'ailleurs un jour interviewé, où il y avait des romans policiers partout, une bibliothèque à l'anglaise.
0: Oui.
1: C'est rarissime dans un bureau.
0: Mais c'est pas rarissime pour un homme comme lui, parce qu'il lisait beaucoup. Et justement, les romans noirs qu'il adorait.
1: Et les romans noirs ont conduit à un film en noir et blanc, Vivement Dimanche, qui lui aussi a été un événement, Fanny Ardant.
0: Oui, avec aussi Jean-Louis Trintignant, quand souvent on demande de parler des metteurs en scène avec qui on a, par qui on a été dirigé, moi je me souviens toujours que la marque des grands metteurs en scène, c'est ceux qui font de leurs films une sorte de passion, une joie. Rien n'est tout est important. Tout est vécu d'une façon intense. Et les grands metteurs en scène ne se reposent jamais sur un acquis. À chaque fois, il faut remettre ses billes en jeu. Un nouveau film, il n'y a pas de sécurité parce qu'ils en ont fait 20 ou 30 ou 10 qui ont été des succès. C'était comme ça que je reconnaissais la ferveur d'un metteur en scène à sa joie et à de faire ce qu'il était en train de faire.
1: Oui, et en même temps, ce film était né d'une passion de François Truffaut pour un film, Le Grand Sommeil de Howard Hawks, qui est un film d'ailleurs où il y a une querelle en coulisses entre Howard Hawks et Humphrey Bogart, parce qu'ils ne sont pas d'accord sur la fin du film.
0: Ah oui.
1: Ça a été un moment extraordinaire. Et c'est vrai qu'il y a une inspiration de ce cinéma qui apparaît dans ce film, où vous êtes une femme qui mène une enquête, ce qui à l'époque n'était pas si fréquent, Fanny Ardant.
0: Non, c'est vrai.
1: On était loin d'aujourd'hui.
0: Oui, et justement, il aimait beaucoup le The Big Sleep parce que il disait, on subit le charme de ce film sans vraiment tout comprendre des tenants et aboutissants. Et il voulait que dans Vivement Dimanche, les personnages soient comme ça, crédibles ou pas crédibles, mais qu'il fallait subir un charme.
1: Alors, le fait que vous soyez une femme aussi, à l'époque c'était pas courant, mais pour vous, une femme, on l'admire pour ce qu'elle fait, et pas pour ce qu'elle est une femme.
0: Non. Avant d'être une femme, on est un être humain.
1: Voilà.
0: Et que... Je sais que moi, dans ma génération, j'avais admiré des femmes comme Golda Meir, j'avais admiré des femmes comme Indira Gandhi. J'avais l'impression que... Je pensais toujours que la liberté et la force, il faut la prendre de soi-même. Il faut pas attendre qu'on nous la donne.
1: Vous avez travaillé, Fanny Ardant, avec des metteurs en scène d'exception. Bon, il y a eu notamment, qui avait eu une expérience, Alain Resnais, par exemple,
0: oui,
1: qui était l'homme le plus timide de la Terre.
0: Oui, très charmant, très doux et très timide, en effet. Mais sachant ce qu'il voulait aussi. Vous voyez, cette marque de fabrique, comme des petits boxeurs dans l'ombre qui se battent pour ce qu'ils ont envie de faire et de donner.
1: Et puis vous avez tourné dans le dernier film de Michelangelo Antonioni.
0: Oui.
1: Ça, c'était un moment d'émotion aussi.
0: Oui, parce que moi, j'adorais ce metteur en scène. Voilà, quand vous me parliez des metteurs en scène italiens. Et... ça s'appelait Adila delle Nuvole, par-delà les nuages. Et cet homme qui avait été paralysé, qui avait de la difficulté à marcher, qui ne pouvait pas s'exprimer, il a fait exactement ce qu'il voulait, avec une sorte de, d'une façon presque surréaliste et poétique. C'était son film.
1: Et il avait un assistant qui était Wim Wenders, qui a fait une grande carrière ensuite et qui l'a aidé dans ce film.
0: Moi, je pense que Wim Wenders était là pour rassurer les assureurs.
1: D'accord.
0: Mais que Antonioni ne s'est jamais laissé dicter ce qu'il devait faire.
1: Et puis, il y a Costa Gavras aussi, éternel jeune homme qui vient de faire un film extraordinaire à 92 ans, et vous avez tourné pour lui avec Johnny Hallyday.
0: Oui.
1: Et ça, c'est aussi inattendu.
0: Oui, très. On faisait partie aussi, j'étais la femme d'un gang de voleurs.
1: Oui.
0: Et j'ai beaucoup aimé tourner et travailler avec... parce qu'il était humble, Johnny Hallyday. Quelquefois, il avait le trac et moi je lui disais, mais comment ça se fait? Tu chantes devant des concerts extraordinaires. Et j'aimais bien que ça soit tout d'un coup le petit jeune homme qui revenait et qui avait le trac.
1: Oui, d'ailleurs je crois que son rêve aurait été d'être acteur.
0: Oui, c'est ce qu'on m'a dit.
1: Oui, parce qu'il était incollable sur le cinéma.
0: Oui, mais et puis il était chaleureux. Je me rappelle qu'on était allé en voiture de Paris à Juan-les-Pins. Avec lui et cet autre acteur qui jouait avec nous. Et donc, on avait fait comme une sorte de road movie à nous trois avant d'arriver sur le tournage de Costa Gavras.
1: Alors, Johnny, justement, c'est aussi un chanteur et la chanson, on va en parler à travers la date du 28 février 2015. À tout de suite sur Sud Radio avec Fanny Ardant.
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1: Sud Radio, les clés d'une vie, celle de mon invitée Fanny Ardant, invitée exceptionnelle à l'occasion de la sortie d'un livre très particulier qu'on va évoquer tout à l'heure. Mais là, on en revient à une autre date de votre parcours, le 28 février 2015, encore une apparition surprise. Vous êtes au The Voice pour participer aux Battles. Et là, tout le monde est surpris sur le plateau de vous voir donner des conseils aux candidats.
2: Oui, c'était par Mika.
1: Exactement.
2: Oui.
1: Vous êtes arrivés, il y avait Jennifer, Zazie, Florent Pagny, et vous pour donner des conseils. Vous...
2: Mais j'étais un peu off, comme dans...
1: Oui.
2: J'étais pas sur le plateau.
1: Non, vous étiez en coulisses pour donner des conseils aux candidats. Et ça, c'est aussi tout à fait inattendu, Fanny Ardant.
2: Oui, mais parce que j'avais connu Mika, parce qu'il m'avait demandé d'être dans une petite vidéo quand il avait écrit sa chanson « Elle me dit ».
1: Oui.
2: Donc, j'aimais beaucoup Mika. Et quand il m'a proposé, j'ai dit « Bizarre, mais j'y suis allée ».
1: Voilà. En plus, vous avez une passion pour la chanson. Vous écoutez des chansons quelquefois un peu trop fort et un peu trop longtemps pour vos voisins, je crois.
2: Oui. Et mais moi, j'aime beaucoup la chanson populaire. J'aime qu'on me raconte une histoire en... 2 minutes 50 ou 3 minutes 10. J'aime les chansons où on se lamente d'amour, mais j'aime pas que les chansons françaises. J'aime aussi, vous voyez, les chants de cigane, ou j'aime le fado. J'aime les musiques du monde. Et j'aime qu'on me raconte une histoire en chantant.
1: Et il vous arrive d'écouter ces chansons en boucle quand elles vous plaisent?
2: Oui. J'ai beaucoup aimé Julio Iglesias.
1: Oui.
2: J'ai beaucoup aimé, bon, Barbara, forcément. Mais aussi, moi, j'écoute la radio pour justement, tout d'un coup, se dire j'ai envie qu'il repasse cette chanson. Parce que c'est éphémère. Et puis, j'aimais Aznavour, oui, enfin tous, Claude François.
1: Oui, tous ceux qui aujourd'hui sont devenus des symboles et que la jeune génération a envie de retrouver et découvre.
2: Oui, et puis, comment il s'appelle, tu sais, j'aime les filles, comme
1: Dutronc.
2: Oui. J'aimais Françoise Hardy, vous voyez, un mélange invraisemblable.
1: Mais en même temps, c'est un mélange qui correspond à votre caractère, parce que vous êtes vous-même, vous regardez tout et vous écoutez tout.
2: Oui.
1: Alors, il se trouve qu'il y a eu ce clip avec Mika, mais vous avez aussi tourné dans Madame Rêve avec Alain Bachung.
2: Oui, j'avais tourné un film, Rien que des mensonges, un film de Paul Muret. J'ai tout de suite aimé Bachung, je le trouvais mystérieux, ironique. Et on se parlait, et après ce film, il m'avait demandé de tourner dans cette... qui était très beau picturalement, c'était très beau, dans un manège.
1: Il a eu du mal, Bachung a débuté, mais aujourd'hui il est culte. C'est vrai qu'il y a pendant des
2: années... Lui aussi, parce que c'est comme Gainsbourg, c'est un grand parolier, il dit des choses... vous vous rappelez, plaies, blessures, tu vois, il avait quelque chose en lui de tourmenté... Et ce que j'aime, c'est quand tu allies le tourment avec l'ironie sur soi-même. Voilà, comme si on est mal dans sa peau, mais qu'on s'en sort en faisant l'idiot.
1: Voilà, Gainsbourg, les premières chansons, on a un peu oublié, le Poissonneur de Lilas, ça marchait pas du tout. À part Montand et Signoret, personne ne voulait l'écouter.
2: Moi, j'aime beaucoup ça. Ouais. C'est comme, vous savez, les petits chênes qui ont du mal à démarrer au milieu des arbres, et puis tout d'un coup, dans la forêt, clac, Gainsbourg.
1: Un génie. Et puis, il y a une chose qu'on ne sait pas, c'est que vous avez failli devenir danseuse, je crois, à Londres, au Playboy.
2: Non, parce que je devais gagner ma vie, et que j'avais été au Playboy Club. Et
1: à Londres, oui,
2: à Londres, et on m'a dit que j'étais trop maigre, que je pouvais pas être une bunny girl.
1: Vous vouliez faire ça? Ça vous amusait?
2: J'aurais fait n'importe quoi. Et donc, on m'a dit, vous vous occuperez des fiches de salaire des bunny girls.
1: C'était un autre travail, mais c'était
2: ça. Donc j'étais au sous-sol et je les voyais arriver, charmantes. Hello Fanny.
1: Mais c'est vrai, et on oublie que Playboy, finalement, c'est une idée de Hugh Hefner, qui était au départ docteur en philosophie, qui a voulu faire un journal pour les hommes, pour distraire les hommes. Et ça a marché au-delà de tout ce qu'on peut imaginer.
2: Comme quoi, la philosophie mène à tout.
1: Exactement. Mais en même temps, d'ailleurs, ce journal, souvent, les hommes le plaçaient dans un grand journal économique, en se cachant pour ne pas montrer qu'ils lisaient Playboy. Alors, il y a eu, vous avez aussi chanté, et il y a sur l'album L'envers du monde de la Fondation de France, il y a une chanson, et il y a des duos, et un duo avec Patrick Bruel, Alex Bauquin, Baupin, et un duo aussi très célèbre.
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0: amoureuse avec Véronique Sanson.
1: Ouais.
0: Comment s'est née cette aventure?
1: J'avais connu Véronique Sanson au moment où elle s'était mariée avec Palmade. Et j'avais beaucoup aimé cette femme. Et puis tout d'un coup, un jour... Parce que ça... Voilà, on marche sur une route. Et puis tout d'un coup, un jour, il y a quelqu'un qui vous appelle en disant « Est-ce que tu vous ne voudriez pas faire un duo avec moi ?» Moi, je pense toujours que les gens sont un peu fous. Mais j'aime la folie.
0: Oui.
1: Donc je vais toujours vers la folie. Pourquoi pas? Tu sais, on n'a qu'une vie. Et donc, j'avais ri avec elle, j'avais pleuré. Donc, quand elle m'a proposé de faire ce duo, j'ai dit « certo ».
0: Voilà. Il se trouve que cette chanson, je sais pas si vous le savez, Fanny Ardant, a été écrite le lendemain d'une nuit d'amour avec Michel Berger, lorsqu'elle traversait les rues de Paris avec sa voiture. La musique, les paroles sont venues en un instant. Et c'est vrai que Michel Berger a eu beaucoup de mal à se remettre de son départ. Là aussi, c'est une histoire d'amour tragique.
1: Ouais. Ouais. Et puis, mais c'est bien que, c'est pour ça que dans l'amour gâché ou perdu, il y a toujours quelque chose qui fait naître autre chose. Tu vois? Que rien n'est perdu. Que peut-être dans un amour où on croit qu'on va en mourir, quelque chose vous aura ouvert. Vous aurez un regard plus grand sur la vie grâce à ce chagrin.
0: Et puis, on ne meurt pas, on renaît dans une autre vie.
1: Voilà. Ou c'est comme les pièces de domino ou d'un échiquier qui changent d'un seul coup. Ça vous fait changer votre regard. Je pense qu'on est moins dur une fois qu'on a été abattu par l'amour.
0: Et on s'en relève toujours. Alors, il se trouve aussi que la chanson s'est arrivée comment, Fanny Ardant?
1: Je crois que moi, j'ai vécu dans une forêt. Donc, j'avais aussi, un jour, j'ai reçu un petit transistor. Et je me rappelle que j'écoutais sans arrêt Barbara. À une époque où j'étais assez jeune. Et du coup, voilà, comme je vous l'ai dit tout à l'heure, on sait rien une minute avant. Et puis tout d'un coup, pendant 3 minutes, on a été suspendu à l'univers, aux paroles, aux accents de quelqu'un. C'est rien et c'est tout, une chanson.
0: Oui, mais c'est de là à chanter, vous-même.
1: Non, parce que moi, j'ai jamais voulu chanter. On m'a toujours, tu sais, quand Hans, le joueur de flûte, oui. On m'a appelé au son d'une flûte et j'ai jamais pu résister.
0: Voilà, et c'est pas si mal que ça. Et puis, vous avez aussi été salué et encensé par quelqu'un qui vous considère comme sa chanteuse et son actrice préférée.
2: On écoute du chant grégorien, elle parle à peine et moi je dis rien. On a une relation comme ça, Fanny Ardant, et moi je passe la soirée avec
0: la chanson qui a lancé Vincent Delerme. Qu'est-ce que vous en avez pensé de cette chanson?
1: Je la trouvais belle, parce qu'elle était très picturale.
0: Oui.
1: Il parlait en noir et blanc, et qu'il y avait ce rythme, cette voix comme s'il avait bu ou comme s'il avait fumé.
0: Et comment vous l'avez découverte? C'est lui qui vous en a parlé ou vous l'avez entendu comme ça par
1: hasard? Je l'ai entendu à la radio parce que moi j'écoute la radio.
0: Oui.
1: Donc voilà.
0: Il vous avait pas envoyé le disque, il vous avait pas prévenu?
1: Mais tout ça, ce n'est pas important. Moi, je pense, tu sais, une chanson, c'est une bouteille qu'on jette à la mer. On n'a pas besoin de taper les 3 coups comme de l'importance.
0: Alors, cette chanson, en même temps, évoque ce que vous symbolisez, Fanny Ardant, l'élégance et le charme à la française. C'est ce qu'on dit de vous.
1: Ça alors?
0: Voilà. Vous êtes d'accord avec cette image?
1: On se voit jamais.
0: Jamais.
1: C'est les autres qui vous voient.
0: Et puis, alors, la chanson, il y a eu aussi l'opéra. Et l'opéra, finalement, vous êtes revenu aux premiers amours avec une pièce au Théâtre de la Porte-Saint-Martin où vous jouiez Maria Callas dans Masterclass. Oui. Ça aussi, ça a été un événement.
1: Ouais, j'ai beaucoup aimé. C'était, donc, il y a à la fin de sa carrière, elle ne pouvait plus chanter et on lui a proposé à New York ou je sais pas où de faire des Masterclass. C'est-à-dire avec des chanteurs qui sont déjà émérites. C'est pas des débutants. De les diriger dans leur choix de personnages. Et donc, j'ai interprété Callas. Moi, j'avais toujours aimé cette chanteuse. J'écoutais l'opéra très jeune. Et j'ai été mis en scène par Roman Polanski. Et c'est un grand, grand directeur d'acteurs. Donc, j'étais intimidée de jouer ce rôle. Et en même temps, grâce à sa façon de me diriger, il m'a donné des ailes.
0: C'est-à-dire?
1: Eh bien, il m'a donné une sorte de sécurité avec des choses très pragmatiques. Roman, c'est quelqu'un de très pragmatique, qui connaît tout dans le théâtre, depuis les échafaudages, depuis l'électricité, les trucs. Et donc, on avait pris des vrais chanteurs d'opéra pour être mes élèves, et ça a été une aventure que j'ai beaucoup aimée.
0: Et puisque vous avez grandi à Monaco, je ne sais pas si vous le savez, mais à l'hôtel de Paris, il y a un couloir qui a été construit au premier étage. En fait, ce couloir a été payé par Onassis, car ça lui permettait d'aller voir en secret la Calasse de l'autre côté du couloir pendant des années.
1: C'est vrai ?
0: C'est vrai.
1: Ah, je ne savais pas.
0: Voilà, c'est à Monaco.
1: Parce que je vois très bien la disposition de l'hôtel de Paris ouais. et de l'Opéra Garnier. En ouais. effet, il y a juste un truc à traverser.
0: Voilà, et ben c'était ça, c'est Onassis.
1: Magnifique.
0: Alors, vous avez vous-même mis en scène les opéras d'ailleurs, et à Athènes.
1: Oui.
0: Comment c'est arrivé ça ?
1: C'est arrivé, d'abord j'ai été appelée par le directeur du Châtelet pour monter une opérette qui s'appelait Véronique.
0: Oui.
1: Puis après, un opéra de Stephen Sondheim qui s'appelait Passion avec Nathalie Dessay. Et là, tout d'un coup, le directeur de l'Opéra National d'Athènes m'a demandé si j'aimerais venir diriger un opéra à Athènes. Et moi, je lui ai proposé Lady Macbeth du district de Minsk. De Shostakovich. Et curieusement, il m'a dit oui. Et donc, j'ai connu cette aventure. Et après, il n'y a pas longtemps, il m'a redemandé. Et j'y suis retournée pour mettre en scène un opéra de Rachmaninov qui s'appelle Aleko.
0: Et c'est un opéra qui a été composé en 17 jours comme une épreuve de fin d'études au Conservatoire de
1: oui.
0: Moscou. Ce qui est extraordinaire.
1: C'est fou.
0: C'est fou, hein.
1: Oui.
0: Mais finalement, passer d'un rôle à un autre, c'est ce qui vous plaît. Peu importe le rôle, ce qui compte, c'est de changer.
1: Pas tellement changer parce que je pourrais faire éternellement une chose que j'aime, mais c'est tout d'un coup, au contraire, d'être appelé par l'inconnu, d'aller dans quelque chose où on sort de sa zone de confort, où quelqu'un vous donne plus de crédibilité que vous en avez en vous. Et donc, c'est de se jeter dans l'inconnu.
0: Et ça, vous aimez parce que ça vous permet presque de vous ressourcer, d'aller plus loin.
1: Oui, et puis tout d'un coup de trouver des solutions, de trouver des choses en soi qui n'avaient jamais été éclairées. Comme si il faut toujours éclairer toutes les pièces d'une maison.
0: D'ailleurs, vous avez eu un César de la meilleure actrice dans un second rôle pour La Belle Époque. Que ce soit un premier rôle, un second rôle, peu importe.
1: Ma certo. Parce que de toute façon, au moment où vous le jouez, pour vous, il est très important.
0: Chaque rôle pour vous est important, chaque...
1: Oui, parce que tout d'un coup, c'est toujours comme si... Il faut imaginer la vie comme si on marchait dans une rue sans éclairage. Et puis tout d'un coup, l'éclairage arrive. Vous avez 7 minutes pour chanter ce que vous aviez envie de chanter.
0: Et nous, on a envie de vous entendre continuer à nous éclairer avec un événement lié à une autre date, le 7 novembre 2025. À tout de suite sur Sud Radio avec Fanny Ardant.
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1: Sud Radio, les clés d'une vie, celle de mon invité Fanny Ardant. 7 novembre 2024, sortie d'un livre « Ne crains pas le bruit de mes ailes ». Votre texte est accompagné d'images extraites d'un court-métrage, un documentaire très particulier qui sera diffusé sur France 2 le 14 décembre. Vous en assurez aussi le commentaire.
2: 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Les arbres m'ont appris ce dont j'aurai besoin plus tard. Qu'il fallait chercher la lumière pour grandir. Qu'on ne perdait jamais le nord en regardant où poussait la mousse.
1: Alors c'est un court-métrage tout à fait étonnant que vous avez écrit, que vous avez mis en scène. Comment est-il né au départ ?
3: J'avais reçu la proposition de ce producteur Eric Mitoun.
1: Oui, et d'Adèle Ménard qui
3: travaillait. Au début, c'était une collection dans laquelle on choisissait un des lieux de Paris et en faire une sorte, comme vous disiez, un peu un documentaire. Moi, j'ai toujours beaucoup aimé le jardin des plantes. Mais au fond, je ne connais rien. Et puis, il y a eu des dizaines, des centaines de documentaires sur le jardin des plantes. Donc, c'était ma vision à moi du jardin des plantes dans ce que je voulais raconter de ce que j'avais au fond de moi.
1: Oui,
3: c'était comme un prétexte.
1: Voilà, puisque en même temps, c'est vous racontez et vous racontez vos passions et votre vision du monde.
3: Complètement.
1: Alors, il faut, le jardin des plantes, finalement, je me suis un peu renseigné, il est vraiment né au temps d'Henri IV par un Jean Robin, et c'était la grande mode des habits à ramage, et on fournissait des modèles aux dessinateurs de ces vêtements avec des plantes exotiques qui inspiraient ces dessinateurs.
3: Ah oui?
1: C'est le départ du jardin des plantes.
3: Ouais.
1: Alors, vous, c'est pas du tout ça?
3: Non.
1: Vous êtes la gardienne du jardin des plantes.
3: Je suis comme si j'étais, en effet, la gardienne avec les clés, et qui délire. Qui emmène le spectateur à travers les allées, les lieux, les arbres, les animaux, les statues, les salles, comme vous l'avez dit, avec in petto, tout ce que je pense de la vie.
1: Parce qu'en fait, on ouvre les grilles, derrière les grilles, on découvre ce jardin. Alors ce qui est étonnant, c'est que les premières images sont assez sombres. Il y a une sorte de brume, de nuit volontaire.
3: Oui, moi j'aime beaucoup le brouillard. J'aime tout d'un coup de qu'on ne sait pas ce qu'on va trouver, mais on s'enfonce, on y va. Et puis j'aimais aussi les arbres. J'aimais les portes qui s'ouvrent, j'aime les escaliers, j'aime les angles durs, j'aime les. Tu vois. Donc c'était cette possibilité, grâce à Eric Mitoun et Adèle Ménard, de faire un film dans lequel j'étais libre,
1: oui.
3: Et que je racontais.
1: Ce que vous avez au fond de vous-même.
3: Et en fait, quand d'en parler, c'est très difficile.
1: Oui.
3: Parce que je ne saurais pas expliquer, puisque ça vient des profondeurs de moi.
1: Oui, en même temps, au point de départ, c'est la nature. La nature est une aventure qui a commencé voici des millions d'années. Ça, c'est pour vous,
3: parce que moi, ce que je voulais démontrer, c'était cette idée que j'avais toujours pensé que on dit que la pierre est mangée par l'herbe est mangée par l'animal est mangé par l'homme. Et l'homme,
1: voilà.
3: Il est mangé par qui ?
1: Voilà.
3: Voilà, c'était cet axiome que je posais à travers toute cette itinéraire dans le jardin.
1: Et il y a des symboles aussi, des symboles de la vie. Par exemple, les plantes qui attendent l'eau, les cercles d'un arbre, la nervure d'une feuille, ça permet de comprendre en même temps l'être humain.
3: Voilà. Et je pense que dans ce jardin, il y a des scientifiques, dans les pierres, dans les herbes, dans tout, qui sont des grands scientifiques qui étudie ce qui s'est passé et qui étudie ce qui se passera.
1: En même temps, justement, pour préparer ce film, vous êtes allé au Jardin des Plantes, vous avez rencontré des scientifiques, Fanny Ardant.
3: Oui. J'ai pas tout compris, parce que je n'ai pas de connaissances scientifiques, mais ce qui me plaisait, c'était leur passion. Et justement, ils m'ont ouvert des endroits, des souterrains, ils m'ont montré des pierres, ils m'ont montré des livres. Ouais, c'était comme si je n'étais pas le touriste qui va visiter les choses qui est tout. Je pouvais connaître les arcanes de ce jardin magnifique qui, comme vous l'avez dit, existe depuis des années-lumière. Et puis je pense toujours que pour moi, les jardins publics, c'est dans une ville, c'est les joyaux d'une ville, les jardins publics. Je sais qu'en France, à Paris, il y en a des magnifiques. Vous voyez, puis je pense toujours qu'un banc dans un jardin public, c'est comme une richesse. Ça appartient à tout le monde. C'est à vous.
1: Et le jardin des plantes, vous y alliez souvent avant de tourner ce film ?
3: Oui. Parce que je me rappelle que quand on arrivait de la Côte d'Azur, on arrivait par la gare de Lyon, et on devait changer de train, et qu'on changeait le train à la gare d'Austerlitz. Et là, avec ma grand-mère, on allait au Jardin des Plantes.
1: Alors, il se trouve aussi que vous avez écrit un texte, avant même de tourner le film, un texte qui est un long poème en prose. Car c'est écrit avec des mots de poésie très clairs. Il y a des comparaisons avec la nature, et c'est un travail de poète, Fanny Ardant.
3: Je ne sais pas, parce que je me suis jamais posée en poète, mais j'avais envie de délirer. Tu vois, de rentrer comme dans un fleuve noir dans la nuit, de pouvoir une parole libre, mais qui n'était pas ni didactique, ni dialectique, vous voyez, comme quelque chose qui n'appartenait qu'à moi.
1: Oui, mais en même temps, quand je parle du côté poésie, quand vous évoquez une petite herbe sous le ciel bleu qui ride ses échecs, c'est de la poésie.
3: C'est moi, la petite herbe.
1: Oui. C'est vrai que vous êtes très présente en filigrane dans
3: oui.
1: ce film.
3: Ah oui, je parlais beaucoup plus profondément que jamais.
1: Pourquoi ?
3: Bah parce que justement j'avais ce prétexte d'être une gardienne du jardin un peu pic-pic là-haut. Donc on lui pardonnait ses délires. Et donc en délirant, je pouvais dire des choses. Ah, moi.
1: C'est devenu votre jardin secret.
3: Certes.
1: C'est ça.
3: Exactement.
1: Parce que c'est une envie de se raconter, c'est une envie de...
3: Non, au contraire, c'était une façon de parler des choses sans en avoir la connaissance. C'était de... Oui, je ne sais pas très bien expliquer. En effet, quand vous voyez un film avec une voix off, c'est comme si c'est lié à l'histoire et c'est en dehors de l'histoire.
1: En tout cas, ce film dure 25 minutes, mais on ne peut pas le lâcher une seconde parce qu'on est entraîné dans l'histoire par votre récit.
3: Ah oui ?
1: Oui. Et alors, il y a quelqu'un justement qui, je suis convaincu, aurait apprécié ce texte. Lui aussi a parlé d'un jardin.
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1: l'air. Vous la connaissez, le jardin extraordinaire de Charles Trenet ? C'est que cette chanson est née à Göteborg. Après un gala, il est invité à l'ambassade de France. Puis il voit un jardin avant d'arriver. Il n'est jamais allé au dîner. Il est allé dans le jardin à s'asseoir. Il a vu les statues qui bougeaient. Et ça a donné le jardin extraordinaire. Et c'est vrai que Jardin des Plantes, il y a un côté jardin extraordinaire.
3: Ah, complètement. Vous avez vu aussi, et puis en même temps, c'est très à la française, vous voyez les jardins à la française, les lignes bien des allées, et en même temps, tout d'un coup, la folie des grandes serres, toutes ces petites herbes qu'on soigne. Il y a un platane, je crois, qui date d'avant Buffon. Ouais, où il y a des cèdres du Liban. C'est extraordinaire, ce jardin.
1: C'est-à-dire que vous avez filmé, après avoir écrit ce texte, vous avez filmé avec chaque image que vous souhaitiez montrer.
3: Voilà. On avait une petite équipe. On a tourné 4 jours. Et ce que j'ai aimé, c'était que tout le monde était très passionné. Parce que je me rappelle que on a quelqu'un qui n'était pas accessoiriste, ou il y a un moment une plume qui voltige. Voilà, tout ça, il fallait que cette plume, elle voltige. Donc j'aimais bien, parce qu'on disait, comment veux-tu faire voltiger une plume ? On va se débrouiller. Donc c'était tous des gens qui ont, chacun, en dehors de leur vrai métier, se sont lancés dans l'aventure.
1: Voilà. Et puis vous montrez des collections de minéraux qu'on ne voit pas souvent.
3: Non, oui. Il y a une grande table en marbre où on sent que ça devait appartenir, je sais pas, aux Italiens, ou je sais pas où, peut-être aux Français même, mais je pensais toujours que que la pierre avait plein de ressources, qu'elle pouvait être comme le gros caillou qu'on lance dans la mer, ou tout d'un coup le diamant.
1: Et vous dites d'ailleurs que les pierres, au départ, on les frottait pour avoir du feu, et qu'ensuite elles ont permis de construire des temples.
3: Oui, des temples, des tombeaux.
1: Voilà. Et ça, c'est pour vous une image importante?
3: Ce qui était important pour moi, c'est que dans le foisonnement des dons de la nature, on avait toujours mis la nature au pas, comme on a toujours mis au pas les êtres humains. Et donc, je considérais comme nous, on avait un passeport, où on nous dit votre métier, votre nationalité, votre sexe. Eh bien, les plantes aussi sont répertoriées, les pierres sont répertoriées, tout est répertorié.
1: Ce qui n'est pas votre cas, car votre vie, c'est la liberté.
3: Voilà, donc il y a quelque chose comme une incitation à dire, essayons de sortir du répertoire.
1: Voilà. Et d'ailleurs, vous évoquez une armure pour résister et nager à contre-courant.
3: Oui.
1: C'est votre vie.
3: Voilà.
1: Vous avez toujours eu cette armure ?
3: Très jeune. Et moi, je me rappelle que mon père me disait, tu n'es pas sur Terre pour donner des leçons aux autres. Parce que, tu vois, je me disais qu'il fallait se battre contre les ordres, contre marche à droite, penche la tête, dis ceci, ne dis pas cela, que la vie était courte.
1: Oui, et puis qu'on avance tout seul, il faut que ça marche et ça ne tient qu'à nous.
3: Exactement, on n'a qu'une seule vie. Donc d'obéir, d'avoir peur, de rentrer dans le rang, par peur de... On va rater quelque chose.
1: Et dans ce film, à travers la nature que vous montrez, vous évoquez en filigrane notre monde où tout est éphémère et fragile, Sven Gardant.
3: Parce que c'est vrai.
1: Vous le ressentez ?
3: Très.
1: Toujours, parce que dans votre vie, dans vos films...
3: Oui, mais aussi parce que quand on perd les êtres qu'on a aimés, il y a quelque chose... Voilà, c'est fini. Donc d'avoir toujours cette conscience, moi très jeune, j'ai toujours pensé que tout était éphémère et qu'il fallait complètement vivre à fond le moment présent. Parce que ce moment-là, comme là, nous deux, à se parler, ça reviendra plus jamais.
1: Ça c'est clair, mais il est privilégié.
3: Alors il fallait absolument se jeter dedans.
1: Alors est-ce que, vous dites aussi, est-ce qu'on peut revenir en arrière, se reconstruire après avoir été détruit ?
3: Moi je crois. Moi, on me dit toujours qu'il fallait pas. Je me rappelle d'un roman de Fitzgerald, le grand Gatsby. Eh bien, moi, je crois qu'on peut. Toi, on peut.
1: Parce qu'on a un ange gardien. Et il y a un ange gardien dans ce film avec la voix de Gérard Depardieu.
3: Oui. Parce que j'avais pris ce monologue à la fin, ce grand dialogue entre l'ange et Prouesse de Claudel, et je lui avais demandé ce que tu pourrais faire l'ange. Et voilà.
1: Et c'est vrai que on a tous un ange gardien. Pour vous, vous avez un ange gardien, Fanny Ardant ?
3: Oui, je crois.
1: Peut-être pour...
3: On l'a tous, je crois. Quelqu'un qui vous évite souvent des désastres, ou quelqu'un qui vous guide vers quelque chose de meilleur que vous auriez pu ne pas choisir.
1: Peut-être par instinct, car vous avez un instinct.
3: Oui, on a tous.
1: Oui, mais vous, il est très fort.
3: Un peu comme le côté méfiant, tu vois. Comme les loups.
1: Oui, mais quand vous foncez, et c'est souvent l'instinct qui décide.
3: Oui, souvent, moi j'ai dit, j'aurais que mes larmes pour pleurer, mais j'y vais.
1: Vous avez raison. Alors, il se trouve que c'est ce documentaire, ce film, on va le voir sur France Télévisions. En même temps, vous avez tourné 3 films comme réalisatrice, vous en préparez maintenant un 4e.
3: Oui.
1: Vous allez tourner, je crois, loin de France.
3: Je vais tourner dans les îles Açores.
1: C'est fou, hein ?
3: Oui.
1: Et alors, cette envie de tourner pour le cinéma, c'est venu parce que je crois, au départ, que vous écriviez des scénarios les après-midi quand vous jouiez au théâtre.
3: Oui. Oui, comme ça, vous savez, vous avez une boule dans le ventre parce que vous savez que vous devez jouer le soir. Oui. Et qu'est-ce que vous allez faire de tout ce temps en attendant ? Et donc, moi, je ne suis pas sportive. Donc, j'aurais pu courir. Et puis, mais j'écrivais avec plusieurs fois des histoires complètement folles qui n'ont jamais vu le jour. Et puis, certaines qui ont vu le jour.
1: Et en même temps, un jour, un producteur vous a dit, on fonce.
3: Voilà.
1: Et finalement, c'est une autre vie. C'est très différent de réaliser que de jouer.
3: Ah oui, tout à fait.
1: Et à chaque fois, c'est un métier qu'on apprend.
3: Oui. Et puis aussi la connaissance des acteurs, tout en sachant que les acteurs, c'est chacun. Il n'y a aucun acteur qui se ressemble. C'est comme sur un terrain nouveau, dans lequel il faut planter un arbre nouveau. Donc c'était aussi toute cette chose de rentrer sans rien savoir.
1: Le secret de votre éternelle jeunesse, Fanny Ardant, est-ce que c'est pas finalement faire autant de choses très différentes ?
3: Peut-être, ça a été aussi la joie de la vie, que la vie a plus d'imagination que nous, qu'elle lance des filets. Alors, allez, on l'attrape ou pas ?
1: Et l'avenir ?
3: Bah, on le sort. J'ai joué au théâtre l'année dernière, et tout d'un coup, je vais partir sur les routes de France, jouer ce spectacle que j'avais joué au théâtre Marigny.
1: Voilà. Donc, c'est un avenir heureux. C'est toujours le sourire aux lèvres. Vous partez vers ces aventures.
3: Oui.
1: En attendant, il y a ce livre magnifique aux éditions Séléna et ce documentaire sur France 2 le 14 décembre, Ne crains pas le bruit de mes ailes. L'occasion de découvrir un autre de vos talents. Merci Fanny Ardant d'avoir, avec votre sourire et votre intelligence, répondu aux questions des Clés d'une Vie sur Sud Radio.
3: Merci à vous.
1: Et à bientôt.
3: À bientôt.
1: Les Clés d'une Vie, c'est terminé pour aujourd'hui. On se retrouve bientôt. Restez fidèles à l'écoute de Sud Radio.
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3: Et bienvenue à vous sur l'antenne de Sud Radio, je suis très heureux de vous retrouver aujourd'hui en ce jeudi 13 août. J'ai eu un doute pendant 2 secondes, mais non, c'est bien cela. Avec l'équipe qui m'accompagne pour préparer cette émission et que je remercie très chaleureusement et qu'on va saluer tout de suite avec Marie à la réalisation. Aude qui vous attend au standard au 0826-300-300 avec cette question que nous allons vous poser tout à l'heure à partir de midi. Dans la libre antenne. Vous nous appelez comme hier, comme Pascal l'ont fait, Laurent, Chantal, Fouette, que j'embrasse chaleureusement. Et j'espère que vous nous écoutez parce que le programme ce matin, il est chargé. On va en parler dans un instant aussi avec nos amis Albin Texera, Antoine Dizzy et Louis Randazzo, ainsi qu'Antonin Durand, que je vais saluer dans une seconde. Juste vous rappeler la question que nous vous posons. Est-ce que les élus municipaux font tenir la France debout? Est-ce que c'est finalement eux qui tiennent notre démocratie encore debout? Est-ce que cette démocratie ressemble à quelque chose parce que nos élus municipaux sont sur le terrain? C'est la question qu'on aborde avec vous au 0826-300-300, également sur les réseaux sociaux. Bonjour Antonin Durand.
4: Bonjour Anthony.
3: Antonin Durand.
4: Ouais.
3: Pardon.
4: Il y a trop de nains dans ce prénom.
3: Alors, du coup, c'est la question que nous posons aux auditrices, aux auditeurs de Sud Radio.
4: Exactement, on l'a posté sur YouTube. Maintenant, c'est à vous. Vous mettez des commentaires, vous votez. Puis moi, je reviendrai dire ce qu'il en est.
3: Avec Antoine Dizzy, nos débatteurs, à 10h30, bonjour. On va aborder quel sujet?
5: Bonjour Anthony, bonjour à tous. Alors autour de la table pour débattre aujourd'hui à partir de 10h30, comme tu l'as dit, William T, président du think tank gaulliste Le Millénaire, Franck Tapiro, publicitaire, Eduardo Rian-Sipel, ancien député et membre du Parti Socialiste, Philippe Bouriaki, conseiller municipal d'Orly, conseiller régional d'Île-de-France et troisième vice-président de France Écologie, et bien sûr vous, au 0826-300-300.
3: Philippe Bouriaki, c'est pas une carte de visite qu'il a, hein, c'est un carnet. Alors, les sujets, Antoine Dizzy, est-ce que vous les avez ou est-ce que je les rappelle?
5: Je les ai pas sous les yeux, là.
3: Bon, c'est pas grave. Moi non plus, mais moi, je vais le faire de tête. Les sujets que nous allons aborder ce matin pendant ces débats, les pompiers qui sont en colère. Est-ce que notre État est en train de prendre feu? Nous allons également revenir sur l'Allemagne qui, possiblement, sa défense serait mieux dotée que celle de la France. Vous sentez-vous en sécurité? Question, là aussi, que nous vous posons aux 0826-300-300, vous nous appelez et puis nous reviendrons sur cette question que l'on abordera aussi très largement sur cette question des élus municipaux. Est-ce encore notre dernier rempart pour notre démocratie? Reste à saluer Louis Randazzo, bonjour.
6: Bonjour Anthony, bonjour à tous.
3: Vous nous aidez à préparer cette émission et notamment nos invités avec Albin Texera dans un instant. Bonjour Albin.
7: Bonjour Anthony, bonjour à tous.
3: On va revenir sur ces Français qui croient en de douces promesses pour partir tout frais payé en Thaïlande ou en Malaisie.
7: En Malaisie, exactement. Ces jeunes Français piégés sur Snapchat, ils pensent partir en Asie dans un lieu de rêve et finalement ils sont interpellés à l'aéroport puisqu'ils transportaient une valise qu'on leur demandait en présence de cannabis, de drogue. Beaucoup de Français, une dizaine de jeunes Français sont actuellement détenus en Asie. Donc on va revenir sur ce sujet avec Maître Sarah Georgette, avocate spécialisée dans la cybercriminalité. Et à 10h15, nous allons nous intéresser à l'emploi à domicile, Anthony. Le crédit d'impôt de nouveau dans le viseur du gouvernement pour le budget. Est-ce que c'est la bonne cette année? Est-ce que enfin, l'emploi à domicile va sauter au niveau du budget? On sera avec Loïc Gobet, président de la Fédération des entreprises de services à la personne.
3: Eh bien, les débats de l'été, c'est parti sur Sud Radio.
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0: Le Snapchat ciblant des jeunes en quête d'aventure. Leur objectif, aller en vacances et aller avec une valise cadenassée là-bas. Sauf que dans cette valise, il y a plusieurs kilos, par exemple, de cannabis. Depuis le début de l'été, au moins 11 Français sont détenus en Thaïlande et à Hong Kong. Elias, 20 ans, arrêté le 14 juillet dernier, après avec près de 17 kilos. Voilà un exemple concret. Sa famille affirme que tous ces jeunes qui sont détenus là-bas ont été piégés et qu'ils ignoraient tout du contenu réel de leur bagage. Le parquet national anticriminalité organisé a ouvert une enquête pour identifier les commanditaires de ce réseau de recrutement via les réseaux sociaux. Alors, mais que se cache concrètement derrière tout ça? Maître, on va revenir sur ce sujet avec vous. Pour commencer, est-ce que vous en avez déjà entendu parler de ce type de réseau, qui propose par exemple des vacances pour gratuitement en Thaïlande ou en Malaisie?
1: Écoutez, là, c'est d'une banalité affligeante pour nos concitoyens. On est, d'ailleurs, je voudrais peut-être corriger un tout petit peu la présentation. On n'est peut-être pas tellement sur une affaire de cybercriminalité, mais plus de stupéfiants en réalité qui recrutent par un mode cyber parce que les technologies évoluent et que les trafiquants s'adaptent. Mais en réalité, on est sur une affaire de stupéfiants, ni plus ni moins, qui a commencé il y a un peu plus de 4 ans en Thaïlande, quand Light Island a commencé à retirer de la liste des stupéfiants le cannabis, créant un cadre légal chez elle, mais totalement interdit à l'exportation. Mmh. Et c'est cette dichotomie finalement dans laquelle les trafiquants se sont engouffrés. Et nos amis britanniques l'avaient déjà bien compris avant nous, depuis 2023-2024, avec une opération d'envergure qui s'appelle l'opération Chao Phraya, qui, elle, a consisté à couper l'alimentation du cannabis depuis la Thaïlande vers le Royaume-Uni, parce qu'elle avait précisément constaté que ses ressortissants, donc à peu près une cinquantaine de Britanniques, tout comme nos Français, des jeunes Britanniques, avaient été recrutés sur Telegram avec les mêmes moyens, les vacances gratuites, de l'argent de poche, en échange de ramener une valise dont on ne connaît pas le contenu. Donc finalement, ce schéma, il est déjà bien connu outre-Manche, il est bien documenté et il arrive chez nous, peut-être on peut se poser la question, parce que les Britanniques sont devenus difficiles à recruter. Et c'est pour cela que nous constatons la séquence française désormais.
2: Mais comment on peut en arriver à laisser partir ses enfants quand on est parent, alors même qu'on se doute qu'il y a un loup? Je veux dire, moi, ça me viendrait pas à l'esprit, sachant en plus que le mode opératoire, visiblement, vous arrivez à l'aéroport, on prend votre passeport et on ne vous le rend pas tant que vous n'avez pas livré votre valise une fois que vous avez passé les formalités à la douane française.
1: C'est là que la mise en confiance intervient. En réalité, l'histoire ne commence pas à l'aéroport. L'histoire, elle commence bien en amont, en France, sur les réseaux sociaux, de ces jeunes qui y sont, et pas nécessairement sous la supervision de leurs parents, il faut le dire, et qui discutent entre eux, avec des relais de communication, des « Ah tiens, je connais quelqu'un qui est revenu de Thaïlande et qui a fait un voyage super, regarde ses photos. Ah lui, c'est la cousine de mon voisin, on va boire un verre, elle va t'en parler. » Ça commence comme ça. Il faut instaurer un climat de confiance dans des cercles proches, puisque c'est comme ça que ça marche. C'est du recrutement en marketing de réseau, si vous voulez. Et ensuite, on fait croire aux jeunes que c'est tout à fait légal. On fait miroiter, voilà, de belles vacances. Et si vous voulez, c'est un discours de confiance, c'est un discours de légalité qu'on martèle, jusqu'à ce qu'il y en ait certains qui se laissent convaincre. C'est comme ça que ça se passe. Alors, c'est vrai que nous, de notre point de vue, on va dire que c'est naïf. Ces jeunes sont crédules de penser que l'argent gratuit existe. C'est vrai, dans une certaine mesure, c'est vrai. Néanmoins, ça ne sort pas du chapeau. Il y a quand même un contexte de mise en confiance. Il y a quand même une semaine qui se passe. Voilà, voire une dizaine de jours qui se passent où ces jeunes sont sur place, sont ballottés d'hôtel en hôtel. Et c'est comme ça que la vigilance tombe.
2: Mais c'est bien que vous le rappeliez. Il n'y a pas de jugement dans ce que l'on dit là ce matin. C'est bel et bien justement pour éveiller un peu la conscience collective dans cette interview avec vous, Maître Sarah Georgette, notamment sur le motif au départ qui est appâtant. Oui, vous le dites, c'est des vacances gratuites, de l'argent gratuit, mais aussi un motif légal qui paraît totalement logique, légitime, celui où on leur dit « vous allez dans vos valises transporter ». Pour la plupart du temps, c'est cela en tout cas que nous on a relevé. Vous avez transporté des smartphones reconditionnés.

0: Là aussi, moi, il y a quelque chose qui m'interpelle, mais parce que je pense que je fais partie de ces personnes qui ne se laissent pas avoir par le premier discours, mais il me semble-t-il que la douane vous interdit de transporter de la marchandise à des fins commerciales dans votre valise sans passer par la case « je déclare ».
1: Mais bien sûr, mais tout à fait, sans passer par la clause valeur douanière, ni TVA, ni... Enfin, bien sûr, évidemment que de toute façon, que ce fût des téléphones, des animaux ou du cannabis, ça restait de toute façon en dehors d'un cadre légal. Mais il faut peut-être nuancer le propos en disant que, dans la tête de nos jeunes, des téléphones reconditionnés, c'est moins grave que du cannabis. Et probablement qu'ils ont une vision très française de la peine pénale qui est légère pour ce genre d'infraction, beaucoup moins de vision de la peine thaïlandaise ou malaisienne.
2: Justement.
1: Parce que c'est lointain.
2: Justement, c'est des jeunes quand même de 20 et 19 ans, maître Sarah Georgette. Et que risque-t-il? Parce qu'on a 11 Français qui sont détenus en Thaïlande et à Hong Kong. Concrètement, qu'est-ce qu'on risque dès qu'on arrive là-bas et qu'on se fait interpeller? C'est de la prison pendant combien de temps? C'est quoi? Qu'est-ce qui les attend?
1: Ah ben, alors, dans toute affaire pénale, vous avez le temps de l'enquête, d'abord, qui va s'ouvrir. Donc, ces jeunes sont, hélas, détenus en détention provisoire. Donc, ils sont enfermés le temps de l'enquête. Et l'enquête thaïlandaise, dans un premier temps, et du parquet français, dans un deuxième temps, parce qu'il y a une dimension renseignement qui intéresse les Français, le temps de l'enquête thaïlandaise va devoir déterminer les responsabilités des uns et des autres, qui a fait quoi, et si, effectivement, ces jeunes peuvent légitimement plaider la naïveté ou si au contraire ils avaient participé activement. Il va y avoir des degrés différents de participation. Est-ce qu'ils avaient tous été rémunérés de la même façon? On va commencer à calculer le degré de connaissance de chacun parce que évidemment qu'il y en a qui de bonne foi vont nous dire qu'ils sont tout à fait innocents et on va les croire. Et puis il y en a d'autres qui n'auront pas les mêmes degrés d'implication. Donc tout ça c'est le temps de l'enquête. Ça va durer entre hélas, plusieurs semaines, voire plusieurs mois. Nous n'avons pas de boule de cristal, mais en moyenne, j'ai regardé les statistiques en Thaïlande, ça dure en moyenne un an, une enquête avant un an. Mais je n'ai pas de boule de cristal et je ne veux absolument pas affoler ces familles. Ouais. Hein. Mais voilà, mais même en France, quand une enquête pénale s'ouvre, on sait bien que ça prend du temps. Donc, il y a le temps de l'enquête, ils vont rester en détention provisoire, et puis après, il va y avoir le temps du procès et les réquisitions. Exactement, c'est un temps long. À ce stade, nous ne connaissons pas les réquisitions qui seront faites par le procureur thaïlandais. Ça peut aller de plusieurs années de prison à plusieurs dizaines.
0: Des recours consulaires.
1: Ou l'acquittement, des recours. Alors, les recours consulaires, on est sur un État souverain, hein, donc le consulat n'intervient pas dans une procédure pénale.
0: Oui, mais il y aura peut-être
1: pénale,
0: un soutien diplomatique, peut-être, en tout cas, dans l'accompagnement judiciaire. Merci beaucoup. Maître Sarah Georgette. Je le rappelle, vous êtes avocate spécialisée en cybercriminalité. L'intégralité de cette interview est à retrouver sur le site de sudradio.fr, sur l'application Sud Radio et puis en podcast, bien évidemment. Vous bougez pas sur notre antenne. Dans un instant, on va parler du crédit d'impôt emploi à domicile sur lequel Bercy voudrait revenir pour faire une économie de 7 milliards. Ces emplois à domicile, les nounous, les femmes de ménage et puis toutes sortes de services, les aides aux travaux, au jardinage. 50% de vos dépenses sont aujourd'hui éligibles. Eh bien, peut-être plus pour équilibrer le budget 2027.
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0: Il est 10h17 sur Sud Radio, toujours avec moi Albin Texera pour bien nos rencontres du matin. Dans un instant, on va parler de ce crédit d'impôt des emplois à domicile sur lequel Bercy voudrait revenir pour faire une économie de 6 à 7 milliards d'euros sur le budget 2027. Ce crédit d'impôt, c'est celui dont vous bénéficiez peut-être si vous employez une nourrice, une femme ou un homme d'entretien à la maison, un jardinier et puis tout autre travaux que vous pouvez bénéficier, ainsi que de l'assistance administrative ou informatique. Albin Texera, notre invité.
2: Exactement, notre invité avec nous, c'est Loïc Gobet, président de la Fédération des entreprises de services à la personne. Bah oui, ça le concerne directement puisque, comme vous l'avez dit, c'est les gardes d'enfants, les soutiens scolaires, les aides aux personnes âgées, et ce dispositif permet quand même à des millions de
0: personnes en situation situations de handicap,
2: notamment,
0: on le rappelle.
2: Il permet à des situations, à des personnes, à des millions de foyers de récupérer jusqu'à 50% de leurs dépenses dans la limite de 12 000 euros par an. On le rappelle, un avantage fiscal qui coûte près de 7 milliards d'euros chaque année à l'État, qui en fait une cible récurrente à chaque discussion budgétaire. C'est un peu comme un serpent de mer. À chaque budget, le sujet revient. Bonjour Loïc Gobet, président de la Fédération des entreprises de services à la personne.
4: Bonjour.
0: Bonjour.
2: Alors concrètement, comme on l'a dit, c'est un serpent de mer. Ce sujet revient chaque année. Est-ce que vous craignez que cette année pourrait être la bonne pour la suppression de ce crédit d'impôt pour l'emploi à domicile?
4: Oui, vous l'avez dit, hein, en fait, c'est un peu avec lassitude qu'on voit que ça revient tous les ans. Il y a des choses qui semblent devenir immuables, hein. Il fait froid l'hiver, il fait chaud l'été. Et à l'approche du budget, bah, les services à la personne sont de nouveau attaqués. Donc, ça devient un petit peu un rituel budgétaire. Je pense que sur ce sujet-là, faut sortir du débat du crédit d'impôt. La vraie question, c'est pas de savoir ce que coûtent les services à la personne. La vraie question, c'est de mesurer ce que ça rapporte à la société et ce que ça coûterait de les affaiblir aujourd'hui. Parce que les services à la personne, c'est pas une niche fiscale, c'est vraiment une politique publique. Et vous l'avez rappelé, les services à la personne, ça accompagne les Français tout au long de leur parcours de vie. C'est les familles, c'est les enfants, c'est les actifs, c'est les personnes âgées, c'est les personnes en situation de handicap, c'est les aidants, mais c'est aussi tous ceux qui ont besoin d'organiser leur quotidien. Donc, c'est vraiment un serpent de mer et on a du mal à comprendre pourquoi on attaque un système qui fonctionne.
0: Bah, ce serait surtout mettre toutes ces personnes qui travaillent dans ces différentes professions. Vous allez d'ailleurs, je pense, nous préciser combien de personnes ça représenterait qui sont employées à domicile. Mais j'imagine surtout que ça développerait énormément le retour du travail au noir.
4: Bah, exactement. En fait, c'est typiquement ce qui va se passer et c'est typiquement pour la raison pour laquelle ce crédit d'impôt a été mis en place. C'était pour sortir de la précarité du travail au noir toutes les personnes qui travaillaient déjà dans ce secteur-là. Donc en fait, ce serait la conséquence mécanique, c'est de les renvoyer vers le travail au noir. Ça représente à peu près 1,5 million de salariés quand même, hein, dans les services à la personne.
0: C'est ça.
4: Et c'est vraiment... Voilà, c'est une structure invisible en fait, les services à la personne. On les remarque pas quand tout fonctionne. Par contre, le jour où ça commence à être un petit peu malmené, on se rend compte immédiatement de l'impact et de l'importance que ça a dans la vie de tous les Français.
0: Justement, vous êtes vous-même employé à domicile. Appelez-nous au 0826 300 300 si vous avez peur de voir ce crédit d'impôt supprimé à l'horizon de janvier 2027. Qu'est-ce que vous feriez, vous, si ça arrivait? Appelez-nous au 0826 300 300 avec Aude qui vous attend au standard, Albin, etc.
2: Bon, Loïc Gobet, on le rappelle, vous êtes président de la Fédération des entreprises de services à la personne. Il y a aussi ce sujet, on le dit souvent, qu'on pourrait réduire, sinon on pouvait avoir un abaissement du taux. Actuellement, on est à 50% de remboursement. On pourrait baisser à 45% ou 40% pour certaines activités. Est-ce que ça pourrait être peut-être une option pour garder quand même ce crédit d'impôt pour l'emploi à domicile?
4: Ça aura un effet mécanique alors si on réduit considérablement le crédit d'impôt, on réouvre les vannes du travail au noir. Si on le réduit un tout petit peu, on crée ce qu'on appelle le travail au gris. C'est-à-dire qu'on va conserver une partie déclarée et une partie non déclarée chez les mêmes bénéficiaires. Donc en fait, il faut pas réduire les services à la personne au crédit d'impôt. Le crédit d'impôt, c'est qu'un outil. Et nous, ce qu'on veut d'abord défendre, c'est la politique publique qui est mise en avant et qui permet de faire vivre tous ces Français, de maintenir les gens à domicile quand ils vieillissent, de permettre aux gens d'aller travailler pour faire garder leurs enfants, etc. Donc si on veut modifier un outil, en fait, nous, on a une demande qui est claire, c'est de commencer par mesurer sérieusement les conséquences économiques, sociales et budgétaires de la modification. Et ça, personne ne le fait aujourd'hui.
0: Ça serait quoi exactement, selon vous, les conséquences économiques, indépendamment du travail au noir?
4: Ce sont des pertes de recettes pour l'État, parce que on paye énormément de cotisations en fait à partir du moment où on emploie des gens.
0: Donc, oui, 1,5 million de personnes, j'imagine que ça représente quand même aussi beaucoup de recettes.
4: Exactement. Et on évite des coûts à la société, notamment sur l'accompagnement des publics fragiles. On évite des hospitalisations, on évite des placements en EHPAD qui sont bien trop précoces. On évite, ou en tout cas on ralentit la perte d'autonomie chez les personnes en situation de handicap ou les personnes vieillissantes. Donc en fait, on évite énormément de coûts. Sauf que... une mesure faciale de réduction du crédit d'impôt va avoir une conséquence immédiate sur le budget. Par contre, les conséquences vont avoir lieu un petit peu plus tard et elles vont être démultipliées.
2: Loïc Gobé, est-ce que les politiques discutent quand même sur ce sujet avec vous? On le dit, ça revient chaque année. Est-ce que vous avez eu des discussions par le passé avec les politiques sur ce crédit d'impôt pour l'emploi à domicile?
4: Tous les ans, on a des discussions. Tous les ans, on apporte les mêmes arguments. Tous les ans, on a les mêmes contre-arguments en face.
2: C'est quoi les contre-arguments?
4: Les contre-arguments, c'est que ça ne bénéficie qu'aux riches. Oui, alors que c'est, c'est faux. C'est faux. C'est faux. Et encore une fois, nous, ce qu'on veut, c'est que les services à la personne. Alors, on veut pas que ce secteur échappe à l'effort collectif. On sait tout ce que l'État doit mettre en place pour équilibrer ses finances. Mais on y a déjà contribué, notamment cette année avec des changements sur la TVA. On a déjà eu une hausse des charges pour les plus de 80 ans. On a nos tarifs qui sont encadrés pour une partie de nos activités et qui sont encadrés par l'État. Mais pas de manière suffisante pour couvrir les charges. Donc en fait, on y a déjà contribué au redressement des comptes de l'État. Donc il faut arrêter. En fait, nous, on a un secteur qui est très fragile, qui est très sensible à la moindre annonce de modification du périmètre fiscal. Et on voit très bien que si on commence à parler de réduire le crédit d'impôt, on a une baisse systématique du nombre d'heures déclarées.
0: Parmi les solutions proposées, ce serait sur certaines catégories de services de descendre à 45-40%. Quelles seraient les conséquences économiques de cela et est-ce que ce serait viable?
4: La difficulté, c'est que c'est très compliqué d'avoir aujourd'hui la mesure, en tout cas les conséquences que ça pourrait avoir très concrètement. Donc en fait, nous, on n'est pas contre
0: étudier. Et comment on les hiérarchise, surtout?
4: Voilà. C'est ça. Il y a aucun des métiers des services à la personne qui est inutile aujourd'hui. Hein, le spectre, c'est 26 métiers. Ils sont tous utiles dans la société. Donc nous, on veut très concrètement que on mesure avant de prendre une décision. On mesure les effets, on mesure les conséquences, et après on adapte. Et nous, on est prêt à accompagner une adaptation, une modification, etc. Mais à condition qu'on ait les conséquences et qu'on ait étudié ce que ça va avoir comme impact sur les sociétés. Aujourd'hui, on fait face à un nombre de défaillances d'entreprises dans notre secteur d'activité qui est inédit. On croyait que c'était le maximum l'année dernière. Aujourd'hui, on est quasiment au même niveau alors qu'on est à 6 mois ou à 8 mois d'activité. Donc, on est un secteur très fragile. On représente quelque chose de viable pour la société et on est un des meilleurs systèmes de services à la personne en Europe. On nous envie. Donc en fait, ne touchons pas à un service qui fonctionne avant d'avoir mesuré les conséquences.
2: Bien sûr. Concrètement, si vous devez mettre en avant des garanties, parce que comme vous l'avez dit, ça concerne des millions de foyers, mais surtout ça concerne des milliers et des milliers d'emplois. Vous, si vous devez les rassurer, ces emplois, parce que chaque année ils sont inquiets, vous dites que ça va tenir, que le crédit d'impôt pour l'emploi à domicile va continuer. Vous y croyez?
4: Moi, j'y crois parce que je me bats tous les jours pour ça. Et on a des arguments très solides pour le faire. Il faut que le gouvernement et les parlementaires nous entendent, nous reçoivent, qu'on leur explique encore concrètement. En fait, il faut qu'ils comprennent que réduire dans l'hémicycle de l'Assemblée nationale le crédit d'impôt, ça va avoir des conséquences sur leur territoire. Et quand ils vont aller en circonscription, c'est tant d'emplois dans leur circonscription, c'est tant de personnes âgées qui seront accompagnées ou qui ne le seront plus, c'est tant de personnes en situation de handicap qui vont plus être accompagnées, c'est tant d'enfants ou de parents qui vont plus avoir de solution de garde, ou c'est tant d'aidants qui ne vont plus pouvoir aller travailler dans l'usine de leur circonscription parce qu'ils doivent s'occuper d'un parent âgé. Donc en fait, c'est toutes ces conséquences-là qu'il faut mesurer, aussi bien au niveau national qu'au niveau très local.
2: Conséquences économiques qui pourraient être plus importantes que les 6 à 7 milliards d'euros qui comptent économiser, c'est ça que vous dites?
4: Exactement, ça va avoir nécessairement des contrebalances, enfin des contreparties financières qui seront beaucoup plus importantes, notamment sur la partie vieillissement et autonomie des personnes âgées et des personnes en situation de handicap. Quand vous allez devoir hospitaliser de manière beaucoup plus fréquente ou de manière beaucoup plus anticipée toutes ces personnes-là, eh ben ça va avoir des coûts sur les finances publiques, bien plus importantes que l'économie qui aura été réalisée.
0: Merci beaucoup Loïc Lobé, je le rappelle, vous êtes président de la Fédération des entreprises de services à la personne. Avec cette mesure envisagée par Bercy, vous l'avez très largement rappelé et résumé, merci pour cela, 7 milliards d'économies envisagées en supprimant ou en réduisant le crédit d'impôt des emplois à domicile pour équilibrer le budget 2027 si vous-même vous êtes employé à domicile. Si vous employez à domicile, vous nous appelez au 0826 300 300. Vous venez témoigner notamment dans notre radio libre à partir de midi. Aude vous attend au standard. Vous pouvez aussi nous appeler dès à présent pour le sujet dont nous allons parler dans un instant avec nos débatteurs pour les débats de l'été sur nos pompiers qui sont en colère et qui sont même en grève avec un État qui est en train de reprendre feu. C'est la question qu'on vous pose. Ils ont de nombreuses revendications. On va en parler dans un instant. Merci beaucoup, Albin Texera.
2: Merci, Anthony. Merci à tous.
0: Et on vous dit à demain.
2: Mais oui,
0: pour beaucoup d'actu. Le dernier jour de la semaine.
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1: Ça commence bien avec les débatteurs qui sont en pleine forme autour de cette table et aussi exceptionnellement à distance parce que il y avait un gros coup de gueule à passer et on a décidé de l'accueillir. Franck Tapiro, bonjour.
2: Bonjour.
1: Bonjour
2: à tous.
1: Je suis très content de vous avoir avec nous, même si on aurait préféré vous avoir en studio sur Sud Radio à 10h31. Vous êtes, vous, un publicitaire que l'on connaît. Vous intervenez très régulièrement dans les médias. Vous êtes notamment fondateur de Fils de Pub, je crois.
2: C'est Jacques Séguéla qui l'a créé.
1: Ah, mais oui,
2: vous pouvez
1: pardon.
2: Pas dire parce que je suis en train d'écrire une série qui porte ce nom, avec son autorisation, bien sûr, sur la publicité.
1: Bien, très bien. Merci Franck Tapiro. En tout cas, un programme assez chargé ce matin avec nos débatteurs autour de la table pour en parler. Philippe Bourriaki, qui a pris un abonnement au studio de Sud Radio. Bonjour.
3: Bonjour. Bah écoute, la consigne est très bonne ici. C'est pour ça.
1: Conseiller municipal à Orly, troisième vice-président de France Écologie et conseiller régional Île-de-France. Je croyais que les cumuls étaient interdits, Philippe.
3: Non, mais je suis pas payé pour ça, donc tout va bien.
1: Bon, tout va bien. Et en plus, je crois que vous reversez vos indemnités.
3: L'intégralité de mes indemnités aux associations.
1: Vous n'avez pas une association, Franck Tapiro?
3: Il en a plusieurs.
2: Bien sûr. J'en ai monté une au lendemain du 7 octobre, avec les événements qui se sont passés pour lutter contre la haine des juifs en France. Il s'appelle Diaspora Defense Force. Où on vient avec des actions de communication, de conseils pour défendre la communauté juive en France.
1: Vous enverrez votre RIB à Philippe Bourriaki.
3: C'est déjà fait.
1: En plus.
3: Franck est un ami.
1: D'accord. Bon, je vois qu'on a des fréquentations qui sont bonnes. Eduardo Rian Cipel qui revient aussi, ancien député. Bonjour.
4: Bonjour.
1: Très content de vous retrouver, vous aussi. Vous avez pris un abonnement, comme Philippe.
4: Voilà, je viens toujours quand on m'invite.
1: Mais vous êtes naturellement les bienvenus, messieurs, également quelqu'un d'autre qui a pris un abonnement. Mais il y a que des abonnés aujourd'hui. William Tay, bonjour. Vous êtes président, fondateur d'un think tank gaulliste.
5: Oui, c'est ça.
1: Les millionnaires.
5: Le millénaire, c'est ça.
1: Le millénaire, oui. Pas les millionnaires, comme Franck Tapiro et Philippe Bourriaki qui...
2: Non, millionnaire, c'est plus tard. Ça, c'est si le think tank fonctionne bien.
3: Moi, en tout milliardaire, je parle avec personne, moi.
1: Avec cette première question qu'on va essayer d'aborder ensemble le plus sérieusement possible parce que le sujet est éminemment sérieux et préoccupant. Nos pompiers sont en colère, messieurs. Et vous aussi, hein, mesdames et messieurs, auditrices, auditeurs de Sud Radio, vous nous appelez au 0826 300 300 si cela vous indigne, si ça vous met vous aussi en colère. Est-ce que finalement notre État n'est pas en train de prendre feu avec des revendications où nos pompiers disent il nous faut plus de moyens, il faut que nous pensions à refinancer nos services départementaux d'incendie. Philippe Bourriaki, je sais que cette question elle vous habite énormément. Vous aviez pris la défense de nos pompiers il y a de cela 2 jours sur cette antenne.
3: Affirmatif, je les appelle même nos anges gardiens. Parce qu'ils font l'abnégation de tout, du sacrifice ultime, c'est-à-dire qu'on appelle la vie, leur devise c'est sauver ou périr. Et en ce moment c'est plutôt périr, mais ils sauvent quand même nos vies, ils se posent aucune question, je le redis, quelle que soit votre origine, votre religion, votre orientation sexuelle, votre choix politique, votre couleur de peau, même quand ils vont dans des endroits où des sauvages les caillassent alors qu'ils viennent sauver leurs parents, leurs frères, leurs sœurs, et ben ils y vont quand même, ils ne reculent jamais. Mmh. Et puis ils se plaignent jamais, ou alors quand ils se plaignent, on a vu la dernière fois, c'était vraiment hallucinant qu'on puisse leur envoyer les forces de l'ordre, nos autres anges gardiens, mais qui obéissent à des
1: directives. On a opposé les anges gardiens entre eux.
3: C'était c'est fou. Je sais pas qui a eu cette stupide idée, mais ce type-là devait être démis de ses fonctions. Et qu'est-ce qu'il demande? Il demande pas des moyens pour eux en vérité. Il demande des moyens pour nous.
1: Effectivement.
3: Et je crois que là-dessus, il n'y a pas de débat, il n'y a pas de discussion. Et si eux, les professionnels du sauvetage de la vie, demandent plus de camions, demandent certains aménagements, parce que quand tu fais des gardes de 24 heures, bah, des fois tu peux ne pas être complètement frais, demandent pour certaines entreprises, parce qu'on oublie que beaucoup de pompiers sont des pompiers bénévoles, c'est-à-dire qu'ils travaillent déjà autre part, et il faudrait qu'on puisse faciliter les entreprises pour qu'ils puissent les libérer au moment où on en a plus le besoin. Et là, alors effectivement, là tout le monde s'émeut, tout le monde sort son mouchoir. On vous a compris, pour ne pas paraphraser le général de Gaulle. Mais on sait très bien que dès que la rentrée va arriver, on va penser aux écoles, on va penser aux impôts, on va penser à la chose, et ça y est, c'est fini. Ils vont être encore les oubliés, ils vont être encore les sacrifiés. Et ça, c'est pas possible. Dans notre République, c'est juste pas possible.
1: Franck Tapiro, il y a 9 organisations syndicales qui ont déposé un préavis de grève pour aujourd'hui. Ils rencontrent le ministre de l'Intérieur, Laurent Nunez, ce jour même, avec des revendications fortes, notamment la revalorisation évidemment de leurs indemnités, surtout pour les pompiers volontaires. Ils sont plus de 200 000 à vouloir s'engager, et à s'engager, c'est même pas que vouloir. Et d'ailleurs, suite aux incendies en Gironde, ils sont nombreux à vouloir rejoindre les rangs des pompiers, 244 000 hein, au total, avec les sapeurs-pompiers de leur côté. Ça vous fait réagir nécessairement?
2: Ça montre à quel point l'État est en très mauvais état, puisque il y a un problème structurel et conjoncturel. Alors conjoncturel, évidemment, on est tous au feu, comme on dit. Les pompiers sont au front, nous on est derrière. Quand on a la chance de pas être dans les endroits touchés, on regarde ce qui se passe et on se dit mais pourquoi tout ça ? Parce que évidemment il y a plein d'incendiaires volontaires, on le sait. Mais quand on met ça de côté, il y a un problème structurel fondamental, c'est que l'État promet mais ne fait pas. On se retrouve toujours avec. Au moment où il y a le feu, on découvre qu'il n'y a pas le nombre de Canadair, qu'il n'y a pas le vrai nombre de volontaires, que les moyens sont pas là, etc. Donc en fait, en gros, ce qu'il y a d'incroyable, c'est de se dire que l'État est en mauvais état parce qu'il est incapable d'anticiper. Ce qui veut dire que demain, ça va se reproduire. Donc en fait, l'État est multi-récidiviste sur son incapacité à agir. Mais agir, pas pour les pompiers. Pour nous, les pompiers, en fait, c'est une injustice que ce soit eux qui, non seulement sont au feu quand ça brûle, mais sont au feu quand leur situation brûle et quand la nôtre brûle. Donc, en fait, en gros, les pompiers sont des anges gardiens et nos porte-parole aujourd'hui. Et ce sont aussi les systèmes d'alarme qui montrent que l'État est complètement à côté de sa propre plaque. Donc, en gros, ça tombe bien parce qu'on va rentrer dans une ère présidentielle. Tous ceux qui pensent encore que l'État est souverain, que l'État providence fonctionne, n'ont plus rien compris. Je reprends une phrase de David Lisnard qui parle de la fin de l'État providence pour un État performance. On voit bien qu'aujourd'hui, les pompiers se plaignent de quoi ? De l'absence totale de performance de l'État.
1: Je vais demander à notre gaulliste autour de cette table, William Tay. Vous trouvez que l'État-providence est au bord du précipice ?
5: Moi, je pense qu'on a un problème, c'est qu'à chaque fois que vous citez un cas, vous avez toujours un problème et toutes les administrations demandent la même chose, ils demandent des moyens supplémentaires. Or, vous avez un problème en France, c'est que vous avez le record de dépenses publiques et vous avez quasiment le record de prélèvements obligatoires de toutes les CDE. Et donc, se pose une question qui est simple. Comment ça se fait qu'on a jamais autant dépensé de l'histoire de la France? Comment ça se fait qu'on a jamais autant prélevé d'impôts, de taxes, etc. en France? Vous savez qu'il y a tellement de taxes en France que la Cour des comptes est en incapacité de savoir le nombre exact du nombre de taxes en France, tellement il y en a tellement. Et donc, comment ça se fait qu'on dépense autant, qu'on taxe autant, mais qu'il manque de tout? Il manque des moyens pour les professeurs, il manque des moyens pour les hôpitaux, il manque des moyens pour les pompiers, il manque des moyens pour la police, il manque des moyens, on l'a vu dans l'affaire Liana, pour la justice. Il manque des moyens partout. Et donc, se pose une véritable question, c'est où part l'argent qui a été récolté et où part l'argent qui a été imposé et prélevé à l'ensemble des Français? Et c'est ça le véritable problème.
1: Eduardo Rian Cipel, c'est un problème d'arbitrage?
4: Je crois que c'est un problème de vision, un problème de détermination, et un problème de sérieux face aux urgences et aux défis stratégiques et de long terme que notre pays a à faire. Moi, je reste à la fois inquiet et confiant. Inquiet parce qu'il y a des urgences, il y a des vrais sujets sérieux, et je veux apporter un mot de soutien. Même un petit mot de soutien pour nos amis pompiers. Bien J'ai sûr. Pas regardé dans le détail quelles étaient aujourd'hui leurs revendications. Mais c'est un corps de professionnels engagés qui n'a pas l'habitude de manifester, de se plaindre et encore moins d'aller dans la rue. S'ils le font, c'est parce que je pense qu'ils sont fatigués, qu'ils sont inquiets, ils ont envie de servir, de faire leur métier et qu'ils demandent dans un moment où ils ont été extrêmement sollicités, parfois au péril de leur vie, et je pense à leurs camarades qui ont perdu la vie en mission ces derniers jours à cause des grands incendies. Ils veulent tout simplement alerter le pays, alerter les pouvoirs publics pour peut-être mettre un terme aux œillères qu'un certain nombre de décideurs publics au plus haut niveau de l'État ont, compte tenu des moyens qu'on doit leur attribuer. Donc je pense qu'ils méritent effectivement qu'on prenne au sérieux ce qu'ils disent.
1: Leur revendication tient sur un triptyque. Financement, embauche, santé, financement, mais évidemment, parce que leurs moyens sont en dégradation continuelle. Philippe Bourrièqui l'a rappelé tout à l'heure sur le manque de véhicules qui peuvent aller écoper l'eau comme les Canadair, mais aussi des camions qui sont parfois d'ailleurs détérioré. Philippe Bourrièqui, il y a deux jours d'ailleurs, nous parlait de... Ça me fait pas rire, hein. C'est un rire plutôt nerveux. Une caserne qui avait été cambriolée à Lyon, même saccagée. Enfin, voilà, c'est des comportements aussi inciviques de la sorte qui font que les pompiers aujourd'hui sont à bout. L'embauche, parce qu'il y a 200 000 pompiers volontaires qui interviennent sur 67% des interventions, où il y a un rapport qui dit qu'on doit limiter leur temps de travail à 600 heures par an pour pouvoir tomber dans les plafonds européens. Alors qu'en réalité, ils en font beaucoup plus. Et donc, ça a des conséquences sur leur santé. Vous bougez pas sur Sud Radio. Si vous-même vous êtes pompier ou qu'un de vos proches l'est, vous nous appelez au 0826 300 300. Si vous aussi ça vous indigne, si vous êtes aux côtés de nos pompiers, 9 organisations syndicales aujourd'hui rencontrent le ministre de l'Intérieur, ont déposé un préavis de grève pour ce jeudi 13 août. Si ça vous indigne, appelez-nous.
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2: 10h, passé de 44 minutes sur Sud Radio, les débats de l'été continuent avec mes invités autour de la table. Franck Tapiro qui est à distance, avec également Eduardo Ryan Sipel, Philippe Bouriaki et William Tell. La question qu'on se pose, est-ce que notre État n'est pas en train de prendre feu quand on voit à quel point 9 organisations syndicales, quasiment donc elles sont unanimes, de nos pompiers sont en colère, de rencontre le ministre de l'Intérieur Laurent Nunez ce matin pour faire le point sur leurs revendications. Elles ont déposé conjointement un préavis de grève pour ce jour, le 13 août. Nous recevons d'ailleurs à midi et demi un représentant justement d'un de ces syndicats qui nous fera le compte-rendu de leur rendez-vous avec le ministre de l'Intérieur, des revendications qui portent sur le financement, plus de moyens, plus d'embauches et surtout plus de respect de la santé de nos pompiers, dans la mesure où figurez-vous que bien 200 000 pompiers volontaires pour 44 000 sapeurs-pompiers travaillent aujourd'hui sur nos interventions, et nos pompiers volontaires interviennent dans 67% des interventions, ce qui est évidemment considérable, mais où un rapport qui est paru dit que ces pompiers volontaires ne doivent pas travailler plus de 600 heures par an, ce qu'ils ne font évidemment pas. Je vois que ça vous fait rire, William Day.
3: Oui, parce que c'est un peu les réglementations un peu à la noix de l'Union Européenne qui s'appliquent théoriquement mais qui ne marchent jamais dans la vraie vie. Et c'est un peu ça la difficulté qu'on a dans lorsque vous avez des administrations administrantes, parce que de toute façon, ils sont employés pour créer des normes, parce que sinon ils n'arrivent pas à justifier leur salaire et ils n'ont pas de raison d'être sur leur existence. Donc vous avez forcément des gens qui sont mis et qui sont là pour inventer des règles plus stupides les unes que les autres, ou même des agences qui sont un peu là pour ça. Je peux cibler toutes les administrations qui sont présentes dans les ARS. Vous avez également un cas qui est particulier, c'est que la ville de Paris a 50 000 agents, donc plus que dans toute l'Union européenne. Vous avez un autre cas qui est marquant aussi, c'est que le nombre d'agriculteurs a baissé en France depuis les années 80, mais le nombre de fonctionnaires a doublé au ministère de l'Agriculture. Donc on se pose véritablement des questions sur l'efficacité de l'administration publique.
2: Il n'y a pas de reconversion professionnelle d'agriculteurs au ministère de la Culture.
3: Non, il y a plus d'agriculteurs fonctionnaires et moins ça marche. Et il y a même un endroit qu'on a découvert là récemment, c'est qu'au ministère de la Culture, il y a 9 corps d'inspection. Et donc, vu l'état de la culture, on se demande bien ce qu'ils inspectent. Et donc se pose une véritable question.
2: Là aussi, peut-être une reconversion professionnelle.
3: Une reconversion professionnelle pour ceux qui en ont besoin. Et se pose une véritable question, pourquoi est-ce qu'on a besoin d'autant d'agents pour contrôler, pour au final constater que rien ne marche et que la fonction publique ne fonctionne pas et que l'État ne fonctionne pas.
2: Mais moi, je vais vous poser une question en retour.
3: Ouais,
2: quand on voit cette question d'État, providence, dont on attend tout, est-ce que la question n'est pas peut-être à un moment que l'État cherche aussi à faire une certaine forme de privatisation des services publics, peut-être les pompiers.
3: Peut-être pas les pompiers. Nous, ce qu'on dit, c'est que de toute façon, l'État veut tout faire, parce que à chaque fois que vous avez un problème, vous avez toujours un ministre qui débarque, qu'importe son nom, on s'en fout, et qui va dire c'est la priorité numéro une du moment. Il y a un fait divers, ce sera priorité numéro une. Il y aura un autre catastrophe naturelle, ce sera la priorité numéro une. Moi, je pense que l'État, à force de tout faire, ne fait absolument rien, parce que au final, quand vous regardez, quand il y a un problème, il va défausser sa responsabilité, il va dire c'était pas de ma faute. Par exemple, dans l'affaire Liana, c'est la faute du pauvre flic qui était sur place ou c'est la faute de la justice. Quand vous avez un problème, notamment à la finale de la Ligue des Champions en France qui s'est déroulée en Seine-Saint-Denis, vous avez un problème, c'est le sous-préfet du coin qui va être jugé responsable. Donc au final, l'État veut tout faire, il est responsable de rien, il a jamais les moyens de faire quoi que ce soit, et ensuite après, il se défausse soit sur les collectivités locales, soit sur les entreprises pour faire quoi que ce soit. Pour reconstruire Notre-Dame, de Paris, on a dû demander à Bernard Arnault et à quelques millionnaires et quelques milliardaires de payer, c'est-à-dire que même le patrimoine national le plus important de France, vous n'êtes pas capable de l'assumer. Donc moi, je pense que que vouloir tout faire, vaut mieux cibler quelques missions.
2: Doit-on faire appel au privé ?
3: Déléguer une partie des compétences. Je termine sur un seul chiffre qui va être marquant. Quand vous regardez les dépenses régaliennes, militaires, justice et police, ça représente 5% du budget national. Les dépenses sociales, ça représente presque 45% du budget national. Et donc, se pose une véritable question, c'est un État qui est de moins en moins régalien et par contre qui est obèse sur le plan social.
4: Vous mettez de côté l'éducation nationale qui représente quand même 80 milliards d'euros par an.
3: Et de moins en moins de personnes l'utilisent.
4: Bon, on pourra venir sur le débat. Moi, j'ai une surprise quand même en entendant notre ami William Tay. Je pose le débat. Ouais. C'est quand même qu'il y a quelque chose de curieux. Vous vous dites gaulliste, et je n'ai jamais entendu un discours aussi ultra-libéral. C'est quand même pour moi antithétique. Ce n'est pas le gaullisme. Je me considère comme un gaulliste. Je suis un gaulliste de gauche. C'est-à-dire que je suis pour une certaine vision idée de la France. Je crois que nous devons avoir un État fort, un modèle français qui est important. Je suis d'accord pour faire des réformes. Je suis d'accord pour améliorer et mieux cibler le rôle de l'État. Je suis contre le sur-jacobinisme, le sur-étatisme, le sur-centralisme français. Je suis pour les collectivités locales. Je suis pour qu'on libère les énergies des gouvernements locaux et des collectivités locales en France, qu'on travaille en meilleure intelligence. Mais je ne suis certainement pas pour que on diminue, on détruise la puissance de l'État français auquel les Français sont attachés.
0: Et quelle puissance ? Ouais. Mais excusez-moi, j'adore Franck Tapion. De quelle puissance
4: et ultralibéralisme, ça c'est clair.
0: Mais excusez-moi, peut-être qu'on vit pas dans le même monde. Je suis un peu loin, mais je suis quand même en France toute l'année. De quelle puissance on parle ? La puissance de réglementer en permanence ? La puissance justement d'avoir 150 000 personnes pour gérer un petit sujet, avec un décalage entre les dépenses, les recettes, un État qui est complètement détendu. Enfin, excusez-moi. Où on n'est pas capable, et ça, on est un champion du monde en France sur une discipline. Pas en foot, pas en rugby, pas en handball, même si on est très très fort, en déni. On est les champions du monde du déni. Je pense que la seule chose qui me reste du gaullisme, c'est justement ce refus du déni, de regarder les choses en face, de dire clairement si on est dans les clous ou pas. On est à côté de la plaque et on est en plus des mythomanes. On invente le fait que l'État, oui, c'est toujours la grandeur de la France, les Français sont attachés à ça. Les Français ne sont attachés à rien du tout.
4: Vous mais si, cher Franck Tapion, oui, on peut en débattre, si vous de permettez des exemples, j'en donnerai.
0: Parce qu'aujourd'hui, l'État n'est plus attaché à eux. Ils ressentent ça, les Français, aujourd'hui. Ils ont l'impression que l'État les a abandonnés. Il abandonne les flics, il abandonne la justice, il abandonne les pompiers, il abandonne les agriculteurs, il abandonne les profs. Vous voulez qu'on continue ? Donc, à force d'abandonner tout le monde, comment voulez-vous que les Français croient encore à la grandeur de l'État ? Eux, ce qu'ils veulent, les Français, c'est justement que la France retrouve son ADN. C'est l'ADN, c'est quoi ? C'est d'être aussi intelligent, réussir à anticiper plutôt que d'allumer les lances d'incendie une fois que le feu est là. Et ça, finalement, l'incendie, dans la métaphore, est magnifique. Parce qu'il faut que ça brûle pour qu'on commence à se dire, tiens, si on faisait quelque chose. Sauf que, on ne fait rien pour anticiper le prochain incendie. Et c'est voilà. Vrai pour le budget, c'est vrai pour tout.
2: Vous me
0: l'avez dit. Je suis désolé, mais à un moment, il faut tout, c'est pas changer la nappe qu'il faut, c'est vraiment renverser la table.
2: Philippe Bourriac.
5: Oui, moi, je voulais juste dire que, les syndicats ont déposé un préavis de grève, mais en vérité, c'est symbolique. Parce que ils seront tous réquisitionnés par le préfet.
2: Rappelons-le,
5: c'est vraiment pour nous lancer.
2: Les fonctionnaires de ce premier ordre, quand ils déposent grève, c'est symbolique. Ils sont quand même obligés d'intervenir.
5: Complètement. Quand c'est pareil pour les infirmières, pareil,
2: les médecins,
5: les
2: gendarmes.
5: Ça doit quand même nous alerter. Des gens qui ont une conscience professionnelle juste extraordinaire. Alors moi, je voudrais dire que moi, je suis gaulliste écologiste. Donc, comme ça,
2: on est mal barré, les amis. Hein.
5: Alors, est-ce qu'il faut privatiser certains services publics ? Oui. Je pense dans les mairies, à certains services qui peuvent être faits par des entreprises privées. Et bizarrement, t'as un taux de maladie qui est inférieur à ce qui existe actuellement. Je dis pas que tous les fonctionnaires sont des tire-flancs et des feignants, mais ils ont cette possibilité de se mettre pendant 3 mois en arrêt maladie et en touchant l'intégralité de leur salaire. Ce qui remet en cause la fameuse équité, ou en tout cas égalité entre tous les salariés de France. Mais c'est pas pour niveler le niveau vers le bas ou de protection vers le bas. C'est dire à un moment donné, les copains, faut que vous regardiez dans quoi on va, dans quoi on est, et où on veut aller. Maintenant, où on a la fibre patriotique, et donc à ce moment-là, le mot service public a tout son sens, où on l'a pas, et à ce moment-là, on va droit à une privatisation rampante de tous les services publics, et moi, je suis attaché à l'État régalien, c'est-à-dire aux forces de sécurité, aux forces qui nous sauvent, je pense à nos hôpitaux, je pense à l'éducation nationale, mais pareil, on pourrait se remettre la question, aujourd'hui, on a vu avec des tests qui ont été faits aux États-Unis, sur des IA, sur l'apprentissage des enfants avec des IA, qui avaient un meilleur niveau scolaire que ceux qui étaient avec des êtres humains. Parce que l'IA s'adaptait au niveau de l'enfant, faisait des choses de manière assez ludique et le niveau augmentait réellement. Je suis pas là en train de faire peur aux profs en disant on va vous remplacer.
2: Ouais. Mais ça, c'est un autre sujet encore.
5: Non, mais c'est pas ça. Mais sur plein de choses, l'IA va remplacer l'être humain et ça va arriver aussi chez les fonctionnaires.
2: Mais alors, de là, est-ce que ça remplace nos pompiers, je demande à voir. On va accueillir Cédric au 0826 300 300. Bonjour Cédric, vous nous appelez de Béziers.
6: C'est ça. Bonjour à vous tous. Je tombe des nues quand j'entends des personnes qui nous disent je suis gaulliste de gauche, je suis gaulliste de droite, je suis gaulliste du centre.
5: Oui, mais c'est une marque gaulliste. Vous l'avez pas compris. Oui, c'est comme un label rouge.
6: Dans ces cas-là, tous les gaullistes qui sont français, en fait, n'ont peut-être pas appris à compter tous ceux qui sont au gouvernement. Parce qu'aujourd'hui, ce qu'on demande, on demande pas à ce que le gaulliste, il soit de gauche ou de droite. Ce qu'on veut, c'est qu'un gouvernement, il sache compter. Le gouvernement ne sait pas compter. Le gouvernement dépense à tire-larigot. Et le gouvernement, dès qu'il y a les caisses qui sont vides, fait les poches des Français. Les poches des Français, aujourd'hui, on vivait avec 70% de notre salaire quand on avait tout payé. Aujourd'hui, on est à moins de 30%. Il faut peut-être se poser la question. Un jour ou l'autre, on va se retrouver dans la rue. Et là, par contre, ça va péter sec. Sachez qu'aujourd'hui, on nous a inventé...
5: Avec les gilets jaunes, hein.
6: Je voudrais juste terminer une chose. Il y a eu une écotaxe qui a été faite. Vous vous rappelez cette fameuse écotaxe qui a été mise sur tous les petits appareils et tout ça?
5: Il y a même des cortiques, je crois, pour ça.
6: Pour tous les Français qui nous écoutent, aujourd'hui, cette écotaxe rapporte 2,5 milliards par an. Et en plus de ça, logiquement, quand il y a un frigo qui est acheté sur Internet, on doit vous reprendre votre ancien frigo. Mais ça, c'est jamais fait. C'est nous qui devons nous débrouiller pour aller le ramener à la déchetterie. Et quand bien même, on doit encore payer à la déchetterie. Donc, à un moment donné, il faut arrêter. Il faut que les gens qui comptaient comptent. Ceux qui ne savent pas compter, ils dégagent. C'est tout. On a une madame Barbe qui nous a mis des tweets il n'y a pas très longtemps. Faut qu'elle arrête de parler. Elle a été nulle durant les incendies. Moi, dans ma région, j'en ai eu en pagaille. C'est arrivé près de chez nous. Non, mais à un moment donné, les gens ne sont pas compétents. Le problème qu'on a aujourd'hui, c'est qu'au gouvernement, on a des gens qui se planquent. Ce sont des planqués. Ils ne sont pas compétents. Moi, si je suis pas compétent dans mon travail, on me vire.
5: Eduardo,
6: si vous n'êtes pas compétent à la radio, on vous vire. On ne peut pas virer ces gens-là. Mmh. Pourquoi? Parce qu'en fait, ce sont des planqués, c'est tout. Et là, aujourd'hui, je suis très en colère parce qu'on va encore nous faire les poches, parce que les pompiers n'ont pas de moyens et on va demander encore aux Français de payer. C'est non, on ne paiera plus et je demande à tous les Français qu'ils arrêtent de payer pour un rien. Il faut qu'on aille dans la rue et qu'on arrête de se faire ponctionner. Mmh. Oui, on est en période de vacances, c'est vrai, mais il faut qu'on soulève quelque chose. Ça ne va plus. 12,35 € le carburant, là, ces derniers jours. Alors qu'en fait, le détroit de Hormuz, il n'est pas bloqué. On peut, les pipelines permettent l'arrivée des carburants. Ça, je ne sais pas si tout le monde le dit, mais regardez.
5: Non, mais vous avez raison de le rappeler, Cédric. Et en plus, vous dites quelque chose de très juste. On est en période de vacances et j'ai jamais eu l'impression, à ce point, cette année, que les vacances sont ruinées par différents sujets aussi éminemment politiques qu'en ce moment. Eduardo Rian Cipel.
4: Ah, c'est une honte. Oui, je voudrais quand même...
5: Notre gaulliste de gauche, c'est vrai.
4: Voilà, moi je voudrais quand même qu'on essaye... Ouais, je voudrais quand même qu'on essaye, et ne le prenez pas mal, ni Franck Tapiro, ni cher Cédric, qu'on évite les caricatures. Qu'on évite les caricatures.
3: C'est vrai que t'en fais jamais, toi.
4: Ça peut arriver à tout le monde, je suis humain, trop humain. Mais je contribuerai moi-même à éviter les caricatures. Quand je dis que les Français sont attachés à l'État français, au pouvoir public, au modèle social français, c'est qu'ils sont attachés à l'école publique, ils sont attachés à l'hôpital public, ils sont attachés à ce modèle, à la sécurité sociale, au système de retraite. En revanche, ils ont peur et ils sont pas contents.
3: T'as un million d'enfants qui ont fait l'école publique.
4: Si vous permettez, deux secondes. Ils sont pas contents et ils sont en colère, en effet, lorsque ils ont le sentiment que ce système-là gaspille, ne marche plus, est inefficace et inégalitaire. Et là, en effet, nous avons des défis. Je dis juste attention, parce que derrière parfois des critiques justes de l'État, il y a des gens qui veulent détruire le modèle français. C'est le vieux rêve des grands libéraux et des ultralibéraux et des néolibéraux français qui voudraient réduire ce que nous avons construit depuis la fin de la Seconde Guerre mondiale, depuis le Conseil national de la Résistance, qui doit être profondément réformé parce qu'il y a énormément d'injustices, de dépenses inutiles et des choses
5: instant, sur les pompiers. Juste après les infos, on reprend ce débat. Cédric, vous restez avec nous si vous le voulez bien. Parce que
6: oui, je veux bien.
5: Ah bah superbe. Vous restez avec nous aussi, chers amis, au 0826 300 300. En fait, comme Cédric, appelez-nous. Aude vous attend sur ce sujet des pompiers qui sont en colère. 9 organisations syndicales rencontrent Laurent Nunez. On revient dans un instant sur Sud Radio.
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1: Oh là là, on est à l'heure, il est 11h, passé de 3 minutes, toujours avec mes débatteurs en plateau, Philippe Bouriaki, Eduardo Rian-Sipel, William Tay, et puis Franck Tapiro qui lui est à distance, et toujours notre auditeur Cédric au 0826-300-300 qui est en colère. Je crois qu'Eduardo, vous vouliez lui répondre. Sur la question des pompiers, nos 9 organisations syndicales qui rencontrent le ministre de l'Intérieur, Laurent Nunez, ce matin, pour leurs revendications portant sur le financement, l'embauche et leur santé, leur qualité de santé.
2: Oui, je voudrais dire un mot parce que j'entends parfaitement la colère. Je peux la ressentir aussi. Je trouve qu'elle a une grande part de légitimité. Et puis quand on est un homme politique, il faut toujours entendre la colère lorsqu'elle s'exprime.
1: Je le rappelle, vous êtes ancien député, vous.
2: Et je veux aussi rappeler, en contrepartie, que la colère, ce n'est pas une ligne politique. Il faut l'entendre, mais la colère n'est pas une ligne politique.
1: C'est une émotion.
2: Et que si on veut relever les défis avec ordre, avec intelligence, avec sérieux, et il y en a, et moi, je peux partager ce qui provoque aujourd'hui de la colère, mais je pense qu'on peut trouver des solutions. Mais les discours qui, de la colère, aboutissent à la destruction du modèle français et qui profitent à ceux qui n'ont jamais aimé l'État et les pouvoirs publics français depuis qu'il a été fondé en 1945 et qui est la force de la France.
1: William Tay.
2: Je ne voudrais pas que la France deviennent un pays comme les États-Unis d'Amérique où il y a moins de pouvoir public, où tout est privatisé, où tout est individualisé. C'est un régime et c'est un pays qui est très dur. Et je voudrais simplement dire, ne soyons pas idiots. Et je pense que les Français aussi sont très attachés à ce modèle, mais demandent des réformes
1: William
2: et des réformes importantes.
1: Et après, Cédric.
3: Si je peux réagir,
1: Oui, Cédric. On écoute juste William et vous réagissez.
4: Là, on a entendu Père Rian-Sipel, qui est le dernier converti, qui croit encore que ça fonctionne, et il croit encore que son modèle fonctionne.
2: Je pense que c'est le futur.
4: Quasiment tout est faux.
2: Et on pourra en débattre.
4: Alors, premier point.
2: Mais ça c'est du domaine.
1: Laissez-le répondre.
4: Sur le modèle de l'éducation nationale qui fonctionne tellement bien. Pourquoi est-ce qu'on recrute de plus en plus de profs, de plus en plus de fonctionnaires de l'administration de l'éducation nationale, alors que le nombre d'élèves a baissé d'un million de personnes en 10 ans? Première question. Deuxième point, tu dis que le modèle n'est pas égalitaire. Or, le modèle de redistribution n'a jamais autant fonctionné. L'écart entre les riches, donc le premier décile et le dernier décile, n'a jamais été aussi réduit avec l'effet qu'on appelle de redistribution. T'as 50% des gens qui ne payent pas d'impôt sur le revenu. T'as 10% des gens des foyers fiscaux les plus riches qui payent 75% du produit de l'impôt sur le revenu. C'est-à-dire qu'ils payent quasiment tout.
2: Ils payent supprimer l'éducation nationale.
4: Ensuite, après,
2: vous voulez privatiser l'éducation nationale
4: sur le modèle.
2: Vous voulez privatiser la santé.
4: Je t'ai laissé finir sur la santé. Sur
2: la santé, c'est quoi la fin de l'histoire?
4: Sur la santé, ça fonctionne tellement bien que dans certains départements, notamment les départements ruraux et périurbains, t'as entre 30 et 50% des gens qui font et qui n'utilisent plus
2: les pouvoirs publics dans le système social français.
4: Et donc, quand tu parles d'un système de fonction, tu dis que c'est les colères qui provoquent la destruction du modèle. Non, ce sont les politiques qui ont mal géré l'argent des Français.
1: Déjà,
4: qui ont détruit la fonction publique, qui ont détruit l'État. C'est eux qui ont pourri la situation et qui ont fait en sorte que rien ne fonctionne et rien ne marche.
2: William. Je ne suis pas pour une société libéralisée à fond.
1: Eduardo, s'il vous plaît, je voudrais qu'on revienne à Cédric qui est par téléphone. Et puis surtout, rappelez-vous, nos auditeurs nous écoutent. Il faut que ça reste audible et intelligible. Cédric.
5: Oui. Alors, j'écoutais, le monsieur disait qu'en fait, il voulait pas que notre pays devienne américanisé. Il l'est déjà. J'en veux pour preuve, on a une sécurité sociale grossièrement qui ne nous sert plus à rien parce que maintenant, on a une obligation d'acheter une mutuelle. On l'achète, puisqu'on la paye. On paye presque 1100 euros par an pour avoir une mutuelle. Donc, finalement, la sécurité sociale ne nous sert plus à grand-chose. Ensuite, on nous parle de l'administration. Moi, je serais content, moi, de pouvoir payer des impôts. Je ne peux pas les payer, mais je serais content de pouvoir payer des impôts. Le problème qu'on a aujourd'hui, c'est qu'en fait, on a du tout numérique. J'ai appelé la CAF hier, ils m'ont dit, vous allez recevoir votre document, vous allez le recevoir par courrier. Et j'ai fait, madame, mais pourquoi vous ne me l'envoyez pas par mail? Ah non, parce que ça ne se passe pas comme ça. C'est factuel, ça m'est arrivé hier. Vous imaginez, on a Internet et on m'envoie un truc par courrier qui sera arrivé chez moi dans 21 jours. Voilà où on en est en France. Parce qu'en fait, aujourd'hui, les gens dépensent

0: 15 € un produit et qu'à côté il y a exactement le même produit dans un autre magasin à 4,50 €, ben celui qui fait le plus d'argent, c'est celui qui vend à 4,50 €. Mais il faut pas sortir de l'école de Saint-Cyr pour comprendre ça. C'est ça le problème aujourd'hui.
1: Franck Tapiro va vous répondre.
2: Ça, c'est l'école publique.
3: Je vais vous répondre, mais surtout, je reprends ce qu'avait dit Eduardo tout à l'heure, parce que vraiment, je crois qu'on se comprend pas par rapport au service public. Personne ne veut moins de service public. On veut du mieux.
2: Ah, bah oui, on est d'accord, cher Franck Tapiro, il n'y a pas de problème.
3: Il y a d'incroyable avec l'esprit de gauche, c'est que dès qu'on veut commencer à changer quelque chose, tout d'un coup, on entend des cris d'orfraie. Ça y est, on veut détruire le modèle français. Mais il n'y a plus de modèle français, Eduardo.
2: Ils existent, cher Franck Tapiro, ceux qui veulent détruire, qui voudraient comme les États-Unis.
1: Eduardo.
3: Attends, je t'ai pas interrompu. Donc, à force d'avoir peur du mieux, toi, qu'est-ce que tu veux? Tu veux tout conserver, mais les Français n'en veulent plus. Tu le verras aux prochaines élections. Donc, le mieux, c'est quoi? Le mieux, c'est déjà arrêter de caricaturer le mot libéral. Je te rappelle que le libéralisme a été une idée de gauche, inventée par la gauche. Libérer. Donc, moi, je préfère dire libérer. Il faut aujourd'hui libérer la France, non seulement de tous ces dysfonctionnements, libérer la France de toutes ces réglementations qui ne font que bloquer, et surtout libérer la France pour qu'elle retrouve le bon sens. Tu sais, il y avait un slogan dans les années 70 pour le Crédit Agricole, et c'était « le bon sens près de chez vous ». Là, le bon sens près de chez vous, il n'existe plus, ni près de chez vous, ni loin de chez nous. On a besoin de retrouver du bon sens, et il se passera par la libération. Alors, oublie le mot libéralisme, je pense qu'il faut se libérer, surtout se libérer du passé. Arrêtons de faire des références au passé. Regardons ce qui se passe aujourd'hui. Les Français, comme notre auditeur qui vient de parler, il parle de son présent, lui. Il en a rien à foutre du gaullisme de gauche, de droite. Il en a rien à foutre de savoir l'État, la peur du libéralisme.
1: Vous avez oublié le gaullisme d'écologie.
3: Exactement, il a même dit, alors je vais vous en parler, il a même dit qu'il aimerait payer des impôts, il ne le peut pas, tu imagines? Donc le modèle français, il est encore là, chez les gens, mais pas dans l'État. Et dernière chose, on parle d'écologie tout à l'heure. Vous savez ce qui... J'ai eu mon ami Obispo au téléphone, d'ailleurs, qui organise avec plein de
1: beaux... Et il nous embrasse, je crois, hein, vous avez oublié de nous le dire, mais...
3: Oui. Exactement. Il vous embrasse, beaucoup. Mais pourquoi? Qu'est-ce qui s'est passé? L'écologie est aujourd'hui punitive. Vous vous rendez compte qu'il y a des communes qui ont été obligées de faire appel à des tribunaux pour faire ce qu'on appelle des murs anti-feu. Et un mur anti-feu, c'est être obligé de couper des arbres pour éviter que le feu se propage. Il y a des municipalités écolos qui les ont empêchés de le faire. Il faut le dire. J'en reparle encore de David Lissard, parce que c'est lui qui a été en tant que président des maires de France sur le terrain pour essayer de débloquer cette situation. Donc, on est dans un état qui fonctionne à l'envers. Quand vous avez des écolos qui luttent, soi-disant pour la nature en plein incendie, mais contre les gens,
1: c'est
3: quoi
1: vrai ce que vous dites, Franck Tapiro? On a eu le témoignage il y a 2 semaines de cela sur l'antenne de Sud Radio d'un homme âgé de plus de 80 ans qui a dit « Moi, j'en ai ras-le-bol, en fait. On est en train de voir brûler le Cap Ferré. Ben, moi, je le fais, le mur anti-feu. Voilà. » Parce que on va arrêter d'attendre. On va arrêter d'attendre que nos administratifs décident. On va agir parce que nous, ça brûle. On va pas attendre qu'ils nous répondent. Philippe Bouriaki, vous, le gaulliste d'écologie.
4: D'écologie. Moi, je voudrais dire la chose suivante, par expérience, et je paraphrase encore une fois ma mère qui me dit qui jusqu'à son dernier souffle, et je le dis pas pour pleurer dans la charmière, mais son dernier souffle était dans mes bras. C'est-à-dire qu'on m'a demandé de revenir en urgence et elle a dit je ne mourrai pas tant que je ne verrai pas mon fils. Et elle a demandé à tout le monde de sortir quand je suis arrivé. Ouais. Elle m'a dit quoi qu'il arrive, mais au sens large. Un homme peut se plier, mais ne se rompt pas, c'est comme le roseau. Tu as le droit de tomber. Une fois, deux fois, trois fois, quatre fois, 10 fois. Tu dois toujours te relever. Par contre, ce que tu n'as pas le droit, c'est de tomber de la même manière. Et ce que tu n'as pas le droit, c'est d'essayer. C'est-à-dire, tu peux pas tout le temps te complaindre, te dire, ah, moi, je suis un pauvre petit Calimero, j'ai vécu dans une cité très difficile, au fin fond du monde, etc.
1: Tu n'as pas le droit de ne pas essayer.
4: Tu n'as pas le droit de ne pas essayer. Tu as le droit de ne pas réussir, mais tu n'as pas le droit de ne pas essayer. Et, grâce à elle, qui m'a extrait des situations difficiles en disant, tu seras beaucoup mieux parce que ça ne se voit pas, et on avait longuement rigolé l'année dernière. Moi, j'ai un handicap qui ne se voit pas. Je suis dyslexique et dysorthographique. Ça, je vois pas ce qui est écrit. Un peu comme toi. mais en étant voyant, donc c'est
1: il parle de moi, Anthony, qui suis non-voyant. Oui,
4: tout à fait. Et donc rapidement, elle a compris que j'avais certaines lacunes à l'école, mais pour autant, j'avais d'autres qualités. Donc, elle m'a mis en même temps et au sport, donc dans un dojo où on apprend les règles et les valeurs, mais aussi en train de jouer aux échecs pour pouvoir développer d'autres facultés. Et la combinaison de ça fait que à chaque fois que je n'ai pas réussi quelque chose ou j'ai fait quelque chose qui n'a pas réussi,

0: les tirer de leçons et essayer d'autres possibilités, y compris des choses sur lesquelles je n'étais pas du tout formé ou en tout cas formaté à ça. Et c'est là où je rejoins Franck est un ami, et ça je vais pas m'en cacher, je suis très fier que ça soit mon ami, mais c'est un génie. Tu vois, dès qu'on dit le libéralisme, tout de suite tout le monde monte en l'air. Et lui là, ce petit déclic de dire bon, on va changer le mot parce qu'il y a des réfractaires à ça, on va parler de libérer. Et quand il parle de libérer, il fait
1: la reine des neiges, hein, parlait aussi de libérer et de délivrer.
0: Je pense qu'il faisait plutôt référence à la libération de la France d'après-guerre. Mais c'est chacun ses références. Philippe, mais ce que je veux dire par là,
2: mais un mot là-dessus,
0: c'est que moi, voyez-vous, j'aimerais qu'il y ait des William T et des Franck Tapiro aux commandes. Je vais vous dire pourquoi.
1: On finit dans un instant. On revient sur l'antenne de Sud Radio.
0: Jusqu'à présent, on a fait confiance aux technocrates et on n'a pas fait confiance aux gens qui sont problématiques.
1: J'ai pas 10 secondes à vous donner parce que malheureusement, je dois respecter une horloge. Vous la voyez pas, moi non plus, mais je la respecte. On se reparle dans un instant sur l'antenne de Sud Radio 0826 300 300 comme Cédric. Appelez-nous si ça vous fait réagir. On parle de nos pompiers.
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1: De retour sur l'antenne de Sud Radio avec un débat très, très, très animé. Je suis sûr que ça vous passionne autant que nous, mes chers amis auditrices, auditeurs de Sud Radio. Il est 11h17. Appelez-nous au 0826 300 300 si ça vous fait réagir comme Cédric qui a dû nous laisser, mais que je remercie infiniment pour son appel. On parle de nos pompiers, 9 organisations syndicales qui ce matin rencontrent le ministre de l'Intérieur, Laurent Nunez, pour des revendications qui touchent au financement, à l'embauche et à leur santé. Ils veulent plus de moyens, moins de dégradation de leur qualité et de leur situation de travail, et puis de leur santé. Des 200 000 pompiers volontaires en France interviennent sur 67% des interventions, alors même qu'ils seraient censés, selon un rapport qui a été émis notamment par l'URSSAF, travailler pas plus de 600 heures par an. Et ils les dépassent allègrement, parfois enchaînant des gardes de 24 heures et plusieurs fois d'affilée. Ils sont en colère, nos pompiers. On en reviendra dans notre face-à-face tout à l'heure à 12h30 avec Clément Barguin. Et puis la Libre Antenne à midi qui vous attend. Vous nous appelez au 0826 300 300 si les sujets qu'on aborde vous font réagir. On ne parlera pas de l'Allemagne du coup, tellement ce débat sur les pompiers vous passionne. Philippe Bourriaki, juste avant, je crois que je vous ai interrompu sur vos 10 secondes, je vous les redonne.
0: Non, tout simplement pour dire, voilà, on a essayé depuis 40 ans, 50 ans, ce paternalisme de l'État, qui sait tout, mieux que tout le monde, des jeunes énarques qui sont enfermés dans... Alors, bien sûr, je veux pas les stigmatiser, et puis surtout, ils vont contrer mon compte de campagne, donc je veux pas avoir quelques problèmes avec eux. Mais est-ce qu'il serait pas temps de dire, on va faire un test, et on va laisser des gens créatifs, moi, je suis admiratif de Winnie Latte, c'est une source, et... extraordinaire, et je comprends pas qu'on n'ait pas été le chercher plus tôt. Donc, petit message pour celles et ceux qui savent. Et puis, Franck, par exemple, est un publicitaire. Et à chaque
1: Franck
0: fois qu'il
1: Tapiro, qui est à distance, j'en profite.
0: Il a touché un truc, il a fait mouche.
1: William T est également là, Eduardo Oriane Cipel autour de cette table.
0: On a des chefs d'industrie. Pourquoi on les laisse pas, eux, je sais pas, sur un court instant, sur 4 mois, 6 mois, 8 mois, démontrer qu'on peut essayer notre alternative. Je sais pas si elle sera meilleure ou pas, mais au moins on aura essayé.
1: Antonin Durand qui nous a rejoint dans le studio, parce que priorité à nos auditeurs, certains disent priorité au direct. Nous, le direct, c'est vous, mesdames et messieurs. Antonin, qu'est-ce qui se passe sur la radio?
5: On vous donne la parole. Et donc, à la question, l'État est-il en train de prendre feu? Eh ben, vous répondez à l'unanimité tous, oui. Avec surtout un commentaire de Patrick.
0: Unanimité?
5: Ouais. Ah ouais. 96. L'unanimité, j'ai dit.
1: Ah oui. Wow. Ah ouais, quand même. 96% d'entre vous pensent que l'État est en train de prendre feu.
5: Et notamment Patrick qui dit que depuis plusieurs années, l'État a toujours promis des choses qu'ils n'ont jamais tenues. Patricia, qui dit que son mari était pompier professionnel. Il manquait déjà beaucoup de choses avant 2000. Donc aujourd'hui, on en est encore plus loin.
1: Ouais. Franck Tapiro.
6: Bah, écoutez, encore une fois, il faut écouter les Français. Je dis vraiment les écouter, c'est pas uniquement les entendre. Les écouter, c'est se mettre à leur place. Donc c'est pour ça, je l'ai dit gentiment à Eduardo, que j'adore, il le sait. Arrêtons avec les vieilles références, arrêtons avec les schismes, arrêtons avec le gaullisme, arrêtons avec le libéralisme, arrêtons de mettre du isme partout. Pourquoi? Parce qu'en fait, ça fige la pensée. Et comme ça fige la pensée, on ne peut pas réfléchir. On ne voit pas que le schisme est un paravent énorme qui nous empêche de voir la réalité de ce que disent les Français. Et voilà ce que montre ce score. Il faut juste dépasser cela et inventer une nouvelle formule, ce qu'a dit mon ami, par rapport à la créativité. Pourquoi ? Parce que la créativité, c'est quoi ? C'est penser en dehors du cadre. Donc, non pas parler de libéralisme, mais de libération. Non pas parler de service public, de moins de service public, mais de mieux de service public. Mm-hmm. Donc déjà, dans la formulation, c'est de rassurer tout le monde en disant, finalement, on veut que ça continue, mais en mieux. Et pour que ce soit en mieux, il faut vraiment changer. Non seulement les méthodes, parce que les méthodes, comment voulez-vous imaginer que les gars aient leur emploi à vie, qu'ils se déclarent en arrêt maladie pendant 3 mois, comme ça, en claquant dans les doigts, en étant payés, alors que nous, dans les entreprises, et je parle pas des artisans, je parle pas des entrepreneurs, je parle pas des très petites entreprises, eux, tous les jours, ils arrivent même pas à se payer. Ils se sacrifient pour que leurs employés se payent. Et ils ont des rémunérations par rapport à leurs objectifs. Il y a 0 objectif dans les services publics. Donc, en gros, ce qui a marché pendant les 30 Glorieuses, c'était il y a 50 ans. En 50 ans, le monde a été bouleversé. Ça ne peut plus fonctionner, ça ne fonctionne plus, et on continue à croire que ça va repartir. C'est faux. En fait, il faut un grand réveil, un énorme réveil, avant les présidentielles, dès le mois de septembre, et je vais en faire un, j'en ai déjà fait il y a quelques temps, pour dire aux gens, réveillez-vous juste, pas pour aller dans la rue, mais pour que les personnels politiques comprennent qu'ils sont en déphasage total avec
2: vous. Vous voulez qu'on objective nos députés, nos parlementaires?
0: Très bonne idée.
6: Nous, bien sûr. Mais tout, mais sinon, il y a plus de sens. Un juge qui décide de sortir un pédocriminel, qui fait un acte pédocriminel dans les 24 heures, il doit être condamné. Mais sinon, il y a plus de responsabilité. L'État n'est pas responsable. Qui est responsable? Ça redescend sur les maires. Je crois qu'on va en parler tout à l'heure. Les maires, eux, sont les seuls responsables.
2: Ouais, alors, Eduardo Riancipel.
7: Moi, je suis heureux de cette discussion avec Franck Tapiro et vous
2: qui
7: tous.
2: Qui prend un tournant totalement inattendu. On devait parler de pompiers, on en vient à parler de complètement d'autre chose. Mais c'est très bien.
7: Je pense que les sujets sont liés. C'est une bonne chose. Mais là, on commence à être un petit peu plus en accord et je suis sûr qu'on va trouver des points communs et des lignes communes peut-être de travail. Pourquoi ? Parce que je suis totalement d'accord avec ça. Moi, je ne suis pas un dogmatique, je n'aime pas les ismes. Et je crois que c'est exactement ce que j'ai dit
2: donc
7: tout à l'heure dès le départ. Je suis pour libérer un certain nombre d'énergie en France. Je suis pour qu'on garde un certain état, une puissance publique, mais je suis pour qu'on libère l'énergie des collectivités locales qui, elles, peuvent agir plus près du terrain plutôt que d'avoir un état bureaucratique, technocratique, qui décide tout, qui est en fait effectivement le péché mignon, voire la maladie française. Je suis pour qu'on libère aussi le travail. Le travail ne paye plus, ne paye pas assez, c'est une honte dans notre pays. Je suis pour qu'on libère aussi les énergies des entrepreneurs. Je suis pour qu'on libère aussi la prise de risque. Et toi, cher Franck Tapiro, qui est entrepreneur, tu vas me comprendre. Je suis pour qu'on valorise la prise de risque, y compris les échecs. On est trop frileux. Je pense qu'on manque William de stratégie, on manque aussi de dialogue social, on manque d'innovation, on manque d'inventivité, on manque de création. Moi, je fais partie des hommes politiques qui disent la chose suivante. La politique, c'est d'abord la création politique. Et on manque d'inventivité. On est dans le rond-point. Voilà. Et moi, je crois qu'effectivement, je dis juste attention à ne pas briser le modèle français. Qu'est-ce qu'ils ont fait les gens en 45 autour du général de Gaulle, mais avec les toutes les forces politiques? Ils ont inventé un modèle.
2: Attendez, William, vous
7: aujourd'hui, on est à la croisée des chemins, William. Et je termine. Nous devons en effet réinventer notre modèle sans jeter le bébé avec l'eau du bain.
2: William Tay.
8: Bon, je vais pas être désagréable, je l'aime bien. En plus, c'est Eduardo Riancipel, mais on dirait une prêche, en fait. C'est le dernier, c'est le dernier de sa confession.
7: Oui, non,
8: c'est pas très grave.
7: Ça, c'est votre, chanson un peu arrogante, mais je vous la laisse. J'ai l'habitude, hein. C'est le cas souvent chez les libéraux,
8: Non, mais ce qui est bien avec les politiques, c'est qu'en fait, moi, je me rappelle quand j'avais démarré mes études, je connaissais absolument pas, et qu'à la politique, on peut croire que tout est possible. Donc, chez Eduardo Riancipel, tout est magnifique, on peut libérer les énergies, augmenter les taxes, tout ça, tout est possible en même temps, mais je sais pas comment il fait, mais c'est très bien.
7: Je vous laisse vos mots, c'est très bien, je sais pas comment il fait.
8: Bon, ensuite, après,
7: je vous montrerai si on avait le temps.
8: Ensuite, après, je crois que si je me trompe pas, dans ta première partie, t'avais dit, faut éviter les caricatures.
7: Oui, faut éviter les caricatures, c'est toujours mieux en politique et dans la vie.
8: Mais c'est pas grave, je vais essayer de te donner quelques éléments qui collent davantage à la réalité. Je crois que tu disais que les États-Unis fonctionnaient pas.
7: J'ai dit que c'est très inégalitaire et violent comme système.
8: Si tu veux me couper toutes les 5 secondes, t'es libre, mais ça permet pas aux auditeurs d'entendre la réponse.
7: Il paraît qu'il faut libérer.
8: Ensuite, après, sur la première partie, donc sur le pas de caricature, sur les États-Unis, c'est comment c'est? C'est que en 1980, avant que Super François Mitterrand débarque au pouvoir, un Français était plus riche qu'un Américain et produisait plus qu'un Américain. La France était parmi les premières puissances mondiales.
2: Plus riche, William, il produisait plus de richesses.
8: Et non, il était aussi plus riche, mais je vais expliquer pourquoi. Il gagnait à peu près.
2: Bah, parce qu'il épargnait plus, probablement.
8: Non, il gagnait à peu près 13 000 dollars par tête, alors qu'un Américain gagnait 12 000 dollars par tête. Aujourd'hui, un Français est à 46 000 dollars par tête, un Américain est à 80 000 dollars par tête de PIB par habitant, mmh. et que le salaire moyen en France est de 1800 euros.
7: Ce sont des moyennes, hein. Il y a beaucoup de pauvres.
8: Le salaire moyen en France est de 1800 euros. Le salaire moyen aux États-Unis par semaine est à 1600 dollars par semaine. Donc c'est super bien. Donc nous, on a tout. Une sécurité sociale qui ne fonctionne quasiment pas parce que, comme l'a dit Cédric, il faut une mutuelle pour essayer de combler et pour avoir des soins médicaux qui soient remboursés. Mais sinon, hormis ça, tout va bien.
7: Ouais, mais je pense que les classes moyennes aux États-Unis, elles sont détruites.
8: Ensuite, après, sur les arguments, comment on fait pour pouvoir libérer les énergies? Tu ne peux pas libérer les énergies, libérer les économies, tant que les entrepreneurs, les acteurs économiques font face à une montagne de réglementations, de taxes, avec un modèle qui ne fonctionne plus.
7: Discutons.
8: C'est pas les libéraux qui ont tué le modèle français, c'est la fin des Trente Glorieuses avec les deux chocs pétroliers.
7: C'est-à-dire que
8: nous, on est le seul pays à avoir continué vers la voie du socialisme et du communisme, alors que ça ne marche
7: nulle part. Mais qu'est-ce que c'est que ces caricatures? C'est infantile, franchement.
8: Quand tu regardes les dépenses publiques. Non, mais juste, je vais terminer par un exemple. La France a un niveau de dépenses publiques qui est supérieur à l'URSS au pic de sa forme. Mmh. On dépense 57% de notre richesse en produit intérieur brut. L'URSS, c'était 50%. Quand tu regardes le nombre de fonctionnaires en France, la France a plus de fonctionnaires par habitant que la République populaire de Chine, qui est un pays communiste. Donc tu vois bien qu'il n'y a rien qui fonctionne, qu'en plus on a plus de fonctionnaires dont l'efficacité ne fonctionne même pas. Donc si tu veux, tu peux vivre dans ton modèle avec le modèle social qui fonctionne. Il y a de plus en plus de Français qui votent pour les extrêmes parce qu'ils pensent que le modèle social ne marche pas du tout et qu'il faut changer de modèle.
2: On passera sur beaucoup de
7: Non, mais moi je crois que c'est le contraire. Je crois qu'il y a un vrai problème avec les élites libérales qui nous ont gouvernés. Oui, de droite comme de gauche par ailleurs. Je pense qu'on manque de vision. Je pense qu'on est des paresseux,
2: moi aussi.
7: Qu'on n'a pas suffisamment investi dans le futur pour les grands investissements technologiques, les grandes innovations. Ce pays est un pays génial, qui a plein d'énergie, plein de talent.
8: Ça fait 15 ans que t'es dans la majorité quand même.
7: Et je pense qu'en réalité, on est dans un ronron aussi bien.
2: Il a essayé de vous respecter, respectez-le. Oui.
7: Au droit.
2: Il a vachement essayé, il m'a coupé toutes les 30 secondes. J'ai dit, il a essayé. Il a essayé aussi.
8: Non, mais il est quand même dans la majorité depuis 15 ans quand même.
2: Il ne l'est plus, il est en sortie de
7: jeu. Je ne crois pas, non, je ne crois pas. Je pense que malheureusement, la gauche n'a pas assez gouverné ce pays. Non, je crois qu'au contraire, il y a qu'à voir comment on est à la rue en termes d'innovation, en termes d'investissement pour le futur.
2: On va quand même saluer nos entrepreneurs qui innovent énormément.
7: Mais ce n'est pas les entrepreneurs qui s'agit de critiquer.
2: Vous avez la main, vous allez nous dire votre coup de cœur ou votre coup de gueule en 10 secondes.
7: Oh, mon coup de cœur, je vais vous dire, c'est pour ce peuple français qui sait imaginer, qui a du génie, qui a de l'énergie et qui va trouver collectivement les solutions. Voilà, je suis désolé.
2: Oui,
8: il a la bouteille. Mon coup de gueule, c'est on a forcé les Français à aller aux véhicules électriques et maintenant on veut taxer la consommation d'électricité.
2: Philippe Bouriaki.
0: Moi, mon coup de cœur, c'est François Bayrou.
2: Oula,
7: il a eu une lueur de génie.
2: Même Franck Tapiro à distance est ébahi. Franck,
6: il a une deuxième claque et un deuxième enfant.
2: Franck, je sais pas.
6: C'est le seul coup de génie qu'il a eu en 40 ans. Hein.
2: Ces propos ne vous appartiennent, Franck. On va revenir, Franck, sur votre coup de gueule contre l'ARCOM dans un instant sur Sud Radio.
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1: Et il est 11h, passé de 31 minutes sur Sud Radio avec mes amis invités autour de cette table. Eduardo Rian Sipel, ancien député, William Tay, qui lui est président fondateur du think tank gaulliste de droite. les millénaires. Et puis Philippe Bourriac, qui est conseiller municipal à Orly.
2: Ah oui,
1: ça n'a pas changé. Conseiller régional Île-de-France et troisième vice-président de France Écologie. Alors vous dites un gaulliste écologiste.
2: Oh, c'était pour taquiner mes amis. Moi je suis un écolo, pragmatique.
1: Voilà. Et puis Franck Tapiro, lui publicitaire. Franck, on va démarrer avec vous parce que vous avez poussé un coup de gueule sur les réseaux. Contre l'ARCOM, ouais. Depuis une chaîne de télévision très marquée, droite, en tout cas.
3: Oui, en fait, en gros, c'est plutôt par rapport à mon ami François-Olivier Gisbert, qui était sur un plateau d'une chaîne qui commence par C et qui finit par News, et qui a osé dire qu'il n'aimerait pas être un juif à Roubaix depuis l'élection de David Guiraud. Donc, totalement normal, je vais vous expliquer pourquoi après. Et il y a eu un rappel à l'ordre de l'ARCOM sur François-Olivier Gisbert et cette chaîne d'information, parce que le journaliste n'a pas contredit François-Olivier Gisbert. Alors là, moi, je suis tombé de l'armoire, j'ai vérifié, je pensais que c'était une fake news de l'ARCOM, et pas du tout. Et donc j'ai pris la parole, parce que à un moment, il faut le dire, donc j'ai fait un message à monsieur Martin Hajdari, qui est le président. Je connaissais pas les autres participants de l'ARCOM, donc j'ai parlé au président en me disant, bah, la responsabilité en France, ça marche. J'espère. C'est ce qu'on disait tout à l'heure. Et je lui ai dit, écoutez, expliquez-moi comment on fait pour contredire la vérité. Parce qu'à Roubaix, l'exode des Juifs, il a commencé depuis 1990. Il n'y a plus de synagogue. Il y a à la place, rue des Champs, une plaque commémorative pour dire qu'avant, à cet endroit, il y avait une synagogue. Donc, il doit rester à peine 7 juifs hors taxes à Roubaix. Et donc, il aurait fallu quoi? Que le journaliste dise à François-Olivier Gisbert, attention, ces propos n'engagent que vous. Il y a une communauté juive florissante à Roubaix. Le grand rabbin est d'ailleurs le meilleur ami de David Guiraud, qui lui-même porte un prénom hébraïque. Non mais attendez, ou l'ARCOM protège la vérité, ou alors, elle protège les fake news ou le déni. Donc, j'ai juste demandé à monsieur Hajdari, d'ailleurs, on est en contact, donc je pense avoir une explication, parce que je veux qu'il m'explique comment on fait pour contredire la vérité. Deuxièmement, je lui ai dit, imaginons que vous ayez raison, ce qui n'est pas le cas, puisqu'on sait très bien qu'à Roubaix, il n'y a plus de juifs depuis 1990, et quand David Guiraud ose dire qu'il n'y a plus d'antisémitisme dans sa ville, il a raison, il n'y a plus de juifs. Donc, ça l'aide un peu. Mais moi, j'aimerais demander à Martin Hajdari, ce que j'ai fait, et je continuerai à le faire, est-ce que l'ARCOM va condamner ou faire une mise en demeure ou encore une fois un rappel à l'ordre à toutes les chaînes d'information, à part Sud Radio et l'autre chaîne dont je parlais tout à l'heure, qui prétend depuis 2 ans qu'il y a un génocide à Gaza, que Israël commet une politique d'apartheid, qu'on prélève des organes sur des cadavres palestiniens, qu'il y a des assassinats ciblés d'enfants. Vous imaginez tout ce fake news?
1: Sur le terme de génocide, Franck, là-dessus, vous le savez, la prudence journalistique nous oblige à dire que c'est l'histoire qui le déterminera. Mais on ne peut pas.
3: Alors, c'est pas vrai, c'est jamais l'histoire. Je suis désolé.
1: C'est ma responsabilité sur la tenue de l'antenne où je suis obligé de le préciser, Franck. Vous le savez.
3: Oui, mais la tenue de l'antenne, vous n'avez pas besoin de dire ça, juste de dire que tant que on le voit depuis récemment, puisque
1: oui, mais en termes de droit international, on peut pas l'employer ce terme. Vous le savez, c'est pour ça que je vous le dis.
3: C'est pour ça que j'ai demandé à l'ARCOM, alors qu'il est répété à l'envi pendant sur toutes les chaînes du service public depuis 7 octobre 2023, comment vont-ils faire quand il y aura la preuve qu'il n'y a ni famine à Gaza, ce qui a été prouvé la semaine dernière, ni génocide rien.
1: Indépendamment des mots, Franck, on peut pas retirer la souffrance des peuples, quels qu'ils soient, dans cette zone. Non, mais je vais justement dans votre sens. On ne peut pas retirer la douleur des peuples, quels qu'ils soient. Ce sont juste les mots auxquels on doit faire attention parce qu'ils ont une définition. Et cette définition, elle est donnée par des organisations que nous ne sommes pas.
3: Voilà. Et quand on utilise le mot génocide, apartheid, etc., on fait des juifs, justement, le bouc émissaire qu'il faut abattre. Et voilà pourquoi il y a une explosion de la haine des juifs. C'est très mécanique. C'est pas la première fois. On n'a pas pris, justement, parler d'histoire tout à l'heure, on n'a pas pris la mesure et la leçon des années 30 et début des années 40. Donc, on devrait un petit peu s'en souvenir un peu. Donc, j'ai demandé à l'ARCOM quel était son rôle pourquoi cette décision? Et François-Olivier Gisbert, vous savez, on a parlé de liberté. Lui, c'est un esprit libre, comme l'était notre ami Philippe Tesson.
1: En tout
3: cas, il faut absolument protéger les esprits libres et les créatifs dans ce pays. Sinon, ça ne sert absolument à rien d'espérer que la France puisse s'en sortir.
1: On avait reçu, d'ailleurs, le patron de l'ARCOM avec Patrick Roger et Gilles Gangsman il y a de cela 3 semaines ici sur le micro de Sud Radio. Vous savez, sur Sud Radio, vous pouvez évidemment tout dire. Absolument. Nous, on doit simplement respecter les règles. Les règles que l'ARCOM fixe, entre autres, la loi également. Est-ce que ça veut réagir en plateau?
4: Ouais.
1: William Tay.
4: Ouais, moi j'ai deux choses à dire. Je trouve qu'on a un problème sur les sanctions administratives et les sanctions de justice en France. Ça veut dire que on a un deux poids deux mesures, c'est que l'État est fort contre les faibles contre les forts. C'est beaucoup plus simple de taper sur CNews parce que c'est assez mainstream, etc. Qu'importe ce qu'on pense de la chaîne, parce que de toute façon, il y a très peu de gens pour les défendre et ils vont se défendre eux-mêmes. Alors, par contre, c'est beaucoup plus difficile d'attaquer les ogres, et notamment le service public. Et pourtant, moi, j'ai rien contre eux parce que j'y passe régulièrement 3-4 fois par semaine. Mais je trouve qu'il y a un véritable problème. Ça veut dire qu'en fait, c'est normal parce que CNews, c'est une petite chaîne. En fait, vous avez à peine 50-60 employés pour même pas 100 millions d'euros de budget. Alors que France Télévisions, c'est un mastodonte avec 2,5 millions d'euros de budget. Donc c'est 2,5 milliards d'euros de budget, donc c'est beaucoup plus important. Donc c'est beaucoup plus simple lorsque vous faites partie de la profession de l'ARCOM et si vous voulez éventuellement vous reconvertir plus tard, d'aller attaquer les pauvres de CNews. De toute façon, vous n'avez aucune volonté d'y aller plutôt que d'attaquer ceux où il y a véritablement des problèmes. Ensuite, après, sur l'autre point, et moi je pense que c'est important de parler de ce qui a été évoqué à la fin par Franck Tapiro, notamment sur le cas du génocide. Un génocide, c'est une définition internationale, c'est la volonté d'un État ou d'une organisation à éliminer un peuple. Or, là, on n'est pas sur ce cas-là, si on regarde en cas concret, on est sur une guerre qui a été provoquée par le Hamas le 7 octobre 2023 en attaquant le sud d'Israël. Donc, vous avez une guerre. Et effectivement, une guerre provoque des souffrances, une guerre provoque éventuellement bien des sûr. Populations à bouger. Et c'est, je dirais pas que c'est normal, c'est triste, mais c'est comme ça. Il n'y a aucune guerre qui soit propre, hormis peut-être à la télévision et peut-être dans les films de Tom Cruise, ça n'existe pas. Et donc, inévitablement, vous avez des dommages civils. Même lorsque Donald Trump a fait Epic Fury contre l'Iran et qu'il voulait viser uniquement les officiels iraniens, bah, malheureusement, vous avez des victimes collatérales qui sont dedans. La question, c'est pas est-ce qu'il y a un génocide ou pas, il n'y a pas de génocide. La question qui sera jugée plus tard par l'histoire, c'est est-ce que les moyens employés par Netanyahu sont les plus efficaces pour éliminer le Hamas? Et là, je suis d'accord avec vous. On verra à la fin, lorsqu'il aura terminé son opération, qu'il soit réélu ou pas, en octobre prochain.
1: William Tay, vous gardez la parole. On va parler des véhicules électriques.
4: Oui, et bah effectivement, moi je voulais avoir un coup de gueule dessus parce que là on a vraiment l'exemple de l'État qui se fout de notre gueule. Ça veut dire que quand on prend l'historique, et bah au départ on était sur des voitures à essence auxquelles on a incité les différents pouvoirs publics et ont incité à passer à voitures diesel en disant que le diesel c'était beaucoup plus efficace et que c'était beaucoup mieux de le faire. Finalement, on a taxé davantage le gasoil et le diesel en disant que bah effectivement ça polluait plus, donc on a incité les gens à revenir à l'essence. Puis là maintenant, une fois que les gens sont repartis à l'essence, on leur dit, non, vous arrêtez l'essence, c'est pourri. On va mettre en place une écotaxe, un écocarburant, et bah, pour faire en sorte que vous passiez à l'électrique. Et donc, une fois que des gens sont sacrifiés, se sont endettés pour acheter enfin un véhicule électrique, maintenant, on veut établir une nouvelle idée, c'est de taxer la consommation électrique des véhicules électriques. Ça veut dire que les gens qui ont pris des risques pour 10-20 ans, qui ont pris un crédit personnel, qui ont déjà en difficulté financière pour pouvoir se payer cette voiture, et qui ont tout misé dessus, maintenant vont éventuellement se faire taxer sur le véhicule électrique alors qu'on leur a promis l'inverse il y a quelques années. Et bah au final, et bah on détruit la confiance publique, on détruit et bah le peu d'État stratège qui reste parce que au final les gens vont se dire exactement la même chose. Et bah il y a pas l'État à écouter parce qu'à chaque fois qu'on les écoute, et bah ils nous mettent entre guillemets dans la merde. Et bah au final c'est pas eux qui vont payer, c'est nous qui vont payer, c'est nos enfants qui vont trimer et nous on va être en difficulté pour les 10-20 prochaines années. Et c'est ça qui est scandaleux en France, c'est-à-dire que on donne des conseils à des gens que on ne s'applique pas à soi-même et qui au final n'ont pas de responsabilité parce que c'est les gens qui vont payer.
1: Mais je me tourne vers notre écologiste, on a voulu équilibrer le prix du kilowattheure avec le prix du litre du
2: magnifique.
1: Diesel.
2: Mais non, mais c'est une très très bonne idée. Moi je sais pas qui a pensé ça encore. Sûrement un bac moins 5. Non, je déconne en disant ça. Écoutez,
1: je suis désolé, là, mais il y a des personnes qui ont non, même pas le bac.
2: Je plaisante, mais moi j'ai bac moins 3, j'arrête pas. Pourtant, je suis chef d'entreprise.
1: Et qui ont des idées merveilleuses.
2: Je plaisante, évidemment. C'était une
1: ça se demandait d'ailleurs non, si plus vous avez de diplôme, plus vous avez des idées voilà, curieuses.
2: Mais c'est pour ça, c'est à contrario.
3: Vous êtes obligé de compenser.
2: Voilà, c'est pour ça que c'est sûr que c'est pas un bac moins 5 qui a pu penser à ça, parce qu'ils sont plutôt terre à terre, les gens qui ont bac moins 5, comme moi. Je suis juste en train de dire, le type, elle a dû vraiment réfléchir en disant, je vais prendre un coup d'avance, parce qu'aujourd'hui, le parc électrique n'est pas tellement développé, mais je rappellerai juste qu'en 2035, il y aura plus de production de véhicules thermiques. Et progressivement, on va tous vous inciter à passer aux véhicules électriques. Et quand je dis tous, quand vous passez à la pompe, même moi, j'y réfléchis de plus en plus. Et pourtant, le prix est violent. Heureusement qu'il y avait un bonus et une réduction de 6 000 euros. Il y a une aide de la région de 6 000 euros. Il y a certaines collectivités qui le font, la région Île-de-France évidemment, merci Valérie Pécresse. Donc aujourd'hui, si tu veux, si les propriétaires d'un véhicule électrique descendent dans la rue, on va pas entendre parler. Et quand ça sera mis en place, parce que c'est William qui l'apprend, c'est pour ça que tu vois, le truc. Quand ça sera mis en place, dans 20 ou 30 ans, on sera tous avec un véhicule électrique. Et puis cette taxe, elle va aussi se repousser sur les mobilités douces électriques. Et donc le type se dit bon bah moi
1: c'est
2: dans
1: l'histoire de la fiscalité, vous aviez des produits avant qui n'étaient pas taxés, on a décidé de créer la TVA.
2: C'est la meilleure idée qu'on ait pu avoir.
1: Non. Finalement, tout à l'heure, Cédric disait, je paye pas d'impôts, j'aimerais bien en payer, mais on en paye tous.
2: Mais en plus, c'est l'impôt le plus injuste, la TVA. On est tous à 20 points.
1: Vous bougez pas, Philippe. On va revenir avec vous sur votre coup de gueule pour. Coup de cœur pour François Bayrou.
2: C'est ça.
1: Vous nous appelez au 0826 300 300 avec la radio libre à partir de midi. Et puis cette question qu'on vous pose, est-ce que ce sont nos élus municipaux qui font encore tenir la France en notre démocratie? Sont-ils le dernier rempart? À tout de suite sur Sud Radio.
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1: 4 minutes sur Sud Radio, les débats de l'été qui continuent avec mes invités autour de la table, Philippe Bourriaki, Eduardo, Yann Sipel, William Tay, et puis Franck Tapiro qui est à distance. Et que là, votre coup de cœur, Philippe Bourriaki.
2: C'est pour François Hollande?
3: François Bayrou.
4: L'inconscient a parlé.
2: L'absus révélateur.
3: Non, mais du coup, il fait un appel du pied à François Hollande et à Glucksmann. François Bayrou dit la chose suivante. Et moi, je le rejoins. C'est pour ça que j'ai un coup de cœur pour François Bayrou. Il se résigne pas à avoir un deuxième tour Mélenchon-Le Pen. Moi non plus. Quelle solution nous reste-t-il? Parce qu'on voit que tous les jours, il y a un nouveau candidat. Je suis à deux doigts d'y aller aussi.
1: William aussi, apparemment.
3: Oui, bah, si William il y va, William je le parraine. Écoute bien ce que je te dis. Vas-y. Si William il va, je te donnerai mon parrainage.
5: C'est sympa, réussir.
3: Voilà. Bon, bah, c'est bon. Il faut le donner à quelqu'un d'autre. Non, il dit, voilà, il faudrait une grande primaire pour qu'on ait un candidat unique qui va de la social-démocratie, c'est-à-dire des socialistes qui en ont un peu dans la caboche, jusqu'à la droite républicaine. Voilà. Et je pense que c'est pas dénué de bon sens. Et moi, j'appelle ce vœu-là. Alors, bien sûr, moi, mon favori, il s'appelle Sébastien Lecornu. Je lance un appel à Sébastien Lecornu, mais là, il est bien occupé avec ce qui se passe et les catastrophes qui se passent en France. Mais dès la rentrée, il faut vraiment qu'il y ait quelqu'un qui émerge avec des propositions. Il est capable de faire un consensus. Parce que, tu sais, le modèle allemand ou le modèle européen, enfin, ce qui se passe au Parlement européen, t'as pas de majorité. T'as des majorités par texte. Et ça t'oblige à avoir un consensus, être capable de travailler avec des gens qui pensent pas forcément comme toi, mais sur tel point, ils l'amendent et puis on finit par trouver quelque chose qui convient globalement à la majorité. Et c'est ça que nous avons besoin. On a besoin d'un gouvernement d'union nationale face à une catastrophe avérée qui va nous arriver en pleine tête. Alors, messieurs, mesdames, vous pouvez être les plus grands coqs et les champions du monde de la basse-cour, certes, mais si j'ai bien compris votre discours, votre engagement, c'est pour les Français et les Françaises. C'est pour la France, pour le rayonnement de la France à l'international. Alors, je voudrais juste dire, j'en ai rien à foutre de vos obédiences. Ce qui m'intéresse, moi, c'est mon pays. Et mon pays, j'ai pas envie de le laisser dans la main des extrêmes. Donc, prenez tout
6: juste votre responsabilité.
1: Franck Tapiro.
6: Oui, mais merci Philippe et merci François Bayrou de reprendre l'idée de David Lisnard depuis plus d'un an, puisque c'est David Lisnard qui a proposé ça tous les jours, matin, midi et soir. Et tiens bon, alors maintenant énormément de gens commencent à donner raison, comme Édouard Philippe, comme François Bayrou, comme tu viens de le dire, Philippe. Oui, absolument. Je pense que c'est la seule façon d'éviter, parce que vous savez, la fatalité en politique, ça n'existe pas s'il y a de l'action, c'est une volonté, c'est un engagement. Je pense que c'est la seule solution. Une grande primaire, donc on l'a dit, hein, de la social-démocratie jusqu'à la droite républicaine, qui s'arrête évidemment avant le RN, donc hors LFI, hors RN. Je pense que c'est la seule solution d'avoir non seulement un candidat qui représente la majorité, peut-être encore un peu silencieuse, mais surtout qui peut nous permettre, comme je le disais tout à l'heure, de vraiment renverser la table plutôt que de changer la nappe. Mais merci David Lisnard d'avoir inspiré autant d'idées. Mais il se fait beaucoup copier en ce moment. Regardez Gabriel Attal qui lui a copié pas mal de ses mesures. Il a envoyé une facture, une fausse facture bien entendu, c'est une blague, de droits d'auteur. Parce que c'est vrai qu'en politique, il y a aussi des droits d'auteur. Moi, je l'ai défendu à l'époque avec Sarkozy. On a inventé plein de choses et on se faisait reprendre en permanence, ce qui a amené aussi Nicolas Sarkozy à l'Élysée. Mais là, je pense que c'est une bonne route pour amener David Lisnard peut-être à remporter cette primaire.
1: Eduardo, Yann Sipel.
4: Tu es trop naïf, cher.
1: Je sens qu'il veut dire que ça ne m'a emmené qu'à l'Élysée.
4: Tu es trop naïf, cher Franck. Il n'y a pas de copyright en politique.
6: Justement.
1: Allez, transition.
6: Ouais, tu parlais de gaullisme tout à l'heure.
4: Oui, c'est celui qui prend et qui fait, qui en est le propriétaire. Je crois que c'est
6: la loi.
1: Messieurs, on va parler justement, on va continuer à parler de démocratie, mais on va s'intéresser à la démocratie locale. Est-ce que c'est elle? Est-ce que ce sont nos élus municipaux? C'est la question aussi qu'on vous pose au 0826 300 300 au standard de Sud Radio avec Aude qui vous attend et notamment pour notre libre antenne de midi. Est-ce que ce sont eux qui tiennent encore notre démocratie? Parce qu'on a l'impression, et 2005 en a été le coup d'éclat avec ce référendum pour une constitution européenne où les Français ont voté majoritairement non et où finalement aujourd'hui on nous dit que le droit européen préempte sur le droit français. Eduardo Yann Sipel, est-ce que ce sont nos élus municipaux qui aujourd'hui tiennent notre démocratie encore debout?
7: En grande partie. Les Français sont très attachés à leurs élus locaux, en particulier les maires. Pourquoi? Parce que c'est la proximité, parce que c'est un pouvoir qui est accessible et visible. Le maire, il est là. Les élus locaux sont là. Les conseillers départementaux aussi. Les conseillers régionaux sont peut-être moins connus des Français, mais les Français savent très bien aujourd'hui ce que font les régions, notamment en matière de transport, de développement économique, la construction des lycées. Donc je pense que les Français sont attachés à la démocratie locale et cette proximité, cette visibilité du pouvoir qui s'exerce sur le terrain, ça permet de construire la confiance. Et c'est vrai qu'aujourd'hui, notre pays souffle d'une fracture de confiance. Je le dis depuis 2018, on a écrit un livre avec des amis là-dessus, pour expliquer qu'on était passé de la fracture sociale à la fracture de confiance. Mais je pense pas que la démocratie française repose uniquement sur les élus locaux. Je pense que notre force en termes de pouvoir public repose sur une bonne articulation entre pouvoir d'État et pouvoir locaux. Et je pense que c'est là aujourd'hui on doit faire beaucoup de réformes pour mieux agencer, éviter les gabegies, éviter la dispersion de moyens, éviter la paralysie et libérer les énergies beaucoup plus sur les territoires. Je pense que je suis d'ailleurs favorable à un grand acte de la décentralisation. Il faut le mettre au débat de la présidentielle pour libérer davantage de force et d'énergie au plan local pour donner les moyens à nos élus locaux de construire les écoles, de mettre des transports en commun, parce que je suis sûr que plus le pouvoir s'exerce là où les gens vivent, près du terrain, mieux c'est. Et c'est vrai qu'on souffre d'un surcentralisme français, et je pense que c'est l'un des débats qu'on doit avoir, comment mieux articuler le pouvoir de l'État, le pouvoir des puissances locales, la société civile et la démocratie locale. Et puis je vais vers un coup de gueule, qui est aussi un coup de cœur. Coup de cœur pour...
1: Alors,
7: le
1: vite,
7: rapport
1: hein, parce que je voudrais que tout le monde
7: Draghi,
1: puisse s'exprimer.
7: Qui a été publié en 2024. Et coup de gueule parce qu'il n'est pas assez pris en compte. Et ça donne du grain à moudre à ce que je disais tout à l'heure. Le rapport Draghi fait un constat de baisse et de ralentissement gravissime de la compétitivité européenne. Il plaide pour des investissements massifs, 800 milliards d'euros à l'échelle européenne par an, pour qu'on rattrape, qu'on innove et qu'on ne soit pas à la ramasse et qu'on soit dépendant et des États-Unis d'Amérique et de la Chine. Donc je pense que c'est là-dessus qu'on doit maintenant réfléchir pour qu'on puisse avoir des pouvoirs publics qui se donnent une vision, des élites européennes qui soient pas simplement coincées dans la dans la concurrence libre et non faussée, et qu'on investisse dans le futur.
1: Tout dans le mot élite, Eduardo.
7: Ben oui, mais je pense que les élites, ceux qui décident, à tous les niveaux, économiques, politiques, etc. Je pense que malheureusement, l'Europe n'a pas assez investi pour son futur, et le rapport Draghi est là pour nous montrer quel est le défi qui est devant nous.
5: Moi, je mettrai pas tous les élites dans le même cas, parce que je trouve que les élites économiques sauvent quand même le continent européen, notamment la France, et grâce à eux qu'on tient. Sur la question que vous posez sur pourquoi est-ce que les élus locaux sont en première ligne et pourquoi eux, ceux qui sont davantage plébiscités par les Français, moi, je pense que c'est, en fait, ils ont pas d'idéologie, notamment, ils règlent des questions de bon sens. En fait, quand vous prenez la plupart des mairies, elles sont réglées non pas sur une question de gauche-droite, mais sur une question de bon sens. Comment on fait pour résoudre tel problème dans telle école, tel problème de quartier, etc. Et moi, je pense que c'est ça l'essence, c'est qu'en fait, c'est pas un problème forcément idéologique, parce que c'est toujours bien qu'on ait des débats idéologiques sur l'orientation du pays. C'est plutôt, on a perdu le bon sens et le quotidien des gens. En fait, on essaye de réfléchir sur telle problématique en essayant de prendre tel ou tel biais, mais on n'essaye pas de réfléchir sur les questions de bon sens. Et quand on prend tous les points qu'on a abordés depuis le début de cette émission, on voit bien qu'il y a un problème de bon sens, notamment sur la gestion de l'État et sur l'orientation du pays. Ça, c'est le premier paramètre. Sur le deuxième paramètre, c'est est-ce que les élus locaux font tenir le pays ? Je sais pas, je pense qu'il y a beaucoup de problèmes quand même dans les collectivités locales, il y a des problèmes de gestion qui sont rapidement dénoncés. Il y a des endroits où c'est mieux que l'État, il y a des endroits où c'est quand même pas bien. Je pense notamment au fait que lorsque l'État central a baissé son nombre de fonctionnaires depuis les années 2007, depuis Nicolas Sarkozy, les collectivités territoriales ont embauché plus d'un million et au final avec une efficacité qui soit pas top. On a fusionné les régions pour faire des économies d'échelle et forcément ils ont pas fait énormément d'économies, hormis 2-3 types Île-de-France, Auvergne-Rhône-Alpes et Pays de la Loire, je crois. Mais hormis ça, le reste c'est un peu.
1: Non, vous avez même deux assemblées. Je crois que c'est en Occitanie.
5: Oui, c'est ça. Il y a des endroits où c'est quand même pas top.
1: Parce que finalement les gens ne veulent pas quitter leur siège.
5: Exactement. Donc moi je pense quand même qu'il y a des problématiques et qu'en fait c'est pour ça que moi je mettrais pas les élus locaux tous bien. Je dirais qu'il y a des bonnes pratiques au niveau des élus locaux. Et d'ailleurs j'en suis un. Et il y a de l'autre côté quand même des choses qu'il faut quand même faut éviter, parce que quand on voit comment ça fonctionne et comment ça marche, et ben très rapidement ça peut dériver du mauvais côté de la barrière.
1: Mais vous sentez une déconnexion dans travers ce que nous disons.
7: Est-ce que je peux rappeler juste un chiffre, parce que c'est très important.
1: Très vite.
7: 75% des investissements publics en France viennent des collectivités locales, mairies, départements, régions, intercommunalités pour aller vite. C'est quand même énorme. Et je pense que il y a des réformes à faire, mais je crois qu'il faut être bien conscient. Je compare ça avec d'autres pays. On n'a pas la même structure. Je pense qu'il y a pas mal de réformes à faire pour éviter les doublons, pour améliorer la puissance de frappe et libérer les énergies, comme je disais sur les
1: on part d'un chiffre, on finit sur un discours.
7: Mais en tout cas, voilà. Pardon. 75%. Hein, ce sont les écoles, nos gymnases, les transports en commun. C'est vachement important, c'est le quotidien des Français.
1: Et nos auditeurs sentent une énorme déconnexion entre ce qui se passe sur le terrain et proche de leurs élus et ce qui se passe dans leur quotidien avec des décisions qui viennent d'en haut sans être jamais concertées. Franck Tapiro.
6: C'est pour ça que je pense qu'en 2027, les Français sont mûrs pour voir quelqu'un qui soit maire et père. Maire d'une ville. Et père de la nation.
1: Il va encore nous parler de David Lisnard.
6: Il y a dans les sondages. Il y en a un ou deux autres candidats qui sont maires aussi.
1: Effectivement.
6: Je pense que que naturellement, regardez, spontanément, vous l'avez cité, c'est pas moi. Pourquoi je vous dis ça?
1: Parce que je sais bien.
6: Un maire, il est obsédé, matin, midi, soir, 24, 24, 7 jours sur 7, par le quotidien de ses administrés, quels qu'ils soient, quel que soit leur niveau social, culturel, politique, de gauche, droite, il s'en fout. Il a à gérer toute la journée les problématiques des Français. Je pense que c'est exactement ce qui manque à tous les Français aujourd'hui. C'est pour ça qu'ils sont déconnectés. Ils sentent plutôt que les politiques sont déconnectés d'eux. Il faut qu'ils se reconnectent grâce à des gens dont c'est le métier. Les seuls dont c'est le métier, c'est les maires. Vous pouvez me donner n'importe quel autre sujet. Malheureusement, les députés maires le faisaient très bien aussi, mais depuis cette très mauvaise décision de François Hollande de déconnecter le rôle de député et de maire, on a des gens qui sont encore moins connectés. Donc je pense que celui qui aura une chance d'être l'alternatif en 2027 sera quelqu'un qui sera connecté à ce quotidien. Et pourquoi père de la nation? Parce que je pense que les deux sont totalement compatibles. Vous savez, il n'est pas qu'on disait, oui, mais ce que vous faites dans une ville, vous ne pourrez pas le faire en France. Eh bien, essayons, puisque ça, on ne l'a pas fait. Soyons créatifs et libérons les esprits
1: là-dessus. Que deux minutes, Philippe Bourriaki, désolé.
8: Moi, tout simplement, effectivement, c'est l'élu le plus proche, le plus apprécié, celui auquel tu rencontres sur le marché ou quand tu vas chercher tes enfants à l'école. Mais en même temps, ils ont de moins en moins de pouvoir, les maires, parce que t'as les agglos, les communautés de communes, les territoires, les métropoles. En vérité, tu vois, ma ville, ça devient quasiment une mairie d'arrondissement, quoi.
1: Je voudrais pas qu'on oublie les femmes politiques, hein, parce qu'on parle beaucoup de pères, mais il y a
8: non, les maires.
1: Oui, non, mais il parle aussi de père de la nation.
8: Il parlait du
6: David Lisnard. Mère, elle peut être deux fois mère.
5: Et tu fais face à des gens qui sont consommateurs.
1: Et on n'a pas beaucoup de femmes, malheureusement, politiques dont on parle en première ligne pour ces élections 2027, à part Marine Le Pen. Oui, Valérie Pécresse, effectivement, présidente de région. Île-de-France. En tout cas, je voudrais vous remercier, messieurs, parce que ces débats ont été particulièrement animés. J'espère qu'ils vous ont plu, vous, chers auditrices et auditeurs de Sud Radio. C'est le moment qui arrive, c'est le vôtre. À partir de midi, la radio libre 0826-300-300. On va revenir sur la question qui nous animait à l'instant. Est-ce que nos élus sont finalement notre dernier rempart face à notre démocratie que parfois vous jugez bien bafoué, notamment avec ce référendum en 2005 pour une constitution européenne où majoritairement les Français avaient voté non. Nous reviendrons aussi sur les pompiers en colère aujourd'hui. 9 organisations syndicales rencontrent Laurent Nunez, le ministre de l'Intérieur, pour leurs conditions déplorables de travail. En tout cas, c'est pas moi qui le dis, c'est eux, même si je le pense très personnellement, mais j'essaie d'avoir un peu de neutralité quand même dans nos débats. Merci William Tesh, je le rappelle, vous êtes président et fondateur du think tank gaulliste Les Millénaires et non Les Millionnaires, comme le souhaiterait Franck Tapiro. Franck Tapiro, merci beaucoup. Vous êtes publicitaire. Je remercie Eduardo Oriane Cipel, toujours aussi pertinent, ancien député gaulliste de gauche, comme il aime se prétendre. Philippe Bourriaki, conseiller municipal à Orly, également conseiller régional Île-de-France, troisième vice-président de France Écologie. Je l'ai dit, vous, c'est un carnet de cartes de visite que vous avez.
8: J'en ai d'autres. Mais je voudrais encore vous remercier Sud Radio de nous inviter, de pouvoir
9: parler vrai et la qualité des débats. Et encore une fois, remercier à distance mon ami Franck. Et je sais que
1: on a compris que vous étiez amis. Moi aussi, moi je le revendique pas tout le temps, toutes les deux secondes. Vous voyez.
9: Mais moi j'ai pas peur de dire que c'est mon ami, parce qu'au moment où il est attaqué, où il est menacé, on n'est pas nombreux à rester auprès de lui.
1: Cas,
9: et donc moi je l'aime beaucoup.
6: Merci,
9: continue Franck.
1: Merci de votre amitié en tout cas à Sud Radio les amis. À tout de suite.
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1: Et on est toujours sur Sud Radio, il est midi 2 exactement, et on poursuit actuellement la France au bout du fil. C'est vous qui avez la parole. Appelez-nous 0826 300 300, c'est votre moment, c'est votre heure. Appelez-nous pour passer un coup de gueule, parler d'un coup de cœur, nous raconter comment vous vivez les choses précisément sur ce sujet qui nous occupe aujourd'hui, qui a occupé aussi une partie du débat avec nos débatteurs. Le modèle social français protège-t-il trop les chômeurs ou pas assez? Au regard de ces derniers chiffres de chômage qui viennent de tomber aujourd'hui, il y a quelques heures, le taux de chômage qui atteint 8,3% de la population active au deuxième trimestre, en hausse de 0,2 point. Derrière ce chiffre, ce sont des millions de Français concernés, des personnes qui cherchent du travail, des salariés confrontés à des licenciements, mais aussi des entreprises qui continuent de dire qu'elles peinent à recruter dans certains secteurs. Et avec cette hausse de chômage, c'est un débat qui revient donc sur le devant de la scène. Est-ce que notre système d'assurance chômage protège assez les personnes qui perdent leur emploi? Est-il trop généreux? Pas assez? C'est tout de suite dans La France au bout du fil.
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1: Et vous êtes très nombreux à nous appeler au 0826 300 300, 0826 300 300. Et parmi vous, Michel. Bonjour Michel.
2: Bonjour Noémie.
1: Vous nous appelez de Saint-Jean-Pied-de-Port, c'est ça? Pardonnez-moi.
2: Oui, c'est ça.
1: Saint-Jean-Pied-de-Port. Alors racontez-nous votre situation. Vous voulez nous faire un témoignage, c'est ça?
2: Non. Moi, je suis retraité. C'est-à-dire que, bon, pour moi, il m'est difficile d'avoir un avis sur la situation du chômage. Par les chiffres, c'est un très vaste sujet, quoi.
1: Je crois que vous avez quand même un point de vue si vous nous appelez.
2: Ouais, j'ai un point de vue, c'est-à-dire que.
1: Alors, on vous écoute.
2: Pour moi, chaque personne devrait pouvoir vivre avec un revenu décent.
1: Oui.
2: Donc à partir de là, il faudrait que les indemnisations, enfin quelqu'un qui travaille pas, par exemple, il faudrait qu'il puisse vivre comme quelqu'un qui travaille, hein, parce qu'on peut pas savoir pour quelle raison il ne travaille pas en fait. Hein. Mm-hmm. Est-ce qu'il ne recherche pas assez activement un emploi? Est-ce que dans sa branche, les possibilités de trouver un emploi sont limitées?
1: Alors c'est ça, nous avions tout à l'heure un coup de téléphone de Karina, c'était pendant les débats, qui nous disait qu'elle était, elle, considérée comme senior, elle avait 55 ans, et elle nous expliquait qu'il était très difficile pour elle de trouver du travail, quand bien même, depuis 2 ans et demi, elle multipliait les démarches, elle multipliait toutes les façons possibles des tentatives de trouver du travail, mais qu'elle trouvait porte close à cause de son âge.
2: Ouais. Ben à ce moment-là, je crois que la société, le devoir de la société, c'est de protéger des citoyens, enfin de faire qu'ils vivent dans la dignité. Mmh. C'est-à-dire que des entreprises, pour moi la grande arnaque du capitalisme, on va dire spéculatif, c'est finalement de s'être approprié quelque part un bien commun, ne serait-ce que du fait d'avoir fait des études dans des universités, etc., et d'avoir acquis des compétences pour monter une entreprise, peut-être d'avoir pris des risques, etc., mais le risque, il est nier à la vie. Hein. Mm-hmm. Donc, en retour, je pense qu'il serait normal que ces entreprises, ou que ces chefs d'entreprise, je parle pas des petites entreprises, je parle vraiment des entreprises qui sont beaucoup développées, leur devoir, c'est quand même de contribuer au bien public, quoi.
1: Ouais.
2: Et donc l'indemnisation du chômage, même si c'est pas une solution, je pense que beaucoup de personnes préféraient travailler que d'être indemnisées. Mais là aussi, après, c'est une question d'éducation. Est-ce que ne plus travailler, c'est la fin du monde, ou alors est-ce qu'on peut s'orienter vers une autre activité créative, artistique, etc. Donc là, on rentre dans le problème, dans le domaine de l'éducation.
1: Oui, c'est ça. C'est-à-dire peut-être que la solution, vous venez d'en parler. Peut-être la solution, c'est aussi effectivement de compter sur les grandes entreprises qui pourraient éventuellement aider davantage à travailler sur ces questions. Merci Michel. Merci Michel de nous avoir appelé au 0826 300 300. On continue de vous poser cette question jusqu'à midi et demi. Le modèle social français protège-t-il trop les chômeurs ou pas assez au regard des derniers chiffres du chômage qui viennent de tomber? Vous êtes très nombreux à nous appeler pour réagir. Ce modèle social serait peut-être trop généreux, pas assez selon certains. Vous avez des points

0: les seniors, alors quand je dis seniors, on est dans la cinquantaine, hein. Et je trouve intéressant d'avoir des gens de cet âge-là pour leur savoir-faire, leur savoir-être et ce qu'ils peuvent apporter à des plus jeunes. Et ce serait un investissement, à mon avis, de prendre des seniors pour accompagner l'entrée de ces jeunes.
1: Ah, Jeanne.
0: Des savoir-être, des savoir-faire.
1: On vous entend pas très bien, Jeanne. Vous êtes toujours avec nous?
0: Ah, je suis avec vous. Oui.
1: Ah, voilà, formidable. Donc, Jeanne, vous nous expliquez qu'il faudrait accompagner davantage les seniors parce qu'ils pourraient justement potentiellement transmettre leurs connaissances, leur expérience aux jeunes générations.
0: Tout à fait. Et le bien fondé de l'emploi du senior aussi, c'est et là je parle en tant que femme, en tant que maman, c'est que ces femmes j'allais dire d'un âge avancé, pas du tout. La cinquantaine, c'est pas un âge avancé. Mais on est très jeune à 50 ans, on est encore très dynamique. Et on n'a plus d'enfants en bas âge en général. Et puis, pas de congé maternité, pas d'enfants malades. Et on les met de côté, ces femmes-là. Mmh. Et je trouve ça fort dommage, parce qu'elles savent, elles savent beaucoup, beaucoup de choses. Et je pense qu'elles peuvent apporter beaucoup et aux entreprises et aux jeunes qui arrivent. Et, et même grâce à leur vécu aussi familial, ça peut aider.
1: Oui, vous avez raison de parler des femmes seniors qui sont particulièrement discriminées sur le terrain du travail, dans le champ du travail. Merci beaucoup, Jeanne, de nous avoir appelé au 0826 300 300, 0826 300 300. Nous parlons chômage, travail et modèle social. Le modèle social français protège-t-il trop les chômeurs ou pas assez? Vous êtes nombreux à nous appeler. Bonjour, Véronique.
2: Bonjour.
1: Bonjour, vous nous appelez de Montpellier?
2: Oui, c'est ça, de Montpellier. Et moi, j'ai un avis un peu comme la personne d'avant, comme Jeanne.
1: Allez-y, vous êtes libre.
2: Je commence à être senior et c'est très compliqué de chercher du travail. En fait, il n'y a aucune mesure. Même si on gratte loin, il n'y a pas de mesure pour des personnes comme nous. Alors, c'est très compliqué parce qu'on est dans la nature. On nous dit, mais oui, mais vous avez de l'expérience, c'est bien, mais si, vous allez voir, vous allez trouver. Et en fait, on ne trouve jamais. Alors, le système, je trouve que le système de chômage est bien fait. Il y a tout pour faire, mais il n'y a pas les bonnes personnes pour le faire, en fait. C'est mon avis. On est souvent un peu, recadré pour nous dire, mais non, mais ça, vous n'avez pas le droit, mais ça, vous ne pouvez pas, et pourquoi vous faites ça?
1: Vous êtes face à cette situation en ce moment, vous-même, Véronique?
2: Oui, tout à fait.
1: Vous êtes en période de chômage?
2: Tout à fait. Alors en fait non, je travaille, mais pour tout vous dire, j'ai eu une carrière dans bien des métiers. J'ai même eu une entreprise pendant 10 ans. J'ai été commerciale, j'ai été secrétaire médicale, et à force de chercher et de ne pas trouver, je fais des ménages. Donc je suis vraiment obligée de faire ça. C'est vraiment compliqué pour moi, et physiquement et psychologiquement. Et en fin de compte, quand je suis dans une case, en fait, ça les intéresse pas de s'occuper de moi et ils en ont rien à faire. Donc
1: merci voilà. Beaucoup, moi, Véronique. Oui, on a entendu votre témoignage. Un bon système mais qui est mal exploité. On vous souhaite beaucoup de courage. Et on vous souhaite bien sûr de trouver un emploi qui vous corresponde davantage rapidement. Merci, Véronique, de nous avoir appelé au 0826 300 300. Vous êtes nombreux à réagir à ce sujet: chômage, travail, modèle social. Le modèle social français protège-t-il trop les chômeurs ou pas assez? Bonjour, Sonia.
3: Oui, bonjour.
1: Bonjour, Sonia. Vous nous appelez de Paris.
3: Bonjour. Oui, je vous appelle de Paris. Attends, j'enlève le haut-parleur.
1: Oui, c'est mieux. Pour nous et surtout pour les auditeurs. Alors dites-nous, Sonia, vous pensez que le modèle social français protège trop les chômeurs?
3: Alors, le modèle français protège trop les chômeurs, et on le voit dans le nombre de chômeurs qu'il y a et dans certains domaines d'activité qui peinent à embaucher. C'est-à-dire que un chômeur, quand il a son chômage et qu'il a, pour ainsi dire, le salaire qu'il avait avant quand il travaillait, ça ne donne pas envie d'aller bosser. Il se dit qu'il va profiter du chômage. À côté de ça, pourquoi on a autant de main d'œuvre étrangère? C'est parce que justement les chômeurs français, le français, que soit

0: français de souche ou français avec carte de résidence, ben ne travaillent plus. Donc on ramène constamment de la main d'œuvre étrangère et c'est un cercle sans fin. C'est le chien qui se mord la queue. À côté de ça, je trouve que France Travail ben sert à rien. Quand vous êtes au chômage, ils vous proposent tout et n'importe quoi, ou ils sont aux abonnés absents. Donc il y a vraiment un gros problème. Et après, je trouve que le problème aussi, parce qu'on parle des seniors, mais on oublie les jeunes. Les jeunes qui sortent d'alternance, ils ne trouvent pas de boulot quand ils ont des bacs plus 5, parce qu'on leur demande de l'expérience. Mais comment voulez-vous qu'ils aient de l'expérience s'ils démarrent dans leur vie, dans leur activité?
1: Oui, comme vous dites, c'est le chat qui se mord la queue.
0: C'est aussi le chien, oui, qui se mord la queue. Donc on devrait privilégier aussi les jeunes, de quand ils sortent d'alternance déjà, essayer de voir avec les grosses sociétés à qui on a donné de l'argent pour qu'ils prennent ces alternants, puissent en embaucher certains, ce qui est jamais le cas. Ils profitent d'eux et puis après, ils sont lâchés dans la nature. Et voilà, moi j'ai le cas de jeunes autour de moi qui avaient des bacs plus 5, qui ne trouvaient pas de travail parce que, il vous faut de l'expérience. Mais on ne peut pas avoir d'expérience si on démarre dans la vie, quoi.
1: Ça, c'est sûr. Donc, c'est sûr. C'est vrai, vous avez raison de parler du chômage des jeunes. Merci beaucoup, Sonia, de nous avoir appelés au 0826 300 300. Merci pour votre témoignage. Merci pour votre point de vue. Vous êtes libre, c'est important. 0826 300 N'hésitez pas à nous appeler. Dans quelques instants, on revient très rapidement et puis on changera de sujet. On parlera de la DZ Mafia et de la lutte contre le narcotrafic. Face à des réseaux criminels de plus en plus puissants, faut-il les traiter comme des organisations terroristes? Est-ce que vous subissez du narcotrafic? Est-ce qu'il y en a autour de chez vous? Est-ce que ça change votre quotidien? Appelez-nous 0826 300 300. Racontez-nous votre témoignage, votre point de vue, votre coup de gueule sur cette question. On attend votre appel tout de suite.
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1: Et on poursuit sur Sud Radio, midi 17, et c'est la France au bout du fil. C'est vous qui avez la parole, c'est votre émission. Appelez-nous 0826 300 300, 0826 300 300. On attend vos coups de gueule, vos coups de cœur, particulièrement sur ce sujet qui nous écoute, qui a d'ailleurs occupé une partie de nos débats avec nos chroniqueurs un petit peu plus tôt sur la question de la DZ Mafia et plus largement de la lutte contre le narcotrafic. Face à des réseaux criminels de plus en plus puissants, faut-il les traiter comme des organisations terroristes? Est-ce que vous subissez vous-même dans votre quartier, dans votre ville, dans votre commune, ce développement du narcotrafic? Comment est-ce que vous vous organisez? Est-ce que vous attendez des termes plus fermes? Est-ce que vous attendez davantage de sévérité pour faire payer ce narcotrafic, ce développement de la criminalité? Davantage de sévérité dans les peines? Appelez-nous 0826 300 300, 0826 300 300. Et parmi vous, il y a Jean-Paul. Bonjour Jean-Paul.
4: Oui, bonjour Noémie. Merci.
1: Bonjour Jean-Paul.
4: Merci de me prendre à l'antenne.
1: Avec plaisir. Vous nous appelez de Toulouse.
4: Oui, tout à fait. Pour moi, la réponse, c'est oui. Toutes ces organisations de trafic de drogue sont des organisations criminelles et donc méritent d'être traitées au même titre que des organisations terroristes. Par contre, je voudrais donner une petite précision. Mm-hmm. On parle de DZ Mafia. DZ Mafia, donc je pense qu'il y a la majorité des personnes ne savent pas ce que ça veut dire DZ Mafia. Mm-hmm. DZ, c'est le code international de l'Algérie. Mm-hmm. Il y a donc tous les pays ont un code. La France, CFR, la Grande-Bretagne, CGB, l'Algérie, c'est DZ. Donc on dit DZ Mafia alors qu'on devrait dire mafia algérienne. Donc cette mafia est apparue sur Marseille et à l'heure actuelle utilise l'Algérie comme base arrière. Donc un des responsables là, vient de se réfugier. Donc ça montre que là aussi il y a des liens qui sont avec certains pays qui sont assez douteux. Les relations qu'on a avec l'Algérie sont particulièrement douteuses d'ailleurs.
1: Il n'y a pas de rapport d'extradition, c'est-à-dire qu'en fait, l'Algérie n'est pas obligée, au fond, d'extrader les personnes qui seraient réclamées par la justice française. Mais malgré tout, il y a eu une sorte de coup de filet récemment avec ces deux personnages quand même assez élevés dans la hiérarchie de cette organisation qui ont donc été arrêtés, ce qui montre d'ailleurs une coopération, en tout cas sur ces dossiers-là précis. précisément. Jean-Paul, est-ce que vous pensez que la question au fond de la criminalité, de la question du narcotrafic est bien gérée par les autorités françaises?
4: Non. Non, absolument pas. Je me demande d'ailleurs ce que font tous nos soi-disant services secrets, etc. Alors que ces gens-là devraient intervenir. Hein. Je ne vais pas dire des James Bond parce que ce serait les flatter. Je dirais plutôt des OSS 117 qui est un cran nettement dessous. Donc non, on ne traite pas ça comme il faut. À mon avis, il faut utiliser des méthodes relativement dures et relativement fermes. Utiliser les mêmes méthodes. Et les peines de prison, de toute façon, ça ne sert à rien. On voit que à l'heure actuelle, il y a un laxisme total dans la justice. Les gens qui sont condamnés à des peines, on va dire 10 ans par exemple, quand il faut 2 ans, c'est le grand maximum. Donc, ça n'est pas la peine de renforcer encore l'arsenal juridique ou de mettre les gens dans des prisons.
1: Qu'est-ce que vous proposez, Jean-Paul ? Plus de sévérité dans les peines ? Comment est-ce que vous pensez que la France devrait gérer ces situations ?
4: Gérer en sous-main, par derrière, hein, par... C'est pas la peine de faire
1: ça. La diplomatie, peut-être, davantage de diplomatie.
4: Ah non, on a des services secrets, on a des gens comme ça qui fassent leur boulot. Et après, donc, je suis désolé, mais ces gens-là n'hésitent pas à tuer, donc on ne doit pas hésiter, effectivement, à appliquer les mêmes méthodes. Si on regarde des pays comme avec les narcotrafiquants, certains, c'est quel pays ? C'est en Amérique centrale là. Il y a un pays qui a pris des mesures.
1: Jean-Paul, vous êtes encore là, on ne vous entend plus. Bon, je crois qu'on vous a perdu, mais on a compris l'essentiel de votre point de vue, de votre avis. Plus de sévérité, plus de peine, éventuellement même s'inspirer d'un certain nombre de pays d'Amérique du Sud qui connaissent bien cette question du narcotrafic et effectivement qui, pour certains d'entre eux, ont décidé de prendre le taureau par les cornes. Merci beaucoup Jean-Paul. Si vous souhaitez réagir, n'hésitez pas, appelez-nous 0826 300 300, 0826 300 300, pour participer à ce débat et répondre tout simplement à cette question face à ces nouveaux réseaux criminels. On parle de la DZ Mafia, mais il y en a d'autres qui sont liés au narcotrafic et qui sont de plus en plus puissants. Est-ce qu'il faut les traiter comme des organisations terroristes ? Vous êtes nombreux à nous appeler. Parmi vous, Achour. Bonjour Achour.
5: Bonjour.
1: Bonjour Achour, vous nous appelez d'Evry, c'est ça ?
5: Mm-hmm.
1: Alors expliquez-nous, quel est votre point de vue sur la question ? Est-ce qu'il faut être plus sévère, plus dur ? Et surtout, est-ce qu'il faut véritablement faire en sorte que ces réseaux criminels soient considérés comme des organisations terroristes ?
5: Alors déjà, je reprends certains propos de l'auditeur avant, qui n'a pas tout à fait tort, en ce qui concerne la fermeté. Le dialogue, comme vous venez de dire, les dialogues, la diplomatie, toutes ces choses-là, ça ne serait strictement rien du tout. Quand vous avez un chien enragé en face de vous, il a envie de vous mordre, vous avez bien beau lui dire assis, il ne le fera pas. Ces gens-là, le terrorisme, voilà, le terrorisme, on regarde la définition du terrorisme, hein, c'est la terreur, apporter la terreur dans les cités, apporter la terreur partout, à ne pas avoir d'état d'âme au point de s'en prendre des politiques et à des hommes de loi à Marseille, au point de les tuer, menacer les familles. Ces gens-là, l'état de droit, ils s'en foutent totalement. Et l'état de droit, et dans une situation comme ça, ce sont des terroristes, ce sont des meurtriers, ce sont des terroristes. C'est même plus des êtres humains pour moi. Ces personnes-là, l'état de droit ne devrait même plus exister au niveau code pénal. On devrait les intercepter, quitte à ce qu'il y ait de la prison à vie. Et pour certains qui ont été jusqu'à tuer, menacés, arriver avec de l'AK-47 en ville, s'en prendre à cet homme politique ou à j'étais à Marseille, il a été dans sa voiture, on a menacé, on a tué son frère, tout ça, etc. Ces gens-là, je suis désolé, la peine de mort n'existe pas en France, mais vous faites un référendum en France pour les narcotrafics, pour le grand banditisme, pour les tueurs comme les terroristes. Ces gens-là, on ne devrait pas leur donner de chance.
1: Est-ce que vous l'avez déjà subi dans votre quotidien, autour de vous ? Est-ce que vous voyez cette question ? Est-ce que vous voyez du narcotrafic prospérer peut-être autour de vous ? Subissez les conséquences ? Racontez-nous, c'est intéressant, ça nous intéresse de savoir très concrètement comment est-ce que vous vivez les choses. Racontez-nous, Achour.
5: Je ne le subis pas directement moi, mais quand on va dans certaines cités en voiture, quelle qu'elle soit, que vous voyez des jeunes qui sont en train de faire le chou, que vous voyez des personnes arriver à fond la caisse avec des grosses cylindrées, tout ça, c'est la drogue. Quand vous voyez que la nuit, il y a des tirs de mortier, qu'il y a des règlements de compte en pleine nuit, des voitures qui brûlent, des poubelles qui brûlent, parce que des jeunes
1: brûlent des voitures. C'est des choses que vous voyez au quotidien. Vous avez déjà assisté à des scènes comme ça. Vous avez déjà entendu les tirs de mortier la nuit. Vous avez déjà vu des jeunes.
5: Quand je rentre du cinéma, il est 21h minuit, quand je vois des jeunes tout habillés en noir, avec la goulée, et qui brûlent les poubelles parce qu'il y a la police et qui arrive pour les empêcher d'intervenir sur des lieux où il y a du trafic. C'est quoi? C'est du grand banditisme. Et ces jeunes-là ne me parlaient pas de la minorité pénale, etc. Ça ne devrait plus exister pour des jeunes comme ça. Pour moi, ils ont une conscience. Ces jeunes, ils sont prêts à tuer du flic, ils sont prêts à tout pour leur gagne-pain. Certains ne vont plus à l'école. On les voit arriver avec
1: Achour, racontez-nous une situation à laquelle vous avez été confronté vous-même. Décrivez-nous, parce que je pense que beaucoup d'auditeurs ne s'imaginent pas ce que ça peut être de subir les conséquences. Racontez-nous précisément une anecdote, une situation à laquelle vous avez assisté, directement liée à ce narcotrafic et qui vous a fait prendre conscience de l'ampleur du problème.
5: J'ai pas besoin de. J'ai jamais vécu réellement. Là, je vais vous donner un exemple que j'ai vécu, qui est lié à tout ça. Dans toutes les cités de France et de Navarre, il y a du trafic de drogue, il y a des gens qui subissent la terreur. J'ai pas à citer d'exemple. Il faut arrêter d'être naïf, il faut arrêter d'essayer d'expliquer. On sait ce qui se passe en France. On est un des pays les plus gros consommateurs de drogue en Europe. Hein et il y a trop de laxisme en ce qui concerne la consommation de drogue et tout ce qui est lié autour. Il y a trop de laxisme dans ce pays. J'ai même pas besoin de citer, j'en ai pas vécu. Je vous ai donné un exemple que j'ai vécu. Mais là, ce que je pourrais citer, tout le monde le vit. Vous allez à Marseille, dans les quartiers nord, vous allez dans certains quartiers, les gens veulent voir leur famille, c'est qui? C'est pas la police, c'est pas les douanes, vous vous faites attraper et vous dites vous êtes qui, vous allez voir qui, vous pouvez même plus aller dire bonjour à la famille, si on ne vous connaît pas, vous vivez dans quel monde? Je suis désolé, pour moi, on ne doit pas plus avoir de pété. Le code pénal, on le met à gauche, d'accord? On prend le droit, d'accord, le droit de lutter contre le
1: code pénal à gauche, c'est toujours compliqué dans un pays démocratique avec une institution judiciaire qui fonctionne aussi et qui permet aussi d'avoir certains droits qui sont protégés. Merci beaucoup Achour, on a entendu votre point de vue, on a entendu vos arguments, plus de sévérité, et effectivement c'est un point de vue, un avis qu'on entend régulièrement pour lutter contre le narcotrafic, plus de peines sévères. Merci Achour. Dans un instant, le face-à-face sur Sud Radio, nous allons recevoir Noël Lenoir, juriste, ancienne ministre des Affaires européenne et ancienne membre du Conseil constitutionnel, et on se posera cette question éminemment importante et essentielle. La Russie peut-elle voler les élections présidentielles à venir? C'est tout de suite sur Sud Radio.
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1: Et nous sommes de retour sur Sud Radio, il est midi et demi, tout pile, et notre grand entretien de ce midi porte sur cette question qui touche directement à la souveraineté de notre démocratie. La Russie peut-elle voler l'élection présidentielle? Depuis une semaine, trois figures de la présidentielle 2027 sont ciblées par des opérations de désinformation attribuées à des réseaux pro-russes. Gabriel Glucksmann a été attaqué avec un faux reportage qui copiait le média Blast, une vidéo complètement truquée avec Léa Salamé et Edoui Plenel. Les services de l'État ont confirmé, c'est un groupe lié au renseignement militaire russe. Le parquet de Paris a ouvert une enquête. Gabriel Attal a aussi été visé, des fausses vidéos ont circulé sur X et TikTok, elles imitaient Le Monde ou l'AFP et disaient qu'il avait Parkinson ou que son père était mort d'une overdose. Les autorités ont également pointé un autre réseau russe. Édouard Philippe a également été attaqué sur sa santé. La campagne de 2027 sera marquée par des ingérences massives, alerte Raphaël Glucksmann. La Russie veut voler l'élection aux Français, insiste Gabriel Attal. Alors mettons les pieds dans le plat. Ces opérations constituent-elles une menace concrète pour le scrutin ou un bruit de fond que l'on dramatise? Est-ce que l'on surestime le poids de ces ingérences? Car derrière ces affaires, c'est aussi la capacité de la France à garder le sang-froid. Son sang-froid face aux tentatives de manipulation qui est en jeu. Et pour en parler, nous recevons Noël Lenoir, juriste, ancienne ministre des Affaires européennes et ancienne membre du Conseil constitutionnel. Bonjour Noël Lenoir.
2: Bonjour Noémie.
1: Merci d'être avec nous sur Sud Radio. Merci d'avoir accepté notre invitation. Depuis une semaine, vous avez Glucksmann, Attal, Philippe, donc trois figures de cette présidentielle qui sont ciblées par des opérations russes. Est-ce que ça révèle une stratégie de Moscou qui veut s'insérer dans cette campagne à 8 mois de la présidentielle?
2: Alors d'abord, je voudrais dire d'entrée de jeu que je n'ai aucune complaisance vis-à-vis du régime de Poutine. Puisque lorsque j'étais ministre des Affaires étrangères et européennes au ministère des Affaires étrangères, qui s'appelle maintenant ministère de l'Europe et des Affaires étrangères, j'étais presque la seule à ne pas être pro-Poutine, puisqu'il y avait un lien très étroit entre le président Chirac et Vladimir Poutine, et pratiquement l'ensemble des ambassadeurs, qui étaient d'ailleurs très fidèles jusqu'à tout récemment sur les chaînes Russia Today en France, étaient très pro-Poutine. Donc je n'ai aucune complaisance, et je connais assez bien ce pays, puisque je parlais russe, et que j'ai une certaine filiation russe dans mes ancêtres. Je parlais russe, j'ai tout oublié, mais je connais assez bien ce pays, où j'ai voyagé assez fréquemment. Donc je n'ai aucune complaisance. Alors ce que j'observe à l'heure actuelle, bon, première observation, il y a toujours eu des ingérences étrangères avant même l'Internet dans des pays, puisqu'il y a des intérêts étrangers à défendre via des diasporas, mais aussi via des fausses informations ou des informations tendancieuses. Et je pense que la France a peut-être aussi, sans preuve, j'en ai pas, mais a peut-être aussi utilisé ces pratiques. Donc ça a toujours existé, mais c'est vrai que ça prend une dimension avec les plateformes qui est un peu différente. Alors là, mon observation, c'est que on ne parle que des ingérences étrangères de la Russie. Vous avez trois candidats aux élections présidentielles, en gros du bloc central, socialiste, plutôt social-démocrate, Monsieur Philippe qui est Horizon, plutôt centre-gauche, centre-droit, et Monsieur Attal qui est Renaissance, c'est-à-dire le bloc central au pouvoir actuellement. Et tous trois s'inscrivent en faux contre les manipulations qui hypothéqueraient, selon eux, leur élection. Donc ils sont directement intéressés, mais ce que j'observe, c'est que ces ingérences, d'après ce que je comprends et d'après ce que j'ai regardé sur le fil, tous ces sites ne sont pas très regardés. Donc il y a quand même une tentative de la part de ces trois candidats, qui peut-être ne seront pas au second tour, peut-être seront au second tour, d'instrumentaliser d'un point de vue politique, du point de vue de leur positionnement politique, les ingérences de la Russie. S'ajoute à cela l'expulsion de Madame Xenia Fedorova dans des conditions absolument inusitées, puisque cette jeune femme n'a jamais été camouflée, dissimulée, parce que l'ingérence étrangère, en général, c'est dissimulé, comme ces sites, ces faux sites, ces fake news. Madame Fedorova, qu'on a accusée d'ingérence étrangère, elle est russe. Elle est l'ancienne dirigeante de Russia Today qui a été interdite au niveau européen après l'invasion guerrière de la Russie en Ukraine. Elle n'a jamais caché qu'elle était pro-Russie et elle l'affiche. C'est-à-dire que c'est pas une ingérence au sens strict du terme, c'est quelque chose d'insidieux, de camouflé. Et soi-disant, elle porte atteinte gravement à l'ordre public français, alors que la majorité de l'opinion française, avec ou sans Madame Fedorova, est contre l'invasion par la Russie de l'Ukraine. Donc tout ça ne tient pas. Il y a une focalisation sur la Russie qui me paraît, je dirais, un peu malsaine. Parce que les ingérences étrangères, il y en a d'autres, et d'autres bien plus efficaces que celle-là.
1: Oui, on va revenir là-dessus, parce que c'est vrai que c'est intéressant aussi de regarder avec les autres pays. Mais lorsque, par exemple, Raphaël Glucksmann parle d'ingérence massive pour ces élections présidentielles, lorsque Gabriel Attal parle de voler l'élection, est-ce que vous trouvez que ces formules correspondent à une réalité, à des opérations qui sont détectées, ou est-ce qu'il y a une part d'exagération ?
2: Alors, je pense que ces candidats, évidemment, regardent la carte politique française avec une montée en puissance du Rassemblement National et une montée en puissance du vote protestataire contre la gouvernance actuelle. Ça, c'est clair. Alors, la solution en 2024, ça a été pour Monsieur Attal d'appeler à voter plutôt pour LFI, pour éloigner le Rassemblement National, qui avait de fortes chances d'avoir davantage d'élus. Et maintenant, évidemment, c'est la focalisation. Mais je dirais qu'à cet égard, la France n'échappe pas au syndrome d'autres pays qui sont aussi, entre guillemets, mis en danger par l'arrivée au pouvoir de partis politiques souverainistes. C'est la même ancienne et la même instrumentalisation, d'une certaine façon, en Grande-Bretagne, au Royaume-Uni, où M. Nigel Farage, qui est un peu comparable à Madame Le Pen, risque fort de devenir majoritaire, son parti et lui Premier ministre britannique. C'est la même chose également en Espagne. Donc en réalité, tout ceci s'inscrit dans une bataille électorale qui ne clarifie pas les choses, car je pense que l'opinion publique française, elle est beaucoup moins manipulée qu'on ne le pense. Et ces efforts de manipulation, dans un sens ou dans un autre, risque de se retourner contre ceux qui pensent qu'ils vont bénéficier d'une mise en accusation d'un seul pays qui pratique des ingérences étrangères, mais d'un seul pays qui est la Russie.
1: C'est ça, et c'est la question aussi de l'efficacité de ces campagnes. Alors, plutôt de ces campagnes russes, est-ce que vous pensez qu'elles peuvent faire basculer l'élection ? Elles peuvent peut-être changer l'opinion française ? Ou est-ce qu'il s'agit simplement de créer un peu de suspicion, à polariser le débat ? De quelle ampleur, en fait, on peut mesurer l'efficacité de ces campagnes qui sont menées par la Russie ?
2: Alors, je voudrais parler à cet égard d'un sujet qui est mal connu, qui est la création de Viginium. C'est un service du secrétariat général de la Défense nationale et de la sécurité, et qui regarde en permanence toutes les plateformes et autres, et qui dénonce dans ses rapports annuels les ingérences étrangères. Alors, ce qui est très curieux, ça a été créé en 2021, donc c'est un outil du ministère de la Défense. Alors, ce qui est très curieux, j'ai regardé récemment, parce que je suis très très préoccupée par les atteintes étatiques à la liberté d'expression en France, qui me paraissent quand même être une évolution très préoccupante, j'ai regardé ces rapports. Et j'ai regardé le rapport du Parlement, de l'Assemblée nationale, sur les ingérences étrangères. Alors, dans le rapport parlementaire, on souligne comme ingérence majeure l'Algérie et la Turquie, et notamment la Turquie, qui anime à peu près 350 mosquées avec des imams qui sont des fonctionnaires turcs et qui vraiment appellent à voter dans un certain sens. Et la Turquie n'est pas du tout mentionnée dans les rapports de Viginium, ce qui est très curieux. Les pays qui sont mentionnés, c'est la Russie et Israël. Alors que Israël soit contre LFI, ce qui est indiqué dans le rapport, ça me paraît pas complètement absurde. Et c'est vrai aussi de la majorité des Français juifs qui ont très peur de LFI, qui appellent à la violence parfois et qui est, comme l'a reconnu une juridiction en France, passionnément antisémite. Donc on n'a pas besoin de Viginium pour penser que Israël n'est pas très favorable à LFI, notamment à Free Palestine qui serait rayé de la carte les 10 millions de juifs qui résident en Israël. Et par conséquent, c'est vraiment pas une nouvelle. En revanche, ce qui est quand même inquiétant, et je pense que ça peut être malheureusement contre-productif, c'est qu'à partir du moment où ni la Turquie, ni l'Algérie, en dépit des déclarations expresses de Monsieur Tebboune, qui souhaite que la diaspora ne se laisse pas séduire par le Rassemblement National, qui est quand même une ingérence étrangère, je crains que ça ne se retourne contre Viginum, parce que on va constater qu'il y a deux poids, deux mesures. On se focalise sur la Russie, mais on ne dit rien de la Turquie ou de l'Algérie. Et par conséquent, c'est très défavorable à la démocratie qu'un service de l'État, qui est censé être impartial, soit mis en doute dans son impartialité. Et je suis inquiète de voir que ça va peut-être conduire de manière paradoxale une partie de l'opinion publique à mettre en cause l'impartialité de ce système Viginum, qui est censé au contraire défendre les intérêts nationaux, et il pourrait être accusé de défendre plutôt une certaine mouvance politique au lieu de défendre les intérêts nationaux contre les ingérences étrangères. Et ça, c'est quelque chose qui est très grave, parce que la confiance dans les institutions publiques légitimes issues de l'élection, c'est le béaba de la démocratie.
1: C'est exactement la question que je voulais vous poser. Est-ce que ça risque pas de fragiliser la confiance que les Français ont en leurs institutions? Ce qui est effectivement beaucoup plus grave, parce que ça voudrait dire aussi que peut-être qu'ensuite, lorsque les résultats tomberont, il y aura une forme d'illégitimité, quels que soient les résultats. Il y aura un soupçon d'illégitimité qui risque effectivement de mettre en danger notre vie démocratique. Noël Lenoir, on revient dans un instant pour continuer cet entretien, ce grand entretien avec vous. On vous posera cette question d'ailleurs, parce que vous avez siégé vous-même au Conseil constitutionnel. Est-ce que vous pensez qu'il est possible qu'en cas d'ingérence russe avérée, le Conseil puisse invalider les résultats de l'élection présidentielle? Est-ce que c'est une possibilité? On en parle tout de suite sur Sud Radio. On vous posera cette question. Vous nous répondrez. À tout de suite sur Sud Radio.
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1: Il est midi 44, toujours sur Sud Radio, et nous poursuivons ce grand entretien avec Noël Lenoir, juriste, ancienne ministre des Affaires étrangères et surtout ancienne membre du Conseil constitutionnel. Et justement, c'est cette expertise sur laquelle nous allons la questionner tout de suite. Le Conseil pourrait-il invalider les résultats de l'élection présidentielle en cas d'ingérence russe massive? C'est la question que je voulais vous poser, Madame Lenoir.
2: Alors, c'est une très bonne question. Parce que, je veux pas du tout mettre en accusation le Conseil constitutionnel, qui est une institution éminente, et j'ose espérer, en tous les cas je pense, que ils sont peut-être orientés un petit peu idéologiquement, mais impartiaux. En revanche, il y a un précédent en Europe, qui est celui de la Roumanie. Puisque en Roumanie, c'est un candidat qui n'était pas très connu avant de se lancer dans la bataille électorale, qui était un candidat souverainiste, non pro-européen, qui a été largement élu. Et il y a eu un recours devant la Cour constitutionnelle roumaine. Et la Cour constitutionnelle roumaine a relevé, sans autre précision d'ailleurs, qu'il y avait des ingérences étrangères massives et a annulé, a invalidé l'élection. Et c'est un autre candidat, plus proche de l'Union européenne, qui a été élu. Il y a aussi l'exemple de la Hongrie, où M. Orban, qui n'était peut-être pas un grand démocrate, mais enfin, qui n'était pas surtout, c'est ce qui lui était reproché, un grand pro-européen, et il était pro-russe, eh bien M. Orban a fait l'objet d'une campagne incessante de l'Union européenne, à telle enseigne que c'est son successeur qui a été élu et qui bénéficie, bien que tant dans le même parti, et qui bénéficie de nouveau des aides européennes. Et personne n'en parle dans les médias, mais ce nouveau premier ministre hongrois a des pratiques tout à fait anti-libérales, et peut-être plus encore illibérales que celles de son prédécesseur. Pour ce qui est des magistrats, des fonctionnaires, etc., il se livre quand même à une politique qui est de lessiver complètement les cadres de l'ancien régime de Monsieur Orban. Et par conséquent, aujourd'hui, les batailles électorales, qui sont presque le moment principal d'expression démocratique de l'opinion publique, c'est très difficile d'influencer un gouvernement lorsqu'il est en place, surtout avec les moyens de propagande qu'ont chaque gouvernement, que ce soit en France d'ailleurs ou ailleurs, c'est très difficile. Donc le seul moment véritablement démocratique, c'est l'élection. D'où cet enjeu fondamental. Alors, est-ce que le Conseil constitutionnel pourrait prendre prétexte des ingérences étrangères pour annuler l'élection? Je dis qu'avec le projet de loi dont on va peut-être parler, de monsieur qui a été déposé par monsieur Nunes un peu en catimini le 26 juillet au Sénat, il y a parmi les motifs d'ingérence étrangère un fondement juridique qui est mentionné, c'est l'atteinte aux intérêts de la nation. C'est-à-dire, ça veut rien dire du tout. C'est très large et c'est très vague. Et par conséquent, le Conseil constitutionnel pourrait dire, ben voilà, Viginium m'a signalé des ingérences de la Russie, je prends acte de ces ingérences de la Russie, ce sont les seules qui m'ont été signalées par Viginium, et donc il y a ingérence étrangère, l'intervalle, enfin si vous voulez, le différentiel de voix est suffisamment faible pour que c'est, si évidemment le parti élu recueille 60% des voix, le Conseil constitutionnel ne sera pas en mesure d'annuler, compte tenu de sa jurisprudence. Il faut que l'écart de voix soit très faible.
1: Donc c'est une possibilité.
2: C'est une possibilité théorique, mais je n'y crois pas parce que j'ai foi encore, où je veux avoir foi avec un grand volontarisme dans les institutions de mon pays. Mais c'est un risque qui a été matérialisé en Roumanie, et j'ose espérer que la France n'est pas la Roumanie, bien que j'aime beaucoup la Roumanie, mais au moins de ce point de vue-là.
1: Et vous venez d'évoquer ce rapport de Laurent Nunez, et vous exprimiez certaines critiques, vous pouvez nous en dire un petit peu plus?
2: Alors c'est un projet de loi.
1: Ce projet de loi, oui.
2: Qui a été déposé le 26 juillet, et curieusement, personne n'en a parlé. Pourquoi? Parce que je pense que le fait qu'il ait été déposé pendant les vacances, au cœur des vacances, n'est pas totalement, puisque le gouvernement n'en a pas fait la publicité, véritablement, je crois que il est normal que les médias ne l'aient pas relayé. Deuxièmement, vous aurez observé que depuis quelque temps, il n'y a plus que des textes en procédure accélérée, qui est quand même une atteinte aux droits du Parlement. Puisque normalement, un texte, et surtout un texte aussi important que celui qui aura un impact sur l'élection la plus importante en France, qui est l'élection présidentielle, vous aurez observé que normalement il y a deux lectures, c'est-à-dire ça passe deux fois à l'Assemblée, deux fois au Sénat, et ensuite, en cas de désaccord entre les deux assemblées, il y a une commission mixte paritaire qui essaye ou qui établit un texte commun, qui doit être voté dans les mêmes termes par chacune des deux chambres. Là, vous n'aurez qu'une lecture. C'est-à-dire que, à l'évidence, c'est fait pour influencer les élections de 2027. Et, alors que la justice crie et lance des SOS parce qu'elle n'a pas suffisamment de moyens, on crée une possibilité de référé, c'est-à-dire de recours en urgence, de toute personne qui a intérêt à agir, ou du parquet, pour dénoncer des ingérences étrangères, c'est-à-dire pour faire retirer des contenus des plateformes, voire même interdire ou suspendre ces plateformes pendant un certain temps avant les élections. Or, je rappelle que pendant la crise du Covid, il y a eu, je crois, 1500 référés, enfin des centaines de référés devant le Conseil d'État, contre les masques, pour les masques, parce qu'on interdisait ceci, parce qu'on permettait cela... Et là, vous allez avoir un afflux de référés, c'est-à-dire qu'on va complètement brouiller la campagne électorale. Et ce qui est indiqué, c'est que l'ingérence étrangère qui est dénoncée prendra la forme soit d'une information artificielle, donc je voudrais savoir ce que c'est qu'une information artificielle, ou automatisée. C'est-à-dire une information automatisée, c'est 100% aujourd'hui des informations, enfin c'est très rare.
1: On pense à ces fameux bots russes, vous savez, qui reproduisent des informations à la chaîne, et en fait, effectivement, c'est de l'intelligence artificielle.
2: Oui, alors à ce moment-là,
1: et c'est de la technologie.
2: Alors,
1: en fait,
2: je pose
1: qui
2: la question.
1: Vise à développer, à répéter des informations, des intox souvent pour manipuler l'opinion publique.
2: Oui, d'accord. Alors donc, vous accréditez ce que je pense, c'est-à-dire ça vise la Russie pratiquement uniquement. Cela dit, les Iraniens sont très forts aussi pour ce genre de cyber. Propagande, les Turcs également, mais comme par hasard, c'est uniquement la Russie.
1: Vous voyez une sorte de deux poids deux mesures, disons les choses, vous voyez une deux poids deux mesures avec les influences étrangères des autres pays qui
2: Bien
1: sont
2: sûr.
1: Assez importantes chez
2: Je
1: nous,
2: pense à la Turquie.
1: L'Algérie, la Turquie, etc.
2: Alors, la Turquie, il y a
1: Qatar
2: eu des déclarations.
1: Aussi.
2: Ben, monsieur le recteur de la grande mosquée de Paris, en juin 2024, j'ai pas mal suivi ce pays pendant quelque temps, et d'ailleurs je l'ai payé assez fortement, pendant que, avec l'aide de certains organes de presse comme le vôtre...
1: Racontez-nous ce qui vous est arrivé, quelle menace vous avez subi pour votre engagement.
2: J'ai eu des menaces de mort, et j'ai eu une enquête antiterroriste, j'ai été poursuivi par la diaspora algérienne en France, des associations qui sont sorties de nulle part, j'ai eu des pétitions... dans
1: pour
2: l'humanité,
1: avoir dit,
2: etc.
1: Ce que vous avez dit.
2: Et donc, je l'ai payé pour avoir fait un lapsus en parlant des OQTF, qui sont 6000 mis en liberté des centres de rétention administrative, et qui, s'ils sortent des centres de rétention administrative, c'est-à-dire s'ils y ont été retenus, c'est qu'ils présentent un danger très sérieux pour l'ordre public, puisqu'il y a à peine 1700 ou 2000 places dans les centres de rétention administrative, un nombre d'OQTF beaucoup plus élevé. Passons sur cet épisode, mais je pense qu'aujourd'hui, la liberté d'expression est vraiment en danger. Est-ce qu'on a besoin de ces référés? Est-ce que l'opinion publique n'est pas suffisamment responsable pour savoir qu'il y a beaucoup de fake news? Par exemple, quand on dit que Israël est un État génocidaire, c'est typiquement une fake news. Ça n'a jamais été décidé par aucune juridiction, ni nationale, ni internationale. C'est décidé dans la tête des pro-palestiniens. Et c'est un instrument de propagande qui, d'ailleurs, est beaucoup plus dangereux que les trolls russes ou les trolls turcs ou iraniens, parce qu'on appelle au meurtre dans certaines manifestations. Et moi, je pense que si on fait de la restriction de la liberté d'expression une variable d'ajustement pour éviter certains résultats électoraux, je pense que ça peut conduire la société française a des fractures très graves.
1: C'est ça
2: et
1: qui est
2: un clivage encore plus important qu'il ne l'est, et il est déjà extrêmement important aujourd'hui. Donc moi j'en appelle au pouvoir public français pour essayer de modérer un tout petit peu leur espèce de dynamique pour encadrer les réseaux sociaux, pour encadrer il y aura toujours des fake news. Il y en a eu dans le monde,
1: c'est-à-dire
2: en permanence,
1: vous nous dites,
2: sur les Khmers rouges.
1: Il faut faire confiance finalement à l'opinion publique, il faut faire confiance au bon sens populaire, comme on dit, pour déterminer, pour pouvoir faire en sorte de distinguer le bon grain de l'ivraie, comme on dit, c'est-à-dire d'avoir cette capacité critique qui permet de déterminer ce qui est vrai ou ce qui ne l'est pas, et en tout cas éviter de restreindre, de mettre des bâtons dans les roues de la liberté d'expression. Ce que j'aimerais savoir, c'est parce que vous avez une grande expérience politique, vous avez une grande expérience de la vie publique, donc vous êtes une observatrice qui peut avoir du recul sur les choses. Est-ce que vous voyez quand même qu'il y a eu un changement depuis 20, 30 ans sur cette question de la liberté d'expression? Vous la voyez reculer très concrètement, rapidement?
2: Je la vois reculer. Ce que je voulais dire, c'est que, bien entendu, les moyens de propagande sont très importants. Mais enfin, dans l'Allemagne nazie, il n'y avait pas besoin de plateforme pour fanatiser la plus grande part de la population allemande. Monsieur Goebbels a une formule qui s'applique, qui dit que plus le mensonge est important et plus il est répété, plus il est efficace. Donc il y a des mensonges. Il y a eu des mensonges sur l'Union soviétique. Le journaliste du New York Times, qui au moment de Staline chantait les louanges, etc. Il y a toujours des mensonges. Mais ce que je crains, c'est que entre la sanction de l'abus de la liberté d'expression, par exemple, appeler au meurtre, être antisémite, appeler à violenter des juifs, appeler au racisme, etc. Il y a la notion d'abus de droit. Ici, on va plus loin. C'est-à-dire que on interdit, on veut interdire plus globalement une plateforme parce qu'il y a eu des informations qui n'auraient pas dû être. Et c'est donc, pour moi, disproportionné par rapport à la notion d'abus de droit qui doit être caractérisée.
1: Il faut défendre la liberté d'expression. Merci beaucoup, Noël Lenoir. Merci d'avoir été avec nous sur Sud Radio. Je rappelle que vous êtes juriste, ancienne ministre des Affaires européennes et ancienne membre du Conseil constitutionnel. On comprend que les tentatives d'ingérence russe sont documentées et savoir si elles représentent une menace majeure pour 2027. Merci encore d'avoir été notre invité. Il est bientôt 13h sur Sud Radio. Merci à l'équipe qui m'a accompagnée cette semaine. Albin Texera, Clément Barguin, Joseph Ruiz à la programmation, Haute-Saint-Hilaire à la téléphonie, Marie Le Gall et Julien Delmas à la réalisation. Merci à vous tous. Et la semaine prochaine, vous retrouverez le journaliste Anthony Martin-Smith à la commande de la tranche des débats de l'été, 10h-13h. Et dans un instant, Jacques Pessis avec son invité Didier Descoings. Passez un excellent après-midi sur Sud Radio.
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0: Allez, courage, bientôt le week-end, vous êtes bien sur Sud Radio. Nous sommes le vendredi 14 août. 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
0: Il est tout juste 6h, l'heure de faire un point sur l'actualité avec vous Nicolas Gomez. Bonjour Nicolas.
2: Bonjour à toutes et tous. Le pic de la vague de chaleur a été atteint hier dans l'ouest du pays et il est attendu aujourd'hui à l'est. 75 départements encore en vigilance orange canicule ce vendredi. Le Finistère, les Côtes d'Armor, le Calvados et la Manche viennent de rebasculer en vert, tandis que l'Ille-et-Vilaine a été rétrogradée en jaune. Demain, 11 autres départements seront également sortis de la vigilance orange, mais en attendant, c'est une nouvelle journée de chaleur qui attend l'Hexagone. Selon Météo France, il s'agit du 18e jour consécutif de cette vague caniculaire, la troisième plus longue jamais enregistrée en France. La chaleur, la sécheresse et la crainte du pire dans les Landes. Trois semaines après l'incendie de Biscarrosse et celui de Gironde, un important feu s'est déclenché hier sur la commune de Lugon. Depuis, il a déjà parcouru 600 hectares, provoqué l'évacuation de 500 personnes. La préfecture décrit un feu virulent à la progression très rapide. On revient maintenant sur un autre sinistre, un incendie qui avait entraîné la mort de deux pompiers le 21 juillet près de l'aéroport de Bordeaux-Mérignac. Un mineur a été mis en examen dans cette affaire. En garde à vue, il a disculpé son frère aîné qui avait aussi été interpellé dans le cadre de l'enquête sur l'origine du feu. Les pompiers qui étaient en grève hier pour demander davantage de moyens financiers et humains. L'intersyndicale est ressortie déçue de son entretien avec le ministre de l'Intérieur Laurent Nunez. Elle explique n'avoir obtenu aucune réponse concrète et appelle à une mobilisation intensive le 29 septembre à Paris. Social encore et une quarantaine de vols de la compagnie EasyJet annulé demain. Même perturbation attendue dimanche. Week-end de grève dans la compagnie à l'appel d'une intersyndicale. Ce sont les hôtesses et stewards qui sont concernés. Leur syndicat dénonce une dégradation des conditions de travail et notamment l'instabilité des plannings et des rotations pénalisantes. Enfin, un mot de sport. De nouvelles médailles pour la France au championnat d'Europe de natation à Saint-Denis. Elles sont en argent pour Marie-Ambre Molu sur 50 mètres d'eau et pour Maxime Grousset au 100 mètres papillon. Les Bleus comptent désormais 6 médailles dont un titre depuis le début lundi des épreuves en bassin. Bon début de journée à notre écoute.
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0: À l'aube du week-end, en ce vendredi 14 août, à quoi s'attendre côté ciel? On pose la question directement à Romain Laval. Bonjour Romain.
3: Bonjour à tous. La chaleur sera encore d'actualité ce vendredi avec des températures qui une nouvelle fois pourront dépasser les 40 degrés du sud-ouest vers le nord-ouest du pays en passant par les régions du centre. 40 degrés attendus également en direction du Languedoc-Roussillon aujourd'hui. Ces fortes chaleurs devraient ensuite se décaler en direction du nord-est de la France samedi avec une baisse des températures à l'ouest et des orages qui pourraient être localement fort. En tout cas, la baisse se confirme pour ce week-end. Côté ciel, ce sont des conditions ensoleillées que l'on retrouve ce matin, avec quelques nuages possibles et du brouillard, notamment vers les Pyrénées-Atlantiques, les Landes et le Gers. Et puis au cours de la journée, l'instabilité va progresser. Ce sont des orages localisés qui sont attendus et qui pourraient se développer vers le centre-Val de Loire, mais aussi vers les Pyrénées, l'Auvergne-Rhône-Alpes, les massifs de la Corse et la région PACA. Région PACA où ces orages pourraient être forts. Au cours de la soirée, le risque orageux diminuera, mais on pourra encore retrouver quelques averses sur l'Occitanie. Enfin, dans la nuit de vendredi à samedi, ce sont de nouveaux orages qui devraient s'organiser sur la Nouvelle-Aquitaine, avant justement une dégradation potentiellement plus franche samedi.
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0: Allez, est-ce que vous allez passer un bon week-end, un bon vendredi? Si on pose la question directement à Camille. Bonjour Camille.
4: Bonjour à tous. Les béliers, une initiative prise aujourd'hui pourrait vous ouvrir une porte intéressante avant la rentrée. Les taureaux, un moment convivial avec vos proches vous fera le plus grand bien. Gémeaux, un changement de programme ne vous déstabilisera pas, bien au contraire. Il pourrait vous conduire vers une expérience bien plus agréable que prévu. Les cancers, un petit changement dans votre quotidien, votre intérieur ou vos habitudes pourrait avoir un effet très positif sur votre morale. Les lions, votre assurance naturelle vous permettra de faire avancer une discussion ou de convaincre une personne importante. Les vierges, une bonne nouvelle pourrait illuminer votre soirée. Les balances, vous saurez parfaitement répartir votre temps entre vos obligations et vos envies. Les scorpions, votre intuition vous permettra de prendre une longueur d'avance et d'éviter un faux pas. Aujourd'hui, Sagittaire, votre optimisme donnera envie aux autres de vous accompagner. Les capricornes, vous serez particulièrement efficaces en tout ce qui demande de la méthode et de la persévérance. Les Verseaux, une reconnaissance, même discrète, viendra confirmer que vous êtes sur la bonne voie. Et puis enfin, les poissons, vous serez guidés par votre intuition, mais aussi par une belle envie de profiter pleinement de l'instant présent. Belle journée à tous et passez un excellent week-end.
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0: Excellent réveil à l'écoute de Sud Radio, merci de nous avoir choisi pour débuter ensemble ce vendredi 14 août avec une petite déception pour ceux qui travaillent. Bah oui, on aurait aimé que le 15 août tombe peut-être aujourd'hui ou lundi prochain pour avoir un petit week-end prolongé qui fait du bien. Mais bon, c'est pas grave, on est là tous ensemble en pleine forme pour démarrer ensemble cette nouvelle journée avec toute l'équipe de Sud Radio sur le pont dès le réveil avec à partir de 7h, eh bien Jacques Cardoz qui prendra les commandes du grand matin. À ses côtés, vous retrouverez Albin Texerin pour l'actualité des réseaux sociaux, la revue de presse. On retrouve à 7h50 Guy Carlier pour son portrait des personnalités de Sud Radio. On aura également avec nous Jacques Pessis aux alentours de 6h30. La météo, c'est chaque demi-heure avec Roman Laval. Et puis, eh bien, on retrouve dès maintenant Rémi André qui nous emmène dans ses escapades de l'été.
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0: Ondes de Saint-Gaudens pour en faire, à force de patience et de conviction, un cinéma de 7 salles dans une ville de 12 000 habitants seulement. Un lieu de vie autant qu'un lieu de projection, avec ses salles de réunion et son bistrot pensé comme un véritable espace de partage. Une réussite telle que Cahors, Lannesan et bien d'autres l'ont appelé pour reproduire son modèle. Alors Charles Mascagni, comment est née cette aventure d'un cinéma de 7 salles dans une ville comme Saint-Gaudens?
1: Alors Charles Mascagni est un exploitant de salles de cinéma qui a débuté dans les années 80 dans une petite salle et qui a fait un parcours un peu atypique puisque je suis rentré par la petite porte, par la petite exploitation et amoureux fou de cinéma, malgré tous les aléas de l'exploitation de salles de cinéma, la crise, etc. etc. Et j'ai continué quand même dans le métier jusqu'à présent.
0: Comment peut-on avoir l'imaginer d'investir sur un cinéma de 7 salles sur une ville de 10 000 habitants à Saint-Gaudens dans le Comminges?
1: Alors, ça s'est fait naturellement. Lorsque j'ai repris Saint-Gaudens en 91, c'était une salle moribonde, il y avait trois salles. Et moi, avec toute expérience au préalable, j'étais persuadé qu'une ville de 10 000 habitants était mieux que ce qu'il y avait. J'ai remis en selle la salle de cinéma, c'est-à-dire retrouver des spectateurs, retrouver la confiance des distributeurs pour la confiance en film, etc. Et donc, ça a été crescendo. Voilà.
0: Amoureux du cinéma, c'est une chose. Vous êtes devenu un acteur culturel du Comminges, un acteur majeur, puisque tout le monde passe par vous quand il veut faire quelque chose dans un festival ici. Et en partant de là, vous vous êtes étendu. Je crois que vous travaillez à Cahors, à Lannesan, que sais-je encore.
1: C'est pas qu'une salle de cinéma, c'est un véritable. D'ailleurs, on l'a créé comme un lieu, avec des salles de réunion, avec un bistrot, avec etc., pour que l'espace prenne pas que le côté commerçant de films. Et donc aussi avec ce souhait de territoire de partage. Voilà. Après, les autres salles qu'on a acquis, c'est des rencontres avec Cahors. On a fait une super expérience puisqu'on a travaillé avec la collectivité, donc pour faire parce qu'ils souhaitaient avoir dans leur vie la même chose qu'il y a à Saint-Gaudens. Donc du coup on a fait un 7 salles en collaboration avec la ville. Une très belle expérience. Après, c'est agréé des gens qui souhaitaient venir avec nous. On nous a appelés. C'est le cas de Lannesan, c'est le cas de Saint-Girons pour l'année prochaine. Il y a Pamiers aussi. Il y a Luchon. Et le dernier, c'est Lourdes, qu'on a repris et qu'on a fait avec la personne qui est restée avec 10 ans avec nous et qui souhaitait avoir sa propre salle. Donc tout ça, ça s'est fait, c'est pas des calculs, c'est fait naturellement. Hein, voilà. Je force jamais les choses, il faut que les choses arrivent mûres. Autrement, c'est jamais intéressant.
2: Et bien en tout cas, Rémi, quelle belle personnalité que celle de Charles Mascagni pour Baclore cette semaine en Comminges.
0: Oui, voilà une semaine donc qui s'achève entre salons agricoles, légumeries, vergers, fromages et grands écrans. Mais l'aventure continue. Alors dès lundi, nous partirons à la découverte de plusieurs fromages AOP du Sud, à la rencontre de celles et ceux qui les fabriquent pour un bel avant-goût de leur savoir-faire. Alors n'oubliez pas, rendez-vous lundi à la même heure.
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2: Allez, on a hâte d'être dans une nouvelle destination la semaine prochaine avec vous, Rémi André. En attendant, eh bien, on prend la direction des Vraies Voix Sud Radio, puisqu'on va retrouver dans quelques instants à peine Judith Belair pour écouter l'un des débats d'hier soir. A tout de suite sur Sud Radio.
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6: Vous écoutez Sud Radio et à quelques heures à peine du week-end et peut-être des vacances pour certains d'entre vous, eh bien on se fait plaisir en musique avec le classique de l'été qu'on a sélectionné pour vous avec ce matin Mika. Voici Elle me dit sur Sud Radio. 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
1: Vous avez bien fait de choisir Sud Radio pour terminer cette semaine et débuter la journée. Nous sommes le vendredi 14 août, bon courage à tous ceux qui travaillent et puis pour les autres, ceux qui sont en congé estival, profitez-en bien, tranquillement, avec évidemment Sud Radio qui vous informe. Tous les débats d'actualité sont à notre micro au 0826 300 300, direct tout à l'heure à partir de 7h avec Jacques Cardoz. Et puis, c'était déjà le cas hier soir avec Judith Belair dans Les Vraies Voix, dont on réécoute dès maintenant un extrait.
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2: À 17h30, votre question du soir. Ils sont fâchés, nos pompiers. Il y a de quoi, si je ne m'abuse. Ce jeudi 13 août, les syndicats appellent à une grève nationale. Ils réclament plus de moyens, davantage de recrutement, de meilleures conditions de travail. Alors qu'on le sait, les interventions augmentent et deviennent de plus en plus difficiles. Alors, on vous pose la question sur YouTube pour nos pompiers en grève. Est-ce que nos casernes sont au bord de la rupture? Vous hésitez pas à commenter ou à nous appeler, je vous l'ai déjà dit, au 0800 26 300 300. Et puis à 18h20, votre grand débat avec cette canicule, c'est pas seulement nous qui avons chaud, hein. Nos centrales nucléaires aussi sont sous pression. Selon RTE, le gestionnaire du réseau électrique français, certains réacteurs peuvent être contraints de réduire leur production lorsque l'eau des fleuves utilisée pour leur refroidissement devient trop chaude. C'est un peu inquiétant d'ailleurs, hein. Alors est-ce qu'on peut y compter on peut compter dessus sur notre parc nucléaire, à votre avis? Vous pouvez commenter aussi sur YouTube, n'hésitez pas. Et puis à 18h43, le point sur ce qui fait bouger les réseaux sociaux. Guillaume Play, on l'a beaucoup entendu ces temps-ci, fondateur de Légende, le média en ligne sur YouTube notamment, est visé par plusieurs accusations relayées dans les médias et sur les réseaux sociaux. Il en conteste certaines, il a annoncé des plaintes en diffamation pendant que l'emballement des réactions est déjà inarrêtable sur la toile. Donc on vous pose la question, accusé publiquement sur les réseaux sociaux, est-ce que c'est déjà être condamné? C'est une vraie question, vous allez commenter, s'il vous plaît, vous nous appelez au 0826 300 300, vous le savez, cette antenne, c'est la vôtre. Allez, vos vraies voix du soir.
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2: Ah, une petite nouvelle à ma gauche. Bonsoir Salia Itamou.
3: Bonsoir.
2: Bienvenue.
3: Merci.
2: Vous êtes humoriste, entrepreneur, fondatrice du Women Comedy Tour et chroniqueuse. Et sinon, ça va? Parce que vous en faites des trucs. Hein.
3: Oui, ça va. Et encore.
2: Mais enchantée de vous recevoir.
3: Merci beaucoup, c'est gentil, merci.
2: Avec plaisir. Jean-Christophe Couvi, deuxième soir. C'était un plaisir hier. On espère que ça va être aussi bien ce soir.
4: Bonjour, c'est un abonnement. Hein. Ça y est, on s'y fait. Hein.
2: Vous êtes secrétaire national du syndicat de police Unité.
4: Tout à fait.
2: Allez, c'est parti pour la question du soir.
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2: Ils sont à bout, nos pompiers, leur colère monte. Ce jeudi 13 août, les syndicats appellent à une grève nationale pour réclamer plus de moyens, plus de recrutement, de meilleures conditions de travail, tout simplement, car on le sait, sur le terrain, les interventions sont toujours plus nombreuses, plus lourdes et plus difficiles à assurer, évidemment. On vous pose la question sur YouTube, hein. Nos casernes sont-elles au bord de la rupture? A priori, elles n'en sont pas très loin. Pour en parler, on est avec le lieutenant-colonel Alain Larata. Bonsoir, lieutenant-colonel.
5: Bonsoir.
2: Alors vous, vous êtes secrétaire du syndicat Avenir Secours. Et puis vous sortez du bureau de Monsieur Nunez ce matin, enfin il n'y a pas très longtemps d'ailleurs. Alors, vous êtes content ou pas?
5: Vous savez, l'objectif de la journée, puisque la journée a été très longue, on a enfin eu une place médiatique que l'on a espérée et souhaitée pendant longtemps.
2: Ouais.
5: Je rappelle que depuis le mois d'avril, nous sommes en intersyndicale, qu'en avril on avait demandé à ce que les médias puissent un petit peu soutenir notre démarche. Bon, il n'y avait peut-être pas assez de flamme dans nos revendications, donc ça a été un petit peu une action manquée. Et il a fallu malheureusement les événements de Gironde, du Var et d'ailleurs et nos quatre collègues et nos quatre collègues qui sont décédés. Ouais. Et d'ailleurs, on profite à chaque occasion de leur rendre hommage et de penser à leur famille, à leurs proches. Et il a fallu malheureusement cet événement et ce creux un petit peu dans la pression opérationnelle pour qu'on ait notre place et contraindre un petit peu le ministre de l'Intérieur à nous recevoir, ce qui fut le cas à midi aujourd'hui. Écoutez, pour ma part, c'est le 8e ministre de l'Intérieur que je rencontre. Pas de surprise, de la déception.
2: Pas
5: mais
2: de concret.
5: Comment?
2: Pas de concret.
5: Pas de concret. De toute façon, le patron de Beauvau n'a pas les moyens, n'a pas les clés du camion pour régler les problèmes de sécurité civile. Donc, quand on est face à une situation où celui qui est le patron des pompiers n'a pas de solution immédiate à nous apporter, vous comprenez à la fois notre déception et puis aussi notre colère.
2: Ouais. On va l'écouter, tiens, le ministre de l'Intérieur, Laurent Nunez.
6: Je leur ai annoncé que le projet de loi de modernisation de la sécurité civile qui fait suite au Beauvau de la sécurité civile que ce projet de loi donc leur serait présenté, puisqu'il a été définitivement arbitré par le Premier ministre. Il leur sera présenté le 8 septembre prochain. Il s'agit de montrer ce que nous avons retenu, mais ce sont des dispositions. Il n'y a pas eu de loi de modernisation de la sécurité civile depuis 2004. Hein. Un texte qui clarifie notamment les missions, les leurs, celles d'autres acteurs, pour avoir une meilleure répartition, une répartition plus équilibrée. Et puis il y a évidemment d'autres dispositions, comme celles qui concernent la protection juridique des sapeurs-pompiers.
2: Beaucoup de mots pour pas dire grand-chose, a priori, lieutenant-colonel.
5: Bah écoutez, moi je fais pas de la politique, je fais du syndicalisme. Mmh. Donc quand je prends la parole, c'est pour essayer d'abord d'être clair. Mmh. Je fais pas de promesses. Vous me direz, sur ce point-là, on peut pas reprocher aux politiques de nous avoir fait des promesses, parce qu'on n'a jamais eu de promesses. Oui. Il y en a peut-être une qu'on peut retenir, c'est celle du président Macron qui avait annoncé qu'il doublait les Canadairs. Mmh. Moi j'en veux pas à lui, j'en veux à celui qui a préparé l'affiche, parce que quand il dit ça, ça fait depuis 2015 qu'on fabrique plus un seul Canadair. Mmh. Vous voyez, donc malgré tout, pour être quand même plus concret, c'est une réelle déception. Mais l'objectif, il était aussi pédagogique, c'est que l'opinion publique, les médias comprennent qu'aujourd'hui en France, les pompiers, on est sur un triptyque entre l'État, les parlementaires et les collectivités. Mmh. Ah, et nous, on a affaire à toutes ces personnes-là et c'est d'une usure fantastique.
2: Vous avez une mobilisation massive qui arrive le 29 septembre, qui a été annoncée là. Et vous m'avez dit hors antenne que vous allez organiser un campement Place de la République à Paris à partir du 26.
5: Oui, c'est une idée qui a germé.
2: Pourquoi ?
5: Elle était peut-être pas tout à fait prête encore jusqu'à ce jour.
2: J'aurais pas dû le dire.
5: Non, mais quand je dis prête, quand mûre.
2: D'accord.
5: Jusqu'à aujourd'hui.
2: Jusqu'à ce que vous sortiez du bureau du ministre.
5: Bah écoutez,
2: en fait.
5: Jusqu'à ce que effectivement on entende ce qu'on s'attendait à entendre, et surtout quand on voit la réaction des médias. Mmh. Vous étiez très nombreux et ça nous fait chaud au cœur. Ça veut dire que le sujet vous intéresse. Donc à partir du 26 septembre, on va monter un campement sur Place de la République. On est chez nous, c'est la Place de la République, et ça permettra aux citoyens de venir nous voir. Ça permettra aux médias de venir nous voir, ça permettra aux parlementaires de venir nous voir, s'ils le souhaitent. Hein. Mmh. C'est une invitation, on ne va pas les convoquer. Mmh. Et puis, ce sera un échange direct.
2: Ils seront là, hein, je pense.
5: On verra, il y a un week-end hein, quand même.
2: Jean-Christophe Couvi, quand on écoute le lieutenant-colonel Alain Larata qui nous explique aussi que ces méga-feux, ils ont déjà causé, hein, on l'a entendu, la mort de 4 pompiers, et que ces revendications, elles ne sont pas du tout récentes. Hein. En 2019 déjà, il y avait entre 7 et 10 000 qui avaient manifesté partout en France. Il y avait en 2020 plusieurs manifestations, on s'en souvient, qui avaient dégénéré. Et c'est vrai que tout d'un coup, il faut un méga-feu pour qu'on prenne conscience en fait du manque d'effectifs, des besoins réels qu'il y a en termes de protection civile en fait.
4: Hein. Mais ça, c'est bienvenu en France, hein. J'allais dire, malheureusement, on a le même combat, et je me reconnais aussi dans le combat des pompiers, parce que c'est toujours le régalien, et on a toujours les mêmes problématiques. Les moyens humains, les moyens matériels, les conditions de travail, la rémunération, tout y est. D'ailleurs, je peux vous dire, moi, nous aussi, on avait fait une manifestation début juillet. Le ministre nous avait dit, je vous reçois sous 10 jours. Il recevra le 25 août. Il y a eu les feux, on a été patients. Mais là, je peux vous dire qu'à la rentrée, c'est pas un extincteur social qu'il va lui falloir. Mmh. C'est un vrai canadair social. Mmh. Parce qu'on va voir les pompiers dans la rue, les policiers dans la rue. Mmh. Donc en fait, si vous voulez, ça craque de partout. Mmh. Et on a une espèce de... Je sais pas, au gouvernement, on se rend compte que oui, on met du sparadrap à gauche et à droite, on prend acte de la colère des fonctionnaires. Et pas que d'ailleurs, parce qu'il y a des volontaires. Mais
2: il y en a beaucoup,
4: des volontaires. Et du coup, on sait pas répondre. Mmh. On sait pas répondre, et c'est ça qui est pénible. On attend autre chose de nos hommes politiques, en fait. Ouais, on attend qu'ils prennent des responsabilités et surtout qu'ils s'engagent. Voilà, on a compris qu'en 2027, il y a des présidentielles, mais jusqu'en 2027, la Terre elle tourne. Il y a des fois même des éclipses, et donc il faut aussi que nos politiques arrêtent de s'éclipser et qu'ils soient un peu sur le devant de la scène.
2: Parfait.
4: Et qu'ils nous amènent du concret.
2: Voilà.
4: Et franchement,
2: j'adore.
4: Non, mais c'est franchement, quand aussi la police, on a participé comme on a pu aussi à aider les pompiers. Et quand je vois qu'on est incapable d'avoir une fiche réflexe, alors que le ministère de l'Intérieur, c'est le ministère des crises. Mm. Donc, et par exemple, les CRS se proposaient pour venir monter des cantines. On peut par exemple produire 500 repas pour les pompiers, les citoyens dès qu'il y a une crise, etc. Et en fait, on a une technostructure qui tremble et qui n'ose pas prendre ces décisions-là. Mmh. On s'est battu aussi pour les lanceurs d'eau, les camions de lanceurs d'eau qui sont venus en support des pompiers. Mmh. Bien entendu, on veut pas faire le travail des pompiers, mais au moins on peut aussi convoyer des milliers
2: CRS,
4: de litres
2: tout
4: d'eau.
2: Ça, là,
4: bien sûr.
2: Ça, ouais.
4: Et en fait, tout ça, on a vu qu'il a fallu faire du lobbying.
2: Ils l'ont fait en Allemagne d'ailleurs. Hein.
4: Mais en Allemagne, ils sont peut-être un peu moins bêta qu'en France à un moment donné.
2: Bon, ils sont moins dans la lourdeur administrative.
4: Oui,
2: aussi,
4: mais nous, c'est pénible. En fait, faut toujours pleurnicher, faut toujours imposer. Et en fait, on se rend compte que nos ministres, s'il n'y a pas de pression, ils ne reçoivent pas. Ouais. Donc aujourd'hui, je peux vous dire que la pression, ils vont l'avoir, parce qu'on en a marre d'attendre.
2: Eh ben ça, on l'a bien entendu. Saleya Aitamou, quand on écoute en fait les messieurs qui sont présents sur ce plateau, et ce qu'on entend en général, hein, en fait, on se rend compte qu'il y a un manque d'anticipation globale et que finalement, on est toujours dans l'urgence, le nez devant, et que finalement, c'est ça qui provoque aussi la colère.
3: Oui, et malheureusement, c'est pas que pour ce sujet-là. Mmh. C'est toujours la même chose, et je le dis constamment. Ça veut dire qu'on va aussi arriver à la rentrée. Je vous prends un exemple concret. Pour les professeurs à la rentrée, on va encore revenir sur le manque de professeurs. Aujourd'hui, en France, et j'en parlais puisque j'ai été reçue justement par la ministre déléguée de Laurent Nunez, qui est Marie-Pierre Védren, où justement on discutait de ce problème d'anticipation en France. Donc aujourd'hui en France, il faut trouver une solution. Ça veut dire que si on n'est pas capable d'anticiper sur des problématiques qu'on connaît aujourd'hui, je veux dire, on le sait, on connaît tous que le réchauffement climatique, il est de plus en plus grave dans notre sur notre territoire. Si aujourd'hui, on est la cinquième puissance mondiale où on n'est pas capable d'avoir et de mettre des moyens, parce que je pense qu'on les a, les moyens. Mmh. Maintenant, c'est de les mettre en place et de pouvoir offrir justement...
2: En fait, il faut les mettre au bon endroit surtout.
3: Il faut les mettre au bon endroit, on est d'accord. Quand je dis les mettre en place, c'est aussi les mettre au bon endroit et de prioriser les urgences. À un moment donné, quand nos premières en ligne de mire, les politiques ne font pas le travail nécessaire au départ, bah vous pouvez pas le faire aussi. Donc c'est toute une chaîne, et à partir du moment où la chaîne elle est déjà dès le départ cassée, comment voulez-vous faire? Moi je reprends juste des chiffres, on a 256 400 pompiers dont 200 046 volontaires.
2: 80% des effectifs.
3: Voilà. Exactement. C'est énorme.
2: C'est énorme.
3: Et alors moi je tiens quand même à dire quelque chose sur le volontariat en France puisque c'est une catastrophe. Aujourd'hui, on a, comme sur les feux à Gironde, on a des volontaires qui sont venus justement venir aider une population française qui vient aider. Enfin, c'est
2: beaucoup
3: c'est...
2: d'agriculteurs aussi.
3: Exactement. Hein. Ouais. Et on leur a dit, et pardonnez-moi le terme, on leur a dit non, vous ne venez pas aider parce que
2: on leur a dit faut s'inscrire avant.
3: Parce qu'il y a un protocole. Alors, c'est pareil, on en reparlait encore hier avec la ministre déléguée. C'est très bien d'avoir des protocoles, un cadre, des règles. C'est comme voilà le système judiciaire, etc. Moi, je suis pas contre ça. Par contre, à un moment donné, bah, il faut savoir lever le verrou quand il faut et agir en urgence. Et ça, c'est vrai que notre pays, il est pas prêt, il est pas fait pour ça.
1: Les Vraies Voix Sud Radio, c'est tous les soirs à partir de 17h et jusqu'à 19h. Et on retrouvera à nouveau Judith Belair en chef d'orchestre tout à l'heure en direct. Vous restez avec nous. Dans un instant à peine, on fait un point complet sur votre météo. Ça sera avec Romain Laval. On retrouvera aussi Nicolas Gomez pour un point sur l'actualité. Et puis les pronos épiques aussi de Jean-Paul Delperrier. Bref, à tout de suite sur Sud Radio.
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1: Excellent réveil à l'écoute de Sud Radio, bientôt le week-end. On est là pour vous y accompagner. 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
1: Avec un point sur l'actualité à tout juste 6h30, maintenant avec vous Nicolas Gomez. Bonjour Nicolas.
13: Bonjour à toutes et tous. Le pic de la vague de chaleur a été atteint hier dans l'ouest du pays. Il est attendu aujourd'hui à l'est. 75 départements encore en vigilance orange canicule ce vendredi. Le Finistère, les Côtes d'Armor, le Calvados et la Manche viennent de rebasculer en vert, tandis que l'Ille-et-Vilaine a été rétrogradée en jaune. Demain, 11 autres départements seront également sortis de la vigilance orange. Mais en attendant, c'est une nouvelle journée de chaleur qui attend l'Hexagone. Selon Météo France, il s'agit du 18e jour consécutif de cette vague caniculaire, la troisième plus longue jamais enregistrée en France. La chaleur, la sécheresse et la crainte du pire dans les Landes. Trois semaines après l'incendie de Biscarrosse et celui de Gironde, un important feu s'est déclenché hier sur la commune de Lugon. Depuis, il a déjà parcouru 600 hectares, provoqué l'évacuation de 500 personnes. La préfecture décrit un feu virulent à la progression très rapide. On revient maintenant sur un autre sinistre, un incendie qui avait entraîné la mort de deux pompiers le 21 juillet près de l'aéroport de Bordeaux-Mérignac. Un mineur a été mis en examen dans cette affaire. En garde à vue, il a disculpé son frère aîné qui avait aussi été interpellé dans le cadre de l'enquête sur l'origine du feu. Les pompiers qui étaient en grève hier pour demander davantage de moyens financiers et humains. L'intersyndicale est ressortie déçue de son entretien avec le ministre de l'Intérieur Laurent Nunez. Elle explique n'avoir obtenu aucune réponse concrète et appelle à une mobilisation intensive le 29 septembre à Paris. Social encore et une quarantaine de vols de la compagnie EasyJet annulés demain. Même perturbation attendue dimanche. Week-end de grève dans la compagnie à l'appel d'une intersyndicale. Ce sont les hôtesses et stewards qui sont concernés. Leur syndicat dénonce une dégradation des conditions de travail et notamment l'instabilité des plannings et des rotations pénalisantes. Enfin, un mot de sport. De nouvelles médailles pour la France au championnat d'Europe de natation à Saint-Denis. Elles sont en argent pour Marie-Ambre Molu sur 50 mètres d'eau et pour Maxime Grousset au 100 mètres papillon. Les Bleus comptent désormais 6 médailles, dont un titre depuis le début lundi des épreuves en bassin. Bon début de journée à notre écoute.
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1: À l'aube du week-end, en ce vendredi 14 août, à quoi s'attendre côté ciel? On pose la question directement à Romain Laval. Bonjour Romain.
14: Bonjour à tous. La chaleur sera encore d'actualité ce vendredi avec des températures qui une nouvelle fois pourront dépasser les 40 degrés du sud-ouest vers le nord-ouest du pays en passant par les régions du centre. 40 degrés attendus également en direction du Languedoc-Roussillon aujourd'hui. Ces fortes chaleurs devraient ensuite se décaler en direction du nord-est de la France samedi avec une baisse des températures à l'ouest et des orages qui pourraient être localement fort. En tout cas, la baisse se confirme pour ce week-end. Côté ciel, ce sont des conditions ensoleillées que l'on retrouve ce matin, avec quelques nuages possibles et du brouillard, notamment vers les Pyrénées-Atlantiques, les Landes et le Gers. Et puis au cours de la journée, l'instabilité va progresser. Ce sont des orages localisés qui sont attendus et qui pourraient se développer vers le centre-Val de Loire, mais aussi vers les Pyrénées, l'Auvergne-Rhône-Alpes, les massifs de la Corse et la région PACA. Région PACA où ces orages pourraient être forts. Au cours de la soirée, le risque orageux diminuera, mais on pourra encore retrouver quelques averses sur l'Occitanie. Enfin, dans la nuit de vendredi à samedi, ce sont de nouveaux orages qui devraient s'organiser sur la Nouvelle-Aquitaine, avant justement une dégradation potentiellement plus franche samedi.
1: À quelques heures du week-end, on fait nos pronos hippiques, comme d'habitude avec Jean-Paul Delperrier. Bonjour Jean-Paul.
15: Bonjour à vous tous. Direction pour ce vendredi 14 août, l'hippodrome de Cabourg, en nocturne, départ 20h15, quatrième épreuve de la Réunion 1, pour le prix Fabien Rossolini sur le tracé des 2050 mètres. Ils seront 14 trotteurs en piste. Le 4, My Darling Duris, sera mon favori, avec le 10 Must Dream et le 11 Mystic Dave. Derrière ces trois bases viendront le 9 Mix Cash, 13 Mabellissime, 12 Marvelous Pia, 3 Mr Charlie. Ce qui nous donne 4, 10, 11, 9, 13, 12 et 3. En réunion 2, course 2, à Enghien pour ma sélection du jour, l'As Cannabis Geloca.
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1: Très bon réveil à l'écoute de Sud Radio, tout va bien, tout se passe bien pour cette nouvelle journée qui débute. Nous sommes le vendredi 14 août et jusqu'à 10h, on est en votre compagnie pour la matinale de Sud Radio. D'abord le Petit Matin jusqu'à 7h avant d'accueillir Jacques Cardoz qui traitera tous les sujets de l'actualité de ces 24 dernières heures avec vous, avec un numéro, le 0826 300 300. Mais avant de passer en mode actu, on profite de l'été pour se remémorer les meilleurs moments de l'année sur l'antenne de Sud Radio. Avec notamment le meilleur des clés d'une vie qu'on retrouve avec vous Jacques Pessis. Et cette saison, dans votre émission, il y a eu notamment comme invité Linda Lemay, Jacques. Et en 30 ans de carrière, la chanteuse québécoise a réalisé tous ses rêves d'enfant.
16: Chanter devant des salles combles, se produire à Paris à l'Olympia, mais aussi rencontrer son idole Johnny Hallyday. Ça s'est passé le 29 août 2000 à Montréal, au Théâtre Saint-Denis. Un instant magique, présent pour toujours, dans un coin de sa mémoire.
17: Je me rappelle tellement, puis je pourrais pas l'oublier de toute façon parce que en chanson, j'ai transcrit exactement ce qui s'est passé lors de cette rencontre-là sur un ton un peu humoristique, mais c'est réellement la vérité. Donc les gens qui veulent vivre avec moi ce moment très spécial de ma première rencontre avec John Hallyday, eh ben on a qu'à écouter la chanson le 29 août 2000 au Théâtre Saint-Denis et puis on y est.
18: Alors, je crois qu'il y avait Greg Zlapp, son harmoniciste en coulisses. D'ailleurs, Greg Zlapp me racontait que quand il a vu Johnny pour la première fois, il a rencontré quelqu'un qui connaissait tous les harmonicas par cœur, ce qui l'a surpris.
17: Oui.
18: Et là, vous le rencontrez, et qu'est-ce qui se passe alors?
17: Oh mon Dieu, mais c'est un moment que j'attendais presque pas, dans le sens où j'appréhendais cette rencontre-là, parce que on a peur d'être déçu quand on admire tellement quelqu'un, puis qu'on en a rêvé pendant des années et des années, on se dit, ça pourra jamais être aussi beau que ce que j'ai dans mes rêves. Mais John Hallyday m'a toujours tout donné, ce que j'ai toujours rêvé d'avoir. Et ce jour-là, ce qu'il m'a dit, c'est... ben plein de belles choses. Premièrement, il me vouvoyait pendant que moi je le tutoyais. J'étais là, oh non mais je t'aime tellement depuis toujours, ta ta ta ta ta. Oh vous, puis là, en tout cas je me rappelle pas exactement ce qu'il a dit, mais je me rappelle de quand j'ai tourné les talons, qu'on s'est dit au revoir et qu'il m'a dit qu'il m'attendrait à la soirée après, soirée VIP à laquelle j'ai pas assisté parce que je voulais pas rater le moment magique. Ce qu'il m'a dit. La voix que j'ai entendue derrière moi, c'est « En passant, vous êtes très jolie ». Ça a été parfait. Je ne voulais plus toucher à rien du tout de ce moment-là.
18: En fait, il était en tournée internationale pour l'album 100%, qu'il avait fait avec son fils David. Il avait commencé à Toulouse, il allait à Los Angeles, il était passé par Montréal ce soir-là.
17: Ouais, exact.
18: Le Théâtre Saint-Denis, qui est un des plus beaux théâtres de Montréal.
17: Oui.
18: Et je crois que la première chanson de Johnny Hallyday que vous avez entendue, Linda Lemay, c'est celle-ci.

0: aviez fait partie des premières, parce qu'il y avait Que je t'aime oui, aussi oui. qu'on avait sur un album compilation. Alors, ces chansons-là, Le pénitencier, je l'avais adoré lors d'un reportage à la télé quand j'étais toute jeune.
1: Chez Tante Thérèse.
0: Chez Tante Thérèse, c'est ça. Puis je le voyais en sueur en train d'interpréter tout ça. Puis ce qui est drôle, c'est que plus tard, j'ai vécu cette chanson-là, Le pénitencier, mais en live, pour vrai, il l'a fait pour moi, en disant sur scène, j'aimerais saluer mon amie Linda Lemay. Ça, c'est la dernière fois que je l'ai vue en spectacle. Et là, il m'avait chanté Le pénitencier, mais vraiment en me dégoûtant dessus. Là, tu sais, là, j'étais sur le bord du stage, puis lui, il était là, puis il me chantait, toi, la fille qui m'a aimée, en me regardant dans les yeux. Comment on peut espérer plus beau moment quand on est fan inconditionnel?
1: Alors, je crois qu'il vous a jeté sa serviette.
0: Oui! Ça, c'est quelque chose que j'aimerais pouvoir voir sur une vidéo quand la serviette a volé et que je me suis élancée sans penser à quoi que ce soit d'autre que d'attraper ce cadeau de la vie.
1: Et vous l'avez conservé, bien sûr.
0: Oh oui, puis il faut pas que personne y touche parce que c'est très précieux pour moi.
1: Ouais, d'ailleurs, Claude François, lui, jetait une chemise en satin à la fin du spectacle
0: ah, oui?
1: dans le public, mais la chemise était déchiquetée.
0: Ah ben oui.
1: Et Charles Aznavour, il jetait un mouchoir à la fin de la Bohème, je crois.
0: Oui, voilà. C'est vrai. Ça, je l'ai jamais attrapé, par exemple. ça manque.
1: Alors, Le pénitencier, c'est une histoire, en fait, au départ, c'est une chanson de Bob Dylan, une des premières chansons de Bob Dylan,
0: oui?
1: The House of a Rising Sun. En fait, Hugo Frey l'a adapté en français avec Lynn Buggy, mais à l'époque, c'était pas un pénitencier. C'était une maison close. Et pour la France, on a changé les paroles.
0: Pour vrai?
1: Oui.
0: Je savais pas.
1: Eh oui.
0: Ah, vous m'en apprenez. Voilà.
1: Alors, il se trouve que effectivement, la découverte de Johnny chez Tante Thérèse, il faut pas faire de bruit parce qu'elle regarde Johnny à la télévision.
0: Oui, effectivement. Puis ça, c'est peut-être grâce à ça qu'on a été donc forcé d'écouter en silence ce reportage, et si j'avais pas vécu ce moment-là, oui. et que j'avais pas pu me concentrer sur ce que je regardais, puis qu'on s'était mis à jouer, peut-être que je serais passée à côté d'une des plus grandes passions de ma vie, c'est-à-dire les chansons de Johnny Hallyday.
1: C'était le choc, les chansons et le public autour.
0: Les chansons, le public, l'ambiance, de découvrir cette bête de scène, mais d'une générosité folle avec son public, c'est un artiste unique. Moi, il m'a tellement comblé de bonheur, j'aimais tellement l'écouter. Il m'a tellement bercé, accompagné dans toutes les périodes de ma vie que je lui en serai à jamais reconnaissante.
1: Et puis, c'était quelqu'un de beaucoup plus bavard hors interview qu'on l'imaginait. Moi, j'ai parlé des heures avec lui quelquefois. Oui. Il avait beaucoup d'humour. Oui. Il avait un côté pince sans rire total.
0: Oui.
1: Capable de faire des blagues comme un enfant.
0: C'est vrai.
1: Alors, oui. Il est devenu votre idole et je crois que lorsque vous êtes venue en France, Linda Lemay, votre but, c'était de le rencontrer un jour.
0: Ben oui, effectivement. Mais ça, c'était la première fois que je suis venue en France. Oui. On parlait tout à l'heure de Saint-Malo. Oui. J'avais su qu'il était à Bercy, alors que moi, ben, j'étais sur mon chemin vers Saint-Malo, je pense. Et ou c'était en 91, en tout oui. cas. J'ai fait quelques voyages quand oui. même en France suite au Festival de la chanson de Granby. Je sais pas c'était lequel. Et je me rappelle qu'on avait eu des passes pour aller voir les répétitions de Johnny Hallyday à Bercy. J'étais là avec ma sœur Diane, perdue dans Paris. On connaissait rien du tout. On arrive devant les gardes de sécurité. On a dit, ouais, mais il y a quelqu'un à Montréal qui nous a dit qu'on pouvait venir voir Johnny Hallyday aux portes de Bercy. Eh ben, ils sont allés vérifier. Et c'était vrai.
1: Oui.
0: C'était vrai. Notre contact était le bon. Donc, on est rentré dans cet après-midi-là. On a vu Johnny avec Adeline sur scène et tout ça. Puis j'ai même pas osé l'approcher parce que j'étais trop timide. Mais j'ai assisté donc à ses balances.
1: Oui. Et ses répétitions étaient très précises. Il savait exactement ce qu'il voulait à n'importe quel instant. Il savait dire à ses musiciens ça oui, ça non. C'était extraordinaire.
0: Ouais, ouais. Ah oui, j'ai été très impressionnée. J'étais complètement oui. sous le charme.
1: Et puis, il y a aussi une autre rencontre, je crois, dans la loge de l'émission de Michel Drucker, quand vous êtes en train de parler avec Guy Béard.
0: Oui, oh, Guy Béard, j'ai adoré.
1: Et Johnny arrive.
0: Et Johnny arrive. Ah oui, c'était.
1: Et Johnny arrive, vous êtes en train de vous faire coiffer.
0: Ah ouais, non, je m'en rappelle plus. J'ai oublié. Est-ce que j'ai oublié Johnny Hallyday une fois dans ma vie?
1: Vous avez entendu sa voix et vous étiez en train de vous faire coiffer à côté.
0: Ça se peut.
1: Et vous aviez pas quoi faire.
0: Oui, mais là, je l'ai vu à par la suite quand même plusieurs fois Johnny Hallyday. J'ai eu cette chance-là. Donc, des fois, les gens sont surpris de dire, mais comment ça que tu nous parles de des derniers spectacles où est-ce qu'il t'a présenté comme son ami et tout ça, comme si c'était une des premières fois que tu le rencontrais. Mais non, j'ai eu cette chance-là d'avoir la voix de Johnny dans mon oreille lorsqu'on partageait des repas. Je l'ai quand même côtoyé à quelques reprises. J'ai eu ce privilège exceptionnel.
2: Linda Lemay qui était l'invitée de Jacques Pessis dans Les Clés d'une vie. Entretien à retrouver en intégralité sur notre site internet sudradio.fr. Et oui, n'hésitez pas, il y a plus de 1000 entretiens qui ont été faits au fil des années, au fil des saisons sur Sud Radio. Et c'est toujours un vrai bonheur de découvrir ces personnalités-là. Vous restez avec nous. Dans un instant, on ouvre les débats. Ça sera avec Judith Belair pour le meilleur des vraies voix Sud Radio.
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2: Merci de votre fidélité à Sud Radio et bon réveil à tous. Nous sommes le vendredi 14 août. D'ici, allez, un peu moins de 10 minutes, ça sera le début du Grand Matin avec Jacques Cardoz. Avant ça, vous en avez pris l'habitude, hein, chaque matin, on réécoute ensemble les meilleurs moments de l'antenne de Sud Radio de la veille avec les débats d'actualité que vous abordez à notre antenne, à notre micro, chaque soir entre 17h et 19h dans Les Vraies Voix.
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15: Tout comme nous, notre système électrique encaisse la chaleur. Selon RTE, le gestionnaire du réseau électrique, quand les températures grimpent, certaines centrales nucléaires peuvent être contraintes de lever le pied, notamment parce que l'eau des fleuves utilisée pour les refroidir devient trop chaude. Mais je pense qu'il y a d'autres problèmes. Alors avec des étés toujours plus chauds, on est à même de se poser la question, et on vous la pose d'ailleurs sur YouTube, peut-on compter sur notre parc nucléaire? Pour en parler, nous sommes avec Thomas Pellerin-Carlin. Bonsoir Thomas.
16: Bonsoir.
15: Bienvenue. Vous êtes député européen place publique, ancien chercheur et directeur du Centre Énergie de l'Institut Jacques Delors, spécialiste de la politique européenne de l'énergie. Je l'ai bien descendu, hein.
16: Très bien.
15: Alors, très simplement, à la date d'hier, Thomas, 13 réacteurs sur 57 étaient affectés par des contraintes environnementales. Il y en a 8 complètement à l'arrêt, 5 en fonctionnement réduit. On est à même d'être un peu inquiet, non?
16: Alors, il n'y a pas raison de s'inquiéter, hein. C'est un phénomène qui est assez récurrent. On connaît des vagues de chaleur en France, de plus en plus. Ouais. Et EDF est évidemment tout à fait prêt à gérer ça. Pour vous dire, en fait, en termes de production électrique française, on est à peu près dans la même situation que, au même moment, l'année dernière, ou il y a 2 ans, ou il y a 3 ans. On continue, malgré tout, à exporter de l'électricité. Mmh. Et un des avantages qu'on a, c'est, une source d'énergie renouvelable qui produit beaucoup en ce moment, c'est évidemment les panneaux solaires. Et donc, c'est un exemple de la complémentarité entre le nucléaire et l'énergie solaire.
15: D'accord. Donc, s'il y a une baisse ou qu'il y a encore plus de centrales nucléaires, pour vulgariser un petit peu pour nos éditeurs qui sont à l'arrêt, on risque pas de plus avoir d'électricité demain, quoi.
16: Ah oui, vraiment, à court terme, il n'y a aucun problème. Encore une fois, on continue à exporter. À long terme, c'est évidemment un des éléments que EDF est en train de regarder, notamment pour pouvoir, il faut adapter toute la France au dérèglement climatique, y compris, du coup, la production d'électricité. Il y a un volet spécifique au nucléaire, mais il y a aussi ce volet de développement des énergies renouvelables, l'éolien et surtout le solaire pour ce qui est de la question estivale.
15: Alors, par rapport, justement, à cette prévention dont on parle beaucoup depuis le début de cette émission et qui fait faillite, hein, j'ai envie de dire, sur certains sujets. Pour l'électricité, est-ce que cette prévention et cette organisation en amont de ce qui peut se passer dans 2 ans, dans 5 ans, dans 10 ans est faite selon vous?
16: Alors le système électrique est vraiment un des pans de l'économie française qui est aujourd'hui le plus adapté au dérèglement climatique. C'est des choses choses qui ont été faites, c'est les choses qui sont connues, il y a des ingénieurs qui ont travaillé. Donc il y a un vrai défi estival, il y a aussi le défi des inondations et des tempêtes qui est plus problématique. Mmh. Et je veux aussi saluer le courage de ces milliers de femmes et hommes qui travaillent à EDF, à RTE, à Enedis et qui permettent à la France d'avoir de l'électricité d'une manière qui
15: c'est
16: est
15: vrai qu'on
16: extrêmement
15: y pense
16: fiable.
15: Pas. Ouais.
16: Mais oui, c'est, on parle pas beaucoup des trains qui arrivent à l'heure, hein, comme on dit. Mais si vous regardez, par exemple,
5: c'est vrai ça.
16: Hein. Aux États-Unis, il y a eu un grand phénomène de blackout pendant un hiver au Texas. Oui. Alors que l'hiver est pas trop froid normalement au Texas, hein, et les Texans se sont retrouvés pendant 7 jours sans électricité.
15: C'est énorme, 7 jours.
16: C'est dingue, c'est dingue. Énorme. Et nous, grâce à des investissements qui ont été faits, grâce à une véritable planification.
15: Parce que c'est des investissements publics aussi, hein.
16: Absolument. Mm. C'est des investissements publics, aussi des investissements privés. Mm. Il y a une ville, par exemple, dans laquelle je vais me rendre bientôt à Andilly-les-Marais, en Charente-Maritime. Ouais. Ils ont investi dans leur propre parc éolien. Okay. Donc il y a aussi s'arrêter là, il y a aussi nos éleveurs en France qui ont beaucoup investi dans l'énergie solaire. Donc il y a aussi évidemment la planification de l'État, mais qui s'appuie sur les élus locaux, sur les éleveurs.
15: Les élus locaux sont très importants justement pour tisser ce maillon. Hein.
16: Ils sont fondamentaux en effet. Donc développer les énergies renouvelables, c'est essentiel, et notamment le solaire pour l'été. Mmh.
15: On est avec Corinne Lepage aussi. Bonsoir Corinne, bienvenue.
17: Bonsoir, merci de votre invitation.
15: Avec plaisir, vous êtes avocate, ancienne ministre de l'Environnement et auteur de Le discrédit écologique ou comment sortir du backlash aux éditions Gallimard. Je vais vous reposer, je pense que vous avez entendu un petit peu ce que vient de nous dire Thomas Pellerin-Carlin. Je vais vous reposer la question à vous, tout simplement. Hein. Peut-on compter sur notre parc nucléaire et est-ce qu'on est, en termes de prévention et de projection, au bon endroit en France?
17: Alors, notre parc nucléaire est actuel. Est un parc qui a commencé à être constitué à la fin des années 70 et qui s'est achevé dans les années 90.
15: D'accord.
17: À l'époque, la question du dérèglement climatique ne se posait pas, même si pour les centrales situées en bord de mer, je pense au Blayais où il y a eu un gros pépin en 99 et à Gravelines, peut-être plus encore qu'à Penly, le sujet des inondations était déjà un sujet qu'on avait dans la tête. Aujourd'hui, il est évident que la transformation rapide, malheureusement, à laquelle nous assistons, impose de se poser des questions qu'on ne se posait pas par le passé. Il ne faut pas du tout incriminer le fait de ne l'avoir pas fait. C'est que tout simplement, dans ces années-là, la question ne se posait pas.
15: Elle se pose depuis un certain nombre d'années quand même maintenant, la question-là.
17: Oui, bien sûr, bien sûr. Mais il faut distinguer l'existant et le futur.
15: Oui, bien sûr.
17: Me semble-t-il. Bon, pour l'existant, je termine juste.
15: Allez-y, je vous en prie.
17: Pour l'existant, vous avez deux catégories de centrales. Celles qui sont au bord d'une rivière, un fleuve, celles qui sont au bord de la mer. C'est pas les mêmes problématiques.
15: Ouais.
17: La problématique d'été, celle qui nous concerne aujourd'hui, c'est celle qui sont au bord de fleuves. Pourquoi ?
15: Oui, parce que l'eau est trop chaude, c'est ça.
18: Et puis, il n'y a pas assez d'eau.
17: Il n'y a pas assez d'eau. Et ensuite, elle est trop chaude. Donc, ça pose un problème de refroidissement. Et ça pose un problème, évidemment, pour la faune et la flore. Chaque année, les préfets donnent des arrêtés de dérogation à EDF pour continuer à fonctionner au-delà de ce qui avait été prévu initialement en termes de température de l'eau, mais arrivé à un certain point, ce n'est plus possible. Et puis, vous avez vu que cette année, et je pense que c'est la première fois, mais je parle sous le contrôle des personnes qui sont sur cette antenne, qu'à Gravelines, il y a un problème d'une autre nature. Gravelines, c'est au bord de la mer, c'est pas au bord d'un fleuve. Oui. Gravelines est fermée, non pas parce qu'il n'y a pas assez d'eau, mais parce que il y a un envahissement
15: de méduses, c'est ce que disait Jean-Christophe Couvier tout à l'heure. Ouais. C'est-à-dire qu'avec la chaleur qui monte, effectivement,
17: un envahissement.
15: Donc ça tourne plus, quoi.
17: Les filtres ne fonctionnent plus.
15: C'est dingue.
17: Ce qui veut dire que là, on a à peu près 20% de notre production nucléaire qui est en l'air actuellement.
15: Ouais. Alors heureusement, Jean-Christophe Couvier, hein, comme le disait Thomas Pellerin-Carlin ou Madame la ministre d'ailleurs, hein, heureusement, on a d'autres manières de se procurer de l'électricité, notamment l'hydraulique ou les énergies renouvelables, etc. C'est-à-dire que peut-être c'est enfin un sujet en France où on a été un petit peu en anticipation.
18: Oui, en fait, c'est 118 000 emplois temps plein d'ailleurs, les énergies renouvelables, pardon. C'est aussi un problème de souveraineté. Il faut justement qu'on sorte de l'énergie fossile. Et on voit d'ailleurs le meilleur exemple. Alors, il y a plein de détracteurs qui disent non, mais des éoliennes ça sert à rien, etc., etc. Bah c'est les Chinois. Les Chinois, eux, en fait, ils ont complètement explosé justement dans les énergies renouvelables, notamment avec les éoliennes et le solaire. Et en fait, ils sont arrivés à un peu plus de 30%, je crois, de leur autonomie, rien que 36%. C'est 36% d'énergie renouvelable dans leur autonomie de création.
15: Et du coup, là-dedans, il y a le solaire, il y a l'éolienne, etc.
18: Il y a l'hydroélectricité, etc. Ouais. Et donc, en fait, nous, on est le nucléaire, c'est 68% de notre production électrique en 2025. Et il faut qu'on continue justement à investir dans ces énergies renouvelables. Et notamment grâce aussi, c'est la finance responsable qu'on appelle. Il faut forcer aussi un petit peu les entreprises à passer au vert. Moi, je parle en tant que tel puisque je suis président de l'IRCANTEC, qui est un institut,
15: Maintenant, il y a des amendes avec le RSE.
18: Pour ça en fait. Il faut qu'on engage. Il y a l'accord de Paris qui prévoyait le réchauffement à moins de 2 degrés et certains investissements institutionnels dans leur portefeuille, puisqu'on prend la température de nos portefeuilles maintenant dans les fonds et on est par exemple à moins d'un degré 5. Donc en fait, on force aussi les entreprises à s'engager sur justement sur le climat et de se décarboner quelque part.
15: Alors, il y a une bonne nouvelle, ça lie à Etamou, c'est que la EDF a annoncé un programme d'environ 9 milliards d'euros sur 15 ans pour adapter ses installations au changement climatique. Vous allez pouvoir nous en parler aussi, Thomas. Mais du coup, en fait, ce que je disais tout à l'heure, c'est qu'on reste en plus exportateur d'électricité. Enfin, un truc où ça marche, quoi. Ça fait du bien, cette émission-là. Qu'est-ce que vous en pensez, Sabia?
5: J'en pense que, normalement, un pays comme la France, qui est la 5e puissance mondiale, a les moyens de faire les choses, encore une fois. Je vais juste revenir sur l'explication à nos auditeurs pour un réacteur nucléaire. Un réacteur nucléaire, il pompe 50 mètres cubes par seconde. Faut quand même avoir le schéma. Et d'eau froide. Oui, je reviens en arrière parce que c'est important. Quand il la rejette, il rejette 10 degrés de plus. Ça veut dire que derrière, quand il les rejette, par exemple, on pompe...
15: Vous avez bossé votre sujet.
5: Bien sûr. 28 degrés, vous imaginez, pour l'écosystème, quand il rejette à 38 degrés, il y a tout un écosystème qui est détruit, faut dire les choses. Il y a des lois qui existent et donc forcément, ils sont obligés d'arrêter à un moment donné les pompes. Donc elles font plus leur travail. Donc en fait, encore une fois, on va reparler de chaîne. Ça veut dire que si la première chaîne ne fonctionne pas correctement, tout le reste, ça a des impacts. Et ces impacts-là, aujourd'hui, on les retrouve.
2: Chaque soir, entre 17h et 19h, vous prenez la parole sur Sud Radio. Ça se passe dans Les Vraies Voix avec Judith Belair. Retour de l'émission donc tout à l'heure. Et avant ça, retour du grand matin. Il est en train de se préparer. Il finit sa petite tasse de café et il s'installe au micro. C'est Jacques Cardoz qui arrive pour le début du grand matin. Allez, dans moins d'une minute.
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2: Allez, bienvenue sur Sud Radio. Il est 6h56 et c'est l'heure de retrouver Jacques Cardoz pour le début du grand matin. Bonjour Jacques.
0: Bonjour John Rakotozafi et bonjour à tous. Merci d'avoir choisi Sud Radio pour votre matinée du vendredi 14 août. Dans un instant, le témoignage d'un patron de golf vandalisé dans les Yvelines. 3 greens saccagés, tag insultant, 60 000 euros de dégâts. Selon lui, des groupes d'extrême gauche en seraient à l'origine. Il sera en ligne avec nous. La surfréquentation du tourisme devient ingérable dans le Béarn, on ne s'y attendait pas. À Bioux-Sartigues, un lac prisé doit refuser des visiteurs, la faute au succès de la randonnée. 13 des 57 réacteurs nucléaires à l'arrêt, nos centrales sont mises à rude épreuve. Durant cet été caniculaire, il faut de l'eau froide pour faire fonctionner et refroidir les réacteurs. Plusieurs d'entre eux ont dû être ralentis ou stoppés. On a même craint un arrivage de méduses du côté de Gravelines dans le Nord. Entretien et décryptage à 8h15 tout à l'heure, c'est aussi notre question du jour. Fierté nationale censée nous rendre indépendants. Le nucléaire plie sous la canicule et les méduses. La France a-t-elle sous-estimé l'impact du changement climatique? Vous votez oui ou non et vous donnez votre avis sur X et YouTube. Et puis on attend vos appels au 0826 300 300. À 9h, on parlera aussi et on rouvrira le débat de la semaine dernière sur la pollution provoquée par les éoliennes XXL. Vie des oiseaux, particules dans les champs, menaces sur la santé. Débat contradictoire donc entre pro et anti-éolienne. Voilà pour l'heure, voilà le menu. Pour l'heure, on passe à l'horoscope avec vous, Camille.
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2: Bonjour Camille.
4: Bonjour à tous. Les béliers, une initiative prise aujourd'hui pourrait vous ouvrir une porte intéressante avant la rentrée. Les taureaux, un moment convivial avec vos proches vous fera le plus grand bien. Gémeaux, un changement de programme ne vous déstabilisera pas, bien au contraire. Il pourrait vous conduire vers une expérience bien plus agréable que prévu. Les cancers, un petit changement dans votre quotidien, votre intérieur ou vos habitudes pourrait avoir un effet très positif sur votre morale. Les lions, votre assurance naturelle vous permettra de faire avancer une discussion ou de convaincre une personne importante. Les vierges, une bonne nouvelle pourrait illuminer votre soirée. Les balances, vous saurez parfaitement répartir votre temps entre vos obligations et vos envies. Les scorpions, votre intuition vous permettra de prendre une longueur d'avance et d'éviter un faux pas. Aujourd'hui, Sagittaire, votre optimisme donnera envie aux autres de vous accompagner. Les capricornes, vous serez particulièrement efficaces en tout ce qui demande de la méthode et de la persévérance. Les verseaux, une reconnaissance, même discrète, viendra confirmer que vous êtes sur la bonne voie. Et puis enfin, les poissons, vous serez guidés par votre intuition, mais aussi par une belle envie de profiter pleinement de l'instant présent. Belle journée à tous et passez un excellent week-end.
0: Bon week-end à vous, Camille. On passe aux prévisions météo.
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0: Bonjour Romain Laval, troisième journée de grosse chaleur cette semaine.
23: Bonjour Jacques, oui effectivement la chaleur sera encore d'actualité ce vendredi avec des températures qui une nouvelle fois pourront dépasser les 40 degrés du sud-ouest vers le nord-ouest du pays en passant par les régions du centre. 40 degrés attendus également en direction du Languedoc-Roussillon aujourd'hui. Ces fortes chaleurs devraient ensuite se décaler en direction du nord-est de la France ce samedi avec une baisse des températures à l'ouest et des orages qui pourraient être localement forts. En tout cas, bonne nouvelle, la baisse des températures est bel et bien attendue pour ce week-end. Côté ciel, ce sont des conditions ensoleillées que l'on retrouve ce matin, avec quelques nuages possibles et du brouillard, notamment vers les Pyrénées-Atlantiques, les Landes et le Gers. Et puis au cours de la journée, l'instabilité va progresser. Ce sont des orages localisés qui pourraient se développer vers le centre-Val de Loire, la Normandie, mais aussi vers les Pyrénées, l'Auvergne-Rhône-Alpes, les massifs de la Corse également, et les régions PACA où ces orages pourraient être forts. Et puis au cours de la soirée, le risque orageux donc va diminuer. Et dans la nuit de ce vendredi à samedi, eh bien, ce sont de nouveaux orages qui devraient s'organiser sur la Nouvelle-Aquitaine avant justement une dégradation plus franche qui devrait se mettre en place samedi.
0: Merci Romain, à tout à l'heure. Bon réveil à tous, il est tout juste 7h.
1: 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Vrai.
0: L'heure des premières informations avec vous, Nicolas Gomez. Bonjour.
24: Bonjour à toutes et tous. 18e jour consécutif de forte chaleur sur la France. Il s'agit de la troisième vague de chaleur la plus longue jamais enregistrée dans l'Hexagone. Aujourd'hui, 75 départements sont encore en alerte orange. C'est à l'est et dans le centre-ouest qu'il fera le plus chaud avec des risques d'orages localement. Des risques d'incendie aussi. Ça brûle actuellement dans les Landes où un nouveau sinistre s'est déclaré hier. Plusieurs centaines d'hectares sont partis en fumée. Des incendies également au sud de Rennes. En Bretagne. Bretagne et dans le Pas-de-Calais. Vers un nouveau week-end chargé sur les routes de France. Dès aujourd'hui, tout le quart sud-est est classé rouge par bison futé dans le sens des retours. Le reste du pays est en jaune. Les difficultés vont s'accentuer demain. L'Auvergne-Rhône-Alpes est en noir dans le sens des départs. C'est rouge partout ailleurs dans les deux sens et il devrait en revanche y avoir moins de circulation dimanche. Sur l'autoroute justement, on revient sur cette fuite de matière dangereuse sur l'A62 près de Toulouse hier soir. Un camion citerne qui transportait 3 cuves de déchets industriels liquides a dégagé une inquiétante fumée aux abords d'un péage. Un périmètre de sécurité de 500 mètres a d'abord été délimité, il a ensuite été ramené à 30 mètres. Le camion a été déplacé dans la nuit en dehors de l'agglomération pour vider les matières dangereuses dans des cuves adaptées. Dans l'actualité internationale, un drone abattu dans l'espace aérien letton en Union européenne. L'armée lettonne l'a annoncé ce matin, elle affirme que l'engin a été neutralisé par des avions de chasse alliés et explique que l'appareil a pénétré sur son territoire à la suite, je cite, d'une guerre électronique russe. En juin dernier, un drone avait été abattu par des avions français déjà en Lettonie. Les sports pour terminer, de l'argent et du bronze hier soir pour la délégation tricolore, mais toujours pas de titre au championnat d'Europe d'athlétisme à Birmingham. Alice Finot a décroché l'argent sur le 3000 mètres steeple, elle était la tenante du titre. Et puis Marie-Julie Bonin est quant à elle montée sur la troisième marche du podium dans le saut à la perche. C'est la première médaille féminine dans cette discipline pour la France au championnat d'Europe. Ce matin, les Bleus comptent 6 médailles, 3 en argent et 3 en bronze. Excellent début de journée à notre écoute.
6: Bonne journée à vous, Nicolas Gomez. Et bien sûr, on vous retrouve tout au long de cette matinée pour les informations. Un golf de région parisienne a-t-il été vandalisé pour des raisons politiques? On sera avec le directeur du golf tout à l'heure en ligne. Lui y voit la main des anarchistes ou de l'extrême gauche. Il faut dire qu'il y a des tags qui laissent à penser que ce soit cette possibilité. Le surtourisme, déjà ingérable dans des milieux très prisés comme à Venise, ça on le savait, mais il le devient également là où on l'attend moins. Exemple dans le Béarn à venir. 13 des 57 réacteurs nucléaires sont à l'arrêt en France. Nos centrales sont mises à rude épreuve par la canicule et la sécheresse. Ce sera le grand entretien de 8h15. Et puis c'est aussi la question que l'on vous pose ce matin sur les réseaux. Et sur X, on passe à l'actualité près de chez vous.
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6: 7h03, bonne matinée à tous. L'actualité près de chez vous, près de chez nous, c'est avec vous Albin Texera. Bonjour Albin.
8: Bonjour Jacques, bonjour à tous.
6: Et à la une de la Dépêche du Midi, déjà un duel non pas sportif mais qui se joue dans les airs entre Airbus et Boeing.
8: Après plusieurs années difficiles, Boeing revient dans la course. L'avionneur américain a enregistré l'an dernier 1075 commandes fermes contre 889 pour Airbus, une première depuis 2018. Côté livraison, les deux constructeurs sont désormais au coude à coude, même si Airbus conserve une nette avance sur son carnet de commandes avec plus de 9200 appareils commandés. Boeing doit toutefois encore absorber une dette colossale de près de 46 milliards de dollars, tandis qu'Airbus affiche des résultats records. Et c'est ce thème qui a été choisi par la Dépêche du Midi, car auprès des voyageurs, Airbus garde une longueur d'avance en matière de confort, même si le type d'appareil, l'aménagement de la cabine et la compagnie aérienne jouent finalement un rôle majeur. Comme le résume un ancien salarié d'Airbus cité par la Dépêche, la différence entre les deux constructeurs en termes d'avions n'est pas si grande.
6: Et c'est donc à lire dans la Dépêche du Midi. Du côté de l'hebdomadaire La Croix du Nord, on s'intéresse au nouveau circuit de la drogue dans les Hauts-de-France. À partir du rapport régional 2026 de l'Observatoire français des drogues et des tendances addictives.
8: L'étude montre que les trafiquants diversifient leurs méthodes, Jacques. Bus, covoiturage, colis postaux, réseaux sociaux et livraison à domicile. Le phénomène s'étend désormais au-delà des grandes villes, jusque dans des communes de moins de 10 000 habitants. Les livreurs peuvent être des étudiants, des salariés ou même des consommateurs cherchant un complément de revenus. Et les commandes se font de plus en plus via les messageries et les réseaux sociaux avec des codes pour contourner la surveillance. Comme le résume l'Observatoire français des drogues et des tendances addictives auprès du journal, les trafiquants adaptent le transport des produits pour faciliter et accélérer son obtention.
6: Et on termine avec du sport. Albin, le journal L'Équipe fait sa une aujourd'hui sur les championnats d'Europe de natation.
8: Un flot d'émotions. Voilà la une, car il y en a eu de l'émotion hier pour le petit monde de la natation tricolore, à commencer par la retraite de Florent Manaudou. Il aurait pris sa décision après 2 ans de réflexion. Dans la foulée de cette annonce, de très bonnes nouvelles dans le bassin de Saint-Denis, puisque Maxime Grousset et Marie-Ambre Molu ont ajouté 2 nouvelles médailles d'argent à la moisson bleue sur 100 mètres papillon et 50 mètres d'eau. Et surtout, le quotidien sportif tisse grandement ce matin l'entrée en scène de Léon Marchand sur 200 mètres papillon aujourd'hui. Et le titre choisi par le quotidien sportif, c'est « À tire d'aile ».
0: Et on va désormais passer à l'actualité des réseaux. 7h06, c'est votre hashtag, on en parle, Albin Texera, et l'éclipse solaire de mercredi a laissé des souvenirs, on en a un petit peu parlé sur cette antenne, un peu moins agréable chez certains Français.
8: Eh ben oui, puisque hier, les consultations chez les ophtalmologues ont augmenté dans toute la France, mais notamment dans le Pas-de-Calais, environ 20% de consultations supplémentaires, principalement pour des personnes inquiètes, après avoir mal utilisé leurs lunettes de protection. À Paris aussi, des médecins

0: rapide et un chiffre interpelle encore plus sur Internet, Jacques. Les recherches Google avec comme demande mal aux yeux auraient bondi de 5000% après l'éclipse. Rien que ça, la tendance pourrait donc être nationale. En 1999, 253 Français s'étaient abîmés les yeux en regardant le soleil.
1: Oui, et rappelons, Alban, qu'il y a eu une fraude aux lunettes, hein, puisque la DGCCRF, la répression des fraudes du monde de la consommation, a interpellé et saisi un certain nombre de matériels qui n'étaient pas aux normes. Et donc, effectivement, certains ont pu chausser des lunettes qui n'étaient pas aux normes. On va passer à l'actu et le coup de fil du jour.
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1: Je le disais tout à l'heure, un golf de région parisienne a été vandalisé pour des raisons politiques. Le directeur du golf est avec nous ce matin sur Sud Radio, Emmanuel Michaud. Bonjour.
3: Bonjour, Emmanuel Bachot, excusez-moi.
1: Ah, pardon, excusez-moi.
3: C'est pas grave.
1: Vous êtes directeur du golf de Tremblay-sur-Mauldre. Racontez-nous d'abord ce qu'il s'est passé.
3: Alors, écoutez, dans la nuit du 29 au 30 juillet, les trois greens du golf ont été massacrés à coups de pêche. Donc, j'ai été informé par un abonné ce matin-là qui jouait tôt, parce que j'ai pas fait mon petit tour régulier ce matin-là au niveau des greens et au niveau du parcours dans son ensemble. Voilà, donc je me suis rendu sur place et bien sûr immédiatement pour découvrir trois greens, enfin des dizaines de mètres carrés qui ont été pêchés et des annotations au sol. Des insultes, on va les appeler comme ça, hein, bourgeois de merde, sport de luxe, hein, des petits trous, 1, 2, 3, enfin, etc. Donc face au problème, il a fallu essayer de résoudre tout ça rapidement pour permettre aux joueurs de pratiquer leur sport. Ben bon, il y avait beaucoup d'incompréhension, de révolte. Enfin,
1: vous êtes senti menacé immédiatement, j'imagine.
3: Alors, écoutez, oui, c'est un petit peu comme vous retrouvez une maison cambriolée. Hein, je ne sais pas si l'image est bonne, mais c'est ça, c'est une agression. Une agression au moment où personne ne peut intervenir en pleine nuit, des greens choisis qui sont avec aucune visibilité du clubhouse ou même, si vous voulez, de n'importe quel endroit, des maisons périphériques, et rien, personne pouvait les voir. Donc,
1: D'abord sur les tags, je m'arrête un instant là-dessus parce que évidemment c'est l'élément qui vous fait penser que l'action est politique. Les tags qui ont été retrouvés, donc je les recite, vous les avez donnés, hein, sport de luxe, bourgeois de merde. Ça veut dire quoi? Ça veut dire que c'est la main d'anarchistes, c'est la main de groupes d'extrême gauche qui veulent s'en prendre à ceux qui représentent la richesse, c'est ça?
3: Oui, écoutez, chacun en pense à ce qu'il veut, mais je veux dire, c'est des phénomènes qu'on retrouve dans d'autres domaines. Hein. On a le logo effectivement anarchiste qui a été mis sur le green, ça a été revendiqué extrême gauche. Donc il y a pas de secret.
1: C'est-à-dire après, ça a été revendiqué extrême gauche. Qu'est-ce qui vous le dit ça?
3: Ça a été revendiqué au niveau d'un commissariat.
1: Ah bon?
3: Comme quoi c'était l'extrême gauche qui avait agi.
1: D'accord. De toute façon, vous avez eu un contact avec les enquêteurs là-dessus et les choses sont claires.
3: Oui, bien sûr, puisqu'il y a eu un dépôt de plainte qui a été déposé. Il y a eu de l'information comme quoi effectivement ça avait été revendiqué. Donc après, suite à ce dépôt de plainte, tout va suivre derrière. Maintenant, j'espère qu'effectivement, on peut retrouver les personnes qui ont fait ça. Et puis, s'ils peuvent avoir un petit peu l'intelligence d'exprimer leurs idées. Mais on va dire qu'on les connaît un peu. C'est vrai que tout ça, ça peut être mieux avoir une ligne politique. Mais très certainement, de toute façon, hein, comme dans beaucoup d'endroits. Hein, pas le but, moi je veux pas rentrer dans ça, mais enfin bon.
1: Oui, non mais je comprends le sentiment. Emmanuel Bachot, directeur du golf de Tremblay-sur-Mauldre, il y a eu quelques précédents. Le golf de Saint-Cloud a été ciblé à plusieurs reprises, de même que le golf national des Yvelines, qui n'est pas le même que le vôtre, si je comprends bien, vandalisé en amont des Jeux Olympiques. Et à chaque fois, je le précise parce que j'ai effectué des recherches là-dessus, à chaque fois des organisations écologistes apparaissaient derrière ces actions. Donc il y a clairement l'idée que les golfs sont visés pour ce qu'ils représentent. Et d'une certaine façon,

0: Est-ce que vous sentez que vous êtes, qu'on vous dit, en tous les cas, une partie de la population vous dit, vous êtes en décalage avec ce qu'il faudrait faire aujourd'hui? C'est un peu ça le message qu'il y a derrière.
1: Oui, oui, mais c'est des traductions hyper rapides. C'est le golf est un sport, un très beau sport qui est où les gens l'associent à la bourgeoisie. Qu'est-ce que veut dire bourgeoisie d'ailleurs? Il faut entrer un petit peu dans l'explication précise d'un terme. Ça veut pas dire grand-chose. On se retrouve à devoir être catalogué, ce qui est archi faux. Le golf est un sport qui se démocratise beaucoup. Tout le monde a pris conscience dans la filière golf, au travers même de, bien sûr, de la Fédération française de golf. Tout le monde a pris conscience qu'on est dans un changement climatique. C'est évident et ouais. Ça fait déjà plusieurs années que c'est le cas pour les golfs, qui est, on est suivi par les préfectures pour respecter. Pardon, respecter les consommations d'eau. Donc tous les golfs suivent ça avec attention.
0: Est-ce que vous avez effectivement baissé votre consommation d'eau, ne serait-ce que ces 5 ou 10 dernières années?
1: Bien sûr, bien sûr. Depuis au moins 5 ans, il y a des restrictions. On est obligé de les suivre, puisqu'il peut y avoir, comme partout, des contrôles. Parce que c'est important. Tout le monde en a conscience, en fait. Hein. Mm. Je sais pas. Je pense qu'on peut être écologique. Sans devoir mener des actions de vandalisme. Enfin, ça reste simple, en fait, l'explication. Maintenant, si l'idée, c'est de faire disparaître des golfs parce que les gens qui agissent là-dessus considèrent que ça ne touche que la bourgeoisie, bon, bah, il y a une erreur énorme. Voilà, c'est pas...
0: Merci en tous les cas Emmanuel Bachot, et évidemment que personne n'a envie d'en arriver là aux interdictions, mais vous nous apprenez quelque chose ce matin, puisque effectivement donc cette action a été revendiquée puisqu'il y a eu des appels auprès du commissariat. Merci Emmanuel Bachot, directeur du golf de Tremblay-sur-Mauldre, d'être intervenu sur Sud Radio. Vous pouvez témoigner, bien sûr, commenter, réagir au 0826 300 300, hein, j'attends vos appels. Si ces informations vous alertent, à suivre le rappel des titres, notre rubrique également sur la France qui travaille. Et puis je rappelle notre question du jour, fierté nationale censée nous rendre indépendants, le nucléaire plie sous la canicule et les méduses, la France a-t-elle sous-estimé l'impact du changement climatique sur ses centrales? À tout de suite.
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0: Bon réveil à tous, il est 7h17, c'est l'heure des titres. En quelques secondes, à nouveau un feu de forêt dans les Landes hier soir. Il a parcouru 600 hectares, 500 personnes ont été évacuées. Au sud de Rennes, un incendie a parcouru 230 hectares, mais le vent a baissé en soirée. Et enfin, dans le Pas-de-Calais, les départs de feu apparus dans une zone naturelle et touristique du littoral sont désormais contenus, mais toujours non fixés. Des pompiers qui sont très déçus après leur rencontre avec le ministre de l'Intérieur. Hier après-midi, ils appellent à une mobilisation intensive fin septembre. 81 départements placés en vigilance orange canicule aujourd'hui et 8 en rouge. Cette vague de chaleur débutée le 28 juillet dernier dépasse désormais en durée celle de 2003 avec 17 jours de forte chaleur sur le pays. Les plus aisés seront-ils les grands perdants des arbitrages à venir du gouvernement sur le budget 2027? Ils se discutent et se votent à l'automne. Un rapport préconise en effet 4 milliards d'économies en limitant les allocations familiales et les aides au logement calculées en fonction des ressources parentales ou encore la suppression de l'avantage fiscal pour les contribuables ayant été parents isolés. Léon Marchand fait ses grands débuts en individuel ce vendredi 14 août au championnat d'Europe de natation à Paris. Le quadruple champion olympique disputera les séries puis les demi-finales du 200 mètres papillon. Allez, on prend la direction de Montpellier. Et là, vous allez me dire qu'il faut se lever de bonne heure pour que ça marche. Bah oui, parce que on parle d'une glace en libre service à Montpellier. Bonjour, Morgane Val.
18: Bonjour Jacques, comment allez-vous?
0: Bonjour, ça va très bien, je vous remercie, de bon matin, 7h18, quand je vous entends comme ça avoir la pêche, je suis très content. Vous êtes gérant de glacier, d'un glacier qui s'appelle Nitto Gelato. Son concept, bah vous allez nous l'expliquer, de quoi s'agit-il?
18: Ah bah c'est super, bah merci déjà de me recevoir, je vous remercie. Alors donc moi j'ai créé sur Montpellier un glacier, qui est un glacier en libre service, qui est une première sur Montpellier. Ouais. Donc on travaille avec de la glace à l'italienne qui est directement en Utradi, produite avec des ingrédients naturels. Et donc en fait le parcours est simple, moi je vous propose plus qu'une glace, c'est un parcours, une petite aventure, où l'on rentre dans ma boutique et puis on crée sa glace soi-même. Ça part tout simplement avec nos machines au tout début, où le client rentre, tire sa glace directement aux machines avec nos 6 saveurs, on a yaourt, mangue, fraise, noix de coco, vanille. Et derrière, donc, le client va pouvoir customiser sa glace avec tous nos toppings, fruits frais, fruits secs, bonbons, chocolat, coulis, ouais, miel, caramel, et à la fin, machine à chantilly. À la fin, on paye sa création au poids, c'est 3 euros les 100 grammes. Et si le client arrive à deviner le poids de sa création, il repart avec sa création offerte.
0: Ah, bah, décidément, vous avez pensé à tout, même au marketing, et vous vendez ça très bien, Morgane. Dites-moi, ça ne se réchauffe pas, c'est question bête, hein, d'un profane, mais je me dis que une glace qui est dans une machine comme ça, il y a peut-être un risque que ça fonde. Non, vous avez tout prévu, évidemment.
18: Alors, c'est des machines donc qui sont faites exprès, qui tirent des glaces en fait qui sont déjà à température. Le produit donc lui est à température et c'est nickel. Donc après, forcément, par ces fortes chaleurs, je vous invite à manger la glace directement plutôt qu'à attendre de rentrer à la maison ou un quart d'heure lorsqu'avec les températures qu'il fait. Mais sinon, nous, on peut vous recevoir directement dans la boutique. On est climatisé et ça vous donne la possibilité de pouvoir donc manger votre glace dans les meilleures conditions possibles.
0: Alors, Morgane Val, ce qui est intéressant avec ce concept, c'est que vous l'avez découvert vous-même lors d'un voyage en Australie, c'est ça?
18: Alors c'est ça, moi je reviens d'un voyage qui a duré 3 ans, donc j'ai fait l'Océanie, notamment l'Australie, et j'ai aussi fait l'Asie, et j'ai découvert ce concept là-bas, donc qui est un concept de glace en self-service. La seule différence qu'il y a là-bas, c'est que donc ils font ça sur un produit qui est uniquement le yaourt glacé, là où nous on a voulu développer l'offre en proposant de la crème glacée, du sorbet aussi, pour pouvoir plaire en fait à une plus grande partie de personnes, et on fait aussi du yaourt glacé.
0: Morgane, vous êtes le seul à faire cela en Europe ?
18: Alors en Europe, on n'est pas les seuls vraiment, on a quelques autres entreprises qui se sont lancées dans ce concept-là, mais sur un produit qui est vraiment donc la crème glacée, le sorbet, ouais, et le yaourt glacé, on retrouve vraiment que très peu de sociétés. On va avoir beaucoup à l'étranger des gens qui ont récupéré ce concept mais qui sont aussi focalisés que sur le yaourt, et nous sur le territoire français, je crois qu'on est les seuls à le proposer avec sorbet, ouais, crème glacée et yaourt.
0: Qu'est-ce qui amuse les clients? C'est le côté ludique, j'imagine.
18: Eh ben C'est ça exactement, et moi c'est ce dont je suis tombé amoureux à l'étranger. Ouais. C'est vraiment pas uniquement le projet, enfin le produit fini, c'est vraiment donc la petite expérience ludique qui est de créer sa glace soi-même dans la quantité qu'on veut, avec toutes les saveurs qu'on veut et le large choix de toppings qui change en plus tous les jours. Moi je m'amuse à changer les toppings, on va changer aussi le goût des glaces en fonction de la saison pour que ça puisse correspondre à ce qu'on va trouver. Et pour nos fruits c'est pareil, on va prendre des fruits qui sont de saison, qui sont récoltés pour la plupart le matin même. Donc en fait on travaille avec des produits qui sont vraiment cool et qui change. Donc le client peut venir chaque jour et faire une composition complètement différente à chaque fois.
0: Eh bien l'idée est retenue. Merci beaucoup Morgan Val, gérant du glacier Nitto Gelato. Et le topping, ce sont évidemment les garnitures. Merci beaucoup Morgan. Passez une excellente journée à Montpellier. Il est 7h22. On va passer au coup de cœur de l'été dans le Grand Matin.
19: Ardennes Rives de Meuse. Explorez un territoire qui prend soin de vous. 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
0: Bonjour Christophe Jiquel.
20: Bonjour Jacques.
0: On découvre avec vous tout l'été une population proche de ces territoires. Toute la semaine, vous êtes dans les Ardennes.
20: Oui, toute cette semaine, nous visitons un territoire qui présente la particularité d'être comme une enclave chez nos amis belges. La communauté de communes d'Ardennes-Rives-de-Meuse s'enfonce en effet sur 40 km dans la Belgique, est traversée du nord au sud par la Meuse, dont les jolis méandres serpentent dans de somptueuses et profondes forêts, et regroupe 19 communes qui sont autant de haltes pour le visiteur, charmé par ce territoire de pleine nature et maillé de bâtis historiques. Justement, pour en savoir plus, nous sommes avec Laurine Godard, directrice du site du fort de Charlemont. Bonjour Laurine.
21: Bonjour Christophe.
20: Alors comment pourriez-vous à nos auditeurs décrire ce fort de Charlemont qui est quand même majestueux, somptueux, immense et qui a été construit je crois il y a 500 ans ?
21: Effectivement, qui est construit en 1555 et comme je dis toujours, c'est assez difficile de résumer Charlemont en une phrase parce que c'est aussi bien une histoire qui est très très riche qu'un lieu qui vaut vraiment le coup d'œil avec toutes sortes de choses à découvrir et à voir.
20: C'est un château fort, château militaire maintenant, aujourd'hui ?
21: C'est une fortification qui date de 1555 qui a connu toutes sortes de modifications tout au cours de son histoire et aujourd'hui qui est un site culturel et touristique qui se visite et qui est vraiment très très joli à voir. C'est une fortification qui domine vraiment la ville de Givet et la Meuse par temps ensoleillé comme en ce moment, c'est vraiment magnifique.
20: C'est super, oui, j'ai eu la chance de visiter le fort avec cette vue, ce panorama qu'il y a sur la Meuse. Pour nos auditeurs, ça fait combien de long en chiffres, comment on peut le résumer le fort?
21: Ça fait 85 hectares, 90 si on compte l'un des avant-postes qui s'appelle le Fort Condé. C'est très très grand.
20: C'est immense. Quand vous dites que c'est un site culturel et touristique, aujourd'hui, le site regroupe propose des manifestations aussi bien sportives que culturelles, des concerts, des événements, lesquels par exemple ?
21: Aujourd'hui, c'est vrai qu'on fait plein de choses à Charlemont. On a des activités qu'on propose tout au long de la saison. Et en parallèle de tout cela, on propose aussi des événements, effectivement, qui vont de l'événement sportif, de loisirs, à l'événement plus culturel. On fait des reconstitutions, on organise une course à obstacles, on fait aussi des événements un petit peu plus culturels comme les journées du patrimoine et des choses plus festives comme Halloween.
20: Alors, ce centre servait aussi aux militaires comme centre d'entraînement commando. C'est pour ça qu'aujourd'hui, il reste encore un acro-pierre, qui est un mix entre l'acrobranche et la via ferrata. Décrivez-nous cette épreuve que vous avez déjà éprouvée d'ailleurs.
21: Exact. Charlemont a été un centre d'entraînement commando entre les années 1962 et 2009. Et aujourd'hui, on essaye de continuer à faire vivre ce passé historique tout récent de Charlemont, aussi bien par les événements. On a fait récemment un événement qui parlait justement du centre d'entraînement commando. Et par le biais de nos activités comme l'acropierre qui existe depuis le début de saison. Donc effectivement un mix entre la via ferrata et l'acrobranche qui permet d'avoir le meilleur des deux mondes, on va dire, de faire revivre un petit peu ce passé militaire et qui est vraiment une chouette activité à découvrir, qui est pensée pour être tout public. Il ne faut pas s'imaginer que parce qu'on est dans un ancien centre d'entraînement commando, ça va être très très difficile, très challengeant. Le but, c'est vraiment que tout le monde puisse y trouver son compte, des plus petits, puisqu'on a des parcours qui s'adressent aux familles, aux plus sportifs, qui voudraient se dépasser. Et c'est vraiment quelque chose qui vaut le coup d'œil. Alors, c'est une activité qui est chouette à faire du point de vue ludique et sportif, mais c'est aussi une activité qui permet d'avoir de très très beaux points de vue sur la vallée de la Meuse et sur Charlemont en règle générale.
20: Absolument. Et grâce à ce panorama qu'on découvre, je trouve que c'est un site et une activité qui est assez unique en France. Combien de temps dure le maximum du parcours et le minimum pour les enfants ?
21: Alors, pour le plus long, on va être à 2h30-3h d'activité en fonction du nombre de personnes qui est sur le parcours et du niveau de chacun. Mm-hmm. Mais on a aussi des parcours qui sont un petit peu plus petits, un peu plus destinés aux familles. Et là, on est sur une activité qui dure en moyenne 1h30.
20: D'accord. Et pourquoi Halloween est une date importante dans la vie du fort de Charlemont ?
21: C'est l'événement qui vient terminer notre saison, donc qui a lieu en général fin octobre. Et c'est un événement qui marche très bien, qui a un grand succès. Il faut dire qu'on a un super site qui se prête très bien à ce genre de manifestation, avec plein de couloirs, de vieux bâtiments qui grincent, qui craquent. Donc ça marche très très bien pour des choses du type d'Halloween.
20: Et aussi, on a une marche gourmande bientôt.
21: Oui, effectivement. Le 15 août, on organise notre première marche gourmande pour découvrir le patrimoine de Charlemont, mais aussi le patrimoine culinaire des Ardennes.
20: Merci Laurine Godard, directrice du site de Fort de Charlemont. On rappelle l'adresse internet sur laquelle on retrouve toutes les informations.
21: Alors, c'est tout simple, charlemont.fr. Nous sommes également sur les réseaux sociaux, Facebook, Instagram et TikTok.
20: Parfait. Merci Laurine, à bientôt.
21: Un grand merci à toi Christophe, à bientôt.
0: Merci Christophe et à lundi pour la suite de vos découvertes à venir. Le surtourisme là où on ne l'attend pas, voilà que la situation devient difficilement gérable dans le Béarn. Plus tard, il y aura les escapades de Rémy et puis ensuite le portrait de Guy Carlier. De qui s'agit-il aujourd'hui ? Eh bien de votre serviteur. À tout de suite.
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0: Et la météo, c'est avec vous, Roman, à nouveau une journée caniculaire aujourd'hui.
30: Oui, effectivement. Bonjour Jacques. Il va faire encore très chaud ce vendredi avec des températures qui pourront facilement dépasser les 40 degrés localement, notamment du sud-ouest vers le nord-ouest de la France. Alors voici quelques valeurs maximales attendues pour aujourd'hui. 39 à Paris, 39 à Lyon, 38 pour Bordeaux, 39 aussi pour Toulouse, 37 du côté de Marseille et jusqu'à 34 degrés en Corse pour Ajaccio. C'est donc une journée très chaude qui nous attend, mais aussi une journée avec des conditions défavorables concernant le risque d'incendie. 4 départements sont notamment placés en risque très élevé, l'Indre-et-Loire, le l'Indre, les Deux-Sèvres ainsi que la Mayenne. Il faudra donc être très vigilant. Côté ciel, on retrouve quelques orages localisés ce matin du côté de la Loire et de l'Ardèche, mais aussi vers l'Auvergne et la Bourgogne. Dans l'ensemble, ce sont des conditions ensoleillées qui sont attendues avec des nuages possibles et du brouillard sur la Bretagne, la Normandie ainsi qu'au sud-ouest du pays. Au cours de la journée, toujours des conditions lumineuses avec des nuages qui se feront de plus en plus nombreux et des orages localisés possibles sur la Nouvelle-Aquitaine, vers les Pays de la Loire, le centre, mais aussi les Pyrénées, le Massif central, les Alpes et les régions PACA, ainsi que les reliefs de la Corse. Ces orages pourraient produire des chutes de grêle ainsi que de fortes rafales de vent localisées. Et puis au cours de la soirée, de nouveaux orages seront susceptibles de se former, notamment en direction de la Nouvelle-Aquitaine et notamment la nuit prochaine.
0: Merci Roman, à tout à l'heure. 7h31 minutes. Bon réveil à tous sur Sud Radio.
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0: C'est l'heure des informations avec vous, Nicolas Gomez. Bonjour.
5: Bonjour à toutes et tous. 18e jour consécutif de forte chaleur sur la France. Il s'agit de la troisième vague de chaleur la plus longue jamais enregistrée dans l'Hexagone. Aujourd'hui, 75 départements sont encore en alerte orange. C'est à l'est et dans le centre-ouest qu'il fera le plus chaud avec des risques d'orage localement. Des risques d'incendie aussi. Ça brûle actuellement dans les Landes où un nouveau sinistre s'est déclaré hier. Plusieurs centaines d'hectares sont partis en fumée. Des incendies également au sud de Rennes, en Bretagne et dans le Pas-de-Calais. Vers un nouveau week-end chargé sur les routes de France. Dès aujourd'hui, tout le quart sud-est est classé rouge par bison futé dans le sens des retours. Le reste du pays est en jaune. Les difficultés vont s'accentuer demain. L'Auvergne-Rhône-Alpes est en noir dans le sens des départs. C'est rouge partout ailleurs dans les deux sens et il devrait en revanche y avoir moins de circulation dimanche. Sur l'autoroute justement, on revient sur cette fuite de matière dangereuse sur l'A62 près de Toulouse hier soir. Un camion-citerne qui transportait trois cuves de déchets industriels liquides a dégagé une inquiétante fumée aux abords d'un péage. Un périmètre de sécurité de 500 mètres a d'abord été délimité, il a ensuite été ramené à 30 mètres. Le camion a été déplacé dans la nuit en dehors de l'agglomération pour vider les matières dangereuses dans des cuves adaptées. Dans l'actualité internationale, un drone abattu dans l'espace aérien letton en Union Européenne. L'armée lettonne l'a annoncé ce matin, elle affirme que l'engin a été neutralisé par des avions de chasse alliés et explique que l'appareil a pénétré sur son territoire à la suite, je cite, d'une guerre électronique russe. En juin dernier, un drone avait été abattu par des avions français déjà en Lettonie. Les sports pour terminer, de l'argent et du bronze hier soir pour la délégation tricolore, mais toujours pas de titre au championnat d'Europe d'athlétisme à Birmingham. Alice Finot a décroché l'argent sur le 3000 mètres steeple, elle était la tenante du titre. Et puis Marie-Julie Bonin est quant à elle montée sur la troisième marche du podium dans le saut à la perche. C'est la première médaille féminine dans cette discipline pour la France au championnat d'Europe. Ce matin, les Bleus comptent 6 médailles, 3 en argent et 3 en bronze. Excellent début de journée à notre écoute.
0: Merci Nicolas Gomez et à tout à l'heure. Votre programme de la matinée, on va parler des réacteurs nucléaires qui sont à l'arrêt. 13 d'entre eux, 13 sur 57 connaissent des difficultés en ces temps caniculaires, en ces temps de sécheresse aussi. Vous savez qu'il faut de l'eau fraîche, de l'eau froide pour refroidir les réacteurs. On parlera de tout ça dans notre entretien à 8h15. C'est aussi notre question du jour et je vous sollicite sur X et YouTube. Vous pouvez répondre oui ou non ou nous donner votre avis. La France a-t-elle sous-estimé l'impact du changement climatique sur ses centrales ? Et puis tout à l'heure, à 9h, on rouvrira un débat dont on a parlé déjà la semaine dernière. C'est un peu la suite de ce débat sur la pollution provoquée par des éoliennes. Débat contradictoire entre pro et anti-éoliennes. Ce sera donc tout à l'heure. Mais dans un instant, on va passer à la vallée d'Ossau dans le Béarn, contrainte de refouler du monde. Ça, c'est quand même incroyable. La situation est devenue intenable. On parle de surtourisme à Venise ou ailleurs, mais on s'attend pas à cela dans le Béarn. Eh bien, ce sera dans un instant. À tout de suite.
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0: Et on en parle avec vous, Gaëtan Éveillard, directeur de l'Office du Tourisme de la vallée d'Ossau. Bonjour.
6: Bonjour.
0: Bonjour, soyez le bienvenu. Alors, que se passe-t-il dans le Béarn ? Ça, c'est quand même inattendu. Vous avez dû refuser du monde cette année.
6: Oui, comme depuis plusieurs années déjà, puisque la vallée d'Ossau, c'est à 40 km pour situer un petit peu au sud de Pau. C'est frontalier avec nos amis espagnols. Et dans cette vallée, nous avons un site naturel exceptionnel dont fait partie le pic d'Ossau, le pic le plus haut du Béarn à 2884 mètres. Et ce site, on appelle les lacs d'Ayous, génère beaucoup de flux de véhicules, notamment 28 000 à peu près véhicules l'an dernier. Et là, on estime qu'on sera aux alentours de 30 000 véhicules. Faut pas oublier que nous sommes en montagne,
0: ouais.
6: Donc les accès peuvent être un petit peu contraints par Bien rapport sûr. À ces aspects-là.
0: J'imagine qu'il y a une partie de vous qui vous dit « Ah ben, je suis quand même content de voir autant de gens qui viennent visiter cette magnifique vallée ».
6: Oui, parce qu'on parle d'un site en particulier, mais au sein de la vallée, il y a d'autres sites naturels qui, eux, sont en mesure d'accueillir les gens dans de bonnes conditions. D'où, justement, comme vous l'évoquiez tout à l'heure, lorsque nous sommes contraints de fermer l'accès à Bius-Artigues, c'est le nom du lieu que vous évoquez, qui a une capacité de parking de 400 véhicules. Nous sommes actuellement tous les jours, nous fermons l'accès à 4 km du site, puisqu'effectivement les parkings sont pleins en gros dès 9h30 le matin. L'accès est fermé pour les véhicules, donc les gens sont contraints de se garer 4 km en aval et s'ils veulent fréquenter le site, venir à pied déjà.
0: Mais ça veut dire, alors c'est évidemment, c'est quand même à la fois une bonne nouvelle et en même temps évidemment un enjeu pour la gestion pour vous pour les années futures. Ça veut dire quoi? Ça veut dire que vous pensez à une forme de réservation à venir peut-être pour pouvoir faire en sorte que ce soit gérable dans les années à venir?
6: Alors réservation, je sais pas, là c'est les élus qui effectivement prendront la décision. Ce parking est payant depuis 3 ans, ça a permis déjà d'essayer de réguler un petit peu mieux, éviter les stationnements sauvages un petit peu partout, et d'améliorer les conditions d'accueil par l'implantation de toilettes, enfin, et pour les PMR également. Oui. On en accueille à peu près 300 par an sur ce site.
0: D'accord.
6: Voilà. Donc non, la réflexion engagée par les élus avec le département, c'est peut-être de réfléchir à essayer d'implanter un parking en aval, à l'endroit, je vous disais, de ce blocage, mais ça nécessite, vous imaginez bien, en montagne, des emprises foncières, oui, un financement, des autorisations, parce qu'on débouche sur une départementale qui est une voie d'accès entre l'Espagne et la France. Donc voilà, beaucoup de financement, de contraintes et autres, donc c'est un travail sur plusieurs années, en tout cas.
0: Oui, Gaëtan Éveillard, directeur de l'Office de tourisme de la Vallée d'Ossau, et on parle avec vous de ce surtourisme là où on ne l'attend pas. Il faut bien le dire, c'est dû quand même un petit peu à la canicule et à la chaleur, et à ce goût qui revient pour la randonnée et des zones un peu plus fraîches où on respire.
6: Il y a eu une modification des habitudes des gens, ça a été observé localement par les gens qui résident ici depuis le Covid. L'après-Covid a fait que beaucoup de gens sont venus en montagne, qu'ils ne venaient peut-être pas en amont, auparavant, des gens qui ne connaissent pas la montagne, avec ce qu'il est bon de respecter aussi quand on y vient, c'est comme l'océan. Il faut respecter la mer comme on respecte la montagne, et à partir de là, elle prend soin de vous. Et donc, ces flux importants ont été générés, mais là encore, je rappelle, on parle d'un site en particulier, mais la vallée, le territoire dont je m'occupe touristiquement, s'étend sur 45 km de long et sur une dizaine de kilomètres de large. On a d'autres sites aussi naturels. Un équipement touristique majeur qui est le petit train d'Artoust, le plus haut petit train touristique d'Europe à voie unique, qui lui aussi accueille de nombreux visiteurs tout au long de la saison. Donc on a la possibilité d'éclater, mais ça nécessite, comme vous l'évoquiez, une organisation en amont. Dès que nous avons l'information dans les différents bureaux de l'Office de tourisme de la fermeture d'accès du parking, à ce moment-là, nous diffusons l'information en simultané sur les sites internet, les différents outils. Et si les gens viennent nous voir à l'office, on leur préconise à ce moment-là, sur ces jours-là, d'aller voir, découvrir d'autres sites, d'aller faire d'autres balades pour éviter de se retrouver bloqué à l'entrée de cette route-là.
0: Alors pourquoi ce succès? Qu'est-ce qui se passe précisément? Il y a quelque chose de merveilleux plus qu'ailleurs à voir chez vous, parce qu'il y en a d'autres des montagnes. Je dis pas que c'est pas beau, mais il y en a d'autres des montagnes. Ouais. Mais pourquoi précisément chez vous? Qu'est-ce qui se passe? Il y a une balade en particulier à faire que tout randonneur doit faire une fois dans sa vie?
6: C'est-à-dire que la vallée d'Ossau comprend aujourd'hui 74 randonnées répertoriées et balisées.
0: D'accord.
6: Qui sont accessibles, c'est une partie, pour des familles, donc pour différents types de profils, je dirais. Il n'y a pas que les montagnards aguerris qui peuvent venir en vallée d'Ossau pratiquer la randonnée. On a aussi tout un panel d'accompagnateurs montagne qui peuvent prendre en charge des familles. Mais surtout, la vallée d'Ossau, c'est aussi une terre de pastoralisme. Donc l'été, nous avons énormément de troupeaux en estive, de brebis, de chevaux, de vaches qui sont en liberté, entourés de patous, hein, les chiens, les fameux gros chiens blancs, parce que la vallée d'Ossau produit beaucoup, beaucoup de fromage. Pas très loin, il y a l'appellation Ossau Irati. Voilà. Nous, en vallée, nous avons le fromage. Donc, les gens sont aussi férus de ça. Ouais. Donc, ils viennent à la fois découvrir ou prendre l'aspect randonnée, mais aussi le fait de s'émerveiller par rapport à ce que la nature nous offre. Et puis, les Pyrénées, vous savez, il y a beaucoup de forêts aussi. Donc, en ces temps de chaleur intense, ça permet aussi de s'élever un petit peu, de monter à 1800, 2000 mètres, d'avoir un petit peu plus frais qu'en vallée et d'avoir des points d'eau relativement proches pour pouvoir profiter de cette fraîcheur relative.
0: Gaëtan Éveillard, vous nous donnez les explications. En fait, on comprend bien que c'est une vallée très riche, qui a un retour à la fois à l'envie de la randonnée, mais aussi à un contact avec la nature, et que les gens cherchent beaucoup cela parce qu'il y a beaucoup d'authenticité dans votre région. Et c'est aussi pour cela qu'il y a ce grand succès. Je terminerai par là. Finalement, c'est un juste retour des choses. Le succès de la montagne face peut-être à d'autres régions de France. France qui ont moins de succès aujourd'hui. Il va falloir s'y préparer parce que les canicules, là on est à 18 jours de chaleur d'affilée, record battu, mais il y en aura d'autres évidemment à l'avenir.
6: Oui, mais ce qui est surtout très important, c'est que l'on travaille, les élus et différents acteurs économiques et touristiques, à bien accueillir les gens dans le futur par rapport à ce que vous évoquiez. Si la chaleur doit perdurer, ce que effectivement on pense oui. va arriver, il faut qu'on soit en mesure aussi bien à travers les hébergements que les activités, que nos structures et de stationnement et d'acheminement sur les différents sites, on soit accueillant, on soit là et que les gens puissent passer un agréable séjour sur notre territoire.
0: Gaëtan Éveillard, merci beaucoup d'avoir été sur Sud Radio ce matin et de nous avoir donné vos explications concernant cet afflux touristique énorme, joyeux, mais à contrôler pour les années futures du côté de la vallée d'Ossau. À suivre, les escapades de l'été avec Rémi André, qui se trouve pas très loin de chez vous, dans le Comminges, entre Plaine Toulousaine et Porte des Pyrénées. D'habitude, je dis que c'est un moment de respiration et un grand moment de bonheur, j'en suis sûr, ce sera à nouveau un moment de bonheur, mais quand même, j'ai une petite appréhension. Pourquoi ? Eh bien parce que le portrait de Guy Carlier me concerne ce matin. Il a décidé de dresser mon propre portrait. Eh bien, c'est dans un instant. À tout de suite.
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0: Merci d'avoir choisi ce Sud Radio, il est 7h44, les titres en quelques secondes. À nouveau un feu de forêt dans les Landes, hier soir il a parcouru 600 hectares, 500 personnes ont été évacuées, incendie également au sud de Rennes et dans le Pas-de-Calais. Des pompiers qui sont très déçus après leur rencontre avec le ministre de l'Intérieur hier, ils appellent à une mobilisation intensive prévue le 29 septembre. 81 départements placés en vigilance orange canicule aujourd'hui et 8 en rouge. Cette vague de chaleur débutée le 28 juillet dépasse désormais en durée celle de 2003 avec 18 jours de forte chaleur sur le pays. Les plus aisés seront-ils les grands perdants des arbitrages à venir du gouvernement sur le budget 2027 qui se discute et se vote à l'automne. Un rapport préconise en effet 4 milliards d'économies en limitant les allocations familiales par exemple et les aides au logement calculées en fonction des ressources parentales ou encore la suppression de l'avantage fiscal pour les contribuables ayant été parents isolés. Léon Marchand fait ses grands débuts en individuel ce vendredi 14 août au championnat d'Europe de natation à Paris. Le quadruple champion olympique disputera les séries puis les demi-finales du 200 mètres papillon.
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0: Bonjour Rémi.
14: Bonjour Jacques.
0: Et Rémi, dans vos escapades dans les territoires avec Rémi, nous refermons cette semaine celle consacrée au Comminges. Alors, qui nous attend pour ce dernier rendez-vous ?
1: Oui, c'est un habitué du coin que presque tout le monde ici tutoie et reconnaît dans la rue, Charles Mascagni. Amoureux fou de cinéma depuis les années 80, il a repris dans les années 90 une salle moribonde de Saint-Gaudens pour en faire, à force de patience et de conviction, un cinéma de 7 salles dans une ville de 12 000 habitants seulement. Un lieu de vie autant qu'un lieu de projection, avec ses salles de réunion et son bistrot pensé comme un véritable espace de partage. Une réussite telle que Cahors, Lannesan et bien d'autres l'ont appelé pour reproduire son modèle. Alors Charles Mascagni, comment est née cette aventure d'un cinéma de 7 salles dans une ville comme Saint-Gaudens ?
4: Alors Charles Mascagni est un exploitant de salles de cinéma qui a débuté dans les années 80 dans une petite salle et qui a fait un parcours un peu atypique puisque je suis rentré par la petite porte, par la petite exploitation et amoureux fou de cinéma, malgré tous les aléas de l'exploitation de salles de cinéma, la crise, etc., etc., et j'ai continué quand même dans le métier jusqu'à présent.
1: Comment peut-on avoir l'imaginé d'investir sur un cinéma de 7 salles sur une ville de 10 000 habitants à Saint-Gaudens dans le Comminges ?
4: Alors, ça s'est fait naturellement. Lorsque j'ai repris Saint-Gaudens en 91, c'était une salle moribonde qui était il y avait trois salles et moi avec toute expérience au préalable, j'étais persuadé qu'une ville de 2000 habitants était mieux que ce qu'il y avait. J'ai remis en selle la salle de cinéma. C'est-à-dire retrouver des spectateurs, retrouver la confiance des distributeurs pour la confiance en film, etc. Et donc, ça a été crescendo. Voilà.
1: Amoureux du cinéma, c'est une chose. Vous êtes devenu un acteur culturel du Comminges, un acteur majeur, puisque tout le monde passe par vous quand il veut faire quelque chose dans un festival ici. Et en partant de là, vous vous êtes étendu. Je crois que vous travaillez à Cahors, à Lannesan, que sais-je encore.
4: C'est pas qu'une salle de cinéma, c'est un véritable. D'ailleurs, on l'a créé comme un lieu, avec des salles de réunion, avec un bistrot, avec etc., pour que l'espace prenne pas que le côté commerçant de films. Et donc aussi avec ce souhait de territoire de partage. Voilà. Après, les autres salles qu'on a acquis, c'est des rencontres avec Cahors. On a fait une super expérience puisqu'on a travaillé avec la collectivité, donc pour faire parce qu'ils souhaitaient avoir dans leur vie la même chose qu'à Saint-Gaudens. Donc du coup on a fait un 7 salles en collaboration avec la ville. Une très belle expérience. Après, c'est arrivé des gens qui souhaitaient venir avec nous, on nous a appelés. C'est le cas de la Meuse, c'est le cas de Saint-Girons pour l'année prochaine. Il y a Pamiers aussi, il y a Luchon. Et le dernier, c'est Lourdes, qu'on a repris et qu'on a fait avec la personne qui est restée avec 10 ans avec nous et qui souhaitait avoir sa propre salle. Donc tout ça s'est fait, c'est pas des calculs, ça s'est fait naturellement. Hein, voilà, je force jamais les choses, il faut que les choses arrivent mûres. Autrement, c'est jamais intéressant.
1: Voilà une semaine donc qui s'achève entre salons agricoles, légumeries, vergers, fromages et grands écrans. Mais l'aventure continue. Alors dès lundi, nous partirons à la découverte de plusieurs fromages AOP du Sud, à la rencontre de celles et ceux qui les fabriquent pour un bel avant-goût de leur savoir-faire. Alors n'oubliez pas, rendez-vous lundi à la même heure.
0: Merci Rémi André. C'est le moment de partir plein sud avec Guy Carlier qui tout l'été vous fait découvrir ceux qui font Sud Radio. Bonjour Guy. On ne va pas faire durer le suspense plus longtemps ce matin. Vous parlez de moi.
14: Oui, bonjour Jacques, bonjour à tous. Hier à midi, j'avais rendez-vous avec un presque inconnu dont je dois évoquer la vie ce matin, en l'occurrence vous. J'aime beaucoup déjeuner avec quelqu'un que je ne connais pas encore très bien. Il y a dans ces premiers déjeuners une excitation, une forme de trac qui ressemble un peu à ceux d'un premier rendez-vous amoureux. Donc hier, Jacques Cardoz et moi-même nous sommes retrouvés dans une brasserie de Boulogne tout près de Sud Radio afin de mieux nous connaître. Les premières phrases de ces déjeuners initiatiques sont très importantes. On retarde le moment de les prononcer, on plonge le nez dans la carte et en étudiant longuement le menu. Hier, après un long silence, Jacques m'a lancé « Tiens, je prendrais bien une entrée, moi. » Aussitôt, prenant conscience du ridicule de sa phrase, il a poursuivi « Non, c'est parce qu'ils ont de la burrata et j'adore la burrata. » C'est évidemment encore pire, alors pour le rassurer, lui montrer que je ne considérais pas cette envie de burrata comme une faiblesse, j'ai commandé à mon tour un americano dont je n'avais pas envie. Mais pourtant, elle est essentielle, cette histoire de burrata. Nous y reviendrons. Puis Jacques est immédiatement enchaîné, directement, « Est-ce que vous savez que j'ai commencé ma vie professionnelle en étant danseur ?» Et là, sans même me laisser le temps de reprendre mon souffle, après ce premier uppercut, c'est parti. Il m'a raconté l'Opéra de Paris, les tournées au Moyen-Orient, aux États-Unis, partout en Europe, avec Patrick Dupont, l'enfant terrible de la danse. Puis il m'a offert son enfance, ses dimanches de Nogent-sur-Marne, les grandes tablées familiales au cours duquelles son père recevait des amis, des intellectuels, des militants avec lesquels il refaisait le monde. Le père de Jacques, c'est évidemment Michel Cardoz. Vous le connaissez tous, il présentait le programme le plus regardé de la télévision française, La Météo. Mais ce fut pour lui un cheval de Troie, un moyen de pénétrer dans les foyers pour mieux ensuite y faire entrer la culture. Tout au long du repas, Jacques est revenu sur son père comme un papillon dans un abat-jour. C'était un militant très engagé, son père. Et là, évidemment, je pensais au film avec Josiane Balasko. Tout le monde n'a pas eu la chance d'avoir des parents communistes. Non, tout le monde n'a pas eu la chance non plus d'avoir Michel Cardoz comme père. Et ce qui devait arriver arriva. Un jour, Jacques a appelé son père et lui a dit « J'arrête la danse, je veux devenir journaliste ». Michel Cardoz lui a simplement répondu calmement « Je sais ». Je trouve cette réponse très belle. Je sais deux mots dans lesquels un père dit à son fils « Je t'ai vu grandir, je t'ai regardé quand tu écoutais nos conversations les dimanches à nos gens, je t'ai vu observer ces hommes qui refaisaient le monde autour de la table ces dimanches-là. » Je sais. La première vie de Jacques venait de s'achever, la seconde pouvait commencer. Mais pour comprendre vraiment Jacques, il faut aussi parler de musique. Ses frères sont musiciens classiques, lui adore Puccini, Verdi, un air en particulier, lui noue la gorge, le cœur à bouche fermée de Madame Butterfly, ce cœur dans lequel il entend toutes les femmes que l'on empêche de parler, toutes celles que l'on oblige à se taire. Et puis Jacques aime aussi Michael Jackson, qu'il a vu près de 15 fois sur scène. Drôle de trajectoire musicale, partir de Puccini, passer par Verdi, arriver à Michael Jackson. Mais après tout, pour un ancien danseur devenu journaliste, la ligne droite aurait été décevante. Il a également vu très souvent Véronique Sanson. Ce fut notre premier amour commun hier. Lui, il a choisi « Chanson sur ma drôle de vie ». Ce choix lui ressemble. Car comme dans la chanson, il a des idées dans sa tête et il fait ce qu'il a envie, sauf que lui ne fait pas la faute de français. Hier, je croyais aller déjeuner avec le présentateur de la matinale de Sud Radio. Je suis allé déjeuner avec un esthète. Entre une burrata, un americano, j'ai rencontré un ancien danseur de l'opéra, un enfant des dimanches de Nogent, un fils de militant communiste, un amoureux de Puccini, Jackson et Véronique Sanson. J'ai rencontré un homme qui a eu plusieurs vies, mais qui dans chacune d'elles a toujours essayé de faire ce dont il avait envie. Au fond, Jacques Cardoz n'a pas seulement choisi chanson sur ma drôle de vie, il l'a vécu. Chers amis qui m'écoutez, qui êtes en vacances, qui allez peut-être déjeuner aujourd'hui pour la première fois avec ces gens que vous avez rencontrés hier à la plage ou au bar de l'hôtel, profitez de l'instant, profitez du repas, de l'échange, embellissez même vos souvenirs jusqu'à devenir presque mythos. C'est un papier cadeau dans lequel vous envelopperez vos vies pour les offrir tout à l'heure à vos convives. Et surtout, écoutez bien la première phrase échangée avec eux, car on ne sait jamais quelle drôle de vie peut se cacher derrière une burrata.

0: Quelle énergie, Véronique Sanson, et sa drôle de vie qui donne du bonheur et qui donne un peu de peps à votre matinée, j'espère. Merci à tous de nous avoir rejoints sur Sud Radio. Il est 7h57 et merci Guy Carlier, évidemment, pour ces mots et cette drôle de vie. Merci pour tout ce que vous nous dites chaque matin, et votre chronique est à retrouver sur sudradio.fr et sur l'application. Tout à l'heure, fierté nationale censée nous rendre indépendants, le nucléaire plie sous la canicule et les médias. La France a-t-elle sous-estimé l'impact du changement climatique? C'est notre question du jour. C'est aussi la question que je poserai à notre spécialiste tout à l'heure à 8h15. Et puis, bien sûr, vous pouvez réagir à l'actualité. L'actualité est riche en ce vendredi 14 août. On va passer à la météo.
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0: Bonjour Roman Laval, très grosse journée de chaleur encore aujourd'hui.
15: Exactement, bonjour Jacques, il va encore faire très chaud sur le pays ce vendredi et gare au risque d'incendie. Les conditions seront très défavorables aujourd'hui, notamment dans l'Indre, l'Indre-et-Loire, les Deux-Sèvres ainsi que la Mayenne. Les fortes chaleurs vont donc se poursuivre dans la journée avec des températures qui une nouvelle fois pourront dépasser les 40 degrés, notamment de l'Occitanie vers les pays de la Loire ainsi qu'en direction du centre. Et puis gare aux orages, en cours de journée, ils se développeront principalement de la Nouvelle-Aquitaine vers les pays de la Loire et le centre, mais aussi en montagne, sur les Pyrénées, les Alpes et les reliefs corses, des orages qui seront possibles aussi sur les régions PACA. Prudence, il pourrait apporter quelques chutes de grêle ainsi que de fortes rafales de vent localisées. Enfin, concernant les fortes chaleurs actuelles, eh bien les températures devraient enfin diminuer. Voilà une bonne nouvelle ce samedi avec l'arrivée des orages. Les fortes chaleurs concerneront davantage le nord-est de la France. Et puis ce sont des conditions qui vont nettement changer pour dimanche avec des températures beaucoup plus agréables sur la quasi-totalité des régions. On pourrait même observer une baisse de plus de 10 degrés par endroit. Puis la bonne nouvelle, c'est que cette baisse des températures pourrait enfin être durable.
0: Merci Roman, à tout à l'heure. Très bonne matinée à tous sur Sud Radio. Il est 8h01.
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0: C'est l'heure des informations avec vous, Nicolas Gomez. Bonjour.
16: Bonjour à toutes et tous. La canicule continue de toucher l'Hexagone. 75 départements en vigilance orange et une sécheresse persistante. Certaines régions sont touchées par des pénuries d'eau. Les vacances ne sont pas encore terminées. De nombreux automobilistes attendus ce week-end sur les routes ont fait le point. Et puis de nouvelles médailles au championnat d'Europe de natation hier soir. Vous entendrez Maxime Grousset en fin d'édition. 18e jour consécutif de forte chaleur sur la France. Il s'agit de la troisième vague de chaleur la plus longue jamais enregistrée dans l'Hexagone. Aujourd'hui, 75 départements sont encore en alerte orange. C'est à l'est et dans le centre-ouest qu'il fera le plus chaud, avec des risques d'orage localement. Des risques d'incendie aussi, ça brûle actuellement dans les Landes où un nouveau sinistre s'est déclaré hier. Plusieurs centaines d'hectares sont déjà partis en fumée. Des feux également au sud de Rennes et dans le Pas-de-Calais. On revient maintenant sur un autre sinistre, un incendie qui avait entraîné la mort de deux pompiers le 21 juillet près de l'aéroport de Bordeaux-Mérignac. Un mineur a été mis en examen dans cette affaire, on vient de l'apprendre. En garde à vue, il a disculpé son frère aîné qui avait aussi été interpellé dans le cadre de l'enquête sur l'origine du feu. Les pompiers qui étaient eux en grève hier pour demander davantage de moyens financiers et humains. L'intersyndicale est ressortie déçue de son entretien avec le ministre de l'Intérieur Laurent Nunez. Elle explique n'avoir obtenu aucune réponse concrète et appelle à une mobilisation intensive le 29 septembre à Paris. C'est une autre des conséquences de la sécheresse. 40 000 personnes n'ont plus accès à l'eau potable au robinet. Plusieurs communes doivent être approvisionnées par bouteilles ou camions-citernes. Alors que la sécheresse touche presque tout le territoire, l'hypothèse d'une pénurie plus large n'est pas exclue. Mais les ressources en eau potable resteront suffisantes, selon Charlène Descollonges. Elle est ingénieure hydrologue et présidente de l'Association pour une hydrologie régénérative.
17: Il y aura toujours des solutions de substitution pour acheminer de l'eau potable, puisque c'est l'usage prioritaire et qu'avec des vagues de chaleur, on a tendance à consommer plus d'eau. Donc, ne serait-ce pour des raisons sanitaires, il y a toute une série d'opérations qui permettent de sécuriser l'accès à l'eau, que ce soit par l'acheminement d'eau en bouteille ou les camions-citernes, mais tout ça, ça a un coût et ça demande à réduire drastiquement l'usage domestique en ne réservant l'usage de l'eau qu'à des besoins vitaux.
16: Et même des grandes villes comme Lyon ou Nantes sont susceptibles de manquer d'eau potable au robinet. C'est un nouveau long week-end sur les routes qui s'annonce. Dès aujourd'hui, Bison Futé hisse le drapeau orange dans le sens des retours sur l'ensemble du pays. C'est même rouge dans le quart sud-est. Demain, la journée s'annonce très longue pour les vacanciers, avec l'Auvergne-Rhône-Alpes classée en noir dans le sens des départs. Rien d'étonnant en ce week-end de l'Assomption, selon Benjamin Sirvent, rédacteur en chef adjoint pour Radio Vinci Autoroute.
18: On sait d'expérience que le week-end du 15 août, il est toujours très très chargé et qu'il marque presque un tournant parce que on a toujours beaucoup de départs, mais quand même un petit peu moins, et le nombre de retours augmente significativement, et c'est pour ça qu'il reste très important en termes de trafic ce week-end du 15 août. Très clairement, les axes les plus fréquentés sont ceux qui permettent soit de rejoindre le bord de mer ou alors de le quitter, et plus à l'ouest, on a l'autoroute A10 qui ensuite, au sud de Bordeaux, devient l'A63, et ces deux axes sont très fréquentés également les week-ends l'été.
16: Des bouchons qui devraient jouer les prolongations jusqu'à lundi prochain, avec une journée classée orange par Bison Futé sur la majeure partie du pays, toujours dans le sens des retours. Sur l'autoroute, justement, on revient sur cette fuite de matière dangereuse sur l'A62 près de Toulouse hier soir. Un camion-citerne qui transportait 3 cuves de déchets industriels liquides a dégagé une inquiétante fumée aux abords d'un péage. Un périmètre de sécurité de 500 mètres a d'abord été délimité, il a ensuite été ramené à 30 mètres. Le camion a été déplacé dans la nuit en dehors de l'agglomération pour vider les matières dangereuses dans des cuves adaptées. Puis l'actualité, elle est aussi sportive, et de l'argent et du bronze hier soir pour la délégation tricolore, mais toujours pas de titre au championnat d'Europe d'athlétisme. Alice Finot a décroché l'argent sur 3000 mètres steeple, et puis Marie-Julie Bonin est quant à elle montée sur la troisième marche du podium dans le saut à la perche. Les championnats d'Europe de natation, désormais 2 médailles également hier soir pour les Bleus. Maxime Grousset a décroché l'argent en finale du 100 mètres papillon alors qu'il revient de blessure. Il s'est confié à l'issue de sa course au micro de France Télévisions.
19: Passé sous les 50 secondes avec, comme on dit, une préparation pas optimale. Ouais, je suis vraiment fier de moi. Il y avait une ambiance de folie. Je suis bien parti. Malheureusement, je craque un peu sur la fin. C'est le jeu. Et là, il a été plus fort que moi. C'est comme ça. 49-48, je l'avais pas aujourd'hui en tout cas. Mais je suis sûr de pouvoir le chercher. Voilà, il m'a repris le record d'Europe. Mais ce n'est que partie remise.
16: Et puis, autre médaille d'argent quelques minutes après chez les femmes. Marie-Ambre Molu a terminé deuxième du 50 mètres d'eau après une très belle course. La tricolore Analia Pigré finit septième. Johan Ndoye-Brouard s'est qualifié, lui, pour la finale du 50 mètres d'eau. Bon début de journée à notre écoute.
0: Merci Nicolas Gomez et à tout à l'heure. Belle journée à tous. Vous qui nous rejoignez à 8h06 sur Sud Radio. Nos centrales sont mises à rude épreuve durant cet été caniculaire. Il faut de l'eau froide pour faire fonctionner et refroidir les réacteurs. Eh bien, plusieurs d'entre eux ont dû être ralentis ralenti ou stoppé. On en parlera avec notre spécialiste tout à l'heure, entretien et décryptage à 8h15. C'est aussi notre question du jour. Je vous sollicite sur X et YouTube. La France a-t-elle sous-estimé l'impact du changement climatique sur les centrales? Vous pouvez voter, vous pouvez aussi vous donner votre avis, évidemment au 0826 300 300. Et puis à venir également, la pollution provoquée par les éoliennes XXL, vie des oiseaux, particules dans les champs, menaces sur la santé, débat contradictoire à venir entre pro et anti-éoliennes. On va d'abord passer à l'actu près de chez vous.
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0: A350. La Dépêche rappelle aussi que dans la région toulousaine, la préférence pour Airbus reste très forte, entre fierté industrielle et confort des appareils. Comme le résume un ancien salarié, avec un peu de chauvinisme et de mauvaise foi, j'ai une préférence pour Airbus, bien sûr.
1: Bien sûr. Et le fait du jour nous est proposé par Le Parisien aujourd'hui en France, qui met en avant une situation pour le moins étonnante en Alsace.
0: À Sainte-Marie-aux-Mines, dans le Haut-Rhin, un camion-citerne apporte désormais de l'eau potable deux fois par semaine. En cause, la sécheresse. On en parle beaucoup sur Sud Radio, qui a fortement fait baisser le débit des sources qui alimentent les quelques 5000 habitants de la commune. Le camion transporte 30 mètres cubes d'eau et effectue plusieurs rotations pour compenser un déficit d'environ 10%. Une habitante particulièrement inquiète confie au journal « J'ai décidé de passer aux toilettes sèches l'année prochaine pour économiser l'eau. » Une situation exceptionnelle qui pourrait rapidement s'améliorer avec la pluie qui est attendue ce week-end.
1: Et on termine avec du sport. Le journal L'Indépendant revient sur le staff de Zinedine Zidane à la tête des Bleus qui vient d'être dévoilé.
0: Le nouveau sélectionneur s'appuie sur ses fidèles du Real Madrid, comme l'affirme L'Indépendant, avec notamment David Bettoni et Hamid Messaidi comme adjoints. Dans cette équipe figure aussi un certain Fabien Barthez, Jacques, nommé entraîneur des gardiens des Bleus. Et ce matin, un autre journal du Sud, La Provence, s'intéresse à l'ancien champion du monde de 1998 qui a été découvert par Elie Bopp à l'âge de 14 ans. Et les deux hommes sont restés très proches. Pour l'ancien entraîneur de l'OM, Elie Bopp, Zidane prend Barthez pour sa compétence, pas parce que c'est son ami. Un staff largement composé donc de fidèles pour lancer la nouvelle ère Zidane, avec un premier rendez-vous en septembre face à la Turquie, le 25 septembre précisément.
1: Rassurez-moi, il n'y a pas de polémique sur Fabien Barthez.
0: Ça a beaucoup fait parler quand même sur les réseaux sociaux.
1: Je me demande bien pourquoi.
0: Parce qu'il n'a pas encore son diplôme pour être entraîneur.
1: D'accord, enfin il a juste une immense carrière derrière lui et il a peut-être un peu d'expérience à transmettre. Merci Albin,
0: merci
1: et on
0: vous
1: retrouve évidemment dans un instant. Je le disais, c'est l'un des titres que l'on développe ce matin, 8h10, on parlera dans un instant de ces réacteurs 13 sur 57 qui ont dû être soit mis à l'arrêt, soit fortement ralentis. Et vous nous appelez au 0826 300 300. On est avec Richard, vous nous appelez de Montauban. Bonjour Richard.
2: Oui, bonjour.
1: Soyez le bienvenu. Vous souhaitiez intervenir sur ce sujet-là. Pourquoi ?
2: Oui, parce qu'en fait, j'ai quelqu'un de ma famille qui travaille sur Golfech et en fait, il nous explique un peu comment ça marche. En fait, en France, on a à peu près la moitié des réacteurs qui bénéficient des grandes tours aéro-réfrigérées là, qui viennent refroidir l'eau en évaporant l'eau. Et donc, comme on en a que la moitié d'équipés, on est gêné sur les autres. D'où le besoin d'investissement. Et ces investissements, ils ont été en 2003, je pense, c'était la première canicule.
1: Oui.
2: On a mesuré qu'il y avait des progrès à faire, des améliorations à faire sur ça, des modifications. Et en fait, ça en a été décidé que 15 ans après, en fait, pour commencer à avancer les travaux. Aujourd'hui, Golfech, je pense que ça devrait débuter là. On va rajouter des tours et dans d'autres centrales aussi. Donc en fait, comme en France, lorsqu'il y a une canicule, l'humidité de l'air, elle est à peu près à 30%. Bon, moi, je travaille dans l'industrie et on le voit. Dans d'autres pays, on ne sait pas refroidir avec des tours aéro-réfrigérées parce que l'air est trop humide. Mais nous, comme dans l'Asie du Sud-Est, nous, aujourd'hui, à 30% d'humidité, c'est parfait. En fait, dès qu'il fait très chaud, il fait un air très sec. Et donc, là, on peut avoir des tours avec du rendement. Sauf qu'il faut investir à temps.
1: Ouais, c'est la question que j'allais vous poser. C'est aussi peut-être parce qu'on a réagi un peu tardivement. C'est pour ça qu'on posait cette question ce matin sur Sud Radio et sur la France a-t-elle sous-estimé l'impact du changement climatique sur ses centrales ?
2: Non, on n'a pas anticipé.
1: Vous nous apportez un élément intéressant en nous disant qu'il n'y a pas suffisamment de tours aéro-réfrigérées. J'en parlerai tout à l'heure avec Emmanuel Galichet, qui est spécialiste de la question. Richard, quand même, 13 réacteurs arrêtés. Alors certes, il y a cette problématique des tours aéro-réfrigérées, mais par exemple, à Gravelines, dans le Nord, on a dû arrêter 3 réacteurs à cause d'un arrivage massif de méduses. Ça fait sourire, mais c'est aussi ça la réalité du réchauffement des eaux, hein.
2: Oui, mais si derrière, si

0: si les 30 autres réacteurs avaient des tours réfrigérées, on n'en aurait même pas parlé.
1: C'est vrai.
0: Ça aurait disparu sur l'inertie du réseau, sur la répartition.
1: Et il faut le rappeler, on a...
0: Aujourd'hui, on n'investit plus en équipement de la France. On voit que tout le budget de la France, qui aujourd'hui est très déficitaire, hein, c'est énorme, il part en frais de fonctionnement et non plus en investissement d'équipement. Oui. Je pense qu'on en a parlé pour les Canadairs, on va en parler en fait pour chaque sujet, pour l'hôpital, pour les pompiers.
1: On manque d'argent partout, là, ça c'est clair. Hein. Et l'argent qu'on a, on est obligé de le consacrer à pour éponger la dette. Donc effectivement, on n'investit pas, ça c'est sûr.
0: Tout à fait. Donc voilà.
1: Richard, merci beaucoup d'être intervenu et de nous avoir apporté un élément, c'est vrai, très intéressant sur ces tours aérofrigérés. J'en profiterai pour poser la question tout à l'heure à Emmanuel Galichet. C'est juste après la pause. Soyez les bienvenus. Il est 8h13 sur Sud Radio.
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1: Notre capacité de production nucléaire aurait baissé de 20% selon un calcul réalisé par l'AFP, eau trop chaude, baisse de débit, méduse, manque d'infrastructures, l'été caniculaire met à mal notre parc nucléaire, 13 des 57 réacteurs ont dû être... Soit ils sont concernés, 13 des 57 sont concernés, soit avec une mise à l'arrêt, soit avec un ralentissement. Avec nous, Emmanuel Galichet, enseignante et chercheur en sciences et technologies nucléaires au Centre National des Métiers. Bonjour Emmanuel Galichet, merci d'être avec nous.
12: Bonjour.
1: Soyez la bienvenue. Est-ce que vous avez le sentiment cet été qu'on a franchi un cap avec ces nombreux réacteurs mis à l'arrêt?
12: Alors, je pense que le cap, on l'a franchi dans la conscience des Français et des Françaises que le réchauffement climatique est un enjeu du futur et qu'il va falloir, lutter contre le réchauffement climatique et finalement s'adapter. Et c'est en fait ça qui est là l'enjeu aujourd'hui dont on va parler, c'est l'adaptation des outils industriels au réchauffement climatique, effectivement.
1: Alors justement, est-ce que les outils industriels que vous évoquez sont prêts et sont là pour faire face à ces problèmes de refroidissement dans certaines de ces centrales?
12: Alors, oui, vous avez vu, il y a effectivement une dizaine de centrales qui sont ce qu'on appelle thermosensibles. Il faut bien comprendre que ce sont des centrales qui ont été en fait conçues et construites dans les années 80, 70 et 80. Et donc, à ce moment-là, effectivement, les températures extérieures et les températures des fleuves n'étaient pas celles que nous avons aujourd'hui. Donc, comme je vous le disais, EDF est en train d'analyser et de réfléchir comment adapter l'ensemble du parc. Alors, c'est pas l'ensemble du parc, comme vous l'avez bien compris, c'est à peine une dizaine de centrales. Alors, sur un parc de 57 réacteurs, une dizaine de réacteurs, c'est encore supportable, on va dire, pour la production d'électricité, puisque, comme vous le voyez, on n'en manque pas. On continue à exporter de l'électricité vers les pays voisins européens. Et donc, vous voyez que EDF, pour l'instant, se dit, moi, je fais le job, c'est-à-dire je produis de l'électricité pour les besoins des Françaises et des Français.
1: Justement, Emmanuel Galichet, c'est intéressant de s'arrêter une seconde sur ce calcul-là. On peut aujourd'hui, selon l'AFP, on aurait une baisse de 20% de la production nucléaire. Jusqu'où peut-on aller dans cette baisse? Jusqu'où c'est supportable face à nos besoins énergétiques pour un été comme celui qu'on vient de connaître?
12: Alors, en été, il faut voir que au niveau totalité de la production d'électricité, des besoins d'électricité des Français et des Françaises, on est autour un peu moins de 50 gigawatts de puissance installée. Aujourd'hui, le parc nucléaire, c'est à peu près 63 gigawatts de puissance installée. Donc, vous voyez que, quels que soient les besoins, en fait, le parc, bien qu'il soit effectivement dans certains réacteurs soient arrêtés, il reste encore largement au-dessus des besoins en fait des Français et des Françaises. Surtout qu'il ne faut pas oublier, nous avons un mix électrique, nous n'avons pas que le nucléaire, nous avons l'hydraulique, nous avons le solaire aussi qui produit beaucoup en ce moment évidemment puisqu'il y a beaucoup de soleil.
1: Oui. Alors revenons aux solutions qui sont envisagées pour faire face au refroidissement des réacteurs, puisque c'est bien là qu'est le problème. Quelles sont aujourd'hui ces solutions, je dirais d'un point de vue technique, pas forcément d'un point de vue décisionnel, mais d'un point de vue technique?
12: Alors, il en existe plusieurs. Il y a déjà des réacteurs qui produisent de l'électricité dans des déserts, comme aux États-Unis à Palo Verde, à Baraka, aux Émirats Arabes Unis. Donc, il n'y a pas de verrou technologique à cela.
1: D'accord.
12: Ce n'est pas un problème de sûreté nucléaire. On l'a bien, ça, il faut bien l'avoir en tête. Donc, en fait, les solutions sont de mettre comme vous disiez votre auditeur, des tours aéro-réfrigérantes en plus, ce qu'on appelle un dispositif CVP. C'est ce qui espace à Civaux déjà. Civaux a 4 tours aéro-réfrigérantes. Et donc, en fait, il se trouve que cette centrale rejette de l'eau plus fraîche qu'elle ne l'avait prélevée.
1: D'accord.
12: Donc, vous voyez que, en fait, avec une tour aéro-réfrigérante, il faut bien comprendre qu'en fait, la chaleur qu'on enlève du circuit de refroidissement, il part dans l'atmosphère. C'est ces fameux panaches blancs que vous voyez lorsque vous passez à côté de ces centrales-là. Et donc, ça, c'est effectivement un dispositif qui peut être rajouté un peu partout sur des centrales. Alors, évidemment, ça a un coût. Il faut bien voir qu'un industriel tel qu'EDF et d'ailleurs tout industriel va regarder coût-bénéfice avant de prendre une décision de rajouter des tours aéro-réfrigérantes à l'ensemble du parc, évidemment. Aujourd'hui... Oui, pardon.
1: Je voulais juste préciser cette question-là, justement, effectivement, dont parlait tout à l'heure notre auditeur sur ces tours aéro-réfrigérantes. Est-ce que effectivement, ça n'est qu'une partie du parc qui en est équipée? Et jusqu'où devons-nous aller? J'imagine qu'il faudra à terme que tout le parc soit équipé.
12: Alors oui, tout le parc n'est pas équipé de cela. Il y a ce qu'on appelle des centrales en circuit ouvert, donc elles prélèvent, elles rejettent directement dans le fleuve, voire dans la mer. Là, il n'y a pas la problématique du refroidissement avec la mer, puisque avec les courants marins et les dilutions, c'est beaucoup plus fort et donc il n'y a pas ce problème-là. Et donc ensuite, vous avez le reste du parc qui sont sur des tours aéro-réfrigérantes. Et donc c'est finalement effectivement vraiment les centrales, les sites où il n'y a pas, qui sont sur des circuits ouverts, qui rejettent directement sans passer par des tours aéro-réfrigérantes, sur lesquels il va y avoir une vraie réflexion pour voir si finalement, est-ce qu'on a vraiment besoin de rajouter des tours ou alors peut-être les mettre en maintenance l'été, en particulier ces centrales-là. Donc, en fait, faire une réorganisation des maintenances des centrales.
1: Emmanuel Galichet, enseignante-chercheur en sciences et technologies nucléaires au Centre National des Métiers, avec vous. On s'intéresse et on décrypte cette situation avec ces 13 réacteurs, nous dit-on, qui ont été soit ralentis, soit stoppés face aux problématiques dues à la chaleur. Alors, en préparant cet entretien, j'ai vu que il y avait cette histoire de Gravelines avec ces méduses, ça peut faire sourire. Qu'est-ce qui s'est passé exactement à la centrale de Gravelines? On a craint, il y a deux jours, si j'ai bien compris, un arrivage massif. On ne sait pas qu'on a craint, c'est que il est vraiment arrivé, cet arrivage massif de méduses. Et donc on a, par précaution, arrêté deux ou trois réacteurs, me semble-t-il. On n'a pas voulu prendre de risque. Pourquoi? On ne peut pas les filtrer, ces méduses?
12: Alors, elles le sont déjà. Il y a déjà, sur les prises d'eau de Gravelines en mer, il y a déjà un certain nombre de filtres qui permettent évidemment de ne pas emporter les animaux, les méduses, les crevettes, cette faune vers évidemment le condenseur et le reste de la centrale. Alors, le problème de la nature, c'est comme les inondations, c'est comme les tempêtes, les tornades, etc., sont des choses qui sont un peu imprévisibles. Mmh. Aujourd'hui, il n'y a pas de scientifiques, il n'y a pas de calcul informatique qui vous permette de prévenir à la minute, à l'heure, ce genre d'afflux de naturel de méduses. Donc, effectivement, ils ont... déjà des protections, ils ont déjà une surveillance renforcée, ils font des pêches préventives pour justement éviter trop d'afflux. Mais là, ce week-end, il y a eu vraiment un afflux extrêmement important, on parle de dizaines de tonnes, et qui a fait que finalement, il a fallu arrêter les réacteurs pour justement ne pas les abîmer. Donc on est là sur une... C'est tout à fait prévisible, ça, pour le coup. On les arrête correctement.
1: C'était plutôt une action en réalité vertueuse, c'est ce que vous nous dites.
12: Absolument.
1: Alors dans le détail également, et ça m'intéresse d'avoir... votre point de vue précis sur ce que j'ai vu dans les Ardennes ou en Moselle, où on a mis à l'arrêt un certain nombre, ou baissé la production, ou soit la mise à l'arrêt, soit le ralentissement donc de ces réacteurs, en raison d'une baisse du débit de la Meuse et de la Moselle. Oui. Et là, j'ai envie de dire, c'est peut-être un peu plus inquiétant, parce que on n'imagine pas que le débit soit plus important dans les années à venir, sur les prochains étés. Donc comment on va faire face dans ces régions-là?
12: Alors oui, effectivement, le débit c'est une vraie problématique technique. Donc si vous avez vu aussi chez nos voisins à l'est, il y en a qui commencent sur le Danube dès cette semaine, on va dire, à essayer de relever le lit du fleuve pour permettre à l'eau, même si le débit est petit, d'aller dans les prises d'eau des centrales. Il va y avoir une réflexion effectivement sur les deux sites, Chaux et Cattenom, qui ont ce genre de problématique sur les débits. Alors, pour l'instant, c'est pas une problématique technique encore. Le débit est assez important pour que les centrales puissent continuer à produire. Simplement, là, vous l'avez peut-être lu, c'est une problématique une collaboration, une convention, avec un traité, avec les voisins, le Luxembourg et la Belgique, pour finalement la coactivité des deux fleuves, c'est-à-dire qu'ils puissent aussi, eux, prélever de l'eau.
1: D'accord.
12: Donc, nous, on est en amont. C'est nous qui sommes les premiers à prélever. Et donc, si on prélève trop, eux, ils en auront pas du tout.
1: D'accord.
12: Donc,
1: c'est dû à un accord accord et à un partage du débit de l'eau et de la nature, bien entendu.
12: Absolument.
1: Ce qui est tout à fait normal. Vous faisiez référence à la situation plus à l'est. Je lisais l'attitude de l'armée roumaine qui a fait sauter une roche pour tenter de faire déverser de l'eau froide dans le Danube pour ce qui est de la centrale de Cervanoda. Et en plus, ça n'a pas suffi parce qu'il a quand même fallu l'arrêter quelques jours après. Là, j'ai envie de dire, c'est le très mauvais exemple à ne pas suivre, évidemment, d'un point de vue écologique.
12: Alors, d'un point de vue écologique, oui et non, je ne sais pas du tout. Là, je ne suis pas assez compétente pour savoir qu'est-ce que l'explosion d'une roche dans un fleuve peut avoir comme répercussion sur la faune et la flore. C'est sûr que cette centrale-là a des soucis, effectivement. Si le débit reste aussi faible, il va falloir peut-être passer sur un circuit fermé à ce moment-là, en construisant des tours aéro-réfrigérantes. Mais encore une fois, il va falloir faire une analyse coût-bénéfice pour savoir si finalement ça a un intérêt. Ça coûte pas trop cher pour pouvoir faire exploiter encore cette centrale.
1: Emmanuel Galichet, c'est ma dernière question. Vous êtes enseignante-chercheur en sciences et technologies nucléaires au Centre national des métiers et on vit un été extrêmement compliqué. Avec combien de centrales nucléaires peut-on fonctionner pour faire face aux besoins? Aujourd'hui, si je compte bien, donc 57 centrales, 13 réacteurs à l'arrêt, donc environ 44 qui fonctionnent. Est-ce qu'on peut descendre encore un petit peu? Est-ce qu'on a une marge? Ou bien est-ce qu'on n'est pas loin de la limite?
12: Oui, on a encore une marge, d'autant plus que, comme je vous le disais, on a un mix électrique, c'est-à-dire que nous avons aussi le soleil, l'éolien et l'hydraulique.
1: Mais si je parle uniquement du nucléaire, est-ce que on est à 65 ou 70% du besoin énergétique total avec le nucléaire? Est-ce que les 44 nucléaires, est-ce que les 44 centres nucléaires suffisent?
12: Alors, il faudrait faire le calcul. J'avoue, je l'ai pas fait. Si on fait grosso modo, disons que chaque centrale est à peu près de 1 gigawatt. Vous voyez que vous en avez 44, à peu près 44 gigawatts. On est encore souverain, je dirais. On est encore
1: autosuffisant.
12: On est encore autosuffisant. Avec ce calcul-là.
1: Merci beaucoup Emmanuel Galichet d'être intervenu sur Sud Radio pour nous éclairer sur cette problématique qui est une nouveauté. Comment faire face avec ces nombreux arrêts dus à la canicule, dus au manque d'eau, dus, on l'a vu, aux méduses par ailleurs, mais également aux infrastructures avec ces fameuses tours aéro-réfrigérantes qui doivent être sans doute installées en plus grand nombre à l'avenir pour faire face à nos étés caniculaires. Il est 8h29, merci, bonne journée à vous Emmanuel Galichet. Et dans un instant, on va prendre la direction d'une bonne adresse pour nos restaurants. A tout de suite.
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1: Il est 8h32, merci de nous rejoindre tout de suite, ce sont les informations avec Nicolas Gomez.
4: Bonjour à toutes et tous, nouvelles évacuations dans les Landes, 500 personnes priées de quitter leur domicile ou leur lieu de vacances hier, suite au déclenchement d'un nouvel incendie 3 semaines après celui de Biscarrosse. Plus de 600 hectares ont été détruits sur la seule après-midi d'hier, le feu est qualifié de très virulent par les secours. Les pompiers qui luttent partout en France, on recense aussi des sinistres et des évacuation en Loire-Atlantique, en Ille-et-Vilaine ou encore dans le Pas-de-Calais. Les pompiers qui, après avoir défendu chemins et clairières, pourraient bientôt battre le pavé. Ils étaient en grève hier pour demander davantage de moyens. Une intersyndicale a rencontré le ministre de l'Intérieur Laurent Nunez hier, mais est ressorti très déçu de la réunion. Les organisations appellent donc à des mobilisations. Une occupation de la place de la République le 26 septembre à Paris, avant une manifestation le 29. Ces feux, ils interviennent alors que la sécheresse touche l'ensemble du pays. 75 départements sont encore en vigilance orange canicule aujourd'hui. La vague de chaleur en cours dure depuis déjà 18 jours. Il s'agit du troisième plus important épisode de ce type jamais enregistré dans l'Hexagone, devant celui de 2003. Dans le reste de l'actualité, le fisc victime d'un piratage. Le ministère de l'économie a confessé hier avoir été la cible d'une cyberattaque fin juin. Des données concernant des particuliers et des professionnels ont pu être consultées et extraites par les hackers. Bercy n'a pas donné plus de détails, mais selon le média spécialisé French Bridges, près de 680 000 personnes sont concernées. À l'international, vers de nouvelles mesures américaines contre l'Iran. Les États-Unis, qui mènent déjà un blocus sur les navires iraniens transitant dans le détroit d'Ormuz, menacent désormais de soumettre l'Iran à un isolement économique comme le monde n'en a jamais vu. Déclaration hier du secrétaire au Trésor. Et puis en sport, Florent Manaudou range son bonnet et ses lunettes. Le champion olympique de natation a annoncé hier la fin de sa carrière de nageur en marge des championnats d'Europe à Saint-Denis. Une compétition marquée hier soir par 2 nouvelles médailles pour les Bleus en argent pour Maxime Grousset sur le 100 mètres papillon et pour Marie-Ambre Molu sur le 50 mètres d'eau. Bon début de journée.
1: Merci Nicolas Gomez et on vous retrouve tout à l'heure. Tout de suite, on passe aux prévisions météo.
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1: Bonjour Romain Laval, nouvelle journée de canicule aujourd'hui.
5: Bonjour Jacques, effectivement, il va encore faire très chaud ce vendredi avec des températures qui pourront facilement dépasser les 40 degrés localement, notamment du sud-ouest vers le nord-ouest de la France. Alors voici quelques valeurs maximales pour aujourd'hui, 39 à Paris, 39 à Lyon, 38 pour Bordeaux, 39 pour Toulouse également et 37 du côté de Marseille. C'est donc une journée très chaude qui nous attend avec des conditions très défavorables concernant le risque d'incendie. De nombreux départements sont placés en risque élevé tandis que 4 départements sont en risque très élevé en direction des Pays de la Loire, du Centre et du Poitou-Charentes. Côté ciel, gare aux orages au cours de la journée, de la Nouvelle-Aquitaine vers les Pays de la Loire et le Centre, mais aussi vers les Pyrénées, les Alpes et les régions du Sud-Est. Ces orages pourraient produire quelques chutes de grêle ainsi que de fortes rafales de vent. Et puis en cours de soirée, ce sont de nouveaux orages qui sont notamment attendus sur la Nouvelle-Aquitaine. Enfin, les températures devraient enfin diminuer ce samedi avec des orages localement forts au sud et l'on va progressivement voir les températures baisser ce week-end. Et on pourrait notamment perdre 10 degrés par endroit ce dimanche.
1: Merci Romain Laval et à tout à l'heure. À suivre sur Sud Radio, le comptoir Sud Radio. Dans un instant, on sera à Rungis. Et à 8h45, nos conseils de l'été. Quels aliments faut-il privilégier pendant la canicule? On sera évidemment avec un spécialiste, un nutritionniste. Mais tout de suite, on va passer à l'actualité des réseaux.
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1: 8h36, c'est le hashtag, on en parle avec vous, Albin Texera, bonjour.
6: Bonjour Jacques, bonjour à tous.
1: Vous nous parlez de ce streamer, Domingo, qui pousse un coup de gueule sur l'antisémitisme, mais aussi sur les dérives qu'il observe à gauche.
6: Le créateur de contenu très populaire chez les jeunes, suivi par plus de 3 millions de followers, abordé hier lors d'un direct plusieurs sujets. Au départ, la question de l'utilisation de l'intelligence artificielle, puis il a décidé de parler d'un autre sujet. La banalisation de l'antisémitisme. Il se dit choqué, notamment que l'on ne soit plus choqué par de blagues racistes ou même des dégradations à caractère antisémite.
1: Il est choqué par la banalisation.
6: Exactement. Mais son propos va rapidement s'élargir même à la gauche politique. Après avoir été repris par un militant de gauche, Domingo explique pourquoi, selon lui, la gauche risque de perdre en cherchant à imposer une forme de pureté idéologique.
8: Travail avant de parler de ce genre de trucs. Merci de vouloir échanger. Travail, on discute, tu vois. Gars, je vous jure, on peut s'apprendre des trucs, hein. En fait, je pense que la gauche va perdre parce que on est dans un truc de chercher la pureté absolue. Dire que mon public, c'est des blancs de merde ou je sais pas quoi. Je pense pas qu'il y a un effet hyper positif où les gens se disent, ah, bien joué, tu vois. J'ai la chance de réussir ma vie, je suis millionnaire, j'ai une entreprise, je fais des profits, j'embauche des gens pour essayer de développer ça et aussi, travailler, créer de l'emploi, etc., tu vois. Mais du coup, est-ce que si c'est parce que j'ai une entreprise, je suis un traître, tu vois, à la nation complète, du coup, ça ne peut pas coller, mais du coup, t'es en mode, ça va être, je pense.
6: Il se demande s'il peut être un traître à la nation, des mots forts.
1: Oui.
6: Pourtant, Domingo avait publiquement assumé son vote à la présidentielle face à ses followers. Il dit qu'il a voté Jean-Luc Mélenchon au premier tour de la présidentielle en 2022. Et forcément, cette sortie fait réagir sur les réseaux sociaux entre ceux qui saluent son franc-parler et ceux qui contestent son analyse de la gauche.
1: Donc, si je comprends bien, c'est un coup dur, probablement, pour la France insoumise.
6: Alors, on sait pas.
1: En tous les cas, son positionnement commence à être critique. Il est plus tout à fait sur la même ligne.
6: Il commence à se questionner, en tout cas.
1: Il est plus tout à fait sur sa ligne de 2022. Vous disiez 3 millions de followers, c'est-à-dire 2 millions sur Twitch.
6: C'est ça. Et 1 million sur YouTube.
1: Voilà. Et donc, évidemment, pour la jeunesse, ce sont eux, hein, les vrais influenceurs, ce sont eux qui...
6: Ça peut avoir un impact très important sur la prochaine
1: qui pèsent absolument dans l'opinion et qui, en tous les cas, peuvent faire réfléchir. On passe, Albin, à la question du jour, parce que c'était la question que l'on posait tout au long de la matinée. C'était aussi le sujet de 8h15 avec notre invité tout à l'heure, Emmanuel Galichet.
6: On vous demandait si la France a-t-elle sous-estimé l'impact du changement climatique sur ses centrales. Vous nous répondez à 76% oui, à 24% vous nous dites non, et forcément dans les commentaires ça fait réagir. Loïc qui nous dit, un pays où l'on parle beaucoup avant d'agir, parfois 30 ans, voilà pourquoi il y a un problème. Et il y a même d'autres personnes comme Isabelle qui dit, quand après 10 ans de présidence on ne sait toujours pas qu'un Canadair vole de nuit, on ne demande pas s'il y a une problématique pour les centrales.
1: Oui, c'est un petit peu différent la question des Canadair, mais on comprend l'idée peut-être de l'impréparation que veut nous dire cet auditeur. Merci Albin, on va filer à Rungis. Et oui, pourquoi Rungis? Parce que c'est le comptoir Sud Radio. Tout l'été, Sud Radio donne la parole aux bistrots et restaurants de France pour prendre le pouls du pays, de ses habitants, de ses territoires. Et aujourd'hui, nous sommes avec Michel Gineston, patron du restaurant Ovo qui tête, situé à Rungis. L'établissement revisite les grands classiques des produits tripiers sous toute leur couture, dans une ambiance de bistrot, de l'onglet de bœuf à l'échalote, en passant par le riz de veau sauce morille ou encore la tête de veau sauce ravigote. Tout est fait pour régaler ce qui travaille au sein du plus grand marché de produits frais au monde. Et Michel Gineston est avec nous. Bonjour, soyez le bienvenu. Vous êtes patron du restaurant Ovo qui tête, donc à Rungis. Un restaurant tripier en plein cœur de Rungis, c'est rare, non? Aujourd'hui, c'est de plus en plus rare, les restaurants tripiers. On est bien d'accord?
9: Non, il y en a quelques-uns quand même qui se créent, qui sont sur Paris, présents, même en province. Rungis, c'est le seul, ouais, au niveau des restaurants trépieds.
1: Alors, qu'est-ce qu'on peut trouver dans votre carte actuellement?
9: Aujourd'hui, on a une carte qui est basée sur les produits trépieds et autres, on va dire viande et poisson, mais notre spécialité, ce sont les produits trépieds, comme vous l'avez dit, riz de veau, rognon, foie de veau, tartare de rognon,
1: la fraise de veau. Ça, c'est pas, ouais, ça, j'ai jamais vu ça à la carte, moi. Ouais. Comment votre restaurant est-il né? C'est quoi l'histoire de votre restaurant?
9: Ben, c'est une aventure que j'avais déjà un restaurant sur Paris qui s'appelait le Barigou, que j'ai mis en location gérance, et on m'a proposé de reprendre cette affaire-là il y a 8 ans. Et c'était un challenge parce que aller à Rungis dans un pavillon qui est fermé avec un restaurant qui est à l'intérieur du pavillon. C'était un beau challenge et le nom de l'affaire me plaisait parce que Ovo qui tête, c'est original.
1: C'est vrai.
9: Il y avait la rue de l'Aubrac, comme je suis à Véronée, ça me plaisait aussi.
1: D'accord.
9: Et après, tout ce côté familial de Rungis me plaît énormément aussi.
1: Et oui, c'est ça, parce que vous vous retrouvez entre collègues d'une certaine façon.
9: Tout à fait. Et une vraie valeur de travail, parce qu'il y a un partage. Et après, on en a, je pense qu'avec toute mon équipe qui est fidèle depuis 8 ans, on en a fait un lieu aussi.
10: Ouais. Vous, pour qu'on comprenne bien, vous servez à l'intérieur du marché de Rungis?
9: Tout à fait. Nous avons le Vouquidès se situe à l'intérieur du marché, dans le secteur viande où il y a le pavillon de la viande, du porc, de la volaille et des produits trépieds.
10: Et si demain je veux venir déjeuner, j'ai le droit ou il faut être un professionnel
9: oui,
10: du secteur?
9: C'est ouvert. Non, c'est ouvert à tout le monde. Pour déjeuner, c'est ouvert à tout le monde. Pour les achats, il faut avoir un carte d'acheteur avec un numéro, matricule, pour la traçabilité des achats. Mais la restauration est ouverte à tout le monde.
10: Alors, quel est le prix du déjeuner chez vous? Vous avez un menu du jour? Vous avez
9: un menu du jour? Oui, on a menu du jour, plat du jour et produit à la carte. Ça peut varier de 20 à 30, 40 euros à peu près sur un repas.
10: Qu'est-ce que vous pouvez il y a pas que de la triperie, hein, il y a aussi toutes les viandes, je dirais, traditionnelles. Vous faites la côte de bœuf, ouais, expliquez-nous un petit peu ce que
9: ça
10: vous avez
9: à la carte. De la côte de bœuf à la côte de veau, au confit de canard, salade composée, poisson, on fait un poisson à la carte et un poisson du jour tous les jours.
10: Bon, c'est plutôt de la bonne cuisine où on se sent bien à l'aise après, hein, on est rassasié, oui. On est tranquille, hein, on peut faire la sieste après.
9: C'est un peu ça, c'est-à-dire que on a créé un lieu, on va dire, un lieu de convivialité en même temps, où les gens peuvent arriver et rester 2 heures à table, on va dire. Ce qui se fait rare de nos jours.
10: Eh oui, ben, c'est-à-dire que tout le monde n'a pas le temps, c'est ça le problème, mais, peut-être que d'un point de vue de l'envie, tout le monde passerait bien 2 heures à table, hein. si on n'était pas dans des sociétés très pressées. Est-ce qu'il faut réhabiliter la triperie? Si je parle de triperie à un enfant, il aura pas forcément envie de tout ça, hein.
9: Non, mais je pense qu'il faut leur expliquer. Et aujourd'hui, il y a le syndicat des trépieds de France qui s'occupe très très bien de ça, je pense. Ils sont vachement présents sur des salons et tout, et font découvrir un petit peu tous ces produits-là. Et
10: il faut rappeler Michel Ginestons que, par exemple, les foies sont excellents pour la santé, notamment.
9: Pour la santé, c'est plein de fer.
10: Voilà. Alors, qu'est-ce que vous proposez? Foie de veau, les rognons.
9: Foie de veau. Non, foie d'eau, rognon, riz de veau, mon plat préféré, c'est le riz de veau, quand même.
10: Le riz de veau, vous le faites comment? Avec la sauce gribiche?
9: Avec une sauce au morille.
10: Ah oui, là,
9: les têtes de veau.
10: Il y avait la sauce myrrhe, ça doit pas être mal, ça.
9: Et je propose aussi des têtes de veau entières, qu'on coupe sur bio, avec sauce gribiche ou ravigote aussi.
10: Bon, bah écoutez, tout ça donne vraiment envie, hein, Michel Ginestons, patron du restaurant Au Veau qui Tête à Rungis. Merci beaucoup de nous avoir consacré un petit peu de temps. C'est quoi le plat du jour aujourd'hui, juste pour qu'on sache?
9: Aujourd'hui, je pourrais pas vous le dire parce que je me suis accordé quelques vacances.
10: D'accord. Ok, très bien. Bah écoutez, en tous les cas, le lien vers la pétition Bistrot et Café de France, il est présent sur notre site sudradio.fr pour la sauvegarde des bistrots et cafés à l'UNESCO. Et puis, vous pouvez le trouver également en allant sur Internet. Soutenons les bistrots. Dans un instant, nos conseils de l'été. Quels aliments privilégiés pendant la canicule? Tiens, bah, on verra si le riz de veau au morille, il est vraiment conseillé. On est avec un nutritionniste dans un instant, à tout de suite.
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10: Alors je comprends que le riz de veau au mori à 8h30 du matin, ce soit pas forcément du meilleur effet. Bah écoutez, justement, on va se tourner vers un médecin nutritionniste, c'est notre rubrique sur ce qu'il faut manger durant l'été, quels sont les bons conseils. Bonjour Arnaud Cocolle.
18: Bonjour Jacques Cardoz.
10: Soyez le bienvenu sur Sud Radio. Je ne sais pas si vous avez entendu la chronique qui vous a précédé, mais on a parlé de viande et de riz de veau, au mori, de foie de veau. Ce sont pas forcément. Je commencerai par là pour faire un lien. Arnaud Cocolle, c'est pas forcément ce que vous recommandez en été. C'est pas forcément ce dont on a envie.
18: Ben oui, je veux pas vous parler de choucroute ou je veux pas vous parler de. Donc c'est sûr que c'est pas idéal dans ces temps de chaleur, c'est pas ce que recherchent nos organismes. Donc nos organismes cherchent avant tout à s'hydrater. Je rappelle, on parle beaucoup d'écologie actuellement, je rappelle que notre corps est un écosystème, donc il faut absolument le respecter, et il faut absolument ne pas oublier également que les deux tiers du poids du corps est composé d'eau. Donc il faut chercher avant tout à s'hydrater.
10: Voilà, donc, c'est pour ça que la pastèque est quand même un peu mieux conseillée.
18: Complètement. Donc la pastèque est gorgée d'eau, donc c'est 90-95% d'eau. Donc manger de la pastèque, manger du melon, manger des fruits, des abricots, des fraises, des aliments comme ça au niveau des fruits. Beaucoup de crudités également. Et on va chercher plutôt des aliments qui sont riches en protéines mais pauvres en matières grasses. Donc prenez plutôt des poissons, prenez des viandes maigres, prenez du poulet ou prenez des végétaux tout simplement pour ceux qui ne veulent pas manger de viande, donc le végétarisme est tout à fait conseillé également en ces temps de chaleur.
10: Quels sont les plats, je dirais, les plus faciles à faire que vous pourriez conseiller ? Pas trop de cuisine, parce que c'est ça aussi, hein, quand il fait chaud, on a envie d'avoir un peu de temps pour soi, et on est au bord de la piscine, on a des amis à voir, on n'a pas forcément envie de passer une heure derrière les fourneaux. Alors les plats faciles, non, qu'on peut faire rapidement ?
18: Ben, moi, je pense qu'il faudrait vraiment faire des salades composées, des choses comme ça. Donc, les salades composées sont tout à fait idéales. Donc, vous mettez un petit peu de tout, c'est-à-dire que vous mettez, ça peut être salé, sucré. Donc, vous pouvez manger, vous mettez des crevettes, vous mangez de la pastèque ou du melon dedans, vous mettez la salade, évidemment. Mettez des graines de chia, mettez des, on peut mettre même des fruits oléagineux un petit peu pour l'apport en protéines également. Ça peut être des noix, des amandes, des... Donc en fait, salé sucré, moi je trouve ça très bien. Les gazpacho sont excellents également, donc toutes sortes de gazpacho. Pour s'hydrater, les smoothies sont tout à fait conseillés. Donc bon, il faut pas oublier que il y a un apport en sucre qui est non négligeable, mais c'est tout à fait hydratant. Donc utilisez la menthe, le basilic, les herbes aromatiques, ça c'est très utile également pour avoir des exhausteurs de goût. Vous voyez, il faut pas manger fade. On est dans une époque où il y a beaucoup de gens veulent toujours manger de façon monotone et reproduire le même type d'alimentation, qu'il soit à Lille, qu'il soit à Bastia, qu'il soit à Strasbourg. Donc il faut diversifier notre nourriture et composer avec les herbes aromatiques, les saveurs qui rehaussent un petit peu le goût et qui nous apportent de la saveur.
10: C'est très important ce que vous nous dites, Arnaud Cocolle, médecin nutritionniste, parce que c'est vrai que moi par exemple je fais attention à ce que je mange et j'ai tendance à manger un petit peu la même chose tous les jours, et c'est vrai que la variété ça apporte aussi, ça égaye, et on a du mal à apporter de la variété. Alors c'est intéressant ce que vous nous dites, parce que avec quelques herbes on peut réussir à couper les goûts comme ça.
18: Ben oui, vous qui avez beaucoup voyagé, je sais, Jacques Cardoz, dans le monde entier, donc vous voyez que vous pouvez utiliser un petit peu vos connaissances culinaires qui sont mondiales, pour justement apporter des saveurs. Ça peut être des saveurs salées sucrées qui viennent de l'Asie, qui proviennent de l'Amérique, etc. Bon, je vous conseille pas trop l'alimentation américaine de Trump, hein. Ça, c'est pas le genre de...
10: On garde le burger pour le mois de novembre, hein, c'est mieux. Et on préfère nos pastèques, nos melons. En plus, on a notre nos produits et il faut évidemment déguster les produits français avant tout ou européens à tout le moins. L'avocat crevette pamplemousse, vous voyez par exemple, ça c'est une salade qui est très facile à faire. C'est excellent, non? Qu'est-ce que vous en pensez, médecin?
18: Et puis vous pouvez même rajouter un petit peu de sel de Guérande, etc. pour exhauster le goût toujours. Donc c'est très utile, c'est très bien, c'est bon en bouche. Vous voyez, donc il faut savourer. Et n'oubliez pas que l'alimentation ne se gobe pas. Entre le cerveau, entre un gourmet et un glouton, il y a un cerveau différent. Donc il faut vraiment déguster ce qu'on apporte en bouche. Et ce que vous rappeliez, il faut manger français, ça je pense que c'est extrêmement important, parce qu'il faut absolument encourager notre agriculture qui actuellement est malmenée. Et de façon idéale, il faudrait manger du bio au niveau des fruits et des légumes. Si vous pouvez pas, parce que le pouvoir d'achat, je sais très bien que c'est une question redondante, bon, faites ce que vous pouvez, mangez des fruits et des légumes. Je rappelle que les surgelés également sont très bien. Donc, les surgelés vous permettent également d'avoir des produits qui sont de bonne qualité et qui n'ont pas, la plupart du temps, ils ne sont pas traités de pesticides, etc. Donc, c'est très intéressant également dans notre consommation quotidienne.
10: Dernière petite question. On n'oublie pas les viandes grillées quand même au barbecue. Notamment le soir, lorsque la chaleur est un petit peu redescendue relativement. Et puis, un mot des féculents, pâtes et riz, quand même, on les garde dans un... On peut les disséminer comme ça dans la semaine.
18: Oui, il faut surtout pas se priver de féculents. Ça serait une erreur complète parce que vous privez de féculents, la plupart d'entre vous risquez d'avoir du grignotage ensuite. Oui. Donc les féculents, faut partie de notre alimentation. Regardez les Japonais, ils ont toujours du riz, ils sont pas obèses. Regardez les Italiens, ils mangent des pâtes, ils sont pas obèses. Pour la plupart d'entre eux, les Espagnols mangent de la paella, ils sont pas obèses pour la plupart d'entre eux. Donc il faut vraiment garder les féculents. Et quand vous faites des barbecues, n'ayez pas la main trop lourde, c'est-à-dire à côté, faites des légumes. Et n'oubliez pas que les barbecues, les viandes ne doivent pas être cuites directement au contact de la braise, donc toujours avoir des barbecues plutôt verticaux et vous évitez les flammes directement sur la viande pour éviter toutes les substances, ce qu'on appelle les hydrocarbures aromatiques, qui sont des substances pro-cancérigène.
10: Merci beaucoup Arnaud Cocolle, médecin nutritionniste, pour tous ces conseils pour pouvoir nous alimenter sainement durant cet été. Très belle journée, très bel été à vous. C'est l'heure d'accueillir Xavier Louis qui anime les plus beaux détours de France, ce réseau qui regroupe les plus belles petites villes de France que l'on peut découvrir et retrouver sur le site plusbeauxdétours.com et dans le guide des 100 plus beaux détours réalisés avec Michelin et offerts dans les villes labellisées. Alors après l'Ain, le Limousin, le Finistère et la Haute-Garonne, décidément cette semaine, Xavier, vous nous avez fait voyager. On finit la semaine par un détour dans la Drôme. Bonjour.
17: Bonjour Jacques, bonjour à tous. On va aller dans la Drôme, il y a deux villes labellisées à juste titre. Dans les plus beaux détours de France. D'abord, Nuance. Alors, c'est dans ce qu'on appelle la Drôme provençale, hein, plus au sud, vous l'avez compris. C'est clairement connu, Nuance, comme notre capitale de l'olive. Hein, je crois qu'on peut, on peut le dire. Il faut pas manquer de visiter. Il y a deux choses à voir quand vous allez à Nuance. À mon sens, c'est le moulin à huile. Le moulin à huile qui d'ailleurs est à proximité de ce merveilleux pont roman. C'est aussi qui est vraiment un des symboles de cette ville. Un moulin à huile, c'est toujours sympathique à visiter. Et la scourtinerie, c'est là qu'on fabrique, comme le nom l'indique, les scourtins qui permettent en fait de filtrer. On l'utilise moins pour ça maintenant. C'est des objets décoratifs. Donc les scourtins. Et puis il y a un autre bâtiment original. On a parlé du pont évidemment. C'est la tour Randonne.
10: Elle est vraiment le cœur de la ville.
17: On peut le dire, oui, c'est là où a lieu d'abord le marché, le jeudi, toujours intéressant, hein, je le répète, de vivre les marchés dans ces petites villes. Donc si vous y êtes un jeudi, c'est un bon choix. Et puis, il faut y aller ce soir et demain, 15 août, pour participer à Randonne en fête. Hein, c'est parce que il y a plein d'animations, mais parce que Nyon, c'est vraiment une ville qui ne manque ni de charme ni d'animation.
10: Et vous faites bien de parler des marchés. Moi, je suis un gros fan des marchés. Vous nous suggérez aussi de passer par Crest.
17: Alors, Vous l'avez dit, Crest, non?
10: On prononce
17: en fait,
10: pas
17: alors,
10: comme ça.
17: C'est intéressant parce que C-R-E-S-T, oui. C'est Brest,
10: je me suis
17: on
10: fait
17: dit
10: piéger.
17: Brest qui s'écrit B-R-E-S-T, mais Crest, non, il faut dire Cré. Voilà, Cré. Donc vous le savez, c'est situé, alors on est plus au nord, c'est au bord de la Drôme, hein, Cré, et c'est à l'est de Valence. Alors la ville s'enorgueillit à juste titre de posséder le plus haut donjon de France, qui est magnifique, qu'on peut évidemment visiter, mais qu'on peut aussi, ça c'est assez singulier, descendre en rappel. Hein, c'est très très sportif. Là, hein. La ville possède aussi le plus long pont de bois en France et fait intelligemment la promotion de sympathiques produits variés comme la défarde, la couve, l'ail noir, le picodon, le miel de lavande et la clairette de Die,
10: la fameuse,
17: qui est juste à côté.
10: On peut retrouver Nyons, Cré et toutes ces villes, Nantua, Trévoux, Saint-Thierry-Aix, Aubusson, Pont-Aven et Rieux-Volvestre, présentées cette semaine sur votre site plusbeaudetours.com et dans le guide offert dans les villes labellisées. À lundi, Xavier.
17: À lundi.
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10: Bonjour Romain Laval, la météo et les prévisions aujourd'hui encore caniculaires.
5: Oui, exactement. Bonjour Jacques. Il va faire encore très chaud sur le pays ce vendredi et gare au risque d'incendie. Les conditions seront très défavorables aujourd'hui, notamment dans l'Indre, l'Indre-et-Loire, les Deux-Sèvres ainsi que la Mayenne. Les fortes chaleurs vont donc se poursuivre dans la journée avec des températures qui une nouvelle fois pourront dépasser les 40 degrés, notamment de l'Occitanie vers les Pays de la Loire ainsi qu'en direction du centre. Et puis gare aux orages au cours de la journée. Ils se développeront principalement de la Nouvelle-Aquitaine vers les Pays de la Loire et le centre, mais aussi en montagne, sur les Pyrénées, les Alpes et les reliefs corses. Des orages qui seront possibles aussi sur les régions PACA. Prudence car il pourrait apporter quelques chutes de grêle ainsi que de fortes rafales de vent localisées. Enfin, concernant les fortes chaleurs actuelles, eh bien les températures devraient enfin diminuer ce samedi avec l'arrivée d'orages localement forts. Les fortes chaleurs concerneront davantage le nord-est de la France. Et puis ce sont des conditions qui vont nettement changer pour dimanche avec des températures beaucoup plus agréables sur la quasi-totalité des régions. On pourra même observer une baisse de plus de 10 degrés par endroit.
10: Merci Romain, bonne journée à vous. Soyez les bienvenus sur Sud Radio, il est 9h.
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10: L'heure des informations avec vous, Nicolas Gomez, bonjour.
4: Bonjour à tous, la chaleur continue de toucher l'Hexagone. Vous entendrez le point de vue des maraîchers dans cette édition. Ils craignent pour leur production. Un point aussi sur le conflit en Ukraine. La mortalité des civils a augmenté en juillet. Et puis les sports, Léon Marchand est de retour. Un mineur mis en examen dans le cadre de l'enquête ouverte après l'incendie qui a causé la mort de deux pompiers en juillet près de Bordeaux. Âgé de 15 ans, il a été placé en centre éducatif fermé. Selon BFM TV, il a en revanche disculpé son frère de 22 ans qui avait aussi été interpellé. Les deux pompiers avaient péri après s'être retrouvés piégés au milieu de pins à côté de l'aéroport. Les sapeurs-pompiers qui étaient en grève hier appellent de 9 organisations syndicales de pompiers professionnels qui demandent plus de moyens à l'État. Reçu par le ministre de l'Intérieur Laurent Nunez, les représentants se sont dit très déçus et appellent à une mobilisation d'ampleur les 26 et 29 septembre à Paris. Pendant ce temps, les incendies continuent en Loire-Atlantique, en Ille-et-Vilaine, dans le Pas-de-Calais notamment, et à nouveau dans les Landes. Après Biscarrossilia, 3 semaines, 1000 hectares ont déjà brûlé à Luglon, moins de 24 heures après le départ du feu. 300 sapeurs-pompiers ont lutté cette nuit, 500 personnes ont été évacuées hier. Des routes sont également coupées à la circulation. Les Landes sont toujours en vigilance orange canicule, comme 74 départements partout en France. Des alertes qui devraient rester en vigueur demain. Seul le Calvados, la Manche, les Côtes d'Armor et le Finistère sont en vert aujourd'hui. Cette nouvelle vague de chaleur, elle dure depuis 18 jours désormais. Il s'agit du 3e plus important épisode du genre jamais enregistré en France devant la canicule de 2003. Hier encore, de nombreux records mensuels ont été battus, principalement dans le Nord-Ouest et en Ardèche. Vous l'avez donc peut-être remarqué sur les étals de vos grandes surfaces ou en allant au marché. Certains fruits ou légumes, comme la tomate ou la salade, se font parfois rares. La faute à ces multiples vagues de chaleur et de sécheresse qui ont fait baisser drastiquement les rendements des cultures partout en France. Pire encore, parfois privés d'arroser à cause des restrictions, les maraîchers craignent de voir disparaître la grande majorité de la production des légumes d'automne. Écoutez Jean-Claude Guéhennec, maraîcher dans les Yvelines, vice-président de Légumes de France.
0: C'est plus que préoccupant, c'est dramatique. Je ne sais pas ce qu'on va pouvoir manger, donner aux Français et aux Françaises au mois d'octobre, du moins à la rentrée à l'automne, mais cet hiver, parce que bien sûr, il y a la saison actuelle, mais il y a la saison d'automne et la saison d'hiver. Donc, il y a des produits qu'on a plantés, qu'on a semés, qu'on a mal levés, les gens n'ont pas pu planter ou c'est à griller, et donc, il y aura automatiquement des conséquences, voire sur 6 mois, voire sur 9 mois, et même au-delà, c'est jamais arrivé. À une situation comme ça, c'est jamais arrivé. Jamais, jamais, jamais.
4: Avec des quantités récoltées en baisse, la hausse du prix des fruits et légumes déjà constatée ces dernières semaines va sans doute se poursuivre. Dans l'actualité internationale, un lourd bilan pour les victimes civiles en Ukraine. On a recensé 437 morts et 2610 blessés au mois de juillet, 30% de plus qu'en juin et 70% de plus qu'en juillet 2025. La Russie a intensifié ses attaques alors que les négociations semblent au point mort. Les Ukrainiens savent qu'ils devront encore faire preuve de résilience. C'est ce qu'explique Nathalie Châtaignier, franco-ukrainienne, elle est présidente de l'association Ukraine Libre Toulouse.
1: C'est pas prêt de s'arrêter, les Ukrainiens en sont conscients. On demande tous la fin de la guerre, mais malheureusement ça dépend pas de nous. Et ça dépend pas du gouvernement ukrainien non plus. Tout le monde le souhaite, mais ça dépend pas de nous. Et les civils ukrainiens font ce qu'ils peuvent, comme ils le peuvent et s'adaptent. Après tout ce temps, même si on peut ressentir effectivement de la lassitude, une perte d'espoir, etc. Mais bon, les Ukrainiens, ils gardent d'espoir, donc nous aussi.
4: L'association Ukraine Libre organise régulièrement des collectes de denrées et de dons financiers pour envoyer des convois humanitaires en Ukraine. 33 sont partis depuis le début de la guerre. Retour en France, déjà du monde sur la route des vacances. Le quart sud-est et l'Auvergne-Rhône-Alpes sont en orange dans le sens des départs aujourd'hui, rouge dans le sens des retours. Les plus gros bouchons sont attendus demain par Bison Futé. Léon Marchand est de retour, déjà aperçu sur le relais médaillé d'argent lundi. Le quadruple champion olympique fait son entrée en lice en individuel aujourd'hui au championnat d'Europe de natation à Saint-Denis, à suivre les séries du 200 mètres papillon. Les championnats d'Europe d'athlétisme désormais, 2 médailles hier soir à Birmingham pour les Bleus. Alice Finot a remporté l'argent sur le 3000 mètres steeple. Sa réaction au micro de France Télévisions.
3: La course est passée vite, pas parce que le chrono est très rapide, mais il s'est passé plein de choses. On était à la bagarre, on a reçu pas mal de coups de pied de l'avant, de l'arrière. Donc on sentait qu'il y avait de l'excitation entre nous. Je pense qu'on était 4-5 à vouloir jouer le podium et la gagne et avoir suffisamment de cartes à jouer. Et donc je m'étais dit, il y a 3 scénarios possibles en fait. Et l'un d'eux c'était courir rapide. J'ai senti que les efforts à la fin étaient coûteux. Et je suis très fière de ma deuxième place parce que je ne pouvais pas aller chercher mieux.
4: À noter une autre médaille en bronze, Marie-Julie Bonin sur le concours de saut à la perche. Bonne journée.
10: Bonne journée à vous, Nicolas Gomez. À l'actualité de cette tranche, 9h dans cette prochaine demi-heure, on revient sur la dangerosité des éoliennes. Et oui, vous avez bien entendu, les éoliennes XXL, on vous en parlait déjà vendredi dernier, comportent-elles des composants dangereux pour la santé? Eh bien, on va installer un débat tout à l'heure avec notre spécialiste qui sera en ligne avec nous, Jules Nissen, qui est président du syndicat des énergies renouvelables et qui pourra répondre à ces questions. Et si vous aussi vous souhaitez réagir, n'hésitez pas, 0826 300 300. La semaine dernière, on était avec Stéphane Dubois, le président du réseau associatif Environnement Champenois, qui nous parlait de tous les risques, tous les dangers. On va redétailler tout cela et on va essayer de confronter les deux idées. Et vous nous appelez bien sûr au 0826 300 300. Mais avant, c'est l'actualité des réseaux.
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10: Et qu'est-ce que vous avez retenu dans l'actualité, Albin, aujourd'hui ?
6: Eh bien, aujourd'hui, on va parler de Karine Lemarchand, qui fait beaucoup parler d'elle sur les réseaux sociaux, car l'animatrice de L'Amour est dans le Pré était interrogée par Le Figaro. Et certaines de ses déclarations vont beaucoup réagir, notamment sa vision du féminisme, où elle explique ne plus se reconnaître dans certaines formes du féminisme actuel. Elle assume aimer les hommes, très masculins, à condition qu'ils soient intelligents et respectueux. Elle estime également que les relations entre les hommes et les femmes sont aujourd'hui fragilisées. Elle va même jusqu'à dire qu'on serait en train de castrer les hommes. Et ce n'est pas la première fois que Karine Le Marchand prend la parole sur les relations hommes-femmes. Il y a un an, elle défendait plutôt les femmes et appelait à arrêter les injonctions qui leur sont faites justement par les hommes.
7: Sincèrement, il y a tellement d'hypocrisie autour des femmes, de leur énergie. On est tout le temps, en fait, écartelés entre des injonctions complètement contradictoires. Sois forte, mais douce. Sois sexy, mais pas vulgaire. Sois gentille, mais pas conne. Sois mince, mais gourmande, sinon c'est...

0: peut-être.
1: Exactement, vous posez la question, la France a-t-elle sous-estimé l'impact du changement climatique sur ses centrales? Et vous nous répondez oui à 75% contre 25% de nos auditeurs qui répondent non. Et dans les commentaires, par exemple, Maeva dit EDF, je ne pense pas qu'ils ont négligé l'impact du changement climatique, mais les politiques, oui. Donc c'est important de remettre les choses à leur place.
0: Merci Albin Texera. Et donc on aborde notre débat. Un débat sur la pollution provoquée ou peut-être provoquée par les éoliennes. Alors, quel est le contexte? Eh bien, il faut savoir que nombre d'éoliennes arrivent en fin de service, en fin de vie d'une certaine façon. Elles deviennent obsolètes et donc elles sont remplacées peu à peu par des formats beaucoup plus grands. La semaine dernière, vous nous étiez peut-être avec nous, Stéphane Dubois, président du réseau associatif Environnement Champenois, nous disait que des nouvelles éoliennes XXL présentaient des risques, comportaient même plusieurs composants dont on mesure encore mal la dangerosité et alertait sur les dangers pour les oiseaux. Je vous propose donc de l'écouter. Il parlait notamment de ce que nous dit la Ligue de protection des oiseaux.
2: Sur l'environnement, nous on a mis le doigt sur un sujet qui est très important et on a interpellé récemment l'ANSES et l'ADREAL à ce sujet-là. C'est que comme toute hélice, le bord d'attaque, là où le vent frotte, s'use. Et comme vous le savez, une pale d'éolienne, c'est quand même toute la surface extérieure, ce sont que des produits chimiques, hein, du PET, du PVC, des colles époxy. Et donc ce bord d'attaque s'usant, c'est autant de petites particules, de micro-particules de plastique qui se disséminent voilà, dans les champs, dans l'air, puis dans l'eau. Donc nous, on demande à ce qu'il y ait une étude de toxicologie dans les champs d'éoliennes pour vérifier que le niveau de pollution que ces éoliennes génèrent.
0: Voilà, alors là on parle des particules qui peuvent se disséminer dans les champs agricoles et plus généralement avoir un impact sur la santé. Et pour répondre à cela, eh bien on a choisi de donner la parole à Jules Nissen. Bonjour, vous êtes président du syndicat des énergies renouvelables. Vous venez d'entendre Stéphane Dubois, qui est président du réseau associatif Environnement Champenois et qui réclame d'une certaine façon des enquêtes publiques. Qu'est-ce que vous lui répondez, Jules Nissen?
3: Ben, bonjour Jacques Cardot d'abord, et puis je trouve que l'imagination des gens qui ont des choses à reprocher aux éoliennes est sans limite, parce que on avait l'habitude d'entendre des critiques sur les champs électromagnétiques, sur les problèmes de bruit, sur éventuellement la mortalité aviaire, mais là j'avoue que dire que le bord d'attaque d'une pale d'éolienne peut diffuser dans la nature des particules qui sont dangereuses pour la santé, alors que dire des ventilateurs de voiture, des ventilateurs de maison, des ailes d'avion, des coques de bateau, enfin à un moment, moi je serais ravi que l'ANSES mène une étude là-dessus, mais je pense qu'elle donnera les mêmes résultats que toutes celles qui ont été menées sur les sujets précédents, c'est-à-dire qu'il n'y a jamais été démontré que de quelque manière que ce soit, une éolienne provoque un effet nuisible pour la santé.
0: D'accord. Donc ce que vous nous dites, Jules Nissen, c'est que, bon, certes, il n'y a pas d'études, mais il n'y a pas, vous avez le sentiment qu'il n'y a pas d'inquiétude à avoir. Quand même, Stéphane Dubois nous dit, attention, sur ces bouts d'éoliennes, en fait, on peut distinguer d'ores et déjà sur la précédente génération, celle qui arrive, qui est obsolète et qui arrive en bout de vie. On constate déjà des particules qui se sont disséminées dans les champs et ces particules ne sont pas analysées.
3: Eh bien, je suis pas certain qu'on le constate. Je pense que votre interlocuteur a émis cette hypothèse et il demande que l'ANSES mène une étude pour le vérifier. Mais moi, je n'avais jamais entendu parler de ça et ça me paraît pas très très réaliste quand on mesure le nombre d'éléments qui peuvent générer des pollutions dans les grandes cultures. Par exemple, il y a eu beaucoup de débats autour notamment des pesticides récemment. Donc je pense qu'il faut peut-être un peu relativiser les problématiques. Et puis, d'une façon plus générale, moi, on peut passer 20 minutes à discuter de savoir si une éolienne est dangereuse ou non pour la santé, mais ce qui serait intéressant, c'est de savoir aussi à quoi elle sert dans le système énergétique.
0: Bien sûr,
3: je pense que ce serait utile qu'on échange là-dessus.
0: On va le faire, Jules Nissen, mais je souhaitais, puisqu'il y a des choses intéressantes, mais effectivement impactantes, qui ont été dites par Stéphane Dubois, et on va d'ailleurs écouter une deuxième intervention. Cette fois-ci, il parlait de la dangerosité pour les oiseaux. Je vous propose de l'écouter.
2: La LPO se saisit de plus en plus du sujet, parce qu'il y a manifestement une problématique de mortalité de l'avifaune, malgré tous les systèmes dont nous parlent les porteurs de projets en termes d'évitement, en termes de caméras qui peuvent éventuellement repérer des oiseaux pour arrêter l'éolienne, mais vous imaginez qu'une éolienne ne s'arrête pas comme ça instantanément.
0: Alors, qu'est-ce que vous répondez, Jules Nissen, à cette inquiétude qui est née, c'est peut-être pas très clair dans ce qu'on vient d'entendre, mais du fait que les éoliennes ont des pales et la prochaine génération

0: génération a des pales qui sont d'une envergure beaucoup plus grande que la précédente. Et puis, il y a le bruit que cela génère. Et tout ça est mis... Alors là, pour le coup, ça fait un petit moment que la Ligue de protection des oiseaux alerte sur ce sujet.
1: À peu près 20 ans qu'on installe des éoliennes, donc ça fait 20 ans qu'il y a cette discussion, et vous imaginez bien que tous ces éléments sont assez documentés aujourd'hui. Je pense que vos auditeurs savent que la première cause de mortalité des oiseaux, c'est les chats, après c'est les pesticides, et puis c'est les collisions avec les vitres d'immeubles ou de voitures. Et quand on regarde le classement, la mortalité avec les chocs sur des éoliennes, elle arrive vraiment très très bas. Bon, c'est pas parce que c'est très très bas qu'il y a zéro impact, et c'est la raison pour laquelle il existe des dispositifs qui ne garantissent pas 100% d'efficacité, mais des dispositifs que moi j'ai déjà vu fonctionner à plusieurs reprises avec des petites caméras qui détectent les oiseaux et qui arrêtent l'éolienne en quelques secondes en cas de vol. Et puis de toute façon, avant d'obtenir l'autorisation, le promoteur du projet éolien doit conduire une étude environnementale extrêmement détaillée dans laquelle sont étudiés les vols d'oiseaux, évaluer les risques. S'il y a trop de risques, le projet ne sera pas autorisé. Donc tout ça est extrêmement documenté, donc ce serait malhonnête de ma part de dire qu'il y a zéro impact, mais les impacts sont réduits au minimum, et en termes de mortalité aviaire, je pense qu'il y a des sujets que j'évoquais tout à l'heure qui sont bien plus massifs.
0: Jules Nissen, on est d'accord que le parc éolien ou une partie du parc arrive en fin de vie, et que désormais on parle de ces éoliennes XXL. Faut pas être inquiet de ces éoliennes là, de cette nouvelle génération. Vous avez un message évidemment plus rassurant à ce niveau-là.
1: Oui, je pense pas que, parce qu'on dit éolienne XXL en mélangeant vraisemblablement les éoliennes en mer qui sont très loin des côtes avec les éoliennes terrestres.
0: Je parle même pas des éoliennes en mer. Là, pour le moment, je parle uniquement des terrestres qui sont, nous dit-on, 1,5 fois plus hautes et plus grandes en envergure que la précédente génération.
1: Les éoliennes actuelles font entre 120, parfois 150 mètres en bout de pale. On parle là d'éoliennes qui vont atteindre 180. Il faut savoir que dans les pays européens autour de la France, on va au-dessus de 200 mètres. Et donc cette augmentation de hauteur, elle est beaucoup plus faible que l'augmentation de puissance qui en résulte. Et donc la volonté du gouvernement français, parce que tout ça est quand même très encadré à la fois par des appels d'offres et des objectifs qui sont fixés par la politique énergétique de l'État, c'est d'essayer de faire plus d'électricité avec moins d'éoliennes. Et c'est ça l'intérêt d'avoir des éoliennes nouvelles, puisque la puissance est égale au carré de la surface, enfin au carré du diamètre, parce qu'elle correspond à la surface balayée par le rotor. Donc en fait, en augmentant un peu la hauteur, on augmente beaucoup la puissance. C'est ça l'intérêt. Par ailleurs, l'aérodynamique des pales a été améliorée avec le temps, et les nuisances sonores sont plutôt réduites. Donc il me semble que l'arrivée d'éoliennes nouvelle génération, elles sont pas XXL, elles sont plus grandes que les autres, mais elles vont aussi s'accompagner d'une insertion qui sera plus réussi que les précédentes.
0: Jules Nissen, vous restez avec nous. On va poursuivre le débat dans un instant. Vous êtes nombreux à nous appeler. On a notamment Jean-Luc d'Orange qui veut également réagir sur ce sujet. Et évidemment, on abordera avec vous, Jules Nissen, l'intérêt dans le contexte d'un été caniculaire très particulier, puisque vous étiez peut-être avec nous tout à l'heure. On évoquait le fait qu'un certain nombre de réacteurs nucléaires ont dû être mis à l'arrêt, d'où la nécessité, l'importance, évidemment, d'augmenter aussi notre production en matière d'énergie renouvelable, ce qui peut par ailleurs poser d'autres problèmes. Vous restez avec nous, Jules Nissen, et on revient à tout de suite.
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0: 9h20 sur Sud Radio, on parle d'énergie, énergie renouvelable et la centrale nucléaire également. Jules Nissen, vous êtes président du syndicat des énergies renouvelables, je me retourne vers vous. Vous disiez tout à l'heure, pas d'inquiétude, pas de risque avec ces nouvelles éoliennes XXL, même si vous n'aimez pas le terme, mais elles seront quand même plus grandes que les précédentes. Est-ce que pour autant vous trouvez normal qu'il n'y ait pas d'études d'impact qui soient réalisées sur ce que peuvent produire ces éoliennes?
1: Oui, il y a des études d'impact. Hein. Une éolienne, quelle que soit sa puissance, c'est une installation que l'on qualifie de classée pour l'environnement. Ça, c'est un terme ICPE qu'on entend parfois dans le langage courant. Donc, c'est le même type de classification que pour une usine qui va faire des produits chimiques. Donc, c'était extrêmement contrôlé et surveillé. Et il y a une étude qu'on appelle environnementale globale et qui doit analyser à la fois les effets sur l'environnement et également les effets de risque qui peuvent aller de ce qui peut se passer si une panne se détache, par exemple, jusqu'à des effets comme ceux que vous évoquez. Donc, moi, ces questions de santé publique n'ont jamais été démontrées. Il y a eu beaucoup de commentaires qui ont pu être faits sur des supposées difficultés. Ça n'a jamais été démontré par les études. Et la question des pertes de particules, des pales, moi, je n'en avais jamais entendu parler. Si l'on se fait une étude là-dessus, tant mieux. Mais je pense pas que ça soit très, très réaliste.
0: Jules Nissen, aujourd'hui, les énergies renouvelables représentent environ un peu plus de 30% de l'apport énergétique en France, c'est ça ?
1: Alors, sur la consommation énergétique finale, c'est à peu près 23-24% de notre consommation d'énergie. Mais ce qu'il faut avoir peut-être en tête, parce que c'est ça qui est le point le fondamental, c'est qu'aujourd'hui, dans ce qu'on consomme en énergie, plus de 60% c'est des énergies fossiles, du pétrole et du gaz pour l'essentiel. Et dans notre consommation finale d'énergie, on consomme que 25% d'électricité aujourd'hui. Et donc c'est bien ça la difficulté, parce que l'idée c'est de réduire la consommation d'énergie fossile pour deux raisons, des raisons climatiques qui sont inutiles à détailler compte tenu de l'actualité malheureusement, mais aussi pour des raisons de souveraineté énergétique, parce qu'on est indépendant comme nous le sommes du gaz et du pétrole importé, on voit bien comment la géopolitique influe sur tout ça. Donc pour essayer de se débarrasser de ces énergies fossiles, la France a une chance, c'est qu'elle dispose de beaucoup d'électricité, donc il faut qu'on arrive à électrifier davantage les usages. Et on l'a vu cet été d'ailleurs, d'une façon qui était un peu inattendue, parce que c'est arrivé de façon très brutale avec les vagues de canicule, notamment la climatisation qui a été utilisée très fortement pendant tout l'été, et on peut faire l'hypothèse que l'été prochain ça le sera encore plus, qui augmente considérablement les besoins en électricité. Donc c'est face à ça qu'il faut amener des réponses, de la même manière que le parc automobile électrique est en train de se développer, qu'on voit des industriels en train d'électrifier leurs usages. Et tout ce qu'on arrivera à électrifier, ce sera du pétrole et du gaz en moins. Donc si on veut électrifier, il faut aussi qu'il y ait de l'électricité disponible. Et pour ça, il faut qu'on mobilise tous les moyens de production. Alors historiquement, la France produit de l'électricité avec du nucléaire et de l'hydroélectricité. Et puis petit à petit, ça a été complété avec des éoliennes et des panneaux solaires. Mais on voit bien qu'on a besoin de tout. Et moi, ce que j'aimerais dire ici, parce que c'est complètement en lien avec le message que vous avez passé juste avant, c'est que ce qu'on observe en ce moment, c'est que les moyens traditionnels, c'est-à-dire les centrales thermiques qui ont besoin de l'eau des rivières pour se refroidir, ou l'eau de la mer pour se refroidir, ou les barrages hydroélectriques, quand il fait très chaud, quand on est dans les périodes de canicule ou de sécheresse, leur productivité est affectée. Pas de façon complète, mais leur productivité est affectée. À l'inverse, les panneaux solaires, par exemple, ils produisent de façon à fond, à 100% pendant la journée, parce qu'il y a beaucoup de soleil, on a des moyens de stockage, et l'éolien intervient quand dans les périodes de vent. Et donc, au fond, on a tout à gagner à avoir un système qui repose sur de multiples filières, de façon à être résilient. Si on est dépendant que d'une seule source, regardez ce qui se passe dans certains pays de l'Europe de l'Est, où il n'y a que une ou deux centrales nucléaires qui assurent l'approvisionnement d'une très grande partie de la production d'électricité, quand la centrale est en difficulté, c'est tout le système qui est en tension. Oui. Nous, on a la chance de pas en être là, mais on a besoin de diversifier notre parc de production électrique, et c'est ça l'intérêt des éoliennes notamment.
0: Jules Nissen, de votre point de vue, il faudrait arriver à quelle répartition très exactement? Aujourd'hui, vous dites qu'on est plus proche de 75-25, il faudrait quoi? Il faudrait que ce soit 70-30, je dissocie bien entendu l'énergie nucléaire des énergies renouvelables.
1: Alors, en fait, dans il y a un certain nombre d'organismes qui ont fait des études pour essayer de regarder comment on peut se projeter d'ici 2050 en termes de mix énergétique. Et l'idée, c'est de se dire qu'au fond, le système électrique français, il serait assez confortable avec 50% de production d'électricité nucléaire et 50% avec l'hydroélectricité, l'éolien et le solaire. Ça, c'est la chose vers laquelle on peut imaginer tendre. Alors après, on peut bouger ces pourcentages. Ça n'a pas une importance fondamentale. Mais ce qui est important, c'est de conserver un système diversifié. Nous, au syndicat des énergies renouvelables, on n'est pas du tout opposé au nucléaire, mais on attire simplement l'attention sur le fait qu'on a besoin de cette diversification, vraiment pour des questions de sécurité, de résilience du système électrique. Si demain ça devient l'élément central, l'électricité de notre approvisionnement énergétique, on a besoin de vraiment sécuriser la production d'électricité.
0: Jules Nissen, vous restez avec nous, on va faire intervenir deux auditeurs. D'abord Claude qui est à Arcachon. Bonjour Claude, soyez la bienvenue sur l'antenne de Sud Radio. Vous avez changé d'avis ou vous continuez de vous interroger sur l'impact que peuvent avoir ces éoliennes?
9: Alors bonjour. Alors moi je me pose trois questions si vous voulez par rapport à ce que j'entends. La première question, alors je reviens vite fait sur les oiseaux. Quand il y a des oiseaux migrateurs qui passent le détroit de Gibraltar en Espagne, ils arrêtent les éoliennes puisqu'il y a un champ d'éoliennes énorme pour le passage des oiseaux migrateurs. Donc je ne pense pas que mon choix soit responsable de quoi que ce soit par rapport à la mortalité des oiseaux. Ça c'est le premier point. Donc quand on me dit qu'il n'y a pas d'impact, je suis pas si sûre que ça. La deuxième chose, on sait tous que lorsque les éoliennes ne fonctionnent pas, de façon à ce que les pales continuent, si vous voulez, à fonctionner, on arrête une partie du système nucléaire français pour alimenter l'électricité des éoliennes. Deuxième chose. Et ça, c'est reconnu, si vous voulez, par rapport à la fameuse PP, je ne sais plus quoi. Donc ça, c'est la deuxième chose. Et la troisième chose se pose en Allemagne, quand même le leader, j'allais dire, en éolien, qu'est-ce qu'on fait des tonnes de béton quand les éoliennes sont obsolètes. Et ça, c'était un reportage sur Arte, où justement les Verts allemands alertaient sur cette problématique. Qu'est-ce qu'on fait? Parce qu'on parle d'éoliennes, mais qu'est-ce qu'on fait? Parce qu'on ne parle pas justement de l'après-éolien.
0: Oui, voilà. Merci Claude, effectivement, et c'est une question déjà sur laquelle qu'on avait abordé la question en fait de la quantité de produits qu'il faut engloutir d'abord pour construire et ensuite pour retraiter. Et aujourd'hui, je me tourne vers vous, Jules Nissen, qu'est-ce qui est fait en matière de retraitement de déchets lorsque l'on a construit et élaboré des parcs éoliens qui deviennent obsolètes? Qu'est-ce qu'on en fait après?
1: Eh bien, il y a une obligation légale de recycler 95% de la masse totale. Mais bien sûr qu'on le fait vraiment. On le fait vraiment, et les développeurs déposent une garantie en fait au moment de construire leur projet pour être bien certain qu'ils ont provisionné les moyens qui permettront de faire ce démantèlement. Et ensuite, à l'exception des pales sur lesquelles il y a des évolutions technologiques qui visent à essayer d'améliorer la recyclabilité, parce que pour l'instant, comme l'indiquait d'ailleurs votre auditeur la semaine dernière, votre interlocuteur la semaine dernière, c'est encore assez compliqué à faire, mais tout le reste se recycle parfaitement, y compris le béton et l'acier des fondations. Ça se concasse, ça sert à faire d'autres matériaux de construction. Donc l'obligation du développeur, c'est de rendre le terrain exactement dans l'état où il l'était au moment de l'installation du parc. Et ça se fait y compris dans les parcs en renouvellement, puisqu'on doit refaire les fondations. Donc ça peut se constater facilement.
0: Jules Nissen, vous restez avec nous, on va prendre un autre auditeur, c'est Jean-Luc, qui est à Orange, ancien ingénieur dans le nucléaire. On vous écoute, Jean-Luc.
15: Oui, bonjour.
0: Bonjour.
15: Alors moi j'ai une remarque concernant la programmation pluriannuelle de l'énergie, numéro 3. Qui a été adopté par décret sans débat parlementaire en février de cette année et qui définit la politique énergétique de la France jusqu'en 2035. Il y a un développement massif et rapide des parcs éoliens en mer qui se base sur des hypothèses de consommation qui me paraissent, ainsi qu'à l'Académie des sciences d'ailleurs, un peu irréalistes par rapport à ce qui se pratique effectivement. C'est-à-dire que les projets de transition de chauffage par combustible en pompe à chaleur sont multipliés par 10 dans cette hypothèse, et à l'avenant pour les véhicules électriques. En plus, pour assurer pour éviter un blackout, il faut que des moyens pilotables puissent permettre de compenser en cas de manque de vent.
0: Qu'est-ce que vous voulez dire par là, Jean-Luc ? Vous voulez dire que les calculs minorent ou au contraire voient trop grand ?
15: Les données d'entrée de la PPE 3 me paraissent largement surestimées quant aux besoins électriques dans les 10 ans qui viennent.
0: D'accord.
15: On constate actuellement plutôt une baisse de la consommation électrique, qui s'explique très simplement par l'augmentation des coûts.
0: Donc vous vous étonnez de cette façon de voir les choses. On va entendre la réponse de Jules Nissen. Peut-être que vous avez, alors vous n'êtes pas responsable en l'occurrence, mais c'est juste intéressant d'avoir votre point de vue quand même d'expert sur cette question-là.
1: Oui, bien sûr. Je voulais juste corriger deux choses qui a été dites par votre auditrice précédente. J'ai jamais dit qu'il y avait pas d'impact sur les oiseaux, mais qu'ils étaient minimisés. Effectivement, il arrive d'arrêter des parcs éoliens pour laisser passer des vagues d'oiseaux qui migrent. Et d'autre part, il est totalement faux de dire que quand on arrête une éolienne, elle a besoin d'être électrisée. En réalité, on arrête l'éolienne quand il y a un besoin technique de maintenance ou de protection d'oiseaux. Et à ce moment-là, elle ne consomme plus rien. Elle est inerte sur le réseau. Bon, pour en revenir à ce dernier point, c'est vraiment le sujet plus intéressant. Soit on essaie de laisser les choses continuer comme on fait. Il n'y a aucune raison qu'on sorte d'un système énergétique qui est dominé par les fossiles. Ça veut dire donc on accepte l'idée d'être dépendant des conflits au Moyen-Orient et on accepte aussi de continuer à émettre des gaz à effet de serre. Et puis après, il y a une alternative, mais qui n'est pas facile et qui consiste à se dire, mais c'était l'idée de l'accord de Paris, comment on fait pour essayer d'arriver à une forme de neutralité carbone, pour réduire les émissions de CO2, à la fois pour le climat et pour l'indépendance énergétique. Et la solution, elle est multiple, mais elle est principalement liée à l'électricité. Et ça suppose de pratiquement doubler la consommation d'électricité. Et donc, le point important, c'est que c'est pas une tendance, c'est un objectif, et c'est un objectif politique. Donc, c'est un vrai sujet important, et j'espère qu'il sera au cœur des débats de la campagne présidentielle à venir. Est-ce qu'on a envie de faire en sorte que notre pays retrouve de la souveraineté énergétique ? Pour ça, il a un bien tout à fait stratégique dont ils disposent en abondance, c'est l'électricité. Il faut qu'on en profite en avance de phase sur nos voisins, mais c'est pas facile. Ça veut dire changer des outils de production, des habitudes du quotidien, mais c'est la liberté qui est au bout de tout ça, et je pense que toutes les installations de production d'électricité concourent à cet objectif.
0: Merci beaucoup Jules Nissen d'être intervenu sur Sud Radio. Vous êtes président du syndicat des énergies renouvelables. C'est un débat extrêmement riche qu'on aura l'occasion de reprendre, j'en suis sûr. Dans un instant, Jacques Pessis avec Linda Lemay et ses destins de stars. On ira également place Stanislas à Nancy pour une rencontre en cuisine avec un maître de l'aubergine. À tout de suite.
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0: Jacques Pessis, bonjour. Parmi vos invités cette saison dans Les Clés d'une Vie, Linda Lemay, en 30 ans de carrière, la chanteuse québécoise a réalisé tous ses rêves d'enfant.
27: Chanter devant des salles combles, se produire à Paris à l'Olympia, mais aussi rencontrer son idole, Johnny Hallyday. Ça s'est passé le 29 août 2000 à Montréal, au Théâtre Saint-Denis. Un instant magique, présent pour toujours, dans un coin de sa mémoire.
28: Je me rappelle tellement, puis je pourrais pas l'oublier de toute façon, parce que en chanson, j'ai transcrit exactement ce qui s'est passé lors de cette rencontre-là, sur un ton un peu humoristique, mais c'est réellement la vérité. Donc les gens qui veulent vivre avec moi ce moment très spécial de ma première rencontre avec John Hallyday, ben on a qu'à écouter la chanson le 29 août 2000 au Théâtre Saint-Denis et puis on y est.
27: Alors, je crois qu'il y avait Greg Zlapp, son harmoniciste en coulisses. D'ailleurs, Greg Zlapp me racontait que quand il a vu Johnny pour la première fois, il a rencontré quelqu'un qui connaissait tous les harmonicas par cœur, ce qui l'a surpris.
28: Oui.
27: Et là, vous le rencontrez et qu'est-ce qui se passe alors?
28: Oh mon Dieu, mais c'est un moment que j'attendais presque pas, dans le sens où j'appréhendais cette rencontre-là, parce que on a peur d'être déçu quand on admire tellement quelqu'un, puis qu'on en a rêvé pendant des années et des années, on se dit ça pourra jamais être aussi beau que ce que j'ai dans mes rêves. Mais Johnny Hallyday m'a toujours tout donné, ce que j'ai toujours rêvé d'avoir, et ce jour-là, ce qu'il m'a dit, c'est ben plein de belles choses. Premièrement, il me vouvoyait pendant que moi je le tutoyais. J'étais là, oh non mais je t'aime tellement depuis toujours, ta ta ta ta ta. Oh vous, puis là, en tout cas je me rappelle pas exactement ce qu'il a dit, mais je me rappelle de quand j'ai tourné les talons, qu'on s'est dit au revoir et qu'il m'a dit qu'il m'attendrait à la soirée après, soirée VIP à laquelle j'ai pas assisté parce que je voulais pas rater le moment magique. Ce qu'il m'a dit. La voix que j'ai entendue derrière moi, c'est « En passant, vous êtes très jolie ». Ça a été parfait. Je ne voulais plus toucher à rien du tout de ce moment-là.
27: En fait, il était en tournée internationale pour l'album 100%, qu'il avait fait avec son fils David. Il avait commencé à Toulouse, il allait à Los Angeles, il était passé par Montréal ce soir-là.
28: Ouais, exact.
27: Le Théâtre Saint-Denis, qui est un des plus beaux théâtres de Montréal.
28: Oui.
27: Et je crois que la première chanson de Johnny Hallyday que vous avez entendue, Linda Lemay, c'est celle-ci. Pour moi,

0: tu as fait partie des premières, parce qu'il y avait Que je t'aime aussi, oui, oui, qu'on avait sur un album compilation. Alors, ces chansons-là, Le pénitencier, je l'avais adoré lors d'un reportage à la télé quand j'étais toute jeune.
1: Chez Tante Thérèse,
0: c'est ça. Puis je le voyais en sueur en train d'interpréter tout ça. Puis ce qui est drôle, c'est que plus tard, j'ai vécu cette chanson-là, Le pénitencier, mais en live, pour vrai, il l'a fait pour moi, en disant sur scène, j'aimerais saluer mon amie Linda Lemay. Ça, c'est la dernière fois que je l'ai vue en spectacle. Et là, il m'avait chanté Le pénitencier, mais vraiment en me dégoûtant dessus. Là, tu sais, là, j'étais sur le bord du stage, puis lui, il était là, puis il me chantait « Toi, la fille qui m'a aimée » en me regardant dans les yeux. Comment on peut espérer plus beau moment quand on est fan inconditionnel?
1: D'ailleurs, je crois qu'il vous a jeté sa serviette.
0: Oui! Ça, c'est quelque chose que j'aimerais pouvoir voir sur une vidéo quand la serviette a volé et que je me suis élancée sans penser à quoi que ce soit d'autre que d'attraper ce cadeau de la vie.
1: Et vous l'avez conservé, bien sûr.
0: Oh oui, puis il faut pas que personne y touche parce que c'est très précieux pour moi.
1: Ouais, d'ailleurs, Claude François, lui, jetait une chemise en satin à la fin du spectacle,
0: ah oui,
1: dans le public, mais la chemise était déchiquetée.
0: Ah ben oui.
1: Et Charles Aznavour, il jetait un mouchoir à la fin de la Bohème, je crois.
0: Oui, voilà. C'est vrai, ça, je l'ai jamais attrapé, par exemple. ça manque.
1: Alors, Le pénitencier, c'est une histoire, en fait, au départ, c'est une chanson de Bob Dylan, une des premières chansons de Bob Dylan,
0: oui.
1: The House of a Rising Sun. En fait, Hugo Frey l'a adapté en français avec Vin Buggy, mais à l'époque, c'était pas un pénitencier. C'était une maison close. Et pour la France, on a changé les paroles.
0: Pour vrai?
1: Oui.
0: Je savais pas.
1: Eh oui.
0: Ah, vous m'en apprenez. Ouais.
1: Alors, il se trouve que effectivement, la découverte de Johnny chez Tante Thérèse, il faut pas faire de bruit parce qu'elle regarde Johnny à la télévision.
0: Oui, effectivement. Puis ça, c'est peut-être grâce à ça qu'on a été donc forcé d'écouter en silence ce reportage, et si j'avais pas vécu ce moment-là, ouais, et que j'avais pas pu me concentrer sur ce que je regardais, puis qu'on s'était mis à jouer, peut-être que je serais passée à côté d'une des plus grandes passions de ma vie, c'est-à-dire les chansons de Johnny Hallyday.
1: C'était le choc, les chansons et le public autour.
0: Les chansons, le public, l'ambiance, de découvrir cette bête de scène, mais d'une générosité folle avec son public, c'est un artiste unique. Moi, il m'a tellement comblé de bonheur, j'aimais tellement l'écouter, il m'a tellement bercé, accompagné dans toutes les périodes de ma vie que je lui en serai à jamais reconnaissante.
1: Et puis c'était quelqu'un de beaucoup plus bavard hors interview qu'on l'imaginait. Moi j'ai parlé des heures avec lui quelquefois.
0: Oui.
1: Il avait beaucoup d'humour.
0: Oui.
1: Il avait un côté pince sans rire total.
0: Oui.
1: Capable de faire des blagues comme un enfant.
0: C'est vrai.
1: Alors, oui. Il est devenu votre idole et je crois que lorsque vous êtes venue en France, Linda Lemay, votre but c'était de le rencontrer un jour.
0: Ben oui, effectivement. Mais ça, c'était la première fois que je suis venue en France. Ouais. On parlait tout à l'heure de Saint-Malo. Ouais. J'avais su qu'il était à Bercy, alors que moi, ben, j'étais sur mon chemin vers Saint-Malo, je pense. Et ou c'était en 91, en tout cas. J'ai fait quelques voyages quand même en France suite au Festival de la chanson de Granby. Je sais pas c'était lequel. Et je me rappelle qu'on avait eu des passes pour aller voir les répétitions de Johnny Hallyday à Bercy. J'étais là avec ma sœur Diane, perdue dans Paris, on connaissait rien du tout. On arrive devant les gardes de sécurité. On a dit, ouais, mais il y a quelqu'un à Montréal qui nous a dit qu'on pouvait venir voir Johnny Hallyday aux portes de Bercy. Eh ben, ils sont allés vérifier. Et c'était vrai.
1: Oui.
0: C'était vrai. Notre contact était le bon. Donc, on est rentré dans cet après-midi-là. On a vu Johnny avec Adeline sur scène et tout ça. Puis j'ai même pas osé l'approcher parce que j'étais trop timide. Mais j'ai assisté donc à ses balances.
2: C'était Linda Lemay en compagnie de Jacques Pessis et tout à l'heure, on vous retrouve à 13h, Jacques Pessis en compagnie cette fois de Gilbert Montagnier. On va s'intéresser avec vous, Albin Texeira, à l'actualité en cuisine. Enfin, l'actualité en cuisine, c'est l'actualité qu'on définit nous. Mais on a décidé d'aller place Stanislas, c'est une très jolie place.
3: Exactement.
2: Nancy, vous connaissez?
3: Oui, je suis de Metz, donc je connais très bien la région. Et on est déjà en cuisine à Nancy, du côté de la maison dans le parc où on y retrouve le chef Charles Coulombeau, une étoile au guide Michelin, s'il vous plaît.
2: S'il vous plaît.
3: Bonjour Charles Coulombeau.
4: Bonjour, bonjour à tous.
3: Alors, à la maison, dans le parc, il y a beaucoup de produits que vous cuisinez. Parmi tous ces produits, vous souhaitez nous mettre en avant aujourd'hui un en particulier, l'aubergine. Alors déjà, première question, en été, comment on choisit bien son aubergine chez nous à la maison si on veut bien la cuisiner ?
4: Bah alors l'aubergine, il faut qu'elle soit bien ferme, il faut qu'elle ait pas été meurtrie. Vous savez, des fois pendant le transport, peut y avoir des petits chocs, des choses comme ça qui vont des fois nuire un peu à la peau. Voilà, faut qu'elle soit bien ferme, que le pédoncule soit bien attaché, de bonne taille. Quand on la presse, qu'on sente pas que ce soit creux à l'intérieur, c'est souvent mauvais signe. Voilà.
3: Mmh. Alors, en été, on aime bien la cuisiner souvent en caviar l'aubergine. Moi personnellement, c'est comme ça que je la cuisine. Ouais. Est-ce qu'il y a d'autres recettes
2: à l'ail
3: peut-être, ouais. Est-ce qu'il y a d'autres recettes que vous pouvez nous proposer?
4: Alors le caviar d'aubergine, c'est pour les gens qui n'aiment pas les aubergines, mais on peut la cuisiner.
2: Non, moi je peux pas vous laisser dire ça, je suis un fan absolu de l'aubergine. Et alors là, je la cuisine de plein de façons, mais c'est vous qui écoutez, Charles Colombo.
4: Donc ce qu'on peut faire moi ce que j'aime bien faire en fait, très simplement, j'aime bien moi la cuisine un peu passive, c'est-à-dire que je vais l'oublier un peu dans le four, je vais la mettre une petite heure par exemple à 120-130 degrés, suffisamment pour qu'elle cuise un petit peu dans son eau de végétation, et ensuite la petite astuce, ça va être de la presser toute la nuit avec par exemple un petit plat et une brique de lait par-dessus, et en fait ça va vraiment permettre à l'aubergine de cracher toute son eau, et ainsi le lendemain on va pouvoir la cuisiner de plein de nouvelles manières différentes, notamment l'été sur le barbecue ou alors grillé à la poêle, et ça c'est vraiment délicieux. Alors ça rend la chair très ferme, un peu comme une viande, et moi j'aime bien faire comme ça, voilà.
2: Mais c'est génial comme idée. En fait, c'est une forme de première cuisson, de pré-cuisson pour la dégorger d'eau, c'est ça ?
4: Voilà, exactement. On la sale un petit peu, comme ça naturellement elle va cracher son eau de végétation. Et puis le fait de la presser et de la compresser, elle va vraiment être ratatinée mais très ferme. Il va rester que la chair qui est un peu confite. Et après ça ouvre le champ des possibles pour plein de préparations. On peut par exemple la paner comme on ferait avec une escalope milanaise. Okay. On peut la mettre sur la grille d'un barbecue bien chaud. Et puis après chacun avec son amour des épices ou des condiments peut se l'approprier. Moi j'aime bien avec un peu de sauce soja, un peu de sirop d'érable aussi. Même dessus, va caraméliser, développer un peu ces notes qu'on appelle doumami, qui sont ces notes un petit peu salines, un petit peu rôties, et voilà, comme ça c'est délicieux.
3: Je reviens sur l'aspect un peu, on peut ne pas aimer l'aubergine. Moi quand j'étais
2: c'est
3: enfant,
2: impossible.
3: Quand j'étais enfant j'avais un peu de difficulté, c'est peut-être pour ça que je suis fan
2: maintenant
3: du
2: caviar. Je crois que c'est en train de devenir le légume préféré des Français, vous allez voir.
3: Est-ce que c'est possible déjà? Est-ce que c'est possible dans vos clients qu'il y ait des personnes qui n'aiment pas l'aubergine et que vous arrivez à leur faire changer d'avis?
2: Dans ce cas-là, c'est qu'elle est mal cuisinée.
4: Alors moi-même, je n'aime pas l'aubergine, c'est pour ça que je m'efforce de la cuisiner. Et c'est toujours des bons challenges pour les chefs. Bah, il y a une amertume qui est des fois un peu dure à contrôler, je trouve. Mmh. C'est pour ça que je parlais de sirop d'érable, c'est des petites associations malines qui vont bien. Mais oui, si les gens n'aiment pas souvent, c'est à cause de l'amertume. Donc dans ce cas-là, bah, on leur fait un caviar avec de l'ail, avec des épices et des choses comme ça. Et voilà, ça va bien. Associé aussi aux acides lactiques, avec par exemple un bon yaourt ou un bon skyr, des herbes fraîches, quelques graines de grenade. Voilà, ça c'est plus la cuisine un peu levantine, mais c'est des associations qui fonctionnent très bien. Ouais.
2: Charles Colombo, vous connaissez aussi l'aubergine asiatique?
4: Oui, bien sûr. Bah, dans la culture asiatique, l'aubergine, oui. Alors, il en existe des centaines de variétés, mais il y en a une qui est très longue, très fine.
2: Très longue, très fine. Qu'on trouve là sur les marchés et qu'on cuit tout simplement à la poêle. On la fait revenir un petit peu avec un peu d'ail et d'oignon là, à l'huile d'olive. Mmh. C'est parfait, ça, non?
4: Ouais, ça c'est délicieux. C'est généralement, en fait, j'ai remarqué, alors je m'avance peut-être, mais plus l'aubergine est petite, moins elle va être amère, et je pense que c'est lié aussi aux pépins à l'intérieur. Donc voilà, ça permet d'autres préparations qui sont peut-être un peu plus faciles à réaliser et puis à déguster.
3: Bon, tous ces conseils, on les a bien notés. Personnellement, j'ai pris plein de notes. Et si vous souhaitez avoir tous les conseils de notre chef, vous pouvez retrouver tout cela sur notre site internet sudradio.fr, ou si vous passez du côté de la place Stanislas, c'est quand même
2: beau. S'appelle le restaurant ?
3: Le restaurant,
4: la maison dans le parc.
3: La maison dans le parc.
2: Il faut absolument aller le voir. Je sais pas ce que vous avez au menu, mais je suis sûr qu'il y a de l'aubergine aujourd'hui.
4: Il y en a un petit peu, oui, avec un poisson grillé. Généralement, les clients sont toujours friands de cette association-là, voilà.
2: Merci beaucoup Charles Colombo. Magnifique. Et très belle journée du côté de Nancy. Merci Albin Texera. On va dans un instant passer au portrait de Guy Carlier. À tout de suite.
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2: C'est le moment de partir plein sud avec Guy Carlier qui tout l'été vous fait découvrir ceux qui font Sud Radio. Bonjour Guy. On ne va pas faire durer le suspense plus longtemps ce matin. Vous parlez de moi.
25: Oui, bonjour Jacques, bonjour à tous. Hier à midi, j'avais rendez-vous avec un presque inconnu dont je dois évoquer la vie ce matin, en l'occurrence vous. J'aime beaucoup déjeuner avec quelqu'un que je ne connais pas encore très bien. Il y a dans ces premiers déjeuners une excitation, une forme de trac qui ressemble un peu à ceux d'un premier rendez-vous amoureux. Donc hier, Jacques Cardoz et moi-même nous sommes retrouvés dans une brasserie de Boulogne tout près de Sud Radio afin de mieux nous connaître. Les premières phrases de ces déjeuners initiatiques sont très importantes. On retarde le moment de les prononcer, on plonge le nez dans la carte et en étudiant longuement le menu. Hier, après un long silence, Jacques m'a lancé « Tiens, je prendrais bien une entrée, moi ». Aussitôt, prenant conscience du ridicule de sa phrase, il a poursuivi « Non, c'est parce qu'ils ont de la burrata et j'adore la burrata ». C'est évidemment encore pire, alors pour le rassurer, lui montrer que je ne considérais pas cette envie de burrata comme une faiblesse, j'ai commandé à mon tour un americano dont je n'avais pas envie. Mais pourtant, elle est essentielle, cette histoire de burrata. Nous y reviendrons. Puis Jacques est immédiatement enchaîné. « Est-ce que vous savez que j'ai commencé ma vie professionnelle en étant danseur ?» Et là, sans même me laisser le temps de reprendre mon souffle, après ce premier uppercut, c'est parti. Il m'a raconté l'Opéra de Paris, les tournées au Moyen-Orient, aux États-Unis, partout en Europe, avec Patrick Dupont, l'enfant terrible de la danse. Puis il m'a offert son enfance, ses dimanches de Nogent-sur-Marne, les grandes tablées familiales au cours duquel son père recevait des amis, des intellectuels, des militants avec lesquels il refaisait le monde. Le père de Jacques, c'est évidemment Michel Cardoz. Vous le connaissez tous, il présentait le programme le plus regardé de la télévision française, La Météo. Mais ce fut pour lui un cheval de Troie, un moyen de pénétrer dans les foyers pour mieux ensuite y faire entrer la culture. Tout au long du repas, Jacques est revenu sur son père comme un papillon dans un abat-jour. C'était un militant très engagé, son père. Et là, évidemment, je pensais au film avec Josiane Balasco. Tout le monde n'a pas eu la chance d'avoir des parents communistes. Non, tout le monde n'a pas eu la chance non plus d'avoir Michel Cardoz comme père. Et ce qui devait arriver arriva. Un jour, Jacques a appelé son père et lui a dit « J'arrête la danse, je veux devenir journaliste ». Michel Cardoz lui a simplement répondu calmement « Je sais ». Je trouve cette réponse très belle. Je sais deux mots dans lesquels un père dit à son fils « Je t'ai vu grandir, je t'ai regardé quand tu écoutais nos conversations les dimanches à nos gens, je t'ai vu observer ces hommes qui refaisaient le monde autour de la table ces dimanches-là. Je sais. » La première vie de Jacques venait de s'achever, la seconde pouvait commencer. Mais pour comprendre vraiment Jacques, il faut aussi parler de musique. Ses frères sont musiciens classiques, lui adore Puccini, Verdi, un air en particulier, lui noue la gorge, le cœur à bouche fermée de Madame Butterfly, ce cœur dans lequel il entend toutes les femmes que l'on empêche de parler, toutes celles que l'on oblige à se taire. Et puis Jacques aime aussi Michael Jackson, qu'il a vu près de 15 fois sur scène. Drôle de trajectoire musicale, partir de Puccini, passer par Verdi, arriver à Michael Jackson. Mais après tout, pour un ancien danseur devenu journaliste, la ligne droite aurait été décevante. Il a également vu très souvent Véronique Sanson. Ce fut notre premier amour commun hier. Lui, il a choisi Chanson sur ma drôle de vie. Ce choix lui ressemble. Car comme dans la chanson, il a des idées dans sa tête et il fait ce qu'il a envie, sauf que lui ne fait pas la faute de français. Hier, je croyais aller déjeuner avec le présentateur de la matinale de Sud Radio. Je suis allé déjeuner avec un esthète. Entre une burrata, un americano, j'ai rencontré un ancien danseur de l'opéra, un enfant des dimanches de Nogent, un fils de militant communiste, un amoureux de Puccini, Jackson et Véronique Sanson. J'ai rencontré un homme qui a eu plusieurs vies, mais qui dans chacune d'elles a toujours essayé de faire ce dont il avait envie. Au fond, Jacques Cardoz n'a pas seulement choisi Chanson sur ma drôle de vie, il l'a vécu. Chers amis qui m'écoutez, qui êtes en vacances, qui allez peut-être déjeuner aujourd'hui pour la première fois avec ces gens que vous avez rencontrés hier à la plage ou au bar de l'hôtel, profitez de l'instant, profitez du repas, de l'échange. Embellissez même vos souvenirs jusqu'à devenir presque mythos. C'est un papier cadeau dans lequel vous envelopperez vos vies pour les offrir tout à l'heure à vos convives. Et surtout, écoutez bien la première phrase échangée avec eux, car on ne sait jamais quelle drôle de vie peut se cacher derrière une burrata.

0: Anthony Martin Smith qui est déjà dans le studio, 10h, 13h, drôle de vie, vous adorez Véronique Sanson aussi, j'en suis sûr.
1: Bah écoutez, oui, ça a bercé toute mon enfance, moi, effectivement, Véronique Sanson, et particulièrement cette chanson.
0: Ah, bah vous voyez, on se rejoint, on a des points communs.
1: On se disait d'ailleurs, avant de prendre l'antenne, que ça manque un peu de musique.
0: C'est vrai.
1: Dans votre
0: matinale. C'est vrai. Mais on va y travailler. On réfléchit avec John, avec Patrick, avec tout le monde. Anthony, quel est le menu du jour?
1: Écoutez, on va prendre en fil rouge ce qui se passe dans les Landes, cet incendie qui a déjà ravagé plus de 1100 hectares selon la préfecture. Il faudra être attentif aux 15 prochaines heures. On va y revenir très largement ce matin, notamment aussi avec un représentant, Anthony Chauveau, du syndicat UNSA 10 Pompiers, et également sur ce rendez-vous qu'ils ont eu hier avec les autres organisations syndicales, avec le ministre de l'Intérieur, Laurent Nunez. On aura dans nos débats aussi un retour, puisque vous avez été très nombreuses et nombreux à nous appeler hier au 0826 300 300, sur le crédit d'impôt des emplois à domicile, puisque le gouvernement voudrait revenir dessus pour faire une économie de 7 milliards en 2027. Et puis on ira du côté de la Russie pour voir nous sommes apeurés de voir une escalade vers une guerre hybride entre drones explosifs et puis manipulation de l'information, ingérence politique.
0: Programme très copieux à suivre, 10h, 13h. Très bon week-end à tous et bon week-end à vous, Anthony.
1: Ben vous aussi, Jacques.
0: Et merci à John
1: avec
0: et à Aude et à tous ceux qui nous ont aidés à préparer ce grand matin. Et je vous dis à lundi.
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1: Et toute l'équipe de Sud Radio vous souhaite une très belle matinée. Tout le monde est en forme ici dans le studio, il est 10h. 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
1: Et un rappel sur l'actualité avec vous, Nicolas Gomez, j'espère que vous êtes en forme. Bonjour.
19: Bonjour à toutes et tous. 18e jour consécutif de forte chaleur sur la France. Il s'agit de la troisième vague de chaleur la plus longue jamais enregistrée dans l'Hexagone. 75 départements sont encore en alerte orange. Le reste du pays est en jaune, sauf le Calvados, la Manche, les Côtes d'Armor et le Finistère qui sont en vert. Des risques d'incendie également, ça brûle dans les Landes, où un nouveau sinistre s'est déclaré hier. 1100 hectares sont déjà partis en fumée à Luglon. Plus de 500 évacués. Des incendies également au sud de Rennes, en Loire-Atlantique et dans le Pas-de-Calais. Les pompiers étaient bien sur le terrain hier, mais également en grève. Ils demandent des financements supplémentaires. Une intersyndicale a rencontré le ministre de l'Intérieur, Laurent Nunez, mais est ressorti très déçu de la réunion. Les organisations appellent à des mobilisations les 26 et 29 septembre à Paris. Vers un nouveau week-end chargé sur les routes de France, dès aujourd'hui, tout le quart sud-est est classé rouge par bison futé dans le sens des retours. Le reste de la France est en jaune. Les difficultés vont s'accentuer demain. L'Auvergne-Rhône-Alpes est noir dans le sens des départs. C'est rouge partout ailleurs dans les deux sens. Il devrait en revanche y avoir moins de circulation dimanche. Le fisc victime d'un piratage. Le ministère de l'économie a confessé hier avoir été la cible d'une cyberattaque fin juin. Des données concernant des particuliers et des professionnels ont pu être consultées et extraites par les hackers. Bercy n'a pas donné plus de détails, mais selon le média spécialisé French Bridges, près de 680 000 personnes sont concernées. Dans l'actualité internationale, un drone abattu dans l'espace aérien letton en Union européenne. L'armée lettonne l'a annoncé ce matin. Elle affirme que l'engin a été neutralisé par des avions de chasse alliés et explique que l'appareil a pénétré sur son territoire à la suite d'une guerre électronique russe. Et puis les sports, un champion du monde va signer au Paris Saint-Germain. L'attaquant espagnol Ferran Torres est en passe de s'engager avec le double champion d'Europe qui, selon l'équipe, s'est mis d'accord avec le FC Barcelone pour environ 50 millions d'euros. Il s'agira de la troisième recrue parisienne cet été après les arrivées de Magnès Akliouche et de Lucas Digne. Le gardien japonais Zion Suzuki devrait suivre. Bonne journée.
1: Bonne journée à vous aussi, Nicolas Gomez.
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1: Et un peu plus de 10h sur Sud Radio, merci d'être aussi nombreuses et nombreux à nous suivre chaque jour, ce rendez-vous que je prends plaisir eh bien, à faire avec vous chaque matin depuis lundi sur Sud Radio, 0826-300-300, vous connaissez ce numéro, c'est celui sur lequel vous nous appelez, Aude vous attend au standard avec un programme assez chargé. On va revenir très largement ce matin sur ce qui se passe malheureusement dans les Landes. Cet incendie qui a déjà ravagé plus de 1100 hectares avec la préfecture qui nous dit qu'il faudra au moins une quinzaine d'heures pour voir comment les choses évolueront. Déjà plus de 500 personnes évacuées sur la zone concernée. On va y revenir dans un instant avec Louis Randazzo. Je vous souhaite d'ailleurs la bienvenue. Bonjour.
20: Bonjour Anthony, bonjour à tous.
1: On va également avec vous, Antoine Dizy, parler de nos débatteurs qui arriveront à partir de 10h30. Bonjour.
21: Bonjour Anthony, bonjour à tous. Exactement autour de la table pour débattre aujourd'hui, Julia Hacha, conseillère municipale à Kingersheim dans le Haut-Rhin.
1: Kingersheim
21: dans le Haut-Rhin. Najwa El Haïté, docteur en droit public et auteur de Maître Sortez-moi de là aux éditions Mareuil. Mathieu Vallée, député européen du Rassemblement National. Et bien sûr vous, au 0826-300-300.
1: Et on reviendra sur ce crédit d'impôt emploi à domicile qui serait réduit, voire supprimé selon une volonté de Bercy pour équilibrer les comptes publics de 2027. Un budget où on pourrait économiser pratiquement 7 milliards d'euros. C'est ce que nous disait hier notre invité Loïc Gobet, président de la Fédération Nationale des Entreprises des Services à la Personne, et qui notamment nous disait que c'était un sujet qui revenait systématiquement sur la table. Est-ce que cette fois ça passera? C'est évidemment le sujet que nous mettons en débat. On reviendra aussi sur la Russie, avec ses drones explosifs, cette ingérence politique également, cette manipulation de l'information chronique. Est-ce que nous sommes, l'Europe, au bord de l'escalade vers une guerre hybride? Est-ce que cela vous inquiète? Vous nous appelez au 0826-300-300 pour en parler. On va aussi revenir sur cette une de Paris Match, avec le président de la République, Emmanuel Macron, s'affichant aux commandes d'un jet ski. Également Raphaël Glucksmann avec sa compagne, la journaliste Léa Salamé, sur une plage de Corse, amoureux. Est-ce que cela vous choque? En tout cas, ça choque le patron du Parti Socialiste, Olivier Faure, qui dit que lorsque la France brûle et qu'elle a chaud, c'est indécent. Est-ce que vous trouvez, vous aussi, que ça l'est? Vous nous appelez au 0826-300-300. Et puis, on recevra à partir de midi bien vos appels au 0826-300-300 pour la radio libre. Et également, dans notre face-à-face, le représentant de la FNSEA pour parler de la situation agricole en France et revenir sur les propos de Annie Genevard, ministre de l'Agriculture. Il me reste à saluer Antonin Durand, qui vous attend au web. Bonjour.
22: Bonjour, Anthony. Bonjour à tous.
1: Avec donc ces questions dont vous réagissez c'est sur les réseaux sociaux de Sud Radio, sur Facebook, X, Instagram, TikTok, YouTube et sur particulièrement le live Sud Radio et en commentaire, c'est ça Antonin?
0: Ouais, sur YouTube principalement, et vous le disiez juste un instant, c'est la question sur les vacances des personnalités politiques qui font le plus réagir, donc allez-y, foncez.
1: Et ben voilà, vous savez quoi faire. Et puis il me reste à saluer Albin Texera.
20: Bonjour Anthony, bonjour à tous.
1: Oh, vous êtes en forme vous.
20: Mais oui.
1: Ouais, je pense que c'est le bol c'est de céréales que vous avez pris avant de monter sur le plateau. Albin Texera, ce matin on va revenir sur les grèves chez EasyJet et puis la situation avec nos pompiers.
20: Exactement, les pompiers en colère, ils ont été reçus hier par Laurent Nunez à Beauvau. Que retenir de cette réunion? Beaucoup d'énervement. Et on sera avec Anthony Chauveau, secrétaire général de l'UNSA SDIS 37, vice-président et porte-parole de l'UNSA SDIS, qui était d'ailleurs hier à Beauvau. Et comme vous l'avez dit, à 10h15, nous allons parler de cette grève chez EasyJet France. Attention, si vous prenez un vol EasyJet ce week-end, 40 vols annulés déjà demain. Qu'attendre précisément de cette grève? Nous serons avec Gaël Leloup pour en parler. Gaël Leloup, qui est délégué syndical de l'Union des navigants de l'aviation civile.
1: Ce sera à partir de 10h15. Et puis, je vais avoir une pensée très chaleureuse et amicale pour nos auditrices et nos auditeurs qui nous appellent depuis ce début de semaine, que ce soit nos amis Patrick, Foued, Marie-Claire, Paul, Benoît. En tout cas, merci pour votre fidélité. Vous nous appelez au 0826 300 300. Aude vous attend. Et les débats de l'été, eh bien, ça y est, c'est parti.
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1: Mais avant de démarrer, Louis Randazzo, s'il vous plaît, un point sur notre fil rouge, l'actualité dans les Landes, cet incendie qui a déjà brûlé plus de 1100 hectares.
22: Oui Anthony, l'incendie qui ravage la commune de Luglon depuis hier après-midi reste hors de contrôle selon la préfecture. Le feu a désormais parcouru plus de 1100 hectares, dont 200 emporté par une saute de plusieurs kilomètres qui a repoussé les flammes au sud-est du bourg. Environ 525 personnes ont été évacuées dans la nuit vers les communes voisines. 500 pompiers, appuyés par des Canadair, des Dash et des Air Tractor, luttent contre ce feu que les autorités jugent imprévisible. Tant les sautes de vent changent sa trajectoire, la route départementale 327 et 14 reste coupée. Et la mairie de Luglon cherche actuellement des bénévoles. Donc si vous êtes de la région et que vous voulez aider les pompiers ou les évacuer, vous pouvez envoyer un SMS au 06 64 65 24 34.
1: Eh ben écoutez, merci Louis Randazzo. On fait un point très...

0: touche votre profession tout entière. Vous étiez 9 organisations syndicales hier à rencontrer le ministre de l'Intérieur, Laurent Nunez. Vous êtes particulièrement en colère.
1: Oui, on est en colère parce qu'effectivement, ça fait trop longtemps en fait que nous alertons sur les difficultés que nous rencontrons au quotidien. Parce que là, vous parliez juste avant du feu des Landes et de ce qui la situation de cet été, mais la difficulté dans les services d'incendie et de secours, elle est du 1er janvier au 31 décembre et ça, c'est valable tous les ans. Là, on est en plus avec une intensification des phénomènes de l'été. Donc là, on est derrière, on a un Laurent Nunez qui hérite d'une situation de plus d'une décennie en fait d'absence d'avancées concrètes pour la profession et surtout pour le service public, parce que c'est ça la priorité. Là, on est sur des revendications qui vont dans le sens de l'intérêt général, de l'intérêt de tous les citoyens français. On ne peut plus rester sur un service public de secours qui fonctionne avec un système de roulette russe où la majeure partie des effectifs et de la disponibilité opérationnelle, on va dire, est aléatoire en fonction des heures de la journée. Donc le volontariat, il faut bien sûr l'encourager, le maintenir et le pérenniser, mais il est aussi évident que si nous n'augmentons pas les effectifs de sapeurs-pompiers professionnels sur certains territoires pour travailler en complémentarité avec les sapeurs-pompiers volontaires, on va continuer à avoir des réponses opérationnelles dégradées. C'est tous les jours qu'on a des engins qui partent et qui ne sont pas conformes, où il manque des agents dedans, on bricole, on fait partir 1, 2, 3 centres de secours pour pouvoir armer un engin correctement. C'est valable aussi sur les ambulances. Des fois, on fait partir une ambulance à deux et puis il y en a un autre qui part d'un autre centre de secours pour venir compléter l'équipage. Et tout ça, en fait, ça fait des années que ça dure et plus on avance avec le temps. Et d'ailleurs, j'ai envie de vous dire, depuis le Covid, ça s'est accentué. Donc là, maintenant, les politiques, on les a suffisamment prévenus. On a eu le sentiment de jamais être... On a été écoutés, mais pas entendus. Et là, on est arrivé, notre patience a atteint plus que ses limites. Et je précise, 9 organisations syndicales sur 9, c'est-à-dire l'ensemble des organisations syndicales représentatives des pompiers pros et des personnels administratifs et techniques des SDIS.
2: Anthony Chauveau, vous étiez hier à Beauvau. Est-ce que on peut le dire concrètement, vous sentez quand même un minimum entendu? Vous dites énervé, mais vous demandez plus d'effectifs de pompiers. Concrètement, qu'est-ce que vous lui avez demandé à Laurent Nunez et qu'est-ce qu'il vous a répondu?
1: On lui demande des moyens financiers, que la réforme du financement des SDIS soit une priorité absolue, parce que c'est, j'ai envie de dire, le premier point pour pouvoir répondre à l'ensemble des autres. Parce que sans finances, on créera pas des postes de sapeurs-pompiers et de personnel administratif et technique, et donc on pourra pas avoir les embauches nécessaires. Sans finances, on pourra pas investir dans des moyens sur la protection de la santé et de la sécurité des intervenants. Là, par exemple, ceux qui sont dans les Landes sont encore en train de bouffer des saloperies, des particules issues des fumées de combustion qui sont cancérigènes. C'est, il y a plus à discuter. Il y a suffisamment de rapports aussi sur le sujet, notamment un de l'ANSES dernièrement.
0: Ouais, déjà rien que sur du barbecue, on alerte nos populations pour dire que c'est cancérigène, mais du coup, n'en point douter sur les manipulations des incendies que vous pouvez avoir, c'est que nécessairement ça l'est aussi.
1: Tout à fait. Donc du coup, aujourd'hui, on n'a pas de protection respiratoire dédiée sur les feux d'espaces naturels et de forêt, ce qui est un peu différent sur les feux de structure, puisqu'on a nos appareils respiratoires isolants.
0: Les aéries,
1: mais qui, eux, sont pas adaptés pour ces interventions-là, parce que c'est, mine de rien, c'est lourd. Un aéri, c'est 15 kilos sur le dos en plus. Sur les interventions qu'on a à faire en espace naturel, c'est pas adapté. On a à minima des cagoules qui sont aujourd'hui homologuées, mais qui coûtent 6 fois plus cher que celles qu'on a actuellement en dotation, hein. On est sur des cagoules en coton qui ne filtrent rien, qui coûtent 10 euros. Le modèle filtrant, c'est 60 euros. Donc, ça aussi, si vous avez pas de moyens, vous les achetez pas. Et encore, la cagoule, elle répond pas précisément à l'objectif qu'on recherche, mais ça serait déjà un début de réponse, parce que on a d'autres propositions à faire, telles que des masques ventilés portatifs, comme ont par exemple les soudeurs, vous voyez, et ça serait adapté à nos missions. Et ça a un coût, et on n'a pas les moyens de l'acheter. Ensuite, on lui a aussi demandé de revoir l'organisation de la sécurité civile. Ça fait 22 ans qu'on a eu une nouvelle loi de modernisation, c'était en 2004. Aujourd'hui, par rapport à l'évolution sociétale, par

0: rapport à l'évolution de nos missions, il faut qu'on ait cette nouvelle loi de modernisation et qu'on recadre en fait le champ missionnel des sapeurs-pompiers. Et ça, c'est urgent. Tout ça, c'est urgent, en fait.
1: Anthony Chauveau, pour reprendre ce que vous aviez dit à l'instant, vous n'en voulez pas finalement à Laurent Nunez qui, vous le dites, a hérité d'une situation de plus de 20 ans où on vous a écouté mais pas entendu.
0: Moi, personnellement, je lui en veux pas particulièrement. Mais ce qu'on peut quand même lui reprocher, c'est que maintenant, ça va bientôt faire un an qu'il est ministre. On avait été reçu par lui au mois de novembre 2025. Et qu'entre novembre 2025 et là où on a commencé à se fâcher, eh bien, dans l'intervalle, il s'est pas passé grand chose, en fait. Et le Beauvau de la sécurité civile a été remis les conclusions des travaux du Beauvau de la sécurité civile, ça a été remis le 4 septembre 2025 et voilà, 4 septembre 2025 et puis on n'a pas avancé sur le sujet, donc tout ça c'est pas sérieux. C'est Bruno Retailleau a sorti un communiqué il y a pas longtemps pour appeler le gouvernement à donner des moyens, on se dit. Mais ce monsieur, il est bien gentil, mais il a peut-être oublié qu'il y a un
1: ministre de l'Intérieur aussi.
0: Lui, le ministre d'ailleurs.
1: Dites-moi, Anthony Chauveau.
0: Et il a fait quoi, du coup?
1: Oui, c'est l'ancien ministre de l'Intérieur, Bruno Retailleau. Dites-moi,
0: tout à fait.
1: Un nouvel incendie qui éclate et qui déjà ravage plus de 1100 hectares de forêt dans les Landes. Là, aujourd'hui, vos collègues sont encore appelés. Ils ont le sentiment d'être pris pour de la chair à canon ou quand même vous n'oubliez pas, j'imagine, le cœur même de votre métier, mais après une discussion comme celle que vous avez eue hier, ça laisse un goût amer dans la bouche.
0: Bien sûr que ça laisse un goût amer, mais et c'est pour ça que je vous disais, moi, le problème de Laurent Nunez, là, moi, ce que j'en ai retenu, c'est qu'en fait, on a un ministre qui nous a montré les limites de ses possibilités d'agissement. Et qui à un moment donné se retrouve aussi dans un peu dans l'impuissance, parce que derrière c'est pas lui qui va légiférer, c'est le Parlement. Quand on connaît aujourd'hui le niveau de débat à l'Assemblée nationale, où on est plus dans la cour de récréation de l'école maternelle que dans une représentation nationale, on est inquiet effectivement sur comment vont se dérouler les travaux parlementaires sur ce projet de loi de modernisation. Au Sénat, même si c'est beaucoup plus stable, c'est pas toujours non plus. Ils nous ont aussi sabré parfois ils nous ont mis des amendements parfois qui venaient sabrer des propositions qui nous étaient favorables.
1: Merci.
0: Notamment sur le financement.
1: Merci beaucoup, Anthony Chauveau. Je rappelle, vous êtes représentant du syndicat Une SAS 10 sapeurs-pompiers.
0: Si vous me permettez, juste, on organise du 26 septembre au 29 septembre la colonne de renfort de la révolte à Paris sur la place de la République. On va faire un campement jour et nuit.
1: Et le message
0: pour
1: est passé.
0: Être au plus près
1: et
0: de la
1: on
0: population.
1: Vous suivra avec Sud Radio Alban Texera, vous lui rappelez les dates.
2: Voilà, c'était important de le rappeler. Du 26 au 28 septembre, vous serez place de la République. Au 26, 27, 28. Donc, de 3 jours sur la place de la République.
1: Vous n'avez pas dit 29 septembre? Je suis désolé, j'ai entendu.
0: Jusqu'au 29 septembre, jour de la manifestation.
1: D'accord, voilà. Juste jour de la manifestation.
2: Donc, ça, c'est la mobilisation statique et il y aura une manifestation. Et donc, c'est important de rappeler, ils n'ont pas encore été entendus à leur goût par Laurent Nunez. Et donc, la colère continue du côté des sapeurs-pompiers de France.
1: On revient un instant sur Sud Radio avec les grèves chez EasyJet. À tout de suite.
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1: Et de retour sur l'antenne de Sud Radio pour les débats de l'été, effectivement, 10h-13h, comme vient de le dire la grosse voix de Sud Radio. Avec toujours Marie à la réalisation, Aude au standard qui vous attend au 0826-300-300 et on vous attend parce que vos appels nous font à chaque fois très plaisir. En tout cas, moi, ça me fait plaisir. Albin Texera dans un instant.
2: Dans un instant, nous allons évoquer cette mauvaise nouvelle pour les vacanciers. Bah oui, la grève des hôtesses et stewards d'EasyJet France perturbe ce week-end les départs et les retours de vacances, une quarantaine de vols annulés ce samedi et probablement autant dimanche en plein week-end du 15 août. Le timing est particulièrement redouté pour les vacanciers, mais qu'en est-il réellement du côté des employés de chez EasyJet? Nous sommes avec Gaël Leloup, délégué syndical de l'Union des navigants de l'aviation civile chez EasyJet. Bonjour Gaël Leloup.
17: Oui, bonjour.
1: Bonjour monsieur.
2: Alors concrètement, cette grève, qu'en est-il réellement? Est-ce qu'on peut déjà chiffrer le taux de suivi ce week-end par les employés de chez EasyJet?
17: Alors oui, cette grève, elle est bien suivie. On voit que pour samedi, il va y avoir quand même beaucoup de perturbations. Pour dimanche, on ne voit pas encore, mais ça risque d'être sûrement la même chose, oui.
2: Alors, ça concerne concrètement tous les aéroports où EasyJet est en France, ou il y a certains aéroports qui vont être plus touchés que d'autres?
17: Alors pour l'instant, oui, on peut voir que les aéroports notamment de Lyon et de Charles de Gaulle seront les plus touchés. Nice aussi. Okay. Il y a beaucoup de mobilisation là-bas, oui.
2: Le préavis de grève, il reste valable jusqu'au 2 septembre. Concrètement, qu'est-ce que vous demandez à EasyJet?
1: Quelles sont vos revendications, monsieur Leloup?
17: Excusez-moi, j'ai un appel en même temps. En fait, c'est la stabilité planning. En fait, ça fait plus d'un an qu'on est en conflit avec la direction. Faut savoir que nous, on a un planning qui est diffusé le 17 pour le mois suivant. Et là, aujourd'hui, notre planning change tout le temps. Ça peut être le jour même. On peut avoir 1, 2, 3, 4, 5 changements dans la journée. On peut passer du matin, parce qu'en général, on travaille soit en matinée jusqu'à 14-15 heures, ou soit en après-midi. Et on peut passer du matin au soir le jour même. D'accord. Et en fait, ça crée des perturbations impossibles pour les gens, en fait. On est dans l'aérien, donc on sait c'est normal d'avoir des changements. C'est un domaine qui est assez vivant. Mais là, c'est presque tous les jours. Et c'est une fatigue impossible pour nos collègues.
1: Et des revendications déjà qui ont été obtenues, en tout cas résolues pour les personnels navigants techniques, c'est-à-dire les pilotes. Mais vous, personnels navigants commerciaux, c'est aujourd'hui les revendications que vous avez sur la table. Pardonnez-moi mon côté un petit peu taquin, mais vous dites que ça crée des perturbations pour les personnes qui, bien visiblement, en tout cas, je pense que vous parlez des passagers, où ça crée des conditions de retard probablement. Mais là, le fait de faire cette grève en plein mois d'août, particulièrement sur un week-end comme celui du 15 août, n'est pas l'impression de créer du désordre sur du désordre?
17: Oui, mais en fait, on arrive à un moment où on n'a pas de solution. On a fait un conflit le 1er janvier, on a fait en avril, et là aujourd'hui la direction nous dit on peut pas trouver de solution tout de suite. Quand ça fait un an qu'on fait subir autant de problèmes à ses employés, on peut pas réagir au dernier moment en disant on n'a pas eu le temps de réagir. Ça fait un an qu'on discute avec eux, on leur propose des solutions et à chaque fois c'est non.
1: Bien sûr.
2: Donc la direction ne vous entend pas. Et j'ai une petite question quand même pour les vacanciers. Vous leur dites quoi? Parce que forcément, il y aura des mécontents de ces vols annulés. Vous leur répondez quoi?
17: Mais c'est malheureusement triste, mais c'est malheureusement la responsabilité de la direction, parce qu'on les a alertés, on a fait des réunions, on se voyait tous les jours pour essayer de trouver des solutions, et en fait la direction elle dit non à tout. Donc c'est malheureusement sa responsabilité, c'est à elle de garantir une qualité de vie au travail cohérente pour tous nos employés.
2: Il y a des réunions de prévues.
17: On devrait avoir des réunions la semaine prochaine, et j'espère, parce que encore une fois la grève c'est pas une solution. Ça nous embête évidemment, moi j'ai volé hier, j'ai emmené des passagers, ça nous embête évidemment de créer ces perturbations, mais quelle autre solution on a? Quand on n'est pas entendu depuis longtemps et qu'on a une direction qui est juste un mur. Mais l'autre moment, effectivement, et en fait, ça fait un an qu'on est là-dessus et on n'a pas eu d'autre choix.
2: Ouais. Donc on n'a pas eu d'autre choix. Le week-end du 15 août, c'était le meilleur moment aussi pour médiatiser aussi la chose, pour faire comprendre à tout le monde. Le problème que vous vivez?
17: Effectivement, on n'a que cette solution-là, en fait. C'est un moyen de pression, parce que la direction n'écoute pas nos revendications. On ne demande pas de mesures financières, on demande juste une qualité de vie au travail cohérente, en fait.
1: Et d'être prévenu suffisamment tôt pour pouvoir organiser vos journées de travail et puis votre vie personnelle, c'est ça?
17: Exactement, on a des collègues qui ne peuvent pas aller chercher leurs enfants à l'école. En fait, c'est des choses concrètes où il faut trouver des grands-parents, des voisins. Une fois de temps en temps, ça va. Quand c'est régulièrement, c'est compliqué.
2: Et par rapport à ce
17: on est aussi envoyé
2: à ce qui se fait sur les autres compagnies, vous trouvez que sur les autres compagnies, c'est mieux accepté, c'est mieux pris en charge, ce que vous demandez?
17: Oui, il y a des mesures qui sont beaucoup mieux mises en place dans les autres compagnies. Là, c'est un choix de la direction de faire en flux tendu, mais ça ne fonctionne pas, et dans l'aérien, on ne peut pas se permettre de faire ça, en fait. Donc, il y a des gros changements à faire au niveau de la direction.
2: Et c'est important de préciser que la grève, vous pouvez la continuer jusqu'au 2 septembre, c'est bien ça?
17: Oui, même après. En fait, là, on est dans un rapport de force.
1: C'est ce que vous dites aujourd'hui sur l'antenne de Sud Radio à l'intention de votre direction. C'est reconductible au-delà du 2 septembre.
17: Effectivement, ils le savent, on les a eu au téléphone, ils le savent. Donc, on est prêts dès lundi à être en réunion, à discuter. Mais pour ça, il faut qu'ils discutent des vrais problèmes et pas juste des petites mesures qui ne fonctionnent pas.
1: Que votre mode de fonctionnement soit aligné sur celui des personnels navigants techniques, à savoir les pilotes et commandants de bord qui travaillent sur votre compagnie, qui eux, visiblement, sont déclenchés suffisamment en amont.
2: L'un ne va pas sans l'autre, finalement.
17: Ils ont des mesures, effectivement. On dit que pour nous, c'est pas viable. Mais pourquoi pour les pilotes, c'est viable et pas pour nous, en fait? Donc,
1: bien sûr.
17: Voilà, il y a des choses qui sont faisables.
1: Le message est passé. Gaël Leloup, merci beaucoup. Vous représentez.
17: Merci beaucoup.
1: Les personnels navigants commerciaux pour votre syndicat, Albin Texera.
2: Délégué syndical de l'Union des navigants de l'aviation civile chez EasyJet.
1: Et puis, faites attention, mesdames et messieurs, puisque des perturbations sont à prévoir sur cette compagnie aérienne, si vous avez prévu de la prendre pour aller profiter de quelques jours de vacances avant la rentrée, ou si même vous avez prévu de l'employer EasyJet pour pouvoir rentrer de vacances.
2: Alicante, aller en Espagne, on sait pas. J'ai une petite envie de partir en vacances.
1: Ça se voit, Albin Texera. En tout cas, organisez-vous, renseignez-vous jusqu'au 2 septembre pour l'instant, et ce serait même reconductible. On nous disait Gaël Leloup à l'instant sur l'antenne de Sud Radio. Dans un instant, on va passer à nos débats du jour. On va revenir sur le crédit d'impôt, cette réduction souhaitée par Bercy sur les crédits d'impôt d'emploi à domicile pour faire une économie de 7 milliards. Une économie substantielle. Vous les avez, Albin Texera?
2: Alors, les économies, non, moi je ne peux pas aider.
1: Pourtant, vous vouliez aller en Espagne.
2: Ah ouais, c'est moins cher que ce qu'il faut mettre au bout du budget. Hein.
1: Merci, Albin. Je vous souhaite un très bon week-end. Je vous dis à lundi matin, 10h.
2: À lundi.
1: Au revoir.
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1: Et de retour sur l'antenne de Sud Radio pour les débats de l'été de 10h à 13h. Merci de votre fidélité. Vous nous appelez au 0826-300-300 pour le sujet dont on a déjà un petit peu abordé la question hier. Les crédits d'impôt d'emploi à domicile, vous avez été très nombreuses et nombreux à réagir là-dessus. Dans le viseur de Bercy, plus de 7 milliards d'économies à faire pour le budget 2027. C'est là-dedans qu'ils auraient envie d'aller taper. Est-ce que cela vous indigne? Est-ce que vous êtes prêt à faire cet effort-là? Nous en parlons avec nos débatteurs dans un instant, mais avant, on va revenir sur la situation dans les Landes. Cet incendie qui fait déjà des dégâts à plus de 1100 hectares de forêts qui ont brûlé et 500 personnes qui ont été évacuées. Avec vous, Louis Randazzo, le point sur la situation de notre fil rouge de la matinée.
33: Oui, Anthony, l'incendie de Luglon dans les Landes, il entre dans une phase critique. Les deux foyers du feu, l'un au sud-ouest et l'un au sud-est du bourg, se rapprochent l'un de l'autre. Pour les pompiers, l'urgence est d'empêcher leur jonction. Le bilan reste encore à 1100 hectares parcourus, 525 personnes évacuées et toujours 500 sapeurs-pompiers mobilisés. Aucune habitation n'a pour l'instant été touchée, même si les flammes ne sont qu'à quelques dizaines de mètres de certaines maisons et les fumées sont désormais visibles jusque dans le Lot et Garonne. Le préfet des Landes compare ce feu à celui de Biscarrosse fin juillet, deux fois moins étendu à ce stade, mais toujours imprévisible. Avec le vent qui se lève et 36 degrés annoncés cet après-midi, les prochaines heures seront déterminantes et je me permets encore de relayer l'appel à l'aide de la mairie de Luglon qui cherche des bénévoles. Donc si vous êtes dans le coin et que vous voulez aider, vous pouvez leur envoyer un SMS au 06 64 65 24 34.
1: On va répéter une fois encore le numéro, s'il vous plaît.
33: 06 64 65 24 34 pour aider la mairie de Luglon pour les incendies.
1: Merci beaucoup Louis Randazzo. Les 15 prochaines heures seront déterminantes selon le préfet. Donc bien à suivre évidemment en fil rouge tout au long de la matinée sur Sud Radio et à n'en pas douter également ce soir dans les vraies voix. Vous nous appelez au 0826-300-300. Si vous-même vous êtes témoin de ce qui se passe dans le coin, vous nous appelez. La priorité vous est bien évidemment donnée. Priorité aux auditeurs sur Sud Radio, vous savez, c'est la recette maintenant que l'on se donne depuis plus d'une semaine. Merci de votre fidélité. Je vais accueillir nos débatteurs avec voilà, vu que vous êtes en majorité, mesdames, je vais commencer avec monsieur Mathieu Vallet. Bonjour.
0: Bonjour.
1: Vous êtes député européen Rassemblement National avec à votre gauche Julia Hacha-Milchkovic qui est conseillère municipale dans la commune de Kingersheim en Alsace. Bonjour.
3: Bonjour.
1: Vous êtes habitué maintenant de Sud Radio et de la table. Et puis de l'autre côté, on a Najwa El Ait. C'est ça comme ça, c'est comme ça.
4: El Ait,
1: excusez-moi, El Ait. El Ait, vous êtes docteur en droit, droit public et avocate évidemment, ça l'un va rarement sans l'autre d'ailleurs.
4: Ah, ça dépend.
1: Oui. Auteur de Maître sortez-moi de la mareuille. C'est bien cela ?
4: Tout à fait.
1: Bon.
4: Bonjour à tous.
1: Bonjour à vous. On va revenir sur cette proposition de Bercy. Économiser 7 milliards en allant taper sur ces crédits d'impôt d'emploi à domicile. 50% des dépenses éligibles quand même lorsque vous avez... une personne à votre domicile qui vous aide bien soit à garder vos enfants, l'aide aux devoirs, l'aide au ménage, si vous faites des petits travaux, si vous avez quelqu'un qui entretient votre jardin, fait du bricolage pour vous, eh bien vous pouvez déduire 50% de la somme. Donc généralement on est aux alentours de 24 à 28 euros de l'heure et donc sort réellement de votre poche 12 à 14 euros en moyenne. Ça c'est ce que permet ce crédit d'impôt. Eh ben Bercy veut taper dedans pour faire une économie substantielle de 7 milliards sur le prochain budget. Mathieu Vallet, est-ce que vous trouvez que c'est une mesure qui est entendable pour les Françaises et les Français aujourd'hui ?
0: Non, c'est irresponsable. Je pense qu'on peut faire des économies ailleurs. Et d'ailleurs, ça bénéficie à près de 5 millions de foyers fiscaux. Et la principale difficulté qu'on va avoir, c'est le retour du travail au noir. Voilà, parce que en réalité, les foyers fiscaux qui déclarent ces aides à domicile, vous avez parlé d'aide pour les enfants, d'aide aussi, on peut le dire, aux personnes âgées, des ménages, des prestations, bref.
1: Les personnes en situation de handicap.
0: Bien sûr, c'est le quotidien de nos concitoyens. Et c'est pas un dispositif qui est pour les riches. C'est un dispositif qui bénéficie en grande partie aux classes moyennes. Vous savez, aujourd'hui, pour trouver une place en crèche lorsque les deux parents travaillent, c'est devenu un chemin du combattant, notamment dans les grandes villes. Et donc, c'est des prestations aussi qui permettent 1 million d'emplois. Donc, je comprends pas que le gouvernement veuille s'attaquer alors que le chômage augmente à quelque chose qui fonctionne, qui marche, qui bénéficie à beaucoup de personnes. Et puis, en moyenne, il faut le dire, c'est plafonné à 12 000 euros par an. Donc, c'est pas quelque chose qui est illimité. On parle pas d'un forfait ou d'un déplafonnement illimité. Donc, moi, je trouve que dans un contexte où on doit défendre le pouvoir d'achat des Français, qu'on doit lutter contre le chômage et dans lequel il faut évidemment, faire rentrer des recettes fiscales, ce dispositif n'est pas le bon à sacrifier pour pouvoir faire des économies sur le dos des Français.
1: On a Laurent Permas, animateur de La Vie devant nous sur Sud Radio, qui nous dit que justement, on ne parle même pas là des nourrices pour les enfants de moins de 6 ans et des parents qui n'ont même pas de solution de place en crèche. Où est-ce qu'on mettrait tous ces enfants, Julia Hacha-Milchkovic ?
3: Alors, moi, je veux quand même préciser, parce que moi, ma lecture du projet tel qu'indiqué par le gouvernement, c'est des ajustements par catégorie d'usage. Et l'idée, c'est pas de taper sur justement les parents qui ont besoin d'avoir une solution de garde, surtout quand on sait que le sujet de la politique familiale est un sujet de priorité nationale, puisqu'on a une transition démographique qui nous est fortement défavorable et qu'on doit relancer la démographie. Donc, ça va à contre-courant des enjeux qu'on doit qu'on doit prendre en considération. Ça concerne surtout en fait des activités de confort et de bricolage et jardinage. Bon, est-ce que c'est le bon endroit où il faut taper? Honnêtement, je dirais que non. Je m'inscris dans vos propos quand vous dites qu'on tape encore une fois sur les classes moyennes. Il faut quand même savoir que parmi les gens qui bénéficient de ce dispositif, il n'y a pas que des classes moyennes. Il y a aussi des classes plutôt aisées qui justement font appel à ce type de service.
1: Pour la moitié, en tout cas, de ceux qui bénéficient de ce dispositif, sont considérés comme étant des foyers aisés.
3: Exactement. Donc, il y a aussi ce sujet de justice sociale qui est très demandé, notamment à gauche. Hein. Il faut le préciser. Moi, là où je veux alerter, c'est qu'effectivement, ça représente plus d'un million de personnes et ça permet de mettre plus d'un million de personnes au travail. Est-ce qu'on est prêt aujourd'hui 1, dans une situation
1: 5 millions même. Hein. C'est même plus considérable encore.
3: Ok. Moi, j'avais plus d'un million de personnes à l'emploi, particulièrement des femmes aussi. Donc encore une fois, on viendra taper sur qui ? Sur les femmes, sur des qualifications qui sont finalement... sur des jobs finalement avec peu de qualifications, donc souvent à temps partiel. Je pense que ça reste, encore une fois, on essaye de trouver des économies un peu partout, de gratter un petit peu partout, mais je ne suis pas sûre que ce soit le bon endroit où il faut taper. En tout cas, il faut être plus nuancé.
1: Hier, dans la radio libre, on avait Marie-Claire qui nous appelait et qui nous racontait, elle, qu'elle gagnait, si je dis pas de bêtises, 828 euros par mois de retraite. Et qui faisait des petits ménages à droite à gauche, et ce qui lui permettait d'arrondir ses fins de mois et de pouvoir payer des factures. Si on commence à taper sur ces crédits d'impôt là, c'est les gens comme elle qui en première ligne vont souffrir. C'est à la fois une femme, mais aussi une femme à la retraite, Julia Achat.
3: Donc, non mais moi c'est pas ce que je m'inscris totalement dans le fait qu'il faut protéger absolument, et c'est d'ailleurs mon combat politique avec Xavier Bertrand, les classes moyennes. Je veux juste nuancer dans la proposition qui est faite et l'étude qui est menée. Ce n'est pas de taper sur les personnes qui en ont plus besoin, au contraire, c'est de peut-être remettre en question un dispositif qui profite à toutes les catégories sociales, et dans un moment où on doit faire, entre guillemets, des économies, et on sait très bien que ces économies, c'est les Français qui vont devoir les porter, parce qu'on a un gouvernement qui manque de courage, et ça depuis des décennies, il faut pouvoir analyser les faits et savoir à quel moment on tape et à quel moment on ne tape pas.
1: On va peut-être vous donner de l'eau, Julia Chamilkovic.
3: Et pourtant, j'ai le café à côté, c'est censé me doper un petit peu.
1: Najwa El Haïté, on a aussi une problématique, c'est qu'on a malgré tout une éducation nationale qui est bien malade. On utilise très souvent à domicile le soutien scolaire. Mmh. Ce soutien scolaire est éligible à ce crédit d'impôt. Donc, s'en prendre à ce crédit d'impôt, c'est aussi s'en prendre au niveau scolaire de nos enfants.
4: Bah oui, c'est s'en prendre au niveau scolaire de nos enfants, mais vous l'évoquiez de manière plus générale, cette aide concerne d'autres secteurs, l'aide à domicile, vous le rappeliez, l'accompagnement aussi des personnes en situation de handicap, l'accompagnement aussi de nos parents, c'est une aide quand même qui cible différentes catégories de personnes. Alors oui, il faut réduire les déficits publics. Oui, il faut réduire nos dépenses publiques. Mais moi, je serais très très prudente sur la suppression générale de cette aide du crédit d'impôt pour l'emploi à domicile. Pourquoi ? Et tout a été dit. C'est-à-dire que à partir du moment où vous supprimez ce crédit d'impôt à l'emploi à domicile. Et Mathieu Vallée le disait, vous faites basculer un pan dans le travail dissimulé. Absolument. Et donc vous avez un État qui va économiser, mais à côté de ça, ça fera moins de cotisations et moins de recettes de l'autre.
1: Et
4: donc,
1: vous mettez le doigt là-dessus, sachant que cette loi, elle avait été imaginée justement pour contourner le travail dissimulé.
4: Oui, en supprimant en tous les cas ce crédit d'impôt, vous pousserez des personnes à recourir au travail au noir.
3: Sauf que quand même, je le rappelle,
4: notamment l'aide à domicile, le travail, l'aide, vous parliez du travail scolaire. En tous les cas, ceux qui soutiennent aussi les enfants, on sait très bien que c'était, et vous le rappeliez, une manière de lutter contre le travail dissimulé. Or là, vous remettez en cause ça, naturellement,
1: dans un instant,
4: vous rétablissez le travail dissimulé.
1: On va aller au 0826 300 300 pour accueillir les réactions de nos auditrices et auditeurs. Toujours sur cette question de la réduction, voire la suppression du crédit d'impôt des emplois à domicile, on a Laurent Permas, toujours animateur chez Sud Radio, qui nous dit qu'il propose à tous les parents qui auraient besoin d'un moment de garde de les déposer à Bercy quelques heures.
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1: Et 10h passées de 43 minutes, vous êtes bien à l'écoute de Sud Radio et merci bien de votre fidélité au 0826-300-300 sur la question de la réduction ou de la suppression du crédit d'impôt emploi à domicile voulu par Bercy pour faire plus de 7 milliards d'économies sur le budget de 2027. Vous nous appelez, on va commencer avec vous, Marie-Hélène, bonjour.
13: Bonjour, bonjour à toute l'équipe.
1: Alors,
13: bonjour.
1: Vous nous appelez d'où, Marie-Hélène ?
13: De Bellerive-sur-Allier, c'est une petite commune qui est à 4 km de Vichy, dans l'Allier.
1: Merci. Alors, racontez-nous, Marie-Hélène.
13: Alors, je réagis par rapport à, en fait, à l'émission de hier matin. Votre intervenant parlait donc du crédit d'impôt.
1: Loïc Gobet, et, oui, qui est président de la Fédération nationale des entreprises de services à la personne.
13: C'est ça.
1: Oui.
13: Et l'argument premier était de dire que finalement, il y aurait une recrudescence du travail au noir.
1: Oui, c'était d'ailleurs et le propos de Mathieu Vallet de Najwa El Haïté sur le plateau aujourd'hui.
13: Voilà. Ouais. Alors moi, c'est bien de mettre le focus là-dessus, mais j'ai l'impression que j'ai envie d'avoir une vision un peu plus large de toute cette histoire, parce que vu le gouvernement qu'on a depuis une dizaine d'années qui prend des décisions totalement ubuesques, je me suis dit, je vais raisonner d'une autre manière, et je vais essayer de voir plus large. Mon propos est de dire, en fait, que dans les décisions européennes, il me semble, alors peut-être que je fais une erreur, qu'il y a une décision de mettre en place l'euro numérique. Et je me dis, le travail au noir, mais le travail au noir ne pourra même plus exister parce que les gens ne pourront plus financer le travail au noir. Donc, si vous voulez, ça sera la première étape. Enfin, pour moi, c'est la première étape d'une destruction, finalement, de tout ça. Et je me dis, en deuxième point, donc chaque pays, pour le moment, de l'Union européenne gère sa politique fiscale. Est-ce pas une manière, finalement, peut-être pernicieuse, de faire rentrer la France dans les rangs pour une politique globale de la gestion fiscale de tous les États ? Voilà, c'était mon propos.
1: Mais vous avez raison, c'est intéressant votre point de vue. Après, je crois que pour l'instant, on n'est pas prêt de mettre nos billets à la poubelle, puisqu'il y a un concours en ce moment de graphisme pour décider de celui qui sera imprimé sur les prochains billets de banque.
13: Oui.
1: Mais on va profiter d'avoir un député européen, Mathieu Vallet, du Rassemblement National, sur ce plateau pour l'interroger sur ce que vous venez de dire, Marie-Hélène. Mathieu Vallet.
0: Oui, mais moi je pense que la réalité, nous par exemple, sur les dépenses qu'elle évoque, nous, enfin après c'est un sujet européen, non, en réalité sur...
1: Sur l'euro numérique, si, c'est oui, un sujet européen.
0: Numérique, oui, mais la réalité, c'est que nous, en fait, on souhaite que sur les niches fiscales, qu'elles sont appelées comme ça, on rabote celles qui, en fait, ne rapportent pas un sou à l'État, qui ne profitent pas à la majorité des Français et qui coûtent un pognon de dingue. Et ça, c'est pas à l'Union européenne de décider, c'est à la France, si vous voulez.
1: Oui, mais ce que semble dire Marie-Hélène, si je comprends bien, c'est qu'avec l'euro numérique, même le travail au noir ne sera plus possible.
0: Oui, après, il faut faire attention. On a aujourd'hui, avec la cybercriminalité, avec tous les sujets qu'on voit actuellement, notamment la facilité de pouvoir détourner les systèmes informatiques, de s'introduire illégalement dans des bases numériques. On a des fraudeurs, on a des criminels informatiques qui sont quand même redoutables et sur lesquels on est plusieurs trains de retard. Donc, je suis pas convaincu que l'euro numérique luttera efficacement et complètement contre la fraude. Il y a toujours, vous avez des dérives et finalement, une criminalité qui arrive à s'engouffrer dans des brèches liées à ces nouvelles technologies. Moi, je suis très prudent quand on voit que d'ailleurs la base des impôts a été infiltrée facilement et dont on attend de savoir qui a été impacté, pour quel montant, pour quelle motivation.
1: Bah oui.
0: Et pourtant, tout est numérique et vous avez
1: une double bit, 700 000 données, enfin 700 000
0: pourtant, vous avez,
1: contribuables ont été touchés.
0: Je pense que autour de cette table, on a tous accès à impots.gouv.fr. Bah, vous avez une double authentification, vous avez une obligation de vous connecter sur France Connect lorsque vous souhaitez accéder à ce portail. Il y a aussi des vérifications par SMS ou par mail. Bref, malgré les pare-feux et les frontières, si j'ose dire, de protection numérique mises en place, ça n'a pas empêché la violation du site internet avec le vol de ces données sensibles et majeures.
1: Par définition, une règle est faite pour être contournée.
0: Oui, non, mais c'est pour ça que je dis que l'euro, pour faire simple, si je l'ai pas été, l'euro numérique, quel que soit comment vous l'appelez, ne sera pas le garant de la lutte absolue contre le travail dissimulé. Ça peut être une des façons de lutter contre le travail dissimulé, mais ça sera pas un risque zéro. Oui.
1: On le voit bien d'ailleurs avec les différentes crypto-monnaies type Bitcoin et autres.
0: Ouais, et puis avec tout ce que ça entraîne en termes de violence, d'enlèvement et de homejacking chez des personnes vraies ou supposées qui pourraient détenir
4: la crypto-monnaie.
1: Exactement.
4: Non, je disais, et puis des escroqueries, parce que la volonté de lutter contre les espèces, c'est pour lutter en réalité contre le blanchiment d'argent, plus que de lutter contre le travail dissimulé. Mais on le voit, enfin, on n'est pas prêt d'y arriver, enfin, je veux dire, à l'euro numérisé, c'est pas pour aujourd'hui. Pourquoi ? Parce qu'on a vu quand même des pannes technologiques mais énormes. Souvenez-vous aussi en Espagne où les gens, même en France, qui n'avaient plus accès aux distributeurs de billets parce qu'il y a eu une panne, électronique, technologique, etc. Donc et qui ne pouvaient, non, c'est même pas ça, c'est plus grave. C'est-à-dire qu'ils ne pouvaient même plus utiliser leur carte bancaire, faire leurs courses. Et donc il y a eu un souci avec et c'était en France avec banques françaises, où vous aviez des gens avec leur caddie, prêts à payer, qui ne pouvaient plus utiliser leur carte bancaire. Donc tout ça pour dire, méfions-nous de la technologie, parce que les espèces, ça sert aussi, et ben quand il y a ce type de panne et de difficultés technologiques.
1: Marie-Hélène, vous entendez les arguments de Mathieu Vallet, de Najwa El Haïté ?
13: Oui, oui, mais moi j'ai un autre point à ajouter. Il me semble que l'intervenant d'hier disait que le crédit d'impôt, c'était une particularité française. On est bien d'accord, il me semble.
1: Ouais.
13: Alors pourquoi finalement prendre des décisions ubuesques qui mettent à mal le travail en France ? Pourquoi maintenant ?
1: Bah, parce qu'on cherche 7 milliards d'économies, visiblement.
13: Mais bon, c'est 7 milliards d'économies, je pense qu'on peut les trouver ailleurs. Je vais pas, polémiquer sur le comportement du gouvernement. Mais je pense qu'il y a des choses à faire avant de s'attaquer au monde du travail.
1: Bon, justement, on va accueillir Frédéric au 0826-300-300 de Florence. Bonjour Frédéric.
11: Oui, bonjour.
1: Vous restez avec nous, Marie-Hélène, si vous voulez. Bonjour. Alors, dites-nous, Frédéric.
11: Alors écoutez, je voulais rebondir sur ce que disait effectivement votre intervenante à l'instant. Je partage tout à fait, j'allais dire, non pas le propos technique, mais sa conclusion qui était sous-jacente. C'est-à-dire qu'avant qu'on fasse des efforts et de venir là ou là chercher de l'argent, une fois pour toutes, il faut changer la règle du jeu, revenir à des choses très simples. C'est-à-dire que le gouvernement maintenant doit s'exprimer selon la manière suivante. Chères Françaises, chers Français, nous vous demandons un effort, mais avant d'en parler, nous faisons tel effort sur tel segment de tel ministère ou dans telle ou telle chose.
3: C'est ce que le Cornu a fait
11: aujourd'hui. Non, il est plus possible.
3: Si, il l'a fait sur la communication, notamment dans les ministères. Il a raboté. Moi, je ne suis pas porte-parole du gouvernement.
1: Laissez Frédéric avancer dans son propos.
11: Excusez-moi, on est tellement loin de la réalité. On connaît le déficit abyssal. On ne peut plus maintenant continuer à chercher de l'argent avec un tuyau percé. On répare le tuyau et ensuite on va chercher de l'argent. C'est comme ça qu'on fait en bon père de famille. Il y a un moment, il va falloir se le mettre dans la tête. On a vraiment un problème dans ce pays.
3: Moi, vous savez, j'ai vécu toute mon enfance dans des situations où le tuyau était cassé et qu'il fallait aller chercher la solution. Bah, c'est des situations de crise où on doit faire les deux en même temps. La France se trouve dans ce scénario-là. Dire que, alors, moi, je suis très critique du gouvernement. Pour autant, même si je m'inscris plutôt dans la famille politique, je demeure très critique des actions du gouvernement depuis des décennies, voire même d'avant, hein, puisqu'on paye des politiques, j'ai eu l'occasion de le dire mercredi, qui datent pas d'il y a 10 ans, mais qui datent d'il y a 30, 40, 50 ans. Là, on est dans une situation de crise, vous avez raison, il faut réparer le tuyau, mais en fait, on est tellement dans une urgence budgétaire aussi qu'on doit aussi aller chercher en fait l'argent, et on a un double travail à faire. Et dire que le gouvernement n'a rien fait, moi je suis d'accord que les caprices de stars, c'est no go, ça nous éloigne des politiques, là je m'inscris totalement en vrai. En revanche, on a quand même un Premier ministre qui, à l'inverse de ses ministres, essaye quand même de trouver des solutions, y compris au sein même de ses ministères, notamment en coupant des budgets qui sont ubuesques, comme vous l'avez parfaitement rappelé.
1: Mathieu Vallée.
0: Je vais répondre au monsieur. Faut être concret. Moi, j'essaye de l'être en tant que député européen parce que les Français veulent du concret. Vous avez raison, monsieur. Là, on parle de 7 milliards d'euros sur ce chèque emploi service universel parce que c'est comme ça que les Français le connaissent pour mettre des enfants à la maison gardés par des personnes.
1: Plutôt le crédit d'impôt parce que le chèque emploi service est plutôt le moyen pour en bénéficier.
0: Oui, enfin, je veux dire, c'est la concrétisation. Enfin, je veux pas je suis pas un oral de l'ENA, donc j'essaye de vulgariser le propos.
1: En tant que responsable politique, je
0: le fais pareil pour la police. On peut donner tous les acronymes et les détails. Bref, pour être concret, c'est 7 milliards d'euros pour permettre à des gens de travailler, de garder les enfants de parents qui travaillent, d'assister des personnes handicapées. Donc c'est pas du luxe. Et en réalité, pour financer les éoliennes et le photovoltaïque, c'est 7 milliards d'euros. Donc moi, je préfère qu'on protège nos personnes vulnérables, nos enfants, et de permettre à des gens d'aller au travail et de pouvoir faire bénéficier à 1 million de salariés d'un travail convenable plutôt de financer des éoliennes moches qui en réalité sont largement financées ou du photo avec énergie intermittente. Donc voilà, non mais pardon, mais votre auditrice avant disait la société française c'était de vouloir raboter dans des dépenses qui font souvent sur des Français, mais c'est une sécurité française de laisser des chauffeurs avec des véhicules à monsieur Raffarin, à madame Cresson, à monsieur Bérou. Donc l'exemplarité à la française, ça serait de dire que quand on a des responsabilités, il y a évidemment non pas des avantages mais des facilités données pour exercer, mais quand après c'est terminé, c'est fini. Le général de Gaulle, quand il a quitté le pouvoir en 69, il n'a pas voulu être membre de droit du Conseil constitutionnel, il n'a pas demandé de véhicule avec chauffeur et d'avantages.
1: Et il payait son électricité,
0: sa femme payait l'électricité. Ça ferait du bien de retourner à la morale et à l'exemplarité de nos dirigeants publics, et pour autant, j'ai pas l'impression que le général de Gaulle, c'était un moins que rien et un clochard à l'Élysée. Voilà, simplement, il avait beaucoup de respect pour l'argent des Français. Donc quand on veut demander aux Français, aux Français honnêtes, de faire des économies sur des sujets aussi importants, qu'on montre déjà l'exemple. Monsieur Le Cornu, vous en parlez, madame, il avait dit tout feu, tout flamme, dire oui, bah c'est bon, on arrête les véhicules avec chauffeur, on arrête les secrétariats, on arrête les sécurités, on se rend compte qu'il y a des exceptions partout. Y compris quand monsieur Raffarin a un accident de la route, et on se rend compte qu'il a un chauffeur, pourquoi? Pour quel motif?
1: Laurent Permas, on s'écarte un petit peu du sujet. Laurent Permas,
0: Non, on s'écarte pas du sujet. Les dépenses se nichent dans les petites rivières qui font les grands fleuves.
1: Sud Radio, qui nous dit, pour en revenir à cette question du crédit d'impôt précisément, que supprimer ce crédit d'impôt pour 100 euros de crédit d'impôt donné aux Françaises et aux Français, c'est 79 euros de cotisation sociale. Et ils ne réfléchissent pas à cette baisse. Et donc, ils pointent l'absurdité de cela. Vous l'entendez, ça, Najwa El Haïté?
4: C'est ce que je venais de dire, hein. C'est-à-dire qu'à partir du moment où vous avez un État qui se dit, je vais économiser, et franchement, c'est pas forcément la bonne cible, et on en a évoqué les raisons, donc je vais pas y revenir. D'un côté, vous perdez en cotisation et vous perdez en recettes. Est-ce que il y avait pas
14: mieux
4: à faire
14: précaires.
4: En termes de réduction des dépenses publiques? À chaque fois on parle du millefeuille administratif, là aussi on peut pas faire des économies, c'est-à-dire vous avez des collectivités locales.
0: Ouais, on va dire que c'est pas le sujet là.
4: C'est des dépenses, on peut cibler aussi, j'ai pas dit que c'était pas le sujet, j'ai dit qu'on s'éloignait un peu du sujet.
1: Pas du tout. Crédit d'impôt.
0: Pas du tout.
1: Parce que vous parlez d'exemplarité sur la dépense.
0: C'est le budget. On peut être exemplaire en gérant le budget de la France comme un bon père de famille. Donc, ce qui n'est pas le cas depuis.
4: Et puis même,
1: dans votre sens, Mathieu Vallée.
4: On est globalement d'accord autour de la table. Au-delà de ça, j'ai d'autres exemples. J'aimerais terminer. C'est-à-dire même, il faut évaluer les aides aux entreprises. Là aussi, évaluons l'efficacité de certaines aides vis-à-vis d'eux. Alors, il ne s'agit pas de tout supprimer, mais là aussi, d'avoir une analyse aussi sur ce volet-là. Et puis, autre chose, la fraude sociale, elle est énorme. Pourquoi on ne lutterait pas de manière plus efficace à la fraude, à la TVA, à la fraude fiscale? Là aussi, il y a des choses à faire.
14: Moi, ce qui me gêne dans le débat du crédit d'impôt, c'est qu'on veut taper sur à la fois... ça ne cible que des gens qui travaillent. C'est-à-dire que les gens qui, effectivement, font des crédits d'impôt pour pouvoir bénéficier aussi de l'avantage fiscal sont des gens qui travaillent, souvent des classes moyennes.
1: Allez, dans un instant, on va couper comme ça. Super.
14: je termine quand même. L'autre partie, ce sont les gens qui travaillent, qui bénéficient des crédits d'impôt et qui sont payés comme ça. On finit pas.
1: Elle est incorrigible, mais j'adore. Dans un instant, on va retourner au 0826-300-300. Je voudrais tout d'abord remercier Marie-Hélène de nous avoir appelé. Également Frédéric, qui malheureusement nous a quitté. Enfin, il a raccroché. Tout va bien pour lui. En tout cas, j'espère. Au 0826-300-300, vous nous appelez si vous voulez réagir. à notre prochain sujet de débat. La Russie, de plus en plus intrusive aux portes de l'Europe. Des drones explosifs, notamment sur l'aéroport de Leipzig, en Allemagne. Les ingérences politique, la manipulation de l'information. Est-ce que nous sommes dans une escalade vers une guerre hybride ? On en parle dans un instant sur Sud Radio.
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1: Avec un rappel sur l'actualité avec vous, Nicolas Gomez, bonjour.
26: Bonjour à toutes et tous. Nouvelle journée caniculaire sur la France. Déjà 30 degrés ce matin sur la Côte d'Azur, 24 à Paris. Les températures vont continuer à monter cet après-midi. 75 départements sont placés en vigilance orange par Météo France et ils le resteront demain. Hier, deux records de température maximale ont été battus. 41,5 degrés dans les Deux-Sèvres et 40,4 degrés dans le Jura. Les températures devraient progressivement baisser à partir de ce week-end. Les incendies, eux, ne faiblissent pas et notamment dans les Landes. À Luglon, à une trentaine de kilomètres de Mont-de-Marsan. Le sinistre s'est déclenché hier. 1100 hectares ont déjà brûlé depuis. Selon la préfecture, il a quelque peu perdu en intensité dans la nuit, mais une reprise virulente est à craindre cet après-midi en raison des 36 degrés prévus dans les Landes. Inquiétude aussi en Ille-et-Vilaine où 225 hectares ont brûlé depuis deux jours au sud de Rennes. La situation est jugée stable par les soldats du feu, mais les températures pourraient là encore favoriser un regain d'intensité des flammes. Selon le ministère de l'Intérieur qui a donné des chiffres actualisés, 474 interpellations en lien avec les incendies ont eu lieu depuis le début de la saison, dont 183 mineurs. Et parmi eux, un jeune de 15 ans placé en centre éducatif fermé et mis en examen à Bordeaux. Il est suspecté d'être impliqué dans l'incendie qui a causé la mort de deux pompiers en juillet près de l'aéroport de Mérignac. Dans l'actualité également du monde sur les routes de France, en cette veille de 15 août, le quart sud-est est classé rouge dans le sens des retours. Bison Futé voit orange sur le reste de la France. Le pic des ralentissements est attendu entre 16h et 19h. Demain, cela s'annonce encore plus compliqué. Toute la France est en rouge dans les deux sens de circulation et l'Auvergne-Rhône-Alpes est même classée noire dans le sens des départs. Un mot de sport pour finir. Il laisse derrière lui un immense palmarès, dont une médaille d'or olympique. Le nageur Florent Manaudou a annoncé sa retraite hier soir. Il n'avait plus nagé en compétition depuis ses deux médailles de bronze récoltées lors des Jeux de Paris en 2024. Voilà pour l'info. Excellente fin de matinée à notre écoute.
1: Merci Nicolas Gomez. Et nous allons du côté de Cabourg avec vous, Jean-Paul Delperrier. Bonjour pour vos pronostics.
2: Bonjour à vous tous. Direction pour ce vendredi 14 août, l'hippodrome de Cabourg en nocturne, départ 20h15, quatrième épreuve de la Réunion 1, pour le prix Fabien Rossolini sur le tracé des 2050 mètres. Ils seront 14 trotteurs en piste. Le 4 My Darling du Riz sera mon favori, avec le 10 Must Dream et le 11 Mystic Dave. Derrière ces trois bases viendront le 9 Mix Cash, 13 Mabellissime, 12 Marvelous Pia, 3 Mr. Charlie, ce qui nous donne 4, 10, 11, 9, 13, 12 et 3. En réunion 2, course 2, à Enghien pour ma sélection du jour, la Cannabis Geloca.
1: Merci Jean-Paul Delperrier. 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
1: 11h, passé de 3 minutes, les débats de l'été continuent au 0826-300-300. Vous nous appelez si vous voulez participer à nos débats et à notre radio libre de midi avec Aude qui vous attend au standard. On va dans un instant parler de la Russie, de plus en plus à tester l'Europe, l'OTAN également, que ce soit sur les drones explosifs, l'ingérence politique, la manipulation de l'information. La question qu'on vous pose et qu'on se posera tout à l'heure avec nos débatteurs, c'est sommes-nous au bord d'une escalade pour, vers une guerre hybride? Mais avant ça, priorité à ce qui se passe dans les Landes. Louis Randazzo, notre fil rouge de la matinée, plus de 1100 hectares d'incendie, si ce n'a pas évolué depuis. Dans cette commune de Lublon.
6: Oui, Anthony, exactement. Donc ça n'a pas évolué. Toujours 1100 hectares de brûlés. On compte toujours 500 personnes évacuées et 525 pompiers mobilisés. Mais ce qui change, c'est qu'on voit les premiers grands élans de solidarité se mettre en place. La Fédération des chasseurs des Landes a par exemple annoncé venir en aide aux pompiers en servant le repas de ce soir. Et à Garin, au sud-est de l'incendie, les rouleaux landais sont entrés en action. L'objectif, débroussailler le bord des routes afin d'être en posture de défense face à un feu qui arriverait...
1: Le fameux mur anti-feu.
6: Exactement. Un feu qui arriverait de l'ouest, c'est-à-dire de Luglon. Luglon, où nous sommes actuellement en direct avec vous, Emmanuel Temple. Vous habitez dans la commune et aux dernières nouvelles, vous n'aviez pas encore été évacué. Est-ce toujours le cas, Emmanuel?
1: Bonjour.
7: Oui, alors... Tout le monde est évacué. Après nous, c'est clair qu'on est un petit peu excentré, donc pour l'instant, on craint rien et on est toujours sur place, ce qui nous permet de pouvoir donner un coup de main au centre-bourg pour nourrir et donner de l'alimentation et de l'eau aux pompiers.
1: Est-ce que vous voyez l'incendie de là où vous êtes, des fumées?
7: Alors nous on voit pas l'incendie. Par contre, oui, on voit les fumées et toutes les cendres qui tombent.
1: D'accord. La solidarité là dans laquelle vous êtes engagé, elle consiste en quoi exactement pour venir en aide auprès de qui?
7: C'est surtout des pompiers qui sont tous présents et qui ont besoin d'eau. Par exemple, nous on tient un café associatif qui s'appelle la Maison Garbaille sur le centre du village. Et hier soir, on donnait de l'eau fraîche, on permettait aussi aux pompiers d'aller aux toilettes. Bon, on avait mis à disposition une douche s'il y avait besoin. Bon, comme le centre-bourg a été évacué hier soir, nous on a dû fermer également puisque tout est centralisé à la salle des fêtes. Et ce matin, par contre, voilà, on est allé leur donner, comme on a une épicerie dans ce café associatif, on est allé leur donner des fruits, des légumes, puisque ce matin ils avaient plus grand chose et ce qui a permis, de les alimenter. Et puis après, voilà, comme nous, on est obligé d'être fermés. Ce que l'on conçoit tout à fait, puisque c'est centralisé sur la salle des fêtes, on est à disposition. Donc, s'il y a des besoins, on y va et on donne. Et après, on est également bénévole pour tourner. C'est des plages horaires de 4 heures à chaque fois pour être présent, pour faire les sandwichs, pour donner de l'eau à tous les pompiers qui sont là, quoi.
1: Bon, comment on fait pour vous contacter si sur place on nous écoute sur Sud Radio et qu'on a besoin?
7: Alors le mieux c'est de contacter directement la mairie.
1: D'accord.
7: C'est eux qui donnent les consignes.
1: Et c'est eux qui dispatchent.
7: Ouais, exactement.
1: Merci infiniment pour votre témoignage et d'être venu nous raconter sur Sud Radio comment ça se passe. Et évidemment, vous restez en contact avec les équipes à la rédaction et on reviendra vers vous si jamais il y a du nouveau. Vous n'hésitez pas à nous tenir informés. Enfin, surtout, avant tout, vous vous mettez en sécurité, bien évidemment.
7: Bien évidemment.
1: C'est la priorité. Je vous souhaite beaucoup de courage à vous et vos proches et prenez soin de vous.
7: Merci.
1: Merci infiniment.
7: Merci.
1: Au 0826 300 300, toujours cette question que nous vous posons. Sur la Russie qui teste les défenses de l'Europe finalement et de l'OTAN et nos réactions avec ce drone explosif, rappelez-vous, c'était la semaine passée à Leipzig, sur l'aéroport de Leipzig en Allemagne, un drone explosif avait été abattu par un chauffeur de bus à proximité même d'avions cargo militaires ukrainiens qui étaient vides, fort heureusement. Mais ça aurait pu causer de gros dégâts. La manipulation de l'information, on le voit avec ces faux médias, ces faux reportages qui inondent les plateformes telles que X ou TikTok pour manipuler l'information telle que nous avons l'habitude de la donner dans les médias. Ça imite même des médias nationaux qui ont pignon sur rue et qui sont plutôt réputés pour la qualité de leur information en général. Et puis des ingérences politiques, Raphaël Glucksmann comme Gabriel Attal ou encore Édouard Philippe ont été touchés par ces tentatives d'intrusion dans leurs propres fichiers. Mathieu Vallet, vous qui êtes député européen.

0: Là, si, pardon, mais vous faites pareil. Quand c'est la presse, médiatique qui fait de l'argent justement sur des photos volées, sur des instants personnels et intimes volés. Pardon, mais c'est la même politique.
1: Non, mais je suis pas d'accord avec vous, Raphaël Glucksmann.
0: Marrant, vous vous énervez. Vous me donnez presque raison.
1: Mais je m'énerve pas du tout.
0: Ah, si, si, vous avez aussi le temps.
1: Normalement, Xavier Bertrand, oui, ça vous réussit pas. La réalité, c'est que. La réalité, c'est que, oui, parce que des fois, c'est un peu petit, ces propos. La réalité.
2: L'ingérence.
3: Le sujet n'est pas Xavier Bertrand.
0: Non, mais merci de lui donner autant d'importance. Je comprends qu'il vous agace, c'est le seul qui a battu le RN avec Emmanuel Macron.
1: Avec l'aide de la gauche et de l'extrême gauche, on préfère nous ne pas rabiboucher et renier nos valeurs plutôt que d'aller chercher des sièges.
0: D'aller à contre-courant à l'Assemblée nationale contre le gouvernement, vous vous associez parfaitement avec l'extrême gauche.
3: Laissez la réponse.
0: Non, c'est vrai que je suis premier degré.
1: Elle répond, je pense qu'on l'a bien entendu et qu'en plus, elle vient m'attaquer sur quelque chose qui est absolument pas vrai. Je suis pas du tout en colère. Vous me connaissez pas, donc quand je serai en colère, vous vous sentirez pas.
0: En tout cas, c'est l'impression de votre non-verbal.
1: Pas du tout. La réalité, c'est que quand on n'a pas de fond, on attaque sur la forme. Mais vous faites un peu ce que les gauchistes font avec
0: nous. Mais pas
1: nous,
0: du tout. Je vous ai attaqué au contraire sur du fond.
1: Sur Raphaël Glucksmann, je persiste et je signe.
0: Le oui, deux mais
1: je
0: persiste et je signe.
1: L'image m'a fait penser à cette photo avec Léa Salamé quand vous me parlez d'ingérence russe. Oui, et donc c'était un petit clin d'œil humoristique, mais à la droite assez ancienne que vous prétendez représenter.
0: Vous parlez de Gaulle.
1: Vous n'avez pas d'humour, donc
0: non. De Gaulle. Si vous êtes associé à la droite ancienne,
1: ah,
0: le même discours que Marine Le Pen sur une ligne de droite ou de gauche.
3: À vous entendre.
1: Donc, je suis interrompu en permanence, je peux pas faire ma phrase.
0: En même temps, vous faites des attaques. Alors, oui, c'est bien la votre réalité, marque de fabrique,
1: non,
0: ça.
1: La démocratie, c'est de laisser les gens s'exprimer. Donc,
0: et de pas les attaquer.
1: C'est sûr que, voilà, je t'attaque pas inutilement, mais dis ça, j'allais Bertrand.
2: Alors, moi, je vais parler de l'ingérence.
3: Non, voilà.
1: Non, mais moi, je voulais parler de la Lettonie, de la Pologne.
0: Vous commencez par ça plutôt que de parler de Raphaël Glucksmann, ça n'a pas de sens.
1: Vous êtes pas ma maîtresse de pensée, je dis ce que je veux.
3: S'il vous plaît. Laissez Najwa éventuellement apaiser un peu l'atmosphère.
2: Non, voilà. Donc, je vais parler de la guerre hybride qu'on évoque concernant la Russie. En effet, la guerre, c'est plus qu'une guerre de territoire, c'est une guerre de l'information et des fake news. Alors, on parle de la Russie, mais on peut parler d'autres pays, hein, de l'Iran.
3: Oui, mais là, en l'occurrence, principalement de la Russie, qui est aux portes de l'Europe,
2: oui,
3: voire même au-delà des frontières.
2: Non, mais on le découvre, je vais vous dire. Moi, j'ai travaillé dans le cadre de mon ancien travail, souvent sur le continent africain, et on découvre le soft power russe. Vous savez que la Russie, déjà sur le continent africain, dénigre l'Occident en disant voilà, vous savez, vous avez été colonisé par un certain nombre de pays occidentaux, nous on vous ramène la souveraineté. Donc le soft power russe, il n'est pas nouveau. Donc il existe sur le continent africain, il existe en France, où vous avez en effet des fake news qui sont très très présents sur les réseaux sociaux. Alors bien sûr qu'il faut être naturellement très critique et très vigilant sur l'ingérence russe, mais là encore, ça doit pas être une raison pour limiter la liberté d'expression. Vous voyez, je m'explique, c'est-à-dire que quand vous avez des personnes qui s'expriment, on dit derrière il y a notamment la Russie qui est le porte-parole. Mais j'ai envie de vous dire que cette critique, elle doit pas être à géométrie variable. Et c'est pour ça que je parlais de l'Iran, je parlais du soft power également du Qatar. C'est-à-dire que nous on cible la Russie à juste titre concernant son soft power, son ingérence, ses fake news, ses mauvaises informations qu'il déploie à droite et à gauche. Je parlais des réseaux sociaux, mais on peut également s'intéresser à ce qui est fait par d'autres États qui aussi menacent, oui, il faut le dire, menacent idéologiquement l'équilibre, notre équilibre politique.
3: L'ingérence de l'Élysée, peut-être, c'est ça que vous voulez dire? Comme l'Arabie Saoudite avec ce parc à thème Mirapolis.
2: Alors c'est
3: dans
2: là où
3: le Val d'Oise.
2: Oui, c'est aussi du soft power. Enfin, on va pas être naïf, c'est du soft power.
3: Soft power en anglais, hein, ça veut dire pouvoir doux, délicat. Hein.
2: Oui, voilà. C'est-à-dire vous investissez, mais attendez, il s'agit pas de fermer les frontières de la France aux investisseurs étrangers. C'est pas ça que je veux dire. Faut pas être naïf sur le soft power qu'applique un certain nombre d'États qui souhaitent investir. Et je parlais aussi du Qatar, notamment dans le cadre du PSG. Faut pas être naïf, mais on va pas non plus fermer nos frontières aux investissements étrangers qui créent de l'emploi. Donc là, vous parliez de ce parc Astérix, ce parc

0: C'était Dragon Ball, je sais plus.
1: Ah oui,
0: plus,
1: Dragon Ball, oui.
0: Alors, ouais. Moi, je préfère le parc Astérix, mais bon, ça crée de l'emploi, ça crée aussi une dynamique territoriale, une attractivité aussi de territoire. Donc, on va pas cracher, j'allais dire, dans la soupe. Mais faut pas non plus être dupe.
1: On revient dans un instant, Julia Chamichkovic, je vous donne la parole juste après, sur Sud Radio.
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1: Aïe, aïe, aïe, si vous voyez ce qui se passe pendant qu'on n'est pas à l'antenne, ça continue de débattre encore plus fort, les amis. Mais
15: à l'antenne, hein, ça me dérange pas.
0: Vous êtes, mais et moi, je joue le rôle d'arbitre avec vous.
1: Mais de façon plus soft. Hein, le soft
15: mieux que la
1: power,
15: coup
1: comme
15: dirait. Attendez,
1: essayons de ne pas parler en même temps, s'il vous plaît, les amis. Au 0826-300-300, toujours Haute qui vous attend au standard. Pour revenir sur cette question que nous abordons et qu'on va essayer d'aborder, même si je sais que ça va pas être facile, Mathieu Vallet, de parler de Russie. Et
16: pourquoi
1: et
16: ça va être facile?
1: Parce que vous êtes animé, c'est pour ça que je dis ça, mais Julia Achat aussi est animée.
16: Parce que c'est quoi?
0: Ce sont vos alliés.
16: Pourquoi c'est nos alliés?
0: Parce qu'ils financent votre campagne.
1: Juste terminer
0: en tout cas, ils l'ont financé.
1: Mon introduction, si vous le permettez.
16: Ils ont financé quoi, madame?
0: Ils sont pas financés, ils ont pas donné un prêt pour permettre la campagne de Marine Le Pen en 2019.
1: Aux portes de l'Europe et qui teste les défenses de l'Union Européenne. Ne parlez pas en même temps que moi, s'il vous plaît.
16: Et qui parle. Bah, m'invitez pour faire un débat, je vais partir.
1: Oui, mais non, je peux pas parler. Je voudrais juste pouvoir terminer pour parler aux auditeurs.
16: J'aimerais bien répondre aux attaques qu'on me fait sur moi.
1: Oui, mais vous pourrez le faire après.
16: Ah, d'accord. Merci, maître.
1: Je suis pas maître.
0: C'est moi le maître.
1: Des drones explosifs qui tombent sur l'aéroport de Leipzig en Allemagne, aux abords même de cargos militaires qui étaient vides fort heureusement pour l'Ukraine. L'ingérence politique, la manipulation de l'information, sommes-nous au bord de l'escalade d'une guerre hybride? C'est la question que je vous pose et sur laquelle j'aimerais vous entendre plus que sur vos invectives politiciennes, mesdames et messieurs.
16: C'est pas un commentaire sympa ça.
0: Non mais revenons sur le sujet. Non, moi je me suis pas exprimé sur la guerre hybride.
1: Ce sont des invectives que vous envoyez
16: que la Russie nous prétend, madame. À l'époque, en fait, ce qui aurait choqué madame, qui est une grande républicaine et qui donne des leçons à tout le monde, c'est qu'il y avait
0: votre cartouche. Non mais vous m'attaquez personnellement,
16: je vais dire ça. Après vous dites que c'est merci.
1: Il faut du sang-froid pour faire de la politique.
16: Donc la réalité, oui mais moi je vous laisse parler. Donc la réalité, c'est que ce prêt, ce qui devrait vous inquiéter, c'est que aucune banque souhaitait financer le parti qui a terminé deux fois l'élection présidentielle, parce que Xavier Bertrand n'a jamais dépassé les 2 ou 3%. Donc je vous dis simplement que le respect de la démocratie, c'est de respecter la parole donnée. Emmanuel Macron, que vous avez soutenu, avait promis une banque publique de financement des campagnes, ce qui n'est toujours pas le cas au bout de 10 ans. Donc si vous souhaitez qu'on puisse, et nous on est d'accord, recourir à des emprunts français que nous faisons du mieux que possible avec les demandes conformes, notamment pour la présidentielle, on est complètement d'accord. Et à l'époque, nous n'avons rien fait d'illégal, c'est-à-dire la possibilité et la volonté qu'on a eue de le rembourser rapidement. Donc vos attaques qui font preuve d'une bassesse politique, c'est désagréable. Mmh. Vous donnez des espoirs à tout le monde, et d'ailleurs, je termine, et comme ça vous en aurez pour votre argent au niveau des attaques politiciennes, vous décriez depuis des décennies des gouvernements qui vous ont chagriné, donc j'imagine que Nicolas Sarkozy, j'imagine que François Fillon, j'imagine que Jacques Chirac sont des gens qui ne vous ont pas apporté satisfaction d'une partie politique dont vous prétendez être issu.
1: Mathieu voilà, Vallée.
16: Donc c'est peut-être la schizophrénie peut-être française qui vous caractérise dans la politique de dénigrer des gens que vous avez soutenus.
1: Peut-être était-ce
5: et vous êtes même
1: un
5: insultant
1: clin d'œil
5: à l'égard des Français.
1: Peut-être
5: alors.
1: Était-ce oh, un voilà. clin d'œil.
5: Si, si, après, vous parlez de schizophrénie française. Non, non, mais si, si, vous,
1: Julien,
5: et là, vous attaquez
1: Julien,
5: tous les Français.
1: Je voudrais juste.
5: Est-ce que je peux répondre?
1: Oui, vous allez pouvoir répondre. Je pense que c'était.
5: Absolument, je sais tout
1: ça. Ça suffit, oui. Peut-être était-ce un clin d'œil auprès que votre parti, en tout cas quand il s'appelait le Front National, avait bénéficié auprès d'une banque russe. Je pense que c'était à ça dont vous faisiez référence.
5: Absolument,
1: Julien,
5: et on est aussi sur une forme d'ingérence et de sa part.
16: J'avais compris. Hein.
1: Elle s'est tenue pour vous écouter. Donc maintenant,
5: non, mais
1: ça vous
5: le faire. Non, mais voilà, donc lui, il était pour un imbécile, et puis moi pas, et puis en même temps, je suis psychothérapeute, je suis schizophrène, je suis à peu près tout, je suis Xavier Bertrand.
1: Pour l'instant, vous êtes débatteux sur Sud Radio.
5: Moi, j'aimerais juste répondre, et après, j'aimerais revenir sur le sujet, parce que là, on déborde, et ça m'agace un petit peu de déborder. Non, absolument pas.
16: Vous avez parlé du président.
5: Xavier Bertrand est président des Hauts-de-France, il a gagné contre le RN, et Sébastien Lecornu est en train, justement, de voir avec des banques. De voir avec des banques pour permettre, justement, à votre parti politique de pouvoir bénéficier de prêts des banques françaises. Et bah écoutez, vous l'appelez, vous lui posez la question.
16: Je sais pas, vous êtes son porte-parole et après vous répondez plus.
5: Pas du tout, non, je l'ai dit en préambule que je n'étais pas le porte-parole du gouvernement.
0: On peut revenir au sujet.
5: Ouais, non, mais en plus, il ne me laisse pas parler, donc c'est assez agaçant. Et puis après, il joue le rôle de la victime.
1: S'il vous plaît. Vous avez voulu qu'elle vous écoute. C'est pour ça que je vous dis s'il vous plaît.
5: Sur la question de la guerre hybride.
16: Vous n'êtes pas maître d'école.
1: Non, mais en l'occurrence, je fais juste ce que
16: je veux. Et je fais un peu ce que je veux. Voilà. Sinon, vous n'invitez pas.
1: Mais dans les limites de règles, de respect.
0: Ce serait bien qu'on voit sur le sujet, là.
16: C'est pas moi qui ai convoqué le prêt russe, c'est pas moi qui ai convoqué des bassesses politiques.
0: Non,
16: quand on amène des sujets sur la table, on s'attend à ce qu'il y ait des réponses des gens qu'on attend.
0: Vous n'acceptez pas, aussi.
16: Mais j'accepte pas, je vous réponds. Mais vous faites preuve d'une médiocrité d'attaque politique qui est bien celle de Xavier Bertrand. Et si ça ne vous plaît pas, je ne viendrai plus.
1: Mais si, Mathieu.
16: Je viens défendre des idées qui sont les miennes et le caractère ne changerait pas.
5: Où trouvez-vous toute cette énergie?
16: Et où vous trouvez toute cette médiocrité qui, en fait, rabaisse
5: toute cette énergie
16: politique.
5: Parce que finalement, c'est
0: non, mais
5: pas
0: ce serait bien qu'on ressente le débat, s'il vous plaît. Parce que là, je pense que les auditeurs essayent de pouvoir revenir sur le sujet.
16: On passe à autre chose, parce que là, c'est déjà pénible.
1: Julien, je voudrais juste que Julien puisse répondre à ce que vous avez dit, et puis après, on passe
5: à autre chose. Non, mais j'ai répondu à ces points, et je vais m'abstenir parce qu'on va relancer un débat, et ça me...
1: Allons-y.
5: Ça nécessite beaucoup de sang-froid, mais dont je sais faire preuve à l'inverse de ce qu'il a dit.
16: Non,
5: ça va. C'est bon.
16: Vous nous fatiguez là. Oui. Non mais vous nous fatiguez.
5: Bon, sur le sujet qui est le nôtre, la guerre hybride.
1: S'il vous plaît, on tâche de rester quand même respectueux.
5: Non mais depuis avant j'essaye de parler puis me coupe la parole.
1: Oui, Julien, allez-y s'il vous plaît.
16: Voilà. Elle me fatigue, je vais pas me renier.
1: Mathieu,
16: je
1: le redis,
16: elle me fatigue.
1: Mathieu, s'il vous plaît. Vraiment, je vous parle respectueusement, donc tâchez d'en faire de même.
16: Je parle respectueusement, monsieur, mais je vais m'en aller. C'est pas un problème.
1: Julien Chamichkovic, allez-y.
5: Non, mais je sais pas, il a envie de parler. Bah, allez-y sur les nouvelles guerres hybrides.
0: Qu'avez-vous pas plus agréable pour les auditeurs?
1: Oui,
0: non, mais c'est même désagréable pour nous. Moi, j'ai tout dit sur la guerre hybride, Je veux bien continuer, mais j'aimerais bien qu'on débatte.
16: Je peux vous parler de la Pologne, de la Lettonie, je peux vous parler de ces moyens hybrides d'information qu'on peut mettre en place, mais ça peut être...
5: Moi, ce que je voulais dire par rapport aux propos que vous avez tenus tout à l'heure, c'est que, vous avez évoqué d'autres ingérences. Effectivement, il n'y a pas que des ingérences russes pour lesquelles on est, la France est victime. C'est De Gaulle qui disait que, on n'a pas que des alliés, on a que des intérêts. Et effectivement, même les États-Unis, qui sont supposément nos alliés, font preuve d'ingérence, y compris en France. C'est d'ailleurs l'objectif d'un Donald Trump qui est presque assumé et de son entourage, y compris Elon Musk avec des prises de position sur X quant à la future élection présidentielle. Donc on est finalement sur une guerre hybride depuis longtemps. On a quitté la guerre froide pour entrer dans une guerre hybride. Il faut arrêter de se raconter des histoires en se disant qu'il y avait une date de fin dans les guerres. Il y a toujours eu des zones un peu blanches, des zones un peu plus poreuses, mais finalement la guerre a toujours été à nos portes, et comme disait De Gaulle, et j'aime beaucoup cette citation, et ça nous gardera en tout temps sur le fait qu'on sera toujours dans une situation cristallisante où on sera en conflit avec tout le monde et où il n'y a que des intérêts, c'est que même nos propres alliés peuvent devenir une menace. Et il faut être vigilant, il faut être prêt, il faut être puissant, et pour ça il faut effectivement un gouvernement puissant, il faut pouvoir être en capacité de répondre,
0: aussi.
5: Et une Europe puissante effectivement, puisque on peut essayer de lutter contre ça seul, mais on connaît aussi le dicton qui dit qu'ensemble on est plus fort, et je crois beaucoup en l'Europe si elle se solidifie aussi de l'intérieur et qu'elle apprend à mieux travailler ensemble. On l'a vu notamment sur la question de l'immigration, il y a eu un manque de solidarité dans une crise qui aurait pu devenir une crise beaucoup plus régionale et toucher beaucoup de monde, bon, il va falloir qu'on apprenne à travailler ensemble et surtout à dialoguer.
1: Mathieu Vallet, vous êtes d'accord avec le fait qu'il nous faut une Europe plus forte ?
16: J'ai la parole, c'est bon. Je peux m'exprimer jusqu'au bout. Respectueusement. J'ai trouvé ça très triste, mais bon, vous avez raison de dire que le débat mérite mieux que ça. Moi, pour l'Europe, moi j'en ai marre des
1: gros marrons que je vous souris. Hein.
16: Moi aussi, je souris. Frère, vous savez, il m'en faut un peu plus. J'en ai vu un peu plus dans ma carrière de policier que des gamineries comme ça. Mais bon, passons. La réalité, c'est que moi, l'Union européenne, avec les grandes phrases, plus unis, on est plus fort, plus soudés, ceci. Enfin non, mais concrètement, ça veut dire quoi? Moi, je suis pas pour qu'on ait une armée européenne. L'armée, c'est la marque de fabrique des souverainetés des États. On convoque De Gaulle dans le débat. De Gaulle, c'est celui qui vantait l'armée de métier. Et l'armée française, d'ailleurs, qui a été pour lui à l'origine des responsables politiques médiocres qui ont amené à la débâcle de 40. Donc la réalité, c'est que moi je veux une armée française, une souveraineté française, qu'on ne partage ni la dissuasion nucléaire, ni le siège au Conseil de sécurité de l'ONU, et que si on écoutait Madame von der Leyen et tous les européistes qui nous expliquent à longueur de plateau qu'avec l'argent des Français on peut faire tout et n'importe quoi, on aurait déjà des soldats français comme des soldats d'autres nationalités sur le front ukrainien, ce que Monsieur Zelensky, ne demande même pas. Donc moi je dis attention, derrière les grandes phrases, les grands principes, les grands mots, il faut savoir ce qu'on met derrière. Et donc concrètement, moi j'aimerais bien que par exemple pour les matériels de défense, moi je siège à la sécurité défense au Parlement européen, à la Commission, j'aimerais bien qu'on achète du matériel français, les Rafales par exemple, au lieu d'acheter des avions américains ou des matériaux américains. Voilà, la réalité c'est que nous on défend une préférence européenne nationale que Monsieur Lecornu a enfin rejoint. Alors, au début on disait que c'était raciste et maintenant on comprend bien qu'en réalité derrière ces grands mots pompeux qui visent à nous discréditer, on a quand même des idées qui peuvent tenir la route, notamment sur une défense française qui dans son armement, qui dans ses matériels, qui dans ses entreprises, qui dans son armée de métier donne pleinement satisfaction, même si on aimerait qu'on soit
1: 3% de PIB. Et la décision.
16: Bien sûr, la souveraineté de la décision, exactement.
1: Parce qu'on n'arrête pas de parler des bagues d'or, donc les petites portes dérobées qui pourraient exister dans les logiciels des avions américains. Là, si on est sur de la préférence, en tout cas souveraine, sur des États membres de l'Union européenne, a priori, on n'aura pas ces problèmes.
16: Mais comme sur l'OTAN, on nous parle d'Elon Musk, mais le vrai sujet, c'est l'OTAN. De Gaulle était très sceptique sur l'OTAN. C'est d'ailleurs pourquoi il a quitté le commandement intégré de l'OTAN que Nicolas Sarkozy a fait réintégrer. Voilà, il n'y a pas d'insulter les Français en disant ça. C'est des choix politique. Et quand aujourd'hui Donald Trump souhaite se désengager ou en tout cas être moins dans le financement et le soutien au système de l'OTAN, eh ben ça donne un signal à Vladimir Poutine qui vise à dire qu'il y a une forteresse moins forte sur ces sujets de défense et de sécurité. C'est d'ailleurs ce qu'il fait, il nous teste.
1: Et
16: il
1: à
16: teste
1: la fois ça renforce les pays.
16: Bien sûr, quand il s'en prend à la Pologne ou à la Lettonie, par ses drones, par ses attaques pour une partie, parce qu'il faut bien, moi je lis la presse spécialisée parce que je suis pas un monsieur, je sais tout sur tous les sujets, et bah oui, il teste en fait la solidité de nos institutions et de nos accords de coopération. Ouais.
1: Et à la fois, on a l'impression qu'il est de plus en plus fragilisé, isolé, Vladimir Poutine.
16: Oui, bien sûr.
1: Notamment avec...
16: Mais je pense que c'est parce qu'il a du mal à la guerre en Ukraine qu'il maintenant veut aller sur d'autres terrains, et puis qu'il veut mettre en difficulté les autres pays des alliances de l'OTAN ou même des autres pays de l'Union Européenne. Ouais.
1: Très rapidement, en 10-20 secondes, Mathieu Vallet, vous avez un coup de cœur, un coup de gueule à passer juste après ? Non ? Eh ben, on va y réfléchir dans un instant.
16: Je vais réfléchir.
1: Nageoire
16: ouais.
1: Et
16: je sais que Nageoire était la meilleure.
0: Ça va être plus que 5 secondes. Hein.
1: Dites-moi.
0: Moi, c'est un coup de gueule.
1: Oui, non, mais résumez-le en 10 secondes.
0: Ah, en 10 secondes, ouais. C'est l'IA qui devient une arme. Hein. Vous avez vu, surtout vous avez lu...
1: Allez, l'IA qui devient une arme, ça nous suffira. Merci beaucoup.
0: Du fond quand même.
1: Mais dans un instant.
0: Un simple slogan ne suffit pas.
1: Le fond dans un instant, Julia Hacha-Mishkovic.
5: Et moi, mon sujet, mon coup de gueule sur l'étude de l'Inspection Générale des Affaires Sociales qui a démontré que le taux de mortalité infantile était en augmentation et qu'on est le 23e pays sur 27 à avoir le pire taux de mortalité infantile.
1: Dans un instant, sur Sud Radio.
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1: 11h31 sur Sud Radio, les débats de l'été qui continuent, ce 10h-13h, le rendez-vous que nous vous donnons dans une petite demi-heure. La radio libre avec vos réactions au 0826 300 300 et elles sont nombreuses, notamment sur les réseaux sociaux. On fera un point avec Antonin Durand dans quelques minutes. On est maintenant sur les coups de cœur et les coups de gueule. Je vais commencer avec vous, Najwa El Haïté, puisque vous avez eu le sentiment que je vous coupais un peu trop vite, mais on devait faire une petite interruption. Dites-nous, vous voulez parler d'intelligence artificielle.
0: Tout à fait, c'est mon coup de gueule. Donc l'IA devient une arme, donc il faut mesurer donc ce que nous sommes en train de vivre, et il y a une ligne rouge qui a été franchie. C'est un article du Figaro qui nous informe que pour la première fois, des intelligences artificielles liées à la Chine auraient été capables de mener une cyberattaque massive contre un gouvernement, et c'est le gouvernement de Taïwan, en planifiant elle-même l'opération, quand même, sans qu'un humain ait à les guider étape par étape. Donc, ce n'est pas simplement un hacker derrière un ordinateur, c'est l'automatisation de l'attaque. Et demain, une IA sera capable d'identifier seules les failles d'un ministère, et c'est là où on doit être très inquiet, seules les failles d'un hôpital, d'un réseau électronique, d'une banque ou d'une infrastructure militaire. Puis, de décider comment les exploiter. Alors, nous avons passé des années à parler de l'intelligence artificielle essentiellement sous l'angle de l'emploi, sous l'angle des fake news, sous l'angle des devoirs scolaires ou de la protection des données. Mais pendant ce temps, et c'est là ma critique et mon coup de gueule, pendant ce temps, l'intelligence artificielle est en train de devenir un enjeu de souveraineté et de sécurité nationale. L'Europe ne peut pas être le continent qui réglemente, puisque j'ai l'impression qu'elle ne fait que ça, c'est-à-dire de réglementer, pendant que les autres puissances, et là je parlais de la Chine, développent, expérimentent et militarisent l'intelligence artificielle. Donc oui, il faut encadrer l'intelligence artificielle, mais il faut surtout être capable de nous défendre avec les mêmes armes technologiques, et c'est cela mon coup de gueule. Donc place au débat.
1: Et ben Mathieu, est-ce que vous avez envie de répondre à Najwa ?
16: Non, mais je souscris à son analyse, et juste Dire la réalité que c'est pas une impression hein. À Bruxelles, si on lutte pas contre les dingueries des technos, c'est de la surréglementation. C'est ce que d'ailleurs nos agriculteurs déplorent, ce que nos forces de sécurité intérieure, notamment par une jurisprudence des juges européens qui leur mettent toujours plus de contraintes, déplorent. Donc vous avez raison de dire que là où la Chine est un concurrent sérieux et même un adversaire qui est pas pris au sérieux aujourd'hui, bah vous avez raison de dire qu'ils y vont à fond sur les batteries électriques pour les voitures électriques, sur l'intelligence artificielle et même sur les désordres mondiaux qu'on connaît actuellement et sur laquelle la Chine est en avant-garde, mais sur laquelle on ne fait pas attention.
1: Est-ce que l'Union européenne a une chance là-dedans? Quand vous voyez que même les États-Unis mettent 500 milliards de dollars sur la table pour développer ses intelligences artificielles.
16: Mais ça, c'est des politiques nationales. Et effectivement, moi, je parle de la France, parce que moi, je suis élu en France. La France,
1: oui,
16: oui,
1: a du retard. Européen, c'est pour ça que je me permets de...
16: Oui, non, mais je suis député français au Parlement européen, effectivement. Mais moi, je suis élu à la France, je ne suis pas élu en Allemagne ou en Italie. Donc, la réalité, c'est que oui, la France, aujourd'hui, a du retard sur l'intelligence artificielle, mais comme sur beaucoup de sujets. Voilà, sur les sapeurs-pompiers, il a fallu attendre qu'on ait les méga-feux pour comprendre qu'ils n'avaient pas de moyens, pas d'effectifs, pas de doctrine et pas d'organisation, puisqu'ils vont être dans la rue le 29 septembre. Pareil pour les policiers le 15 septembre. Donc la réalité, c'est que même le béaba d'un État qui doit assurer sa défense, sa sécurité et la protection des populations n'arrive pas à le faire. Alors sur l'IA, qui demande de la prospection et de la stratégie, vous imaginez que c'est beaucoup plus compliqué.
1: Julia Chamilskovic.
5: Non, mais par rapport à ce débat-là, vous avez fait la comparaison avec les États-Unis. Les États-Unis sont eux-mêmes en retard par rapport à la Chine. Donc, effectivement, il y a un sujet de souveraineté nationale à prendre le pas rapide de l'IA. On a un retard qui est conséquent. Je ne suis pas certaine qu'on arrivera à le rattraper de façon considérable, de façon aussi à peser dans la géopolitique, puisqu'aujourd'hui c'est un élément qui nous permet de peser. Par ailleurs, vous avez précisé parfaitement à ceux qui avaient des inquiétudes par rapport à l'IA sur le domaine économique, sur le domaine de l'éducation. Mais je pense que là où on va avoir des résultats les plus tangibles, c'est effectivement sur l'IA qui va permettre de mener des guerres, l'IA qui va être favorable à l'armée. C'est là où on va avoir des résultats les plus évidents, et c'est certain que si on prend pas le pli, on sera encore en déficit de puissance, et c'est pas du tout ce qu'on souhaite.
1: On a quand même un champion français, c'est Mistral AI, qui vient d'ailleurs de signer un très gros contrat de plusieurs milliards de dollars avec Microsoft, donc on a peut-être de quoi, grâce à notre esprit gaulois, je dirais, et peut-être une chance de tirer une petite épingle du jeu. Julia Chamilskovic, peut-être vous gardez la main avec votre
5: avec plaisir. Moi, je voulais quand même parler d'un chiffre qui est dramatique. C'est qu'aujourd'hui en France, vous avez 4 décès en moyenne sur 1000 en 2024, décès infantiles. C'est un rapport qui a été publié en juillet sous pression du canard enchaîné, qui était détenu par la ministre Stéphanie Rist. Le rapport de l'IGAS met en évidence, donc l'IGAS qui est l'inspection générale des affaires sociales, démontre qu'en fait on a une hausse du taux de mortalité infantile en France pour des raisons notamment d'inégalité territoriale. Vous avez dans 14 départements français une seule maternité pour un département, ce qui est dramatique. Ça relance le débat effectivement de l'accès aux soins, des inégalités territoriales, de la décentralisation. On est un pays qui n'est ni en capacité aujourd'hui de pouvoir soigner véritablement les enfants ni les femmes. On est en 23e position parmi les pays européens sur le taux de mortalité infantile, ce qui est dramatique. La dernière fois, on a eu le débat autour d'un pays du tiers-monde. Quand on voit ces chiffres, on peut clairement remettre en question notre système qui doit être bouleversé rapidement, puisque nos enfants sont l'avenir de notre pays. Et on ne peut pas se satisfaire de ces chiffres. Au contraire, on doit plutôt s'en émouvoir et faire en sorte que, notamment pour 2027, ce soit un vrai projet politique de priorité nationale.
1: Najwa, elle a été...
0: Oui, c'est vrai, c'est même étonnant. Comment expliquer que la France, qui consacre quand même autant d'argent à sa santé, et quand je parle de santé en matière de santé publique, puisse connaître un taux de mortalité infantile aussi dégradé? Et c'est vrai que ça interroge vraiment. Alors le rapport de l'IGAS, qui fait 300 pages, dit que ça ne concerne pas, enfin ça ne se justifie pas uniquement par rapport aux fermetures des petites maternités, mais elle s'explique, et Julia l'a parfaitement indiqué, par des inégalités sociales qui sont de plus en plus criantes. Et là, bah, il faut se pencher dessus et apporter aussi des réponses. On arrive en période d'élection présidentielle. Donc j'espère que cette question, notamment, sera abordée, parce que c'est une question aussi de santé publique.
1: Mathieu Vallée.
16: Non, moi, je vais redire que Dieu se rit des hommes ou des femmes qui déplorent les effets dont ils chérissent les causes. Voilà, il y a des gens que vous avez soutenus et des gouvernements que vous avez soutenus. Xavier Bertrand était ministre et dont il est aussi comptable de ce que vous déplorez sur la mortalité infantile, dont c'est un combat dont je partage. Mais on peut parler aussi, puisque des questions de santé publique, de l'hôpital que Roselyne Bachelot a transformé en entreprise, des soins palliatifs, puisqu'il a été question de la loi de fin de vie avant les vacances d'été, où chaque département ne dispose pas d'un service à la hauteur des enjeux que vivent actuellement la population. Donc aujourd'hui, on paye les conséquences politiques, et c'est pas insultant de le dire, de gens qui ont été au pouvoir et qui n'ont pas su anticiper, prévoir et décider au bon moment, et qui en plus ne le reconnaissent pas et se présentent même aux élections aujourd'hui avec un bilan qui est un boulet. Donc je veux juste dire que l'honnêteté politique, c'est de dire que quand on a été aux responsabilités et qu'on a un bilan qui est décrit par ses plus fervents défenseurs, c'est bien qu'il y a un vrai sujet politique, et on peut le dire sans attaquer ou sans être taxé de ceci, cela, je pense.
5: Fervent défenseur quand on est critique, je trouve que c'est une parabole intéressante.
1: Mathieu Vallet, on va parler des vacances po, en fait. Dans un instant.
5: J'ai pas fait Sciences Po ni l'ENA, monsieur.
1: De nos personnalités politiques. Alors, les vacances, est-ce que, tout comme Olivier Faure, vous êtes indigné de voir le président de la République en une de Paris Match aux commandes d'un jet ski, ou encore Raphaël Glucksmann, amoureux avec la journaliste du 20h de France 2, Léa Salamé, sur une jolie plage de Corse? Est-ce que tout ça manque de dignité? Olivier Faure, en tout cas, le dénonce, alors même que la France brûle et que la France a chaud. À tout de suite sur Sud Radio.
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1: 11h42 sur Sud Radio, au 0826-300-300, vous réagissez beaucoup, vous êtes nombreuses et nombreux à appeler, on va faire un point avec vous, mais déjà sur les réseaux sociaux avec Antonin Durand sur cette question des vacances des personnalités politiques. Emmanuel Macron, vu en une du magazine Paris Match, aux commandes d'un jet ski, est-il réellement aux commandes du pays qui est en train de brûler et d'avoir chaud, selon le patron du Parti Socialiste, Olivier Faure, qui s'en indigne, qui s'en émeut, mais on remarque qu'il ne s'indigne pas sur les vacances de Raphaël Glucksmann, lui pris en photo, tout amoureux avec la journaliste Léa Salamé, sur la plage, sur une jolie plage de Corse, Antonin Durand.
31: Ouais, c'est la question qui vous fait le plus réagir sur les réseaux sociaux. Alors, il y en a certains qui ironisent, comme Gilles, qui dit qu'il serait plus serein si un président pratiquait plutôt la voile que le jet ski. Alors, on peut penser que c'est peut-être un petit tac l'écolo. Et alors, GPT-775 qui dit que leur vacances n'est pas le problème.
1: GPT-775
31: ouais, c'est le pseudo. Hein.
1: Oui,
31: leur
1: oui.
31: vacances n'est pas le problème, c'est leur efficacité pour gérer le pays qui est le vrai sujet.
1: C'est tout.
16: Ouais, c'est tout. D'accord. Je reviendrai s'il y a d'autres réactions.
1: N'hésitez pas, Anthony. Surtout pour de la voile. alors Mathieu Vallée, moi je sens que ce sujet vous anime. Est-ce que vous êtes d'accord avec Olivier Faure pour une fois?
7: Non, mais vous savez, moi je fais pas de sectarisme politique. Hein. Il propose parfois des idées qui peuvent être bonnes. Hein, vous savez, aucun parti politique n'a l'apanage des bonnes idées. Non, mais si on parle sérieusement, non, je disais simplement que Raphaël Glucksmann, il passe ses vacances où il veut. Mais comment parler d'ingérence russe et Gabriel Attal qui faisait son caliméro alors qu'il casse pas trois pattes à un canard de, pour l'instant dans le combat politique de la présidentielle, invoquer des ingérences russes pour se refaire de la retard politique.
1: 13%, je crois.
7: Je trouve
1: quand même.
7: Ça, oui, d'accord. Mais en tout cas, c'est moins que certains autres candidats. C'est moins que Jean-Luc Mélenchon. C'est moins que Marine Le Pen. Bon, voilà. Et pourtant, je suis pas un fervent défenseur de Jacques Mélenchon. On pourra au moins me reconnaître ça. Donc,
1: et pour autant, je pense que Marine Le Pen serait contente d'avoir les 13% de Gabriel Attal. Donc, on peut pas non plus les mépriser.
7: Bah, je méprise pas du tout, mais on méprise. Mais on peut dire les choses sans être taxé de mépris, d'être colérique, d'être.
1: Mathieu.
7: Mais moi, j'ai besoin de le préciser. Donc, simplement, je dis en réalité que Raphaël Glucksmann, il passe ses vacances avec qui il veut, où il veut. Par contre, le vrai sujet politique sur ces deux images, celle de Raphaël Glucksmann, c'est ce que Léa Salamé, qui présente un grand JT payé par l'argent des Français, sera encore à l'antenne. Si, pour l'instant, c'est pas le cas, il se déclare candidat ou en tout cas dans la course à la présidentielle parce que ça sera un vrai sujet d'impartialité que les Français sont en droit d'attendre, surtout avec l'argent public. Et enfin, sur Emmanuel Macron, pardon, il est président de la République, il y a même des commentateurs qui sont proches, qui visiblement lui veulent du bien, disent qu'il n'est pas prêt ou il n'a pas envie de quitter le pouvoir et qui fait du jet ski, qui fait du bateau, qui passe des bonnes vacances pendant que les soldats du feu crèvent des incendies et sur son front dans les Landes, mais aussi dans le Nord-Pas-de-Calais, avant dans le Var ou encore dans la Gironde. Donc, je dis simplement que quand on est le chef de l'État, la grande idée que le général de Gaulle avait, la grande notion qui s'en faisait dans les institutions de la Ve République, je pense que c'est pas du superflu que d'être aux côtés de celles et ceux qui sacrifient leur temps, leur engagement et même leur vie pour nous protéger avec tous les sujets que vous connaissez sur les policiers, les gendarmes, les sapeurs-pompiers. J'ai vu que vous en aviez parlé depuis le début de la semaine singulièrement. Donc la réalité, c'est qu'un chef de l'État, c'est quelqu'un qui doit être aux côtés de la nation pour la protéger et pas dans le fort de Brégançon payé par les Français pour faire du jet ski ou des activités sportives. C'est une image qu'on donne, c'est un symbole. Et je pense que le symbole dans nos sociétés aujourd'hui, c'est important.
1: C'est déplacé selon vous?
7: Ah bah oui, en tout cas, moi vous regardez mes réseaux sociaux, je ne communique pas sur mes vacances. Voilà, je pense qu'il y a quand même une sphère privée qui doit être conservée, qui prenne quelques jours de repos, ça le regarde, mais on n'a pas besoin de voir qui fait du jet ski, qui fait du bateau et qui en fait passe des vacances dorées pendant que d'autres triment à côté. Parce que pendant l'été, je suis désolé de le dire, même si c'est une trêve politique, bah il y a des gens qui donnent de leur vie et
1: de le voir
7: et de leur temps pour nous.
1: Est-ce que c'est le fait de le voir ou est-ce que c'est le fait qu'ils le fassent alors même que le pays est bien à feu et à sang? Parce que quand on y réfléchit, cette photo, on voit bien qu'elle a été orchestrée. Il regarde l'objectif sur cette photo qui est sur la une de Paris Match. Donc, est-ce que il aurait mieux fallu qu'elle soit prise à la volée par un paparazzi ou paparazzo, ou alors est-ce que le fait qu'il le fasse tout simplement est un problème?
7: Non, en fait, il faudrait qu'il soit sur le terrain aux côtés des Français. C'est ça la réalité. Alors, à l'époque de Nicolas Sarkozy, François Fillon était reçu au fort de Brégançon pour des réunions de travail. Donc, on pouvait le comprendre aisément. Donc, moi, c'est pas le cadre qui me gêne ou le lieu, c'est simplement les choix politiques et la priorité qui est donnée. Est-ce que la priorité pour le chef de l'État, c'est de se faire prendre en photo avec la plus belle pose? On a l'impression que d'ailleurs il y a du Photoshop et où on a l'impression de voir un président fièrement posé sur son jet ski, pendant qu'à côté on a des soldats du feu qui crèvent des incendies et qui consacrent leur énergie, leur temps et qui sont à bout de souffle et qui en plus hier ont été reçus par les intérieurs et qui n'ont pas été satisfaits de l'entretien. Pareil pour les policiers qui ont été mis en cause par Gérald Darmanin sur sa note adressée au ministre de l'Intérieur, sur l'affaire Liana. Non mais vous voyez, c'est pas comme si qu'il n'y avait pas des sujets actuels. Donc je pense que la place du chef de l'État, elle est à l'Élysée et sur le terrain aux côtés des Français, plutôt qu'au fort de Brégançon pour faire des activités nautiques et sportives. Il va avoir le temps de le faire.
1: Effectivement.
7: Dans moins de 9 mois, il part à la retraite politique, en tout cas pour un certain temps. Donc il aura le temps de faire du jet ski, de l'avion, du saut en parachute, tout ce qu'il veut. Mais pour l'instant, il est encore aux commandes. Il est suffisamment à chaque fois prétentieux pour le dire. Mais ce que les Français veulent pour les derniers mois, c'est des actes. Et pour l'instant, on a surtout du calvaire médiatique et du calvaire de l'inaction gouvernementale et présidentielle.
1: Il est précisé d'ailleurs qu'il fait de la boxe, la course à pied et du surf. Najwa El Haïté, ça vous inspire quoi cette une de Paris Match?
0: Moi, j'ai envie de vous dire, c'est pas nouveau. Enfin, les présidents de la République ont toujours utilisé leurs vacances pour révéler une autre facette de leur personnalité. Simplement, moi,
1: Pardon ? C'est pas le bon timing, là, visiblement.
0: Non, mais tout dépend comment vous interprétez cette photo, hein, donc en termes de communication politique, parce que si on prend le président de la République par cette photo, il s'agit de montrer un président, enfin, en tous les cas, ceux qui ont estimé que c'était une bonne idée, hein, il s'agit de montrer un président jeune, dynamique, sportif, et qui, malgré les crises, vous voyez, conserve une forme d'insouciance et d'énergie. Donc tout dépend comment vous interprétez cette
16: J'aime
0: photo.
16: J'aime beaucoup le mot insouciance.
0: Oui, il est aussi voulu. Donc, voilà. Après, et Mathieu Vallée le disait, hein, la vraie question sur la une de concernant Glucksmann, Monsieur Glucksmann et Léa Salamé. Là, on voit que là encore, si on fait une interprétation de cette communication politique, c'est que Monsieur Glucksmann, il veut sortir de cette image d'un télo, eurodéputé, essayiste, pour montrer qu'il est un homme aussi comme les autres, amoureux, etc. Mais la vraie question politique, c'est en effet celle que vous posiez, c'est-à-dire de savoir si Madame Salamé sera toujours à l'antenne à la rentrée, alors que si, là encore, parce que moi j'ignore si Monsieur Glucksmann va se présenter comme candidat à l'élection présidentielle, ça on n'en sait rien à ce jour, mais s'il le fait, se posera la question du conflit d'intérêts si Madame Salamé continue à présenter ce journal télévisé.
16: Je suis d'accord avec vous, je peux juste rebondir, parce que je suis d'accord avec vous. C'est que moi, Monsieur Glucksmann et Madame Salamé fassent des photos de vacances, ou qu'ils soient prises, peu importe, ça ne me dérange pas. Quand Jordan Bardella a eu ses photos aussi qui ont été prises, ils sont traqués par les paparazzi parce qu'il y a une médiatisation et c'est le revers, si j'ose dire, de la médaille de l'engagement. Maintenant, moi, juste pour Emmanuel Macron, pour être bien précis, moi, il n'y a pas d'attaque personnelle, c'est juste dire que quand on a des hautes responsabilités, la donne, elle change forcément. Voilà, là, que Monsieur Glucksmann est pris en photo, volontairement ou pas, j'en sais rien, moi, j'étais pas là lors de la prise des photos et de l'organisation, mais ou pas, mais en tout cas, oui, le sujet, c'est Léa Salamé à la rentrée avec le JT de France 2, quoi, voilà.
1: Julia Chamichkovic.
5: Oui, moi je vais revenir quand même sur le sujet du débat. Je pense que quand on est un politique avec des responsabilités aussi importantes que celle-ci, on sait que pendant 5 ans, voire 10 ans, on va être dans une forme de dévouement à la fonction et donc au pays. Et effectivement, dans ce cas précis, c'est un renoncement à l'enrichissement. Je pense que ça, il faut aussi le préciser pour toutes les personnes qui se sont enrichies grâce à la politique, mais aussi une forme d'exemplarité vis-à-vis des crises consécutives qu'on a pu vivre. Et effectivement, l'image renvoyée en étant sur un jet ski au regard de ce qu'on vit n'est pas la bonne. Et en tout cas, je ne l'aurais évidemment pas conseillé si j'étais conseillère politique, ce que je ne suis pas. Il en va de même pour les adversaires politiques et les futurs candidats à la présidentielle qui ont aujourd'hui des comportements, prennent des décisions qui pour moi me paraissent folles. La presse a décidé de suivre Glucksmann et Macron. Bon, c'est un fait. Moi, j'aimerais bien du coup savoir ce que font les autres et qu'on puisse traiter de la même façon la pipolisation des autres candidats. Moi, j'aimerais bien savoir où est Marine Le Pen sur le mois d'août et Jordan Bardella, voire Édouard Philippe aussi. Il a décidé de prendre 3 semaines juste avant une élection. Bon, on peut se poser la question.
16: Je t'inquiète, je vous en parliez pas.
5: Ah mais vous voyez, j'ai attendu que vous finissiez.
16: On est d'accord.
1: Moi, j'ai remarqué que vous étiez d'accord.
16: Bah oui, je suis d'accord sur la fonction. Je ne vais pas me corrompre
5: quand j'ai un avis qui va dans le sens, exactement. Je pose la question au même titre que c'est pour ça que j'ai aussi précisé Édouard Philippe, comme ça je suis neutre, mais aussi savoir qu'est-ce que fait Jean-Luc Mélenchon pendant ces périodes de crise. Donc si déjà les journaux People s'intéressent à quelques candidats qui s'intéressent à peu près tous, histoire qu'on puisse avoir un jugement critique. Mais effectivement, et ça c'est un avertissement aussi, je pense, pour ceux qui voudront exercer des grosses responsabilités politiques, y compris 2027, c'est de savoir renoncer quelque part, au moins temporairement, à une forme de luxure et de se consacrer à 100%, d'autant qu'on sait qu'on va vivre crise sur crise et qu'en fait, ce scénario-là ne va pas s'arrêter. Donc, soit on accepte ce dévouement intégral, soit effectivement on refuse d'accéder à ces postes-là, mais pas dans un entre-deux.
16: J'ai aussi, quand Xavier Bertrand était sur le Tour de France,
7: Très bien, parce que c'est un
5: savoir. Non, mais ça, on est sur une fierté française.
7: Mais attendez, me sautez pas la gorge avant que je termine. Je verrai que vous serez peut-être étonné dans le bon sens. Quand Xavier Bertrand va sur le Tour de France et qu'il partage une étape qui est une vraie fierté française durant chaque mois de juillet de chaque année, moi, j'espère que d'autres candidats pourront avoir ces mêmes accès. Ils auront fini par avoir accès à, aussi, à un voyage au Tour de France. Et je pense que Marine Le Pen ou Jordan Bardella ou même d'autres responsables politiques seront aussi ravis de partager un temps qui est un temps important. On a vu ces belles images au cœur de Montmartre ou à Paris lorsque le Tour est passé avec ses chants d'Edith Piaf ou ses chants de Marseillaise. Mmh. Et qu'il faut que tous les candidats soient traités aussi de la même manière par les organisateurs.
5: Non, mais jusqu'à preuve du contraire, tout le monde peut y aller de façon aussi libre.
7: Dans la voiture du Tour de France et dans la participation à ce tour avec l'organisation avec qui je crois que c'est ISO. Bon, je vais pas m'avancer sur l'organisation que je connais pas très bien quand je sais pas ce que vous essayez de le dire, mais c'est la remarque que je voulais faire aussi. Il faut que tout le monde soit traité de la même manière avec la même impartialité. Et donc, vous voyez. Vous avez presque me failli sauter à la gorge et à la fin vous rendez compte qu'il n'y avait pas de critique.
1: Moi, je pense que vous avez raison, Mathieu Vallet, aussi parce que dans ces cas-là, il peut y avoir la question de la politisation du sport. Donc, soit on accueille tout le monde, soit on accueille personne.
5: Oui, mais dans ces cas-là, et on revient sur le sujet de la politisation du sport, quand on a un Kylian Mbappé qui prend position, quand le sport est politisé, on accepte que les politiques aussi donnent, les sportifs donnent aussi un avis politique.
7: C'est pour ça que sur Kylian Mbappé, moi, à l'époque, sur une d'autres antennes, j'avais dit que j'aimerais que le capitaine de l'équipe de France, qu'il porte le brassard du capitaine. C'est un moment de concorde et d'union des Français. On voit comment le foot peut emmener un pays. D'ailleurs, on a tous été tristes de pas aller en finale, mais c'est pas grave. Ça sera pour l'Euro maintenant.
1: Et pour une fois, on n'a pas lâché l'équipe de France parce qu'elle est allée en demi.
7: Oui, non, mais bien,
1: allé jusqu'au bout.
7: Bon, ils ont donné le maximum. Mais moi, je sais pas. J'ai pas fait l'équipe de France bashing. Je dis simplement que.
1: Non, mais souvenez-vous, à un moment, quand l'équipe de France perdait, on l'a lâché, quoi. C'est ça que je veux dire.
7: J'ai été triste de voir qu'il y avait une politisation du sport parce que je pense que dans la sincérité de pouvoir s'offrir des parenthèses d'union nationale, pas pour le fun ou pas pour le côté fabriqué, mais je pense que le sport, c'est quelque chose qui rassemble et que d'une certaine manière, dans un sens ou dans l'autre, ça exclut des gens, ça exclut des pensées politiques et que des gens qui portent le brassard bleu, blanc, rouge, il n'y a pas de couleur politique et il n'y a pas d'appartenance à qui que ce soit.
5: Bah, il l'a fait en tant que Kylian Mbappé, pas en tant que capitaine.
1: Oui, il l'a fait avant la compétition, c'est sûr.
7: Oui, mais avant la compétition, il était déjà capitaine dans des matchs que jouait l'équipe de France.
1: Je vous rejoins, Mathieu Vallet, oui, effectivement. C'est-à-dire que c'était pas forcément la place d'un sportif.
7: Puis l'argument de faire tomber il l'a dit. Alors demain, Marine Le Pen est présidente de la République. Elle dit, je le dis en tant que Marine Le Pen n'est pas présidente de la République. C'est un peu comme sur les comptes Twitter qui marquent, je m'exprime en mon nom, mais pas au nom de ce
1: moi
7: que je représente.
1: Moi qui suis sportif de haut niveau, j'ai eu l'occasion de m'en exprimer là-dessus sur cette antenne et d'avoir l'honneur parfois de défendre les couleurs de mon pays. Je peux vous garantir que je fais bien la distinction entre le sportif et puis l'homme de médias qui peut s'exprimer sur un sujet et il faut bien faire attention. De bien séparer de bien
0: la
1: séparer
0: question
1: deux,
0: elle ouais. se pose même pour les artistes hein.
5: Non mais c'est pour ça que personne ne prend le risque de dire quoi que ce soit parce qu'on va les tacler
0: il y a des artistes qui ont pris la parole là-dessus aussi
7: Non mais bien sûr dans un sens comme dans l'autre
5: si maintenant on politise un domaine et ben il faut accepter que ce domaine-là aussi ait un avis politique donc voilà.
1: Moi je suis ravi qu'on ait réussi à finir ce débat de façon apaisée, je vous remercie infiniment.
7: On reviendra
1: et la porte est toujours ouverte pour la contradiction. Mathieu Vallet, je rappelle, député de l'Union européenne.
7: Merci de votre invitation.
1: Rassemblement national, merci infiniment d'être venu. Julia Chamilkovic, merci infiniment. Vous êtes conseillère municipale à Kingersheim, en Alsace.
7: J'étais content de débattre avec Julia, je suis pas rancunier ou amertume finalement.
5: C'est pas ce que vous disiez en off, mais pareil. On peut serrer la main ?
7: Ah, bah oui, bien sûr. Oh, je vais même vous faire la mise, c'est
5: pas.
1: Non, profitez pas trop, Mathieu.
7: J'ai toujours été poli, en tout cas, du mieux possible.
1: Najwa Elaït, je le rappelle, vous êtes docteur en droit public, avocat. Et auteur du livre Maître, sortez-moi de là, Mareuil.
0: Merci pour cette mise en avant de mon ouvrage. Et vive la liberté d'expression.
1: Exactement, vive la liberté d'expression. Et allez sur Sud Radio au 0826 300 300 avec la Radio Libre qui démarre dans quelques minutes. Vous êtes nombreuses et nombreux à nous appeler. Vous voulez réagir, tout comme Mathieu Vallet, Julia Chamilkovic et puis Najwa Elaït sur les vacances du président. Et cette réaction d'Olivier Faure qui dit que c'est indigne lorsque la France brûle et qu'elle a chaud. À tout de suite sur Sud Radio.
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1: Et puis un point sur l'actualité avec vous, François Germa, bonjour.
25: Bonjour à tous. 474 personnes interpellées pour des départs de feu en France depuis début juillet. Parmi ces interpellations, plus de 180 concernent des mineurs, que ce soit pour des incendies volontaires ou involontaires. Depuis le début de l'été, quelques 120 000 hectares de végétation ont été parcourus par les flammes. Dans 9 cas sur 10, les incendies ont une origine humaine. Dans les Landes, les flammes ont déjà parcouru 1100 hectares depuis hier soir. 525 personnes ont été évacuées et 500 pompiers sont mobilisés. Aucune habitation n'a été touchée. La préfecture déplore une situation défavorable et un feu virulent. Deux routes sont coupées à la circulation. Une situation sur le front des incendies rendue compliquée par la chaleur. Les Landes sont en vigilance orange canicule, tout comme 74 autres départements. Selon Météo France, le pic de l'épisode était hier. D'ailleurs, ce jeudi a été l'une des journées les plus chaudes jamais enregistrées, avec de nombreux records mensuels battus, en particulier dans le quart nord-ouest, à l'exception de la Bretagne. On peut s'attendre à une baisse des températures ce week-end. Un enfant de 5 ans percuté par une voiture de police à Saint-Denis hier soir. Il est hospitalisé, mais ses jours ne sont pas en danger. Le maire Bali Bagayoko souhaite que toute la lumière soit faite sur les circonstances de cet accident. La grève chez EasyJet ce week-end. Une quarantaine de vols au départ de la France vont être annulés. Demain, ce devrait également être le cas dimanche. L'intersyndicale dénonce l'échec des discussions sur l'amélioration des conditions de travail. Les salariés déplorent notamment une instabilité des plannings et des changements de dernière minute. En voiture, il faut s'armer de patience pour ce week-end du 15 août. C'est rouge dès aujourd'hui dans le sens des retours sur un large quart sud-est, orange partout ailleurs. Demain, la journée sera très compliquée. Toute la France sera en rouge. Ce sera même noir en Auvergne-Rhône-Alpes. Et puis tout va bien pour Léon Marchand au championnat d'Europe de natation. Le Français a terminé premier de sa série sur le 200 mètres papillon. Il est qualifié pour les demi-finales qui se tiendront ce soir. Voilà pour l'info. Excellente journée.
1: Merci beaucoup François Germain. Effectivement, la natation, ça fait envie avec ces chaleurs. 81 départements qui sont sous une alerte orange canicule et 8 en alerte rouge. Mettez-vous bien au frais, mesdames et messieurs.
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1: Et c'est parti pour notre midi 13h avec Clément Barguin qui m'a rejoint dans le studio comme chaque jour. Bonjour Clément.
27: Bonjour Anthony, bonjour à tous.
1: Ça va bien ?
27: Ça va bien.
1: Vous n'êtes pas trop chaud ?
27: Non, si quand même. Ouais, je vais pas même vous mentir, c'est vrai qu'il fait très chaud.
1: Oui, il fait très chaud. On va aussi revenir dans un instant sur notre face-à-face.
31: à 12h30, à midi et demi, le face-à-face, ce sera avec Johan Barbe, qui est porte-parole de la FNSEA. On va revenir sur ce cri d'alerte, ce nouveau cri d'alerte lancé par les agriculteurs dans cet été, avec les nombreuses problématiques, incendies, sécheresses. Les agriculteurs demandent au gouvernement un plan d'urgence. Certains parlent de plusieurs milliards d'euros. Le gouvernement y réfléchit. Annie Genevard, la ministre de l'Agriculture, réunira les préfets au mois de septembre pour faire un point complet de la situation. Mais là aussi, pas sûr que les agriculteurs obtiennent tout ce qu'ils demandent.
1: Effectivement, on va en reparler tout à l'heure. Vous nous appelez au 0826 300 300. On parle notamment des vacances de nos personnalités politiques qui font la une de Paris Match, avec Emmanuel Macron qui pose aux commandes d'un jet ski. Trouvez-vous ça normal, indigne, indigne comme le pense Olivier Faure, patron du Parti Socialiste, qui considère que, alors que la France est en train de brûler sous les incendies, qu'elle l'a chaud sous les canicules, cette image n'est pas digne d'un président de la République. Il ne s'est pas exprimé en revanche sur une même photo où Raphaël Glucksmann est avec Léa Salamé, journaliste du 20h de France 2, amoureusement pris en photo sur une plage de Corse. Vous réagissez comme Jacques de Mulhouse dans un instant, mais avant, on va retourner dans les Landes, du côté de cette commune de Luglon qui fait face à un incendie de grande ampleur, Louis Randazzo.
2: Oui Anthony, le bilan est toujours de 1100 hectares brûlés, ça n'a pas bougé, toujours 500 évacués et un petit peu le même nombre de pompiers mobilisés.
1: 525 pompiers.
2: Oui, 525 exactement, mais les premiers grands élans de solidarité, eux, se mettent en place. Il y a par exemple la Fédération des chasseurs des Landes qui a annoncé venir en aide aux pompiers en préparant ils vont préparer le repas de ce soir. À Garin, au sud-est de l'incendie, il y a des agriculteurs qui sont entrés en action avec pour objectif de débroussailler le bord des routes afin d'être en posture de défense face à un feu qui arriverait de l'ouest. La SDIS des Deux-de-Sèvres a, elle, annoncé l'envoi de 12 pompiers en renfort pour lutter contre l'incendie. Et enfin, le service de l'incendie et des secours du Vaucluse envoie des renforts pour les Landes. Deux groupes de feux de forêt sont partis vendredi matin pour lutter contre l'incendie.
1: Une solidarité qui s'est déjà manifestée à plusieurs reprises en Gironde notamment, et qui fait chaud au cœur à chaque fois aux personnes sinistrées, aux personnes évacuées, également aux pompiers qui sont sur le terrain et qui, évidemment, on souhaite bon courage et on a une pensée très chaleureuse et appuyée pour eux qui font face à ces incendies d'ampleur. 1100 hectares, vous venez de le rappeler, Louis Randazzo. Si vous-même, vous êtes dans la zone, que vous voulez nous appeler, témoigner, faites-le, appelez-nous au 0826 300 300. Si vous avez envie de passer un message de soutien pour nos pompiers, là aussi, appelez-nous au 0826 300 300. C'est le moment où vous faites de la radio avec nous, et c'est un moment précieux, en tout cas pour nous, avec Jacques de Mulhouse. Bonjour Jacques.
4: Bonjour, bonjour Sud Radio, bonjour toute l'équipe.
1: Bah écoutez Jacques, comment allez-vous ?
4: Bon écoutez, ça va. Je vis dans un appartement avec une lumière limitée parce que les volets sont fermés pour garder un peu de frais.
1: Un peu comme moi Jacques. Mais moi, c'est toute ma vie, Jacques. Je suis non-voyant, vous savez. Alors, du coup, je vis avec une lumière limitée.
4: Et puis, un petit peu de clim, histoire que ça ne chauffe pas trop. Mais bon, pas trop, parce que l'électricité coûte cher.
1: Oui, bah effectivement, vous avez raison. Alors, peut-être moins en été. L'électricité coûte un peu moins. Encore que, avec ces fermetures de réacteurs nucléaires à répétition, entre la chaleur des fleuves, notamment en Garonne, sur cette centrale nucléaire de Golfech, ou encore les méduses qui viennent se mettre en sortie et en entrée d'eau dans les centrales nucléaires, peut-être que l'électricité va coûter plus cher, mon cher Jacques.
4: Oh, alors, elle a quand même terriblement augmenté avec les marché européen de l'électricité, il faut quand même être lucide. Hein.
1: Tant qu'on continuera à indexer le prix de l'électricité sur celui du gaz, c'est sûr que notre prix de l'électricité ira à volo, comme on dit. Vous vouliez réagir, Jacques, je crois, aux vacances dont on parle d'Emmanuel Macron au port de Brégançon, avec cette photo où il est aux commandes d'un jet ski. Et où Olivier, Véran, rien à voir, c'est une autre
6: Olivier
1: époque.
6: Faure.
1: Olivier Faure, patron du Parti Socialiste, lui trouve que c'est indigne, alors que la France, et on vient d'en parler il y a un an et quelques minutes, dans les Landes, brûle notamment, où on a chaud, vous-même vous vivez les volets fermés. Est-ce que vous aimeriez être sur un jet ski en ce moment comme Emmanuel Macron ?
4: Oui, éventuellement, mais je dirais que, voilà, moi je suis retraité, j'ai travaillé mes 42 ans, trois quarts, comme il a été exigé que je puisse avoir ma retraite. Et puis là, on veut désindexer les retraites, alors qu'il y en a un qui dépense 500 000 euros de budget pour des vacances à jet ski. Oui. Et ça va beaucoup plus loin que ça. C'est un comportement général de train de vie des hommes politiques par rapport à ce qu'ils nous demandent et par rapport à la culpabilisation qu'ils nous font sur les déficits et tout le bazar. Quand j'entends un monsieur Raffarin qui a défrayé la conique cet an dernier avec son véhicule de fonction, je lui rappellerai.
1: Ça revient souvent, ça. Hein.
4: Je lui rappellerai quand même qu'il se targue d'être un gaulliste. Et que monsieur de Gaulle partait en vacances dans sa résidence à Colombey-les-Deux-Églises que j'ai vu puisque j'ai eu l'occasion de passer par là plusieurs fois. C'est une maison tout à fait simple et etc., etc. Et que ce monsieur, il a renoncé à son salaire de président, en se contentant de sa retraite de général.
1: Tout comme, je le rappelais d'ailleurs pendant le débat tout à l'heure, il payait ses factures EDF à l'époque d'électricité.
4: Il faisait ses courses.
1: Donc,
4: oui, en plus.
1: C'est sûr que c'est une pratique du pouvoir qui est différente.
4: Et on s'étonne que les Français n'ont plus du tout d'intérêt pour leur classe politique. Après, avec ça, il faut pas s'en étonner. Quand on voit Mathilde Panot qui part en Nouvelle-Calédonie en première classe, etc., etc. Je veux dire, on a la classe politique la plus bête du monde. Hein.
1: Et après...
4: En Europe du Nord.

0: Ah oui, il fait le même mois qu'il fait lourd.
1: Ah
0: oui.
1: Bon.
0: Il fait lourd.
1: Est-ce que vous êtes d'accord avec Jacques ou bien au contraire, vous dites que les politiques ont droit à prendre des vacances, comme tout le monde?
0: Bah, je partage certains points de vue, mais effectivement, comme vous l'avez mentionné, je pense qu'ils ont droit, effectivement, comme tout le monde, à quelques congés. Quelques congés, ça ne veut pas dire non plus qu'il n'y a pas de fin, mais qu'ils ont accepté des responsabilités avec un traitement salarial qui va avec, et que quand il y a des priorités, à moins de s'entraîner au jet ski pour aller ensuite porter de l'eau aux sapeurs-pompiers, je ne vois pas trop le rapport. Mmh.
1: Vous inventez, vous, le jet ski canadair, c'est ça?
0: Bah, déjà, on peut être à peu près sûr d'une chose, c'est qu'au moins, il tient sur un jet ski, a priori. C'est déjà une grande première. C'est bon, déjà une grande première, c'est... mais je m'attendais, de par ses fonctions, à un peu plus de capacité et de compétences.
1: Oui.
0: Celle d'être sur un jet ski. Après, il peut nous étonner, hein, dans les mois qui viennent, on ne sait pas, mais voilà, c'est plus un effet de com, à mon avis.
1: Jacques, pardon, Clément.
2: Ouais, non, je disais, en plus, c'est étonnant parce que ces photos d'Emmanuel Macron sur un jet ski, c'est pas les premières. Il y en avait déjà eu les étés précédents. Ça avait déjà fait beaucoup parler. Là, on se dit, en termes de communication, c'est vrai, de remettre encore ces photos pour son dernier été en tant que président de la République. Ça, on comprend que ça puisse crisper certains.
0: Oui, surtout avec ce qui se passe en ce moment. Je comprends pas les politiques. Pourquoi là, on les entend pas, puisque ils sont quand même aux manettes. Dire pendant mes vacances, moi j'ai arrêté mes vacances, j'ai été aidé les SP, enfin les sapeurs-pompiers, j'aurais proposé mon aide, j'ai essayé de contribuer à la lutte contre les incendies par mes moyens, enfin comme le font des centaines de bénévoles. Mais là, c'est vrai que les politiques, on les voit pas trop aux côtés des pompiers. Donc lui, il est sur son jet ski. On l'a déjà vu s'entraîner à la boxe aussi, je crois, il y a quelques temps.
1: Il ferait de la course à pied également, du surf.
0: Oh là là là là, oh, quel homme. Oh, quel homme.
1: Jacques de Mulhouse, vous êtes d'accord quand même que nos personnalités politiques ont le droit de prendre un peu de vacances?
3: Ça n'est pas une question de prendre des vacances ou pas de prendre des vacances. Bien sûr qu'ils ont droit aux vacances, comme beaucoup de gens, même si beaucoup de gens ne peuvent aujourd'hui plus prendre de vacances parce que les budgets ne le permettent plus. Simplement, le problème, c'est dans l'échelle de dépenses qu'ils imposent aux gens, qu'ils imposent au pays, alors qu'ils nous demandent, à nous, de l'autre côté, de tout le temps faire des efforts, de tout le temps nous prendre sur nous, de nous taxer toujours un maximum et toujours plus, pour creuser pour boucher les trous qu'ils ont creusés. C'est quelque part, il y a un malaise, et c'est là, et c'est pour ça que aujourd'hui les hommes politiques ont une image aussi détestable, hein. Oui. Faut pas chercher ailleurs, hein.
1: On va revenir dans un instant sur l'antenne de Sud Radio, toujours avec cette question des vacances. Olivier, Jacques, restez avec nous si ça vous est possible. En tout cas, nous, ça nous fait plaisir. On va revenir longuement encore sur cette question des vacances qui vous indigne beaucoup, à la fois sur les réseaux sociaux et puis au standard de Sud Radio 0826 300 300. On va accueillir un autre Jacques dans un instant. Clément Barguin, notre face-à-face de midi et demi.
2: Eh bien, notre face-à-face, ce sera avec Johan Barbe, il est porte-parole de la FNSEA, président de la Fédération nationale des producteurs de lait également. On parlera de cette demande des agriculteurs, la demande d'un plan de soutien massif pour faire face à la sécheresse.
1: A tout de suite.
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14: Toujours avec Clément Barguin à mes côtés sur l'antenne de Sud Radio. Ça va toujours, Clément?
15: Ça va toujours. Bon, et puis on attend toujours vos appels, 0826-300-300 si vous voulez réagir à l'actualité. On parle notamment, Anthony, de ces photos d'Emmanuel Macron en une de Paris Match sur un jet ski en vacances au fort de Brégançon qui font beaucoup réagir. Donc continuez à nous appeler, 0826-300-300. Et puis à midi et demi, de midi et demi à 13h, ce sera l'heure de notre face à face, on recevra Johan Barbe qui est porte-parole de la FNSEA, qui est aussi président de la Fédération Nationale des Producteurs de Lait, et on reviendra avec lui sur cet appel lancé par les agriculteurs pour qui réclament un plan de soutien massif pour faire face à la sécheresse.
14: Ouais, avec cet incendie qui continue malheureusement de progresser dans les Landes, dans cette commune de Luglon, 1100 hectares déjà brûlés, 500 personnes évacuées, 525 sapeurs-pompiers qui vont être rejoints par d'autres services départementaux d'incendie et de secours. Évidemment, on continue à regarder la situation de très près sur Sud Radio. On va toujours revenir vers nos amis de Mulhouse et de Agen, Olivier et Jacques. Vous êtes toujours là, messieurs?
16: Oui, tout à fait.
14: Ah, merveilleux. Merci d'être là sur l'antenne de Sud Radio. Vous êtes d'accord pour qu'on accueille un autre Jack?
16: Avec plaisir.
17: Bah, bien sûr.
14: Bon, super. Accueillons-le alors. Ouvrons-lui la porte du studio de Sud Radio. Bonjour Jack.
16: Bonjour Sud Radio, bonjour toute l'équipe, bonjour aux résistants de ce gouvernement à la com. Bon, bref, pardon.
14: vous avez soigné votre entrée, Jacques.
16: Oui, excusez-moi. Je voulais dire simplement, si c'était quelqu'un qui a tenu la route et fait son travail, moi je vois pas pourquoi, qu'est-ce qu'on a à dire, tout le monde a le droit à prendre des vacances, voilà, je trouverai pas à dire. Mais il est complètement déconnecté, il en a rien à foutre de mourir, d'ailleurs, depuis qu'il est arrivé, il n'y a pas à tortiller, il pense qu'à l'Europe, là maintenant c'est l'Europe, être président de l'Europe, c'est tout ce qu'il fait. Moi, de toute façon, l'argent, je peux en trouver. Il faut supprimer tous les avantages de tous les présidents, premiers ministres et tout le bordel. Tous. Je vois pas pourquoi on continue à payer des gardes du corps et tout ça à des gens qui font l'épée, gratuitement, quand ils sont au pouvoir, mais après que terminé. Déjà là, ça débloque pas mal d'argent. Enfin bref, au sujet de la justice, moi la justice, c'est tout simple. La justice, magistrat qui prend une décision, il faut connaître son nom, déjà. Comme là, celui qui vient du week-end dernier de laisser sortir un criminel, là, moi, je voudrais savoir son nom. Voilà. Tout de même, un truc comme ça.
14: Vous avez un programme, visiblement, Jacques. Hein.
16: Oui.
17: Moi, je vote pour lui. Hein.
14: Alors, c'est qui? C'est Olivier, ça, hein? Olivier d'Agen.
17: Ah oui, il y a tout mon soutien. Je fonde un comité immédiatement.
14: Bon, mais bah, écoutez, on va peut-être créer le parti des auditeurs de Sud Radio. Alors, on va accueillir Jean-Jacques. Après oui. Jacques, on a Jean-Jacques. Bonjour Jacques. Jean-Jacques, pardon, oui. Je suis perdu là.
7: Oui, bonjour. J'espère que vous allez bien, toute l'équipe sur Radio.
14: Mais nous aussi, on espère que vous allez bien. Vous êtes agriculteur, vous, je crois.
7: Oui, je suis agriculteur à Beaumont-de-Lomagne, c'est dans le Tarn-et-Garonne.
14: Oh là là, qu'est-ce que c'est beau par là-bas, j'ai de la famille.
7: Ah, mais, oui, aujourd'hui, là, on commence à avoir un peu chaud et on est quand même à 2h30, 3h de route de Mont-de-Marsan et on a le ciel qui est voilé par les fumées.
14: Aïe, aïe, aïe.
7: Ouais. Et oui, parce qu'il brûle, il y a un millier d'hectares qui a brûlé dans ce secteur-là.
14: Ouais, 1100,
7: et par le vent d'ouest, ça nous amène, hein, les fumées, le ciel est tout voilé par les fumées. Pour vous dire jusqu'où ces catastrophes vont.
14: Ouais.
7: Et donc, du coup, par rapport,
14: aux vacances.
7: À notre caste politique, qui est une caste de privilégiés, à un moment donné, on avait tout dégagé parce que la noblesse vivait sur les pauvres paysans et les pauvres qui était la majorité du pays à cette époque-là.
14: Ouais.
7: Aujourd'hui, nous avons une caste qui se génère et qui se protège et qui profite d'immenses avantages que la République dévoyée est en train de leur fournir. Donc, en attendant, on se rend compte que dans notre pays, il y a 28 personnes essentielles économiquement et productives pour 72 non improductives qui vivent. Là, pour donner un exemple,
14: vous faites référence
7: à qui ? La Chine, il y a 45 personnes productives économiquement dans le monde privé et productif d'un ensemble de tous les secteurs et il y a 55 personnes qui profitent de la manne financière que crée cette richesse. Nous, on en a 28 qui essayent de produire de la richesse comme on fait les agriculteurs, artisans, commerçants, profession libérale et ainsi de suite et PME dans notre pays qui essayent de résister et il y en a 72 qui profitent de cette richesse. Donc à un moment donné, il va falloir rééquilibrer tout ça. Et là, je vais vous dire, par exemple, vous savez, on est en train de dire à l'agriculture, il y a une grosse catastrophe économique, et avec des milliards qui sont perdus, des éleveurs qui attaquent le foin, il faut savoir que les animaux descendent des estives, parce qu'il n'y a plus rien à bouffer en montagne.
14: Oui.
7: Et donc, ils attaquent deux mois avant la saison automnale leur réserve de foin. Il va y avoir un énorme problème. Donc, on dit, il va falloir des milliards pour l'agriculture. Mais moi, je vais vous dire, les milliards, je sais où ils sont. C'est pas compliqué. Vous savez, dans la PAC, comme vous dites, les agriculteurs reçoivent 10 milliards de PAC.
14: Et ça, la politique agricole commune. Ouais.
7: Voilà. Je vous invite tous à le regarder, c'est public. Vous tapez bénéficiaire de la PAC 2025, et vous tapez le département où vous êtes, et vous allez voir qui reçoit la PAC. C'est public, on n'a rien caché. Et bien là-dessus, sur 10 milliards, il y en a 4 milliards et demi qui vont réellement aux agriculteurs. Et il y en a 5 milliards et demi qui vont à côté. Et à côté, c'est quoi? Communauté de communes. DDT, direction départementale des territoires, c'est-à-dire que c'est des fonctionnaires qui profitent de la PAC. Et à côté de ça, vous avez des coopératives, des groupements de producteurs avec des entreprises privées, et vous avez des grosses communes, par exemple la mairie de Toulouse, elle reçoit plus de 400 000 euros de PAC. Alors on vous dit, ouais, c'est les gros paysans et tout ça. Non, non, non, allez regarder, vous allez voir. Eh bien, vous savez, 4 milliards et demi que reçoivent réellement les agriculteurs. La PAC a été mise en place pour normalement résister aux distorsions et déséquilibres du marché mondial de l'ensemble de nos productions. Parce que tout est mondialisé. On a tout mondialisé aujourd'hui au niveau agricole. Que ce soit le lait, la viande, les volailles, les fruits, les légumes, tout est mondialisé. Donc pour pallier au déficit, bien sûr, engendré avec distorsion de concurrence sociale, environnementale, au moins 10 ans, on nous avait mis la politique agricole commune en 92. Et c'était, en 1992. Et c'était pour rééquilibrer tout ça. Mais ça allait essentiellement aux agriculteurs.
14: Et c'est une belle idée.
7: Aujourd'hui, nos aides ont baissé depuis 20 ans de pratiquement de moitié en aide directe aux agriculteurs. Alors qu'en 20 ans, on a perdu 200 000 agriculteurs. Et à côté de ça, vous avez tout un système qui s'est greffé là-dessus avec des piliers, vous savez, on nous invente des tas de trucs.
14: Jean-Jacques,
7: et donc, du coup,
14: vous dites que c'est la faute à la PAC.
7: Là-dessus.
14: Vous dites que c'est la faute à la distribution de la PAC.
7: Voilà, il y a un gros problème. Mais je vous invite à y aller, c'est public.
14: Mais
7: c'est
14: on va
7: public.
14: Regarder, et vous savez, oui. dans quelques minutes, on va recevoir un représentant de la FNSEA.
15: Johan Barbeau, un des porte-parole de la FNSEA.
14: Et on va le faire réagir sur ce que vous venez de dire. Si vous voulez même, voilà. Jean-Jacques, restez avec nous. Hein, si vous voulez interagir avec notre invité Et puis ça donnera lieu à une autre discussion probablement intéressante. Peut-être est-il d'accord, peut-être a-t-il un autre point de vue, ça sera intéressant. Si vous avez un peu de temps à nous accorder, Jean-Jacques, restez avec nous avec grand plaisir. Je voudrais juste demander l'avis de Olivier et Jacques. Et Jacques, je comprends mieux pourquoi vous avez un S à la fin de vos prénoms, messieurs. C'est que vous êtes plusieurs.
17: j'avais une petite question concernant Jean. J'avais une petite question à poser à Jean-Jacques. Effectivement, ce qu'il dit est très intéressant, mais ce que j'aurais voulu savoir, c'est est-ce que Jean-Jacques pouvait nous expliquer comment était réparti l'argent qui était destiné aux collectivités locales. Où est-ce qu'il est ventilé? À quoi il sert en fait? Est-ce qu'il peut nous renseigner là-dessus? Parce que si les collectivités locales le touchent, c'est bien pour en faire quelque chose, hein, j'ose espérer.
7: Alors, dans le cadre des différents piliers, les communautés de communes qui reçoivent de l'argent de la PAC, derrière, ils mettent des programmes. Et vous avez des programmes liés, mettons, à des procédés d'agroécologie ou de réduction de phyto dans les coins de captage. Et derrière, ils ventilent en fonction des programmes qu'ils peuvent mettre. Cet argent qu'ils peuvent recevoir. Et c'est à ce titre de ces piliers qu'ils peuvent prétendre à ce genre d'aide. Mais aujourd'hui, le problème, on n'en est plus là. On en est avec les catastrophes que l'on a. Les gars, ils ne vont pas savoir comment pouvoir se payer du foin et pour arriver à nourrir leurs bêtes. Ils savent plus comment sortir de l'argent pour payer leur traite. Alors que, n'oublions pas que les COCOM et compagnie, ce sont des fonctionnaires qui sont rémunérés par nos impôts et taxes diverses qu'on a dans les territoires déjà. Donc, il faut arrêter de balancer du pognon là-dedans. Il faut envoyer le fric là où les gens meurent. Parce que le problème, on ne prend pas le système à bras le corps, demain, il n'y aura plus d'agriculteurs. Alors, et comme me disait un collègue l'autre jour,
14: les amis, on revient dans un instant. Vous restez là si vous voulez continuer à discuter, il n'y a pas de problème. Et on accueillera notre invité de la FNSEA, Clément Barguin.
15: Johan Barbe, porte-parole de la FNSEA, il est aussi président de la Fédération Nationale des Producteurs de Lait.
14: Jacques et Olivier et Jean-Jacques, vous restez avec nous si vous le voulez bien. Et on revient dans un instant sur Sud Radio.
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14: Et de retour sur l'antenne de Sud Radio, midi 30, avec Clément Barguin qui m'accompagne pour ce midi 13h. Clément, notre
15: et oui,
14: invité
15: c'est l'heure
14: qui nous rejoint.
15: Du face-à-face, le face-à-face avec Johan Barbe qui est porte-parole de la FNSEA et également président de la Fédération Nationale des Producteurs de Lait. Bonjour Johan Barbe.
9: Bonjour.
15: Merci d'être avec nous ce midi sur Sud Radio.
14: Attendez, bonjour Yohann Barne. On a toujours aussi nos auditeurs au 0826-300-300 qui voulaient aussi interagir peut-être avec vous si vous en êtes d'accord, notamment un de nos agriculteurs qui s'appelle Jean-Jacques au 0826-300-300. Allez-y Clément, excusez-moi, je vous ai interrompu.
15: Pas de souci. Yohann Barne, vous êtes là parce que la ministre de l'Agriculture a pris la parole. Elle annonce qu'elle réunira les préfets le 27 août prochain pour calibrer, je cite, un plan d'aide massive destiné aux agriculteurs durement touchés par la sécheresse cet été. Les attentes sont très nombreuses. La FNSEA, le syndicat que vous représentez, parle de plusieurs milliards d'euros. Qu'est-ce que vous attendez très concrètement aujourd'hui du gouvernement ?
9: On attend du gouvernement déjà une prise de conscience de ce qu'on est en train de vivre au niveau de l'agriculture sur l'ensemble du territoire. Toutes les filières de l'agriculture française sont touchées à ce stade, et on avait l'impression d'avoir une ministre ou un gouvernement qui était encore pas du tout à la hauteur, alors certainement parce que c'est l'été et que beaucoup de personnes sont en vacances. En attendant, nous, on est sur le pont. Alors effectivement, on a été médiatiquement présent pendant les feux, mais c'est pas ça l'agriculture. L'agriculture, c'est aussi de produire, pouvoir nourrir la France. Et malheureusement, à ce stade, beaucoup d'agriculteurs se posent des questions comment ils vont finir l'année, aussi bien au sein de la trésorerie financière, mais surtout pour alimenter les troupeaux. Et donc la ministre qui vient de prendre la parole fait quelques annonces, mais elle est loin de chiffrer les choses. Et nous, on a besoin de choses concrètes pour savoir si on peut acheter ou pas des fourrages pour nos animaux.
14: Alors, je vais me tourner vers nos auditeurs, que ce soit Jacques de Mulhouse, Olivier de Agen, et puis Jean-Jacques qui est lui-même agriculteur, qui a envie de commencer à poser une question et de participer avec nous à cet entretien.
17: Ah, je pense que le problème déjà, c'est que
14: Olivier.
17: Le problème déjà, c'est de mettre aux manettes des gens qui sont pas du métier. Donc c'est bien que la ministre là interrompe ses vacances pour faire une réunion, mais est-ce qu'elle a déjà mis les pieds dans une exploitation? Est-ce qu'elle sait comment ça se gère? Est-ce qu'elle sait les contraintes qu'il peut y avoir? J'en suis pas convaincu d'après ce que j'ai entendu sur votre antenne il y a quelques semaines, quelques mois, ce sujet. Donc le problème, il est toujours là, c'est que à la tête, c'est des hauts fonctionnaires sortis dont on ne sait pas trop d'où, mais enfin en tout cas en général ils n'ont pas le parcours qu'il faudrait qu'ils aient.
14: Johann
17: c'est
14: Barthes,
17: pas des gens de terrain en fait.
14: Johann Barthes, vous avez l'impression que la ministre de l'Agriculture n'a jamais mis les pieds dans une exploitation et qu'elle ne connaît pas votre métier, ou au contraire vous trouvez que vous arrivez à travailler plutôt raisonnablement bien avec elle?
9: Et la question c'est pas qu'elle connaisse notre métier, je pense qu'elle le connaît, elle est d'un territoire rural dans le Doubs, donc elle sait très bien comment ça se passe sur des exploitations et la problématique des agriculteurs. La vraie question, moi, que je pose à la ministre, c'est de savoir si le gouvernement est au rendez-vous avec elle pour accompagner l'agriculture, ou si elle se bat seule face à un gouvernement qui est toujours aussi autiste face à l'aide des agriculteurs. Je rappelle qu'il faut activer ce qu'on appelle l'ISN, donc c'est l'indemnisation de la solidarité nationale. C'est ce que le président Macron avait voulu réformer en arrivant à l'Élysée. Donc cette réforme est pleinement en cours. Et normalement, l'activation justement de l'ISN, ça doit être fait département par département. Donc, il est tout à fait normal qu'elle réunisse les préfets de France pour savoir s'ils ont activé l'ISN pour pouvoir indemniser à la juste valeur les agriculteurs. La vraie question aujourd'hui, c'est qu'on sait que ce fonds va être doté que de 680 millions. c'est loin des attentes des agriculteurs par rapport à l'ampleur de cette sécheresse et de ces canicules à répétition.
14: Vous parliez donc, d'un plan de plusieurs milliards, vous. Hein.
9: C'est ça.
14: De combien exactement plusieurs milliards, vous l'avez budgétisé?
9: On l'a pas budgétisé concrètement parce que malheureusement on a des incertitudes encore dans beaucoup des productions. Si je prends l'exemple du maïs, c'est encore pas récolté, même si le maïs en silage est en cours de récolte. On parle de moins 50 à moins 60%. Le maïs grain va être récolté que dans un mois et demi. Et puis derrière, les vendanges débutent seulement.
15: Le gouvernement, enfin Annie Genevard, ministre de l'Agriculture, parle aussi de la création d'un pré-sécheresse. Là aussi, ça semble être encore la solution du gouvernement. Un nouveau pré, est-ce que ce genre de dispositif, ça vous satisfait?
9: Une fois de plus, ça ne va pas nous satisfaire. Les agriculteurs aujourd'hui n'ont pas besoin de prêts de trésorerie. Ils ont besoin d'argent frais parce qu'ils n'ont pas la capacité à rembourser. Donc ce qu'on demande au gouvernement, c'est vraiment de prendre conscience que la crise que nous sommes en train de vivre, ça va remettre en cause rapidement et durablement la souveraineté alimentaire française. Donc si on ne fait pas attention à comment on accompagne le monde agricole, alors dans certaines situations, des prêts de trésorerie peuvent être envisagés. Mais j'imagine que dans l'élevage, pour acheter des fourrages, alors qu'on n'a pas la trésorerie pour acheter les fourrages que vous voulez, si on revalorise pas le produit, par exemple le prix du lait ou le prix de la viande rapidement, ben on trouvera pas l'argent nécessaire pour rembourser ces prêts de trésorerie. Donc, en combien même on va déplacer le problème d'une année ou voire deux années, nous, ce qu'on demande au gouvernement, c'est vraiment des aides concrètes. Et derrière, on a la capacité, et le gouvernement a la capacité, à faire aussi réouvrir ces box de négociation commerciale pour aller rechercher de la valeur pour la redonner aux agriculteurs.
14: Justement, on a un agriculteur parmi nos auditeurs, je ne sais pas s'il est encore là, Jean-Jacques.
3: Oui, je suis là, oui, j'ai tout entendu.
14: Alors, dites-nous.
3: Donc du coup, j'ai plusieurs idées. Alors déjà, c'est très important d'arriver à trouver un moyen de soutien rapide, mais rapide pour les éleveurs, pour l'ensemble de la production, parce que aujourd'hui, plein de cultures sont cramées. Et il faut que derrière, nos élus et l'administration et compagnie valident la loi du plomb immédiatement pour que dès que l'automne arrive, on puisse faire des réserves d'eau. Parce que on voit que la meilleure des sécurités, c'est la réserve d'eau. Vous avez de l'eau, vous arrosez des prairies, vous arrosez des métayes, vous arrosez plein de choses, et que ce soit aussi bien un peu de maïs, parce que on parle du maïs, mais en France, c'est pas la culture principale qui est arrosée, c'est les fruits et légumes, c'est plein de prairies dans certains coins. Si vous prenez la Creuse, c'est de la prairie qui est arrosée. Donc, il faut arrêter de focaliser sur une production. Et mais derrière tout ça, pour l'aspect financier, comme j'expliquais quand je vous ai eu dès le départ, il faut taper dans les fonds de la PAC. Et donc, aujourd'hui, sur 10 milliards, soi-disant, qui reviennent aux agriculteurs, il n'y en a que 4 milliards et demi.
14: Oui, mais ça,
3: tout le reste est dévoyé dans les piliers.
14: Ça, c'est plutôt structurel, ce que vous voulez. Là, en l'occurrence, ce que nous explique Johan Bard, et vous m'interrompez si je dis faux, monsieur, mais oui, de la FNSEA, là, ce que vous voulez, c'est un déclenchement de cette fameuse ISN par département pour pouvoir venir en aide urgemment aux agriculteurs qui souffrent. D'ailleurs, Jean-Jacques, vous êtes agriculteur dans quel domaine, vous ?
3: Alors, moi, je suis producteur à la fois de volailles, de céréales, de semences de maïs, et je préfère vous dire que le secteur de la semence de maïs a été énormément impacté. Les établissements ne savent pas comment ils arriveront à nous soutenir. Il y a quelques années encore, en 2022, ils ont tapé dans leur fonds propre pour arriver à faire passer le cap de la difficulté de la production. Or, aujourd'hui, les fonds propres, ils les ont plus. Et si les agriculteurs, les producteurs de semences eux-mêmes n'ont pas des contrats d'assurance, eh bien, les établissements ne pourront pas les remonter. Donc, Johan ça veut dire qu'on impacte l'avenir.
14: Vous entendez votre confrère, quelque part, qui, lui, est d'ailleurs en multi-exploitation, quand il parle de la PAC?
9: Oui, j'entends. Et effectivement, la PAC est une des solutions. Pour la ministre a déjà demandé d'activer le fonds de crise, justement, de la politique agricole commune. Ce qu'il faut bien comprendre, c'est qu'aujourd'hui, on a besoin d'aide rapidement. Et l'ISN est une partie. Après, on peut aussi imaginer que le gouvernement, au travers des cotisations sociales qui sont celles de la MSA, qu'on puisse avoir un allègement rapide pour justement soulager les trésoreries des agriculteurs. Donc ça veut dire qu'il y a moyen d'activer des choses au niveau du gouvernement, mais pour ça, il faut s'en donner les moyens. C'est ce que je disais tout à l'heure par rapport à la ministre. Au-delà de juger, de savoir si elle connaît une exploitation ou si elle ne connaît pas des exploitations, il faut savoir c'est quels moyens financiers le gouvernement est prêt à lui octroyer au niveau de Bercy pour pouvoir avancer. Un autre sujet, par exemple, les départements qui voudraient aider le monde agricole aujourd'hui sont dans l'incapacité de le faire parce qu'on leur a enlevé la compétence économique. Donc, ils n'ont qu'une compétence sociale. Et malheureusement, nous, ce qu'on veut, c'est aider les agriculteurs. Et le département dans lequel je suis, dans les Vosges, je suis éleveur, ils sont prêts à nous aider. Mais pour ça, il faut que Bercy les autorise à faire des aides économiques au monde agricole et pas des aides sociales. Donc ça, c'est des choses franco-françaises. Il n'y a pas besoin de l'Union européenne. C'est entre nous. Les départements qui voudraient aider les agriculteurs peuvent le faire. Mais pour ça, il faut que Bercy donne son accord.
14: Je voudrais remercier nos quatre auditeurs, Jacques de Mulhouse. Jacques, pardonne-moi.
7: Je pourrais dire un mot ?
14: Oui, bien sûr.
7: Je peux dire un mot ?
14: Oui, allez-y, oui. Allez-y, Jacques.
7: Alors, je vais vous dire un.
14: Jacques de l'Aveyron.
7: À chaque élection,
14: oui.
7: Il y a de moins en moins de gens qui vont voter.
14: Oui.
7: Et après, tout le monde me respecte. Donc, moi, je demande aux Français d'aller voter massivement, qu'ils votent comme ils voudront. Moi, je suis pas raciste. Du moment où les personnes paient des impôts et qui sont traitées comme moi, tout est normal. Il faut arrêter de cet assistanat. Et voilà, c'est tout. Mais au moins que les gens aillent voter en masse. Pourquoi ils restent chez eux? Il a été élu à 25%. Il est là qui fait du truc comme si c'était le Messie. Il a, à un moment donné, il voulait magouiller pour rester au pouvoir. Il faut arrêter tout ça, il faut arrêter.
10: Ah oui,
7: voter en masse, c'est le peuple. Si on était solidaires, mais personne ne payerait les impôts. Vous verriez un peu s'ils bougeraient. C'est qu'on est trop faible. Il y a eu les gilets jaunes, mais aujourd'hui, ça ne peut pas se reproduire. On a peur, ils nous muselent. Il y a eu la Covid, ils nous ont bloqués à la maison. Qui aurait cru 10 ans avant qu'un peuple allait pouvoir être confiné comme ça? Personne ne l'aurait cru. Personne.
14: En tout cas, votre colère est bien passée, Jacques de l'Aveyron. Merci, je vous embrasse. Merci infiniment d'être venu sur l'antenne de Sud Radio témoigner au 0826 300. Surtout, rappelez-nous, Jacques, parce que vous parlez avec le cœur et c'est ça qui est important. Merci aussi, Jacques de Mulhouse. Je vous embrasse également. Olivier de Agen, je vous embrasse tout autant. Merci infiniment. Jean-Jacques, notre ami agriculteur, éleveur, qui fait du maïs comme des semences, comme des volailles. Merci parce que vous avez aussi vous nous avez permis de comprendre certaines choses, notamment sur la politique agricole commune. On va continuer, Clément Barguin, dans un instant.
15: Et oui, Johan Barbe, restez avec nous. On continue de parler de l'agriculture et de la colère qui monte à nouveau chez les agriculteurs. C'est dans un très court instant. À tout de suite.
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14: De Sud Radio pour nos débats de l'été, ce face-à-face avec Clément Barguin qui m'accompagne.
15: Et notre invité, Yoann Barbe, porte-parole de la FNSEA, également président de la Fédération Nationale des Producteurs de Lait. Yoann Barbe, on sent bien que la colère gagne de nouveau le monde agricole. Une question qu'on peut se poser, est-ce qu'il faut s'attendre à de nouvelles prochaines mobilisations dans les semaines à venir ?
9: Alors la colère, effectivement, gagne le monde agricole, et c'est surtout parce que ça fait 3 années qu'on alerte qu'on a un besoin de renouveau dans l'agriculture et que tous les politiques qui se succèdent nous disent « si, on va vous aider, on va vous aider ». D'ailleurs, en ce moment même est examinée la loi d'urgence agricole au niveau du Conseil constitutionnel, donc en espérant que les articles ne soient pas censurés, parce que nous avons vraiment besoin d'ouvrir le champ des possibles pour l'agriculture de demain. Le monde agricole, il a qu'une envie, c'est produire et pouvoir gagner sa vie de sa production. Je rappelle qu'à chaque fois qu'on arrêtera de produire sur le territoire national, on perdra aussi les industries de la transformation, l'agroalimentaire, donc toutes ces industries qui transforment nos produits, c'est de l'emploi en moins. Donc quand on aide le monde agricole, finalement, c'est un peu comme dans le bâtiment. À chaque fois qu'on aide le monde de la production, on aide le monde économique globalement sur le territoire national. Mais aujourd'hui, je pense que nos agriculteurs sont révoltés parce que d'un côté, on leur en demande toujours plus. Et au moment où ils sont dans le dur et au moment où ils tendent la main vers le gouvernement pour leur dire « écoutez, aidez-nous », on sent un gouvernement qui n'est pas forcément au rendez-vous et qui n'est encore pas à la hauteur des attentes de l'agriculture. L'agriculture, elle vit avec le vivant, elle vit avec la météo. Et ce qu'on est en train de subir, alors quand on est concitoyen, effectivement, la chaleur, c'est compliqué, la canicule. J'imagine que dans Paris, c'est encore plus dur que dans nos campagnes. Mais la réalité, quand vous avez un troupeau de vaches laitières qui a perdu 30% de production, et c'est toute la rentabilité de l'exploitation qui est en train de disparaître à cause d'une météo capricieuse. Donc si le gouvernement, il n'ouvre pas les yeux rapidement sur la capacité à aider le monde agricole, nous allons perdre des agriculteurs et les Français et les Françaises ne mourront pas de faim parce qu'on aura l'argent pour aller la chercher ailleurs. Mais c'est pas l'agriculture que l'on veut. Ce que l'on veut, c'est celle qu'on prône en France avec une agriculture qui est respectueuse de l'environnement. Quoi qu'on en dise, on est quand même les premiers acteurs de l'environnement. Une agriculture qui est à taille humaine, donc des exploitations plutôt familiales, des exploitations qui façonnent les territoires. Et je pense que ça, le monde rural, il y est attaché, et même le monde citadin, j'ai envie de dire, est attaché à cette agriculture. Mais pour ce faire, il faudra une solidarité nationale, comme l'avait dit Macron, pour vraiment aider le monde agricole dans les moments les plus durs, comme cette année, après 3 voire 4 mois de période de sécheresse sans pluie pour faire pousser nos prairies ou faire pousser tout simplement toutes les cultures qu'on voudrait implanter sur le territoire national.
15: Et nous, consommateurs, est-ce que il va y avoir des répercussions ? Ça veut dire quoi ? Est-ce que certains produits risquent d'augmenter dans les prochains mois ? Quand on parle de solidarité, est-ce que là aussi le consommateur n'a pas son rôle à jouer ?
9: Je pense que le consommateur aura pleinement son rôle à jouer. Je pense qu'il est prêt à le faire, à concéder quelques centimes de plus à la caisse pour les éleveurs, pour les agriculteurs. Mais pour ça, il faut s'assurer que cet argent aille bien dans la poche des agriculteurs. Donc il y avait ce qu'on appelle les lois Egalim qui doivent permettre de tracer l'argent jusqu'aux producteurs. Mais malheureusement, elles ne sont pas assez bien appliquées au moment où on se parle. Et donc il nous faudra plus de rigueur dans l'application et surtout plus de contrôle de la part du gouvernement pour s'assurer que si les consommateurs mettent quelques centimes de plus à la caisse, ça aille bien dans la poche des producteurs pour les aider à passer cette crise et que ça ne reste pas chez les industriels transformateurs qui nous disent avoir des charges qui ont augmenté à cause de la crise du Moyen-Orient. Mais on a exactement le même phénomène sur nos exploitations. J'ai pas parlé de l'accès aux engrais, l'accès aux moyens de production qui est de plus en plus compliqué. Sans parler de prix, aujourd'hui, on a quasiment des produits qui n'arrivent plus sur nos exploitations. Donc, on est face à une agriculture qui doit se réinventer. Le monde agricole a toujours su se réinventer et on est prêt à relever le défi. Mais pour ça, il nous faudra un vrai plan d'accompagnement. Et comme malheureusement, ça fait une quinzaine d'années qu'on tire sur la corde du monde agricole, la ressource économique dans les exploitations n'est plus là pour pouvoir s'adapter. Donc l'argent qu'on a fait comme économie pour soi-disant une alimentation pas chère, il va falloir le trouver et le réinjecter dans les 2 à 3 années qui sont devant nous pour adapter nos bâtiments d'élevage, hein, je pense à mes collègues qui font de la volaille, qui ont besoin d'isoler mieux leurs bâtiments pour justement avoir moins de pertes, hein, parce qu'on l'avait vu pendant la première période de canicule, des volailles qui sont mortes à cause de la chaleur dans les bâtiments. Donc il faut isoler ces bâtiments. Moi, j'ai eu la chance de pouvoir isoler mon bâtiment de vache laitière l'année dernière, et parce que j'ai transformé le bâtiment avec des panneaux solaires. J'ai gagné plus de 5 degrés à l'intérieur du bâtiment. C'est énorme en période de canicule. Mais pour ça, il faut accompagner l'ensemble du monde agricole vers ces transitions environnementales. Bah, ça aura un coût et il faudra que le consommateur soit au rendez-vous. Mais pour ça, il nous faudra plus de traçabilité sur l'argent que le consommateur est prêt à concéder vers les producteurs.
14: Mmh. Annie Genevard en appelle à la grande distribution. Vous aussi ?
9: Moi aussi, j'en appelle à la grande distribution. Et je pense que la grande distribution, j'ai eu quelques acteurs de la grande distribution qui sont prêts à jouer leur rôle. Mais pour ça, il nous faut vraiment un engagement de la filière. Ça veut dire que les transformateurs transforment quels que soient les produits, assurent que l'argent qui est versé par la grande distribution, donc via le consommateur, arrive bien dans les exploitations. On ne peut pas se permettre d'imaginer qu'une partie de cet argent qui serait concédé par le consommateur puisse rester chez les transformateurs au moment où on se parle.
15: Et là, effectivement, par rapport aux précédentes crises, finalement, on est toujours confronté aux mêmes problématiques. Il n'y a pas beaucoup d'avancées sur ces sujets-là.
9: Il n'y a pas beaucoup d'avancées, à part que là, on est sur une crise exceptionnelle par rapport au climat. Mmh. Et en même temps, il y a des prix qui se sont effondrés. Alors, à la différence, c'est sûr qu'on se compare toujours avec nos collègues européens ou mondiaux. Ils arrivent à des tarifs beaucoup moins chers que nous. Mais pourquoi ? Parce qu'ils ont fait un choix d'exploitation totalement différent. C'est-à-dire, moi, si je vous donne la taille de mon exploitation, on a 120 vaches laitières pour 3 exploitants. Donc, ça fait peu de vaches par actif. On a 220 hectares. C'est une petite exploitation. Si je me compare à mes collègues européens, je suis minuscule. Et pourtant, on a l'impression déjà d'avoir des grosses fermes en France. Donc, si on veut préserver ce modèle, on sait que ça a un coût supplémentaire. Parce que forcément, quand vous mettez des robots dans une exploitation comme la mienne, j'arriverai pas à les amortir de la même façon que des exploitations à 2 ou voire 6 000 vaches. Donc effectivement, il faudra concéder quelques centimes à la caisse et comprendre qu'on ne peut pas faire toujours la concurrence avec nos collègues européens puisque nous n'avons pas les mêmes exploitations. Au-delà des normes de production, nous n'avons pas les mêmes exploitations, donc on ne pourra pas compresser les charges de la même façon. Et je rappelle aussi que le monde agricole a la particularité de détenir ses propres exploitations. Donc à chaque fois qu'on vit une crise comme ça, là j'ai vendu des vaches laitières, on a décapitalisé du cheptel, c'est finalement une perte directe pour les exploitants, et c'est durable et durable dans le temps. Pour remplacer une vache laitière, il faut au minimum 3 ans. Donc vous imaginez que ce qu'on est en train de vivre là aura des répercussions sur les 3 prochaines années, au minimum. Donc il nous faudra vraiment, de la part de la ministre, mais je le dis de la part du gouvernement, une prise de conscience globale pour aider le monde agricole. Et si Arnaud Rousseau a précisé qu'il fallait plusieurs milliards, c'est parce qu'aujourd'hui on sait qu'il faudra plus d'un milliard rien que pour la partie de l'élevage ruminant, pour compenser les pertes de production des prairies. Quand vous promenez en France en ce moment, pour ceux qui ont la chance de partir en vacances, vous voyez les prairies qui sont la couleur des céréales, c'est pas normal. Ça devrait être vert et aujourd'hui c'est jaune comme de la paille. Et ben malheureusement les animaux ne peuvent plus se nourrir seuls. Il faut amener du foin. Donc amener du foin dans les pâtures, c'est consommer déjà les stocks hivernaux. Mmh. Donc on craint le pire une fois l'automne parce que les éleveurs qui ont consommé une bonne partie de leurs stocks hivernaux pendant l'été, ils n'ont pas la capacité à les reconstituer pour l'hiver et ils vont être obligés de vendre des animaux.
14: Merci beaucoup, Yann Barthe. Je rappelle, vous êtes porte-parole de la FNSEA. Merci pour ces éclaircissements. Merci. Sur vos réclamations. Merci. Auprès de la ministre de l'Agriculture, Annie Genevard. Vous demandez un plan d'urgence de plusieurs milliards. En tout cas, vous supposez que ce sera plusieurs milliards parce que vous attendez encore de pouvoir consolider les pertes de chacun des exploitants agricoles avec ces chaleurs et ces sécheresses qui commencent à vraiment mettre toutes vos professions à rude épreuve. Pour certains, même sur la paille, sans mauvais jeu de mots. Antoine Dizy, on revient sur notre fil rouge de la matinée, cet incendie dans les Landes.
0: Exactement, un important incendie est toujours en cours dans les Landes, près de Luglon, au nord-ouest de Mont-de-Marsan. Depuis hier, le feu a parcouru environ 1100 hectares de forêt. Actuellement, plus de 500 habitants ont été évacués par précaution, mais aucune nouvelle évacuation n'est prévue pour le moment. Sur place, plus de 600 pompiers sont mobilisés. À noter qu'il y a quelques minutes, la France a eu recours pour la première fois à l'hélicoptère Chinook pour lutter contre l'incendie. Cet hélicoptère australien possède une capacité de largage deux fois supérieure au Canadair, mais la situation reste extrêmement défavorable. 36 degrés sont attendus cet après-midi.
14: Oui. Protégez-vous, mettez-vous bien au frais, hydratez-vous. On a une pensée forcément très appuyée, très solidaire avec nos pompiers qui luttent contre cet incendie, Clément Varguin, avec cette situation de crise que connaît notre pays à répétition d'ailleurs.
15: Et toutes les répercussions, on en parle beaucoup hein, sur Sud Radio, que ce soit les agriculteurs, les pompiers, le tourisme. Cet été particulier qui emmène avec lui beaucoup, beaucoup de conséquences.
14: Effectivement, nos pompiers qui sont en colère, que nous recevions ce matin avec un représentant, Anthony Chevaux de l'UNSA 10, syndicaliste. Hier, 9 organisations syndicales rencontraient Laurent Nunez, le ministre de l'Intérieur, pour revendiquer des situations inacceptables de leur point de vue, moins des équipements dégradés, des besoins en financement pour pouvoir embaucher et surtout pour pouvoir préserver leur santé. Il nous disait d'ailleurs qu'ils ont des équipements qui ne sont plus adaptés et pas adaptés pour pouvoir aller sur des incendies, des feux de forêt avec une grosse exposition. Ils arrivent même pas d'ailleurs à faire reconnaître des accidents du travail, même des cas de cancérologie, alors qu'ils sont régulièrement exposés à des fumées cancérigènes. En tout cas, merci de nous avoir suivis tout au long de cette semaine sur ce rendez-vous du midi 13h. Je veux remercier nos auditeurs, nos auditrices qui nous ont appelés tout au long de ces rendez-vous. Vous continuez à le faire au 0826 300 300. 1000 merci parce que vos témoignages sont précieux. Il me reste à vous souhaiter une belle suite de journée sur Sud Radio, un bon week-end, à remercier l'ensemble de l'équipe qui travaille avec moi pour préparer ces rendez-vous: Albin Texera, Clément Barguin, Antoine Dizy, Antonin Durand et puis Louis Randazzo à la réalisation, Marie, et puis au standard Aude qui continue d'attendre vos appels. Et moi je vous dis à lundi matin dès 10h. Je suis très heureux de passer cet été avec vous.
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3: L'Union européenne est-elle en capacité de contrôler ses frontières? Bonjour Pierre.
4: Nous avons un gros souci. Nos hommes politiques ne sont pas en capacité d'avoir une sorte de pragmatisme parce qu'ils n'ont jamais travaillé sur le terrain. 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
14: Dans un instant, Jacques Pessis avec son invité Gilbert Montagnier. C'est un clin d'œil, visiblement, qui je suis, moi, non-voyant. Allez, l'actualité avec vous, François Jarma.
24: Bonjour à tous. Il reconnaît avoir jeté un mégot. Un mineur est mis en examen en Gironde, accusé d'avoir provoqué l'incendie de Mérignac fin juillet qui avait coûté la vie à 2 pompiers. Le jeune homme de 15 ans, mis en examen pour destruction involontaire par incendie, a été placé en centre éducatif fermé. Depuis début juillet, 474 personnes ont été interpellées pour des départs de feu, dont 183 mineurs. Dans les Landes, les pompiers continuent de lutter contre l'incendie de Luglon. Les flammes ont déjà parcouru 1100 hectares depuis hier. 2 foyers sont toujours actifs. 500 pompiers mobilisés. Ils peuvent compter sur le soutien de renforts venus des départements voisins. Pour la première fois en France, un hélicoptère australien Chinook a été utilisé contre l'incendie. Il peut larguer 11 tonnes d'eau en une seule rotation. 75 départements toujours en vigilance orange canicule. Encore une journée très chaude sur la France. On attend des valeurs de 40 degrés sur le centre et en Ile-de-France. Mais une baisse notable des températures s'amorce par la Bretagne, la Normandie et la façade atlantique. Avec la sécheresse, comment aider les agriculteurs? La ministre de l'Agriculture, Annie Genevard, réfléchit à la mise en place d'un prêt sécheresse pour permettre aux agriculteurs de faire la jonction avec leur prochaine production. La ministre demande aussi à la grande distribution une revalorisation des prix payés aux agriculteurs en privilégiant l'origine France. Selon le président de la FNSE, Arnaud Rousseau, l'impact de la sécheresse et des canicules pour l'agriculture nécessiterait des milliards d'euros. À Nice, un 7e suspect mis en examen dans l'affaire de l'incendie criminel des Moulins. Incendie qui avait tué 7 personnes, dont 4 enfants il y a 2 ans. Le mis en examen, placé en détention provisoire, est soupçonné d'être le principal organisateur du commando criminel. Il est déjà connu des services de police, notamment pour meurtre en bande organisée. Et puis la suite des championnats d'Europe d'athlétisme de Birmingham. À retenir ce soir côté français, 4 finales, notamment Mélina Robert-Michon en lancer de disque, mais aussi Alessia Zarbo sur le 10 000 mètres. Voilà pour l'info, excellent après-midi.
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25: Sud Radio, les clés d'une vie, celle de mon invité. Des mélodies qui ne cessent de courir dans votre tête vont désormais partir à l'assaut de bien des cœurs. Vous signez votre premier album de chansons originales depuis 20 ans, ce qui est logique, puisqu'au plus profond de vous-même, vous avez toujours 20 ans. Bonjour Gilbert Montagnier.
26: Bonjour cher Jacques, bonjour tout le monde.
25: Alors, on vous retrouve encore une fois avec un nouvel album, mais c'est vrai que ça fait 20 ans que vous n'avez pas fait de chansons originales.
26: C'est... Oui. Mais en préambule, je voudrais quand même dire que j'ai beaucoup de mal à vous voir.
25: Oui, mais à la radio, c'est comme ça, on se vous voit, c'est okay. La tradition. C'est une raison toute simple, c'est que si on se tutoie, ouais. L'auditeur n'est plus avec nous.
26: Ah bon.
25: On croit complice, voilà. Alors qu'on l'est dans la vie, mais pas forcément à l'antenne.
26: Alors, pour répondre à votre question, il fallait que ce soit le bon moment. Parce que j'ai la chance de pouvoir quelque part me permettre de pas faire la course au hit. J'ai pas de pression, donc je fais les choses comme je les veux et quand je les veux. Alors, voilà. Effectivement, alors, bon, on va ça en présente parler. Pas un plan de carrière, c'est vrai. Mais j'ai jamais été carriériste, donc tout va bien.
25: Ouais. Donc vous avez fait d'autres choses, et comme le principe des clés d'une vie, c'est d'évoquer votre parcours à travers des dates clés.
26: Ouais.
25: J'en ai trouvé une qui ne correspond pas directement à vous, mais qui est importante dans votre vie. C'est la sortie d'un film le 13 juin 1958, un film dont la chanson a marqué votre vie. Écoutez.
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25: Oui. Vous connaissez cette chanson?
26: Mais évidemment, Gilbert. Puis c'est vrai que ça me fait plaisir. Ça a marqué ma vie parce que on était à Royan, en Charente-Maritime, avec maman en vacances. mon père travaillait beaucoup, lui, hein, donc il pouvait pas venir. Et puis il y avait un concours sur le front de mer. Il y avait des orchestres à l'époque là-bas. Et il y avait un concours dans un café. Et c'était, je sais pas si c'était que pour les enfants ou pas, mais il y avait un piano dans ce café. Imagine, tu sais que ça se fait plus maintenant, t'as plus de piano, t'as plus de piano nulle part, c'est un scandale.
0: Sauf chez vous.
26: Oui, heureusement. Et donc, il y avait un piano dans ce café, et donc, maman veut m'inscrire. Moi, j'ai jamais été trop pour les concours, les trucs comme ça, mais enfin, bon, j'avais quand même que 7-8 ans. Donc j'ai dit bah d'accord, j'ai gagné le premier prix. Mais à mon grand désarroi, le premier prix était un bon pour une coiffure pour femme, pour une permanente pour femme. Alors j'ai donné à maman, puis voilà ce que je fais.
0: Alors il se trouve que cette chanson a une histoire. En fait, un jour François Villiers repère Guy Béard dans un cabaret La Colombe, il dit mais il chante bien ce garçon, et il vient avec Jean Giono oui. pour lui dire on va adapter La Vive au cinéma, il pourrait faire la chanson oui. Et Guy Béard lui dit mais c'est extraordinaire parce que justement je suis en train de lire le roman de Jean Giono
26: oui.
0: Et c'est comme ça que la chanson est née et qu'elle est aujourd'hui dans les écoles.
26: Je trouve que l'enregistrement de cette chanson a une belle candeur, c'est pur, quoi, c'est une naïveté presque, mais c'est beau. Et moi, j'aimais bien la jouer au piano. Tu sais que je l'ai jamais rejoué. En rentrant là, à la maison, je vais me la jouer.
0: Voilà. Alors, le piano, je crois que ça a commencé à l'âge de 5 ans.
26: Oui.
0: Grâce à une directrice d'école.
26: Oui. Ben oui. Un jour, j'ai intégré une école primaire pour les non-voyants. Puisqu'on nous interdisait d'aller dans les autres à l'époque, hein. C'est pas qu'on nous interdisait, mais on nous laissait pas entrer.
0: Oui.
26: C'est à peu près pareil.
0: Oui.
26: Donc la directrice a dit celui qui veut apprendre le piano lève les mains. Alors j'en ai levé une. Et puis ça a commencé comme ça. Ça a été une très belle rencontre. En fait, je me souviendrai toujours de l'ambiance de la classe de piano avec le professeur qui s'appelait Mademoiselle Picard. Et elle avait une voix qui me faisait peur. Moi, j'avais que 5 ans. Mais par contre, j'ai touché pour la première fois un piano. Et vous voyez, Jacques, je suis en train de penser à ce que j'ai ressenti quand je l'ai touché, ce piano. C'était merveilleux, mais vraiment. Parce que je ne connaissais pas, je n'avais jamais touché de piano. Et il y avait l'odeur du piano lui-même, du plancher bien ciré de la salle en question. Et elle m'a joué la gamme. Oh, je trouvais ça bien, la gamme. Mais après, elle m'a joué la gamme avec les harmonies sur chaque note possible. Et là, j'ai trouvé... Alors, ok, bien sûr, je veux apprendre.
0: Alors, il se trouve que ça a commencé très vite avec des professeurs qui vous trouvaient sympa. Mais celle qui a vraiment repéré votre talent musical, c'est votre mère, Gilbert Montagnier.
26: Ah, ma mère, ouais. Ça, c'est vrai que maman disait à qui voulait l'entendre et même qui ne voulait pas l'entendre que je serais un artiste, une vedette. Ça m'énervait quand elle disait ça. Mais finalement, elle s'est pas trop trompée.
0: Non, mais vous avez repéré, je crois, en train de battre la mesure avec des fourchettes et des cuillères à 3 ans.
26: Oui, parce que, sur la table, je jouais avec des fourchettes et cuillères.
0: Et avec le rythme, le sens du rythme.
26: Ah oui, sans problème. C'était pas... D'ailleurs, vous qui nous écoutez, vous avez des enfants, laissez-les jouer avec les fourchettes et cuillères. Parce que ça peut être le début de quelque chose. Et effectivement, j'avais très vite, quand j'ai commencé un petit peu à apprendre le piano, le sens de rejouer une mélodie que j'entendais à la radio avec les bons accords et tout ça, bien quoi, pas à peu près.
0: Voilà. Je crois que votre radio préférée à l'époque, Gilbert Montagnier, c'était Radio Caroline, qui était une radio pirate.
26: Ah oui, alors là, c'était un petit peu plus tard dans ma vie, mais c'est vrai que c'était ma radio préférée, parce que c'est une radio d'abord qu'il fallait vraiment... pouvoir écouter, pouvoir capter, dans le sens où le signal radiophonique était très très fluctuant. Ça faisait à peu près comme ça, je vais vous le faire. Alors voilà, ça faisait comme ça, et puis comme ça, là. Voilà. Donc le son par terre venait. Et le truc, Jacques, c'est qu'il fallait entendre au bon moment pour capter le nom de l'interprète qui venait de chanter, parce que pour que je puisse acheter les disques, il fallait que j'aie le nom.
0: Oui.
26: Eh oui. Alors c'était. Et imaginez-vous, Jacques, que bien des années après, j'ai eu la chance de faire une interview sur cette radio, Caroline, sur un bateau au large de la Hollande. C'était génial, quoi, je veux dire. Il y a un film que je vous engage à voir, si vous ne l'avez pas vu, qui s'appelle, d'ailleurs, je crois, Radio Caroline.
0: Exactement, Caroline. Oui.
26: Quel film ça a, vraiment, recherchez-le, visionnez ce film.
0: Alors, cette radio, en fait, était une radio pirate.
26: Oui.
0: Elle a pu émettre le 27 mars 64. Pourquoi ce jour-là? Parce que c'était le week-end de Pâques. Et la radio a été lancée, sachant que la police n'interviendrait pas pendant le week-end de Pâques. Et que lundi, il y a eu tellement d'appels que la police n'oserait pas intervenir.
26: C'est ça.
0: Et ça s'est passé comme ça.
26: Dites-moi plus sur cette radio, ça m'intéresse.
0: Ben, en fait, c'est un disque jockey qui s'appelait Chris Moore, qui a lancé cette radio, et le premier disque diffusé

0: Et les gens se réunissaient pour chanter. Et il y avait un trio qui faisait une émission de radio tous les jours à 12h30 devant une station de métro en chantant les refrains avec le public.
1: C'est tout à fait émouvant parce que je me souviens quand je revenais de l'école, tout petit, du jardin d'enfants sûrement, il y avait les gens qui achetaient les partitions justement à la sortie du métro et tout le monde chantait. Mais qu'est-ce qui s'est passé? Qu'est-ce qui s'est passé pour que les gens chantent plus spontanément? Ça va pas.
0: On est bien d'accord.
1: Vraiment, c'est pas normal parce que la normalité, c'est de chanter. Voyez-vous, vous qui nous écoutez, chanter, ça doit être considéré comme respirer.
0: Exactement.
1: Vraiment. Ça me fait très plaisir que vous ayez passé cet extrait.
0: Ah, c'est un extrait célèbre d'une émission de radio qui avait une audience magnifique. Alors,
1: je veux l'émission entière. Je vais trouver. Vous me donnerez le lien.
0: Je vous donnerai le lien.
1: Ça m'intéresse trop, ça. Alors, c'est effrayant tout ça.
0: Il se trouve que votre mère, un jour, passe devant une affiche où il y a écrit « Piano à vendre, 2500 anciens francs ». Et ça a changé votre vie.
1: Ah ben oui, ouais. Faut comprendre qu'à cette époque, ça voulait dire à peu près 40 euros. Ouais. Mais on les avait pas. C'est comme ça que ça commence. Et donc, on est quand même allé voir la dame en question, chez elle. Et j'ai vu ce piano-là, je trouvais génial. Et... on savait pas comment on allait faire pour l'acquérir, mais maman a tout de suite dit ben on le prend. Bon, et donc le truc c'est que il y avait pas la place dans l'appartement qu'on occupait parce que c'était un appartement de 45 mètres carrés, on était quatre enfants, il y avait une chambre, une salle à manger, une cuisine. Donc mon père en tant que locataire, il a outrepassé ses droits et il a cassé à coups de masse la cheminée qu'il y avait dans la chambre. C'était la seule possibilité que le piano rentre. Et puis, l'autre truc, c'est que j'y pensais pas, moi, à cet âge-là, c'est qu'il fallait bien le porter, le piano 5 étages sans ascenseur. Et c'est mon frère et mon père qui l'ont porté sur le dos. Et j'ai pu avoir mon piano. Et ça a été un énorme cadeau qu'ils m'ont fait, que je ne réalisais pas, finalement, sur le moment. Quand on est petit, des fois, on réalise pas ces choses-là.
0: Oui, mais en même temps, vous avez appris le classique, mais surtout, c'est le jazz et le blues qui vous intéressaient beaucoup plus que le classique.
1: Oui. C'est vrai. Alors, j'ai appris, bien sûr, on avait des études très sérieuses à l'école, plusieurs heures par jour, de musique classique, sur partition braille, tout ça. Mais c'est vrai que moi, j'aimais bien mon côté autodidacte, comme je vous ai dit, jouer quelque chose qu'on entendait à la radio. Alors, c'était formellement interdit, Jacques, faut que vous sachiez ça, dans mon école. Mais vraiment, c'est-à-dire que si un surveillant vous entendait jouer un truc de rock ou de jazz, vous étiez consigné, vous deviez passer la journée collé à l'école, mais moi j'avais trouvé le truc, c'est que je m'étais mis les surveillants dans la poche en leur jouant les chansons qu'ils voulaient entendre, eux. Et comme ça, je leur jouais les chansons qu'ils voulaient entendre, j'étais me foutais la paix.
0: Et voilà comment ça a commencé.
1: Ouais.
0: Et puis, il y a une autre date importante dans votre parcours qu'on va évoquer, qui est le 26 février 1972. À tout de suite sur Sud Radio avec Gilbert Montagnier.
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4: Sud Radio, les clés d'une vie, mon invité Gilbert Montagnier. Nous parlerons tout à l'heure de ce nouvel album, 20 ans après, si j'ose dire. Et on revient à votre parcours, on a évoqué vos débuts.
5: Ouais.
4: Et puis, le 26 février 1972, sort un film qui s'appelle Pour une pomme. Mmh. Et ce sont vos débuts à l'écran, je crois.
5: Oui, c'est une fiction. C'était génial, hein, une fiction autour de moi qu'ils avaient écrit. Et oui, ça sort là.
4: C'était Claude Barrois qui l'a réalisé, ouais, avec Jean-Marie Perrier. Pour une raison fort simple, c'est qu'à l'époque, Claude Barrois était marié à Anne-Marie Perrier.
5: Absolument.
4: La sœur de Jean-Marie Perrier, mais... aujourd'hui femme de Michel Sardou.
5: Mais oui, on les embrasse, tiens. Ah,
4: comment s'est née cette histoire?
5: Ben, on m'a proposé de jouer dans ma propre fiction. Pour une pomme, et ça commençait par, j'arrivais en voiture dans une station d'essence, et il y avait une jeune fille qui était supposée une grande fan, et elle avait des posters sur le mur de sa chambre, et le papa, le propriétaire de la station-service, où à l'époque, la station-service, il y avait des gens qui te servaient à la pompe, oui. Maintenant il n'y en a presque plus. Il me dit, mais ça serait bien que vous veniez voir ma fille, mais il est très tard le soir, elle dort, mais venez, ça lui fera plaisir, signer au moins son poster. Et j'étais allé là, et j'avais signé, et puis la petite, en se réveillant le lendemain matin, et elle a un peu fugué de la maison, elle nous a suivis, enfin c'était merveilleux.
4: Et je crois que vous avez choisi, parce qu'à l'époque, vous étiez sur toutes les antennes avec cette chanson. Cette chanson a fait de vous à l'époque le symbole d'une réussite qu'on croyait impossible, Gilbert Montagnier.
5: Ouais, c'est vrai que, d'ailleurs j'en parle dans une de mes chansons du nouvel album qui s'appelle Le monde dans ses mains, mais c'est la chanson s'appelle Vouloir chanter. Et je disais, j'avais 10 ans, parce que je suis remonté dans mon enfance, ce rêve que je voulais possible, qui apparaissait inaccessible. Mais j'avais 10 ans et j'y croyais. Et c'est vrai que moi j'ai toujours cru, en fait. En fait, j'aurais pu me contenter d'être musicien et d'accompagner des artistes. Ça m'aurait pas dérangé. J'avais pas de problème d'ego. Mais j'ai su rapidement que je pouvais chanter et que j'avais envie de le faire. Et là, je viens d'entendre l'extrait et je me suis revu la première fois où j'ai entendu ma chanson à la radio. Mais je me suis dit, calme-toi, parce que j'avais fait un disque 2 ans avant qui n'avait pas du tout fonctionné. Donc je me suis dit, ça se trouve, tu ne veux plus jamais la réentendre. Mais un jour, je l'ai entendu par la fenêtre d'un autre appartement. Et là, ça a été une belle éclaircie.
4: Et il y a quelqu'un à qui vous devez beaucoup, parce que cette chanson, finalement, vous hésitiez à enregistrer, c'est Salvatore Adamo.
5: Ben oui, c'est-à-dire que moi, j'étais aux États-Unis, et quand il m'a proposé ça, je venais, j'étais dans un séjour 3 semaines en France... Et je croyais que ça allait être une galère. Je me disais, oh là, j'ai pas envie. Je vais chanter aux États-Unis. Et puis finalement, ils m'ont envoyé. Alors pour me sortir de ce que je pensais être une galère, je lui ai dit, voilà le numéro de téléphone. Tu m'appelles en Floride, étant sûr que personne ne m'appellerait. Mais ils m'ont rappelé et ils m'ont proposé de venir à Londres, à Trident Studio et à enregistrer avec. La rythmique d'Elton John et puis les choristes de Joe Cocker et tout ça, c'est... Donc j'ai trouvé ça très bien.
4: Oui, on connaît la suite, le succès que ça a eu. Alors j'en reviens pour une pomme, où donc vous êtes la tête d'affiche, mais aussi une autre chanteuse qui vit aujourd'hui aux États-Unis qui est dans ce film.
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4: Esther Galil, qui aujourd'hui est productrice de disques aux États-Unis, qui est dans ce film aussi.
5: Non, mais là, je suis ému parce que vous trouvez, vous, les documents sonores originaux. Et ça, c'est bien. J'avais jamais entendu ça.
4: En fait, il se trouve qu'elle a eu du succès en même temps que vous, Esther Galil.
5: Ouais, bien sûr, Esther. Absolument. Et On s'est pas perdu de vue tant que ça, puisque des fois on correspond.
4: Et il y a quelqu'un d'autre aussi dans ce film. Et ce quelqu'un d'autre, eh bien, il y a une séquence mythique sur Internet.
5: Ah oui.
7: Alors comment ça va, mon vieux ?
8: Très très bien. Johnny.
7: Oui.
8: J'aimerais bien qu'elle reste.
4: Vous dialoguez avec Johnny dans une séquence. Johnny qui est dans ce film.
5: Oui.
4: Qui joue son propre rôle.
5: Extraordinaire.
4: Comment c'est né ça ?
5: Eh ben, c'est Jean-Marie Perrier qui connaissait très bien Johnny, bien sûr, qui lui a demandé s'il voulait bien. Interpréter son rôle finalement, et c'était merveilleux parce que moi j'étais super timide, tu comprends, à l'époque c'était la première fois que je voyais Johnny, d'ailleurs on sent dans ma voix, j'ai une grande timidité, et on avait tourné ça à la porte d'à côté de l'entrée des artistes de l'Olympia,
4: oui.
5: Rue Comartin, c'est appelé le bar Romain.
4: Exactement.
5: Et j'étais en train de faire effectivement ma première à l'Olympia, et Johnny me dit tu sais, dans ce métier on est toujours seul, là pour l'instant t'as plein de gens autour, tout le monde t'admire et tout ça, mais rappelle-toi, on est toujours seul. Il avait raison.
4: Oui.
5: Mais c'est pas grave, dans notre enveloppe corporelle on est seul, mais on a tout ce qu'il faut pour se construire, si on y croit.
4: Dans ce film, il dit, un jour ça marche et le lendemain vous êtes oublié.
5: Voilà.
4: C'est terrible, oui. Mais c'est vrai.
5: Ça peut arriver.
4: Mais il y a une lucidité chez Johnny qu'on ne lui connaissait pas forcément.
5: Exactement. Moi, j'avais bien compris ça dès le début. Et c'est pour ça que on s'est très bien connus et on a participé, on a collaboré ensemble. Et Johnny et moi, nous savions qui nous étions. Il n'y avait pas de faux-semblant quand on se voyait.
4: Et Johnny, je crois que vous le connaissez vocalement depuis l'âge de 9 ans.
5: Ah oui.
4: Et la première chanson que vous avez entendue de Johnny, c'est celle-ci.
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5: Ah oui.
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4: Un 45 tours de Johnny de 62 qui s'appelle
10: laisse
4: Johnny,
10: un peu
4: et Johnny
10: les
4: filles. Les
10: filles.
4: Voilà, il y a 4 chansons sur les filles.
5: Ouais.
4: Et c'est vrai que vous écoutiez ça.
5: Ça me rendait dingue. Ça me rendait dingue, je sautais partout dans la salle à manger en écoutant ce disque-là. J'aimais bien, puis je me voyais chanter ça, moi. Je me voyais chanter. C'est dingue quand j'y pense. À 9-10 ans, je me voyais chanter ça sur scène. Je me voyais très bien. Vraiment, c'était pas impossible pour moi.
4: Et c'est vrai que dans les moments difficiles que vous avez connus, Johnny a toujours été là. Exemple, le pavillon de Pantin où vous faites votre retour en France.
5: Oui. Bien sûr, ça, c'était inopiné. C'est-à-dire, Johnny a su que j'étais revenu, et puis il m'a dit, tu veux venir ? Moi, je commence dans 2 jours. Bon, je lui ai dit, oui, sans problème. On n'a pas répété rien. Et puis, je me suis mis au piano. Et j'ai un tout petit regret, c'est que j'aurais dû lui demander un micro pour chanter.
4: Oui.
5: J'ai pas osé, ou j'ai pas pensé, ou je sais pas. Mais son public m'a fait un accueil fantastique. Et puis Johnny s'est conduit avec moi d'une façon très très belle.
4: C'est-à-dire
5: C'est-à-dire que après le soir de la première, moi je suis rentré à la maison, puisque pour moi j'avais rien à faire là dans la fête qui allait se dérouler après, parce que c'était pas mon show, c'était pas mon spectacle. Et il m'a appelé vers 3-4 heures du matin, il m'a dit, Gilbert, t'es où ? Ben, je suis où ? Je me réveille même pas à peine. Et il me dit, mais pourquoi t'es pas là ? Mais je lui ai dit, parce que j'ai pas considéré que j'avais ma place là. Il m'a dit, ben, c'est toi que je voulais. Et ça, je m'en rappellerai toujours. Mais, vous voyez, moi, je fais entendre Laisse les filles, je vais le mettre dans mon show. J'ai décidé qu'au Dôme de Paris, le 14 février 2027, je vais chanter cette chanson.
4: Oui, ce sera une bonne idée. Puis c'est une des premières chansons de Johnny.
5: Ah ouais, ça va trop m'amuser, ça.
4: Alors, il se trouve que Johnny est arrivé dans votre vie au moment où ça n'allait plus, parce que vous étiez aux États-Unis.
5: Oui.
4: Vous avez vécu des moments tellement difficiles qu'on se demande comment vous avez résisté.
5: Ouais, c'est une bonne question, ça. Ben, c'est ma confiance en la vie. Ma confiance au possible. Mais c'est vrai que c'était pas toujours facile du tout, parce que j'ai eu des périodes très bien aux États-Unis où je jouais dans les bars, dans les clubs, et ça se passait très bien, ça. Mais j'ai eu des périodes où je trouvais pas de job. Et c'est difficile, là, à ce moment-là, parce que t'as une famille, t'as un bébé. Et donc, oui, c'est pour ça que j'ai fait la marche 3-4 jours dans la rue. ça m'a semblé long. Mais c'est de ma faute, parce que je n'avais pas compris à l'époque que quand on gagne 2 euros, il faut en mettre 1 de côté pour les impôts.
4: Oui.
5: Donc bah, les impôts, comme je ne les avais pas payés, ils m'ont bloqué mes droits à l'époque. Mais c'est normal, je n'en veux pas du tout. Mais voilà, j'avais qu'à faire attention.
4: C'est arrivé à Johnny aussi, qui oui. a eu aussi de gros soucis avant la Porte de Pantin, car il avait fait le Johnny Circus sur les routes, et ça a été une catastrophe financière, parce que c'était mal organisé. En plus, il était en rupture avec Sylvie, il y avait Nanette Workman qui était là, et qui ne lui faisait pas que du bien, et il a mis des années à régler les dettes de ce spectacle.
5: Bah ouais, bah, il faisait un peu de bien quand même, oui. mais pas que.
4: Et voilà.
5: Mais ouais, Nanette Workman, très grande vocaliste.
4: Voilà. Mais elle a été très proche de Johnny et effectivement, ça a donné quelques moments difficiles.
5: Mm-mm.
4: Alors, des moments heureux, il y en a d'autres. Et je vais évoquer une date récente qui est le 6 mai 2022. À tout de suite sur Sud Radio avec Gilbert Montagnier.
5: Ne bougez pas.
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4: Sud Radio, les clés d'une vie. Mon invité Gilbert Montagnier. Nous parlerons tout à l'heure de ce nouvel album, très attendu depuis 20 ans. Alors, on a évoqué vos débuts, vos soucis, Johnny. Et puis, le 6 mai 2022, vous êtes démasqué dans cette émission. Mask Singer.
5: Ah, Mask.
4: L'arbre est démasqué en demi-finale.
5: Ouais. Quelle belle aventure, ça. D'abord, pour vous dire que j'avais choisi, moi, d'être un arbre. On m'avait demandé qu'est-ce que t'aimerais être. J'avais choisi d'être un arbre. J'imaginais avec des petits oiseaux dessus, des fruits, tout ça, et du feuillage. Mais ce qui est vraiment beau, c'est que j'ai assisté tout le long de la confection de cet arbre. Et il y a une costumière fantastique. C'est vraiment un travail que j'ai découvert, parce que je connaissais pas vraiment. Et on a fait plusieurs essais, et puis je voyais l'évolution de l'arbre, et c'était vraiment bien. Et puis, ce qui a été génial, c'est que c'est une équipe vraiment formidable, vraiment.
4: Mais comment vous avez assisté à cette évolution? Parce que l'arbre est dans quelle matière?
5: Alors, j'allais dans les ateliers, et puis il y avait du plumage, il y avait des branches, il y avait des fruits, et l'arbre c'était en résine, je sais plus exactement comment ça s'appelle, mais moi j'étais dedans. À un moment donné, ça a été construit, ça a été fini, donc j'ai pu intégrer l'arbre. Et c'était vraiment sympa comme idée, parce que j'avais un petit ventilateur qui fait pas de bruit devant la bouche, parce que quand même j'avais pas beaucoup d'air du tout. Mais c'était génial. Et l'arbre sur les épaules que je portais, il faisait quand même 20 kilos. Donc, quand ça met un peu de temps, hein, quand on tourne une émission. Et ce qui est merveilleux, c'est que Masked Singer m'a apporté énormément de public enfant. Des jeunes enfants. Maintenant, mon public est très, très large. Il l'était déjà, mais il s'est encore élargi et agrandi. C'est merveilleux.
4: Il se trouve que dans Masked Singer, vous avez chanté à plusieurs reprises, dont ce titre. En apesanteur, qui a été le premier succès de Calogero. Pas si vous le savez, mais personne ne voulait de Calogero. Il était vendeur de pizza. Et c'est Pascal Obispo qui l'a repéré et qui lui a permis de faire cette carrière que l'on connaît.
5: Je ne savais pas, Jacques. Moi, j'ai connu quand il faisait partie avant d'un groupe qui s'appelait The Charts.
4: Voilà.
5: Oh,
4: mais il a aussi vendu des pizzas pour survivre.
5: Bah oui. Oh, on est donné faim tout d'un coup.
4: Alors, ce qui est étonnant, c'est quand on écoute ces morceaux, on reconnaît votre voix. Et vous avez tenu 5 semaines jusqu'au demi-finale, alors que vous auriez dû être découvert tout de suite.
5: Mais oui, mais le problème, c'est que ils ont pas pitché ma voix, ils auraient dû la dénaturer. Parce qu'ils font tous ça. Et la mienne, ils l'ont pas fait.
4: Et pourquoi?
5: Je sais pas. J'ai pas compris pourquoi.
4: Mais en même temps, on vous a pas reconnu tout de suite.
5: Ben non, en même temps, les gens ont voulu que je reste. Hein. Non, c'était vraiment.
4: Parce qu'ils se sont dit, non, c'est pas possible, c'est pas lui.
5: Mais j'ai eu plaisir à chanter des chansons qui n'étaient pas de moi. Moi, j'aime bien. Vous savez, à la maison, je joue des trucs qui sont pas de moi. J'aime bien.
4: Mais comment on fait à l'intérieur d'un arbre pour chanter?
5: Ah, c'est pas évident. C'est vrai, c'est une bonne question. Il y a peu d'espace, mais je l'ai fait, Jacques.
4: Mais il faut répéter plusieurs fois, faut dans la plus grande discrétion, car tout ça se fait sans que personne ne sache qui vous êtes.
5: Ah ben complètement, ça vraiment, c'est ça. Moi j'aime pas trop répéter plusieurs fois, mais dans la grande discrétion, oui, absolument.
4: Et là je crois que le tournage a été discret, et qu'il y avait une clause de confidentialité qui vous empêchait ensuite de dire que vous étiez dans Masked Singer.
5: Ah mais ça allait très loin, c'est-à-dire que quand on vient vous chercher la première fois, au bureau où vous êtes... vous n'entendez pas les gens qui conduisent, par exemple, et eux ne vous entendent pas non plus, et on est déjà masqué, c'est-à-dire que ils ne vous voient pas, et vous, ils enlèvent leur masque, eux, les chauffeurs, que quand vous tapez sur la vitre et vous dites voilà, on est à bord, vous pouvez l'enlever. Non, ça va très très loin, c'est très bien fait.
4: Et ensuite dans les studios, dans les loges, personne ne doit vous voir. Comment ça se passe?
5: Ah ben non, personne me voyait, parce que on était sur un grand parapluie de la voiture à la loge. Et personne ne le savait. Non.
4: C'est extraordinaire. Ah, mais il y a quand même un malaise quand on se dit on vit dans le secret absolu.
5: C'était spécial, parce que vraiment, dans la voiture, on était toujours avec capuche, masqué, tout ça. Et c'est vrai que, c'est bien que vous me parliez de ça, parce que c'est vrai que quand on sortait du véhicule, tout d'un coup, on enlevait nos masques, choses comme ça. Ah, tout d'un coup, on respire, c'était vraiment bien.
4: Et puis, en plus, pendant un an, pratiquement, après le tournage, il était impossible de dire que vous étiez dans Masked Singer.
5: Ben non, avant la diffusion, non, fallait pas en parler. Ah non.
4: Et ça, c'est dur de garder le secret.
5: Ouais, mais j'arrive bien.
4: Alors, il se trouve que si vous êtes un arbre dans cette émission, c'est parce que la nature vous a toujours séduit. C'est-à-dire que je crois que, déjà enfant, vous défendiez les ventes directes à la ferme.
5: Ben oui, c'est vrai. Moi, dans l'Allier, Ben, c'était les petits fermiers et on trouvait des œufs. D'ailleurs, c'est toujours heureusement que ça existe encore. On trouve des œufs, on trouve du beurre, on trouve des volailles. Mais il y a pas de panneau, il y a pas marqué ici on vend des. Non, soit tu le sais, soit tu le sais pas. Quoi. Moi, j'aime bien ça.
4: Mais en même temps, faut défendre cette forme de commerce. Bernard Loiseau était le premier, quand il est arrivé dans le Morvan, à défendre ça, en aidant tous les artisans du Morvan. Personne n'y croyait, mais il a sauvé les artisans qui aujourd'hui vont très bien grâce à lui.
5: Mais c'est très important. Vous savez que maintenant, avec le net, les petits artisans vendent leurs produits locaux, soit en faisant des expéditions. Nous, avec Nicole, on achète des trucs comme ça, hein, vraiment de loin. On achète de la tomme des Pyrénées, notamment, par une jeune femme qui vend ça. Et elle nous l'envoie chaque année, ou du miel. On aime bien.
4: Et puis, vous avez défendu aussi, pendant des années, l'accent régional, et en particulier l'accent bourbonnais, Gilbert Montagnier.
5: Jacques, c'est très important. L'accent bourbonnais, il faut bien y conserver. Et mon père, qui était parti du Bourbonnais à 13 ans, ben, il avait jamais perdu son accent. Il roulait les R. Et moi, j'aime bien, quand je suis là-bas, justement, prendre l'accent, puis j'aime bien ça.
4: Alors, il y a effectivement cette région, puis il y en a une autre que vous avez découverte dans un autre pays.
5: Ah oui. Oh là là, quel autre pays. Oh,
4: rendez-vous en terre inconnue, vous êtes retrouvé à l'extrême nord de l'Inde, aux Zanskar.
5: Ouais, mais moi je connaissais pas Zanskar. Hein. J'avais un casque sur la tête à l'aéroport pour pas que je puisse entendre les appels pour les vols différents. Et puis, quand on est monté dans l'avion, Frédéric Lopez m'a dit « Tu sais où on va ?» Je lui ai dit « Ben non ». Il m'a dit « On va aux Zanskar ». Je lui ai dit « Où est-ce que c'est ça ?» Je connaissais pas. Quelle expérience, cette affaire-là. Vous savez que ça a été le premier programme diffusé en audio description, principe sur lequel j'ai beaucoup travaillé pour que ça soit généralisé. Eh ben, le premier programme de France Télévisions, ça a été le nôtre, Rendez-vous en terre inconnue avec Frédéric Lopez.
4: Et vous êtes retrouvé au pied des montagnes de l'Himalaya.
5: Oh là là.
4: Et le Zanskar, je sais pas si vous le savez, le Zanskar, les portes des maisons sont très basses.
5: Et si.
4: Vous savez pourquoi?
5: Oui, pour laisser les esprits, il y a une problème.
4: Voilà, les revenants ne peuvent pas se baisser.
5: Voilà.
4: Donc ils ne rentrent pas dans les maisons.
5: Ouais. Alors, la première fois, je me suis un peu cogné sur la porte parce que je m'attendais pas à ce que ce soit si basse. Mais quelle famille! Une famille qui prie toute la journée avec le moulin à prière. Il y avait un grand torrent et il y avait des super poissons, on m'avait dit. Alors moi, je me suis dit, ça serait bien. On pourrait s'en faire un petit, ça serait bien quand même. Et on m'a dit, mais non, on peut pas, on ne doit pas toucher aux animaux, que ce soit des volailles ou des poissons. Il faut pas les toucher, donc on ne peut pas manger.
4: Justement, à propos d'avion, je crois que vous avez piloté un avion.
5: Ouais, absolument. Absolument. Lors d'un reportage pour Paris Match, je voulais pas qu'on fasse toujours les mêmes trucs, alors j'ai dit, bah, j'aimerais bien faire une première leçon d'aviation. Alors, ils ont pensé que c'était un gag. Ben non, moi, c'était sérieux. Alors, je suis arrivé à l'école d'aviation, mais le directeur a dit, écoutez, c'était lui aussi le chef instructeur, il m'a dit, votre musique, je veux bien, mais ne croyez pas que vous allez toucher quoi que ce soit dans mon avion. Bon, alors moi, je l'ai branché sur tout à fait autre chose. Je lui ai parlé de je ne sais plus quoi. Je l'ai emmené sur un autre sujet. Et tout d'un coup, alors que je m'y attendais absolument pas, la glace s'est rompue, il m'a dit, bon, on monte à bord. Alors là, c'était trop bien. C'est la première fois que je faisais ça. Et sous ces instructions, parce que quand on est non-voyant, notamment, faut être très attentif quand on vous donne des instructions. Il a mis les deux mains sur mon bras, il touchait rien du tout, et il m'a donné toutes les instructions pour rouler, pour décoller, pour voler pendant à peu près un quart d'heure et me poser. Et j'ai fait un atterrissage et j'ai redécollé. Et il m'a dit, bah, vous voyez, si je l'avais pas vu, j'aurais pas cru que c'était possible. Et en fait, je l'ai fait pour moi, pour mon fun à moi, mais aussi pour qu'ils sachent que quelqu'un de non-voyant pouvait faire ça.
4: Un beau cadeau aussi que vous avez vécu, c'est cette rencontre avec ce chanteur-musicien. Car vous avez rencontré Stevie Wonder, Gilbert Montagnier.
5: Oui, ouais, j'ai rencontré Stevie. Pour une photo. D'ailleurs, je trouve qu'on n'a pas pris assez de temps, par contre, dans cette rencontre. Mais il était fort sympathique. il m'a fait toucher ses dreadlocks sur sa tête. J'avais pas, moi, j'ai pas pensé à ça. Je savais pas qu'il avait ça. Il était coiffé comme ça. Et je ne l'imaginais pas si grande taille. Oh, je lui dis, c'est en anglais. Je savais pas que t'étais si grand. Incroyable. Je savais que t'étais grand de talent, mais je savais pas. Mais le Stevie, c'est pas le dernier. Il connaît les petites ficelles. Et il m'a appris un truc dont je me sers rarement parce que je trouve que c'est pas cool. Il m'a dit, donne-moi ton numéro. Comme ça, je vais t'appeler. Eh oui. Comme ça, t'es sûr qu'il t'appellera pas. Voilà.
4: Voilà, exactement.
5: Et moi, je fais pas ça. Non, non. Quand je demande à quelqu'un le numéro, je le rappelle.
4: Mais pourquoi fait-il ça? Pour être tranquille?
5: Voilà, pour être tranquille. Oui, oui, oui. C'est Monsieur Stevie.
4: D'ailleurs, il a un record, je sais pas si vous le savez, dans le livre des records. Il est la seule personne à avoir donné 3 concerts dans 3 endroits différents en une seule nuit. Il a d'abord fait à Washington un gala pour le président Nixon. Dans la foulée, il est allé à 60 km de là faire un autre spectacle et un troisième où il remplaçait Marvin Gaye qui était malade.
5: Ah
4: tout
5: non,
4: ça en une nuit.
5: Je savais pas, mais ça m'étonne pas. Hein. Ça m'étonne pas de lui. Ouais. 3, c'est beaucoup quand même.
4: 3, c'est beaucoup. Enfin, il y a beaucoup plus que 3 chansons dans cet album qu'on va évoquer à travers la date du 27 mars 2006. À tout de suite sur Sud Radio avec Gilbert Montagné.
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5: Qui passe un très bon moment en votre compagnie, cher Jacques.
4: Eh ben, et réciproquement, cher Gilbert. Alors, on a évoqué le passé, maintenant on parle de présent et d'avenir, car le 27 mars 2026 est sorti un nouvel album, oui. Et la chanson d'ouverture, c'est « Ça sert à ça ».

0: si on ne sait pas que c'est Gilbert Montagné, on le découvre tout de suite parce que c'est du Gilbert Montagné pur et dur.
1: Ah ben oui, écoute, cet album, j'avais vraiment envie de le faire. C'était important pour moi que je le fasse maintenant. Et ça sert à ça, c'est un exemple parmi tant d'autres où quand j'écris une mélodie, la musique des mots vient souvent. C'est-à-dire que j'ai le titre. Je le donne à mes auteurs après, mais j'ai le titre. Et là, j'avais envie que ça s'appelle « Ça sert à ça » et j'avais envie que ça dise ça. Ça sert à ça d'écrire une chanson pour que le monde accorde ses violons, pour faire s'aimer les filles et les garçons. Et j'avais fait un texte et un jour, quand on se verra, je te le dirai en braille. Mais j'ai donné quand même le texte à Didier, voir si Barbelivien, voir s'il pouvait remanier deux trois symboles, et il l'a très bien fait. Donc nous avons co-signé ce texte.
0: Mais il se trouve en plus qu'il y a deux versions de cette chanson.
1: Ah oui, ça c'est la version pour tout le monde, et il y a une version, un remix, remix fait par
0: pour les discothèques, de toute façon.
1: Dorian et
0: oui.
1: César,
0: oui.
1: Qui font partie du groupe Offenbach, qui est un groupe éminemment connu dans le monde entier. Et ça sera la version pour les discothèques, oui.
0: Et absolument. Pourquoi avoir fait deux versions?
1: Ben parce que je trouvais que cette chanson pouvait très bien, et d'ailleurs eux, ils l'ont ressenti, pouvait très bien avoir cette connotation aussi juste dance floor. Parce que, voilà, dance floor, c'est des versions un peu moins longues. Et on retient que souvent que les refrains de ça, puis il y a des sons un peu différents, tout ça.
0: Bon, mais alors, ce nouvel album, 20 ans sans chanson originale, pourquoi aujourd'hui être revenu et pourquoi avoir attendu aussi longtemps?
1: Ben en fait, moi, pour moi, ça m'a pas semblé du tout long parce que je faisais d'autres choses, comme vous l'avez évoqué. C'est-à-dire, j'ai fait un album qui s'appelait Gilbert chante Beco.
0: Oui.
1: Je sais qu'on est venu ici en parler.
0: Oui.
1: Très bel album, sincèrement. Puis j'avais fait des reprises de La Motown, des titres de La Tamla Motown, qui a toujours été ma musique de référence. Et puis j'ai fait un album aussi de comptines pour les enfants.
0: On vous a accueilli aussi pour en parler ici.
1: Oui, donc je suis pas resté les bras croisés. Mais là, j'avais envie de faire mon album, parce que simplement, j'en avais envie. J'étais pas obligé, mais j'avais envie de faire mon album.
0: Et en plus, les mélodies, vous les aviez, parce que je crois que vous vous réveillez le matin avec des mélodies dans votre tête.
1: Oui, j'ai la chance de m'éveiller le matin avec une mélodie dans ma tête, une mélodie originale. Alors, quelquefois, je la note pas tout de suite dans mon iPhone, parce que souvent, ce que je fais, je prends mon iPhone et je vais la chanter pour pas réveiller la maison, doucement, pour garder la mélodie. Ce matin, j'en ai une qui m'est arrivée et je l'ai pas notée. Bon, je me dis que si je l'ai pas notée, c'est que c'était peut-être pas si bien que ça.
0: Alors, il se trouve que cette mélodie, je crois, elle est venue à Chicago.
1: Oui, absolument. On était, il en sait les trucs, le Jacques. On était en voyage avec Nicole, mon épouse, et la mélodie m'est arrivée là, au saut du lit avant le breakfast. Et même tout de suite, le thème, ça sert à ça. Ça m'est arrivé là. Donc là, je l'ai noté hein. Tout de suite. Je suis dans la salle de bain et j'ai noté la chanson sur mon iPhone.
0: Et 20 ans après, en plus, c'est un roman d'Alexandre Dumas que vous connaissez.
1: Oui.
0: La suite des Trois Mousquetaires. Mais en fait, le roman est paru un an après les Trois Mousquetaires et pas 20 ans après.
1: Ah, ça, je savais pas.
0: Ça, c'est la logique d'Alexandre Dumas. Bah. C'était un feuilleton. Donc, il fallait bien suivre l'histoire dans les journaux.
1: Oui. Alors, j'ai adoré lire ça quand j'étais petit.
0: Donc, il y a des tas de nouvelles chansons dans cet album.
1: Oui.
0: Et il y en a une autre qui vous correspond parfaitement, qui s'appelle « Faut faire la fête ». ».

0: chanson.
1: Alors là, c'est mon côté 20e arrondissement de Paris, mon côté Ménilmuche, Ménilmontant. Ben moi, alors là, je savais que je voulais l'appeler pour faire la fête et j'avais déjà recommencé le texte. On a gardé ce que j'avais fait. Je sais pas si c'est l'été ou de rester enfermé. J'ai envie de me lâcher, tous vous embrasser et de chanter. C'est ça, faut faire la fête. Je crois que c'est important de faire la fête. Et puis j'ai voulu dire aussi sans allumettes, sans cigarettes, dans le sens où moi j'ai pas aimé la période où il y avait de bonnes raisons sûrement, mais où je voyais les manifestations où on voulait juste tout casser. Je suis désolé, j'achète pas ça. Dans le sens où on peut manifester, on doit manifester pour des causes, mais tout brûler, tout casser, non, non. Non.
0: Et puis la fête, finalement, quand on écoute vos chansons, c'est votre credo, Gilbert Montagné.
1: Mais oui, moi j'adore faire la fête.
0: Oui, mais vos chansons incitent à faire la fête. C'est venu naturellement ou c'est venu petit à petit?
1: C'est venu petit à petit, mais naturellement.
0: Alors, pour cet album, deux auteurs favoris, Didier Barbu-Lévien et Claude Lemel aussi, qui est venu vous soutenir, qui écrit des textes.
1: Ah ben mon Claude, oui, Claude c'est un poète, et puis il me connaît tellement bien que on collabore très très très bien ensemble. Et là, donc avec Claude, vous verrez que j'ai participé toujours aux textes, mais j'ai laissé remanier parce qu'il le fait tellement bien, d'une belle façon.
0: Et ils ont un point commun, Barbu-Lévien et Claude Lemel, ils n'ont pas d'ordinateur, ils écrivent sur des cahiers.
1: Ah, ouais, alors ouais. Le Didier Barbu-Lévien, il a mis des années avant d'accepter de se servir d'un téléphone et de noter les mélodies, tout ça. C'était assez énervant d'ailleurs, parce que à chaque fois, il fallait aller lui faire un CD, aller à la poste et lui envoyer. Mais t'imagines, c'est un enfer. Donc maintenant, ça va. Non, mais le Claude, il écrit sur des cahiers. L'autre jour, on a fêté ses 80 ans, et il a chanté pendant 2 heures. Mais il a très très bien chanté. Ses chansons, c'était merveilleux.
0: Et effectivement, dès qu'il a une idée, il écrit sur un cahier.
1: Ah oui.
0: Et il a des centaines de cahiers chez lui, qu'il a conservé. Alors, il se trouve qu'il y a une autre chanson dans ce nouvel album, qui est intemporelle et pour cause. « Allô, c'est moi ».

0: Ça, c'est étonnant, c'est un dialogue avec l'au-delà.
1: Oui, j'avais envie de traiter ce sujet-là. Et là aussi, vous voyez, quand j'écris la mélodie, pour moi, de suite, elle la laisse appeler « Allô, c'est moi ». Je donne pas souvent de nouvelles. Ici, les textos, les emails, il y en a pas. Parce que c'est un royaume qui m'a toujours très intéressé. Bah, comme vous qui nous écoutez, moi, j'ai perdu mes parents, j'ai perdu un frère aussi. Et donc, c'est un royaume qui m'a toujours assez fasciné. Je me demande, d'ailleurs, j'ai l'intime conviction que ceux qui nous ont quittés ne veulent surtout pas que l'on s'inquiète trop, parce que ça leur complique la montée de leur âme. Moi, je pense ça, en tout cas. Mais je pense aussi que il faut des fois savoir écouter les signes. Peut-être qu'un jour, on a un signe ou deux de ceux qui nous ont quittés, qui nous envoient.
2: Ça vous arrive ?
1: Ouais. Un jour, j'ai eu un signe. Très peu après le décès de ma maman, on était sur une petite route de l'Allier. Et à l'époque, les relais fonctionnaient très mal. Les portables ne passaient pas. Et à ma grande surprise, j'ai un appel. Ça sonne. Je me dis, tiens, c'est bizarre que ça fonctionne. Je prends le combiné de mon portable. Et j'ai juste entendu, c'est toi? Et vraiment, Jacques, j'ai jamais entendu une voix aussi proche que la voix de ma maman. Je pense que c'était elle, vraiment.
2: Et ça me rappelle la formule de Francis Blanche qui disait « Je préfère le vin d'ici à l'au-delà
1: ». C'est d'autres choses. Francis Blanche.
2: Alors, il y a aussi Eric Benzi qui a travaillé sur cet album.
1: Ah ouais, quelle belle rencontre. Parce que ça, c'est
2: un grand compositeur qui a travaillé
1: vraiment,
2: pour tout le monde.
1: Ouais, avec Jean-Jacques Goldman, avec Céline Dion, avec... Mais c'est un producteur musical de grand talent. Et c'est un homme avec qui j'ai eu beaucoup et j'ai beaucoup de plaisir à collaborer, quoi. Parce que c'est quelqu'un très calme, il fait pas beaucoup de bruit, mais il sait où il va, il sait ce qu'il fait, et puis je pense que je sais qu'il a aimé le fait que moi je suis musicien à 100%, donc on a collaboré vraiment tous les deux.
2: En faisant quoi, lui? Qu'est-ce qu'il a fait?
1: Ah ben, il a d'abord à la base joué de certains claviers, et puis moi aussi. Et puis il a fait l'habillage, les arrangements, mais toujours avec moi en collaboration et jusqu'au mix. Et puis j'ai tellement une sympathie, d'admiration pour lui que j'ai accepté de faire la seule chanson sur l'album qui n'est pas le moi, qui s'appelle Parce qu'on y croit. C'est une chanson que j'ai beaucoup aimé interpréter.
2: Et dans cet album, il y a aussi une autre chanson qui s'appelle L'amour dans ses mains. Ah.

0: L'amour dans ses mains, 30 ans d'amour avec Nicole.
1: Oui.
0: Ce que vous n'auriez peut-être pas imaginé au départ, Gilbert Montagnier.
1: Mais tout à fait. Tout à fait. J'aurais pas imaginé que j'aurais comme une fée qui viendrait me secourir, mais m'ouvrir d'autres portes. Et j'ai jamais été aussi serein que depuis que Nicole est là, qui s'occupe beaucoup des différentes phases de ma carrière.
0: Elle gère tout, mais en même temps, vous participez aux travaux de la maison. Tout est possible.
1: Ah bah oui, ouais. Enfin, je pourrais faire plus de trucs à la maison, hein, la vérité. Mais bon, je fais certains trucs. J'épluche les légumes, je fais mes pâtes, je passe pas trop l'aspirateur, faut vous dire, c'est vrai, ouais. Je pourrais. Mais Nicole, elle a multiples casquettes et nous avons des, parce qu'on est deux Capricornes. Alors évidemment, on a beaucoup de débats, ça c'est vrai. Mais heureusement, on a beaucoup de débats. Ça arrange tout.
0: Merci Gilbert Montagnier une fois de plus et continuez ainsi sans ne rien changer.
1: Merci beaucoup Jacques, j'ai passé un beau moment avec vous, vous m'avez encore surpris, ça m'énerve un peu.
0: Oui, mais écoutez, on se reverra très vite, j'aurai encore des choses à vous dire.
1: Ok.
0: Les clés d'une vie, c'est terminé pour aujourd'hui, on se retrouve bientôt, restez fidèles à l'écoute de Sud Radio.
1: Bye tout le monde.
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18: Tout de suite, les informations sur Sud Radio. Bonjour à tous. 75 départements en vigilance orange canicule, mais on se dirige vers du mieux. Selon Météo France, le pic de l'épisode de forte chaleur était hier. D'ailleurs, ce jeudi a été l'une des journées les plus chaudes jamais enregistrées, avec de nombreux records mensuels battus, en particulier dans le quart nord-ouest, à l'exception de la Bretagne. On peut s'attendre à une baisse des températures ce week-end. La situation sur le front des incendies dans les Landes, les flammes ont déjà parcouru 1100 hectares depuis hier. 525 personnes ont été évacués et 500 pompiers sont mobilisés. Aucune habitation n'a été touchée. La préfecture déplore une situation défavorable et un feu virulent. Deux routes sont coupées à la circulation. Pour la première fois en France, un hélicoptère bombardier d'eau australien a été mis à contribution ce matin. Un enfant de 5 ans percuté par une voiture de police à Saint-Denis hier soir. Il est hospitalisé mais ses jours ne sont pas en danger. Le maire de la ville, Bali Bagayoko, souhaite que toute la lumière soit faite sur les circonstances de cet accident. Et si les APL étaient supprimées pour les jeunes dont les parents ont les moyens? C'est ce que propose un rapport commandé par le gouvernement. Une mesure qui permettrait d'économiser 550 millions d'euros. Actuellement, les revenus des parents ne sont pas pris en compte dans le calcul des APL. L'Union étudiante s'oppose à cette nouvelle méthode et craint qu'elle mette à la rue des dizaines de milliers d'étudiants. La grève chez EasyJet ce week-end. Une quarantaine de vols au départ de la France vont être annulés demain. Ce devrait également être le cas dimanche. L'intersyndicale dénonce l'échec des discussions sur l'amélioration des conditions de travail. Les salariés déplorent notamment une instabilité des plannings et des changements de dernière minute. Et puis, en voiture, il faudra s'armer de patience pour ce week-end du 15 août. C'est rouge dès aujourd'hui dans le sens des retours sur un large quart sud-est, orange partout ailleurs. Demain, la journée sera très compliquée. Toute la France sera en rouge. Ce sera même noir en Auvergne-Rhône-Alpes. Voilà pour l'essentiel de l'info. Excellente journée.
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19: Bonjour à tous, nous allons passer 2 heures ensemble sur Sud Radio avec beaucoup de sensualité. Parce que j'ai toujours pensé que la sensualité, c'était une des clés essentielles pour améliorer sa sexualité. Et je crois que les couples gagneraient à la développer tout au long de leur vie amoureuse et sexuelle. D'ailleurs, la sensualité, ça s'apprend, même si, comme pour tout, il y a des personnes qui sont plus douées que d'autres dès le départ. D'ailleurs, on pense souvent, peut-être à tort, que la sensualité serait plutôt d'essence féminine que masculine. Alors, c'est vrai que l'homme est souvent un petit peu trop focalisé sur son pénis et donc, en effet, il risque de manquer un peu de sensualité. En tout cas, c'est Philippe Arlin qui est avec nous et il va vous aider à mieux comprendre de quoi on parle lorsqu'on évoque la sensualité, et puis on va aussi vous aider à comprendre comment aider votre partenaire à être plus sensuel. Alors, bien sûr, la sensualité, on le comprend, c'est en relation étroite avec nos sens et donc avec nos sensations. Et ça, c'est peut-être déjà la première chose importante à comprendre. Alors, vous, comment vous sentez-vous? Est-ce que vous vous sentez un petit peu ou très sensuel? Je vous invite à venir en parler avec nous, à témoigner et éventuellement à poser des questions en nous appelant au 0826 300 300. Bonjour Philippe Arlin.
20: Bonjour Brigitte.
19: Vous êtes sexothérapeute, vous aidez les couples à améliorer leur sexualité. Il y a du boulot, hein.
20: Oui.
19: Il y a toujours du boulot de toute façon.
20: Je confirme.
19: Et j'avais envie avec vous d'aborder ce sujet de la sensualité, parce que finalement on en parle assez peu. Et moi je trouve que c'est quand même un des vrais moyens d'améliorer sa sexualité. Qu'est-ce que vous en pensez?
20: Je pense même que c'est un des moteurs les plus importants du désir.
19: Du désir, hein, oui, pas de la pulsion. Hein.
20: Pas de la pulsion, justement. Si on sort de la pulsion, c'est-à-dire cette envie irrépressible, très masculine, hein, puisqu'on est très nourri de pulsion, nous les hommes, si on sort de la pulsion, on va trouver dans la sensualité une vraie capacité à faire naître le désir, un désir qui va plus prendre racine dans le corps, qui va prendre du temps. C'est peut-être un peu le diesel de l'amour, mais dans le bon sens du terme. C'est-à-dire que c'est ce qui va permettre au bout des doigts...
19: De relancer finalement la sexualité,
20: oui,
19: du couple.
20: De trouver non plus dans la pulsion, mais j'ai envie de dire dans les deux corps qui se retrouvent, qui s'enlacent avec sensualité, et on va essayer de définir un peu ce terme, du désir. On va voir comment ça fait naître dans le corps une envie d'aller plus loin et Voilà. Et souvent, on passe à côté de ça, on attend d'avoir la pulsion. Donc, il y a toujours celui qui l'a, et puis la personne en face, bien souvent, malheureusement, la femme qui dit, mais moi, là, bon, pas forcément, pas tout de suite, pas comme ça. On a un peu tendance, nous, à vouloir aller trop vite. On est...
19: Est-ce que finalement, en vous écoutant, je pense à une chose, c'est que finalement, c'est un peu la question des préliminaires, finalement, la sensualité.
20: C'est exactement ça. C'est le vrai préliminaire. C'est-à-dire, ce que nous, on en est venu à appeler préliminaire, c'est-à-dire fellation, cunnilingus, etc. Ce sont des pratiques sexuelles à part entière. Ce ne sont pas des préliminaires. Le préliminaire, c'est ce qui est censé donner envie.
19: Du désir, oui.
20: Et donner du désir. Et on finit par les perdre dans le couple. Dans les préliminaires, avant, il y avait les caresses. On se caressait, on était encore habillés, on glissait les mains sous le pull, et pas forcément sur la poitrine. On glissait les mains sous le pull, on se caressait, on s'embrassait. C'est-à-dire le French kiss, il se faisait normalement avant, il était censé donner envie. Aujourd'hui, on commence à se toucher, on est déjà nu, limite monsieur est en érection,
19: mais le
20: et
19: problème,
20: on s'embrasse après.
19: Le problème, Philippe Arlin, c'est qu'aujourd'hui les femmes, elles portent des pantalons. Alors comment on peut glisser une main sous la jupe et caresser la cuisse avec un pantalon?
20: Mais même si on caresse
19: non,
20: pas
19: mais
20: la cuisse...
19: Non, je plaisante bien sûr, mais c'est l'image qui me semble-t-il, est parlante.
20: Mais l'image, elle est parlante, mais justement, c'est là que la sensualité est intéressante, parce que je pense une caresse, même à travers un jean, même à travers n'importe quel vêtement, peut avoir une portée érotique
19: et
20: c'est ça la sensualité. C'est pas.
19: Alors rappelons-le, hein, on a 5 sens.
20: Oui.
19: Évidemment, le toucher est le sens le plus essentiel dans la sexualité.
20: Hein,
19: donc
20: oui.
19: On voit bien que l'importance des caresses. On rend un hommage à Gérard Leleu et son
20: traité
19: des caresses, qui est un livre qui a été un best-seller. Mais n'oublions pas non plus la vue, et on sait que des couples qui savent rester séduisants, les femmes qui savent, quand elles ont un homme qui est très friand de sous-vêtements, elles savent
20: venir nourrir
19: comme ça et nourrir donc la sensualité par la vue. Il y a le goût, évidemment, le baiser, on n'a pas besoin d'épiloguer là-dedans, mais il y a aussi l'ouïe, et parfois faire l'amour avec une musique qui pourrait nous aider à nous emporter, ça
20: et
19: peut
20: nous
19: aussi
20: détendre,
19: oui,
20: voilà.
19: Détendre,
20: et ne pas oublier aussi le nez. On peut faire tout un jeu avec les parfums, la sensualité d'un parfum. Suivre un parcours de parfum sur le corps de l'autre peut être un jeu extrêmement agréable. Voilà, il faut transformer, créer un avant. Je trouve que plus le couple évolue, plus il n'y a pas d'avant. Il y a la vie de tous les jours, et tout d'un coup, parce qu'on se retrouve dans la chambre à coucher, que c'est le soir et qu'on se dit, il y a cette envie d'avoir du sexe, et ça, c'est pas sensuel. Je dis pas que c'est pas intéressant, mais
19: oui, bien sûr. Et alors, justement, c'est quand même quelque chose de plutôt féminin, la sensualité, ou en tout cas elles en demandent plus que les hommes. On est obligé de conclure un peu comme ça.
20: Mais c'est vrai, parce que on a tellement, à la fois, on a peur de notre performance, nous les hommes, même si on est sûr de nous, on a peur, et il y a une impatience, il y a donc on veut y aller, et cette érection en bas, elle nous pousse à y aller, alors que apprendre à savourer justement cette érection qui demande, mais auquel on décide de ne pas forcément répondre, ce jeu de légère frustration, parce qu'on sait très bien qu'au bout du compte, c'est le plaisir qui va arriver, augmente énormément nos niveaux de récepteurs à la sensibilité, aux caresses et tout, et l'intensité du plaisir qui sera pris est décuplée. C'est-à-dire que c'est pas juste un préliminaire, c'est que ça va monter le rapport sexuel à un niveau où le plaisir qui sera pris est bien supérieur. C'est un petit peu comme image, la peau du tambour, si elle est pas tendue, elle va pas résonner. Hein, donc plus on va s'occuper de tout le corps, plus il va être l'écho au moment de la prise de plaisir, et c'est à l'intérieur de tout le corps que ça va se prendre. Donc c'est, je pense qu'il y a tout à gagner, retrouver la sensualité.
19: Je suis persuadée qu'on a tout à gagner à être plus sensuel. Et attention, parce que j'entends souvent, moi, l'idée du massage. Alors le massage, pourquoi pas, mais c'est pas tout à fait de la sensualité, parce que ça peut être interprété comme une manière de se détendre, ça peut être...
20: Puis c'est quelquefois trop technique.
19: Oui, je pense qu'il faut se méfier du massage.
20: Voilà, il faut laisser libre cours un peu. Il faut pouvoir faire un bisou, il faut pouvoir lécher, il faut pouvoir sentir, il faut pouvoir caresser. La sensualité, c'est pas un truc dans l'ordre, une recette toute faite. Et c'est pour ça que c'est compliqué. C'est parce que ça doit être nourri d'envie.
0: Il faut, voilà, et il faut ressentir, hein,
20: voilà,
0: dans, par tous ses sens. Mmh. Et plus on est capable de ressentir, plus on peut s'améliorer dans sa sensualité. Alors, je viens de dire que c'est plutôt les femmes, mais Alexandre va me contredire.
20: J'espère.
0: C'est un homme et il est très sensuel et il nous raconte ça dans un instant.
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10: Philippe Arlin est avec nous, sexothérapeute. Je rappelle que vous exercez à Poitiers, mais également par Zoom. Et on peut donc vous consulter, quel que soit le lieu où vous habitez. Et on parle aujourd'hui de sensualité, des conseils hein, pour aider les couples à être plus sensuels. Alexandre, c'est vous qui allez nous donner des conseils, justement.
11: Eh bien, bonjour Brigitte et bonjour Philippe.
12: Bonjour Alexandre.
11: Écoutez, je suis très heureux de ce thème d'émission et j'ai bu vos paroles à l'introduction. En effet, pour moi, enfin, on parle beaucoup de sensualité au niveau des femmes et moi, je me considère un homme assez sensuel et je vois que c'est vraiment un bonheur partagé quand on prend son temps, quand on est à l'écoute de l'autre, quand on fait durer le plaisir. Et c'est là-dessus que je voulais intervenir.
10: Vous êtes un musicien et vous utilisez le corps d'une femme comme d'un instrument.
11: Et ben là, vous me touchez, parce que, effectivement, je suis un musicien en plus.
10: Ah, c'est fou, oui, en effet. Non, mais c'est pas surprenant non plus, parce que je pense que les artistes, enfin ceux qui ont une dimension artistique, parce que je sais pas si c'est votre métier, ont certainement déjà un accès plus facile à la sensualité, je pense.
11: Peut-être. Et là, c'est vrai que récemment, je vis une histoire assez intéressante. J'ai fait une rencontre il y a 3 mois d'une femme avec qui nous avons une liaison. Et qui, dès les premiers mots...
10: Une liaison, ça veut dire qu'elle est mariée.
11: Non, nous sommes tous les deux...
10: Libres.
11: Une liaison.
10: Ah bah parce que
11: nous sommes tous les deux libres.
10: non, mais excusez-nous, hein, le mot liaison...
12: Le terme peut prêter à confusion, mais il n'y a pas de souci.
11: Parce qu'on y va doucement, en fait, on ne vit pas ensemble,
10: normalement, voilà. Quand on parle de liaison, c'est généralement parce qu'il y en a au moins un des deux qui n'est pas libre. C'est tout, mais bon, c'est pas grave. Hein. C'est joli aussi, hein. Vous êtes liés l'un à l'autre.
11: Oui, on est liés. Et maintenant, par une émotion, justement. Et ce qui est assez intéressant dans cette histoire, c'est que dès la première rencontre, lorsqu'on s'est retrouvés dans l'ombre d'une chambre, elle m'a dit un mot qui, pour moi, était assez castrateur. Alors, je vais peut-être choquer un peu les auditeurs, mais elle m'a demandé de la baiser. Et c'est vrai que c'est pas ce que je recherche dans une relation. Donc, j'ai quand même fait à ma façon, parce que pour moi, c'était...
12: Voilà.
11: J'ai voulu l'emmener dans mon monde.
12: Voilà.
11: Vous avez parlé de frustration. Je l'ai frustré. J'ai repoussé le moment de la pénétration. J'ai joué des regards, des baisers. Je l'ai empêché de m'embrasser. On a joué un jeu un peu
10: Et à votre avis, elle vous avait dit ça pourquoi? Parce qu'elle avait une forte pulsion pour vous?
11: Une forte pulsion.
10: Et ça, c'est bravo, en tout cas, parce que vous avez...
11: Et donc, j'ai fait ce pari-là. Et je peux vous assurer, si les hommes m'écoutent,
12: ça gagne.
11: C'est un pari gagnant.
12: Ah oui.
11: Aujourd'hui, elle peut plus s'en passer.
12: Bah non, évidemment. Vous avez fait monter son désir à un niveau qu'elle n'imaginait pas. C'est comme avoir faim et se retrouver dans la cuisine avec quelqu'un qui vous prépare exactement ce que vous rêvez de manger.
10: Non, et puis ce qui est important, et je crois que c'est encore plus vrai pour les femmes que pour les hommes, quand une femme a une pulsion et qu'elle l'assouvit tout de suite, en général, après, il n'y a plus grand-chose.
12: Puis ça retombe vite.
11: Ah, d'accord.
12: Ça retombe vite.
10: Et là, vous ne l'avez pas fait exprès, mais vous avez sauvé l'histoire.
11: Hein. Oui, et puis de toute façon, j'étais pas dans ce tempérament de
10: c'est pas votre... Vous n'êtes pas un baiser.
12: Vous avez réglé vos comptes avec la performance.
11: Comment ?
12: Vous avez réglé vos comptes avec la performance.
11: Oui, exactement. Et d'ailleurs, puisqu'on me

0: parle. Il y a de nombreuses années, je venais, on peut le dire, dans l'excitation assez vite. Ouais. Et aujourd'hui, avec cette sensualité, mais c'est des fois, je n'ai même pas d'éjaculation parce que c'est un tel plaisir de continuer. Ouais. Et c'est, par contre, les femmes s'inquiètent. Après, c'est surprenant pour elles. Mais voilà, pour les hommes qui ont des petites difficulté, la et sensualité oui. peut amener à calmer le jeu.
1: Oui. Ah, ça, c'est certain. Alors, ça,
2: mais c'est complètement vrai, oui. mais ils sont
1: difficiles pour eux. Hein.
2: Ils sont déjà prêts à éjaculer quand ils commencent le rapport. Donc, forcément, faut les rassurer sur le fait qu'ils ont leur place, qu'ils ont le droit d'être là, qu'ils peuvent oui. prendre leur temps. Et mais bravo, parce que je pense que voilà, ce qu'on oublie, la sensualité, on a l'impression que c'est passé à côté de l'excitation, mais bien au contraire, c'est nourrir l'excitation jusqu'à oui. la rendre insoutenable, et du coup on est obligé de passer à l'acte.
0: Ouais, la frustration, c'est vraiment un moment de plaisir malgré tout.
1: Et donc, c'est quoi? C'est plutôt la caresse chez vous qui est importante?
0: Alors, beaucoup de jeux de regard, de souffle, des mots au creux de l'oreille, et l'empêcher d'aller au bout des choses. Ouais. Vraiment, je veux maîtriser l'instant.
1: Voilà. C'est bien ce que vous dites, parce qu'en effet, on n'en a pas parlé dans l'introduction, les regards.
2: Le souffle,
1: les petits ouais. mots dans l'oreille, parce que là, c'est vraiment lui. Hein.
2: Et prendre le contrôle, peut paraître bizarre, parce qu'on est soi-disant sensualité, c'est doux, ces trucs, mais il y a dans la sensualité, justement, ce jeu, j'y vais, et ben non, j'y vais
0: et
2: pas.
0: Ben non, et ben c'est exactement ouais. ça. Et des fois, elle explose de rire en me disant, mais t'es fou.
2: Oui. Exactement mais ça. C'est extraordinaire.
0: À vivre, c'est super. Après, faut maîtriser son corps, il faut se maîtriser, ses émotions. Mais c'est beau.
1: Oui, et puis je pense que il y a dû y avoir un moment donné où quand elle a commencé à comprendre votre
0: oui,
1: jeu, hein, elle a dû lâcher quelque chose et du coup elle est totalement soumise à vos caresses et du coup elle les prend totalement.
0: Il y a une domination que j'aime bien, j'apprécie.
1: Oui, oui, bien sûr. Qui n'est pas obligatoire d'ailleurs. On peut être dans la sensualité sans être dans ce jeu-là.
2: Ouais.
1: Mais en l'occurrence, c'est ce que je dis, elle est votre instrument et vous êtes son esclave.
0: C'est un peu cru, pardon, je vous ai coupé, mais je lui ai dit il y a quelques jours, tu es ma chose, dans l'oreille, et ça l'a fait monter, mais alors, c'est vraiment impressionnant, mais c'est venu comme ça.
2: Mais parce qu'elle vous connaît, et qu'elle sait que quand vous dites ça, il y a énormément de respect.
0: Oui, je vais pas abuser.
2: Eh ben oui, mais ça compte. Vous l'auriez dit ça le premier jour, je suis pas sûr qu'elle aurait aimé ça.
1: Non, mais en même temps, et c'est là où je suis obligée de le signaler une fois de plus, parce que c'est quand même important de rappeler des fondamentaux. La femme aime être totalement soumise entre les mains de son amant, parce que du coup, elle peut se laisser totalement aller à son ressenti.
2: Bien sûr.
1: Et à ses sensations, et donc elle peut partir loin,
2: oui,
1: c'est tout.
2: Si on lui crée l'espace suffisamment sécurisant pour pouvoir se laisser aller.
0: Pour lui créer l'espace, c'est vrai.
1: Et donc à mon avis, vous vous êtes trouvé et ça fonctionne très bien.
0: Là, c'est une belle rencontre. Oui, parce qu'il faut qu'aussi que madame soit sur la même longueur d'onde. Qu'elle
2: oui, est-ce qu'elle le fait sur vous?
0: Elle essaye, j'empêche.
1: Vous voulez garder le contrôle.
2: Vous voudriez nous la passer, on a quelques conseils à lui donner.
0: Ah non, elle est pas à côté, dommage.
1: Non mais vous avez pas envie de trop redevenir
2: perdre
1: justement
2: le contrôle.
0: Non, après ça c'est une autre étape, mais j'aime pas perdre le contrôle et j'aime bien, c'est vrai, jouer de l'instrument comme vous dites et l'emmener là où j'ai envie de l'emmener. Après des fois il faut que je lâche un petit peu.
1: Non mais pas
0: c'est
1: pas
0: un jeu qui me plaît.
1: Pas forcément, mais vous savez, si ça fonctionne bien comme ça.
2: Je vous conseille d'explorer le edging, puisque ça s'appelle comme ça, en tant qu'homme, quand une femme décide de quand elle fait et de quand elle ne fait plus, que ça soit une fellation, des caresses ou autre, c'est formidable. Et même quand on aime avoir le pouvoir, c'est...
0: Ah oui. Ça pourrait me faire du bien.
2: Explorer, vous savez, c'est aussi agréable pour vous que ça l'est pour elle quand vous lui faites. Hein. Monter l'intensité.
1: En tout cas, ça peut être intéressant que vous alliez explorer ça. Si ça ne vous convient pas, vous aurez essayé.
2: Peut-être que ça ne conviendra pas à elle. Donc, il faut voir.
1: Peut-être pas tout de suite, d'ailleurs, parce que visiblement, vous êtes totalement dans cette phase.
0: Oui, c'est la relation.
1: Donc, il faut la continuer. Mais à un moment donné, peut-être que ce sera bien de tenter quelque chose d'autre aussi pour
0: Mais toutes les femmes ne sont pas sensuelles. Mon ex-femme ne m'appréciait pas autant et j'étais frustré. Je pouvais pas l'emmener aussi loin. Donc c'est vrai que ça.
1: Mais parce que là, c'est vous qui dites que vous êtes sensuelle, c'est certes, mais elle a une sensualité en elle qui lui permet justement de ressentir sans autre chose que le fait de ressentir, c'est-à-dire qu'il y a plus de cérébralité là.
2: Et puis elle est consciente de son désir, ce qui est pas le cas de toutes les femmes. Ah, elle exprime son désir. Rappelez-vous qu'au début, la première chose qu'elle vous dit, c'est saute-moi.
0: Oui, c'est vrai.
2: Donc c'est une femme qui sait ce qu'elle veut, et donc à partir de ce moment-là, vous jouez avec son envie. Mais on peut jouer avec une envie que si elle est présente et consciente. Bah voilà.
0: Vous avez touché quelque chose. Oui, j'ai quitté ma femme parce qu'elle avait beaucoup moins de désir. Oui, c'est
2: ça. Ben oui. Donc vous pouviez pas jouer parce que elle voyait pas avec quoi vous jouer.
1: Donc elle vous frustrait dans votre désir de jouer justement.
0: Oui, c'était plus physique. Voilà, bah c'était physique.
1: Oui, sans doute parce que pour elle, il fallait que ça se passe assez vite.
2: Bah, elle avait...
0: Oui, c'était ça. Au bout de 10 minutes, c'est fini. C'était trop horrible.
1: Bon. Bah, écoutez, vous avez gagné au change, comme on dit, hein.
0: Bien sûr.
1: Bon. Bah, merci beaucoup de ce témoignage qui en effet transpire de sensualité de deux côtés d'ailleurs, et c'est normal. On fait une petite pause. On se retrouve avec le Love Conseil. On va parler justement du contrôle et du lâcher prise. On reste un peu dans le thème. Et puis nous aurons Jessica. Alors, on parle des sens. Ben, il y a un sens qui compte aussi, c'est l'odorat. Et vous verrez pourquoi je parle de ce sens avec elle dans un instant.
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1: Eh bien, Philippe Arlin, on va parler du contrôle et du lâcher prise dans ce Love Conseil. Je le rappelle, le contrôle, c'est un des obstacles principaux à la sensualité. Et c'est vrai que j'aime bien rappeler que souvent on oppose contrôle et lâcher prise parce que justement le lâcher prise, c'est la meilleure manière d'atteindre la sexualité épanouie parce que justement on est dans son ressenti, on n'est plus du tout dans le besoin de contrôler et qui est plutôt du côté de la tête évidemment. Alors, de quel côté penche votre sexualité? Sachez que dans l'hyper-contrôle, souvent, y a une peur. Hein, et ça peut être, par exemple, la peur de ce qu'on va penser de moi, la peur de l'autre, la peur de déplaire, etc. Et puis, parfois aussi, c'est nos désirs hein, qui nous semblent un peu menaçants parce que ça peut nous entraîner un peu loin et justement on risquerait de perdre le contrôle, et c'est des personnes qui ont tendance justement à s'éloigner de tout ce qui pourrait perturber les idées qu'elles ont de leur propre désir, de leur propre sexualité, etc. A priori, c'est toujours assez compliqué avec ces gens-là de savoir ce qu'ils ont comme fantasme, parce qu'a priori ils te répondent non, j'ai pas de fantasme. C'est peut-être un peu dangereux, les pulsions elles sont souvent refoulées, mais en même temps, est-ce qu'on peut maîtriser ses pulsions? Certes, mais c'est un peu dommage parce que le contrôle devient à ce moment-là à l'opposé de la liberté d'être soi. Donc je crois qu'il faut vraiment apprendre tout doucement, quand on est fort dans le contrôle, à rentrer un peu en relation avec ses sensations et ses émotions. Ce que je conseille souvent, je pense notamment aux femmes qui sont très très cérébrales, c'est d'essayer d'avoir un dialogue émotionnel avec elles-mêmes. Ok, qu'est-ce que vous ressentez? Qu'est-ce que vous pourriez exprimer pour que au moins il y ait un petit langage qui ne soit pas juste une tour de contrôle qui finalement bloque un petit peu tout ce qui pourrait se passer. Et comme ça, peut-être qu'il y aura des messages qui permettront de lâcher un petit peu quelque chose. Et puis, moi, ce que je voudrais juste rappeler, c'est que c'est quand même grâce à la respiration qu'on revient dans le corps et aux sensations et qu'on lâche un peu le contrôle.
2: Et intéressant aussi, c'est que quand vous disiez tout à l'heure, on peut être bloqué, avoir peur de l'image que l'autre va avoir de soi. Je pense qu'on a avant tout peur de l'image que nous avons de nous-mêmes.
1: C'est pas faux.
2: C'est-à-dire, oui. J'ai beaucoup de femmes qui me disent... je me déteste quand je suis excité. C'est-à-dire quand quelque chose comme une barrière se lâche et qu'on se montre excité, on prend des positions, on est prêt à faire des choses, elles se disent à ce moment-là, je me vois et ça bloque tout, j'arrête parce que je supporte pas cette idée d'être cette femme-là.
1: Alors, c'est très juste ce que vous dites et j'ajouterai quelque chose d'important. Il y a des femmes qui ont besoin, et d'ailleurs elles s'en rendent compte quand elles se masturbent, elles ont besoin de parler, d'émettre des sons, etc., etc. Et comme par hasard, lorsqu'elles sont avec un partenaire,
2: elles peuvent pas.
1: Et du coup, forcément, ça bloque leur plaisir, puisque c'est aussi en exprimant qu'elles arrivent à se lâcher lors de la masturbation. Donc, c'est important de bien faire le point et le pont, si je puis dire, entre la masturbation et quand on est avec quelqu'un. Parce que s'il y a des différences, ça montre bien que vous êtes pas tout à fait à l'aise avec l'autre et que du coup, vous bloquez des choses de vous-même, quoi.
2: Et si j'accepte la dimension de moi excité, je vais pouvoir peut-être entendre les fantasmes qu'a la dimension de moi excitée.
1: On retrouve Jessica. Merci de témoigner, Jessica, parce que c'est vrai, on parle pas beaucoup d'hygiène. Et là, avec vous, je crois qu'on va y aller. Hein.
3: Bonjour Brigitte, bonjour Philippe.
2: Bonjour.
3: On va y aller.
2: Allons-y, plusieurs à vous suivre.
3: Moi, mon problème, c'est que mon mec, il ne se lave pas beaucoup, dans le sens où il ne se lave pas tous les jours, et ça enlève toute sensualité.
2: Bien sûr.
3: Mais je ne sais pas comment le lui dire, et ça, c'est un peu compliqué. En fait, ça peut paraître dur un peu de le dire comme ça, mais c'est vraiment ce que je ressens. Parce que moi, la sensualité, c'est super important dans une relation, et...
1: Alors, alors il y a deux choses déjà. Il y a d'abord le fait qu'il se lave pas tous les jours, donc ça veut dire qu'il a une odeur corporelle un peu forte au bout du deuxième ou troisième jour, j'imagine.
3: Exactement.
1: Et j'imagine encore plus. Et là,
2: l'odeur de son sexe.
1: Hein. S'il se lave pas tous les jours, il pourrait au moins se laver le pénis. Le matin
2: avant, ouais.
1: ou avant un rapport sexuel, quoi. Parce que oui, vous pouvez pas. Enfin, comment vous pouvez faire une fellation si ça, si ça sent, quoi. Enfin.
3: Eh ben, je le fais pas.
1: Ben voilà. Ouais.
3: Du coup, j'évite.
2: Ça fait combien
3: problème,
2: de temps?
3: C'est que je n'ose pas y parler et j'ai peur de le vexer. Donc,
1: on va vous aider, Jessica.
2: On va vous aider sur ça. Ça fait combien de temps que vous êtes en relation avec lui, Jessica?
3: Un an.
2: Un an? Ok. Mmh. Bon. Est-ce qu'il est très pudique?
3: Non.
2: Bon. Est-ce que vous pourriez aller le rejoindre quand il va se prendre une douche?
1: C'était l'idée que j'avais aussi.
3: Oui.
2: Alors, une fois vous allez.
3: Quand il prend une douche, c'est très bien.
2: Eh bien, exactement. Donc, une fois vous allez.
1: C'est pas une fois par mois quand même.
2: Non.
3: Non. Quand il fait du sport, par exemple, quand il trouve qu'il a transpiré plus aujourd'hui que les autres jours, c'est là qu'il va se laver.
2: Ouais. Mais on va continuer. Vous allez le rejoindre sous la douche. Vous faites ce qu'il y a à faire. Et derrière, mais vraiment avec la... C'est quand même vachement plus agréable quand tu viens d'être lavé. Moi, j'aime bien le quand c'est propre, quand ça sent bon, quand... Il y a rien. C'est pas comme si là, vous l'envoyiez sous la douche. Vous venez juste de constater que vous avez fait l'amour avec lui sous la douche. Et c'est quand même vachement plus agréable qu'un truc...
1: Ou même tout simplement, parce que si vraiment vous avez du mal, hein, quand il va prendre une douche... Tout de suite après, vous lui sautez dessus. Et il va vite comprendre que quand il prend une douche, vous lui sautez de suite. Vous lui sautez dessus. Je vous assure qu'il va prendre des douches plus souvent. Hein.
2: Et puis, s'il a une fellation quand il sort de la douche et qu'il n'en a pas d'habitude, vous lui dites gentiment, pourquoi là j'ai pas le droit? Mais là t'as pas pris de douche.
1: Alors j'irai pas jusque là si vous avez peur de le vexer.
3: Oui, j'ai peur de le brusquer.
1: Si vous sentez pas à l'aise. Mais je vous assure, il y a des réflexes que on s'en rend même pas compte. Mais si à chaque fois qu'il prend une douche, il a le droit à une fellation. Je vous assure qu'il va prendre des douches plus souvent.
2: Oui. Et puis.
3: Non, mais je pense aux réflexes de Pavlov. Donc.
1: Mais exactement.
2: Oui, mais. Alors, la vexation, j'entends, mais...
1: Dans un premier temps, déjà, faites ça.
2: Commencez déjà ça, et il y a plein de manières de le dire sans remettre en cause. Vous n'êtes pas en train de lui dire qu'il est sale, vous êtes en train de lui dire... Tu sais quoi, j'apprécie vachement quand tu viens de prendre une douche, je trouve qu'il y a un côté plus agréable. Vous dites pas, je trouve que tu sens moins mauvais, vous dites pas tout ça, vous dites juste, c'est plus agréable et tout. Et en plus, vous lui montrez, puisqu'il a des pratiques qu'il n'aurait pas d'habitude.
1: Alors c'est après c'est toujours pareil, il faut essayer de comprendre qu'est-ce qui fait qu'il n'a pas besoin d'aller se laver plus souvent, parce que c'est... Et ça, ce serait encore plus embêtant. Est-ce qu'il a une odeur corporelle assez forte, ce qui arrive à certaines personnes? Donc ça, c'est deux cas très différents.
2: Ou l'inverse, pas très fort, qui fait que lui, il se rend pas compte qu'il l'a, mais du coup, le corps est comme... Oui, c'est l'inverse. C'est, elle n'est pas très forte, il s'en rend pas compte.
1: Oui, mais vous avez peut-être un odorat très développé.
3: Ça, je peux pas vous dire. Mais oui, effectivement, pour moi, c'est dérangeant. Pour lui, pas du tout.
2: Ouais, c'est ça, il se sent pas, voilà. Parce que quand il a fait du sport, qu'il a un peu plus transpiré, là, il s'en rend compte, il va se laver. Donc, je pense c'est que ça. Son degré, il est pas sale. C'est que son degré à lui, il est un peu haut, et c'est juste lui faire comprendre que c'est pas une histoire de propreté, c'est une histoire que quand c'est propre, vous adorez ça. Mais sans le dire, vous le montrez, comme dit Brigitte.
1: En fait, c'est une difficulté qu'il y a entre vous, entre votre odorat, qui doit peut-être être un petit peu plus développé que la moyenne, et lui, qui n'est pas spécialement gêné par son odeur corporelle. Mais quand même, aujourd'hui, normalement, pratiquement tout le monde se lave une fois par jour. Donc, s'il se lave pas tous les jours, c'est que certainement dans sa famille, il y a quelque chose qui est pas ancré comme ça, voyez.
3: Tout à fait.
1: Et donc ça, c'est peut-être aussi quelque chose qu'à un moment donné il faudra aborder avec lui, mais peut-être pas tout de suite puisque vous êtes mal à l'aise avec ça.
3: Oui.
1: Mais pourquoi pas aussi faire le jeu de je sais pas comment vous vivez en couple tous les deux, mais est-ce que vous pourriez pas faire le jeu de prendre votre douche ensemble très souvent? J'adore prendre ma douche avec toi et c'est un truc que j'ai jamais osé te demander. Est-ce que ça te dit
3: Alors on n'habite pas encore ensemble, donc c'est
1: compliqué. Oui, donc c'est compliqué.
2: Bon.
3: Exactement.
2: Vous essayez déjà, quand il prend la douche chez vous, de le rejoindre, quand il prend la douche chez vous, d'aller l'attraper quand il en sort, et déjà, sans lui parler, vous voyez ce que ça change, et sinon, vous lui dites, t'as pas envie de prendre une douche, et quand même, c'était vachement chouette l'autre fois quand t'as pris ta douche derrière et tout. Voilà.
3: Oui, d'accord. Hein?
2: Sans dire, tu sens, tu trucs. Non, juste, oh, c'était quand même chouette l'autre fois, tu te rappelles, tu sortais juste de la douche, et voilà.
3: Oui, prendre le côté positif.
2: Ah, mais bien pas, sûr, bien sûr. Parce que dans la réalité, c'est ça, le côté positif, c'est que moi, quand ton corps est propre, je l'adore. Enfin, quand tu sors de la douche, c'est même pas dire qu'il est propre. C'est quand tu sors de la douche, moi, j'adore, j'ai envie de te bouffer partout. Enfin, voyez, vous lui.
1: Non mais et puis Jessica, on va vous mettre à l'aise.
2: Raison, hein.
1: Vous avez 100% raison.
2: Ah, évidemment.
1: C'est pareil pour les femmes. Enfin, je veux dire, quand on met le nez sur l'organe génital de l'autre, au début, faut que ça sente bon parce que une fois qu'on y est, quand les odeurs arrivent, c'est très excitant. Mais quand on met le nez dessus, faut que ce soit propre.
2: Ah bah,
1: sinon,
2: évidemment.
1: C'est repoussoir. Ouais, ouais. Je veux dire, c'est très rare les femmes qui aiment mettre le nez sur un truc qui pue. Enfin, je veux dire,
2: c'est
1: ça. Non mais ça existe,
2: mais c'est très rare.
1: Tout existe.
2: Ça existe plus chez les hommes que chez les femmes.
1: C'est vrai.
2: Il y a vraiment des hommes qui peuvent être attirés par des odeurs fortes, mais pas des femmes. C'est rare chez les femmes, vraiment. Le nez est beaucoup plus sensible, beaucoup plus...
3: Oui.
2: J'ai presque envie de dire fragile, mais pas dans le mauvais sens du terme. Sensible.
1: Mais d'ailleurs, on voit bien les parfums pour femmes. Nous-mêmes, on s'achète des parfums. Les hommes s'achètent pratiquement jamais de parfums. Enfin,
2: oui.
1: Je veux dire, je schématise
2: oui,
1: un
2: non,
1: petit
2: mais
1: peu.
2: Bien sûr.
1: Mais enfin, on peut s'offrir des parfums entre copines. Je vois pas des hommes s'offrir des parfums. Peut-être chez les homos et encore, je suis pas sûr.
2: Non. On va peut-être pas jouer sur ça. Il y aura peut-être chez les homos une volonté de mettre des parfums, mais pas de s'offrir entre eux. Non, je crois pas, effectivement. Et justement, dans la communauté homosexuelle, il peut y avoir des pratiques très liées aux odeurs, justement, et pas les meilleures.
1: Bon, ben, écoutez, Jessica, allez-y.
3: Je vous remercie beaucoup.
1: Mais je vous en prie, on est là pour donner des conseils pratiques aussi.
2: Avec plaisir, ça sera beaucoup plus sensuel après la douche.
3: Ah oui, c'est certain.
2: N'est-ce pas?
1: Et puis je suis sûre que ça, votre témoignage a quand même fait
2: marcher.
1: Sourire quelques-uns. On se retrouve dans un instant et on aura Elliot qui témoigne et qui considère que la sensualité, c'est pas seulement limité à la sexualité. Et je crois que je suis assez d'accord avec lui, mais on va l'écouter dans un instant.
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1: Philippe Arlin est avec nous, sexothérapeute. Nous évoquons la sensualité aujourd'hui, la sensualité qui est un vrai support au désir, hein, vous l'avez dit dès le début de l'émission, Philippe Arlin. Et peut-être que c'est un support à l'esthétisme de la vie aussi, peut-être. Qu'est-ce que vous diriez, Elliot ? Bonjour.
9: Oui, bonjour Brigitte, bonjour Philippe.
2: Bonjour Elliot.
9: Je pense que c'est des choses du quotidien aussi. On dit souvent que la sensualité c'est le côté féminin, mais je pense que en tant qu'homme, on peut aussi avoir ce côté sensuel par des gestes du quotidien, hein, des petites attentions, des petits mots, des petites caresses.
1: Mais voyez, je pense là tout d'un coup, je pense à la cuisine parce que je sais que Philippe Arlin adore faire le lien entre le sexe et l'alimentation. Et regardez comment dans la cuisine, la sensualité a de l'importance. Enfin, moi, je trouve que présenter un plat avec esthétisme, avec des couleurs, avec un peu de ça devient beaucoup plus gustatif et donc sensuel que si on met ça dans un truc en papier, quoi. Enfin,
2: il y a déjà trois sens. Il va y avoir déjà les yeux, le regard sur le plat, l'odeur qui se dégage du plat, le goût. Donc on a déjà trois sens qui peuvent être mobilisés au lieu d'un seul qui serait le goût. Donc c'est vraiment important.
9: Exactement. Et moi, je sais que ma femme, elle aime bien quand je mets un tablier, quand je lui cuisine pour lui faire plaisir. Et même en étant habillé, c'est pas que voilà. Mais avec le tablier, mais de suite, elle me dit, mais voilà, ça, j'aime beaucoup te voir avec le tablier cuisiner. Donc, je le mets volontairement, même si je vais pas forcément me tâcher. Je sais que c'est des petites attentions, des petites choses du quotidien qui mettent un peu de sensualité, quoi.
1: Oui, parce que symboliquement, ça marque le coup. Je pense que là, on est de l'ordre du symbole. Vous avez le tablier, donc vous apprêtez à lui faire plaisir, à faire un petit plat pour elle.
2: Et celui qui cuisine est l'homme qu'elle aime.
9: Oui, en plus.
2: Voilà.
1: Ouais. Et elle vous a déjà offert un tablier, j'imagine.
9: C'est elle qui m'a offert le tablier.
1: Et ben voilà.
2: Oui, bien sûr. C'était
1: évident, ben oui.
2: Elle aime vous voir dans cette fonction. Ça l'a. Il y a quelque chose, on peut le dire, moi je pense qu'il y a quelque chose malgré tout d'érotique pour elle de voir son homme cuisiner, mais érotique dans le bon sens du terme, dans vraiment, voilà, c'est ça vous habille d'une fonction qui lui plaît. Elle aime vous voir cuisiner.
9: Exactement, de lui faire plaisir, de prendre du temps pour lui faire plaisir et forcément des plats qu'elle aime. Donc ça veut dire aussi que je l'écoute et que je suis attentif à elle.
2: Et voilà. Le partage, l'écoute.
1: Ouais. Et donc, oui. Et vous, qu'est-ce qu'elle vous fait aussi qui serait sensuel, ou en tout cas qui donnerait des échanges qui sont de l'ordre de l'avant en sexualité, en fait. C'est de ça dont vous parlez là, finalement.
9: Tout à fait, mais ça va être des regards, des petites caresses, une petite main placée dans le bas du dos ou sur le bras ou des trucs comme ça, une caresse sur la main, ça peut être des trucs tout simples. Des fois, c'est des petits mots qu'elle va me laisser ou mais quand je rentre tard du boulot, des fois, elle peut me préparer quelque chose avec la table, le couvert mis et plus un petit mot. Voilà, c'est plein de petits gestes du quotidien qui permettent de rajouter un peu de sensualité, de piment dans le couple et de dire qu'on pense aussi à l'autre et qu'on est attentif à l'autre.
1: Et justement, Philippe Arlin, est-ce qu'on pourrait parler de sensualité quand, par exemple, dans un dîner où on est invité chez des amis, on a des petites caresses discrètes qui sont à la fois des promesses, mais sans en être réellement, puisque rien ne dit qu'il se passera quelque chose de sexuel après. Est-ce qu'on est déjà dans la sensualité ? Est-ce qu'on peut appeler ça de la sensualité ou pas ?
2: Moi, j'appellerais ça le préliminaire. Enfin, en tout cas, on est dans la sensualité préliminaire.
1: C'est ça.
2: Et on est dans cette dimension qui manque à beaucoup de couples, c'est que la sexualité, ça se nourrit à tout moment. Mais pas de manière forcément sexuelle. Ça se nourrit en mettant son tablier pour cuisiner. Ça se nourrit en mettant un petit mot sur la table, en mettant le couvert. Ça nourrit la sensualité, l'envie d'être ensemble du couple.
1: Et le donc, désir, oui.
2: L'étape d'après qui serait la sexualité, elle est plus loin. Le gros problème des couples, c'est qu'ils laissent un espace entre un quotidien où, à la limite, ils vont s'engueuler. Et tout d'un coup, parce qu'on se retrouve dans la chambre, l'idée d'avoir du sexe, c'est cette distance qui n'est pas sensuelle.
1: Et vous avez parlé du regard aussi, Elliot, et Alexandre tout à l'heure parlait aussi du regard.
2: La complicité des yeux.
1: Et ça, je crois que c'est quelque chose aussi de très, qui peut être très sensuel.
9: Exactement, le regard avec un petit sourire, un regard qui brille un peu.
2: Il y a rien complice.
9: Il n'y a rien de... Exactement, ce côté complice, parce que le regard veut dire beaucoup de choses et qui est à la fois discret pour les autres, mais voilà, c'est très, très... voilà, j'apprécie beaucoup ce regard-là.
2: Bah justement, dans le dîner chez les amis, par exemple, ce moment où on prend le temps de se regarder avec l'autre, où on a l'impression que nous, on se comprend... Ils sont, c'est comme s'ils étaient plus là pendant, évidemment, ça dure à peine quelques secondes, mais ça suffit pour, on recrée le lien avec l'autre, c'est nous et eux. Et bien sûr, dès qu'on renoue ce lien, après, ce qu'on va y faire passer peut être, et c'est encore mieux quand c'est de la sensualité.
9: Exactement. C'est vrai que, comme vous dites tout à l'heure, il y avait une période où on se pensait surchargé avec le boulot, les enfants, et presque on allait au lit comme si c'était, ben voilà, mais ben non, on passe à l'acte, et du coup c'était plus du tout pareil. Et depuis qu'on a remis un peu ce petit jeu de regard et de trucs au quotidien, ben du coup tout se passe beaucoup mieux, beaucoup plus facilement, et c'est beaucoup plus agréable pour tout le monde, quoi.
1: Oui, et vous voyez, Elliot, vous le dites, mais c'est vraiment, il faut mettre en garde les couples quand ils vont au lit fatigués et qui veulent avoir un rapport sexuel. Parce qu'ils ont quand même envie d'avoir de la sexualité, et c'est tout à leur honneur, évidemment. Attention, parce que ça nuit beaucoup à l'harmonie sexuelle du couple.
9: Exactement.
1: Quand on est fatigué, on peut plus avoir de sensualité, on passe à l'acte.
2: Ah ben, et puis c'est souvent dans ces cas-là, c'est souvent nous les hommes dans ces cas-là qui on va quand même pas dormir sans avoir eu de rapport, et on y va un peu brut de décoffrage, quoi, un peu trop direct. Et oui, ça gâche un peu les choses.
9: Exactement.
1: Oui, oui, parce que de toute façon, c'est ce qu'on rappelle souvent, et que ben, je crois que dans cette émission, ceux qui nous écoutent régulièrement le savent, l'homme est plutôt assez vite dans son désir et son excitation grâce à sa pulsion. Chez la femme, parfois le désir, il est un petit peu endormi, il n'est pas forcément mort, hein, mais il est un peu endormi, donc il faut le...
2: Mais il suffit d'un tablier pour le réveiller.
1: Non,
2: mais c'est pas complètement faux. C'est créer le... La femme a besoin d'être en lien sensuel avec son partenaire. Et pour se laisser aller à son désir.
1: Et d'ailleurs, c'est le problème des femmes qui ne sont pas bien dans leur corps, parce que si on n'est pas bien dans son corps, c'est compliqué d'aller vers la sensualité, parce que le corps...
2: Et du coup, on se coupe de son désir.
1: Et exactement. Et je rappelle d'ailleurs, Philippe Arlin, que vous êtes l'auteur de ce livre qui marche encore très très bien, qu'on trouve en poche aux éditions de La Musardine, « Libérez votre désir », hein, où vous donnez d'ailleurs des conseils très judicieux, hein, pour bien comprendre comment on remet du désir dans un couple.
2: Il suffit pas juste de se retrouver dans la chambre.
1: Évidemment.
2: Ça se travaille avant. Faut trouver le sens.
9: Du quotidien.
2: Ouais. C'est le vrai sens du mot préliminaire. Je pense que faut vraiment qu'on comprenne qu'on... Alors peut-être pour plein de raisons tout à fait respectables, hein, de vie quotidienne, de travail, de tout, mais on a oublié le sens des préliminaires. Parce qu'on se dit toujours, au début de la relation, quand on est amoureux, on fait ça tout le temps. Mais au début de la relation, on passe notre temps à se caresser, à s'embrasser... Évidemment qu'on a envie de le faire, et puis de toute façon on se voit pour
1: quand,
2: ça.
1: Quand on mange avec sensualité.
2: Tout est sensuel, tout est envie d'aller plus loin.
1: Évidemment.
2: On fait attention à ce qu'on porte.
1: Oui,
2: on s'habille. Quand on fait plus attention à ce qu'on porte quand on mange avec l'autre. Donc voilà, c'est plein de choses qu'il faut jamais oublier. Alors oui, c'est compliqué, mais après, il faut pas se plaindre s'il n'y a pas de sexe.
1: Donc, Elliot, continue à porter votre tablier.
2: Bravo. Hein,
1: c'est important.
9: Hein. Oui.
1: Et je suis sûre que la prochaine fois que vous allez le porter, vous allez penser à nous.
9: Je vais penser à vous, oui. Je vais rigoler. Elle va se demander pourquoi, mais oui, c'est sûr, je penserai à vous, oui.
1: Bon, et bien merci en tout cas de ce témoignage, Elliot, parce que c'est vrai que c'est important. Vous voyez, c'est là où le témoignage d'Elliot est important. C'est le petit truc dans leur couple.
2: Simples.
1: C'est pourtant pas compliqué. Il y a cette complicité-là.
2: Ce lien.
1: Et tout de suite, il se passe quelque chose. Alors, elles sont pas forcément sensuelles, les guêpes, hein, mais comment elles font l'amour, C'est la question du jour et vous allez pouvoir répondre. Je suis très animalier cette semaine, oui.
2: Ouais.
1: Et vous allez pouvoir répondre dans un instant. Et on va continuer évidemment à vous donner des conseils et puis vous et écouter aussi les conseils de nos auditeurs sur la sensualité. Après les infos, c'est Fabien qui considère que la sensualité n'est pas une qualité féminine, comme quoi hein, j'avais peut-être tort en début d'émission. Et puis nous aurons aussi en deuxième heure Guillaume Le Dizès qui nous parlera d'un film pornographique qui ressort en DVD, et ce sera l'occasion de faire un petit tour d'horizon sur les grands films pornographiques qui étaient justement avec un peu plus de sensualité que ceux d'aujourd'hui.
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2: Bonjour à tous. Les flammes continuent de progresser dans les Landes. L'incendie à Luglon a parcouru 1200 hectares. 500 pompiers sont toujours mobilisés. Un hélicoptère australien Chinook est utilisé contre l'incendie. Il peut larguer 11 tonnes d'eau en une seule rotation. La situation est jugée défavorable par la préfecture. Il reconnaît avoir jeté un mégot. Un mineur est mis en examen en Gironde, accusé d'avoir provoqué l'incendie de Mérignac fin juillet, qui avait coûté la vie à 2 pompiers. Le jeune homme de 15 ans, mis en examen pour destruction involontaire par incendie, a été placé en centre éducatif fermé. Depuis début juillet, 474 personnes ont été interpellées pour des départs de feu, dont 183 mineurs. 75 départements toujours en vigilance orange, canicule, encore une journée très chaude sur la France, mais une baisse notable des températures s'amorce par la Bretagne, la Normandie et la façade atlantique. Avec la sécheresse, comment aider les agriculteurs? La ministre de l'Agriculture, Annie Genevard, réfléchit à la mise en place d'un prêt sécheresse pour permettre aux agriculteurs de faire la jonction avec leur prochaine production. La ministre demande aussi à la grande distribution une revalorisation des prix payés aux agriculteurs en privilégiant l'origine France. Selon le président de la FNSEA, Arnaud Rousseau, l'impact de la sécheresse et des canicules pour l'agriculture nécessiterait des milliards d'euros. C'est une décision particulièrement attendue. Le Conseil constitutionnel se prononcera au plus tard dimanche sur l'aide à mourir. Le texte fait l'objet de 5 saisines par plusieurs groupes parlementaires, mais aussi par le Premier ministre. Les recours pointent notamment du doigt le délai de réflexion de 2 jours, au-delà duquel le patient peut confirmer sa demande de mort. Une marche blanche demain à Montpellier en hommage au jeune Amine, 16 ans, tué à coups de couteau dimanche soir dans un parc d'un quartier de la ville. Sa famille et ses proches appellent à se rassembler devant l'hôtel de ville. Un jeune de 17 ans s'est rendu dès lundi au commissariat. Il est en détention provisoire. Et puis Léon Marchand s'est qualifié pour les demi-finales du 200 mètres papillon au championnat d'Europe de natation. Il nagera ce soir. Voilà pour l'info, excellente journée.
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0: Eh bien, nous continuons à évoquer la sensualité avec Philippe Arlin. Ça me fait penser à cette magnifique chanson que l'on connaît tous. Zut, son nom m'échappe sur la sensualité, justement. Enfin, bon, bref.
3: Ah, faut pas m'embêter sur les chansons, je vais pas pouvoir vous aider.
0: C'est
3: j'ai
0: pas grave.
3: Une bonne mémoire sur ça.
0: C'est pas grave. Et puis on va continuer donc à parler de sensualité, et puis on va continuer à voir que finalement les hommes sont peut-être plus sensuels que les femmes, ou en tout cas sont peut-être plus à caresser que les femmes. Peut-être que les hommes caressent plus le corps des femmes, ça voudrait dire... Oui, donc ça voudrait dire que les femmes ressentent peut-être, sont peut-être plus aptes à ressentir la sensualité, mais que les hommes sont plus capables de donner de la sensualité. On va voir. En tout cas, c'est ce que Fabien a envie de nous dire, mais je voudrais d'abord la réponse à ma devinette. Comment font l'amour les guêpes?
3: Dardard?
0: Bravo! Oui, absolument, dardard. Donc là, il n'y a pas de sensualité pour
3: non,
0: le coup.
3: Ah non, ça c'est... C'est piquant et pas sensuel.
0: C'est pas terrible, hein, mais j'aime pas les guêpes, moi. J'avoue que j'aime bien les animaux, mais les guêpes, franchement, c'est pas terrible. Bonjour Fabien.
4: Bonjour Brigitte, bonjour Philippe.
3: Bonjour Fabien.
0: Donc vous êtes sensuel aussi, vous, très sensuel? Vous pensez que vous êtes plus sensuel que les femmes?
4: Eh bien écoutez, je le pense, parce que c'est vrai que vous écoutez, et j'avais envie de réagir, parce que, de mon point de vue, je pense que la féminité donc est importante, mais je pense que la sensualité n'est pas exclusive à la femme. Je pense qu'on a trop souvent l'habitude de l'associer en fait à la femme, parce que culturellement, je pense que beaucoup d'entre elles ont été encouragées sur ce modèle, mais je pense que c'est plus naturel, mais je pense qu'en réalité c'est une question de genre.
0: Alors, j'entends, mais je pense quand même, quand on regarde une femme qui a du charme, hein, je parle pas de beauté particulièrement, une femme qui a du charme et qui est bien dans son corps, elle a souvent des gestes qui sont quand même peut-être un peu plus sensuels qu'un homme.
4: Ah bah... Évidemment, non mais c'est certain, oui.
0: Vous voyez, au sens de ce qui dégage du corps d'une femme.
4: Oui.
0: Et encore une fois, je parle de femmes qui sont à l'aise dans leur corps et qui aiment l'amour, qui aiment la sensualité, la sexualité.
3: J'ai envie de dire des gestes qui appellent la sensualité. C'est un peu comme si elle.
0: Oui,
3: dans
0: mais regardez.
3: Il y a besoin de recevoir.
0: Mais regardez une des danseurs. Pour parler de tous les genres, hein, hommes, femmes.
3: Oui.
0: Quand vous regardez un danseur, ses gestes sont sensuels.
3: Bien sûr.
0: Donc on est bien d'accord qu'il y a quelque chose qui se dégage de leur corps.
3: Oui.
0: Et c'est dans ce sens que je disais au début de l'émission que pour moi les femmes sont peut-être plus sensuelles que les hommes.
3: Mais dans leur encore, expression.
0: Dans oui. l'expression corporelle,
4: dans
0: voilà.
4: l'expression du corps, oui, du corps, exactement.
0: Voilà, mais après, vous avez raison, il y a des hommes dans qui, il y a beaucoup d'hommes qui sont des cuisiniers, qui sont des grands cuisiniers et qui ont une sensualité dans leur cuisine extraordinaire.
4: Ouais.
0: On parlait des musiciens tout à l'heure, c'est sensuel quand un musicien joue d'un instrument, c'est aussi très sensuel. Enfin.
3: Et si on parle de caresser le corps de l'autre, je pense que les hommes vont plus facilement caresser le corps des femmes que les femmes explorer et caresser le corps des hommes.
0: C'est vrai.
4: Absolument.
0: Ça, je suis d'accord aussi.
4: Oui.
3: Et ça, je trouve que c'est un manque pour nous les hommes qui va pas nous aider à sortir de notre pulsion puisque elles viennent pas nous chercher sur un terrain plus sensuel. Et donc du coup ne pas forcément nourrir ça.
0: Oui, c'est vrai que même par exemple caresser les testicules, c'est déjà sortir un petit peu de la sexualité pure.
3: Oui. Alors on va avoir le droit de se faire caresser les fesses la plupart du temps, mais la sensualité, caresser un torse, etc. Il y a énormément
0: même,
3: de choses chez un homme,
0: même
3: chez un
0: crâne,
3: être humain.
0: Une
3: mais
0: main,
3: les cheveux, les bien sûr.
4: Les oreilles, des zones érogènes, bien sûr.
3: Magnifique.
0: Vous aimez bien qu'on caresse
3: magnifique,
0: les oreilles.
3: Les lobes.
0: Fabien.
3: Et pas qu'avec les doigts aussi, avec la langue.
4: Pas qu'avec les doigts, avec la langue.
3: Ouais. Évidemment.
4: J'allais le dire.
0: Eh oui, et qu'on vous mordit aussi le lobe un petit peu.
4: Oui, en l'occurrence, c'est vrai que moi de mon côté, c'est une zone qui est très très érogène, donc forcément c'est quelque chose qui me plaît beaucoup, donc oui forcément.
0: Donc si on vous souffle un peu dans l'oreille des mots doux, ça vous excite.
4: Ah ouais, c'est encore pire.
0: C'est pas pire,
3: voilà.
0: C'est mieux.
3: C'est encore mieux. Ouais.
0: Et vous aimez justement la sens. Qu'est-ce que vous préférez dans vos cinq sens justement?
4: Ah ben moi je pense que le toucher est le plus important parce que la sensualité pour moi elle passe par le fait d'être tactile, le fait de se toucher, de se caresser dans le couple. Et c'est vrai que comme vous l'avez dit, c'est bien trop souvent en fait la femme qu'on va les caresser, c'est pas toujours réciproque. Et je pense qu'on a un sujet sur ce point-là.
0: Mais je trouve qu'on pourrait déjà dans un couple, pour comme ça, on pourrait s'amuser à mettre son tiercé des sens. Quels sont nos sens qui nous parlent le plus? Il y a des personnes qui sont très visuelles, d'autres qui seraient plus olfactifs. Enfin, et déjà ça, dans notre vie au quotidien, quel est le sens qui nous ravit le plus, quoi? Et vous diriez les oreilles, alors je suppose, Fabien.
4: Oui, moi, les oreilles, évidemment. Oui.
0: Mais est-ce que c'est ce que vous entendez ou c'est parce que on vous touche les oreilles?
4: Non, je pense que c'est le toucher, en fait. Je pense
3: c'est
4: que
3: la zone érogène des oreilles.
4: C'est ça, c'est le fait de sentir une chaleur, de sentir une présence.
3: La nuque physique, aussi.
4: Tactile. Oui.
3: Mais oui.
4: Oui, absolument.
3: Oui. Ça, c'est vraiment, moi, c'est ce que j'explique entre autres dans mon livre, c'est la notion des zones érogènes qu'on a en commun et sont des zones qui sont tout le temps sollicitées par les cols de chemise, les vestes, etc. Et on a presque tous une sensibilité au niveau de la nuque et c'est vraiment, et c'est ça aussi, il y a juste une petite nuance, avec le toucher, c'est que quelquefois le toucher peut nous renvoyer dans notre enfance. Un toucher plus maternel, plus et nous sortir de quelque chose de sensuel, sexuel et plus nous rendre dans quelque chose.
0: Là, on est dans la tendresse.
3: Voilà. Ouais. Mais il y a certains gestes qui passent de l'un à l'autre et c'est bien soi-même d'être au clair avec. Qu'est-ce qui nous fait quoi?
0: La tendresse, elle est utile dans un couple aussi parce que c'est un pont entre l'amour et la sexualité. Mais en effet, il ne faut pas confondre tendresse et sensualité. Vous avez raison. Et pour certains, il y a un geste qui va paraître sensuel et peut-être tendre pour l'autre. Donc c'est
3: et l'autre risque de s'endormir parce qu'il est en sécurité dans un geste rassurant.
0: Oui, par exemple, un massage du crâne, ça sera plutôt de la tendresse que de la sensualité, peut-être.
3: Ou des massages du dos, il y a... Voilà.
4: Je pense que ça dépend de chacun, en fait.
3: Mais bien sûr.
4: Sur ce genre de choses, ouais.
3: Parce qu'on a des codes. Notre corps a une mémoire. Et il a aussi bien une mémoire des choses qui ont été désagréables que des choses qu'ils sont. Et voilà. Et donc, si on ne communique pas, on peut passer à côté de quelque chose. Par exemple, là, vous le dites très clairement et que les auditrices l'entendent, vous avez les lobes des oreilles sensibles. non, mais je plaisante, mais c'est important de dire à l'autre, voilà, j'adore quand tu me caresses les reins, j'adore quand tu, voilà, c'est.
4: C'est ça, et moi c'est vrai que c'est une question que j'allais vous poser. Est-ce que justement c'est à l'autre, à chacun dans un couple de s'exprimer, de dire quels sont justement ces plaisirs-là, ou est-ce que c'est à chacun de découvrir de son côté
0: les deux
4: sont,
0: On peut laisser l'autre découvrir, mais si au bout de 6 mois il n'a pas toujours pas été du côté de vos lobes, c'est pas mal de lui indiquer un peu. Voilà, parce que sinon vous risquez de rester longtemps à attendre.
3: Et puis faut pas hésiter à dire à l'autre. Je pense au jeu de la découverte. Oui, c'est bien, mais à condition qu'on parle. C'est-à-dire que si quand on vous caresse un endroit, j'aime pas trop, ça me chatouille ces trucs, ou là, ah là, si tu touches là, ça y est, c'est foutu. Bon bah voilà, on peut aussi communiquer. Sans aller dire à l'autre, j'aime bien tel truc, tel truc, tel truc, comme une liste de courses, on peut simplement laisser l'autre nous explorer et lui dire, là tu chauffes, là tu... En faire un jeu.
4: Ouais, bien sûr. Ouais, je très bien.
0: Et là, en l'occurrence, je pense que... Et puis, moi, j'aime bien l'idée aussi de, parfois, de mettre un peu de couleur les endroits où on a envie d'être touché. Ça peut être rigolo, une sorte de jeu de piste.
3: Il y a des jeux de piste du parfum aussi,
0: oui,
3: des couleurs,
0: bien sûr,
3: plein de choses comme ça.
0: Il y a plein de choses à faire.
3: Il faut s'amuser.
0: La sensualité est aussi une belle manière de s'amuser, de se surprendre, etc. En tout cas, merci, merci

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12: Philippe Arlin, on donne la parole à Éléonore qui est avec nous. Vous avez donc, vous êtes mariée, Éléonore, et votre mari a donc pris une décision, mais a priori seul, il me semble, de quitter la région dans laquelle vous êtes pour déménager dans une autre région, et ça vous inquiète beaucoup.
13: Bonjour Brigitte, bonjour Philippe.
12: Bonjour.
13: Alors, on l'a prise ensemble, la décision. Mais c'est une décision pour le travail de mon mari.
12: D'accord.
13: Et du coup, c'est compliqué pour moi parce que moi j'ai toujours vécu en région parisienne, j'ai toute ma famille qui est ici, et puis j'ai peur aussi de perturber mes enfants.
12: D'accord. Et vous devez déménager quand ?
13: Il faut qu'on soit là-bas pour la rentrée prochaine.
12: D'accord.
13: Plus tard.
12: Donc vous avez le temps de vous organiser un petit peu.
13: Oui.
12: Alors, ils ont quel âge vos enfants?
13: Alors, elles ont 10 et 12 ans.
12: Oui, c'est des
13: Donc,
12: âges...
13: J'en ai une qui rentre au collège.
12: C'est des âges un peu complexes, hein. C'est plus facile quand ils sont
14: Alors,
12: plus petits.
14: Alors, s'il y a un changement d'école, ça va être un tout petit peu plus facile parce que va y avoir de toute façon un changement, mais voilà, c'est quand même pas simple.
13: Alors, ouais, d'autant que la petite, là, donc celle qui rentre au collège, elle a une super copine qu'elle a depuis la toute petite section et elles sont tous les jours ensemble.
12: Oui, mais
13: donc
12: c'est
13: j'appréhende un petit peu la séparation.
12: Ça va être un deuil à faire, hein, parce que à mon avis, au début, elles vont peut-être se échanger avec les nouveaux supports. Aujourd'hui, c'est facile, mais voilà. Malgré tout, ça sera difficile, oui. Mais je pense qu'il faut prendre les choses à bras le corps. Vous avez pris cette décision en votre âme et conscience, et vous savez que c'était la décision qu'il fallait prendre.
13: Oui, de toute façon, vu que c'est une question professionnelle, on n'a pas trop eu le choix. Enfin, on a toujours le choix, mais disons que ça paraissait évident.
14: Sur quelle ville vous allez sans indiscrétion?
13: Alors, on va dans le sud, on va sur Nice.
12: D'accord, ça reste
14: donc
12: une grande ville,
14: voilà. Et vous allez devoir trouver un logement. Vous avez déjà une idée d'où vous allez aller?
13: Alors, on commence à regarder,
14: ouais.
13: Mais pour l'instant, on n'est pas tout à fait fixé encore.
14: Parce que c'est ça aussi qui va aider vos enfants, c'est de se projeter dans un nouveau lieu qui va leur plaire, de choisir leur chambre, voilà, il faut mettre une plus-value à la nouveauté.
13: Oui, il faut les intégrer au
14: voilà.
13: Projet
12: alors,
13: pour que...
12: Sachant quand même que de toute façon, des enfants de 10 ans, ils s'adaptent toujours mieux que les adultes.
14: Oui. Hein,
12: donc vous inquiétez moins pour vos enfants que pour vous. Et pour vous, moi j'ai deux conseils à vous donner. D'abord, le premier, laissez quand même entendre à votre mari que vous aurez peut-être besoin...

0: Les premiers temps, aller passer 3 jours en région parisienne pour revoir votre famille, peut-être même vos amis, hein, au début.
1: Oui.
0: Même si.
1: Mais ça c'est prévu, hein. Ça d'accord. On en a discuté. Mon mari est très à l'écoute de ce côté-là.
0: Bon, donc ça ça prouve qu'il y a une bonne communication entre vous et ensuite, quand vous arriverez dans la nouvelle ville, Nice en l'occurrence, essayez assez rapidement de vous trouver quelque chose qui vous occupe vous.
1: Alors je dois moi aussi le rejoindre et travailler en partie avec lui.
0: D'accord. Bon donc c'est aussi pour vous un changement professionnel.
2: Alors
1: complètement.
2: Il y a autre chose aussi, c'est que ça peut être dans l'autre sens. Le fait d'habiter Nice, c'est l'occasion d'inviter aussi votre famille.
1: Oui.
2: C'est-à-dire que tout le monde n'a pas la chance d'habiter à Nice, qui est quand même une très belle ville et qui est quand même bien placée au bord de la mer et proche de la montagne. Donc c'est
0: surtout
2: l'occasion.
0: Surtout en hiver.
2: Oui, c'est l'occasion de leur dire, ben voilà, de trouver un endroit, de pouvoir les accueillir.
1: Oui, oui.
2: Inverser la situation, essayez d'en faire un positif.
1: Oui. Oui, mais bon, je me dis que malgré tout, on a tissé des liens avec beaucoup, beaucoup de personnes et que ça va être.
0: Oui.
2: Mais c'est évident. C'est évident. Vous avez raison.
0: Mais vous êtes lucide. Il faut pas vous raconter d'histoire, certes. Mais est-ce que vous êtes quelqu'un qui vous fait facilement des liens sociaux ou pas?
1: Ah oui.
0: Bon, enfin,
1: oui.
0: Donc vous allez aller dans un endroit où ça sera encore plus facile. C'est plus facile à Nice qu'en région parisienne, hein, de se faire des amis.
1: Oui.
0: J'en sais quelque chose. J'ai mon frère qui habite à Nice, hein, donc je connais bien la région et c'est plus facile. Vous allez découvrir. Enfin, vous allez quand même dans une région qui est assez agréable. Hein.
2: Oui.
0: Donc vous allez en fait l'avant si vous voulez vous allez passer d'une de la capitale avec tout ce que ça comporte de d'impersonnel à une grande ville qui est quand même assez personnelle.
1: Oui. Alors moi je suis pas dans le centre de Paris, hein, je suis en périphérie.
0: Oui, j'entends bien, mais c'est pareil.
1: Mais
0: hein.
1: oui, bien sûr.
0: On puis, est enfin toute la
2: pour
0: région
2: pour les Paris. Enfants, la nature et la mer, c'est quand même un vrai plus.
1: Oui.
2: Oui, alors, oui. Ils peuvent pas l'imaginer parce que pour le moment ils l'ont pas, mais là ils l'auront quand même pas loin.
1: De toute façon, oui, ça va être une autre vie. C'est sûr que de se dire à la sortie de l'école, tiens, on va faire un tour au bord de la plage, ça, nous ici, on le connaît pas. Donc,
2: Non.
0: Mais est-ce que avec votre mari, vous pouvez parler de vos peurs?
1: Complètement.
0: Bon.
1: Oui.
0: Bah alors.
1: Oui, mais.
0: Mais,
1: sont là quand même.
0: Oui, mais c'est à partir du moment où vous êtes lucide, que vous avez des peurs et que vous pouvez en parler, tout va bien. Je veux dire, c'est quand on croit que tout va bien et qu'on est super heureux et puis que tout d'un coup on a des angoisses qui nous arrivent sans qu'on sache très bien pourquoi ça nous arrive tout d'un coup, c'est là où on est en danger. Mais voyez, vous n'êtes pas en danger, même si j'entends vos peurs et vos angoisses, mais vous êtes lucide. Donc ça va tout doucement se mettre en place.
1: Oui.
2: Et puis je pense que vos enfants ne feront pas exception. L'enfant, il essaye toujours de trouver son avantage.
1: Elles ont bien compris aussi, hein, qu'il y avait des choses qui pouvaient être très sympas sur Nice.
2: Bon.
0: Oui, vos enfants normalement vont s'adapter beaucoup plus vite que vous, sauf si elles sentent trop vos peurs. Donc je pense que par contre vis-à-vis de vos enfants, faut juste dire que c'est génial. Génial, peut-être pas, mais en tout cas c'est une belle opportunité.
2: Vous vous entendez bien avec les parents de l'ami de votre fille?
1: Oui, on s'entend extrêmement bien, oui.
2: Eh ben, ça peut être l'occasion de l'inviter pour les vacances.
1: Ah, mais je pense que
2: les vacances
1: ça va
2: de la Toussaint, ça peut être le premier moment où la petite copine descendra à Nice.
1: Ah oui, mais je pense que ça, elles se sont déjà elles se sont déjà organisées. Hein.
2: Bah, voyez, elles vont prendre de l'avance sur vous, vous allez voir.
1: C'est possible.
0: Oui, non, mais en même temps, c'est un vrai chamboulement pour vous, j'entends bien. Si vous êtes depuis toujours proche de votre famille, c'est quand même un déchirement.
1: Exactement, oui.
0: C'est jamais simple. Mais
1: en
0: votre
1: cas,
0: famille,
1: votre
0: famille prend bien?
1: Mais ma famille veut mon bonheur, donc oui, maintenant pour eux aussi ça va être difficile à.
0: Vous êtes très famille?
1: Ah oui.
0: Ouais. Ouais. Donc il y a quand même, oui, il y a quand même un deuil à faire qui
2: Je pense
0: qui
2: que c'est vraiment pour vous que ça va être difficile, mais ne commencez pas à le vivre comme ça. Voyez plein d'opportunités d'inverser les choses, de rendre à votre famille la possibilité de des inviter, de voilà. Faites-en l'inverse, une force.
1: Oui, quelque chose de plus léger. Et
2: oui. Et puis quand même, je vous dis, avoir un pied à terre à Nice, c'est pas donné à tout le monde. Il n'y a pas de raison que la famille en profite pas.
0: Raison de plus pour choisir un appartement
2: un lieu chouette. Prenez votre temps.
0: Où il y a une chambre pour les amis.
2: Oui, prenez votre temps.
0: Ou une capacité, en tout cas, à loger quelqu'un quand ça serait. Ça, c'est peut-être la précaution qu'on pourrait vous donner comme comme dernier conseil. Qui est un moyen d'héberger, voilà. Mais vous allez voir, ça se passera mieux que ce que vous craignez. Moi, je suis pas très inquiète.
1: Merci beaucoup.
0: Mais je vous en prie, merci Eleonore. Et c'est pour ça que ce moment, c'est maintenant, est important. Tous les jours, si vous avez quelque chose que vous avez envie d'échanger, une petite thérapie express comme ça, en quelques minutes, ça peut aider. On va faire une petite pause, on se retrouve avec le sexo-conseil, on va parler du cuni, comment le réussir, ce fameux cunilingus, avec la sensualité, ça devrait marcher. Et puis on va accueillir dans un instant aussi Guillaume Le Dizès qui ressort le DVD Derrière la Porte Verte, qui est un des plus grands classiques du porno qui date des années avant 75, je crois. On en parle dans un instant.
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1: Alors, réussir un cunilingus, voici le sexe au conseil du jour, Philippe Arlin, avec sensualité.
2: Hein. Ah bah, minimum. Syndical, mais minimum.
1: Alors, je vais rappeler quand même des chiffres qui datent de la dernière enquête sur la sexualité. 8 hommes sur 10 aiment faire un cuni. Et c'est plus que de femmes qui aiment faire une fellation. Donc, contre encore une idée reçue à laquelle il faut tordre le cou, contrairement à ce qu'on croit, les hommes sont tout à fait prêts à donner cette caresse de la langue sur le clitoris, pour parler précisément. Mais malheureusement, tous les hommes n'ont pas le mode d'emploi. Et c'est là où parfois il est bien de rappeler des petits conseils très pratiques. Alors je vous propose les 10 commandements pour un bon cuni. Vous allez pouvoir voir si j'en ai oublié. Alors d'abord, premièrement, être tous les deux confortablement installés, et parfois un coussin sous les fesses de la partenaire, ça évite les crampes dans la nuque. Vous êtes d'accord.
2: On s'installe, on y va.
1: Deuxièmement, prendre son temps. Ça peut aller très vite, ça peut prendre plus de temps.
2: Vaut mieux prendre son temps.
1: On est d'accord. Troisièmement, observer avec les yeux et les doigts. Quatrièmement, repérer bien le clitoris et son capuchon.
2: Les deux. C'est là qu'on vient de perdre des gens en route.
1: Oui, je crois. Bon, on s'en amuse, mais c'est quand même tellement important. Cinquièmement, goûter en gourmet et apprendre à maîtriser votre appétit. Parce que parfois ils goûtent et puis tout d'un coup ils dévorent, et là c'est un petit peu trop. Sixièmement, oser pourquoi pas introduire un doigt dans le vagin ou peut-être petit 7 dans l'anus, parce que parfois ça provoque une excitation supplémentaire. 8, trouver le bon tempo, ni trop lent ni trop rapide, ça c'est très important le 8. 9, guetter le début de la jouissance afin de devenir plus précis mais moins insistant, merci. Et 10, demander ensuite ce que vous auriez pu faire de mieux.
2: Voilà. On n'a pas parlé des succions.
1: Bah écoutez, il y a quand même mais là c'est dans le goûter, il faut faire attention, voilà. Il y a des femmes qui aiment pas, il y a des femmes qui aiment bien.
2: Justement, faut faire attention parce que c'est pas systématique, voilà, il y a des femmes qui vont pas aimer la succion.
1: Il y a des femmes qui vont voilà. Mais déjà s'ils arrivent à suivre ces 10 commandements,
2: le trouvent, on a déjà gagné 50% du travail et voilà, être à l'écoute. Non mais sérieusement, c'est être à l'écoute de l'autre.
1: Et les femmes, s'il vous plaît, aidez-le quand il est battu.
2: Oui.
1: Enfin, parce que vous savez quand même vous où il est. Enfin, oui. J'espère. Bon, et s'il est pas dessus, guidez-le un petit peu quand même.
2: Parce que soyez gentil, on va gagner du temps, s'il vous plaît.
1: Oui, on va gagner du temps. Ils ont pas tous un GPS.
2: Non.
1: Au bout de la langue. Bon, bref, on aura ri un peu, mais c'est quand même un conseil très important. Je vous rappelle que vous pouvez réécouter en podcast, prendre des notes. Il y a 10 commandements, il faut pas en louper. On va rester dans la sexualité, non pas dans la sensualité, puisqu'on va parler de pornographie avec vous, Guillaume Ledizès. Merci d'être avec nous. J'avais envie d'en parler parce que vous ressortez le DVD Derrière la porte verte, ainsi que le livre. Et alors le livre, c'est tout nouveau parce que je crois que peu de gens l'ont eu entre les mains, cette nouvelle érotique.
3: Bah, surtout en français, puisqu'elle n'avait pas été traduite en français. Et c'est une nouvelle qui a longtemps circulé sous le manteau, qui a toute une histoire de clandestinité. Elle était réécrite par les personnes qui l'a retapée à la machine, parfois sans les modifications. Donc il en existe plusieurs versions. Et effectivement, quand les frères Mitchell, qui sont à l'initiative de Derrière la Porte Verte, hein, qui est un des
1: grands chefs-d'œuvre porno érotique des premiers temps, oui.
3: Tout à fait, pionniers, ont décidé de s'adosser à un matériel littéraire pour avoir sans doute une recherche de légitimité pour pouvoir
1: artistique.
3: Et donc on choisit ce Beyond the Gun Door qui s'appelle aussi The Abduction of Gloria qui a deux titres. et qui est une on en parlera tout à l'heure, qui est une nouvelle qui ressemble beaucoup à des récits à la Eyes Wide Shut par exemple, hein, ou à Histoire d'eau.
1: Qui paraît-il s'est inspiré de Derrière la porte verte, hein, le film de Kubrick.
3: En tout cas, on remarque beaucoup d'éléments communs avec des assemblées masquées de notables de la ville qui ça donne au spectacle d'une jeune femme offerte à tous les désirs. Donc on est.
1: Oui. Alors j'ai pas pu lire la nouvelle parce que vous venez de me l'apporter, donc je la lirai ce soir avant de m'endormir et je ferai certainement de très beaux rêves. En revanche, j'ai revu le DVD. Alors je l'avais vu il y a longtemps, hein, il y a certainement 30 ans. Il est sorti en 1973.
3: En 1972 aux États-Unis, puis il a mis un petit peu de temps à arriver en France.
1: Donc j'ai dû le voir dans les années 85, 80, sans doute. Enfin bref, qu'importe. Et j'étais à la fois très agréablement surprise et un peu déçue parce que c'est un petit peu, c'est certainement un peu vieilli. En revanche, j'ai trouvé que toutes les scènes, il y a une énorme partouze avec des tas de corps, et alors des corps de femmes, de femmes normales, j'ai envie de dire, c'est-à-dire pas du tout des seins siliconés, etc., etc., et des pubis totalement rasés. Et j'ai trouvé qu'il y avait beaucoup justement de sensualité, de sexualité qui ressortait de toutes ces scènes où on a l'impression que les gens prennent vraiment du plaisir. Et c'est ça peut-être la qualité de ce DVD.
3: Ben, tout à fait, puisque on est à une époque où la pornographie est totalement balbutiante, donc ce sont des gens qui font l'amour pour de vrai et qui ont des corps qui sont absolument pas normés, qui sont pas refaits du tout. Donc il y a une grande diversité, il y a même une diversité, même le film a même en son temps fait scandale, car la jeune femme qui est jouée par Marilyn Chambers,
1: qui a assumé elle, hein, sa carrière, contrairement à celle qui a tourné dans Gorge Profonde.
3: Oui, donc il l'a totalement assumé toute sa vie. Elle est décédée il y a une dizaine d'années. Elle fait l'amour avec un acteur noir, et ce qui a été à la source de scandale à l'époque, puisqu'en 1972, la société américaine, bon, elle n'est pas forcément non plus aujourd'hui complètement résolue tous ces problèmes, hein, de racisme. Mais oui, il y avait une grande liberté.
1: Oui, pour l'époque, c'est vrai que c'était transgressif.
3: C'était tout à fait
1: audacieux. Montrer une blanche avec un noir, c'est beau d'ailleurs, hein. C'est toujours le contraste des peaux, c'est sensuel, hein, justement.
2: Ah oui, mais tout ça va venir encore une fois, pour parler de sensualité, travailler au niveau des yeux, du regard, du toucher.
1: Alors ce DVD Derrière la porte verte qui vient de sortir, pour se le procurer, on va toujours sur votre site ou sur Amazon, tout simplement.
3: Alors à la Fnac.
1: À la Fnac,
3: parce qu'Amazon ne font les
2: ils sont tirer un peu trop sur crudes. Ça. Oui, exactement.
3: Alors que la Fnac assume de défendre des classiques du cinéma pour adultes. Et donc ça a sa place à la Fnac, oui, dans une enseigne française avec laquelle on a avec qui on peut discuter et défendre aussi les films qu'on leur propose, qui est pas le cas d'une grosse compagnie américaine comme Amazon.
1: Oui, bah ils ont tout. C'est vrai qu'il y a toujours un côté un peu puritain qui est parfois surprenant. On s'en fout. Donc on peut le trouver éventuellement à la Fnac. La nouvelle érotique, j'imagine aussi.
3: La nouvelle érotique, on peut la commander en libraire, à son libraire. Elle est évidemment dans les librairies spécialisées telles que la Musardine.
1: C'est votre maison Pulse, hein, on peut aller directement sur votre site si on veut.
3: Tout à fait.
1: Éventuellement pour s'acheter et la nouvelle et le DVD. Et ça peut être, je trouve, un film qu'on peut voir en couple quand même, il me semble. Il y a rien de choquant. Il y a pas de, enfin, je veux dire, on voit pas de double pénétration, on voit rien de je crois qu'il y a même pas de sodomie si je me souviens bien.
3: Non,
1: on est vraiment dans les débuts de la pornographie, quoi, c'est-à-dire que à part que c'est évidemment une très grande partouze, hein, mais bon.
2: Mais non, mais je crois que c'est ce que vous disiez, là on filme des gens en train de faire l'amour. On n'est pas en train de jouer et de surenchérir des performances.
3: Non, pas du tout. Et l'exercice auquel se sont adonnés les deux réalisateurs, c'est de créer de l'esthétique et de créer du beau.
2: Voilà.
3: Alors, le beau dans les critères de l'époque, hein, c'est assez psychédélique, c'est très imprégné de contre-culture californienne du début des années 70. Donc il y a un côté hippie, il y a un côté underground. Ça participe sans doute au fait que le film peut considérer comme ayant vieilli aujourd'hui, esthétiquement, c'est
1: indéniable. Bah le tout début, là, oui, on se demande où est-ce qu'on nous emmène.
3: Ça commence comme un film indépendant américain du nouvel Hollywood. Et effectivement, ensuite, quand ça s'installe et effectivement, Marilyn Chambers est offerte et connaît son voyage initiatique, il y a des scènes qui sont et des plans qui sont très travaillés, des plans solarisés D'ailleurs, c'est un des films pionniers donc du genre, la même année que Gorge profonde. Ils sont séparés de quelques mois et c'est assez étonnant de voir comment les deux piliers du futur du cinéma pour adultes qui va ensuite se développer sont présents sous la forme de la plaisanterie, de la grivoiserie, de la grande farce, enfin de l'humour dans Gorge profonde, et quelque chose de beaucoup plus artistique.
1: Et en revanche, si je me trompe pas, c'est Gorge profonde qui a complètement bouleversé, qui a été un succès phénoménal. J'ai appris qu'il avait fait plus d'entrées que Le Parrain. Oui. C'est quand même fou, Gorge profonde de Damiano.
2: Peut-être en Europe.
1: Aux États-Unis.
3: Alors en Europe, ça a été un peu contrarié parce qu'en 72.
1: Elle est mal sortie, Gorge profonde. Par contre, ça avait fait l'événement à Cannes, buzz, Festival de Cannes.
3: Tout à fait, c'était...
1: Mais aux États-Unis, ça a fait plus d'entrées que Le Parrain. Donc quand même, ça... Alors vous me direz, Emmanuel, en France, ça fait plus d'entrées que le meilleur film de l'époque.
3: Au-delà de la curiosité, c'était la sensation, tout le monde voulait aller voir ce dont il était question, on en parlait, et c'est vrai que...
1: Faut dire que l'origine du synopsis de Gorge profonde était intelligente, puisque c'est une femme qui avait un clitoris au fond de la gorge et qui donc adorait faire des fellations. Et alors c'est rigolo parce que j'ai parlé plusieurs fois avec différents hommes et qui me disent et alors je leur répondais, ah non, c'est quand même très phallocrate, parce que ça... Mais les hommes, pour eux, c'était très féministe. C'est comme quoi...
3: Ça dépend du point de vue.
1: On est d'accord.
2: C'est un drôle de cuny, là. Celui-là, il fait pas partie de vos 10 conseils.
1: En tout cas, l'idée originale, il fallait la trouver.
3: Oui. Et ben, on est dans la farce. Hein. On est.
1: Un peu comme Le Sexe qui parle, qui est un film français que moi j'aime beaucoup de Frédéric Lansac, où c'est le sexe de la femme qui se plaint tout le temps et qui dit, il m'a encore mal baisé ce soir, etc. Mmh. C'est presque une comédie, d'ailleurs, Le Sexe.
3: C'est complètement une comédie, mais comme Gorge profonde, qui est vraiment très potache, d'ailleurs, quand on le voit aujourd'hui, alors on peut trouver aussi que ça a vieilli, on voit que les gens s'amusent. Et aussi, ce qui rend aussi le film sympathique, alors de manière différente de Derrière la Porte Verte, mais oui, ça...
2: Mais de toute façon, on est à une époque, là, sur les débuts du porno, où les gens s'amusent. C'est-à-dire ce qui n'est plus le cas après.
1: Pas tous, ça dépend des films. Mais souvent, il y a un petit pied de nez à la société bourgeoise.
2: Oui, il y a quelque chose d'un peu détendu,
1: c'est vrai,
2: quand même. Ouais.
1: C'est vrai, on se sert du sexe aussi pour faire un pied de nez à toute la société.
2: Un peu coincée, un peu bourge.
1: Absolument. Voilà. On va continuer d'en parler avec vous, Guillaume Ledizès, et avec Philippe Arlin. Je vous ai demandé d'ailleurs une petite liste des films qui vous semblent les plus chouettes, qu'il faut voir si on veut avoir une petite culture cinématographique, pornographique. Philippe Arlin, peut-être que vous avez aussi un ou deux titres à nous proposer.
2: Non, j'ai pas une grande culture sur le sujet.
1: Bon, et ben tant pis pour vous.
2: Et ben voilà.
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1: Philippe Arlin est avec nous, on parlait de sensualité aujourd'hui, et puis je voudrais rappeler que la pornographie, les films pornographiques peuvent aussi redonner à la sexualité du couple un petit essor, hein. C'est vraiment... Je sais qu'on est beaucoup contre la pornographie aujourd'hui, mais je pense qu'elle a aussi ce but-là. Guillaume Le Dizès est avec nous à l'occasion de la sortie en DVD de ce film « Derrière la porte verte » sorti en 1972, qui est un des chefs-d'œuvre, hein, je crois qu'on peut le dire, de la pornographie, des premiers temps de la pornographie, à l'époque où on était encore très dans une sexualité entre guillemets « normale », hein, c'est-à-dire qu'on montrait des couples faire l'amour comme tous les couples font l'amour, et il n'y avait pas d'escalade, si je puis dire, parce qu'à un moment donné, surtout à partir des années 90, hein, il a fallu montrer de plus en plus de choses.
2: On performe
1: exactement, et c'est vrai que aujourd'hui le cinéma pornographique n'existe pratiquement plus, et de temps en temps c'est bien c'est pour ceux qui auraient envie, hein, de regarder de la pornographie, de revenir aux films pornographiques qui sont regardables en couple sans être choqués. Et alors je vous ai demandé peut-être une petite liste, Guillaume, qu'est-ce que vous conseilleriez à ceux qui nous écoutent ? Quels seraient les films qui peuvent se regarder sans être choqués, ou en tout cas qui ont quelque chose qui reste des classiques et des chefs-d'œuvre ?
3: Alors dans les classiques américains, bon, on a évoqué Gorge profonde, qui est plutôt rigolo qu'inspirant, donc Derrière la porte verte. Et puis il y a un autre classique qui s'appelle Devil in Miss Jones, de Gérard Damiano, qui est aussi le réalisateur de Gorge profonde, oui. Qui là aussi poursuit la veine qu'on appellera porno chic, qui est celle qui a été initiée par Derrière la porte verte, hein, donc avec un porno très très esthétique, avec un travail important autour de la musique.
1: C'est un joli film d'ailleurs, je me souviens plus trop bien, mais je me souviens que j'avais trouvé le film intelligent aussi.
3: Tout à fait.
1: C'est, et là, il n'est pas potage d'ailleurs, contrairement à Gorge profonde.
3: Non, c'est un film qui est plutôt sérieux, et c'est un film qui est très beau aussi, tout comme Derrière la porte verte. Donc
1: il faut le ressortir en DVD aussi, Guillaume.
3: Mais on y travaille.
1: Vous y travaillez.
3: Oui, on s'y emploie. Donc ça, c'est pour les classiques américains. Avec ce trio-là, déjà, on se fait une bonne idée de comment on a. Et puis il y a aussi l'invention du langage de la représentation du sexe à l'écran. Effectivement, où on part de vraies personnes qui font vraiment l'amour à l'écran.
1: Alors ensuite, je vous redonne la parole, hein, mais je voulais ajouter quelque chose de très important. J'ai rencontré Francis Mishkin, qui est un des grands producteurs français de films pornographiques, avec qui d'ailleurs j'ai fait beaucoup de films. Et j'avais été interviewé pour un documentaire pour Arte, et on me posait la question, est-ce que le cinéma pornographique français s'est inspiré du cinéma américain ? Et Francis Mishkin m'a répondu non. Et donc il faut rendre hommage à la pornographie pornographie française qui est, parce qu'il y a beaucoup de films pornographiques français qui sont de qualité, où je pense que vous allez en citer quelques-uns.
3: Excellent, oui.
1: Et donc, il y a vraiment eu une création française. Et quand je dis que la France est peut-être le pays le plus érotique du monde, ben là, une fois de plus, on en a la preuve. Et donc, je voulais rendre hommage à la pornographie française des années 75-85, on va dire. Hein, parce que c'est les 10 ans, l'âge d'or du cinéma X. Et alors, quels sont les films que vous nous conseillez?
3: Alors, bon... vous avez évoqué Le sexe qui parle, qui est effectivement une comédie très réjouissante avec donc ce sexe qui en plus n'a pas la langue dans sa poche et donc il dit absolument tout ce qui lui passe. Il n'a pas de filtre, hein, il n'y a pas de surmoi, donc vraiment il s'en prend à tout le monde avec. Et donc c'est très réjouissant. C'est
1: c'est un film très chouette.
3: Ouais, c'est un film qui est. Et puis ensuite donc toujours en France. Alors c'est vrai qu'on a cette il y a deux grands patrimoines pornographiques dans l'histoire du cinéma mondial, les États-Unis et la France, et on a des vraies différences. Effectivement, c'est pas du tout une copie, c'est pas du tout, au contraire, c'est vraiment le monde du cinéma pour adultes en France. Ce sont des gens qui étaient des professionnels du cinéma qui ont décidé d'aller vers la pornographie parce qu'il y avait une demande, parce qu'il y avait aussi cette excitation d'aller choquer les contemporains. Hein, puis c'était très net dans les motivations. Par exemple Frédéric Lansac, et alors on va citer d'ailleurs plusieurs films de lui. Alors on a cité déjà Le sexe qui parle. Il y a un autre film qui s'appelle Belle d'un soir également. Alors qui est un film dans lequel on peut vous retrouver avec qui est un film qui est mi féministe, mi macho.
1: Un peu macho quand même, si je me souviens
3: ça.
1: Bien.
3: Il y a un début. Enfin il y a trois
1: femmes qui se libèrent de leur... Exactement. Mec, et puis qui en finale, à la fin du film, se disent finalement on était quand même bien avec nos mecs, on y retourne. Voilà,
3: c'est du Frédéric Lansac, tout à fait. Hein, comme et un autre film de lui qu'on peut citer, qui est La femme objet, qui alors un titre qui ne fait
1: avec,
3: pas du
1: avec
3: tout
1: Marilyn
3: féministe,
1: Jess, avec la Jess, belle Marilyn Jess, oui.
3: Et avec Richard Allan, hein, qui est un pilier du film d'amour à la française.
1: Hein. On l'embrasse, Richard Allan, si tu nous écoutes, absolument. Qui était surnommé Queue de béton.
3: Mmh. Affectueusement.
1: Vous voyez ce que ça veut dire, quand même. Hein.
3: Et donc la femme objet qui est aussi un des rares films de science-fiction français d'ailleurs, même au-delà
1: du
3: au-delà du cinéma pour adultes. Oui, c'est un très bon film. C'est
1: je suis d'accord.
3: Avec également aussi à la fois à côté un aspect de libération de la femme, mais aussi une forme de
2: oui, mais qui était courante à l'époque. Enfin, c'est vraiment l'époque. Il y a une libération, mais il y a aussi un esprit.
3: Voilà, il y a le mouvement. Voilà.
2: Bien sûr, mais à la hauteur de ce qui était possible à l'époque.
3: Tout à fait. Avec cette pluralité qu'il y avait à l'époque, pas que dans les amours. On a aussi un autre réalisateur dont je sais qu'il vous est cher, qui le Francis Leroy, qui a lui notamment a réalisé plusieurs films, et il y a un film qui s'appelle Je suis à prendre, dont lui l'inspiration serait plutôt à rechercher du côté de Claude Chabrol. Donc d'un drame psychologique.
1: Je dois dire que de tous les films que j'ai fait, c'est peut-être celui que je trouve le plus réussi. Et il faut quand même reconnaître qu'à l'époque, il avait eu les éloges des cahiers du cinéma. Donc ça reste quand même un film.
3: Oui, tout à fait. Et c'est un film qui est également magnifique aussi. C'est un film avec photographie.
1: Oui. Et puis il y a des chevaux.
3: Il y a des chevaux. Il y a des chevaux, exactement. Et c'est un excellent film.
1: Oui, c'est un. Et alors, pour la petite anecdote comme ça, parce qu'après tout, je peux donner quelques-uns de mes propres souvenirs. Je me souviens, j'étais très en colère contre Frédéric Lansac parce qu'il y a une scène,
3: Francis Leroy,
1: parce qu'il y a une scène où un matin, je dois pas être très belle parce que j'ai fait des cauchemars, etc. Et je voulais pas, je voulais être très très belle tout le temps. Et je m'étais un peu fâchée, mais il avait gagné. Bon, enfin bref, peut-être qu'on pourrait encore citer deux trois films qui sont peut-être pas des films. Moi, je voudrais juste rappeler Baise-moi, qui était un film que j'avais trouvé très. Alors c'est bien après, et qui était courageux et qui malheureusement a été très mal jugé, alors que c'était un film qui avait quelque chose, qui essayait justement de redonner ses lettres de noblesse à la pornographie. malheureusement, ça n'a pas été bien reçu. Et puis, peut-être un autre film encore, avant de nous quitter.
3: Alors, on peut aussi parler aussi du fait que maintenant, dans des productions qui sont plus larges, il y a de la pornographie, comme par exemple dans le Love de Gaspard Noé. C'est un film qui est plus pornographique que Derrière la Porte Verte, par exemple, et qui a pu avoir une distribution un peu contrarié évidemment, mais tout de même dans les salles de cinéma, qui a été diffusé sur des plateformes comme Netflix. Donc il y a quand même certaines choses qui ont un petit peu progressé, même si ça reste rare et si ça reste des exceptions.
1: Oui, bah bien sûr, c'est toujours compliqué évidemment, puisqu'on parle de sexe, vraiment de sexe. Merci beaucoup Guillaume. Le disais-je, je rappelle donc Derrière la Porte Verte, ce film pornographique de 1972 ressort en DVD. Si vous ne l'avez jamais vu, c'est un beau film avec beaucoup d'érotisme. Merci beaucoup Philippe Arlin d'être
2: Merci
1: venu
2: Brigitte.
1: Parler de sensualité. Je rappelle que vous avez écrit un livre pour libérer votre désir, c'est en poche, aux éditions de la Musardine. Et puis on peut, si on a besoin de conseils sur comment mettre un peu de sensualité ou de surprise dans sa sexualité, vous consulter également par Zoom, hein, donc qu'on n'hésite pas. Parfois, une petite séance avec un sexothérapeute, ça permet de rebooster sa sexualité. Donc, il ne faut pas s'en priver. Tout de suite, vous retrouvez Alexandre Delovane pour C'est votre avenir.
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2: Bonjour à tous. Le Conseil constitutionnel censure l'interdiction des réseaux sociaux aux moins de 15 ans. Les sages estiment que la mesure porte une atteinte disproportionnée à la liberté d'expression des plus jeunes. À l'origine, la mesure était censée entrer en vigueur au 1er septembre. Emmanuel Macron charge Sébastien Lecornu d'une nouvelle rédaction de la loi pour la faire aboutir d'ici au printemps. Autre décision du Conseil constitutionnel, les sages valident la loi sur l'aide à mourir. Les griefs sur le texte, de la définition du droit à l'aide à mourir jusqu'aux critères d'éligibilité pour y accéder ont tous été écartés. Le Conseil constitutionnel reconnaît le droit aux responsables d'établissements privés de refuser que la procédure d'aide à mourir se déroule dans ces locaux. Et si les APL étaient supprimées pour les jeunes dont les parents ont les moyens? C'est ce que propose un rapport commandé par le gouvernement, une mesure qui permettrait d'économiser 550 millions d'euros. Actuellement, les revenus des parents ne sont pas pris en compte dans le calcul des APL. L'Union étudiante s'oppose à cette nouvelle méthode et craint qu'elle mette à la rue des dizaines de milliers d'étudiants. La situation sur le front des incendies, dans les Landes, les flammes ont déjà parcouru 1200 hectares depuis hier. 525 personnes ont déjà été évacuées et 500 pompiers sont mobilisés. Aucune habitation n'a été touchée. À Nice, un 7e suspect mis en examen dans l'affaire de l'incendie criminel des Moulins. Incendie qui avait tué 7 personnes, dont 4 enfants il y a 2 ans. Le mis en examen, placé en détention provisoire, est soupçonné d'être le principal organisateur du commando criminel. Il est déjà connu des services de police, notamment pour meurtre en bande organisée. 75 départements, toujours en vigilance orange, canicule, encore une journée très chaude sur la France. On attend des valeurs de 40 degrés sur le centre et en Ile-de-France. Mais une baisse notable des températures s'amorce par la Bretagne, la Normandie et la façade atlantique. Et puis la suite des championnats d'Europe d'athlétisme de Birmingham à retenir ce soir côté français. 4 finales, notamment Mélina Robert-Michon en lancée de disque, mais aussi Alessia Zarbo sur le 10 000 mètres. Voilà pour l'essentiel de l'info. Excellent après-midi.
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3: Bonjour à tous, bienvenue dans votre émission, c'est votre avenir. Alors, dernier jour de la semaine, et oui, et pour ce dernier jour, on ne se ménage pas, parce qu'aujourd'hui, les histoires que vous m'avez confiées sont parmi les plus humaines, les plus intenses que j'ai entendues, et ce sont des vraies vies, des vraies questions, et moi seul, avec vous, hein, je suis là pour vous accompagner, pour essayer d'y voir plus clair. C'est votre avenir, c'est votre vendredi commence, et si vous souhaitez participer à l'émission, 0826 300 300.
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3: Et pour commencer cette émission, j'ai le plaisir d'accueillir Valérie. Bonjour Valérie.
4: Bonjour Alexandre. Merci.
3: En tout cas, vous avez une voix solaire rayonnante. Et est-ce que vous avez un haut-parleur là?
4: Oui.
3: Oui. Attendez. Alors, s'il vous plaît, oui, pour la qualité du son.
4: Oui, c'est vrai.
3: Voilà, ça sera beaucoup mieux. Mais ça ne change pas votre voix, votre intonation qui est très solaire. Vous nous appelez d'où?
4: Alors, je vous appelle de Villefranche, dans le Beaujolais, Villefranche-sur-Saône.
3: Très bien. Vous avez beau temps?
4: Oui, hein, très beau.
3: C'est partout en France, on est sous le soleil. Alors, ouais. Valérie, qu'est-ce qui vous arrive?
4: Alors, voilà, ce qui m'arrive, c'est que il y a eu beaucoup de changements professionnels. J'ai ouvert mon institut salon il y a un mois et demi, 2 mois. Mm-hmm. Et c'est loin de démarrer. Enfin bon, je suis très, très dans les soucis, dans les angoisses. Voilà. Mm-hmm. Ça fait quand même, comment dire? Voilà, je sais pas si c'est long à démarrer. Et moi, je me fais beaucoup de soucis. Voilà. C'est par
3: alors,
4: rapport à ça.
3: Qu'est-ce qu'on y fait dans cet institut? Qu'est-ce qui se passe?
4: dans cet institut, il y a tout ce qui est au niveau soins capillaires. Je m'occupe de tout ce qui est régénération, capillaire, en passant par de la coupe régénérante, énergétique, enfin tout ce qui est dans le domaine du cheveu. Mm-hmm. Et aussi, je fais aussi tout ce qui est dans le domaine amincissement, anti-âge, enfin voilà, je prends les gens un par un, une personne par une personne, enfin voilà, je coucoune, hein, je suis comme ça.
3: D'accord.
4: Voilà.
3: Et aujourd'hui, donc, votre activité, elle est un peu aléatoire, c'est ça?
4: Bah oui, j'ai ouvert depuis début avril. Ouais, oui. Qu'est-ce que je dis? Avril. Oui, début avril.
3: Ouais. Et vous êtes déjà dans cette inquiétude?
4: Bah ouais, je suis dans une inquiétude. Et pourtant, je suis dans la meilleure rue de Villefranche. Je panique.
3: Alors, aussi, vous employez des technologies un peu modernes. Donc, est-ce qu'il faut que ça rentre dans l'esprit de l'environnement dans lequel vous êtes? Je veux pas dire que pour autant, là où vous êtes, tout le monde n'est pas à la pointe ou à l'affût de nouvelles choses. Mais en tous les cas, je sens que pour vous, il y a ce besoin, il y a cette nécessité de créer un climat de confiance. C'est-à-dire que oui, ça peut fonctionner. Oui, ça va marcher, mais ça va demander du temps. Pourquoi ? Parce que vous allez privilégier beaucoup la relation humaine. Et c'est ce qui va pouvoir fidéliser votre clientèle avant toute chose. Et il y a une question de confiance. Après, peut-être que vos méthodes sont des nouveautés pour beaucoup d'entre eux. Et donc, il y a un besoin peut-être d'avoir une approche de confiance, de discussion, de rassurer. Alors, je ne dis pas qu'il faut faire un salon de thé, pour autant, mais en attendant, je sens qu'il y a une démarche psychologique un petit peu à avoir pour que à un moment donné ça prenne et que vous ayez une régularité dans votre clientèle. Mais ça va fonctionner quand on a un projet, on a envie que ça fonctionne tout de suite, on est motivé, on est dans la dynamique, et quand on se retrouve un peu dans cette fragilité, on se pose beaucoup de questions. Mais ne perdez pas espoir et essayez de trouver des possibilités nouvelles de communication. Mais pour moi, ce qui va vraiment changer les choses et ce qui va les amener ce qui va amener votre activité vers une bonne évolution, c'est surtout la qualité relationnelle que vous allez privilégier avec vos clients. Et vraiment, c'est ça. Et le suivi. Et je sens que même si vous envisagez de faire de la communication, vous êtes sur un lieu physique, donc ça s'adresse à une clientèle plutôt locale, et je ne sens pas pour autant qu'il y a beaucoup de concurrence autour de vous.
4: Par rapport à ce que je fais, non.
3: Oui, c'est ça.
4: Non, c'est différent.
3: C'est différent, c'est innovateur, et donc donc je sens pas forcément cette concurrence. Donc il y a le potentiel, il y a une clientèle possible, tout est une question aussi de moyens financiers, si vous avez cette capacité c'est ce que je ressens. Donc c'est un peu difficile, mais en attendant je vous sens avancer, je vous sens évoluer, et je ne vous sens pas vous arrêter. N'hésitez pas à visualiser la couleur rouge pour vous. C'est une couleur d'ancrage, c'est une couleur qui va augmenter le côté matériel et qui va renforcer pour justement être dans cette notion de détermination. D'accord ?
4: Oui, d'accord. Donc,
3: allez,
4: portez du rouge en fait.
3: pas forcément, si vous voulez en porter, portez-en, mais tout au moins, quand vous avez une pensée négative, vous voyez, vous mettez une pastille sur votre front, comme si c'était un moyen de vous guérir de cette pensée et d'aller vers une autre croyance, et ça va amener à changer, et c'est surtout l'interprétation de la couleur nous permet aussi d'avoir un autre regard sur notre existence et d'y donner de l'énergie, de la vibration, parce que la couleur n'est que vibratoire.
4: Oui, vibration, mais je travaille avec les couleurs aussi.
3: Voilà, continuez comme ça alors, d'accord.
4: Donc bon espoir, donc
3: bon espoir, on se donne rendez-vous dans quelques semaines pour faire un petit point si vous voulez. Allez,
4: d'accord.
3: Merci à vous. Prenez soin de vous. À bientôt.
4: Merci beaucoup.
3: Plein de bonnes chances pour vous. Et je vais prendre un petit SMS, celui j'ai pas le prénom, mais on me dit tout simplement Annie, voilà. Après quelques épreuves financières, j'ai mon petit réalisateur qui est en train de jouer avec moi, qui me fait défiler les messages et j'en perds le fil. Merci Julien, merci. Alors j'ai Annie qui me dit, après quelques épreuves, mon financier sera-t-il plus serein ? Merci de me répondre. Je vais vous répondre, Annie. Mauritanie. Oui, ça demande encore un petit peu de temps, mais je vous sens une amélioration financière. Annie, n'ayez aucune crainte, n'ayez pas peur. Peut-être que auparavant vous avez fait trop confiance et ce qui vous a mis un peu en difficulté, mais une amélioration est prévisible à partir de cette fin d'été pour vous. Et puis vous aussi, hein, si vous avez des interrogations sur l'aspect matériel, sur vos projets professionnels, comme l'a eu précédemment Valérie, n'hésitez pas à appeler envoyer un SMS au 7 20 18 avec le mot à venir et bien sûr suivi de votre message. Et à présent, j'accueille Marie. Bonjour Marie.
5: Bonjour Alexandre.
3: Bienvenue.
5: Merci
3: à l'antenne.
5: Merci de m'accueillir sur votre antenne.
3: Merci, je suis ravi aussi de vous accueillir. Vous nous appelez de Gujan-Mestras.
5: Tout à fait.
3: J'adore. Vers l'endroit de Ostréicole.
5: Ostréicole.
3: Ah oui, le port. Oui. Voilà, exactement. Oui, oui. On y mange de très bonnes huîtres.
5: Tout à fait.
3: Alors, Marie, racontez-nous un petit peu.
5: Alors, moi, je vous appelle au sujet de ma fille et de mon gendre qui ont mis leur appartement en vente depuis plusieurs mois. Et puis, ça traîne, il se passe rien, c'est bloqué. Alors, il y a quelques visites, mais il s'est rien passé derrière. Et puis, surtout, ils ont acheté en parallèle une maison avant d'avoir vendu cet appartement. Ils ont pris un crédit relais qui leur coûte une fortune, qui a déjà été renégocié. Donc, je voulais savoir si vous aviez, vous, des visions par rapport à ce qui peut se passer là prochainement. Mmh. Et si l'appartement peut être en vente assez rapidement. Mmh. Et dans quel délai?
3: Vous m'avez dit, c'est en vente depuis combien de temps?
5: Ça fait un an et demi.
3: Un an et demi, oui. Effectivement, alors pour eux, peut-être qu'aussi c'est une charge financière, non?
5: Ah oui, c'est énorme. Oui. C'est énorme.
3: Oui, c'est évident que c'est une pression qu'on ne peut pas minimiser parce que voilà, le temps passe et ça rentre dans des difficultés, oui, dans des fragilités. Alors ce que je ressens sur cet appartement, pour moi, j'ai l'impression que l'appartement lui-même, il est bien, hein, il a de bonnes qualités, mais peut-être que

0: particulière. Je
1: non,
0: ressens
1: parce
0: plus.
1: Qu'il est très beau, oui.
0: Voilà, je ressens plus que c'est un problème de communication, c'est un problème de la manière dont il a été vendu et c'est ce qui bloque un petit peu. Aujourd'hui, ils en sont où avec l'agence?
1: Actuellement, il y a 3 agences, mais c'est vrai qu'au départ, ça a beaucoup. Il y avait une seule personne qui s'en occupait, qui, je pense, s'en est mal occupée. Et le prix a déjà été baissé.
0: C'est ça.
1: Voilà.
0: Oui. Ouais. C'est pour ça, pour moi, j'ai l'impression qu'il y a eu un mauvais départ sur cet appart. Il y a eu un mauvais départ et ça l'a fragilisé, ça l'a bloqué. Alors après, est-ce que votre fille vend cet appartement un peu avec regret, avec nostalgie, avec difficulté?
1: Ah, pas du tout.
0: Non, d'accord, ok.
1: Non.
0: Bon,
1: non.
0: Alors très bien. Mais en tous les cas, pour moi, je sens que c'est plus sur la manière dont cet appart est vendu et il faut revoir ça. Alors il va se vendre. Hein, de ce qui me semble apparaître, c'est qu'il y a un vendeur assez proche en termes de temps qui arrive et surtout peut-être même une signature. Je dirais que sur l'été, il y a une signature, mais il faut changer. Voilà, il faut changer les méthodes de vente ou les personnes qui sont des personnes intermédiaires hein, pour pouvoir peut-être donner une autre confiance et permettre à ce que cet appartement enfin puisse se vendre.
1: D'accord. Bon. Très bien. Écoutez, merci beaucoup.
0: Et pour votre fille, elle est au courant que vous appelez aujourd'hui?
1: Non.
0: Bon,
1: je
0: d'accord.
1: Ne l'ai pas dit.
0: D'accord. Alors pensez à cet appartement-là, pensez à votre fille avec la couleur verte, qui est une couleur d'espoir et de déblocage aussi.
1: Oui.
0: D'accord.
1: Oui.
0: Très bien. Merci.
1: Merci beaucoup, Alexandre.
0: Merci à vous. Allez, on va se retrouver dans quelques instants avec Stéphanie. Stéphanie qui se pose beaucoup de questions sur son activité professionnelle puisque son entreprise va être vendue. Alors, quel est son devenir? On va en parler dans quelques instants. Surtout, restez à l'écoute.
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0: Et de retour dans votre émission, c'est votre avenir. Alors si vous aussi, hein, vous vous posez des questions sur votre futur, c'est le moment. On est vendredi. Le vendredi, souvent, c'est on se pose, on se dit qu'est-ce qu'on va faire ce week-end, comment va se passer ce week-end en famille. Alors, un seul numéro, 0826 300 300. Et puis je vais aller sur les SMS, je vais prendre celui de Philippe qui me dit: je voudrais savoir si je vais gagner une grosse somme d'argent au jeu de hasard, si oui dans combien de temps. Alors je vous avoue Philippe, c'est difficile de répondre à ce genre de choses parce que ce sont les jeux de hasard. Évidemment, soyez prudent, il faut le faire avec modération, hein. Vous dire que vous allez gagner une grosse somme, je peux pas vous dire. Sincèrement, je vais être très honnête avec vous, je peux pas vous le dire. Je pense que vous avez déjà eu un facteur chance à ce niveau-là. Donc vous avez déjà peut-être gagné des sommes, peut-être

0: pas des grandes sommes, mais vous avez gagné quelque chose. C'est pas impossible, mais ça reste les jeux de hasard. Et croyez-moi, si je connaissais les numéros du loto, je vous les donnerais volontiers, mais peut-être que je les utiliserais d'abord aussi. Allez, si vous aussi, hein, vous avez d'autres questions, n'hésitez pas à le faire. Envoyez un SMS 7 20 18 avec le mot à venir et suivi, bien sûr, de votre message. Un peu d'humour, ça fait du bien. Bonjour Stéphanie.
1: Oui, bonjour.
0: Vous allez bien?
1: Ravi de vous entendre et de passer à l'antenne.
0: Très bien. Ouais. Est-ce que vous avez déjà gagné au jeu de hasard?
1: Et non, mais je ne suis pas très joueuse, donc ça n'augmente pas mes chances.
0: Bon, très bien. Bah, moi non plus, donc voilà, c'est parfait. Alors, dites-moi Stéphanie, vous nous appelez de Biarritz?
1: Oui, tout à fait.
0: D'ailleurs,
1: oui.
0: Je suis bientôt à Biarritz.
1: Oui,
0: magnifique. J'adore cet endroit. Quelle est votre fragilité? Je crois que c'est professionnel, hein, vous.
1: Oui, alors en fait, j'ai une double activité. On va dire, je suis consultante, mais à très peu de temps, on va dire. C'est une petite activité que j'ai commencé à développer il y a quelques années. Et je suis également salariée dans une entreprise qui nous a annoncé il n'y a pas très très longtemps qu'elle allait être vendue. Donc effectivement, c'est une inquiétude pour moi. Je me demande si j'aurai toujours ma place finalement. Est-ce que vous pouvez ressentir par rapport à ça?
0: Est-ce que vous avez commencé à anticiper une recherche professionnelle?
1: Bah oui, je regarde sans trop regarder, mais forcément, à partir du moment où ça me questionne, je me dis, j'essaie de me prémunir un petit peu de ce qui pourrait arriver, quoi.
0: Bien sûr. Et puis, je pense aussi que ça vous permet justement de ne pas être trop dans la panique, mais plutôt d'être dans l'anticipation. Ça permet de créer une force pour justement éliminer toute cette peur et toute cette crainte et avancer sur quelque chose de positif. Bon, en tous les cas, moi, ce que je ressens dans votre situation, effectivement, il y a une incertitude réelle, mais je sens pas une catastrophe qui s'annonce pour vous. Bien au contraire. Bien au contraire. Vous allez voir. Pourquoi? Parce que je ressens que le rachat de cette entreprise déjà va être rachetée et elle va apporter des changements, mais elle va vouloir justement utiliser certains profils, et notamment le vôtre, c'est ce qui me semblait apparaître dans le jeu, notamment le vôtre, pour aller vers d'autres compétences. Alors, je ne sais pas si vous avez cette envie d'apprendre encore, d'évoluer professionnellement.
1: Si, très fortement, ça a toujours été dans ma vie professionnelle,
0: Oui, c'est pour ça qu'il y a une véritable recherche chez vous, il y a quelque chose qui vous anime à ce niveau-là, et ils vont le ressentir, vous allez aussi forcément le verbaliser, hein, donc ça va se faire, et donc pour moi, vous n'êtes pas en danger, mais voilà, n'ayez aucune crainte par rapport à ça. Alors il y a deux scénarios possibles, il y a une évolution de fonction, même si vous êtes consultante, hein, mais vous êtes au sein de la société, vous êtes salarié ou cadre?
1: Oui.
0: D'accord.
1: Oui, je suis cadre.
0: Voilà. Et donc, il y a une issue positive donc vers une autre évolution. Et puis, comme je disais, il y a cette opportunité extérieure qui pourrait vous être présentée pour peut-être développer ou proposer d'autres services qui soient extérieurs à votre entreprise, mais peut-être à une autre structure et qui ne soit pas concurrente ou quoi que ce soit. Donc ça ne se mélange pas. C'est votre objectif et votre idée?
1: Écoutez, c'est exactement ça. J'ai effectivement en parallèle, comme je dis, parfois quelques missions avec une structure qui s'appelle très bien, et c'est aussi une occasion pour moi, je dirais, de voir d'autres cas de figure et d'apporter peut-être aussi ce que je peux pour faire évoluer. Et puis, je suis rassurée quand vous me dites que normalement, effectivement, je vais perdurer dans cette entreprise. Par contre, j'ai quelques questions complémentaires. C'est-à-dire, vous pensez que c'est au même endroit ou ça pourrait être une évolution ou une mutation sur d'autres sites?
0: Alors, pour l'instant, c'est au même endroit. Et après, d'accord, peut-être qu'effectivement, il peut avoir une mutation sur d'autres sites. Mais pour l'instant, sur le même endroit. Je ne vois pas bouger, c'est pour ça.
1: D'accord.
0: Mais très bien. Alors, c'est magnifique. Hein, vous allez avoir un changement positif dans ce sens-là. D'accord?
1: Un grand merci à vous, Alexandre.
0: Merci à vous. Et surtout, prenez soin de vous et tenez-moi au courant.
1: Merci beaucoup. Bonne journée à vous.
0: Merci. Allez, on va actuellement, on va prendre Lucie. Bonjour Lucie.
2: Bonjour Alexandre.
0: Bienvenue à l'antenne de Sud Radio, Lucie.
2: Merci, merci.
0: Vous nous appelez merci. De Moissac.
2: Oh oui,
0: dans le
2: c'est
0: Tarn.
2: Ça.
0: Hein.
2: Tarn-et-Garonne.
0: Tarn-et-Garonne, très bien.
2: Oui, oui.
0: Lucie, quelle est votre question?
2: Alors ma question c'est, est-ce que il y a quelque chose de positif, est-ce que j'arrive au bout de quelque chose, que tout, comment dire, tout est noir, même si j'essaie de rester positive, je m'accroche, je mets des projets en place, et ça ne fonctionne pas, et ça ne fonctionne pas, et même ma famille, mes amis, je suis un petit peu désertée de tout, quoi.
0: Depuis
2: et
0: combien de temps ça ne fonctionne plus?
2: Ça fait un moment, et ça fait 2-3 ans que je rame, quoi.
0: Allez.
2: Et en plus, l'ambiance, c'est pas agréable autour de moi, par-dessus le marché, quoi.
0: D'accord.
2: Donc, ouais.
0: Pensez à une couleur.
2: Rose tamarin.
0: D'accord, ok. Allez, je vais réfléchir à votre sujet et je vais revenir vers vous dans quelques instants. Surtout, ne bougez pas, hein, Lucie, je vais vous répondre. Et puis vous aussi, hein, chers auditeurs, si vous avez besoin de réponses à vos questions, n'hésitez pas à appeler l'antenne 0826-300-300. On se retrouve dans quelques minutes.
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1: Et de retour dans votre émission, c'est votre avenir pour cette deuxième partie d'émission. On est vendredi, hein, donc vous inquiétez pas, c'est normal, on est cool, on est tranquille. Et je vois qu'en plus, si vous voulez nous suivre sur la chaîne YouTube, vous pouvez. Je vois que Julien, à la réalisation, s'amuse avec l'écran, je sais pas ce qui se passe, mais voilà, bon, écoutez, hein, vous pouvez nous suivre aussi en direct, hein, nous sommes là, je suis avec vous jusqu'à 17h pour vous accompagner à ce numéro 0826 300 300. Et à présent on retrouve Lucie. Bonjour Lucie,
2: bonjour
1: Lucie, oui effectivement. Alors vous nous avez dit auparavant que vous êtes dans une situation de blocage, de fragilité, de difficulté depuis 2-3
2: ans. Désagréable.
1: Oui. Donnez-moi un exemple, s'il vous plaît.
2: Je sais pas, moi, du style, mon fils vient manger à la maison, ça faisait un moment qu'il n'était pas agréable, mais c'est vraiment insupportable. Ma fille fait toujours la tête, elle est revenue vivre ici. Même si ça va, elle est pas agréable. Il n'y a pas de... les amis, c'est un peu le désert. Donc, c'est pas agréable, c'est morose, quoi. C'est morose et déjà, je sais pas, facile pour moi, et ça finit de me... Par moments, j'ai l'impression qu'on me noie davantage, quoi. Qu'on compte sur moi et que j'ai pas grand-chose à donner. Et voilà, que je voudrais me concentrer un petit peu sur moi-même aussi.
1: Exactement. En fait. Alors, moi, de ce que je ressens, et bien sûr que quand il y a tout se met comme ça en route, on a le sentiment qu'on peut avoir l'œil ou en tout cas qu'on a des difficultés, et ça nous amène à épuisement, hein, ça c'est évident. Oui. Et pour moi, c'est difficile de se battre quand on essaie d'arranger les choses, et au fur et à mesure ça se rajoute ou ça devient trop compliqué. Mais vous verrez qu'il faut rester confiante, il faut gagner en force. Pourquoi ? Parce que pour moi, ce qui me semble apparaître, et en fonction aussi de la couleur que vous m'avez donnée tout à l'heure, le rose, les choses ne viennent pas de vous directement, elles viennent de l'extérieur. Elles viennent de l'extérieur, et notamment, j'ai l'impression que votre mari a vécu de grosses difficultés auparavant.
2: Bah, disons qu'on a vendu notre entreprise et on avait mis les murs à louer, et en fait celui qui a racheté le fonds de commerce est en train de faire faillite, donc il paye pas convenablement, et mon époux est en train de travailler pour essayer de s'en sortir. Voilà, donc c'est compliqué. Moi, j'ai des problèmes de santé, j'essaie de me reconvertir, mais je sais pas si ça va aboutir. Voilà, donc c'est compliqué, c'est lourd comme situation, c'est lourd, ouais.
1: Et c'est de là où les blocages viennent. C'est-à-dire que c'est à partir de ce moment-là, quand il y a eu la vente de cette entreprise, où là, les choses sont devenues compliquées, difficiles. Cette entreprise a été vendue il y a combien de temps ?
2: Un petit peu plus d'un an, 1 an et 2 mois.
1: 1 an et 2 mois. Et je pense que pour moi, il y a un blocage qui s'est cristallisé autour de ça. Et c'est difficile d'en sortir pour l'instant. Bon, je suis pas en train de vous dire que vous n'allez jamais en sortir, bien entendu. Je vois une éclaircie dans les mois à venir, hein, pour vous. Et il y a une possibilité de résolution, hein, sur notamment la question de l'entreprise de votre mari. Même s'il fait faillite, le repreneur, mais il y a quand même une solution, il y a quelque chose qui doit se faire, il faut vous faire conseiller, vous faire aider d'un point de vue juridique. Et puis, dans la relation humaine, peut-être que vous avez beaucoup trop donné. Il ne faut pas avoir peur, hein, de mettre parfois des paramètres, de borner certains aspects pour justement vous ne pas vous sentir trop débordé et dépassé émotionnellement par des énergies qui vous envahissent et qui ne vous amènent pas à aller vers une énergie positive. Donc, pour moi, il y a des fragilités, certes. Ces fragilités viennent de l'extérieur, ne viennent pas de vous-même. Donc, bien sûr qu'à ce moment-là, on peut se poser tout un tas de questions, de se dire, mais qu'est-ce que j'ai fait? Qu'est-ce que j'ai pas fait? Qu'est-ce qui se passe? Et évidemment, je crois que vous êtes aussi dans un environnement et il y a un entourage autour de vous qui ont aussi des fragilités et des difficultés. Donc, ça crée aussi une tension et des complications. Il y a un mal-être, en fait. Il y a un mal-être qui est là, qui est présent, et ça se répercute sur vous. Pourquoi ? Parce que vous êtes déjà dans une véritable fragilité et dans une véritable sensibilité. Donc, essayez de prendre un petit peu de recul, Lucie. Et moi, je vous ai... Oui, je sais bien. Et surtout que, comme vous êtes sensible, à chaque fois, c'est un coup de poignard hein, que vous recevez.
2: C'est ça.
1: Mais la couleur violette hein, est une couleur de renaissance, est une couleur de, aussi de sortie de tunnel. Donc, n'hésitez pas à la visualiser, le rose que vous avez visualisé au départ. Essayez de l'amener vers un violet. Vous verrez que ça va vous aider pour sortir de ce tunnel et de cette fragilité. Et puis, pour votre mari, le conseil que je pourrais apporter, qu'il se renseigne bien, qu'il ne reste pas bloqué sur le fait qu'il doit travailler pour s'en sortir, mais d'essayer de trouver des solutions et de faire bouger ce racheteur-là pour justement faire décanter la situation. Et pour moi, il y a un moyen et il y a possibilité.
2: Et vous pensez que cette situation, on va voir un petit peu plus la lumière à partir de quand? Parce que c'est ça, c'est pas agréable, quoi. On n'arrive pas à projeter, prendre des petits plaisirs de la vie, on ne les a plus, quoi.
1: Bien sûr. Je pense que c'est rapide. Hein. Je pense que d'ici la fin de l'année, les choses vont nettement s'éclaircir. Hein. C'est une question encore de semaines, certes, et de quelques petits mois, mais on ne parle pas d'année, là. Hein. Je pense que d'ici la fin de l'année, les choses vont se mettre en place. D'accord ?
2: On va se remettre à respirer plus convenablement, quoi, en fait.
1: Exactement. Mais commencez déjà à respirer un peu. Même si, il y a des choses négatives, mais le négatif attire le négatif. Donc, allez vers du positif.
2: Bon. Oui, je sais, mais bon, c'est pas simple.
1: Oui, je sais bien. C'est facile de dire d'un point de vue extérieur, mais effectivement, je comprends.
2: D'accord.
1: Merci à vous. Prenez soin
2: bon
1: de
2: week-end.
1: Vous. Merci à
2: merci
1: vous aussi.
2: Beaucoup.
1: Merci.
2: Au revoir.
1: Allez, je vais répondre à un petit SMS, celui de Eva qui me dit « J'aimerais savoir si vous pensez qu'une structure de ma ville va accepter d'exposer mes photos et si oui, elles seront-elles appréciées ?» Oui, je pense qu'il y a quelque chose qui va pouvoir se faire, effectivement. Eva, j'ai l'impression que c'est plutôt positif. Il va falloir peut-être reprendre des contacts ou passer par un autre biais, d'autres réseaux différents à ceux que différent de ceux que vous avez aujourd'hui, mais il y a quelque chose de bon et de positif dans ce sens-là. On y croit, et avec une couleur turquoise, ça se met en place, donc c'est bon. Et je rappelle, vous aussi, si vous voulez envoyer un SMS, n'hésitez pas, 7-20-18, accompagné de votre message et de votre prénom, et du mois à venir, bien sûr. Et là, j'ai Audrey. Bonjour Audrey.
3: Bonjour Alexandre.
1: Bienvenue à l'antenne de Sud Radio, Audrey.
3: Merci.
1: Alors, vous nous appelez de quelle ville?
3: Alors, de Auch.
1: De Auch, très bien. Racontez-moi et racontez-nous.
3: Alors, je suis avec mon conjoint depuis 2 ans et demi. Mm-hmm. On a une petite vie ensemble qui a 1 an. Et monsieur a été incarcéré, ça fait 1 an qu'il est incarcéré.
1: Ah, ok. Mm-hmm.
3: J'aimerais savoir si à sa sortie, les choses vont s'améliorer, si on va enfin réussir à pouvoir être heureux, si le travail qu'il a fait sur lui-même a porté ses fruits.
1: D'accord. Audrey, bien entendu, que j'imagine tout le monde se pose la question, hein, on nous écoute. Quel a été le motif, si vous souhaitez le dire à l'antenne ou pas?
3: C'est violence conjugale.
1: Violence conjugale, d'accord. Attention, hein, je ne suis pas le juge et je suis prudent sur ce que je vais dire, hein, bien entendu. Mais la question que vous pouvez vous poser, c'est de savoir s'il a changé ou pas dans l'avenir. Et est-ce que vous pouvez vous permettre d'y croire encore? C'est ça, j'imagine, non?
3: C'est un peu ça, oui. Mais c'est ce que je me demande, oui.
1: Oui. Il y a du sentiment. Il y a du sentiment. Vous êtes attaché à cet homme. Vous l'aimez.
3: Oui, totalement. Oui.
1: D'accord. Et attention, hein, je suis pas en train de cautionner ou d'aborder dans le sens de ce qui a été fait auparavant, parce que je ne sais pas et je connais pas votre existence. Mais en attendant, je pense que vous êtes dans le sentiment et lui est aussi dans un sentiment. Moi, évidemment que avec de la logique et avec du bon sens, je vais vous dire faites attention, soyez prudente parce que voilà, vous avez un vécu, vous avez vécu des expériences, il y a eu certainement des traumatismes, c'est ça ou pas?
3: Oui, tout à fait.
1: Voilà. Et moi, j'irais plus sur l'idée et sur la relation familiale avec votre enfant. Pourquoi ? Parce que vous, vous êtes adulte et vous êtes responsable. C'est-à-dire que aujourd'hui, vous connaissez votre compagnon et vous ne pouvez pas vous autoriser à nouveau à subir des violences conjugales. Maintenant, pourquoi pas lui donner une deuxième chance ? C'est vous qui devez le décider. C'est vous que ça vous appartient. Vous connaissez votre histoire. Donc, à ce niveau-là, je n'ai pas de conseils à vous donner et je n'ai pas d'avis à vous donner dans ce sens-là. Moi, pour moi, ce que je peux vous dire et ce que je ressens, c'est que effectivement, il peut changer. On change pas complètement. Hein. On ne change pas dans la totalité, mais il peut. Cette incarcération peut l'amener à réfléchir, à se poser de bonnes questions. Par contre, il y a un temps nécessaire de réflexion après l'incarcération. C'est-à-dire que lui-même aura besoin de se réadapter, aura besoin. Donc, j'aurais tendance à vous dire.
3: Après, je dis pas que dès qu'il va sortir, on va reprendre la vie.
1: Voilà. Très bien.
3: Ensemble,
1: très
3: de
1: bien.
3: Suite.
1: Non. Voilà, très bien.
3: On va laisser passer du temps. Je veux voir qu'il continue ce suivi à l'extérieur.
1: Très bien. Alors, voilà. C'est très bien. Ça me rassure et c'est très positif parce que c'est dans cette démarche-là que j'allais vous dire d'aller pour être sûr. Et surtout, là où je veux en venir, c'est votre enfant. Vraiment. C'est pas que votre situation ne m'intéresse pas, pas du tout. Bien au contraire, ça me touche et je pense que les auditeurs qui nous écoutent aujourd'hui, beaucoup ont pu être concernés par des violences conjugales. Il y a ceux qui ont le courage d'affronter, de le dire, puis il y a ceux qui malheureusement subissent et je rappelle hein, qu'il y a des organismes, des associations en France avec des capacités d'écoute anonymes et il faut pas hésiter à vous faire protéger, à vous protéger dans ce sens. Là, mais pour vous, c'est votre enfant. Et je crois que votre enfant, il faut lui donner un autre équilibre. Et cet équilibre, c'est de voir des parents qui s'aiment peut-être d'une autre manière, pas forcément l'un à côté de l'autre, mais qui se respectent, qui s'aiment, et sur lequel, eh bien, on oublie progressivement, on n'oublie jamais définitivement, mais on peut progressivement sortir de ces traumatismes qu'il y a eu dans le temps. Donc, pour moi, votre enfant a besoin d'avoir deux parents et qui se protègent l'un envers l'autre. Et dès qu'il y a une bavure ou qu'il y a, un moment de fragilité, de difficulté, de la protéger, elle, votre enfant. D'accord ?
3: Oui, après, c'est sûr que je tiens à la protéger, bien sûr.
1: Pour répondre à votre question, et ça m'est difficile de vous dire oui ou non, moi, ce que je réponds, c'est qu'il y a du sentiment. Hein, dans cette histoire, il y a du sentiment. Je pense que lui, il va se remettre en question, il va changer, il y a une possibilité. Mais après, on change pas complètement. Donc soyez prudente. Voilà, c'est tout ce que j'ai à vous dire.
3: Hein,
1: c'est pas. J'espère que ma réponse est pas trop brute et pas trop dure.
3: Non, mais pensez... c'est pour ça que j'appelais, voilà. Pour avoir une réponse.
1: Mais j'ai pas l'impression que ça soit terminé. Mais protégez-vous, pensez à vous et surtout au bien de votre enfant.
3: Oui. D'accord.
1: N'hésitez pas si vous avez besoin, aussi d'être accompagné, n'hésitez pas. Bien entendu, je reste à votre disposition. D'accord ?
3: Bien.
1: Merci à vous. Allez, à présent, on va recevoir Elsa à l'antenne. Bonjour Elsa.
4: Bonjour.
1: Bienvenue à l'antenne de Sud Radio, Elsa.
4: Merci de me recevoir.
1: Merci à vous de nous faire confiance. Vous nous appelez d'où, Elsa ?
4: De la région toulousaine.
1: De la région toulousaine. Et quelle est votre question ?
4: Alors, ma question est, c'est le désert complet amoureusement depuis longtemps. Donc, j'aurais voulu savoir si j'allais rencontrer quelqu'un.
1: D'accord. Depuis combien de temps vous êtes dans le désert ? C'est le désert de Gobi ?
4: Oui, ça fait à peu près une quinzaine d'années. Bon, j'ai fait quelques rencontres, mais rien de concluant, quoi.
1: D'accord. Alors, quelle serait la couleur, en pensant peut-être à l'amour, à l'affectif ? Quelle est la couleur qui vous vient ?
4: Le rose.
1: Le rose, parfait. Eh bien, écoutez, on va rester sur cette couleur rose. Je vais réfléchir et je vais revenir dans quelques minutes pour vous donner la réponse. Et puis vous aussi, hein, si vous avez des questions sur votre futur sentimental, si votre mari, votre femme est suffisamment gentil, si vous avez envisagé peut-être d'officialiser une relation, n'hésitez pas à appeler l'antenne 0826 300 300 tout de suite.
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1: Et de retour dans votre émission C'est votre avenir pour cette dernière partie avant de retrouver les vraies voix. Alors si vous aussi vous souhaitez poser toutes vos questions, n'hésitez pas, je suis avec vous en direct 0826 300 300. Et on retrouve Elsa. Elsa, vous êtes là?
11: Oui, je suis toujours là.
1: Alors j'ai quand même une très bonne nouvelle à vous annoncer.
11: Ah.
1: Oui, oui. Il m'est apparu un homme, mais on dirait que vous l'avez déjà vu, cet homme. Alors, attendez, je reviens parce que peut-être que nos éditeurs, ils viennent juste de prendre l'antenne, ils n'ont pas connaissance de ce que je raconte. Vous nous avez appelé, on vous a eu il y a quelques minutes, et votre question était de savoir si vous allez rencontrer l'amour dans quelques instants, dans quelques semaines.
11: C'est pas si urgent.
1: Peut-être que c'est prémonitoire ce que je suis en train de dire. Ouvrez votre porte, peut-être qu'il arrive, c'est peut-être... c'est bien ça, c'est bien,
11: oui,
1: votre question.
11: C'est bien moi, oui.
1: Bon, très bien. Alors, là je reviens sur ma réponse où je vous disais, moi je vois un homme. Oui, je vois un homme et vous le connaissez, ou vous l'avez peut-être déjà vu, vous avez déjà parlé avec cet homme. Est-ce qu'il y a quelqu'un en ce moment avec lequel vous êtes peut-être en lien ou pas?
11: Alors effectivement, depuis quelques jours, je discute avec quelqu'un que j'ai eu par le site. On ne s'est jamais rencontré, mais je ne suis pas très attirée.
1: Bon, qu'est-ce qui vous laisse un peu sceptique ou un peu indifférente vis-à-vis de lui?
11: Je ne sais pas. Je ne sais pas le dire. Je n'ai pas ressenti...
1: Mais c'est difficile de ressentir au travers d'un site de rencontre et tout ça, parce que souvent, vous vous êtes eu au téléphone ou pas?
11: Oui, on s'est parlé, mais bon, j'ai pas forcément envie de le rappeler, ni rien, donc...
1: D'accord.
11: Est-ce que c'est moi qui fais un blocage?
1: Oui, peut-être. Est-ce que c'est vous qui, oui, justement, qui faites peut-être un blocage, ou peut-être qu'il y a des choses sur lesquelles, des réponses qu'il a eues et qui vous ont un peu fragilisé, enfin pas fragilisé, mais qui vous ont amené à prendre du recul par rapport à ça. Pour moi, j'ai l'impression que cet homme est sain. Il est sain. Quand je dis sain, ça veut dire d'esprit. Il est honnête dans sa manière d'être. J'espère qu'on parle du même homme. Peut-être que moi je suis capté, ou peut-être que je suis en connexion avec une autre personne. Mais en attendant, j'ai l'impression qu'il y a quelque chose de bon chez lui dans ce sens-là, et qu'il est aussi dans une véritable recherche d'amour.
11: Oui, c'est ce qu'il dit, mais bon, il y a la distance qui me bloque un peu, mais je sais pas. Donc comme j'ai un ressenti, bon des fois je peux me tromper avec mon ressenti, mais du coup c'est pour ça que je fais appel à vous.
1: Alors est-ce que ça serait pas la distance aussi qui demande beaucoup d'efforts et que vous n'avez pas forcément envie de faire tous ces efforts de distance?
11: Ah, c'est fort possible.
1: Oui, moi je crois. Là, vous savez, je vais vous dire une chose et je le fais vraiment en toute confidence, mais là il y a un petit problème de motivation. Hein. Donc, ma chère Elsa, vous nous appelez, enfin vous, vous souhaitez rencontrer l'amour. Ne vous arrêtez pas sur des critères, des choses comme ça qui pourraient vous amener à rater la bonne rencontre, quoi. Vous voyez ce que je veux dire? Bon, pour moi, il y a une réalisation, il y a quelque chose de bon, il y a quelque chose de positif à l'avenir qui s'annonce et qui va se mettre en place. Je vous sens dans une bonne période, Elsa.
11: D'accord.
1: Oui.
11: Ok.
1: Je vous sens dans une bonne période et peut-être qu'il faut aller se redonner un peu de motivation. Il faut apprendre à nouveau à s'aimer un peu plus. Vous faites un peu de sport.
11: Oh oui, j'en fais pas mal de sport, oui.
1: Bon, très bien. Donc, vous aimez, vous acceptez.
11: Ah oui, peut-être un peu trop.
1: Bon, d'accord. Alors, peut-être que c'est ça. Mais en attendant, revenez dans cette dynamique de rencontre, de séduction, de curiosité. Ne soyez pas blasé.
11: D'accord. Ouais. Ok.
1: Et vous verrez, parce que je vous dis ça parce que je sens que vous allez faire une rencontre et je suis persuadé que d'ici la fin de l'été, vous allez faire une jolie rencontre.
11: Et
1: je pense qu'il y a même un homme qui peut être un lien ou qui a peut-être un rapport avec un endroit où il y a un bord de mer ou pas très loin. Vous m'avez dit, vous êtes d'où, vous ?
11: À côté de Toulouse.
1: Ah oui, alors voilà, vous êtes pas sur le bord de mer, mais quelqu'un qui, pour, je sais pas, vers peut-être la Méditerranée, Perpignan, ces endroits-là, je sais pas. Je sens quelqu'un qui proviendrait de là-bas. Il est d'où cet homme avec qui vous communiquez?
11: Il est de la montagne, mais son souhait, c'est d'aller vivre en Espagne au bord de la mer.
1: Bon, allez le rencontrer et puis vous nous rappelez, d'accord?
11: D'accord, je vous tiendrai au courant, Alexandre.
1: Merci à vous, prenez
11: merci
1: soin de
11: beaucoup.
1: Vous. Merci,
11: bon
1: à très bientôt, merci.
11: À vous, au revoir.
1: Bonjour Lydie.
12: Bonjour.
1: Bienvenue à l'antenne de Sud Radio. Vous êtes pas Marie, hein, vous êtes bien Lydie. Hein.
12: Non, je suis bien Lydie.
1: Bon, alors c'est parfait, donc c'est bien moi qui me suis trompée sur mes fiches. Alors Lydie, qu'est-ce qui vous arrive?
12: Alors, professionnellement, c'est le chaos. J'essaye de vendre ma boutique. Et du coup, au niveau de mon couple, ça, j'empathie beaucoup. Et mon mari ne m'épaule pas du tout et c'est très, très compliqué. Et je voudrais savoir quand est-ce que ça va un peu se libérer, tout ça.
1: Il vous épaule pas du tout, votre mari. Pourquoi?
12: Non. Parce qu'il est très directif et qu'il veut tout contrôler, que je l'ai un petit peu envoyé balader en lui disant que c'était pas sa boutique, c'était la mienne. Et...
1: D'accord. Et il a investi sur cette. Il a investi
12: sur cette. Oui, évidemment.
1: Ah oui, c'est pour ça. Ça fait combien de temps que vous avez cette boutique ?
12: Ça va faire 3 ans.
1: 3 ans. Hein.
12: Et là, elle est à la vente.
1: Et j'ai le sentiment comme si vous avez fait 10 ans dans cette boutique. Vous êtes épuisé.
12: Oui, c'est ça.
1: Il vous tarde qu'une seule chose, c'est de fermer le rideau et de partir.
12: C'est ça, de faire autre chose.
1: Et de passer à autre chose, effectivement. Il y a trop de pression autour de vous. Même, ne serait-ce que de ne pas se sentir assez appuyé et aidé par votre mari. Alors peut-être qu'il a fait de belles choses, hein, je ne suis pas en train de le juger, mais ça me paraît un peu compliqué pour vous. Vous allez vendre. Vous allez vendre. Alors attention, parce qu'il y a des contradictions, il y a des oppositions, et il faut faire attention que votre mari ne s'oppose pas peut-être à une proposition d'achat. Mais pour moi, vous allez vendre. Et j'ai l'impression qu'à la période de juillet, il y a quelque chose qui s'annonce de positif, qui se négocie ou qui se propose pour vous à partir de juillet.
12: Oui.
1: D'accord.
12: Bon, très bien. Et après, avec mon mari, ça va s'arranger ou non? Ça va continuer à se dégrader?
1: Non, pour l'instant, ça va se stabiliser. Ça va se stabiliser. Ouais. Oui. Oui, ça va se stabiliser et la pression lâche un petit peu. D'accord?
12: Oui, mais très bien.
1: Okay. Bon, n'hésitez pas à revenir vers nous.
12: Très bien. Je
1: merci,
12: vous remercie.
1: Merci. Prenez soin de vous. Merci.
12: Je vous remercie. Au revoir.
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1: Le flash avec François Germain. Bonsoir François.
3: Bonsoir à tous. Le Conseil constitutionnel valide la loi créant un droit à l'aide à mourir. Le texte est jugé conforme à la Constitution. Les sages émettent tout de même quelques réserves et jugent notamment qu'un établissement privé peut refuser de pratiquer l'aide à mourir à condition qu'il ne soit pas seul à pouvoir répondre aux besoins locaux. Les pharmaciens pourront aussi refuser de préparer le produit létal. S'il valide le droit à mourir, le Conseil constitutionnel, en revanche, censure l'interdiction des réseaux sociaux au moins de 15 ans. Les sages dénoncent une atteinte disproportionnée aux libertés. Emmanuel Macron charge Sébastien Lecornu d'une nouvelle rédaction de la loi pour la faire aboutir d'ici au printemps. La vigilance orange canicule continue de s'étendre. 83 départements, désormais tout le Grand Est est concerné. Selon Météo France, une baisse des températures est attendue progressivement demain sur la moitié ouest. Sur le quart sud-est, les conditions caniculaires devraient se poursuivre à minima jusqu'en début de semaine. Avec la sécheresse, comment aider les agriculteurs? La ministre de l'Agriculture, Annie Genevard, réfléchit à la mise en place d'un prêt sécheresse pour permettre aux agriculteurs de faire la jonction avec leur prochaine production. La ministre demande aussi à la grande distribution une revalorisation des prix payés aux agriculteurs en privilégiant l'origine France. Le feu est toujours actif dans les Landes. L'incendie à Luglon a parcouru 1200 hectares. 500 pompiers sont toujours mobilisés. Un hélicoptère australien Chinook est utilisé contre l'incendie. Il peut larguer 11 tonnes d'eau en une seule rotation. La grève chez EasyJet ce week-end, une quarantaine de vols au départ de la France vont être annulés demain. Ce devrait également être le cas dimanche. L'intersyndicale dénonce l'échec des discussions sur l'amélioration des conditions de travail. Les salariés déplorent notamment une instabilité des plannings. Et puis en voiture, il faut s'armer de patience pour ce week-end du 15 août. C'est rouge dès aujourd'hui dans le sens des retours sur un large quart sud-est, orange partout ailleurs. Demain, la journée sera très compliquée. Toute la France sera en rouge. Ce sera même noir en Auvergne-Rhône-Alpes. Voilà pour l'info. Excellente fin d'après-midi.
1: Merci François Germain.
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1: Bonsoir Romain Laval. Il fait vraiment très très chaud. On le sent partout là.
4: Exactement. Bonsoir Judith. Gare aux fortes chaleurs, elles sont toujours d'actualité aujourd'hui avec des valeurs qui dépassent les 40 degrés, notamment du sud-ouest vers le nord-ouest, le centre et le Languedoc-Roussillon. Le risque d'incendie est également élevé. Il y en a beaucoup sur le pays aujourd'hui, élevé sur de nombreuses régions, notamment dans l'Indre, l'Indre-et-Loire, les Deux-Sèvres et la Mayenne, où le risque est très élevé. Et puis côté ciel, ce sont des orages qui se développent actuellement sur les Pyrénées en direction de la Nouvelle-Aquitaine et vers les Pays de la Loire. Des orages également sur le massif central en allant vers les Alpes, les régions PACA, sans oublier les massifs de la Corse. Et puis prudence cette nuit puisque l'on pourrait avoir de nouveaux orages, notamment sur la Nouvelle-Aquitaine. Ce samedi matin, ce sont des conditions un petit peu plus nuageuses que l'on va retrouver, notamment au nord, avec des averses orageuses possibles sur les Pays de la Loire et les régions du centre. Et puis au cours de la journée, gare aux orages localement forts sur la Corse, les régions PACA et des orages qui seront notamment à surveiller en direction de l'Occitanie et qui se décaleront vers la Nouvelle-Aquitaine au cours de la soirée prochaine.
1: Merci beaucoup Romain Laval.
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1: Hello, hello, chers amis, chers auditeurs, c'est notre dernière soirée ensemble ce soir, même si vous retrouverez les vraies voix de l'été dès lundi, hein, car l'antenne ne s'arrête jamais. Le Conseil constitutionnel vient de censurer l'interdiction des réseaux sociaux aux moins de 15 ans, jugeant la mesure disproportionnée. On marche un peu sur la tête, vous ne trouvez pas? On en parle hein, dans l'info en plus, et vous n'hésitez pas surtout à réagir et à dire ce que vous pensez sur notre chaîne YouTube. Ce vendredi, c'est le dernier jour avant le week-end et pas n'importe lequel. Demain, c'est le 15 août. Alors vous, qu'est-ce que vous avez prévu? Départ, famille, plage, repos, travail? On veut vous entendre. Vous nous appelez au 0826 300 300. Sans oublier vos trois débats et vous qui prenez la parole, vos avis, vos expériences, vos coups de gueule aussi. Allez, bienvenue dans Les Vraies Voix de l'été sur Sud Radio.
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1: À 17h30, votre question du soir. Fin juin, le système informatique de la DGFiP, le fisc français, a été piraté. 700 000 personnes sont potentiellement concernées. L'affaire ne sort que maintenant, après la revendication de l'attaque. Des données de contribuables auraient été consultées et extraites. Alors on vous pose la question, hein, est-ce que nos données sont assez protégées? Vous pouvez évidemment aller commenter sur YouTube à toutes ces questions qu'on vous pose hein, pendant Les Vraies Voix de l'été. À 18h20, votre grand débat. La sécheresse touche désormais la quasi-totalité du pays. Plus de 40 000 personnes subissent déjà des coupures d'eau au robinet, tandis que l'approvisionnement de 550 000 habitants est sous tension et que près de 3 millions sont placés en vigilance. Avec les canicules à répétition et le manque de pluie, la priorité est désormais claire, préserver l'eau potable. Alors on est un peu inquiet d'ailleurs. Hein. Est-ce que vous avez peur de manquer d'eau? C'est une vraie question, vous n'hésitez pas évidemment à nous appeler pour nous en parler. Le standard est à vous. À 18h43, on fait le point sur ce qui fait bouger les réseaux sociaux. Une vidéo choc depuis quelques jours à Avignon. Un couple juif australien est pris à partie par un homme irlandais qui tient des propos antisémites et profère des menaces de mort. La scène est filmée, partagée, commentée des milliers de fois. Avec cette haine qui devient virale, on se pose la question, est-ce que les réseaux banalisent l'antisémitisme? Vous n'hésitez pas évidemment à nous appeler au 0826 300 300 pour donner votre opinion et puis évidemment commenter sur YouTube. Allez, vos vraies voix de ce soir.
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1: Et c'est le retour de Salia Aïtamou. Bonsoir Salia. On fait la dernière ensemble, ça me fait bien plaisir.
8: Moi aussi.
1: Alors vous êtes humoriste, entrepreneur, fondatrice du Women Comedy Tour et chroniqueuse, ma chère Salia.
8: Exactement.
1: Bruno Pomard, le retour aussi. La dernière aussi, ensemble.
9: C'est hein, laquelle
1: c'est la
9: pour
1: fête
9: vous
1: ce soir. Ouais. Ah ouais. Hein, après, c'est les vacances.
9: Je vois que notre amie est cumularde.
1: Elle est cumularde et puis elle assure.
9: Elle a fait un paquet de trucs, ouais. C'est formidable.
1: Merci.
9: C'est
1: vous êtes président du think tank Initiative Sécurité Intérieure, Bruno, et puis vous êtes aussi ancien membre du RAID. C'est parti pour la question du soir.
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1: Le système informatique de la DGFiP, autrement dit le fisc français, a été victime du cyberattaque fin juin. L'affaire n'est révélée que maintenant, après la revendication du piratage. Le pirate y revendique 678 438 lignes de données volées, donc près de 700 000, on aura compris, hein, personnes potentiellement concernées. Alors quand une attaque reste inconnue du grand public pendant plusieurs semaines, on se demande, on vous demande d'ailleurs sur YouTube, hein, vous n'hésitez pas, nos données sont-elles assez protégées? Pour en parler, nous sommes avec Johan de Malmort, notre auditeur qui nous appelle au 0826 300 300. Bonsoir Joanne.
10: Bonsoir.
1: Alors on va vous demander ce que vous en pensez, vous, puisque a priori vous travaillez dans l'informatique numérique, hein, Joanne.
10: Oui, tout à fait, tout à fait.
1: Alors qu'est-ce que vous en pensez? Est-ce que nos données sont assez protégées?
10: Non, pas, malheureusement pas assez.
1: Ok.
10: Mais c'est malheureusement le cas de la plupart des entreprises et les banques n'y dérogent pas. À savoir que ben on a des dépendances sur des systèmes qui ne sont pas souverains. Typiquement, la plupart du temps, des bases de données sur des systèmes américains, notamment, qui fait que ce sont des systèmes qui sont répertoriés, qui sont connus pour avoir certaines failles. Et malheureusement, il y a des personnes qui sont assez douées, suffisamment douées pour pouvoir exploiter ces failles.
1: Parce qu'il y a une seconde fuite hein, qui aurait exposé les données de près donc de 680 000 contribuables, ça c'est la première. Et puis près de 2 millions de propriétaires aussi, a priori. Pour en parler, on est aussi avec Baptiste Robert. Bonsoir Baptiste.
11: Bonsoir.
1: Vous êtes chercheur en cybersécurité et hacker.
9: Ah, tiens,
1: pardon, ça me fait rigoler.
9: Ah, tiens, justement.
1: Eh ben voilà. On a un policier sur le plateau. Hein.
9: Bienvenue, cher ami.
11: Enchanté.
1: Alors, Baptiste, est-ce qu'on est assez protégé? A priori, non. Enfin, je ne sais pas ce que vous en pensez, vous.
8: Alors, on est assez protégé, mais on le sera jamais. Il n'y a jamais de cybersécurité maximale. Ça n'existe pas, en réalité. C'est un peu comme la sécurité physique. On peut faire le maximum, mais il n'y aura jamais, de cybersécurité absolue. Ce qu'a dit le monsieur sur la souveraineté est un vrai sujet, mais c'est pas forcément le sujet ici. Le sujet, il est que quand on est une grande entité avec des dizaines de milliers de personnes, quand on a des millions d'utilisateurs, eh ben, c'est difficile de sécuriser un tel système. Est-ce que c'est acceptable pour autant ? Non, pas vraiment. Et ce qui se passe est grave, il faut le dire. Et aujourd'hui, il y a une multiplication des fuites de données. C'est un vrai problème. Mais il faut aussi savoir que des failles de sécurité dans les systèmes, il y en aura toujours. Oui. La question, c'est de se dire comment, en tant qu'entité de l'État, en tant qu'organisation, en tant que ministère, je me mets en position de recevoir les failles de sécurité, les corriger au plus vite et d'avoir les bonnes personnes aux bons endroits pour pouvoir corriger rapidement.
1: Le Premier ministre Sébastien Lecornu, il avait dévoilé un plan d'action pour renforcer la lutte contre les cyberattaques, notamment la création d'une autorité numérique de l'État et puis une enveloppe de 200 millions d'euros qui doit notamment financer des investissements dans les applications, les outils de détection et la cryptographie. Post-quantique, ça devient très technique. Cela dit, c'est vrai qu'on se dit que les hackers, en général, sont beaucoup plus évolués que nous parce qu'ils sont plus souples aussi. Allô, Baptiste Robat, vous êtes avec nous ?
8: Oui, pardon. Non, c'est oui, pour vous. Bien sûr. Oui, tout à fait. Mais les 200 millions, il faut se dire que surtout sur la cryptographie post-quantique, qui est un autre domaine qui demande beaucoup d'investissement, c'est de la paille. C'est clairement pas grand-chose. Alors c'est toujours mieux que rien.
1: C'est un effet d'annonce, quoi. C'est ça que vous dites.
8: C'est clairement un effet d'annonce. Mmh. C'est quelque chose qui déjà existé, il va fusionner des choses qui avaient été défusionnées auparavant, et donc on est sur de la manœuvre politique qui n'a pas un effet immédiat. Pour avoir un effet sur la cybersécurité de l'État, le problème c'est que c'est systémique. Il faut faire un audit de où est-ce qu'on dépense les choses, qu'est-ce qu'on a pris, est-ce qu'on a des bonnes solutions aux bons endroits, est-ce qu'on a les bonnes personnes aux bons endroits.
1: J'ai l'impression que c'est une conversation qu'on a en boucle avec tous les projets du gouvernement en ce moment, depuis quelques jours.
8: Et c'est la cybersécurité n'est pas exclue.
1: Bien sûr. Salia Aitamou, quand on sait que ce piratage il a eu en juin et qu'on le sait que maintenant parce que le pirate a revendiqué, on est à même de se poser des questions aussi.
11: Ah, c'est sûr qu'on peut se poser beaucoup de questions. J'ai regardé un petit peu justement pour avoir quelques informations, on a Bercy qui a fini par avouer, donc il le savait. Maintenant, qu'il le sache, alors c'est vraiment moi ce que je pense, c'est qu'il le sache et que le grand public ne le sache pas, c'est pas en vrai le fond du problème. Le fond du problème, c'est de régler le problème. C'est-à-dire de trouver une solution, puisqu'aujourd'hui on a rendu les déclarations en ligne obligatoires sous peine d'amende. On a obligé 31 millions de Français à mettre leur vie fiscale en ligne. Et aujourd'hui on leur dit, en fait on n'est pas capable de vous protéger.
1: Ouais. C'est vrai.
9: Je crois que la DGFiP, la Direction Générale des Finances Publiques, effectivement a une responsabilité là-dedans.

0: Mais je crois que voilà, ce pays a besoin d'une réforme totale sur tout un tas de domaines. On n'a pas su anticiper encore une fois, et puis on voit malheureusement le résultat. Quoi. On est en train de le payer et le milieu des finances, pareil, encore une fois. Donc il va falloir réagir très rapidement. Il est temps qu'on arrive au futur présidentiel pour pouvoir changer.
1: Ça, je suis bien d'accord. Il est temps. Ouais, hein. Baptiste Robert, je sais que vous devez nous quitter, donc je vous repose une petite question juste avant. Hein. Bertie, il a finalement effectivement confirmé. Hein, qu'un accès légitime intervenu fin juin à la suite d'une usurpation d'identité avait permis cette consultation et extraction de données. Donc autant dire qu'en fait, en termes de pare-feu, j'ai envie de dire, de sécurité, c'était caduque pratiquement.
2: Alors, oui et non, et attention dans ce que vous avez dit précédemment, ils n'étaient pas forcément au courant. Peut-être qu'il s'est passé un mois et demi, mais il est tout à fait probable que les impôts aient appris en même temps qu'ils avaient été hackés.
1: C'est-à-dire que là, comment on peut ne pas voir une fuite de données aussi importante.
2: Si on n'a pas de système de monitoring, si on ne sait pas qui est présent, si on ne monitore pas ce qui rentre et ce qui sort de son réseau, un attaquant qui est un peu malin, ou pas d'ailleurs, parce que s'il n'y a pas de système de surveillance autour, il va être en capacité de rentrer, de faire sa petite affaire, d'exfiltrer les données dont il a besoin, et il repart comme ça, et personne ne l'a vu, personne ne l'a arrêté. Et donc, il y a un scénario, je ne sais pas, j'ai pas accès au dossier aux personnes en question, mais il y a aussi un scénario où la direction générale a appris en même temps que tout le monde qu'ils avaient été hackés.
1: J'ai envie de dire, c'est presque pire.
2: La communication.
0: On va le
2: c'est
0: faire
2: complètement pire. Ouais.
0: Vous voulez pas qu'on vous fasse embaucher à la direction des finances publiques, non?
1: Bruno, il a le bras long. Hein. Bon, merci beaucoup d'être venu partager avec nous, Baptiste Robert. Je rappelle que vous êtes chercheur en cybersécurité et hacker. Vous restez avec nous, chers auditeurs. Hein. Puis d'ailleurs, on a toujours Johan qui nous appelle de Malmort dans les Bouches-du-Rhône. C'est un joli lapsus que je viens de faire. Donc vous faites comme lui. Vous nous appelez au 0826-300-300. Nous, on arrive tout de suite. À tout de suite.
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1: Et à 17h17, je vous rappelle nos vraies voix du jour.
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1: Salia Aitamou, vous êtes humoriste, entrepreneur, fondatrice du Women Comedy Tour et chroniqueuse. Bruno Pomard, vous êtes président du think tank initiative.

0: Sécurité intérieure et ancien membre du RAID.
1: J'ai moins de références, vous avez remarqué.
0: Ouais. Mais j'ai bien appris ma leçon, vous avez vu.
1: Oui, c'est vrai.
0: Ouais. Allez, c'est reparti pour la question du soir.
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0: Le fisc français a été piraté fin juin. Près de 700 000 contribuables pourraient être concernés par la fuite. L'attaque n'est révélée que maintenant car le pirate revendique. Alors, il aurait récupéré des données de contribuables, mais genre beaucoup, beaucoup. Et donc, une question se pose d'ailleurs, et on vous la pose sur YouTube, vous n'hésitez pas à les commenter. Nos données sont-elles assez protégées? Bah, a priori, on a la réponse, mais bon, on va continuer à échanger. On est toujours avec Joanne qui nous appelle de Malemort. Bonsoir Joanne.
3: Bonsoir.
0: Rebonsoir. Donc oui. Alors vous, en fait, ce que vous dites, c'est que il y a un problème de trou dans la raquette, quoi. C'est-à-dire qu'en fait, dès qu'on voit un petit trou dans le grillage, même en fait, on peut s'y engouffrer quand on est un hacker spécialisé, quoi.
3: Oui, oui. Alors après, comme l'a dit votre intervenant, la sécurité à 100%, évidemment, ça n'existe pas. Le risque zéro n'existe pas.
0: C'est vrai, sur toutes les couches de la société, j'ai envie de dire, Bruno Pomarin.
1: Oui, sur tout un tas de sujets. Mais regardez, il y a quelques années, le Pentagone, ils sont rentrés dans l'ordinateur. On dit que c'est le CNDC1, ils ont réussi à rentrer.
0: Donc on a eu la NTS aussi, il y a pas très longtemps.
1: D'ailleurs, que les hackers, j'aurais dû le dire à notre précédent auditeur qui est intervenu, les hackers sont aux États-Unis recrutés, même dans les agences du gouvernement.
0: Bah,
1: parce qu'évidemment, on a affaire à des petits génies quelque part. Donc il faut les récupérer, au lieu de les foutre en prison systématiquement, puis s'en servir peut-être pour nous expliquer ce qui va pas. Et pour faire évoluer nos systèmes.
0: Joanne, vous êtes hacker, vous ?
3: Non.
1: Dites-le.
4: Il a bugué, il a trop bugué. Allez, avouez-le.
3: Je m'attendais pas à cette question. Non, là, je dirige une équipe où on a ce qu'on appelle des hackers éthiques, c'est-à-dire des hackers qui sont en charge effectivement de trouver les failles de cybersécurité.
1: Ah bah voilà. Hackers éthiques, vous appelez ça, vous ?
0: Ouais, c'est pas mal.
4: Ouais, c'est bien ça.
1: Ça veut dire quoi ?
0: C'est des hackers du bon côté.
1: Ah ouais, d'accord.
3: Ouais, c'est ça. On intervient en fait sur demande des clients sur des risques spécifiques.
4: D'accord. Et pourquoi vous travaillez pas avec les ministères ?
3: Pour plusieurs raisons. D'abord, faut qu'ils expriment le besoin.
1: Oui, c'est sûr.
3: Il y a une chose aussi, il y a plusieurs choses aussi par rapport à ce qui a été dit, mais normalement les ministères sont en charge, en tout cas, de réaliser des audits à minimum une fois par an pour vérifier justement la sécurité de leur système d'information.
1: Bien sûr, oui, c'est clair. Parce que vous vous rendez compte l'impact que ça a, les données qui ont fusé là, pour la DGFiP.
0: Il est en vente, les données, les données sont en vente, paraît-il, selon le site spécialisé French Bridges, pour plusieurs milliers d'euros.
1: Et oui, alors vous vous rendez compte que, je disais tout à l'heure, les gens savent. Peuvent savoir les gens bien intentionnés combien vous avez sur votre compte, etc. Donc vous saucissonnez, faire comme on a fait avec les patrons de la crypto-monnaie.
0: Ça m'arrivera pas.
1: Vous faire passer pour de faux représentants bancaires pour essayer de vous vendre des produits, etc.
4: Mais ils peuvent même vider vos comptes.
3: Monsieur Pomarin, on peut tout simplement aussi prendre votre identité maintenant.
1: Absolument.
3: J'ai votre référence fiscale, votre nom, votre prénom, votre adresse, votre date de naissance. Je peux souscrire des crédits à votre nom.
1: Ah oui, ça fait peur là. Oui, exactement.
3: Tout à fait. Par contre, il y a une chose que vous avez dite, moi, qui m'a fait un petit peu peur, dans les deux cas, c'est que la direction générale a avoué, ou en tout cas constaté qu'effectivement, il y avait bien eu un piratage. Mais de deux choses, une, soit ils étaient au courant, ils auraient dit, et là, c'est illégal, parce qu'on est dans l'obligation maintenant, depuis l'entrée en vigueur de la réglementation générale de la protection des données personnelles, de prévenir les usagers au bout de 48 heures. Soit ils n'étaient pas au courant, et là c'est peut-être pire parce que ça veut dire qu'ils n'ont pas de, effectivement, comme l'a dit votre précédent auditeur, ils n'ont pas de monitoring sur système, donc ils ne savent pas ce qui se passe.
1: Et comment on fait pour bloquer alors ?
3: Pardon ?
1: Là maintenant, comment on fait pour bloquer concrètement ?
4: C'est trop tard.
3: Ah, mais non, on ne peut plus bloquer. Ah, oui. La donnée est fuitée. La seule chose éventuellement qu'on peut faire, c'est aller sur ces plateformes de vente et voir si on arrive peut-être à retrouver la personne. Qui a fait ça et peut-être essayer de avant que les données soient vendues.
1: Ouais.
3: Mais ça, c'est la gendarmerie à faire son travail maintenant. Enfin, il y a quel temps, en tout cas.
0: Alors, on continue au standard avec nos auditeurs, 0826-300-300. Vous avez bien raison de nous appeler, de donner votre opinion, puisque Sud Radio, c'est votre antenne. On est avec Anthony, qui nous appelle de Pessac. Bonsoir, Anthony.
5: Bonsoir à tous.
1: Bonsoir.
0: Alors Anthony, vous travaillez dans la cybersécurité. Ce que vous dites, c'est que pour les services de l'État en général, il y a des appareils qui sont quand même assez vieux, quoi.
5: Oui, tout à fait. Alors, moi, j'interviens souvent dans tout ce qui est administration pénitentiaire et même pour le ministère de l'Intérieur, pas pour le SGALU.
0: Ouais.
5: Donc beaucoup de police et de gendarmerie. Et pour ce qui est existant, le matériel actif, donc le matériel informatique, est très vieillissant. voire pas du tout sécurisé.
0: Voire obsolète, quoi, c'est ça?
5: Oui, obsolète, même qu'on peut acheter dans le commerce, ça m'est déjà arrivé, et donc c'est du matériel qui peut être hacké facilement.
0: Ouais. Donc en fait, ce qu'on disait tout à l'heure sur cette enveloppe hein, de 200 millions d'euros que prévoit le gouvernement, en fait, c'est comme, pardonnez-moi le terme, parlons vrai, c'est du pipi de chat, quoi.
5: Si vous voulez, pour toutes les constructions nouvelles, ça, j'ai pas de doute, tout est bien fait, mais c'est pour l'existant. Mmh. Et des fois, on va faire des extensions. Les extensions sont sécurisées, mais le cœur de réseau en lui-même, le cœur du système, lui, ne l'est pas. Oui. Et donc, ça va coûter des gros billets, quoi.
0: Oui, c'est vrai. Salia Itamou, en fait, quand on entend qu'il n'y a aucun budget, en fait, pratiquement, qui est détaché à cette cybersécurité, qui est devenu un élément essentiel de notre sécurité en général, on est quand même à même de se poser des questions, quoi.
6: Bah, bien sûr qu'on peut se poser des questions. Et moi, ce que je peux, en tout cas, en dire, c'est que, à partir du moment où on sait qu'il n'y a pas le budget nécessaire pour sécuriser, justement, ce genre de catastrophe, hein, vraiment, c'est fou ce qui s'est passé. Mais dans ces cas-là, on le dit aux usagers. Ça veut dire que on n'oblige pas les usagers à être obligés de mettre par exemple leurs impôts, à être voilà, on peut on
0: en ligne, vous voulez dire,
6: bien sûr,
0: on repasse au papier
6: qui, oui bah bien sûr, ça marche très bien le papier.
0: Ouais.
6: Oui, mais tout est numérisé, mais rien n'a été sécurisé.
0: Alors, donc, je pense pas que rien n'a été sécurisé.
1: C'est rétrograde, c'est vieux, quoi. Donc,
0: mais imaginez pour la police, par exemple, si on devait repasser au papier pour les plaintes et tout, ça serait l'enfer.
1: Bah oui, surtout
6: qu'on parle pas de la même chose.
1: Oui, mais
0: si un commissariat qui est piraté, que les données elles remontent, c'est pareil, ils ont des données personnelles.
1: Ouais, sur les plaintes en ligne, effectivement, il y a un service qui a été mis en place qui est quand même là sécurisé parce que c'est les dernières générations. Mais on l'a vu il y a peu de temps d'ailleurs, encore une fois, le ministère intérieur a été aussi hacké sur les.
0: L'Agence nationale des titres sécurisés, la NTS, elle a été hackée en avril. Il y avait eu une. Et ce qu'ils disent aussi, c'est qu'en 2025, il y a eu 453 200 atteintes numériques qui ont été enregistrées. C'est une hausse de 87% sur les dernières années.
1: Et je vous rassure, c'est pas que la France. Hein. Pensons pas qu'on est non plus au Moyen-Âge. Nous, hein. Je vous dis, le Pentagone, il y a quelques années, le Pentagone.
0: Ouais. Bon, quand on sait que les Américains de la CIA, ils parlent sur Telegram, en même temps.
6: Mais en attendant, on a quand même l'office qui sait tout de nous.
1: Oui, c'est sûr.
0: Et nous, on sait rien de lui. Pardon.
6: Et qui ne sait pas se protéger de tout le monde.
1: On sait que Judith Belair a beaucoup, beaucoup d'argent.
0: Ah oui. Ah. Ouais, non, c'est sûr. Ce que je disais tout à l'heure, c'est que je ne serais pas saucissonnée s'ils ont accès à mon dossier. A priori, ça va aller.
6: Coupez, s'il vous plaît. Non, plus sérieusement. Bah, écoutez, moi, en tout cas, pour clôturer ce que j'ai à dire là-dessus, c'est qu'à un moment donné, je veux bien, j'accepte, moi, qu'il y ait des erreurs, qu'il y ait des hackers qui ont envie de s'amuser, etc., à revendre
0: de l'argent,
6: etc.
0: Surtout. Ouais.
6: Non, mais voilà. Mais il y a des victimes derrière, et ça, c'est grave.
1: Ça, bien sûr.
6: Et la deuxième des choses, c'est que, à un moment donné, il faut se rendre aussi à l'évidence et reconnaître que, notre système, il est peut-être pas assez performant, et, il faut travailler pour le performer, quoi. C'est tout, en fait.
1: Il y a du boulot.
0: Travailler
1: hein.
0: pour le performer, j'aime bien ça, Bruno Pomar.
1: Elle est vachement optimiste,
0: c'est clair.
6: Oui, moi, je suis toujours optimiste. Mais
1: non, mais t'as raison, mais
6: bon. On a des moyens, on le disait encore hier, on a des moyens en France, on peut faire des choses. Bon sang, pourquoi on le fait pas?
1: 200 millions, on va pas faire des miracles. Hein. Je te rassure, changer des concepts informatiques de ce niveau-là, à mon avis, ça coûte beaucoup, beaucoup, beaucoup d'argent.
0: Anthony, vous êtes encore avec nous?
5: Oui.
0: À votre avis, combien d'argent il faudrait, et combien de temps d'ailleurs, pour remoderniser un petit peu tout ça là?
5: Eh ben, je saurais pas trop quoi dire parce que vu que les prix du matériel informatique ont augmenté ces derniers mois à cause du problème de RAM et de semi-conducteurs, les prix là, ils ont beaucoup gonflé quoi. Donc,
1: Bien sûr.
5: Pour un serveur informatique, il peut y en avoir pour 5 000 euros juste le serveur. Hein.
0: Ah ouais, c'est énorme. Donc il faudrait beaucoup plus d'argent que cette enveloppe dont nous parle effectivement le Premier ministre. Merci beaucoup, Anthony. Merci, Joanne. Merci aux auditeurs de Sud Radio d'être présents à ce rendez-vous des vraies voix de l'été et de venir participer. D'ailleurs, vous le savez, vous pouvez commenter et dire ce que vous pensez sur notre chaîne YouTube. On fait un point sur vos commentaires avec vous, Quentin Saunier.
7: Et oui, Judith, puisqu'on vous pose cette question, nos données sont-elles assez protégées? Vous répondez non à 98%. En grande majorité. Vous nous laissez aussi beaucoup de commentaires plutôt du même avis. Julien qui nous dit, avec des ordinateurs de la préhistoire et des logiciels qui vont avec, on peut se considérer chanceux si le mal n'est pas pire que ça. On a Laurent qui nous dit, ils viennent nous vendre leur future identité numérique, euro numérique, passeport numérique, et j'en passe, ça promet. Et enfin, on a Guy Guillaume, du même avis, qui nous dit ils veulent tout numériser, mais ils se tirent une balle dans le pied. Les pirates informatiques vont s'en donner à cœur joie.
0: Eh ben, vous, on aime bien comment vous parlez, vous, les auditeurs de Sud Radio.
1: Ouais,
0: parlez vrai, hein.
1: On
0: vous aime, ne changez rien. Merci Quentin Saunier. Il est 17h28 sur Sud Radio. Dans un instant, ça va être le tour de table de nos vraies voix. Et ils ont des sujets chauds, évidemment, vous pensez bien. Hein, donc vous restez là, à tout de suite.
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0: Merci d'avoir choisi les vraies voix de l'été sur Sud Radio et bienvenue si vous nous rejoignez. Tout de suite, eh ben, c'est le tour de table de vos vraies voix.
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0: Salia Aitamou, vous allez nous parler d'un petit scandale révélé par nos confrères de TF1 à l'enfer des petites annonces du sexe contre des logements à Paris.
6: Ouais, alors j'ai été à la fois surprise et déjà très contente que TF1 en parle, hein, faut dire ce qu'il y a, et en même temps surprise que ça ne soit pas quelque chose d'isolé. Aujourd'hui, pour avoir un studio de 15 mètres carrés, on vous demande plus trois fiches de paye et un garant. Non, on vous demande tout de suite de donner votre âme et votre corps et tout ce que vous voulez. Surtout, bah voilà, on parle des femmes, on est d'accord.
0: Pourquoi c'est les hommes, on leur demande pas?
7: Non, c'était
6: non, non,
7: de la
6: non,
7: femme.
6: Bah non.
1: Pardon.
6: Non.
1: On peut rigoler, mais c'est vrai que c'est surprenant quand même.
6: C'est pas que vous êtes pas intéressant, mais c'est bon. C'est qu'on a autre chose de plus intéressant. Non, mais c'est désastreux, c'est choquant,
0: c'est usuel en fait.
6: C'est usuel.
0: Ça.
6: Ouais. Et ça touche tous les sites. Ça veut dire que c'est pas trois annonces isolées. C'est tout un système qui a été construit. Moi-même, je l'ai découvert. Voilà, quand je suis arrivée à Paris, etc. Et je me suis.
0: Ça vous est arrivé?
6: Oui, bien sûr que ça m'est arrivé, bien sûr.
1: Mais raconte.
6: Je peux vous raconter une anecdote, ne serait-ce qu'il n'y a pas longtemps, où j'avais répondu à une petite annonce sur un petit, on va dire, emploi, voilà, en plus, etc. Et je me suis retrouvée avec la personne qui m'a, enfin, l'homme m'envoie sa photo. Donc tout de suite, alors forcément,
1: c'est
6: avec
1: louche.
6: La maturité, bien sûr, avec la maturité que j'ai, etc., je sais très bien qu'il ne m'envoie pas sa photo pour me dire « viens bosser ». Donc tout de suite j'ai coupé court, etc.
0: Mais c'est vrai, quand c'est des gamines de 20 ans, c'est différent.
6: Mais ça arrive énormément. J'ai eu le cas quand je suis arrivée à Paris au tout début, où j'ai été visiter un logement et la personne avait fermé derrière et je savais pas trop si j'allais pouvoir ressortir du logement. Mais ça, je dirais à la limite, moi je suis quelqu'un qui est assez mature et qui arrive entre parenthèses à me sécuriser. Donc voilà, moi quand je vais quelque part, je mets ma géoloc, etc., etc. Donc on retrouvera toujours, comme on dit. Mais à 20 ans, à 25 ans, peut-être que... Et
1: puis on vient de la province,
6: voilà,
1: on cherche quelque chose à tout prix. Hein.
6: Alors le côté province-Paris, il est
0: la rupture, elle est énorme.
6: Elle est énorme. Ouais. Elle est énorme. Elle est énorme.
0: Ça fait combien de temps que vous êtes à Paris?
6: Là, ça va faire 2 ans au mois de novembre.
0: Ouais, d'accord.
6: Et je commence tout juste à
0: vous adapter.
6: Ouais.
0: Qu'est-ce qui a changé le plus? Bon, il y a cette histoire dont vous venez de nous parler effectivement, mais le rapport à la ville, et qu'est-ce qui change?
6: Alors Paris, en fait, c'est quitte ou double. C'est à la fois le tout du possible, comme on dit. Donc c'est génial parce que dans tous les métiers vous pouvez faire plein de choses, réussir, etc. Mais après il y a beaucoup de population, il y a beaucoup de mélange de population, chose qu'on n'a pas
1: très
6: en province.
1: Cosmopolite, hein,
6: exactement,
1: sûr.
6: C'est très cosmopolite. Et après il y a aussi le rapport homme-femme qui est différent. Il y a tellement de monde qu'on n'a pas le temps de s'occuper de tous les cas, de toutes les histoires, etc. Donc vous êtes vachement plus vulnérable.
1: Ouais, mais alors c'est ce que tu dis là, j'entends évidemment, et c'est pas normal, mais en même temps quand on voit le danger maintenant qu'il y a, parce qu'on le voit avec les réseaux sociaux, tout va tellement vite. Hein.
6: Oui.
1: Alors, je parle même pas des stars hein, qui sont embêtés par les relations qu'ils ont pu avoir ou qu'ils ont avec les femmes, mais sur tout un tas de sujets, maintenant, les hommes quand même prennent du recul par rapport à tous ces sujets. Et là, quand tu balances ça, effectivement, ça me surprend.
0: Pour en revenir au sujet, oui, que je rappelle aux auditeurs, hein, il y a des propriétaires ou des gens qui demandent du sexe hein, contre
1: les mecs, ils ont pas peur de
0: logement
1: se faire, de se retrouver incrissé, quoi.
6: Voilà. Exactement.
0: Effectivement, on pense à ces jeunes femmes qui montent de province et qui sont pas matures comme vous, Zalia, et qui vont tomber dedans, en fait.
6: Complètement.
1: Et puis qui ont besoin de trouver, parce que trouver un appart sur Paris, aussi petit soit-il, c'est pas du tout
6: compliqué.
1: Évident, et puis ça coûte cher.
6: On a 90% des arnaques sentimentales qui ne sont jamais signalées, et à chaque fois, c'est le même mécanisme. Dans mes recherches aussi, par rapport à cette enquête, il y a quand même un cadre légal, et je tiens quand même à le rappeler. Voilà, c'est du pénal, c'est 3 délits. Discrimination, harcèlement sexuel et sollicitation sexuelle. Faut savoir que c'est 3 ans d'emprisonnement et 45 000 € d'amende. Donc, il faut quand même l'avoir en tête, c'est important. C'est du délit pénal.
0: Donc, mesdames, si ça vous arrive, n'hésitez pas à aller le dénoncer, surtout, en fait. Hein.
6: Complètement, parce qu'ils se sentent en plus supérieurs. Exactement, supérieurs. Et ils se disent, en fait, il n'y a jamais personne qui dira quoi que ce soit. Et signaler sur les sites, sur les plateformes, que ça soit Le Bon Coin, que ça soit...
1: 3919
6: Exactement.
0: Ouais, appelez 3919 si vous êtes d'ailleurs.
6: Tout à fait. 3919, le site Toi chez
0: en
6: moi.
0: En difficulté.
6: Et j'en passe. Il y a d'autres sites. Il y en a plein. C'est vraiment des logements qui malheureusement sont mis sur des plateformes où encore une fois on revient à la sécurité et à la
0: c'est vrai qu'il faut faire attention aussi aux petites annonces sur Internet en général ou à qui vous faites entrer chez vous aussi dans l'autre sens.
1: Moi je fais rentrer personne chez moi. Hein.
0: Ouais.
1: J'ai une chambre d'amis à disposition.
0: C'est gentil. C'est gentil de penser à moi. Bon bah tiens Bruno, vous avez la parole. Là vous allez nous parler de ces 474 personnes qui ont été interpellées.
1: Ouais, dont 183.
0: Attendez, je vous dis juste la phrase. C'est par rapport aux incendies.
1: Oui, pardon,
0: que les gens sachent.
1: Je vous en prie,
0: Bruno Pomard.
1: Merci, Judith. Ouais, non, mais on le sait. Et encore, il faut avoir une grande pensée pour nos pompiers bénévoles, professionnels qui sont encore sur le terrain. C'est encore en train de brûler.
0: Ouais.
1: Ça reprend depuis
0: dans les Landes,
1: Vous rendez compte, 474. Alors, moi, je veux bien entendre que les mecs sont à moitié débiles ou quoi que ce soit parce que ils sont attirés par le feu et on fout le feu. À un moment donné, stop. 183 mineurs. Que foutent les mineurs à foutre le feu en pleine nuit dans un bois?
0: Ça, c'est un sujet récurrent aussi. Hein,
1: voilà,
0: qu'est-ce qu'ils foutent dehors les mineurs après 23h ou même après 22h?
1: Et je crois qu'il faut être intransigeant. J'ose espérer que la justice à ce niveau-là sera capable de taper très très fort, encore une fois, parce que vous savez que vous êtes passible 10 ans de prison et 150 000 € d'amende, voire c'est même énorme. Plus si c'est aggravé, les faits. Donc il faut.
0: Bah, si c'est aggravé, s'il y a quelqu'un qui meurt ou qui est des gens blessés.
1: Il y a des pompiers qui sont morts.
0: Il y a 4 pompiers
1: qui sont morts pour rien.
0: Pas pour rien, ils sont morts.
1: Mais non, mais je veux dire, parce que des imbéciles ont foutu le feu. Donc,
0: oui, vous vous rendez compte, ils sont morts ils dans l'exercice de c'est... leur travail.
1: Mais bien
0: même,
1: sûr, oui,
0: c'est pas mort pour rien.
1: Pour rien.
0: Ouais.
1: Malheureusement, à cause de comportements inadmissibles. Donc,
0: ouais, mais si les familles nous écoutent, il faut quand même qu'ils sachent qu'ils sont pas morts.
1: Bien sûr, on a total soutien pour eux. Et je crois qu'il y a une mobilisation. Il y a même un concert qui se met en place avec Obispo, avec pas mal de personnes.
0: Oui, puis là, j'ai reçu un lieutenant-colonel hier qui disait qu'ils font une grosse mobilisation le 29 septembre et que le 26, ils reprennent la place de la République à Paris pour répondre aux questions.
1: Un concert qui va être produit par mon copain Cyril Hanouna.
0: Okay.
1: Il a mis 300 000 euros sur la table pour produire le truc et je trouve que c'est formidable. C'est pour ça. Il n'a pas besoin de pub, Cyril, mais je le fais parce que.
0: Bon,
1: parce que
0: a priori, c'est 474 personnes interpellées. Si les dossiers fonctionnent et qu'ils sont solides, Bruno Pomard, ils vont être sévèrement punis. Quoi.
1: Bah, il faut espérer. Alors, il faut qu'il y ait la ceinture immédiate. On le dit sur tout un tas de sujets. Mm-hmm. On n'attend pas deux ans pour dire vous avez fait ça, on va vous mettre prison. Donc, il faut sanctionner sévèrement et rapidement pour que la sanction ait valeur d'exemple.
0: Et pour les mineurs, on fait quoi alors?
1: Mais pareil.
0: Qu'il y a une réponse judiciaire.
1: Mais même s'il est prouvé dans les enquêtes que les mineurs, on est constaté qu'il y avait des mineurs le soir à des heures pas possibles, les parents doivent être responsables.
0: Exactement.
1: Je crois qu'à un moment donné, il faut
0: vous
1: arrêter.
0: Vous pensez qu'il faut incriminer les parents dans ces cas-là?
1: Mais bien sûr, mais la responsabilité des parents aussi, sur tous les sujets d'ailleurs qui concernent les mineurs, dans tout ce qu'on voit au quotidien, je crois qu'à un moment donné, il faut remettre,
0: l'église au milieu du village.
1: Ouais, et puis,
0: Non, mais il a raison.
1: Laurent Nunez l'a dit, je crois qu'un choc d'autorité, c'est nécessaire dans ce pays. On s'en sort plus, ça devient fou.
0: Oui.
1: Donc on devient complètement fou. Donc il faut sanctionner et encore une au nom du respect de ces pompiers, ils sont 250 000 en France qui font travail formidable, ils nous protègent dans des conditions parfois déplorables et ils le font avec détermination, donc il faut les soutenir et surtout encore une fois sanctionner ces individus parce que c'est des crimes qu'ils commettent tout simplement, crimes sur la nature mais crimes sur lui-même puisqu'il
0: y a des gens qui meurent,
1: pompiers qui sont morts.
0: Salia et Itamou, vous êtes d'accord j'imagine avec ce que dit Bruno Pomard?
6: Je suis complètement d'accord avec Bruno. De toute façon, c'est que la responsabilité des parents, elle est là. Et elle est indiscutable. J'ai reçu moi à un moment donné une assesseure sur l'émission justement que j'ai produit, que j'anime, etc.
0: Vous en parlez de votre émission, vous avez le droit.
6: Je peux, qui s'appelle Rendez-vous au tribunal, où je traite tout le milieu judiciaire, et donc je reçois des avocats, des procureurs, des magistrats, tout le milieu judiciaire confondu, des greffiers, etc. Et aussi des gens qui ont eu un parcours judiciaire, et donc j'ai eu la chance de rencontrer une assesseure qui est venue, et qui m'a expliqué justement son métier d'assesseur, mais aussi son métier d'assesseur dans une cour de mineurs. Donc ça veut dire que vraiment, elle a affaire...
0: Déjà, expliquez aux auditeurs ce que c'est un assesseur, je pense.
6: Un assesseur, c'est quelqu'un qui travaille avec un juge, c'est un civil comme nous, et qui a accès en fait au tribunal, qui a la légitimité de pouvoir intervenir auprès du magistrat.
1: Et qui a accès au dossier aussi.
6: Exactement, et qui vient soutenir et aider le magistrat dans sa décision. D'ailleurs, il faudrait qu'ils en fassent partout des assesseurs, on en a besoin.
1: Bien sûr.
6: Je sais que ça n'existe pas.
1: Engagement citoyen formidable.
6: Oui, complètement. Mais vraiment, j'ai adoré. D'ailleurs, ça m'a même donné envie, moi, du coup, d'y penser. Pourquoi pas? Bon, on en reparlera. Mais voilà. La cour des mineurs, quand elle m'a expliqué ce qu'elle faisait, son métier, etc., elle m'a expliqué une chose qui m'a choquée. Moi, je suis maman aussi, j'ai une petite fille de 8 ans. Mais quand vous faites des enfants, vous allez jusqu'au bout de l'éducation.
0: Je vous arrête deux secondes. Quand vous êtes une famille monoparentale, vous êtes une femme seule, imaginons, vous avez trois garçons, il y en a un qui a 25 ans, l'autre qui a 17, l'autre qui a 15. Comment est-ce que vous voulez, et ça c'est une vraie question, les retenir à l'intérieur? C'est-à-dire que physiquement, c'est impossible.
6: Oui, alors à 25 ans, déjà, ça y est.
1: Normalement.
6: Voilà. À 25 ans,
0: il dort à la maison encore, a priori.
6: Oui, mais bon, il dort à la maison, quoi. À 25 ans, il dort que à la maison.
0: D'accord.
6: Excusez-moi.
0: Alors, ceux de 17 et de 15,
6: À partir du moment où votre enfant est mineur, vous devez, en tout cas, essayer de continuer.
0: Mais si ça marche pas?
6: Alors, je suis d'accord avec vous, et des fois, ça ne peut pas marcher.
0: Quand vous êtes une femme seule, c'est pas si simple que ça,
6: J'ai élevé ma fille pendant 6 ans toute seule, et effectivement, c'est une petite fille, donc voilà, c'est différent.
0: C'est autre chose quand même.
6: On est d'accord, les filles et garçons, c'est toujours différent, mais cela dit, ça ne vous désengage pas de votre responsabilité.
0: On est bien d'accord. Mais Bruno Pomard, encore une fois, ces femmes qui sont seules avec des hommes, parce que même à 15-17 ans, les garçons, ça commence à être des hommes et qui ont la force physique et tout. Si le garçon, il a envie de sortir, qu'est-ce qu'elle va faire? Elle va pas l'enfermer.
1: Alors, si c'est une femme seule, évidemment, c'est toujours un problème.
0: Parce
1: qu'il
0: y en a quand même beaucoup, et de plus en plus des familles monoparentales.
1: Il y en a 700 000, je crois.
0: Voilà.
1: On n'est pas loin même du million, je crois. Donc, actuellement, c'est une catastrophe. Effectivement, l'évolution de la société fait que, malheureusement, on trouve souvent des mamans seules, et souvent avec la responsabilité des enfants, parce que les maris sont trop courageux et se barrent. C'est inadmissible. En même temps, ne jetons pas l'opprobre sur les mamans monoparentales.
0: Donc c'est pour ça, quand vous me parlez de responsabilité des parents, Bruno Pomard, et que vous avez des jeunes à 22 heures qui sont dans la rue, si c'est des jeunes garçons, c'est plus compliqué quand même.
1: Je sais bien. bien. Et ouais. pour les mamans qui sont seules, qui parfois rentrent à 21h du boulot et qui partent à 5h le matin pour aller faire le ménage, enfin, c'est caricatural ce que je dis là.
0: Mais c'est vrai, ça existe.
1: Malheureusement, ça existe. Et encore une fois, c'est compliqué. Mais
0: donc,
1: là
0: la répression, j'entends, mais qu'est-ce qu'on en fait alors de ces dames?
1: Il faut les soutenir. Il y a les services exactement, sociaux qui sont là pour ça. Il faut développer encore une fois l'aide à la parentalité, le soutien à ces mamans. Mais le problème, c'est que je veux dire, on est une société qui, on parlait tout à l'heure des hackers et de ce qui s'est passé avec la DGFiP, mais toute la société va très mal. Et sur le travail éducatif, on a un travail formidable à remettre en place parce que encore une fois, l'éducation part à volo. Et encore une fois, vous savez, la prévention, l'éducation, moi, vous savez, je suis branché avec ça depuis 35 ans. Ouais. J'aide les jeunes, je fais ce que je peux depuis 35 ans. J'ai l'impression parfois de vider l'océan à la petite cuillère, mais il faut le faire, il faut continuer. Mais si les gouvernants ne prennent pas conscience de ça, hier je recevais Marie-Pierre Védrenne, la ministre déléguée à la citoyenneté, avec qui a compris, c'est une femme de terrain qui a compris un petit peu mon message, en disant, travaillons sur le préventif, sur l'éducation, si on veut trouver des réponses. C'est pas juste en réaction, parce qu'on est toujours en réaction dans ce pays. On va mettre des points de
0: gilets,
1: ça marche juste pour le moment. Il faut travailler sur le fond. Et le fond, j'ai l'impression que parfois les politiques l'oublient.
0: Il est oublié. Ouais. Et ça sera le mot de la fin de ce débat. Pardon, je suis désolée. Il est 17h43. On doit rendre l'antenne parce qu'on revient évidemment juste après. 0826-300-300 si vous avez envie de participer au jeu qui vient, le blind test. Attention, hein, Bruno Pomard, je vous ai fait un petit clin d'œil. Ouais. Et puis on va vous demander ce que vous feriez si vous étiez ministre, vous, les auditeurs. Tiens. Allez, à tout de suite.
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0: Ah, 17h46, l'antenne est à vous, ça rigole bien en antenne, hein, ça rigole derrière aussi à l'AREA. Bref, c'est la fête ce soir, on est vendredi. Et on accueille 0826-300-300. Tiens, on va tout de suite demander à Éléonore qui nous appelle de Nîmes dans le Gard ce qu'elle ferait si elle était ministre.
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0: Vous savez faire des trucs, vous, Éléonore? Bonsoir.
31: Bonsoir tout le monde.
0: Comment ça va?
3: Mais ça va.
0: Alors vous êtes, ce soir, vous êtes notre ministre de la lutte contre les discriminations et Dieu sait qu'il y en a. Hein. Donc on vous écoute,
3: j'ai
0: on écoute vos trois
3: sujet.
0: Propositions.
3: Allez-y. Alors proposition numéro une, je vais réciter tout mon texte, vous allez voir.
0: Allez-y.
3: Renforcer les contrôles et les sanctions.
0: Ah ça, ça va plaire à Bruno Pomard.
1: Ah c'est bien. Autorité.
3: Je renforcerai les contrôles pour mieux identifier les discriminations dans l'emploi, le logement ou encore l'accès à certains services. Je mettrai également en place des sanctions plus rapides et plus dissuasives lorsque des discriminations sont réellement constatées.
0: Bravo, Hélène.
3: Par exemple, en multipliant les opérations de testing pour vérifier si deux personnes ayant le même profil sont traitées différemment. Ça, c'est ma première proposition. La deuxième.
0: Allez-y.
3: Éduquer dès le plus jeune âge.
0: On en revient à l'éducation.
3: Oui. Je renforcerai la sensibilisation à l'école contre le racisme, le sexisme, l'homophobie et le handicap. Sous toutes les formes de discrimination. L'objectif serait d'agir dès le plus jeune âge pour éviter que certains préjugés ne s'installent durablement. Alors, je dirais par exemple avec des interventions et des témoignages directement dans les établissements scolaires.
0: Ça c'est vrai, c'est très juste aussi.
1: Bon sens.
3: Et la première. Et j'ai fini par la proposition numéro 3, faciliter les démarches pour les victimes. Je créerai un dispositif pour beaucoup plus simple pour permettant aux personnes victimes et ou témoins d'une discrimination de signaler rapidement une situation et d'être accompagnées dans leur démarche. Beaucoup de personnes renoncent aujourd'hui à agir parce qu'elles ne savent pas vers qui se tourner. Donc je mettrai en place une solution plus facile pour les victimes.
0: Plus facile d'accès, quoi.
3: Tout à fait.
1: Bon, Madame la Ministre, je voulais vous signaler pour le dernier point que le ministère de l'Intérieur a fait des avancées sur ces sujets avec les plaintes en ligne déjà. C'est une bonne chose. Alors c'est vrai que on reçoit des dizaines et des centaines de plaintes. Après, il faut les traiter, mais il y a quand même des avancées qui ont été faites dans ce domaine en matière de réception, je dirais, ou d'accueil des plaignants pour tous les comportements dont vous avez parlé à l'instant. Mais après, il faut aller. Le problème, c'est formidable ce que vous dites. Évidemment, moi, j'adhère totalement. Le problème, c'est que derrière, il faut de l'humain. On peut pas avoir que de l'informatique, on peut pas avoir tout que ça. Il faut traiter. Et traiter, ben, c'est ça le plus compliqué, c'est parce qu'il faut mettre des gens compétents, capables d'être à l'écoute et de pouvoir répondre, évidemment, aux problématiques de nos
0: toujours un problème d'effectif et de budget, hein.
1: De l'humain.
3: Exactement. Mais après, c'est un point de vue.
1: Bien sûr.
0: C'est vrai, Léonard, on vous entend.
3: Dans le sens où je pense que quand on est, président ou, dirigeant de notre pays, il faut choisir,
0: où on met l'argent.
3: Exactement. Est-ce que.
0: C'est un débat récurrent. Autour de ce plateau. Salia Itamou.
6: Ah, il faut savoir départager. Pour savoir où on met l'argent, il faut aussi prioriser et puis faire au fur et à mesure. On ne peut pas constamment dire qu'il y a ça comme problème et puis dire, on s'en sort pas. On s'en sort pas, il va falloir qu'on s'en sorte. De toute façon, on n'a pas d'autre issue. On est d'accord. Moi, je voudrais juste rebondir sur un élément que madame la ministre nous a donné.
0: Éléonore,
6: c'est que pour les interventions auprès des jeunes, moi-même je fais des interventions dans les collèges et les lycées. J'ai eu cette année comme jeune les SECPA. Donc c'est un public qui a déjà des difficultés et qui a su et pris ce qu'on avait à leur transmettre. Et dans les interventions que on a fait cette année sur ce public-là, eh bien, figurez-vous que j'ai été très surprise parce qu'on a travaillé sur les discriminations, sur les rixes, sur le harcèlement, sur vraiment des sujets importants. Et entre le premier atelier et le dernier atelier que j'ai fait avec eux, et après on les a amenés au théâtre, ils ont joué devant plusieurs personnes, 300 ou 400 personnes au théâtre au mois de juin, eh ben je peux vous dire que vraiment, les enfants, je ne les reconnaissais pas.
1: Pédagogique, c'est
6: exactement. C'est et il y a eu des enfants qui ne se parlaient même pas, qui aujourd'hui sont devenus copains, etc.
1: Bravo,
6: etc. Donc oui, effectivement, il fallait au cœur de nos écoles et aller justement fournir ces compétences-là à ces enfants qui en ont besoin maintenant.
0: Et Léonore, qu'est-ce que vous faites dans la vie, vous?
3: Je suis agent dans le transport.
0: D'accord, donc vous devez en voir pas mal.
1: Au début.
0: Allez, soyons cash. Vous devez en voir pas mal des incivilités, du coup.
3: Oh là là, mon Dieu.
1: Bah oui.
3: C'est pour ça que je vous dis que ça dépend de ce que l'on veut. Est-ce qu'on veut réprimander? Est-ce qu'on veut éduquer?
0: L'un ne va pas sans l'autre.
3: Éduquer pour... Exactement. Mais éduquer, ça...
0: N'ayons pas peur d'engueuler nos enfants.
3: Malheureusement, je pense que l'éducation, il faut savoir dire non.
0: Ah bah oui, ça c'est sûr.
3: Et voilà. Et aujourd'hui, on paye
0: les gens, ils ont du mal.
3: D'éducation où on ne dit jamais non.
0: Bien sûr. Éléonore, vous êtes parfaite, ne changez rien.
3: Bien entendu.
0: Vous restez avec nous, Éléonore, parce que tout de suite on va jouer. Vous savez, est-ce que vous êtes bonne en blind test, Éléonore? Parce qu'a priori, autour de la table.
2: Oh,
0: elle est bonne tout court. Parlons vrai sur ce radio. Changez rien, Éléonore de Nîmes.
3: J'ai beaucoup de réparties.
0: On adore. Allez, c'est parti. C'est parti pour le jeu de l'été.
1: C'est pas mal ça. J'adore.
0: Le jeu de l'été, on va jouer. La musique, il y a un problème. Il y a un problème de jingle, c'est pas grave, on va faire sans. Du coup, Éléonore, on va jouer. Alors, l'idée, c'est vraiment que comme vous êtes trois, c'est chacun pour sa pomme, puisque vous êtes trois.
1: C'est mon surnom, Pommard.
0: Vous êtes parfait, Bruno, changez rien. C'est un spécial Faites la fête avec moi ce soir pour mon dernier jour avec vous avant la rentrée, puis le retour à une activité normale, évidemment. Chacun pour soi, je l'ai dit, puisque vous êtes trois. Est-ce qu'on peut lancer le blind test, Laréa? C'est parti, numéro 1.
4: Alors, on danse.
0: On l'a dit en même temps.
1: Ouais.
0: Bon, allez.
1: Merci.
0: Je vais être sympa.
1: Elle est honnête. C'est bien.
0: Je vais être sympa. De ouf, carrément. Bon, Éléonore, vous avez vu son show,
3: Ah ben oui, mais c'est que alors, au téléphone, je risque de perdre.
0: Vous criez.
2: Je partage avec Bruno.
0: Criez fort. Parlez fort et parlons vrai. Allez, numéro 2.
1: Diana Ross.
0: Bravo.
1: Mais ça c'est la vraie musique. Excuse-moi, ça c'est la vraie musique. Tu devrais connaître ça.
3: C'est Diana Ross.
1: Donna Summer, en fait, tous ces.
0: Ouais.
1: C'est les années 80 aussi.
2: Oui,
1: T'étais pas né.
2: Je suis en 87.
1: Elle va nous raconter sa vie.
0: Là, c'est une petite dédicace pour vous, Bruno Pomard, numéro 3.
4: Belle histoire.
0: Pour la dernière fois, vous aviez appelé LPM Gibbs, donc j'étais obligée de vous la faire.
2: J'ai des choses à rattraper d'hier. J'ai peur de partir et de me faire réinsulter.
0: Éléonore, faut pas vous laisser faire.
3: Mais oui, mais je crie, mais vous m'entendez pas.
0: Mais si, on vous entend. Il y a moyen qu'elle l'a dit en premier, me dit Laréa. Éléonore. Le point pour vous, Éléonore. Attends. Allez, numéro 4.
1: Madonna.
0: Bruno Pomard. Éléonore, elle a dit ou pas, Juju? Non.
2: Bon, ok. Allez,
1: j'ai pris mes pilules qui aèrent mon cerveau. Des fois, j'en prends des pilules comme ça.
2: C'est caché.
1: Ouais. C'est pas des blagues.
0: Faites attention. Oui. On est à l'antenne.
2: C'est
0: quand même.
2: Là, c'est la plaignante.
0: Allez, numéro 5.
2: Connais même pas moi.
1: Bon, Rita Mitsouko, ça fait 40 ans.
0: Vous refaire votre culture musicale, ça va pas du tout là.
2: On est d'accord.
0: Allez, ça, je suis sûre que vous allez connaître et moi j'adore. C'est parti. Vous connaissez pas? Des millions de personnes à travers le monde l'écoutent tous les jours. Sérieux?
2: Non.
0: Ah bon? Ok, il était en concert début juillet.
1: Il n'y a que toi qui l'écoute.
0: Non, il
3: y a tout le monde qui l'écoute. Bad Bunny.
0: Bravo, mais vous avez fait un Shazam ou pas, Éléonore?
1: Oui.
3: Non, Bad Bunny.
0: Allez, on vous donne le point, on est sympa.
2: Pas de triche,
0: Bad Bunny, quand même. Vous connaissez pas Bad Bunny?
1: Il a chanté au Super Bowl. Bad Bunny, oui, mais Bad Bunny.
0: Bon, d'accord.
2: Moi, hier, j'ai prévenu, je vous ai dit du rap.
0: C'est un peu un rappeur, Bad Bunny. Bon, allez, numéro 7. Bravo, Éléonore. Elle se rattrape. Attention, Éléonore, elle va gagner. Vous êtes au courant.
1: On la laisse passer un peu devant.
0: Ouais, on la laisse passer devant. Je cache ma feuille parce que j'ai l'impression qu'on la regarde.
1: Je vois pas de là.
0: Ouais. Faut mettre des lunettes, Bruno. Allez, numéro 8.
3: Je sais pas.
1: Prête.
0: Bravo.
2: Exact.
1: Non, Éléonore, c'est moi là, cette fois-ci, ça suffit.
2: J'avoue, il est sorti, mais du cœur.
0: Bon, ça vous allez connaître, Salia. Numéro 9.
5: Oh, oh là là, vous êtes trop forte, Éléonore.
7: Ah ben tu es
5: Pookie dans le slide.
1: Pookie quoi?
5: C'est Aya Nakamura.
7: Oui, c'est Aya Nakamura.
5: Je sais pas ce que ça veut dire, mais
1: Pookie.
5: C'est pas grave. Elle est, y a, t'as c'est le Pookie dans le slide.
1: C'est le nom du furet de ma compagne.
5: Ah ben voilà. Bon, numéro 10, ça c'est ma génération.
1: Ah oui, je connais Stampé.

0: C'est quoi cette musique?
1: L'hypnotronique.
2: Voilà. Ça, j'écoutais ça en boucle quand j'avais 12 ans. C'est, voilà, c'était ma chanson préférée, je pense.
3: Ah oui, ça fait longtemps. Hein,
2: ah oui, ça date un peu quand même.
1: Si, un petit peu.
3: C'était facile, ça.
2: Merci beaucoup, Eleonore. Alors, vous avez combien, Eleonore? 1, 2, 3, 4, 5. Salia, l'honneur est sauf. 2 ce soir, bravo. Bruno, 1, 2, 3, 4, 5.
4: La prochaine fois, c'est la rap.
2: Bruno et Eleonore sont à égalité.
3: Ouais.
2: Bravo. On adore sur Sud Radio. Allez, vous restez avec nous. Merci beaucoup, Eleonore. On vous embrasse. Vous restez avec nous dans un instant. C'est votre grand débat. On va parler de choses un peu moins drôles, hein, de la sécheresse qui touche notamment la quasi-totalité du pays. Et voilà, il est 17h57. À tout de suite.
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2: Le flash avec François Germa. Bonsoir François.
21: Bonsoir à tous. L'interdiction des réseaux sociaux aux moins de 15 ans, ce n'est pas pour le 1er septembre. Le Conseil constitutionnel censure le texte. Les sages estiment que la mesure porte une atteinte disproportionnée à la liberté d'expression des plus jeunes. Emmanuel Macron charge Sébastien Lecornu d'une nouvelle rédaction de la loi pour la faire aboutir d'ici au printemps. Autre décision du Conseil constitutionnel, les sages valident la loi sur l'aide à mourir. Les griefs sur le texte de la définition du droit à l'aide à mourir jusqu'aux critères d'éligibilité pour y accéder ont tous été écartés. Le Conseil constitutionnel reconnaît le droit aux responsables d'établissements privés de refuser que la procédure d'aide à mourir se déroule dans ses locaux. La vigilance orange canicule continue de s'étendre. 83 départements. Désormais, tout le Grand Est est concerné. Avec cette chaleur, nos légumes meurent de soif partout en France avec la sécheresse et les restrictions d'eau. La production est en baisse. Si les producteurs risquent de perdre gros, les consommateurs, eux, vont payer plus cher. Les explications de Jean-Claude Guéhennec, vice-président de Légumes de France.
22: Et on le voit bien dans certains rayons. Il n'y a pas de tomates, il n'y a pas de salade. Moi, je vois les commentaires sur les réseaux sociaux. Oui, le kilo de tomate, il est trop cher, mais les gens ne se rendent vraiment pas compte. On est sur un marché, c'est l'offre et la demande. Quand il y a du produit, bah, automatiquement, les prix vont baisser. Quand il y a moins de produits, les prix vont augmenter. De l'ordre de combien? Je ne sais pas du tout. Je ne sais pas ce qui va se passer. Nous sommes dans une situation inédite. 2002, j'ai connu. Et là, c'est bien pire. C'est bien pire parce qu'on a la cinquième canicule. Et c'est valable aussi bien à Nantes qu'en Bretagne ou dans le sud de la France. Peu importe, partout.
21: Les producteurs espèrent que les centrales d'achat assoupliront leurs critères de sélection appliqués aux légumes pour pouvoir vendre le produit habituellement considéré comme trop petit ou abîmé à cause de la sécheresse. Et puis Léon Marchand à suivre au championnat d'Europe de natation. Le Français a terminé premier de sa série sur le 200 mètres papillon. Il sera aligné en demi-finale ce soir. Voilà pour l'info, excellente soirée.
2: Merci François Germain.
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2: Romain Laval, la canicule s'emballe. Ça rime en prime.
0: Exactement, gare aux fortes chaleurs, elles sont toujours d'actualité aujourd'hui avec des valeurs qui dépassent les 40 degrés, notamment au sud-ouest, vers le nord-ouest, le centre et le Languedoc-Roussillon. Le risque d'incendie, encore une fois, est également élevé sur de nombreuses régions aujourd'hui avec beaucoup de feux signalés. Donc risque d'incendie très élevé, notamment dans l'Indre, l'Indre-et-Loire, les Deux-Sèvres et la Mayenne. Et puis côté ciel, eh bien, ce sont toujours des orages qui se développent actuellement sur les Pyrénées en direction de la Nouvelle Aquitaine, vers les Pays de la Loire. Des orages également sur le massif central en allant vers les Alpes, les régions PACA, sans oublier les massifs de la Corse. Et puis prudence cette nuit, puisque l'on pourrait aussi avoir de nouveaux orages, notamment sur la Nouvelle Aquitaine. Ce samedi matin, ce sont des conditions un peu plus nuageuses que l'on va retrouver, notamment au nord, avec des averses orageuses possibles sur les Pays de la Loire et les régions du centre. Et puis au cours de la journée, gare aux orages forts, notamment sur la Corse, vers les régions PACA, des orages qui seront à surveiller en direction de l'Occitanie et qui se décaleront vers la Nouvelle-Aquitaine au cours de la nuit prochaine.
2: Merci beaucoup Romain Laval.
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2: Et je vous rappelle vos vraies voix du jour à 18h04 sur Sud Radio. Nous sommes avec Salia Aitamou, qui est humoriste, entrepreneur, fondatrice du Women Comedy Tour et chroniqueuse. Comment ça va, Salia? Ça se passe bien?
4: Oui.
2: Si votre micro il n'est pas ouvert, vous ne pouvez pas me répondre en même temps, j'ai envie de dire. Recommencez, vous allez bien?
4: Oui, ça va et vous?
2: Oui, ça va, merci.
4: Tout va bien.
2: Bruno Pomard, ça va aussi?
8: Ben oui, je suis très content. Écoutez, c'est votre dernière, donc ouais. Je vous reverrai l'année prochaine au mois d'août.
2: Ben peut-être.
8: Dans un an, ça allez, va faire ça long va. Quand même.
2: Hein. Ben, vous allez venir faire mon émission
8: oui.
2: entre-temps.
8: Hein. Avec plaisir.
2: Le dimanche soir à 19h, c'est excellent. Bruno Pomard, vous êtes président du think tank Initiative Sécurité Intérieure et ancien membre du RAID. Allez, c'est parti pour le grand débat.
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2: La sécheresse touche désormais la quasi-totalité du pays. Plus de 40 000 personnes subissent déjà des coupures d'eau au robinet. 550 000 habitants vivent dans des zones où l'approvisionnement est sous tension et près de 3 millions de personnes sont placées en vigilance. Avec les canicules à répétition et le manque de pluie, la priorité est claire, préserver l'eau potable et éviter les pénuries. Mais du coup, pour vous, et d'ailleurs chez vous, comment ça se passe? Vous n'hésitez pas à nous appeler au 0826 300 300 pour témoigner, nous dire si vous avez assez d'eau ou pas et comment vous faites d'ailleurs avec l'eau en général. Du coup, on vous pose cette question sur YouTube. Est-ce que vous avez peur de manquer d'eau? C'est une vraie question, vous pouvez nous appeler, hein, je vous l'ai dit, 0826 300 300. On part à Méruès, en Lozère, avec le maire David Erard. Bonsoir David.
23: Oui, bonsoir. Bonsoir aux auditeurs.
2: Bienvenue.
4: Bonsoir.
2: Bonsoir à vous. Et du coup, bah, dans votre commune, monsieur le maire, l'eau est impropre à la consommation.
23: Oui, tout
2: depuis
23: à fait.
2: Ben,
23: ça fait depuis, je crois, fin juillet.
2: Ok.
23: Fin juillet, d'après un contrôle de l'ARS, parce que quand même, on est un village très touristique.
2: Mm-hmm.
23: Donc, ça, on a beaucoup de contrôles. Donc, le contrôle s'est avéré. Bon, maintenant, on contrôle les chlorates, Hein. Il y a quelques années, on ne les contrôlait pas. Maintenant, ça se contrôle.
2: D'accord. Et vous savez pourquoi, du coup, ça. Oui, il y en a trop. Donc, et c'est parce qu'il n'y a plus assez d'eau, c'est ça?
23: Alors, personnellement, on peut pas trop savoir parce que ça, c'est la Comcom qui a la légitimité de parler en termes puisque c'est sur l'exploitation. Mais en fait, nous, c'est qu'on prend l'eau des rivières.
2: Mmh. Parce que la ministre de la Transition écologique, Monique Barbu, elle a demandé au préfet une gestion plus rigoureuse des restrictions. On imagine que c'est aussi suite à cette demande, en fait, que vous avez eu cet arrêté.
23: Je pense que oui, parce que là, nous, on est avec des packs d'eau. Donc,
2: ouais.
23: Imaginez une population de 884 habitants. L'hiver, l'hiver, avec toute l'année, mais l'hiver.
2: Mais en été, vous montez à combien?
23: On multiplie par 4 ou 5, quoi.
2: Oui, quand même.
23: Donc,
2: ouais.
23: En fait, le calcul, ça va vite.
2: Mmh.
23: Donc, les campings sont pleins. Les hôtels sont pleins. On va livrer des palettes. Donc nous, par contre, la mairie, on fait bien parce que en fait, je suis aussi vice-président de la Comcom.
2: Oui.
23: En relation avec l'eau, parce que je pensais que l'eau deviendrait une denrée très très rare et qu'il y aurait pas mal de travail à faire à l'issue.
2: Eh ben vous avez bien raison. 0820. Oui, allez-y, monsieur le maire, je vous ai coupé la parole. Vous avez encore un truc à dire?
23: Non. Je vais vous dire que, ben, écoutez, nous, par contre, de pas dramatiser, c'est que, personnellement, avec l'aide de monsieur le préfet, de la Pomcom, on arrive à gérer tout le monde qui vient à son pack d'eau, à ses réserves,
2: bon, au cas où. La population est bien équipée, quoi. Vraiment.
23: Ouais. Oui, tout à fait.
2: Allez, on part dans l'Aude, 0826-300-300, on accueille Jean-Pierre qui nous appelle de Lecat. Bonsoir Jean-Pierre.
3: Bonjour, alors je suis allé au frais en Bretagne.
2: Oui.
3: Il fait moins chaud qu'à Lecat.
2: Non, vous avez bien raison.
3: Je suis à Kerlouan, je ne sais pas si vous situez, pas très loin de Roscoff.
2: On attend la Bretagne.
3: Oui, ben disons que là, il fait 20, 22.
2: C'est mieux.
3: Oui, c'est tout à fait confortable.
2: Alors Jean-Pierre, vous vous appelez parce que vous faites une consommation d'eau. Alors vous arrivez à vous tenir à 100 litres par an, ce qui n'est pas grand-chose, effectivement, sans compter évidemment les bouteilles d'eau dont vous servez pour vous hydrater. Mais vous avez déjà conscience de ça et vous vous restreignez. Alors, vous comptez tout ce que vous utilisez, quoi.
3: Alors, il faut déjà préciser que je peux bien voir ma consommation d'eau, puisque je vis dans mon camping-car depuis 2 ans et demi.
2: D'accord.
3: Et que je fais mon réservoir d'eau faisant 100 litres. Je fais un plein par an. Je dis bien 100 litres par an.
2: Bravo.
3: Or mon litre et demi par jour de boisson.
2: Hein. D'accord.
3: Donc, j'ai un nombre de...
2: Boîte d'eau minérale aussi.
8: Ah oui, d'accord. Ouais.
2: Fallait expliquer à Bruno Pomar.
8: Ouais, j'avais pas
2: c'est la blondeur qui remonte. On vous écoute, pardon. Allez-y, Jean-Pierre.
3: Je vous en prie. Oui, donc j'ai quelques stratégies. Par exemple, je ne fais pas de vaisselle.
2: Ah.
3: J'ai adopté un pull. Je ne sais pas, il y a un écho. J'espère qu'il ne vous gêne pas.
2: Non, allez-y.
3: J'utilise un pulvérisateur qui consomme très peu d'eau pour nettoyer ma gamelle, pas d'assiette. Et j'ai une tasse par ailleurs. Et
2: Vous vivez comme un asset en fait, Jean-Pierre.
3: Comment
2: vous
3: dites?
2: Vous vivez comme un asset, ouais.
3: Oui, un peu. Il y a quelques points communs.
2: C'est un état d'esprit chez vous, quoi. Tout le monde ne peut pas faire comme ça, en fait. C'est ça le problème, Jean-Pierre. Mais on vous entend. Savez,
3: c'est très ergonomique et on gagne également beaucoup de temps à ne pas faire la vaisselle.
2: Ah ben, je suis bien d'accord, mais sinon, il y a un truc qui s'appelle le lave-vaisselle. Ouais, pardon.
4: Et qu'on adore.
3: Dans un camping-car, je n'ai pas encore ça.
2: Vous êtes parfait.
3: Je continue à vous expliquer.
2: Allez-y.
3: Donc, j'utilise, pour les toilettes, j'utilise des sacs et j'urine dans des bouteilles.
8: Des toilettes sèches, vous avez?
3: Je n'ai même pas à les vidanger, etc.
2: On se rend compte de tout.
8: Vous avez des toilettes sèches?
2: Il y a Bruno Pomar qui vous demande si vous avez des toilettes sèches, Jean-Pierre.
3: Alors, je suis mieux que des toilettes sèches. C'est-à-dire que je ne consomme pas de sueur ni de choses pour chat. C'est encore plus économique et encore plus ergonomique.
2: Bon.
3: Voilà.
2: Allez, merci Jean-Pierre. Alors, on va revenir un petit peu à notre sujet, Bruno Pomar. Les 4 niveaux de gravité de la sécheresse en France. Il y a la vigilance au départ. Donc là, c'est pour économiser l'eau.
8: Oui, faire attention.
2: Après, il y a l'alerte. Donc, restriction, arrosage, irrigation des cultures et tout ça.
8: C'est la préfecture qui fait tomber ce genre.
2: Ensuite, il y a alerte renforcée. C'est l'interdiction carrément des activités affectant les moyens, les milieux aquatiques, les piscines, etc.
8: Ouais,
2: etc.
8: La ville des bagnoles, etc.
2: Et, voilà. Et après, il y a la crise, et nous, on est en crise, là. La crise, c'est l'arrêt des usages non prioritaires. L'eau ne peut être prélevée que pour les usages essentiels. C'est au 1er août, il y a 1373 cours d'eau qui présentaient des ruptures d'écoulement ou des assecs.
8: Oui, bah écoutez, à un moment donné, il faut savoir, je ne sais pas si c'est le terme, se serrer la ceinture, mais bon, il faut être citoyen, il faut comprendre le problème et puis se mettre tous à la page, je dirais, ouais. Et puis être respectueux, laisser la priorité de l'utilisation de l'eau pour ceux qui en ont besoin. Je pense toujours à nos agriculteurs, parce que c'est eux qui nous font bouffer, les agriculteurs, donc eux en ont besoin. Il faut qu'il le fasse avec parcimonie, avec un usage intelligent, encore une fois, mais voilà, encore une fois, à nous tous de faire attention et puis de réfléchir, ben, pas nous directement, les 68 millions d'habitants que nous sommes, mais les spécialistes, parce qu'il paraît qu'on a plein de spécialistes qui sont capables de régler ces problèmes de flotte, ben, de trouver des réponses et des solutions pour qu'on puisse effectivement arrêter ce marasme total qui représente vraiment un problème pour notre pays, pour l'agriculture, encore une fois, j'y reviens, et puis puis pour notre vie au quotidien, quoi.
2: Bon, et puis il y a des gestes basiques à adopter, c'est lié à Itamou. Par exemple, quand on se brosse les dents, bah, on éteint le robinet. Quand on se lave dans la douche, on éteint la douche. On prend pas 3 bains par jour, etc., oui, etc. Hein.
4: Complètement. Et d'ailleurs, quand, Judith, tout à l'heure, tu as annoncé la vigilance, elle devrait être renforcée dès le départ. Pourquoi? J'ai découvert, moi, dans des hôtels, par exemple, où il y avait un sorte de boîtier qui vous donne, en fait, l'alerte de ce que vous consommez. Là, on a ce monsieur qui consomme 100
2: litres. Il y a un camping aussi qui a limité les douches à 7 minutes la douche.
8: Mais c'est long, 7 minutes.
4: 7 minutes, c'est super long. Ouais, moi, je ne suis pas 7 minutes sous la douche. Pourtant, je suis propre, hein, on est d'accord.
2: Ah bon,
4: voilà.
2: Bon
4: je sens pas bon sur le plateau. Non, mais je suis sérieuse. 7 minutes, c'est très, très long pour une douche.
8: 3 minutes maxi.
4: Voilà, on est d'accord. 3-4 max quand tu laves les cheveux. Bon, c'est un peu plus compliqué pour les filles.
8: 40 minutes, mais bon.
4: Donc, il y a des gestes. Déjà des
2: dessins. Disons qu'entre le furet et la douche, hein, ce soir, elle en prend la campagne.
4: Les gestes, la vigilance, elle doit déjà être renforcée en France.
8: Bien
4: parce
8: sûr.
4: Que c'est la vigilance, ça nous permet de, justement d'éviter de passer aux autres alertes.
8: Les gestes du quotidien.
4: On est d'accord. On a des nappes qui sont vides aujourd'hui. On a pensé que l'eau venait du robinet, en réalité, elle vient du ciel. Donc à un moment donné, non mais c'est vrai, on s'est dit qu'on ouvrait un robinet, mais l'eau
2: elle vient
4: d'où?
2: Du robinet, l'eau.
4: Ben non, elle vient pas du robinet, elle vient du
8: ciel. Ça c'est le scoop, ça.
4: Donc non, mais c'est vrai.

0: plein,
1: faut qu'il soit bien plein, etc. Il y a des gestes
2: puis
1: comme
2: ça. Surtout les dernières générations de la vaisselle, etc.
1: Ils sont
2: ouais, c'est quand même travailler pour éviter évidemment du.
0: Donc finalement, c'est mieux de faire le lave-vaisselle que la vaisselle, quoi. Enfin, tu sais.
2: Ah ouais, parce que oui, je pense. Sauf en faisant ce que faisait notre ami tout à l'heure. Là. Bon.
1: Oui.
0: Là, non, bonjour. Une sacrée discipline.
2: Papa, maman et 5 gosses, c'est pas évident.
1: Non, mais le lave-vaisselle, c'est génial. Déjà parce que t'as toujours les mains belles et propres.
2: Bien sûr.
1: Ça permet aussi d'avoir moins d'humidité sur la peau, et puis en mine de rien, moi j'ai apprécié les repas avec le lave-vaisselle parce que je mange et j'ai pas besoin d'aller faire la vaisselle.
0: Elle est 18h14, vous restez avec nous dans un instant, c'est le grand débat qui continue. On remercie David Erard qui est maire de Mérieux-S, pardon, je sais pas si je l'ai bien prononcé, en Lozère, commune où l'eau est impropre à la consommation, parce qu'il y a pas de pénurie d'eau, par contre, c'est juste que les alertes sont remontées par le préfet. Merci beaucoup, 18h14, vous restez avec nous dans un instant, c'est la suite du grand débat.
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0: La sécheresse s'étend désormais à presque toute la France. Plus de 40 000 personnes ont déjà été touchées par des coupures d'eau au robinet. 550 000 habitants vivent dans des zones où l'approvisionnement est sous tension et près de 3 millions de personnes sont placées en vigilance. Une situation inquiétante qui amène cette question qu'on vous pose sur YouTube. Avez-vous peur de manquer d'eau ? C'est la suite de votre grand débat.
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0: Eh bien, nous sommes avec Thibaut Dautry. Bonsoir Thibaut.
1: Bonsoir.
0: Vous êtes éco-hydrologue à l'INRAE, c'est l'Institut National de Recherche pour l'Agriculture, l'Alimentation et l'Environnement. Quand on sait que 70% du territoire fait l'objet de mesures de restriction des usages en raison de la sécheresse, c'est quand même assez énorme. On a un peu peur de manquer d'eau parce qu'on entend que dans certaines communes, il y a un vrai problème de pénurie d'eau potable.
1: Tout à fait. C'est déjà le cas dans pas mal de communes.
0: Ouais, c'est ce qu'on dit.
1: 40 000 personnes qui sont déjà affectées et malheureusement, les prévisions actuelles sont pas très encourageantes sur les précipitations, donc ça va faire que dégrader. On n'est pas encore, on est au 15 août, l'été n'est pas fini.
0: Quand on sait que les ménages utilisent en moyenne 150 litres d'eau potable par personne et par jour, c'est pas du tout ce qu'utilise notre auditeur qu'on a entendu tout à l'heure. Lui, il est à 100 litres par an.
2: Bah, même moins.
0: On se rend pas compte.
2: 150 litres, ça fait un paquet quand même.
0: Par personne, ouais. On se dit que quand même, on est un petit peu, pardonnez-moi le terme, à l'ouest. On se rend pas compte.
1: Alors,
0: on parle dans l'urbanité,
1: Ouais. Oui, c'est complexe comme sujet parce qu'en fait, c'est quand même la base de la ville, donc on en a besoin. Mmh. Il y a certaines inutiles, on va aux toilettes dans de l'eau potable, mais malgré tout, on est de loin pas les premiers consommateurs d'eau, donc il faut que tout le monde, et pas uniquement les habitants.
0: Mais ça, c'est une aberration, les toilettes à l'eau potable d'ailleurs, excusez-moi, mais.
1: C'est une aberration aujourd'hui, mais il y a quelques années, quand il y a des gens qui mouraient de maladie parce que l'eau était pas potable, c'est encore le cas dans

0: pas mal de parties du monde. C'est pas forcément une aberration, mais aujourd'hui, on se rend compte que toute cette eau-là qui est balancée, ça coûte quand même pas mal pour la retraiter. C'est un petit peu dommage quand même, sachant qu'il y a des gens qui n'ont pas l'eau robinet.
1: Bah c'est ça. Quand l'eau consommée, elle ne se limite pas à l'eau du robinet domestique. On parle aussi de l'eau pour l'agriculture, hein, qui est environ 45% des consommations d'eau contre 21% pour la production d'eau potable. Mais en même temps, c'est 45% pour nos agriculteurs, pour notre agriculture. S'ils n'étaient pas utilisés, bah, on ne pourrait plus manger.
2: Bah oui.
0: Alors, c'est tout à fait le cas. En fait, c'est essentiel de pouvoir manger. Après, il y a une partie de l'eau qui est utilisée pour l'agriculture qui n'est pas tout à fait pour nous faire manger directement. Quand il y a un petit maraîcher, ben, il y a du maïs qui part en exportation pour venir à des animaux dans d'autres pays. Donc, il y a aussi des fois, il y a tous les usages ont une marge de manœuvre pour pouvoir être plus sobre et plus vertueux sur l'utilisation de la ressource en eau.
1: Alors, dans 92 départements, les autorités restreignent les usages de l'eau potable pour préserver les nappes et les rivières. Et on sait qu'il y a 1373 cours d'eau qui sont asséchés.
0: C'est vrai.
1: Où est-ce qu'on va aller chercher l'eau? Faut attendre qu'il pleuve?
0: Malheureusement, c'est un peu ça. En fait, cette année-là, qui sera une année dans les normes, dans les années 2050, ça a été démontré, ça a été modélisé, y compris par les services de l'État, dans le cadre des programmes nationaux. En fait, on sait que dans 30 ans, 2026, ça sera un été normal, malheureusement.
1: D'accord.
0: Et donc, en fait, il va falloir faire en sorte qu'on transforme notre façon de fonctionner, pas simplement en faisant des petites mesurettes ou des lots de rente, mais il y a un vrai travail à faire, pas en période de crise, mais en période de...
1: On est bien d'accord, faut arrêter d'éteindre les feux, il faut être un petit peu plus prévoyant, c'est un sujet en boucle, hein, autour de ce plateau. Depuis plusieurs jours, exactement. On va écouter, tiens, un petit son de Benoît Biteau, qui est député écologie sur le stockage.
3: Personne n'est contre l'irrigation, personne n'est contre le stockage de l'eau, c'est juste qu'il faut créer les conditions pour que ces stockages fonctionnent. En vérité, les stockages tels qu'ils sont réalisés ne permettent pas les promesses qui sont derrière ces stockages, ne permettent pas de restaurer les niveaux d'étiage importants dans les cours d'eau en été, ne permettent pas de satisfaire l'irrigation de tous les agriculteurs et ne permettent pas non plus de préserver la distribution d'eau potable. C'est la raison pour laquelle la justice a condamné ces équipements qui sont sur ma circonscription. Donc.
1: Thibaut Dautry, une réaction, Bruno Pommard, vite fait.
2: Il parlait des bassines, là, le monsieur.
1: Oui, a priori,
2: En attendant, les agriculteurs en ont besoin, donc il est gentil, le monsieur.
1: Ouais, mais vous n'êtes pas d'accord avec les écologistes en général, Bruno Pommard?
2: Non, pas du tout, parce que la preuve, c'est la dernière fois, ils ont foutu sur la gueule de mes copains gendarmes, donc déjà.
1: Ouais.
2: Mais non, c'est, je veux dire, on en a besoin, des bassines. Mm. Moi, je parle qu'aux agriculteurs, aux gens qui sont sur le terrain. Je parle pas aux gens qui sont à l'Assemblée nationale à nous faire de l'écologie politique toute la journée, non?
1: Un petit mot là-dessus, Salia.
4: Moi, je suis d'accord aussi, donc bien sûr, il a raison, je le rejoins complètement.
1: Thibaut Dautry, pour terminer, on va vous donner le mot de la fin sur ce que vous venez d'entendre, justement, ces histoires de méga-bassines.
0: C'est surtout dommage de s'opposer. On a tous besoin d'eau, et y compris les agriculteurs. Et en fait, il faut arrêter d'être pour ou contre, il faut être un peu dans la nuance.
2: Mais bien sûr.
0: Et en fait, le stockage est nécessaire, mais à certaines conditions, et pas partout.
1: Bon, merci beaucoup Thibaut Dautry. Je rappelle que vous êtes éco-hydrologue à l'INRAE, qui est l'Institut National de Recherche pour l'Agriculture, l'Alimentation et l'Environnement. Ce sujet, il nous touche tous. Donc vous le savez, chers auditeurs, vous pouvez aller commenter sur ce que vous entendez à l'antenne de Sud Radio sur YouTube. On fait un point d'ailleurs avec Quentin Saunier sur vos commentaires.
5: Et oui Judith, puisqu'on vous pose cette question, avez-vous peur de manquer d'eau? Et vous répondez non à seulement 52%, c'est assez serré.
1: 48% oui quand même.
5: Exactement. Et vous nous laissez aussi beaucoup de commentaires. On a Chantal qui nous dit, les restrictions, je les comprends, mais je n'espère pas arriver jusqu'au manque d'eau. On a Christophe qui nous dit, si les agriculteurs ponctionnent tout, il est certain qu'on manquera d'eau. Ce à quoi lui répond Norbert, dans mon village de 160 habitants, il y a 47 piscines, ce n'est pas à nous, agriculteurs, de faire l'effort.
1: Ça c'est vrai, 47 piscines, c'est beaucoup.
5: 160 habitants.
2: Mais le pourcentage est surprenant même.
1: Ouais.
2: Ça veut dire que les gens n'ont pas peur, mais en même temps, s'ils n'ont pas peur, c'est qu'ils sont, on pourrait considérer qu'ils font quand même attention quant à l'utilisation de l'eau.
1: C'est comme
2: ça, Léa
1: disait, ils disent que c'est magique parce qu'on ouvre le robinet.
2: Oui, ça sort de l'eau, on ouvre le robinet, ça sort.
6: Ils prennent l'eau de la piscine. Et puis c'est tout.
1: Non, mais c'est comme quand il y a des incendies, tout d'un coup on se rend compte qu'on a un réchauffement climatique. Ben c'est pareil, quand il n'y aura plus d'eau qui coule par le robinet, on saura qu'on n'en a plus. Hein, ça serait bien de se réveiller avant.
4: Et vu qu'on est les professionnels d'attendre la fin pour dire ah ben mince, ça, il faut vite faire quelque chose. Bon, ben attendons.
1: Allez, 18h23, n'attendez pas, restez avec nous. On continue avec le coup de fil de l'été.
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1: 0826 300 300, vous pouvez évidemment nous appeler pour nous raconter un peu votre vie, tiens, sur Sud Radio, parce que demain c'est le 15 août, c'est le coup de fil de l'été.
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1: Oui, merci pour le jingle. Donc demain c'est le 15 août, c'est l'un des grands rendez-vous de l'été pour beaucoup. C'est aussi l'occasion de profiter d'un jour férié, de partir, de retrouver la famille ou simplement de lever le pied. Alors si vous êtes en vacances, on veut tout savoir. Est-ce que vous avez prévu quelque chose? Vous avez prévu quoi, tiens, pour le 15 août? On part, Liorac sur Louire en Dordogne. Bonsoir Stéphane Guiry.
8: Bonsoir, bonsoir à tous.
1: Bonsoir. Bonsoir. Alors vous êtes en vacances vous, hein, dans une maison de vacances?
8: Effectivement, oui, c'est tout à fait ça.
1: Et alors qu'est-ce que vous allez faire demain pour le 15 août?
8: Eh ben demain ça risque d'être une petite promenade au marché de Bergerac, une ville qui est pas très loin.
4: De Bordeaux.
1: C'est bon. Trop sympa.
8: Par la suite un petit restaurant avec des crevettes pas loin avec aussi un petit ensemble turc. Mmh. Notamment aller voir la place Cyrano, voir un petit peu les statues.
1: D'accord.
8: Et la basilique,
1: bien la entendu. Balade quoi, la bonne balade qui va avec. Tiens Bruno Pomard, faites quoi vous pour votre 15 août?
2: C'est une bonne question, j'étais en train de me poser la question. Ah, vous avez posé la question à notre auditeur.
1: Vous allez réfléchir, vous allez répondre.
2: On va aller manger au resto, il faut faire travailler nos restaurateurs. On va boire un coup avec modération. Et puis c'est ça le plus important. Hein.
1: C'est de se faire plaisir. Quoi.
2: Et oui. Moi j'adore aller dans les bistrots et dans les restos. Je trouve que c'est sympa parce qu'on discute avec plein de gens et je trouve ça formidable. Donc voilà ce que je vais faire le 15 août, sauf si ma compagne a une autre idée. Mais je crois pas.
1: Salia Itamou, qu'est-ce que vous faites de votre 15 août?
4: Alors moi demain je vais revoir une amie avec qui j'ai bossé aussi, donc je suis très contente de la revoir demain, je l'embrasse, elle s'appelle Titem. Elle est professeure dans un collège à Épinay-sur-Seine, donc je sais qu'elle, je pense qu'elle m'écoute aujourd'hui, en tout cas elle était là hier, elle écoutait.
1: Et on lui fait un bisou. Hein.
4: Ouais, on l'embrasse, et donc je serai avec elle demain, et je pense qu'on va faire, on va sortir les maillots? Serviette, j'ai besoin moi de m'allonger.
1: D'accord.
4: Et en maillot. En maillot et de prendre un peu le soleil.
1: C'est une bonne idée ça pour le 15 août.
2: Sur le bord de la Seine,
4: épiler le maillot. Peu importe. Ouais. J'ai pas de spot particulier, mais.
1: Stéphane, vous êtes là?
8: Oui.
1: On parle beaucoup de chaleur et de sécheresse cet été. Est-ce que vous avez l'impression que ça a quand même changé la manière de vivre vos vacances en fait?
8: Oui, bien entendu. On voit que par rapport à il y a 10-15 ans où vraiment, comment dirais-je, on pouvait sortir un peu plus facilement. Maintenant, on fait un petit peu plus de piscine, on essaye d'aller un peu plus à la mer.
1: Voilà. Et puis, il y a aussi les feux d'artifice qui sont annulés, parce que vous avez un feu d'artifice, potentiellement, vous ne savez pas s'il aura encore lieu, parce que vous êtes censé terminer votre journée comme ça demain, mais pour des raisons de sécurité, il y a même de grandes chances qu'il n'y ait pas lieu.
8: Ce serait dommage, parce que ça aurait été l'occasion de prendre de belles photos, mais bon, comme vous savez...
1: Il faut préserver les forêts, là. Ouais.
8: Voilà.
4: Envoyez-nous vos photos de crevettes, c'est de belles photos aussi.
1: Vous avez envie de manger des crevettes, Célia?
4: Bah, c'est ce qu'il nous a dit.
1: Oui, bah, du coup, ça vous a donné envie. Bah, en fait.
4: J'adore les crevettes.
1: Bon, bah voilà, merci beaucoup en tout cas. Qu'est-ce que vous allez faire ce soir aussi là? Vous allez vous faire un petit resto aussi? Stéphane Guiry.
8: Petit barbecue à côté de la piscine.
1: Bien près, proche de la piscine. Attention aux étincelles.
2: Donnez-nous
1: avec
2: votre adresse, on vous rejoint.
1: Ouais, on va venir manger un petit bout de viande avec vous en Dordogne.
4: On ramène les extincteurs.
1: On ramène les extincteurs. Voilà. Attends, on va chercher la bouteille de rosée avec modération, bien évidemment. Stéphane Guiry, vous êtes vacancier à Liorac sur Louire en Dordogne. Merci d'avoir témoigné avec nous ce soir sur Sud Radio.
8: Merci à vous.
1: Allez, à bientôt. Merci Stéphane. Vous profitez de vos vacances, hein, puis on ne sait pas ce que vous faites pour le 15 août, mais soyez ensemble, prenez du bon temps, profitez de ce beau soleil, même s'il fait très chaud. Hein, l'idée, c'est de se faire plaisir, évidemment. On reste ensemble, puisque dans un instant, ça sera l'info en plus avec Quentin Barbaza. Il est 18h27 sur Sud Radio. À tout de suite.
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1: Vous êtes bien sur Sud Radio et vous avez raison, nous on est bien avec vous aussi. Et je vous rappelle nos vraies voix du soir, tiens, Salia Itamou, vous êtes humoriste, entrepreneur, fondatrice du Women Comedy Tour et chroniqueuse. Et vous Bruno Pomard, vous êtes président du think tank Initiative Sécurité Intérieure et ancien membre du RAID. Et bien à 18h30, c'est l'info en plus avec vous, Quentin Barbaza.
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1: Bon, alors il y a un petit scandale, enfin moi je pense que c'est un scandale, hein, Quentin. Le Conseil constitutionnel censure, retoque la loi interdisant les réseaux sociaux aux moins de 15 ans, on marche sur la tête.
24: Effectivement, c'est un petit coup de tonnerre qui est tombé cet après-midi aux alentours de 15h. Les sages du Conseil constitutionnel considèrent que cette interdiction porte une atteinte non adaptée, nécessaire et proportionnelle à la liberté d'expression et de communication des mineurs. Autrement dit, protéger les enfants, oui, mais pas de n'importe quelle manière. Un revers pour le gouvernement Macron qui avait fait de cette mesure un cheval de bataille et peut-être une revanche maintenant pour la gauche puisque c'est LFI et le Parti Socialiste qui étaient à l'origine d'un recours. Et justement, on va en parler avec Arthur Delaporte qui est député socialiste du Calvados et porte-parole du parti. C'est lui qui avait initié le recours devant le Conseil constitutionnel. Bonsoir monsieur le député.
1: Bonsoir.
25: Bonsoir.
24: Arthur Delaporte, vous aviez saisi le Conseil constitutionnel. Aujourd'hui, votre mesure passe, votre recours passe, c'est une satisfaction?
25: C'est jamais une satisfaction parce que on avait alerté le gouvernement. On partage tous un même objectif, c'est celui de protéger les enfants. Vous savez, moi j'ai été président de la commission d'enquête sur les effets psychologiques de TikTok sur les mineurs et des victimes, on en a vu. Et moi je pense d'abord à elles quand je fais la loi. Sauf que le problème, c'est que quand on fait une loi bavarde, une loi d'affichage, une loi où on sait qu'à la fin elle sera pas applicable, d'une certaine manière, on raconte pas la vérité aux Françaises et aux Français. Et donc moi, ce que j'ai dit depuis le début au gouvernement, c'est qu'il faut trouver les moyens pour que cette loi, elle soit respectueuse de l'état de droit et des libertés fondamentales.
1: Le texte, il prévoyait quand même d'écarter, dès le 1er septembre, les plus jeunes des réseaux sociaux. On parle de TikTok, Snapchat, X, Instagram, en particulier de Snapchat. On en entend beaucoup parler en ce moment avec les recrutements des réseaux prostitués, des réseaux narcos et tout ça, avec nos mineurs. Donc même si effectivement la loi, c'était un fourre-tout, il n'empêche que c'était quand même quelque chose d'enfin concret dès le 1er septembre.
25: Mais en fait, c'était pas du tout concret parce que ce qui allait se passer, c'est que s'il n'y avait pas une décision du Conseil constitutionnel, il y aurait eu de l'insécurité juridique. Les plateformes, elles se seraient engouffrées dans la brèche, elles n'auraient pas appliqué la loi parce que de toute façon, elles auraient dit la loi est mal faite. Et c'est ce qu'a dit le Conseil constitutionnel. Donc moi, en fait, je suis pour des lois qui s'appliquent parce que s'il n'y a pas de loi qui s'applique, en fait, on ne protège pas les enfants. Alors, l'objectif, c'est de lutter contre les fonctionnalités néfastes des réseaux sociaux. Moi, c'est ce que je dis et c'est ce qu'on essaie de faire à l'échelle européenne notamment. Le problème, c'est que le président de la République, il a voulu absolument sa mesure d'interdiction sèche et généralisée. Et le Conseil constitutionnel, il a dit une chose simple. Quand on touche aux libertés fondamentales, que ce soit la liberté de communication, d'expression, ou même le fait que tous les utilisateurs allaient devoir donner leur identité. Et moi, j'ai pas de problème à donner mon âge pour protéger les mineurs. Le problème, c'est qu'il faut dire comment. Et là, il n'y avait même pas de mode d'emploi dans la loi.
1: Bah, donc, c'est un vous peu imaginez comme les sites pornographiques qu'on imagine avec une reconnaissance faciale, tout simplement.
25: En fait, c'est pas si simple que ça. Parce que le gouvernement disait, il n'y aura pas de reconnaissance faciale, ça ne sera pas ça la solution. Ça sera la carte d'identité de tout le monde. Sauf que finalement, ça, c'est pas quelque chose qui était dans la loi. La loi, elle disait juste qu'il y aura une vérification d'identité. Et le problème, c'est qu'on ne peut pas juste dire... Non, la loi disait même pas il y aura une vérification d'identité. La loi disait rien. Et on ne peut pas ne rien dire quand on va vérifier l'identité de toute la population. C'est ça que j'essaie de dire. C'est qu'il faut des garanties. Et depuis le début, on a dit au gouvernement, mettez les garanties dans la loi. Mettez les précisions. Mettez le périmètre. Par exemple, le périmètre, on savait même pas si WhatsApp était dans la loi ou hors de la
1: loi.
25: Ils
1: ont dit que c'était pas dans la loi depuis le départ, très clairement. Ça fait déjà 2 mois qu'ils l'ont dit.
25: Vous dites que c'était pas dans la loi. Mais moi, je vous dis, parce que j'ai écrit cette loi, enfin, j'ai fait partie des députés qui l'ont voté, que WhatsApp et YouTube étaient dans la loi, tel que c'était écrit. Et le problème, c'est que c'est ce flou-là que le Conseil constitutionnel, il a censuré. Et on peut pas faire la loi n'importe comment.
1: Mais pourquoi si vous travaillez sur la loi, il lui manque des trucs, en fait, Arthur Delaporte? Parce que vous travaillez sur une loi que vous validez et ensuite que vous faites retoquer, on comprend pas là.
25: Mais moi, j'ai pas voté cette loi. Moi, je me suis abstenu et j'ai dit au gouvernement, attention, votre loi, elle est fragile juridiquement. Je pense qu'elle ne passe pas le filtre du Conseil constitutionnel parce que vous avez pas mis les garde-fous nécessaires.
0: Mais c'est bien dommage.
1: Mais même les gamins entre 10 et 14 ans, selon l'ARCOM, sont pour cette interdiction.
25: Oui, alors moi, je vais vous dire, je vais dans les collèges, beaucoup, parce que justement, on parle de TikTok, on parle des dangers des réseaux sociaux. Et moi, ça, c'est mon objectif, c'est de lutter contre les dangers des réseaux sociaux. Que nous disent les jeunes? Ils nous disent qu'ils veulent une interdiction des réseaux sociaux dangereux. Ils veulent qu'on interdise, par exemple, TikTok, et moi, je suis pour l'interdiction de TikTok.
1: Snapchat aussi,
25: ils veulent qu'on interdise les fonctionnalités dangereuses, que ce soit sur Snapchat ou sur d'autres réseaux. Mais le problème, c'est que les jeunes, ils sont des futurs citoyens comme les autres et qu'ils ont le droit de s'informer et que là, la loi telle qu'elle était écrite, c'était une interdiction sèche et généralisée d'Internet, de l'ensemble des réseaux sociaux et même beaucoup plus loin que les réseaux sociaux. Ça pouvait aller même concerner des messageries. Et aujourd'hui, le Conseil constitutionnel, si vous lisez la décision, a écrit noir sur blanc, il faut une liste plus précise de ce que vous voulez définir par les interdictions que vous visez. Et quand on fait une loi,
1: on vous entend, Arthur Delaporte. Moi, merci, on est pris par le temps. Je vais donner la parole à Bruno Thomas. Merci beaucoup, Arthur Delaporte.
2: Monsieur le député, moi j'entends, mais quels sont... franchement, je comprends rien, en fait. On interdit ou on n'interdit pas. Quelles sont les réponses magiques que vous apportez pour qu'on puisse protéger nos enfants, vous, en tant que socialiste?
25: Ces réponses, elles existent, en fait.
2: Oui.
25: Elles existent. C'est, par exemple, moi, dans le rapport TikTok, j'ai proposé des choses simples. Limiter le temps d'écran à 45 minutes. Modérer les contenus dangereux.
1: Mais ça, on le fait déjà.
2: Oui, vous êtes dans le laxisme, monsieur le député. Non. C'est du laxisme, ça.
1: Bah, moi, je le fais. Moi, je le fais déjà. Non, j'ai le contrôle parental.
25: Exactement. Bah, oui. Vous le faites, mais vous savez que vous n'avez que un mineur sur trois qui a un logiciel de contrôle parental. Et que parmi ces mineurs sur trois qui ont du contrôle parental, il y en a 2/3 qui le contournent. Demandez à vos enfants, ils vous expliqueront qu'en 2 minutes, sur n'importe quelle application, ils peuvent craquer le contrôle parental. Donc, la réalité, c'est que aujourd'hui, il faut limiter le temps d'écran. Il faut limiter les fils ininterrompus des algorithmes, parce qu'on ne s'arrête jamais de consulter.
1: Merci beaucoup. Excusez-moi, on est pris par le temps, Arthur Delaporte. Il nous reste très peu de temps.
25: C'est la Commission européenne et moi, je la soutiens.
1: Merci beaucoup. Une petite conclusion avec vous, Quentin Barbaza, peut-être. Et Salia, juste un petit mot là-dessus.
0: Non, bah, il n'a pas répondu à votre question. Puis alors, il faut limiter. Mais il faut limiter aussi les bêtises au gouvernement à un moment donné. Je suis désolée. Il y a des choses qui ont été proposées. Bah, oui, mais moi, je me permets de le dire. On propose une loi. On arrive avec, effectivement, un gros manque juridique. Et on dit, la loi passe pas parce que ça répond pas à la nécessité, c'est pas adapté, c'est pas proportionnel. Mais on fait quoi?
1: C'est vrai qu'on marche un peu sur la tête.
24: Attendez. Mais après, pour remettre un peu dans la contextualité, le président Macron qui a demandé aujourd'hui à Sébastien Lecornu, premier ministre, de refaire une loi, de réécrire une loi pour qu'au printemps 2027, il y ait cette loi passe véritablement.
1: Donc l'interdiction, elle n'aura pas lieu. On est bien d'accord. Nos enfants vont pouvoir continuer à utiliser des réseaux qui sont nocifs. C'est un vrai bonheur. Merci beaucoup, Arthur Delaporte. Je rappelle que vous êtes député PS du Calvados, porte-parole du Parti Socialiste, et que vous avez rédigé ce recours auprès du Conseil constitutionnel. Restez avec nous, chers amis, on continue avec ce qui fait bouger les réseaux sociaux tout de suite.
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1: Alors, Bruno Pomard, vous êtes encore à l'antenne, vous savez.
2: Pardon, excusez-moi.
1: Allez, ce qui fait bouger les réseaux sociaux, c'est tout de suite. Hein. C'est une vidéo qui tombe beaucoup sur la toile. Vous l'avez peut-être vu, même sûrement, un couple juif australien a été agressé à Avignon par un homme irlandais proférant des menaces de mort et des propos antisémites très violents. La scène a été filmée, largement diffusée sur les réseaux sociaux où ce type de contenu peut être à la fois dénoncé, mais aussi commenté, détourné ou banalisé dans un contexte où les actes antisémites explosent. On se pose la question avec vous. Est-ce que les réseaux sociaux, ils banalisent l'antisémitisme, selon vous? Alors, on va écouter un petit son de notre ministre, Aurore Berger.
3: Déjà, l'antisémitisme, c'est pas la liberté d'expression.
4: On est bien d'accord.
3: L'antisémitisme, c'est un délit. Le racisme, de la même manière. Donc, il faut pas confondre les choses. On peut avoir des débats extrêmement vifs, et on continuera à avoir des débats extrêmement vifs. Par contre, on ne débat pas de l'antisémitisme, on le combat. Et je crois que ça, il faut qu'on s'accorde dessus. Il y a des pays qui ont fait d'autres choix. Aux États-Unis, moi, je pourrais venir sur un plateau de télévision en expliquant que la Shoah n'a pas existé. Mmh. En France, on ne peut pas faire ça. Et tant mieux.
1: C'était notre ministre Aurore Berger, qui est ministre déléguée chargée de la lutte contre les discriminations et puis de l'égalité homme-femme, évidemment, que vous venez d'entendre sur Sud Radio. Pour échanger, nous sommes avec Nathalie Cohen-Bezerman, qui est membre du comité directeur du CRIF. Bonsoir, Nathalie.
5: Oui, bonsoir Judith, bonsoir tout le monde.
1: Bienvenue.
5: Bonsoir.
1: Nathalie, l'homme en question, hein, l'Irlandais qui a insulté ce couple de confession juive d'origine australienne dans un supermarché d'Avignon, aurait même regretté qu'Hitler n'ait pas terminé le travail. Et en fait, quand on regarde la vidéo sur les réseaux sociaux, bah, les commentaires en dessous hérissent le poil, parce qu'il y a des gens qui sont d'accord et il y en a beaucoup.
5: Oui,
1: qu'est-ce que ça vous a... Voilà, est-ce que c'est les réseaux sociaux qui banalisent l'antisémitisme?
5: On peut le dire, mais on peut pas non plus mettre la faute que sur les réseaux sociaux. Je voudrais surtout dire, là, moi, je suis pas là pour défendre une institution ou parler au nom d'une institution, hein, Julie. Je parle pour des gens qui actuellement des familles qui ferment les commentaires sous les photos de leurs enfants, des ados qui quittent TikTok, des professeurs de l'éducation nationale qui n'osent même plus dire leur nom. Bon, enfin, on est dans un climat qui est absolument délétère, qui est absolument terrible. Et effectivement, comme vous le dites, il y a des Français qui ont écrit là publiquement, sous leur nom parfois, sur les réseaux sociaux, que des Juifs allaient finir en savon, parce qu'il y a eu l'épisode de la canicule. Il y a eu cet Australien qui a insulté une femme dans un supermarché. Des remarques qui, franchement, font
1: froid
5: vraiment
1: dans
5: froid dans le dos. Ouais. Mais aux Juifs, mais pas que aux Juifs. Parce que ce ne sont pas...
1: Le gouvernement condamne aussi complètement et très fermement ces faits, hein, faut le savoir.
5: Bah, Aurore Berger.
2: Oui, c'est gentil.
5: Aurore Berger,
1: Serge Papin aussi.
5: Alors, on va nous dire, c'est le contexte. Ça fait plus de 2 ans et demi, bientôt 3 ans que c'est le contexte. C'est la colère, c'est Gaza. Non, c'est pas que ça, le savon, les fours, ça parle pas de la politique israélienne, ça parle d'Auschwitz.
2: Oui, bien sûr.
5: Ça vise des juifs en tant que juifs. Et il y a 5000 kilomètres de là, effectivement, un juif de Créteil, il n'a pas de compte à rendre sur ce qu'on fait, sur ce que fait un gouvernement étranger. Personne ne demande à un Français d'origine chinoise de se justifier sur Pékin, par exemple.
1: Mmh. Ou un Français de se justifier sur Macron.
5: Voilà, un Français de se justifier sur Macron. Donc, c'est très grave, en fait. On parle vraiment d'antisémitisme, là.
1: Alors, on va donner quelques chiffres, Salia et Tamou. Les violences physiques représentent 126 faits en 2025 contre 106 en 2024. Hein, on parle des violences, évidemment, contre les Juifs. Leur part passe de 10,4% à 14,2% des actes antisémites recensés. C'est absolument énorme. Ça ne s'arrête jamais. Et surtout, c'est mondial, maintenant, on a l'impression. Qu'est-ce que ça vous inspire?
6: Complètement. Ben, moi, ce que je vois déjà, c'est des jeunes qui sont complètement bêtes et abrutis. Et ils sont abrutis par les réseaux sociaux. Et c'est encore plus dangereux que d'être limite contre les Juifs. Il y a aussi, on en revient encore à ce qu'on disait tout à l'heure, à l'éducation.
2: Mais oui, on est toujours dans la même...
6: Parce que si les parents sont aussi contre les Juifs...
1: Ouais, enfin là, le monsieur irlandais, c'est pas un jeune homme. Hein. Il a au moins 60 ans, quoi.
6: On revient quand même à l'éducation. Ça veut dire que derrière, on sait pas comment il a été éduqué, comment il a grandi, etc. Attention, ça n'excuse pas
1: c'est pas l'éducation,
6: etc.
1: C'est le manque de culture aussi.
6: Oui,
1: hein. C'est des gens qui connaissent pas vraiment le sujet en général aussi.
6: On est d'accord avec l'ouverture, etc. Mais voilà, les réseaux n'ont pas inventé l'antisémitisme et ils lui ont même donné un abonnement
0: aujourd'hui sur la place des réseaux sociaux. Moi, en tout cas, ce que je vois aujourd'hui, c'est que c'est devenu banal.
2: Oui,
0: mais on a banalisé quelque chose qui n'aurait jamais dû l'être. Maintenant, comment on fait pour revenir en arrière ?
1: Nathalie Cohen-Bezerman.
5: Oui, si je peux ajouter quelque chose par rapport aux réseaux sociaux, parce qu'on n'entend que ça là ces jours-ci, c'est vrai que les plateformes, elles ont leur part, évidemment, mais soyons honnêtes, le vrai problème, c'est en aval, à mon avis. On peut écrire, on aurait dû finir le travail et ne rien risquer. Parce que la loi existe, elle existe, mais elle ne tombe presque jamais. Il y a trop de peu de plaintes qui sont déposées, il y a trop d'affaires qui sont classées, il y a des délais qui découragent, et quand personne n'est jamais condamné, en fait, même s'il y a des plaintes, ça décourage complètement. Vous voyez, je dis, alors ceux qui nous écoutent, qui fassent des signalements sur Pharos, y compris des plaintes, y compris pour des messages qui vous semblent peut-être...
2: Il n'y a pas de suivi derrière.
5: C'est cumulatif. Une plainte isolée, elle se perd. Mais s'il y a 100 plaintes qui sont déposées, on va finir à obtenir un résultat. Enfin,
2: vous savez, au-delà des réseaux, au-delà de tout ce qu'on peut imaginer, il y a une vraie responsabilité, encore une fois, de notre personnel politique dans tout ce qui se passe actuellement. Et je peux vous assurer que tout ça s'est nourri, on le voit bien d'ailleurs, à travers les réseaux sociaux, à travers les déclarations de certains, et je pense évidemment à ces personnes de la France insoumise qui en ont fait un fonds de commerce, il faut le dire, électoral, total, et qui fait qu'on est en train d'opposer de plus en plus nos communautés dans ce pays. Et si on va dans les quartiers et qu'on s'aperçoit effectivement que les gens, certaines personnes n'aiment pas les juifs, parce qu'il faut le dire, ben c'est parce qu'ils ont été boostés par des gens qui sont là sur le terrain,
1: des militants
2: d'extrême gauche qui ne font que ça toute la journée. La responsabilité de ces gens-là est extrême dans ce qui pourrait se passer dans l'avenir. Et là, il y a quelque chose à faire de sérieux de la part du gouvernement, au-delà des lois, on peut faire des lois et tout ça, j'entends bien, mais ce qui gangrène notre quotidien, c'est cet antisémitisme de certains politiques. Et ça, c'est une catastrophe.
1: Allez, vous restez avec nous pour la suite de ce débat. Il est 18h44 sur Sud Radio. On se retrouve tout de suite.
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1: À Avignon, un couple juif australien a été agressé par un homme irlandais, insultant antisémite, menace de mort et une scène filmée qui devient virale. Cette haine qui se filme, se partage et se banalise en ligne amène cette question qu'on vous pose sur YouTube. N'hésitez pas à les commenter ou à nous appeler pour réagir à ce que vous entendez. Les réseaux sociaux banalisent-ils l'antisémitisme ? Pour en parler, nous sommes avec Nathalie Cohen-Bezerman qui est membre du comité directeur du CRIF. C'est vrai qu'il y a une montée, Nathalie Cohen-Bezerman, aujourd'hui de l'antisémitisme en France. C'est la vérité dans le monde entier, en fait, hein, puisque les faits dont on parle aujourd'hui sont des faits commis par un Irlandais contre des Australiens. Donc il y a vraiment une espèce de globalisation de cet antisémitisme et qui, ça s'emballe. Et c'est vrai que ça se banalise. Et donc on se dit, mais qu'est-ce qu'on peut faire concrètement aujourd'hui ?
5: Concrètement, voilà, tout mettre sur la faute de réseaux sociaux, je pense que c'est pas une bonne chose.
1: Non, ça attise, hein, ça attise. Ouais.
5: Ça attise. La personne là qui a parlé précédemment a dit qu'effectivement il y avait un parti politique en France qui en faisait son fonds de commerce.
1: Ouais.
5: Voilà, et qui légitime et qui donne des arguments à toutes ces personnes, qui les autorise à parler comme elles le font. La loi, elle existe. Hein. On a la loi Guesso.
1: C'est pas appliqué. En fait.
5: Voilà, elles sont pas appliquées. Et puis, surtout, comme je le disais précédemment, il n'y a pas suffisamment de gens qui portent plainte.
1: Ouais.
5: Aurore Berger a fait une remarque sous le poste du collectif Nous Vivrons, qui a aussi publié un tweet par rapport à la canicule. Parce qu'il y a une canicule en Israël, comme il y en a dans le monde entier. Il y a eu des réponses à cette publication absolument horrible, avec encore une fois les fours, etc. Et elle, les élus aussi ont une part de responsabilité, parce qu'Aurore Berger l'a dit, ils peuvent, et eux seuls peuvent le faire, les élus de la République, déposer des articles 40. Et effectivement, s'il y a qui font un dépôt massif qui appelle à l'article 40, et des individus qui, au regard de toute cette déferlante de haine sur les réseaux sociaux, portent plainte, moi-même je le fais. C'est vrai que c'est du travail, c'est vrai que ça demande du temps, parce qu'il faut se déplacer après au tribunal. Il faut savoir que les gens contre qui vous portez plainte, on les retrouve grâce à leur compte X, mais que évidemment ils sont défendus par des avocats. Ce sont souvent des petites frappes vraiment pas très fréquentables, mais ils sont défendus par des avocats qui viennent en pro bono et qui défendent ces individus-là. Et effectivement, ils peuvent être condamnés par la 17e chambre, parce qu'on tombe sous le couvert de la liberté. De la droit de la presse, ils sont condamnés, ils font appel, donc ça prend du temps, mais...
1: Il faut pas lâcher l'affaire, quoi. Mais c'est vrai que quand on écoute Nathalie Cohen-Bezerman, Bruno Pommard, sur ce délai de traitement des plaintes, le manque aussi de condamnation derrière, etc., bon, on comprend que les gens aient pas forcément envie de s'y coller, quoi.
2: Ben non, parce que bon, j'entends tous les éléments de langage de madame et j'adhère, mais le problème c'est le traitement, c'est que voilà, on peut faire des articles 40, on peut faire tout ce qu'on veut. Le problème c'est que c'est comment dire, le problème à résoudre est insoluble, totalement insoluble. On le voit dans tout un tas de domaines d'ailleurs. Quand vous voyez le nombre de plaintes qui sont en attente dans tous les domaines, on parlait des viols sur mineurs, on parlait des viols sur nos compatriotes féminines, etc. Ben, on ne sait plus comment traiter ces sujets. Évidemment, les plaintes concernant l'antisémitisme sont en nombre incalculable. On a même sur Internet, vous pouvez aller sur lasécurité.fr, vous pouvez aller déposer une plainte en ligne. Le problème, c'est que c'est le traitement au bout qu'il faut arriver. Et au bout, c'est quoi le traitement? Ça veut dire de l'humain, encore une fois. Donc, la réponse, elle est quasi impossible, à mon sens. Inexistante, à mon sens.
1: Salia Aitamou, ça en dit pas grand-chose. Ça dit pas grand-chose de beau, en fait, sur notre société. C'est vrai que vous le disiez tout à l'heure en antenne, mais on n'a pas été élevé comme ça. Moi, quand j'étais petite dans la cour d'école, il y avait Mohamed, il y avait Jacob, il y avait Salomé, il y avait tout le monde mélangé, et personne ne se demandait d'où il venait. En fait, c'était pas du tout un sujet. C'était là où la République réussissait, c'était là où la laïcité réussissait.
10: Exactement.
1: Et j'ai l'impression que le fil s'est perdu.
10: Mais complètement. Je le disais tout à l'heure, effectivement. Moi, j'ai grandi dans une famille, et voilà, c'est ma cellule familiale personnelle, mais je peux le dire aujourd'hui à l'antenne, on a grandi avec un papa et une maman qui nous ont donné des valeurs, qui nous ont appris à nous aimer tous ensemble. Moi, j'ai grandi à La Roche-sur-Yon. La Roche-sur-Yon, on était tous mélangés et il n'y avait aucun problème. Donc c'est vrai que moi, en arrivant en plus à Paris, j'ai commencé à découvrir forcément les quartiers, etc. Je trouve ça dommage. Dommage.
1: Nathalie Cohen-Bezerman, merci beaucoup d'être venue partager avec nous haut les cœurs, hein, et si vous êtes en vacances, on espère que vous profitez avec un peu de soleil justement pour sortir de ce marasme. Je rappelle que vous êtes membre du comité directeur du CRIF. Merci Nathalie. Vous savez, chers auditeurs, que vous pouvez évidemment commenter à ce que vous entendez à l'antenne, hein, sur YouTube. D'ailleurs, on va faire un petit point avec Quentin Saunier sur vos commentaires. Je vous rappelle, hein, qu'il y a un couple juif qui a été pris à partie, agressé violemment en fait, hein, par un Irlandais qui a proféré des insultes antisémite, menace de mort, à une scène filmée qui est devenue virale sur les réseaux sociaux. Et on vous pose la question, est-ce que ces réseaux sociaux en question, là, ils banalisent l'antisémitisme? On vous écoute, Quentin Saunier.
12: Eh bien, nos auditeurs répondent oui à 72%.
1: Ah, c'est assez clair.
12: Vous nous laissez aussi beaucoup de commentaires, Emmanuel, qui nous dit, ils banalisent toute la violence, malheureusement pas uniquement l'antisémitisme. Et on a Florian qui s'interroge plus globalement et qui nous dit, y a-t-il une chose que les réseaux sociaux ne banalisent pas?
1: Merci beaucoup Quentin Saunier. Merci mes chers Brévois. C'était un bonheur de partager cette dernière avec vous avant les vacances.
2: Oui, c'est un beau moment. Hein. Ouais. Vous partez combien de mois en vacances?
1: Au moins. J'en peux plus. Lundi, vous retrouverez Frédéric Brindel. Célia Itamou, je rappelle que vous êtes humoriste, entrepreneur, fondatrice du Women Comedy Tour et chroniqueuse. Yes. Welcome anytime.
13: Merci.
1: Bruno Pomard, vous êtes président du think tank Initiative Sécurité Intérieure et ancien membre du RAID. Vous aussi, vous partez en vacances?
2: Non, je reviens. Je suis lundi avec Frédéric Brindel.
1: Ah, vous voyez. Vous êtes un vrai abonné.
2: Je suis addict de Sud Radio.
13: Et moi, j'ai un petit dernier mot. Salia. C'est vraiment une petite dédicace pour Mélissa, Sohan, Kaina, Mala. Voilà, elles se reconnaîtront. Je les embrasse fortement et bah voilà, je vous aime les filles.
1: Et on les embrasse aussi. Merci à tous et à toutes d'avoir été au rendez-vous de ces vraies voix de l'été avec moi. Dès lundi, vous serez avec Frédéric Brindel à 17h. En attendant, bah, moi, je pars en vacances, mais on se retrouve à la rentrée. Vos deux émissions, le samedi, Parlons Femmes à 13h30 avec les femmes puissantes et le dimanche, c'est excellent avec le meilleur de l'excellence française. C'est à 19h. Je vous retrouve dès la première semaine de septembre et je vous embrasse.
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1: Christophe Jiquel, vous êtes encore en Nouvelle-Aquitaine, si je ne m'abuse.
16: Oui, mon coup de cœur va toute cette semaine aux destinations thermales de Nouvelle-Aquitaine. Alors, c'est 27 établissements, 15 villes qui maillent ce territoire et ses nombreuses pépites touristiques. Aujourd'hui, nous sommes à Dax, dans les Landes, avec Sébastien Carpentier, président du groupe Thermal. Bonjour Sébastien.
17: Bonjour Christophe.
16: Alors, rappelez-nous les orientations thérapeutiques du groupe Cœur Thermal à Dax, la diversité des soins.
17: Alors à Dax, nous soignons donc la rhumatologie, donc la grande famille des douleurs articulaires et chroniques, bien souvent malheureusement, et la phlébologie, qui va être tout ce qui va être problématique de retour veineux, notamment des membres inférieurs.
16: Alors où est situé votre établissement? Pouvez-vous décrire l'environnement des thermes? Un de vos bâtiments est signé Jean Nouvel, je crois. Beau bâtiment qu'on trouve tout de suite en arrivant.
17: Exactement, donc qui est niché sur les bords de la Dour et qui permet de profiter à la fois d'une vue toute dégagée sur le fleuve, mais aussi par ces temps un petit peu de chaleur, de partir en balade sur la fraîcheur des berges de la Dour.
16: Alors au niveau des équipements dans le thermalisme, on le sait, il faut tout le temps se renouveler. Comment on fait pour être tout le temps attractif et qu'est-ce que vous avez imaginé pour vos curistes ces dernières années ou même cette année?
17: Cette année, parmi les investissements majeurs sur notre établissement, les thermes Béraud, qui est situé lui aussi dans le centre-ville de Dax, nous avons complètement refait la piscine de mobilisation pour qu'elle soit beaucoup plus ergonomique pour nos curistes et que nos kinés puissent travailler avec eux de façon beaucoup plus efficace, etc. Donc là, ça c'était pour nous un gros investissement. Alors évidemment, on a essayé, j'espère que c'est une réussite, de travailler aussi sur l'aspect visuel pour en faire un endroit attractif, évidemment. On travaille également sur des nouveaux soins. On va citer par exemple la douche pénétrante, qui est un soin nouveau et qui commence à prendre son envol, qui est un soin de rhumatologie extrêmement relaxant et qui trouve vraiment son public à la fois auprès de nos puristes, mais aussi des médecins qui le prescrivent assez abondamment. Donc on essaye vraiment d'avoir une proposition qui est toujours en mouvement et qui permettra toujours de proposer des soins les plus ciblés possibles par rapport à chaque cas que peuvent présenter nos curistes. Il faut qu'on soit les plus précis possibles dans ce que l'on va amener comme solution.
16: Alors justement, une des signatures de vos établissements, c'est la qualité de l'encadrement des curistes. Expliquez-nous le soin que vous apportez à l'encadrement et à vos effectifs.
17: Eh bien oui, la cure thermale, oui c'est du matériel, oui c'est de l'eau, mais oui aussi c'est de l'encadrement que l'on va proposer à nos curistes.
16: Alors, c'est de l'humain.
17: C'est de l'humain avant tout. Il va y avoir de l'humain visible. Ce seront nos médecins thermaux, ce seront nos infirmières, nos masseurs kinésithérapeutes, nos agents thermaux qui prodiguent au quotidien les soins. Mais c'est aussi toute une équipe qui est peut-être moins visible, mais qui fait que tout cela va marcher. Ça va être nos techniciens qui font marcher tout le process thermal et qui garantissent la qualité des soins tous les jours. Ça va être les équipes qui vont préparer le linge pour que tous les jours nos curistes aient à leur disposition peignoirs et serviettes. Ça va être nos équipes qui font les plannings de soins, qui sont importants pour que la cure thermale se déroule dans des bonnes conditions et telle qu'elle doit être prévue. Donc l'ensemble de ces équipes, aux compétences extrêmement variées, participent à ce que nos curistes aient un séjour thermal réussi et trouvent à chaque moment des interlocuteurs compétents et dédiés à la réussite de leur cure.
16: Merci Sébastien Carpentier, président du groupe Cœur Thermal. On retrouve toutes les informations sur cœurthermal.com ou sur l'appli thermasys.fr. Merci Sébastien, à bientôt à Dax.
17: Merci, à très bientôt et on vous attend Christophe.
16: Avec plaisir.
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28: Bonsoir à toutes, bonsoir à tous. 83 départements qui souffrent sous les fortes chaleurs. Météo France étend sa vigilance orange canicule jusqu'à demain. La baisse des températures est prévue pour dimanche avec des orages parfois violents localement. La sécheresse qui favorise malheureusement les incendies, rendant la tâche des pompiers plus difficile encore. Dans l'Aveyron, les soldats du feu sont mobilisés dans le secteur de Boisse-Manchot. 140 hectares ont brûlé depuis mercredi. 170 pompiers sont présents sur place. Bonne nouvelle dans le Pas-de-Calais, ici. Ici, proche de Dan et Neufchâtel-Ardelot, les feux sont fixés, annonce la préfecture ce soir. 190 hectares ont été détruits. Dans les Landes, le feu reste actif. Il a brûlé plus de 1000 hectares de forêt. Dans l'actualité également, l'interdiction des réseaux sociaux pour les moins de 15 ans censurée par le Conseil constitutionnel. Les sages dénoncent une atteinte disproportionnée aux libertés. Emmanuel Macron charge Sébastien Lecornu d'un nouveau texte de loi pour faire aboutir la mesure d'ici la fin du mandat. À l'inverse, l'aide à mourir validée par le Conseil des sages. Quelques réserves toutefois, notamment pour les cliniques privées qui peuvent refuser de pratiquer l'aide à mourir, sauf s'il s'agit du seul établissement de santé sur le territoire. Les pharmaciens, eux, pourront refuser de préparer le produit létal. Les suites de l'attaque informatique contre la Direction Générale des Finances Publiques. Selon Bercy, les données ont été piratées. Quelques centaines de milliers d'usagers sont concernés, particuliers comme professionnels. Un bilan consolidé doit être communiqué prochainement selon l'institution. On termine avec les sports sur les championnats d'Europe de natation. Le King Léon Marchand attendu pour les demi-finales du 200 mètres papillon. Le tricolore quadruple champion olympique concourt à 19h25. On retrouvera Johan Ndoye-Brouard sur la finale du 50 mètres Doham à 19h51. Et puis, la suite des championnats d'Europe d'athlétisme en Grande-Bretagne. À retenir ce soir, côté français, quatre finales, notamment Mélina Robert-Michon en lancée de disque. Sur le 800 mètres féminin, Anaïs Bourgoin et Clara Lieberman, mais aussi Alessia Zarbo sur le 10 000 mètres. Voilà, bonne soirée et bon week-end à tous.
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3: L'homme se découvre quand il se mesure à l'obstacle. Antoine de Saint-Exupéry. Merci d'être avec nous dans ce Loft Music. Merci, bienvenue à vous qui nous retrouvez autour de cette passion commune qui nous anime toutes et tous, la musique, les échanges, les partages, enfin la vie quoi. Merci de les accueillir. Oh ben, ce sont des gens qui sont des habitués, je vais dire, du Loft Music, qu'on a bonheur à recevoir à chaque fois qu'ils sont autour de cette table, notamment notre ami Axel Bauer. ...1983, il s'en est passé des choses depuis. Salut Axel, merci d'être
4: Salut,
3: là.
4: Salut Yvan.
3: Pour le nouvel album, le huitième, qui s'appelle Grand 8, dont on va écouter un extrait en live tout à l'heure et dont on va parler évidemment également avec nous un autre maître de la guitare, dans un autre style. Il s'appelle Thibaut Covin.
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3: Ça te fait sourire mon Thibaut, c'est Thibaut. Parce que ça c'est Julia... C'est ça, oui. et on entend le chant aussi, évidemment.
8: C'est ma première petite chanson de ma vie. C'est la première fois que je l'entends, ça me trouble. Mais
3: en même temps, moi, tu chantes, tu écris aussi, tu as sorti un livre il n'y a pas très longtemps, donc tu aimes élargir les activités artistiques.
8: Hein. C'est ça qui me plaît, l'aventure.
3: C'est ça qui te plaît, oui. Absolument. L'aventure, elle plaît également à M, qui est le héros de l'ouvrage de Christian Edelin, qui est avec nous. Salut Christian.
9: Bonjour.
3: Merci d'être là.
9: Bah de rien.
3: Alors c'est bien parce que tu es quand même richement entouré de guitaristes.
9: Eh oui.
3: Toi qui n'es pas pratiquant de la guitare, mais passionné par la guitare visiblement.
9: Exactement.
3: Par M et par Mathieu Chédid aussi.
9: Et puis là, quand t'as ces deux-là qui vont jouer, tu vas jamais sortir ta guitare à côté. Quoi. Et c'est pas école. Hein, je crois que l'école de Axel, elle est un peu plus intuitive et l'école de Thibaut, elle est plus classique. On a la pratique et la partition.
3: C'est magnifique, tu me fais l'introduction de l'émission parfaitement. Alors mon cher Axel, c'est vrai? Est-ce que l'école est certainement plus intuitive chez toi? Pardon, mais Thibaut tombe dans la formation, plus académique en tout cas de la musique, très très tôt.
8: Oui, absolument.
3: Excuse-moi, je fais une parenthèse pour revenir sur toi après. Une trentaine de titres internationaux, genre à 20 ans.
8: Oui,
3: c'est un truc de dingue quand même.
8: Oui, après je sais pas si ça fait grand sens, mais en effet j'ai été pris de passion pour cet univers. C'est plutôt dans la musique classique qu'on rencontre ce type de parcours, cette envie de cette quête de virtuosité, d'excellence, peut-être illusoire. Enfin, en tout cas, moi j'ai vécu ça avec passion et j'ai passé tous ces concours un peu partout et j'ai eu ces prix. Oui.
3: Alors que du côté d'Axel Bauer, c'est plus intuitif. Effectivement, est-ce qu'il y a eu des écoles fréquentées de musique, de solfège, que sais-je, moi, Axel Bauer?
4: Ben non, pas au début. En tout cas, j'étais pas passionné de guitare classique. Par contre, j'étais passionné de musique, d'électronique. J'ai pris des cours avec Yanis Xenakis à l'époque à Jussieu mais mon processus a été autodidacte, intuitif, avec quand même quelques profs, Mauro Ceri, mais qui étaient plutôt des profs de blues, on va dire, qui m'apprenaient à tirer les cordes, qui m'apprenaient ça. C'est que plus tard, quand j'ai tourné avec Larry Carlton, Robin Ford, Ron Tal, et que d'un coup, je me suis retrouvé un peu avec des lacunes théoriques, on va dire, de musique. Les Américains utilisent beaucoup le chiffrage, alors que nous, on est sur l'harmonie, c'est la même chose, mais disons que la langue est différente, la façon de parler de la musique était différente aussi. Et là, je me suis remis sérieusement à étudier, en fait. Ouais. Donc, je pense que les musiciens peuvent, comme moi, peuvent avoir peur à un moment donné de perdre leur côté intuitif, justement. C'est pour ça que je préférais ne pas savoir au début. J'avais peur que ça tue ma spontanéité. Voilà.
3: Ouais. Et Thibaut, l'intuition, alors, dans ta musique à toi, une fois que le cadre est posé, la technique est à son paroxysme, l'improvisation et l'intuition, elle a quelle place, là?
8: C'est ça que je cultive de plus en plus aujourd'hui. En fait, jusqu'à 20 ans, j'ai eu vraiment cet appétit pour la virtuosité, une certaine perfection, si ça veut dire quelque chose. Et puis, toutes ces partitions savantes, complexes, etc., que j'aime toujours passionnément, des œuvres de Bach, des compositeurs, quand on plonge dedans, c'est un océan sans fin, de fabuleux. Mais suite à ces prix que j'ai pu gagner, j'ai beaucoup voyagé ensuite, j'ai fait pendant 20 ans, j'ai vécu en tournée.
3: Tu as joué dans plus de 130 pays.
8: Oui. Et justement, je cultivais ça ensuite, cette envie de chercher d'autres instincts, d'autres façons de voir la musique, le monde et les rencontres et écouter, goûter tout ce que je pouvais. Et ça, c'est ça qui a nourri ensuite mon jeu, qui est de plus en plus peut-être inclassable et de moins en moins classique, même si j'aime encore la musique classique.
3: Oui, mais certainement. Et puis c'est aussi la thématique de ton album, c'est-à-dire que cet album qui est, voilà, est un chemin, un parcours, un voyage.
8: Complètement.
3: Ce sont des photos de voyage, en fait, que tu
8: Exactement.
3: As ramené dans cet album.
8: C'est ça, c'est 12 souvenirs de voyage que je raconte avec mon cœur, avec mes yeux, avec mes doigts de guitariste français, mais avec je dis ce que j'ai vu, ce que j'ai ressenti au Pakistan ou alors au Japon.
3: Tout à l'heure.
4: Il a un Axel, très beau toucher, Thibaut. Oui. Il a un très beau toucher de notes et on sent que c'est lui qui joue maintenant.
3: Oui,
4: donc effectivement, faut pas être contre le l'apprentissage de la technique. Il faut une certaine virtuosité.
3: Oui,
4: la
3: sûr.
4: Guitare, c'est un instrument très complexe et on entend dans son son que c'est le sien maintenant. Il a fait toute cette théorie, toute cette virtuosité. Il en a fait quelque chose de personnel.
3: C'est ça.
4: On l'entend dans ses doigts quand dans la musique qui sort de lui maintenant.
3: C'est très incarné, c'est vrai. C'est très incarné, c'est remarquable, évidemment. On va pas enfoncer des portes ouvertes, on te le dit toute la journée. On va écouter un extrait de ton album, le Grand 8. On va en parler tout à l'heure, parce que ce Grand 8, qui est d'abord le 8e album, et puis qui, voilà, signifie ce Grand 8, les montagnes russes aussi, voilà, que dans ce métier dont on parle, tout n'est pas lisse. Et tant mieux, peut-être, d'ailleurs. Et on va écouter un joli texte que tu as mis en musique, qui s'appelle Les Chemins de Neige, de Boris Bergman, avec qui tu as l'habitude de travailler. Et tu nous fais le cadeau de nous le faire en live, cette version-là. C'est la première fois, quasiment, que tu la joues, celle-là.
4: Ah oui, Axel. C'est la première fois, ouais.
3: C'est ce qu'on fait. L'applaudissement de confiance pour Axel Bauer dans le loft. Les Chemins de Neige, en live, Axel Bauer.

0: de Sabrina Carpenter aux États-Unis qui a réintroduit le pont dans la chanson. En fait, il n'y avait pas eu de pont dans les charts, dans les 100 premières places depuis 20 ans, je crois. On n'avait pas fait de pont. Et là, dans cette chanson-là, j'ai voulu faire un pont. J'ai fait un pont, je crois, joli, mais complexe, harmoniquement. Oui. Pas attendu, j'ai voulu faire un pont.
1: Et qui est très fluide, c'est ça que j'aime.
0: Mais fluide.
1: Il est très fluide. Bravo, Axel Bauer. On est en compagnie également de Christian Odelin. On va parler de M tout à l'heure. On revient tout de suite dans le Loft Music.
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1: À Loft qui reçoit Axel Bauer, son 8e album, Le Grand 8. On en écoute un extrait, on en écoutait d'autres. Il sera en concert à Aix-en-Provence le 25 mars, à Gemnos dans les Bouches-du-Rhône le 26, au Splendide de Lille le 1er décembre 2026. Et le Casino de Paris est déjà réservé pour Axel le 3 décembre prochain. Thibaut Covin est avec nous
0: Transport
1: également.
0: Aussi.
1: Et le, pardon?
0: Transborder aussi.
1: Transborder aussi. Et également Thibaut Covin, on en parlera de tournée juste après. Les extraits de cet album de Axel Bauer, on écoute Les Chemins de Neige version, voilà, un petit extrait version produite de l'album.

0: Il y a également dans cet album d'Axel Bauer ce Merde à la mer avec Brigitte Fontaine. J'adore. C'est extraordinaire, ce truc. Bien un peu psychédélique, un peu punk. Et en même temps, c'est ça l'idée de justement avoir des styles musicaux très différents, parce que les facettes d'Axel Bauer sont multiples. Quand on est guitariste, on pourra en parler avec Thibaut. On s'intéresse certainement à plein de, ou quand on fait du rock, à plein d'esthétiques différentes que tu réunis finalement dans cet album pour dire aussi ça. C'est que les facettes, elles sont multiples. Et donc, c'est Grand 8, c'est aussi ça, quelque part.
1: Oui, c'est ça. C'est-à-dire que je suis parti dans cet album, dans l'aventure de cet album, sans avoir une idée préconçue. Et du coup, ça a donné beaucoup de titres. Là, il y en a, je crois, 14 sélectionnés sur cet album. Mais il y avait clairement deux pôles, je dirais, dans cet album. Une tendance très, très rock, qu'on vient d'entendre avec Merde à la mer, le duo avec Brigitte. Et puis, une tendance plus apaisée, plus sur le texte. Et donc, ça faisait cette impression de Grand 8. On se disait, bon, est-ce qu'on sort deux albums, et puis finalement j'ai décidé de revenir tout.
0: Mais sauf que c'est toi, oui, voilà. Mais c'est toi en fait.
1: Oui,
0: donc,
1: c'est mes deux côtés, oui.
0: C'est Axel et Bauer, quoi, c'est ça en fait un peu. Ouais, il y a également L'Enfant Prodigue.

0: Quel était le premier extrait de cet album, ça a été, c'est ça? C'était le premier extrait, celui-là où...
1: Non, le premier extrait, c'était Merde à la mer, qu'on n'avait pas prévu de sortir, mais vu qu'on était avant l'été, on s'est dit qu'on allait faire le tube de l'été des gens qui partent pas en vacances.
0: D'accord. Il a été enregistré, cet album, dans les conditions du live, ça c'était super important, alors, du coup, pour toi.
1: Ouais, en partie, j'ai des bons musiciens, on avait fait une super tournée en 2023, et on avait envie de se retrouver, donc on a trouvé un studio.

0: du résidentiel, on est parti 3 semaines, et puis voilà, avec des chansons plus ou moins terminées, d'autres qu'on a un peu jammées comme ça ensemble, et puis on a trouvé des idées, puis après il y a un gros travail quand même de mise en forme, de reprise, de trucs. On a fait les claviers après, par exemple, avec Johan Dalgarde, et puis voilà. Mais la base de l'album, oui, elle était enregistrée live. Ouais.
1: Il y a également ce titre « Ma seule cause ». Si vous...

0: Et on découvre au fil de cet album justement toutes ces facettes dont on parlait, et puis cette cet amour que tu as du texte, de la poésie, quoi. Alors évidemment tu t'adresses à un des bons auteurs, je citais tout à l'heure Boris Berman, il y a aussi Brigitte Fontaine, Pierre-Yves Lebert, et tu cites Paul Verlaine qui est un débutant dans les écritures de chansons, je crois, ce Paul Verlaine.
1: Un petit nouveau.
0: C'est ça. Et donc on voit vraiment ça. Est-ce qu'on acquiert une façon peut-être dans les années, au fil du temps, de faire des chansons? Est-ce qu'on acquiert une technique vraiment au bout de 8 albums, Axel Bauer?
1: Je crois que si on acquiert une technique, il faut essayer de l'oublier. Parce qu'en fait, c'est ce qui compte, c'est d'avoir quelque chose à qui nous fait vibrer. En fait, c'est ce qui compte, c'est d'être content de soi et d'avoir envie de le partager ensuite avec peut-être le plus grand nombre. Mais j'aime pas le fait d'être contre. D'avoir une méthode, en fait. On a tous des méthodes de travail, mais on se piège nous-mêmes pour les oublier un peu, voilà. Sans méthode, on peut pas avancer non plus, donc on est obligé de que ce soit pour l'écriture aussi, puisque tu m'as oublié en tant qu'auteur, parce que j'ai quand même écrit la moitié de l'album, donc j'aime beaucoup écrire aussi, mais.
0: C'est intéressant d'ailleurs, tu vois, c'est intéressant.
1: On a parlé de Paul Verlaine, mais.
0: Et Axel Bauer.
1: J'aime beaucoup collaborer avec des auteurs, et c'est ce que j'ai fait avec Brigitte Fontaine et avec Boris Bergman et avec Pierre-Yves Lebert. C'est effectivement, ce sont des gens de grand talent, et j'adore, et j'apprends beaucoup aussi en tant qu'auteur à leur contact.
0: Bien sûr.
1: Ainsi qu'avec cher Paul Verlaine.
0: oui, qui ira certainement loin. En tout cas, il y a peut-être plus de technique ou d'apprentissage dans la méthode sur le son, vraiment, parce que ce son, il te caractérise depuis le début, et là, peut-être on l'affine au fil du temps, et c'est là qu'on trouve vraiment sa patte, alors, dans ce qui te concerne.
1: Ben là, j'étais très bien entouré pour les mix, parce que j'ai fait appel à Dominique Blanc-Francard, qui n'est pas les moindres, qui est une légende totale. Et aussi à mon ami Mark Stent, qui est un des plus grands mixeurs du monde, avec qui on a commencé ensemble dans les années 80. Donc on se connaît. C'est lui qui avait mixé l'Enfant Prodigue, par exemple.
0: Ouais.
1: Donc j'étais très bien entouré. J'ai un ingénieur du son avec qui je travaille régulièrement. Et puis j'aime ça, quoi. Donc je travaille effectivement. La guitare permet ça aussi. C'est-à-dire que pas Thibaut Covin qui lui joue de la guitare classique, donc il n'a qu'un seul son, le pauvre. Mais moi, avec ma guitare électrique,
0: deux effets.
1: J'ai des tas d'effets, des choses comme ça qui sont formidables, et je peux faire plein de sons différents. Je peux presque vous faire entendre des sons qui sont des sons de synthé.
0: Oui, c'est ça, c'est
1: donc,
0: ça.
1: Voilà.
0: C'est intéressant, Thibaut, parce que la partie son, toi, tu l'intègres comment? Quelle place elle a? Effectivement, il a raison, Axel, guitare classique, elle se suffit, j'allais dire.
2: Absolument.
0: Même s'il n'y a pas d'effet. Mais toi, est-ce que tu as une passion aussi pour ce son? Est-ce que tu as envie, est-ce que tu aimes aller en studio, programmer des trucs, chercher des couleurs différentes? Est-ce que tu joues de la guitare électrique? Dis-moi tout ça.
2: J'ai passé un an, il y a quelques temps, avec on a vécu une aventure tous les deux assez merveilleuse, et on a passé beaucoup de temps en studio, et j'ai découvert la guitare électrique et tout cet art du studio, de texture du son. Et donc ce disque Alter Ego qui sort là, j'ai justement pour la première fois de ma vie eu une passion pour le son, et donc j'ai même troqué sur certains titres ma guitare classique pour d'autres guitares, notamment une sublime guitare Guild 12 cordes, où chaque corde est doublée avec un son un peu plus folk presque,
0: ça
2: qui est assez envoûtant.
0: C'est du chinois pour moi. Une guilde.
2: Oui, c'est une très belle guitare américaine.
1: Très belle guitare, les guildes.
2: Ok. Et il y a aussi une petite guitare qui est une guitare miniature, presque un grand ukulélé, mais qui donne un son naïf. Ouais. Et il y a même un titre à la guitare électrique. Voilà. Et je me suis passionné pour justement le travail du son sur ce disque. C'est la première fois de ma vie. J'ai été merveilleusement accompagné par un Anglais qui s'appelle David Wrench, qui est vraiment un faiseur de son très pointu, très branché, même on peut dire, ça tombe bien. Et j'ai passé un mois dans un studio merveilleux sur une petite île au nord de la Norvège.
0: D'accord.
2: Le soleil ne se couchait pas, et on a et expérimenté des sons. Moi non plus, du coup.
3: Si je peux me permettre, oui, il y en a un qui va changer les accords. C'est-à-dire que Thibaut, il va pas faire du mi la ré sol si mi pour les cordes de guitare. Mmh. Donc c'est comme ça qu'il va tricher, qu'il va pallier au manque
0: d'Adeline.
3: Au manque d'artifice et de pédale de Axel.
1: Oui, oui,
0: tu désaccordes.
1: Et puis quand, je pense que tes auditeurs m'auront compris aussi. Je pense que je blaguais quand je disais ça parce que, en fait, en acoustique, on peut faire des tas de choses avec. Tout à l'heure, je t'ai entendu jouer. On tape sur la guitare, on gratte dessus, on fait des bruits de.
0: Oui.
1: Donc il y a plein de façons de
0: oui,
1: jouer de la guitare.
0: Il n'y a pas l'électronique,
1: et
0: quoi.
1: Il y a voilà qui ne sont pas électroniques et c'est presque plus beau quand c'est en acoustique.
0: Oui, je suis d'accord. Et puis il y a cette histoire voilà, d'aller chercher à perturber, comme dit Christian, en tout cas l'harmonie, à la présenter autrement, à accorder les cordes différemment,
2: c'est
0: pour
2: ça.
0: Être en permanence en train de chercher des effets, des
2: exactement.
0: Trucs inattendus.
2: Repousser un peu les limites.
0: C'est ça.
2: Moi j'ai ce côté un peu explorateur et j'adore ça, justement désaccorder la guitare, mettre tout type d'effets qui peuvent ouvrir de nouveaux horizons.
0: On est en compagnie de guitaristes et de passionnés de guitare, Christian Edeline, Thibaut Covin et Axel Bauer, on revient juste après ça.

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1: Anthony, le réalisateur de l'émission, aime cette version.
2: Ah mais ça me plaît alors.
1: Et Thibaut Comet, et nous aussi. Thibaut Comet dans le Loft, son album Alter Ego est disponible depuis la fin janvier. Et puis il est en concert à Rennes le 21 avril, Bordeaux le 22, une jolie tournée. L'Opéra Garnier, dit donc le 4 juin possible. Prochain, pourquoi oui. Possible. C'est possible. Et le Grand Théâtre d'Angers, par exemple, le 17 juin. C'est un plaisir. Christian Adeline, c'est. Voilà.
3: Tu peux en tourner, moi.
1: Non, mais d'écouter ces échanges comme ça, et c'est entre Axel Bauer et Thibaut Covin, c'est super enrichissant, en fait.
3: Et puis, ça me rappelle. Donc, j'avais eu la chance d'interviewer Thibaut en même temps que Mathieu pour son album commun.
1: Ouais.
3: Et c'est exactement le même cadre qu'on a aujourd'hui. C'est que Axel Bauer est un musicien qui va apprendre en autodidacte, il nous l'a dit. Mathieu Chédid ne sait pas lire la musique, par exemple. Et il est confronté, ou il travaille avec quelqu'un qui a appris sur partition. Donc c'est vraiment deux écoles de guitare très différentes.
1: Ouais, c'est ça, c'est ça.
3: Et la conjugaison des deux est super intéressante.
1: Ouais, complètement. Et puis il y a l'objet aussi, on peut en parler, qui est quand même dans vos vies, qui crée un rapport affectif, sentimental, physique, quand même extraordinaire. La guitare, c'est un prolongement. Enfin, c'est quelque chose. C'est, on peut la définir comme, je sais pas, un amour, une passion, quelque chose qui est très fort chez vous, ça, depuis tout petit.
3: Est-ce qu'il dort avec, comme Jimi Hendrix, c'est
1: alors,
3: ça?
1: Est-ce que vous dormez avec? Thibaut.
2: Elle est jamais très loin, tout à fait.
1: Oui, mais vraiment, il y a ça, il y a ce côté physique. Quoi.
2: Ah, complètement. Oui, oui, c'est organique. Effectivement, il n'y a pas vraiment de mots pour dire cette communion totale. Et moi, j'ai la chance d'avoir une guitare merveilleuse d'un luthier français fabuleux qui s'appelle Jean-Luc Joie et qui travaille en orfèvre avec des bois qui reposent pendant des décennies. Et c'est assez mystique d'aller chez lui en tapant j'adore. Sur la petite planche. Il arrive à savoir si elle est suffisamment prête ou pas. Puis ensuite, comme un sculpteur orfèvre, il crée cet instrument qui chante et c'est un bonheur. Il s'appelle Jean-Luc Joie en plus. Il a un sublime nom.
1: Absolument. Axel, cette guitare, elle arrive aussi peut-être dans des états quelquefois de morale peut-être descendant ou de joie, mais elle est tout le temps là en fait. Elle rééquilibre un peu, elle restabilise l'humeur. Elle fait quoi la guitare personnellement, j'allais dire, la guitare qu'on a à côté posée et qu'on prend n'importe quand.
4: Je sais pas, elle fait tellement partie de ma vie maintenant, de moi que effectivement elle est. D'abord, j'en ai plusieurs. Alors, elles sont un peu disséminées dans des endroits de la maison. Il y en a une à côté du lit, une à côté d'une sur le canapé. Une. Donc, elle m'accompagne tout le temps. Elle me permet de me concentrer. Des fois, je laisse sans la jouer. Et même pour écouter quelqu'un parler, ça me permet de me concentrer. Ouais, je pense dingue, que c'est ça. Une défense aussi. Au départ, mes parents m'avaient mis en pension parce qu'ils divorçaient, voulaient me protéger un peu de ça quand j'avais 12-13 ans. Et j'ai demandé à avoir une guitare et c'était une façon de me protéger pour qu'on ne me tabasse pas, parce qu'on tabassait à l'époque en pension. Et je pensais quand on avait une guitare, on était un petit peu plus protégé. Puis on arrive à transformer des émotions un peu dures en quelque chose de joli aussi. Donc on cherche le beau quand on joue un instrument. Et je crois que c'est ça qui nous plaît. Quoi.
1: Dans l'album Grand 8, juste, on écoute aussi cet amoureux d'Axel Bauer.
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1: Dans le grand 8 d'Axel Bauer, il y a également Que le silence advienne.

0: Ou encore ce jeune auteur dont on a parlé tout à l'heure, Il pleut dans mon cœur.
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0: Il y avait eu Aragon aussi, hein, ainsi que les hommes vivent. Tu vas chercher les grands, auteurs et pour en faire ces belles créations que l'on trouve dans ce grand 8 qui est ton nouvel album, Axel Bauer.
2: Merci.
0: Thibaut Covin, donc, le chemin passe par le Pakistan de cet album. Combien t'as visité de pays pour arriver à nous présenter cet album alors?
3: 130, même un peu plus. J'ai eu cette gourmandise de vouloir voir le monde et pendant 20 années, j'ai vécu sans maison, sans appartement, guidé par les concerts et mon plaisir était d'aller dans des endroits les plus atypiques possibles, même si j'avais aussi le goût d'aller à New York ou Londres, mais aller voilà au Pakistan par exemple, ça a été un des voyages qui m'a bouleversé. Je suis très sensible à la différence et là-bas en l'occurrence la beauté est autre, omniprésente, il y a une énergie incroyable et en plus il y a aucun tourisme, donc du coup on est immergé dans l'ailleurs.
0: Alors ça veut dire que tu découvres le pays de la façon dont tu parles, les paysages, mais la musique surtout, c'est-à-dire la tradition musicale, les spécificités.
3: Ouais, absolument, et en plus ce qui est merveilleux en l'occurrence au Pakistan, c'est justement cette multi-influence culturelle, l'Inde très fortement, mais aussi les pays voisins comme l'Afghanistan, les pays arabes, et donc toute cette héritage est très fort dans cette musique qui a presque un côté spirituel. Ce qui me plaît beaucoup dans les musiques dites musiques du monde, c'est que souvent elles sont incarnées par un peuple, par une histoire. Et donc très vite, que ce soit le flamenco, la musique brésilienne, la musique japonaise, c'est plus qu'une simple chanson ou une simple partition qu'on entend, c'est un peuple tout entier.
0: C'est ça, bien sûr. Tu enregistres en Norvège.
3: Absolument.
0: Pourquoi le choix de la Norvège? À cause du mec qui a fait la prise de son et la
3: mix. Cette personne fabuleuse, la David Wrench, qui est un Anglais. Ouais. Et moi, je suis très sensible aux lieux, justement, parce que c'est un peu le concept de ce disque de voyage, d'être dans des lieux merveilleux.
0: Co-écrit avec ton frangin.
3: Absolument. Et on a tout co-composé, et lui est l'orfèvre des notes, et moi, j'insuffle un peu les idées et l'inspiration. Et on est parti sur cette île, toute petite île, qui s'appelle Giske, qui est au nord de la Norvège, et il y a un studio qui est posé au milieu de l'île, et tout vitré, et on a vu sur l'océan. On a passé un mois là-bas, le soleil se couche pas, c'était un enchantement absolu.
0: Ah, c'est bien, ça se lit sur ton visage. Tu vas nous offrir Sabir. Qu'est-ce que ça veut dire, Sabir?
3: Et donc, l'idée du disque, c'est
0: que... Pardon.
3: Il fait écho à un roman que j'ai écrit qui est sorti il y a quelques mois et donc le roman c'est 15 rencontres éphémères du bout du monde. Donc il y a par exemple un chauffeur de taxi à Hong Kong qui s'appelle Wong, il y a une vendeuse de fleurs à Rio qui s'appelle Julia qu'on a un peu entendu juste là.
0: Ouais.
3: Et l'une de ces rencontres avec Sabir qui était un antiquaire dans une petite ruelle d'Islamabad au Pakistan et donc chaque composition porte le nom de cette personne rencontrée et Sabir c'est donc ce marchand étonnant, pakistanais.
0: On l'écoute et on t'applaudit de confiance. Thibaut Covin dans le loft, Sabir en live.

0: Sabir.
1: Merci beaucoup. Carte postale du Pakistan, extraite de ses 11 rencontres d'Alter Ego, cet album avec 100% de composition originale que tu as écrite avec ton frangin, qu'on nous a dit, qui s'appelle Jordan, c'est ça?
2: Absolument, et d'une certaine manière c'est mon premier disque, et ça m'émeut beaucoup, et c'est, j'étais souvent habitué à me rattacher à des partitions de l'histoire, comme Jean-Sébastien Bach, Domenico Scarlatti, Isaac Albéniz ou autre, et là de partir d'une page totalement blanche, ouais. C'est assez étourdissant, et j'ai été profondément heureux de vivre ça avec mon frère qui c'était un bonheur total.
1: On va écouter quelques extraits juste après ça de cet album Alter Ego, et puis on passera à l'ouvrage sur M que a écrit notre ami Christian Eudeline. À tout de suite dans le Loft.

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5: Magie de la guitare de Thibaut Covin. L'album s'appelle Alter Ego. Il est avec nous dans le loft avec Axel Bauer pour son 8e album Grand 8 et Christian Deligne pour son livre sur M, le super héros de la pop. J'ai remarqué quand tu jouais tout à l'heure, Thibaut, qu'il y a le visage vraiment qui change totalement. C'est-à-dire que tu es extrêmement souriant, très comme ça spontanément, et tout d'un coup, tu peux avoir des mimiques presque belliqueuses. Tu vois, t'es comme ça. L'impression que tu te bats avec les cordes, quoi.
6: Ouais, je suis chamanisé par la guitare, un peu ensorcelé par les notes, ouais.
5: C'est vrai.
6: Oui, c'est.
5: Qu'est-ce qui se passe dans ta tête à ce moment-là?
6: Un peu des réflexes d'enfance, je sais pas. Aussi loin que je me souviens, je suis guitariste et j'ai un peu cet héritage de l'enfance d'être happé par la guitare. Vraiment, c'est ça.
5: on fait un travail sur soi quand on joue cet instrument, parce qu'on parlait de son rapport à la guitare, mais il va chercher faire résonner des choses enfouies certainement et les faire ressortir.
6: Ouais. Et puis c'est une fenêtre sur un monde tout entier, quoi. Et justement, en l'occurrence, ces partitions que je loue là dans cet album, c'est quand je plonge dans cette œuvre de Sabir, c'est comme si je retournais au Pakistan dans ces rues pleines de dynamisme, de couleurs, de parfums différents, d'énergie autre. Et c'est comme un tableau, finalement. Un tableau, c'est plus qu'un tableau, c'est une porte sur l'ailleurs.
5: Ouais, c'est ça. Dans cet album, il y a également James.

0: Alors James, qui est James et où il habite?
1: James, c'est un lord anglais que j'avais rencontré dans un château complètement excentrique et qui était à la fois très élégant et complètement illuminé. Et cette partition, on l'a voulu un peu inspirée de musique ancienne anglaise, très chic, avec un petit côté pop, un peu Beatles. Et un mélange à notre manière.
0: Ah ouais. Et tu l'expliques. Alors j'ai pas l'album physique sous les yeux, mais c'est expliqué à chaque fois dans l'album qui sont ces gens, parce que la musique ne le dit pas.
1: Ben l'écho idéal, c'est le roman qui est encore disponible, qui s'appelle Alter Ego. Et donc là, si les gens qui se plaira pourront plonger dans le vrai récit. Et donc chacune de ces compositions est en hommage à ces personnes que j'ai jamais revues. C'est que des rencontres éphémères,
0: j'adore. Il y a également Wong.

0: on imagine qu'on est en Asie.
1: Absolument, on est à Hong Kong et je joue en plus avec une petite guitare, presque une guitare d'enfant, c'est ce qui donne ce son un peu naïf.
0: Ouais.
1: Et Wong était un chauffeur de taxi que j'ai rencontré, j'allais chercher une guitare en Australie, j'avais 16 ans. Et son taxi était placardé de plans de l'Opéra Garnier parce qu'il était fasciné par l'architecture et ce lieu. Et il m'avait dit, joue-y un jour. J'avais dit, c'est impossible. Et grâce à lui, j'y joue le 4 juin prochain.
0: Le 4 juin prochain, absolument. Il y a également Pierre.

0: ce Pierre ?
1: Pierre, je l'ai rencontré sur l'île de Salina, qui est une petite île italienne, là où j'ai écrit le roman. Ouais. C'était un Français qui avait quitté Marseille très jeune, qui était un navigateur en solitaire. Et je joue cette musique sur une guitare 12 cordes incroyable, un peu ensorcelante, la fameuse Guild, qui invite à l'ailleurs, à l'océan et au départ.
0: Ça s'appelle Alter Ego, cet album. Vous allez retrouver donc toutes ces histoires sur ce roman dont tu parlais tout à l'heure, Thibaut Covin, qui est toujours disponible. Et puis les concerts de Thibaut Covin passent par Rennes le 21 avril et l'Opéra Garnier le 4 juin. Notamment les concerts d'Axel Bauer, je le redis, Aix-en-Provence le 25 mars, Gémenos dans le 13, le 26, le Splendide de Lille le 1er décembre prochain.
2: Le Cénas aussi. Hein.
0: Le Cénas. Ouais, alors j'ai pas tout. Et le 3 décembre, Casino de Paris. Tu peux en rajouter peut-être, tu me disais quoi d'autre?
2: Il y a Bordeaux,
0: Bon, de toute façon, il y a toutes les, sur les réseaux sociaux et sur le site ça. D'Axel Bauer. Retenez déjà le Casino de Paris,
2: Toulouse,
0: le 3
2: Toulouse,
0: décembre.
2: Le Bikini.
0: Ah, oui. Voilà. Bonne Toulouse, pioche. vous avez tout sur les.
2: Attends, t'as Poitiers le 27 novembre au Palais des Congrès. Tu as Lille le 1er décembre. Ouais. Tu as Paris, le Casino de Paris le 3 décembre. Bordeaux le 7, Fémina. Ouais. Toulouse le Bikini le 8. Et Villeurbanne Transborder le Lyon. Le 13.
0: Magnifique.
2: Voilà, c'est les premières dates de la tournée qui viennent de tomber.
0: Il y aura le Pingalan pour aussi Thibaut Covin le 22 avril. Je finis l'Opéra de Reims le 24 avril. Lyon le 3 mai. On y est dans les dates. Et la Cité des Congrès à Nantes le 26 mai. Enfin, toutes les dates évidemment sur les sites officiels de nos artistes qui sont là avec nous. Le livre sur M, Christian Deligne. Donc M finalement, il prend ce costume de super-héros. Pour son double. Pourquoi? Par timidité? Pourquoi il crée ce personnage, Mathieu Chédid? Il aurait pu être guitariste, Mathieu Chédid, et on n'en parle plus.
3: Je pense qu'au début, alors, gamin, il est fan de Superman. Donc, ça doit jouer un peu. Il se prenait pour Superman après avoir vu le film quand il avait 13 ans.
0: Ça, tout le monde.
3: Enfin, moi, j'ai pas couru dans la rue le poing en avant, personnellement. J'aurais préféré faire Spider-Man, mais bon, après. Pourquoi il va se cacher? C'est intéressant, je pense qu'il y a aussi au début, il est le fils d'eux, et ça le marque beaucoup. C'est-à-dire que, c'est le fils d'eux,
0: et
3: encore
0: un. Le petit-fils d'eux aussi.
3: Alors oui, sauf que André Chédid n'a pas fait beaucoup de musique. Et puis c'est pas les mêmes publics, donc voilà.
0: Merci mais Christian.
3: Le fils d'eux, c'est toujours compliqué. David Hallyday est un bon exemple. Et je pense qu'il va se cacher comme ça. Et c'est pour ça qu'au début, il est anonyme en fait.
0: Et il
3: faut aussi savoir qu'au début, c'est Mathieu Chédid qui va jouer derrière Philippe. Je sais même plus qui d'ailleurs, j'ai un trou de mémoire, pardon.
0: Philippe.
3: J'ai un Philippe, mais bon, j'ai plus le nom
0: Philippe
3: de famille.
0: Philippe Catherine ?
3: Non.
0: Philippe.
3: Douce de mémoire, là.
0: Bon, Douce de Blasie.
3: La fin de mon histoire, c'est qu'il va se retrouver avec des gens qui aiment. Tu sais, la chanson sur les champignons, Mangez-moi, là. Billy the Kick, pardon.
0: Oui,
3: sur l'album de Billy the Kick, où Mathieu Chédid fait une guitare, il y a une chanson qui s'appelle M. Et là, ça fait tilt. Mathieu Chédid, il dit voilà. Et tout va découler de là.
0: Oui, oui. Et puis en plus, c'est
3: Philippe Châtel. Voilà, j'ai un
0: bisou
3: sous
0: Philippe Châtel. Émilie Jolie et compagnie. Mais
3: exactement.
0: Oui, mais sûr.
3: C'était la première enregistrement studio de Mathieu Chédid.
0: Mais d'accord.
3: Voilà, il va se créer un personnage, sans doute, pour faire un pas de côté par rapport à la filiation, quoi.
0: D'accord. Mais ça, il a dû te le raconter, Thibaut. Vous en avez parlé de ça?
1: On a parlé de beaucoup de choses dans ça. Mais oui, tout à fait. Et puis ce personnage, cette coiffe qu'il porte, et il se transforme. Mais parfois, il est aussi, par exemple, dans la tournée qu'on a vécue, il était plus Mathieu Chédid que M. C'est assez marrant.
3: Ça a été un problème au début. C'est-à-dire qu'il fait un premier album sous le nom de M. Est-ce qu'il va faire comme David Bowie et changer à chaque fois? Il a dit une scène, des etc. Et à un moment, il s'est dit, M, je vais faire changer le costume de M et non pas prendre un autre pseudo. Oui. C'est vrai que le M de Mathieu, c'était trop caractéristique pour l'abandonner.
0: Donne-nous une information sur ce titre qu'on écoute.
4: La scène,
0: ça va pas marcher, ça.
3: Alors, on remarque qu'il y a. C'est caractéristique parce qu'il y a une chanteuse qui s'appelle Vanessa Paradis.
0: Ouais.
3: Mathieu Chédid, il a sa carrière solo.
0: Ouais.
3: Et il a joué avec la terre entière. Il a composer, accompagner, épauler la terre entière. Sauf toi, Axel, je crois que vous n'avez jamais travaillé, jamais enregistré ensemble.
0: Bonne question.
2: Non, on n'a pas enregistré ensemble, mais il avait auditionné pour être sur l'album Simple Mortel. Et en fait, je sais plus pourquoi ça s'est pas fait, pas du tout par rapport à son niveau et tout ça, mais en fait, c'est à ce moment-là qu'il a décidé de faire sa carrière solo, donc il a bien fait.
3: Et donc, ouais, tu retrouves le nom de Mathieu Chédid derrière les plus grands. On a parlé de Brigitte Fontaine tout à l'heure.
0: Brigitte Fontaine,
3: ils ont travaillé ensemble. Mais il y a Johnny Hallyday.
0: Par exemple, ceci, avec Brigitte Fontaine.
3: Voilà, ouais.
0: Il y a des azous.
3: Ouais. Une rencontre assez improbable encore.
0: Ouais, ouais. Avec Johnny Hallyday, il y a eu quoi
3: Je suis fou. Un album en entier.
0: Ouais. Et là, ça, c'est Tanagra.
3: Alors, l'histoire.
2: Qui est un texte de Brigitte, d'ailleurs.
3: Voilà, Brigitte Fontaine avait écrit le texte pour Johnny Hallyday au début.
0: Ouais.
3: Mais l'équipe de Johnny Hallyday, c'est qui Brigitte Fontaine, en gros hein, quelqu'un qui n'est pas du tout du même monde.
0: D'accord.
3: Voilà.
0: C'est qui, c'était qui? T'as des noms qui ont dit c'est qui Brigitte Fontaine?
3: Non, mais c'est toujours pareil. Quand Johnny Hallyday va rentrer en studio, on veut lui donner les meilleurs. Donc c'est pour ça qu'il a fait avec Michel Berger, Goldman, Obispo, etc. Les meilleurs, ceux qui vendent le plus au moment. Et quand le nom de Brigitte Fontaine est apparu dans cette liste, on s'est dit mais on n'en veut pas, c'est qui? Personne connaissait chez Universal, qui est le label de Johnny Hallyday.
0: Chez Universal, voilà. C'est normal.
3: C'est pas la même maison de disques. Bon. Par contre, quand Johnny Hallyday a besoin de faire un disque et que on va la faire courte, mais normalement c'était Polnareff qui devait faire le disque. Michel Polnareff avait d'autres projets, ça faisait 25 ans qu'il travaillait sur son solo, ça se fera pas. Parce qu'en fait, l'histoire c'est que Johnny Hallyday il demande à son manager, à son équipe, et au fait, vous m'enverrez le dernier album de Michel Polnareff pour que je l'écoute. Et on lui répond celui qui est paru il y a 25 ans. Et là, il prend peur et il appelle Mathieu Chédid en lui disant j'ai besoin, je voudrais faire un disque avec toi. Et Mathieu lui dit ok, mais j'amène mon équipe et j'amène mes musiciens et on le fait en 15 jours, 3 semaines parce que il travaille bien et que Yodelis, qui est le guitariste qui va être là, travaille très bien. Bon. Et dans l'équipe de Mathieu Chédid, il y a Brigitte Fontaine, où il y a cette chanson de Brigitte Fontaine. Et donc, la chanson de Tanagra, que Brigitte Fontaine avait écrite pour Johnny, va revenir via Mathieu et être chantée par Johnny. Et c'est quand même... elle lui fout la gaule. Enfin, c'est ça, les paroles de la chanson, quoi. Donc, c'était le rêve et le fantasme de Brigitte, elle me l'a raconté plusieurs fois, de faire chanter à Johnny Hallyday, tu me fous la gaule.
0: Et voilà, et c'est fait. Ça fait partie des anecdotes que vous retrouvez dans le livre M, le super-héros de la pop aux éditions Hugo Image, signé Christian Eudeline. Merci d'être passé, mon cher Christian.
3: C'est un plaisir
0: de t'avoir. Également Thibaut Covin, qui était avec nous pour cet album Alter Ego et toutes les dates, dont l'Opéra Garnier le 4 juin possible. Merci, mon Thibaut.
1: Merci.
0: C'était
1: beaucoup.
0: Un joli moment aussi, partagé également avec notre Axel Bauer pour le 8e album Grand 8. Les dates, notamment le Casino de Paris, ce sera le 3 décembre prochain, ou le Splendide de Lille le 1er décembre, et toutes les dates sur le site officiel et les réseaux d'Axel Bauer. Merci, mon cher Axel.
2: Merci.
0: De venir nous voir régulièrement. On est heureux de tout ça. Merci à toute l'équipe du Loft. Merci à Sud Radio. Rendez-vous la semaine prochaine, même heure, même endroit. Salut.
4: Je suis fou.
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3: Bonsoir à tous. Le Conseil constitutionnel valide la loi créant un droit à l'aide à mourir. Le texte est jugé conforme à la Constitution. En revanche, ça ne passe pas concernant l'interdiction des réseaux sociaux aux moins de 15 ans. Les sages retoquent la mesure, estimant l'atteinte aux libertés disproportionnées. Emmanuel Macron charge Sébastien Lecornu d'un nouveau texte de loi. Les fortes chaleurs à la une également. La vigilance orange canicule continue de s'étendre. 83 départements sont concernés ce soir et demain. Tout le Grand Est est maintenant ciblé. Une baisse des températures est attendue progressivement demain sur la moitié ouest. Sur le quart sud-est, les fortes chaleurs devraient perdurer jusqu'en début de semaine. Dans les Landes, le feu reste actif. Plus de 1300 hectares ont brûlé. Un hélicoptère australien Chinook est utilisé contre l'incendie. Il peut larguer 11 tonnes d'eau en une seule rotation. Dans le Pas-de-Calais, le feu est lui fixé selon les pompiers. Près de 200 hectares ont brûlé. Et prudence avec la sécheresse. Certains lacs et cours d'eau se retrouvent à sec. Conséquence des obus et des grenades des premières et Seconde Guerre mondiale refont surface. Dans les Vosges, une bombe au phosphore a dû être neutralisée aujourd'hui à Ramonchamp. Avant cela, des obus ont été découverts proche de Gérardmer. En cas de découverte de ce type d'arme, il ne faut pas les toucher et contacter les secours ou votre mairie. En bref, un spectacle de Dieudonné interdit dans les Alpes-Maritimes. La préfecture annule la réception prévue dimanche à Nice, évoquant un risque grave de trouble à l'ordre public. À Lyon, ici, le rassemblement d'extrême droite Save Europe Act a été interdit par la préfecture du Rhône également, ainsi que sa contre-manifestation prévue dimanche. On termine par les sports sur les championnats d'Europe de natation à Saint-Denis. Deux Françaises qualifiées pour la finale du 100 mètres d'eau. Ambre Marie Molu au top de sa forme après sa médaille d'argent hier. Elle décroche la première place de sa demi. Même chose pour l'autre tricolore, Pauline Mailleux. Et puis Léon Marchand confirme, le quadruple médaillé olympique a terminé premier de sa demi, se qualifiant pour la finale du 200 mètres papillon. Et puis en foot, l'OM recevait l'Atlético Madrid au Vélodrome en amical. Les Phocéens se sont inclinés 2-1 tout à l'heure. Voilà, belle soirée à tous.
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4: Les clés d'une vie, celle de mon invité. Dans vos jeunes années, vous avez choisi de vous faire un prénom avant de revenir aux sources familiales en racontant dans un livre un parcours riche, mais en souvenirs, celui de votre grand-père, Gérard Mulier. Bonjour, Margot Mulier.
5: Bonjour.
4: On dit Mulier ou Mulier, d'ailleurs?
5: Mulier, très bien.
4: Mulier, c'est mieux. Hein. J'ai vu quelquefois Mulier, mais c'est Mulier.
5: Non, c'est Mulier.
4: Alors, vous publiez un livre étonnant, Gérard Mulier, l'épopée du fondateur d'Auchan chez Grasset, où vous racontez votre grand-père, et vous l'avez interviewé, et il est encore parmi nous aujourd'hui, et je crois qu'il était très ému de ce livre. Donc on va parler de ce livre dans l'émission, mais on va également parler de votre parcours, parce qu'il faut un peu savoir qui vous êtes avant de parler de votre grand-père. Et j'ai trouvé une date, le 8 juillet 2010, c'est là que paraît un numéro du magazine Challenge, qui est consacré aux fortunes de France, et c'est là où je crois que dans un kiosque, dans une gare, vous voyez le nom de votre grand-père.
5: Alors, tout à fait. Donc, c'était peut-être pas cette année-là.
4: Ouais. J'ai calculé effectivement, d'après le
5: mandat, oui, à peu près. J'avais à peu près 20 ans.
4: C'est
5: donc, c'était dans ces eaux-là, tout à fait. Où j'ouvre le magazine Challenge et là, je vois Première Fortune de France. Et je découvre des chiffres, je vois des graphiques, je vois surtout les chiffres, et je me rends compte en fait de l'énormité de cette famille, du patrimoine qu'il y a derrière les entreprises, de qui est Gérard Mulier, parce que on ne disait pas, même à l'époque, c'était même pas la famille Mulier, c'était Gérard Mulier, l'homme le plus riche de France. Et c'est vraiment là que j'ai pris la mesure de qui était ma famille.
4: Parce qu'on connaît la famille Arnaud, la famille Bettencourt, mais la famille Mulier, ben on ne la connaît pas vraiment, elle est très discrète.
5: Oui, tout à fait, c'est une famille très discrète, effectivement.
4: Et le magazine Challenge, il faut savoir qu'il a été fondé par des étudiants de l'ESSEC. Le premier numéro est paru en juillet 82 sur les Nouveaux Optimistes. Et au départ, c'était un magazine gratuit destiné aux jeunes diplômés et c'était Challenge sans S.
5: Ah, et ben vous m'apprenez quelque chose, merci.
4: Alors, il se trouve que vous découvrez que votre grand-père, effectivement, a une grosse fortune, et vous demandez à votre mère si c'est vrai, Margot Mulier.
5: Oui, alors, effectivement, je me doutais que c'était vrai. Je pense que c'est ce qui était écrit dans un article. J'étais avec ma mère à ce moment-là, parce qu'on partait en vacances, Et maman me disait oui, oui. Et de toute façon, mes parents m'en parlaient quand même. Je savais, j'avais 20 ans à ce moment-là. Donc, je savais ce qui se cachait derrière ce nom. Et je commençais à, de toute façon, m'intéresser aux entreprises de ma famille. Mais ce que ma mère m'expliquait, et ça, c'était vraiment quand j'étais plus jeune, ma mère et mon père, hein, mes deux parents, m'expliquaient, c'était, c'est pas de l'argent sur un compte courant qu'on dépense au quotidien. C'est l'argent des entreprises. C'est la richesse des entreprises. C'est pas la richesse d'un homme et de l'argent qu'il a sur son compte en banque personnelle.
4: Et puis à l'époque, vous n'étiez peut-être pas tout à fait consciente de tout ça, à l'école notamment, où on vous montrait du doigt de temps en temps.
5: Oui, alors en fait, j'ai commencé à avoir des petites remarques, des petites moqueries. On commençait à me surnommer la petite fille au champ. Donc, c'est-à-dire que à l'école, justement, tout se passait très bien. J'étais Margot, j'étais une petite fille normale dans la cour de récréation. Et en fait, c'est quand j'ai grandi et que je rencontrais des gens au quotidien, les gens disaient « Ah, tu connais Margot Mullier ? Ah oui, la petite fille au champ ?» Et en fait, c'est comme ça qu'on me catégorisait. Donc, ça me faisait du mal parce que moi, je me reconnaissais pas là-dedans. J'étais pas la petite fille au champ, j'étais Margot. Donc c'est là que ça a commencé à être assez difficile à vivre pour moi.
4: Alors, au départ, un parcours tout à fait différent de la famille. Vous tentez de faire Sciences Po, ça marche pas.
5: Tout à fait.
4: Et vous allez vous tourner vers la Sorbonne et vers l'histoire.
5: Oui, tout à fait, exactement. La prépa Sciences Po dans laquelle j'étais à l'époque avait un partenariat avec la Sorbonne pour entrer en licence d'histoire. Et comme j'aimais beaucoup l'histoire depuis toujours, je me suis dit pourquoi pas faire une licence d'histoire et devenir professeur d'histoire ensuite. Et donc j'ai fait cette licence pendant 2 ans à la Sorbonne. Et ensuite, je me suis dit, en fait, je pense que je préfère la communication. Et donc là, je suis partie en école de communication à l'EFAP à Paris. Et donc, je suis diplômée d'un diplôme de responsable communication.
4: Et ensuite, vous êtes allée à New York, je crois.
5: Oui, tout à fait. J'ai fait ma dernière année d'études à New York. Donc, j'ai eu la chance d'être dans une école qui avait un partenariat avec une université américaine. Et donc, j'ai pu faire mon Master 1 là-bas, en échange.
4: Et vous avez été, Margot Mullier, une pionnière des réseaux sociaux, car à l'époque, on n'en parlait pas tellement. Et vous les avez étudiés à New York.
5: Oui, tout à fait. Tout à fait, j'ai étudié à New York et c'était une super expérience. J'ai pu rester un an de plus pour faire un stage dans une entreprise américaine. C'était une start-up à l'époque et c'est ça qui m'a donné le goût justement de l'innovation, des start-up, des nouvelles technologies. Et donc je suis restée en tout 2 ans à New York avant de rentrer en France.
4: Et à l'époque, effectivement, c'était tout à fait nouveau, le phénomène des start-up.
5: Ah oui, bah tout à fait. C'était vraiment quelque chose de très innovant. C'était et puis en plus de ça, c'était dans l'univers du e-commerce. Donc c'était un site de crowdsourcing, donc qui permettait aux internautes de créer des nouveaux produits de consommation avec une communauté derrière. Enfin, c'était vraiment très nouveau et c'était vraiment passionnant.
4: Et vous organisez, je crois, des événements mensuels pour les Français.
5: Oui, mais vous connaissez toute ma vie, c'est dingue. Oui, exactement, on organisait des événements. Alors, je sais plus comment ça s'appelait parce que c'était en 2013-2014. Mais c'était chaque semaine, il y avait un nouveau produit qui allait sortir, qui avait été inventé par un internaute. Et donc, on votait pour ce produit qui allait sortir. Et donc, si les gens votaient pour ce produit, ensuite, ils partaient en production et voilà, et ensuite il était vendu en France, notamment dans les magasins Auchan.
4: Et puis justement, on vous propose à votre retour en France d'intégrer la maison familiale. Vous avez fait un stage au départ de quelques semaines, je crois, et vous hésitez quand même.
5: Tout à fait, en fait, la start-up dans laquelle je travaillais à New York était en partenariat avec Auchan pour développer sa marque en France. Et donc, j'avais rencontré les équipes du département innovation d'Auchan France à ce moment-là. Et lorsque je suis rentrée en France, elles m'ont contactée en disant, on a un poste qui vient de se libérer en communication, on aimerait bien que ce soit toi. Et je ne voulais pas y aller parce que j'avais 25 ans et je commençais à très mal vivre mon nom de famille. Et en fait, je voulais pas arriver dans l'entreprise en tant que la petite fille d'eux qui a été pistonnée, qui est là juste par son nom et qui ne mérite pas d'être là. Et donc, j'avais prévu de refuser parce que j'avais peur du regard des autres. Et en fait, c'est mon frère Hugo qui m'a dit « C'est vraiment stupide ce que tu fais. Tu vas pas saisir cette opportunité alors que c'est l'entreprise familiale, c'est le service innovation, t'aimes les startups, c'est pour faire de la communication. » Enfin, juste parce que t'as peur du regard des autres, tu vas pas y aller, c'est vraiment dommage. Et donc finalement, j'ai dit oui et je regrette pas.
4: Et vous regrettez pas, Margot Mullier, d'autant plus que vous avez fait aussi des newsletters, des articles, car vous étiez excellente en orthographe et en français. Je crois que vous avez participé à un concours de l'orthographe.
5: Oui, tout à fait. Quand j'étais en cinquième avec mon grand-père, donc pas Gérard Mullier, mais mon grand-père maternel, qui s'appelait Guy, on a participé au concours national d'orthographe et c'était en duo. Et donc du coup, j'avais choisi mon grand-père qui était un grand littéraire. Et donc on avait passé le concours ensemble. Bon, on n'a pas gagné, mais au moins on a passé le concours. Mais c'est vrai que je suis très très très tatillonne sur l'orthographe.
4: Et vous avez bien raison, et c'est si rare aujourd'hui, en particulier sur Internet.
5: Oui.
4: Et puis vous êtes aussi, Margot Mullier, une pionnière des algorithmes. On en parle beaucoup aujourd'hui, et là aussi, ça a été vos débuts.
5: Des algorithmes?
4: Oui, parce que vous avez fait des algorithmes de produits personnalisés, ce qui était nouveau en France.
5: Quand je travaillais chez Auchan.
4: Oui.
5: Ah oui, non, mais je me suis demandé. Oui, alors deux choses. Donc j'ai commencé chez Auchan. J'étais en marketing client digital et on lançait avec ma manager Julie un programme de personnalisation de newsletter pour vraiment réussir à personnaliser, comme on dit, le contenu des emails promotionnels qu'on envoyait aux clients. Donc ça, on a travaillé avec l'équipe data d'Auchan et ensuite. Dans mon dernier métier avant de me lancer dans mon activité actuelle, j'étais dans une start-up qui s'appelait Relevant. Et donc là, pareil, c'était de la personnalisation de newsletter, de contenu de newsletter.
4: Des nouveaux métiers.
5: Tout à fait.
4: Et entre les deux, vous êtes devenue globe-trotteuse pendant 9 mois.
5: C'est ça, exactement. J'ai quitté Auchan en 2018 et je suis partie faire un voyage en solitaire. Et justement, c'était pour me libérer du poids du nom de famille, de quitter le Nord, quitter la France et découvrir qui j'étais en tant que Margot et pas uniquement en tant que Margot Mullier.
4: Pourquoi ? C'était compliqué partir comme ça, toute seule,
5: ouais.
4: En prévoyant sa route, en prévoyant le budget, c'était pas simple.
5: Oui, j'ai préparé tout ça pendant 6 mois. C'est une amie qui m'a mis l'idée en tête, j'avais pas du tout prévu de partir et c'est une amie qui a vu que j'étais pas bien et qui m'a dit, écoute, pars, t'es la première à nous emmener dans des endroits où on connaît personne, t'as déjà vécu à l'étranger en habitant à New York, t'as pas peur de l'inconnu, vas-y, va te libérer de ça, t'as toujours été quelqu'un de très joyeux et là on sent que t'es pas bien dans ta vie, donc tu devrais partir voyager. Et c'est vrai que j'en ai parlé du coup à mes frères, à mes parents qui m'ont tous dit, mais t'as raison, vas-y, libère-toi de tout ça. Et donc pendant 6 mois, en fait, faut savoir que moi je suis quelqu'un de très très très organisé. Je ne vais jamais vers l'inconnu. Tout est organisé à l'avance. Ça fait partie de ma personnalité. Donc pendant 6 mois, j'ai tout organisé, mis l'argent de côté. J'ai été locataire d'un appartement à l'époque, donc c'était pas compliqué de lâcher mon appartement. J'ai organisé tout mon itinéraire. J'ai rencontré des gens qui sont partis tout seuls pour qu'ils puissent me rassurer, me donner des conseils, etc. Et donc en septembre 2018, je suis partie. Et j'ai commencé par l'Amérique latine.
4: Et en tenant un blog hebdomadaire.
5: Exactement, tout à fait, parce que j'adore écrire. Et du coup, je voulais absolument écrire un carnet de voyage. Comme je partais toute seule, c'était ma manière à moi de pouvoir partager mon voyage avec mes proches.
4: Et puis, aujourd'hui, vous êtes coach en entreprise.
5: Oui, tout à fait.
4: C'est un autre métier, encore un métier nouveau.
5: Tout à fait, j'ai fait un bilan de compétences. Parce que je trouvais que mon travail n'avait plus vraiment de sens à mes yeux. Et en fait, ce qui en est ressorti, c'est que j'étais quelqu'un qui était très dans l'écoute, dans l'empathie, avec un besoin de me rendre utile, d'aider les autres. Et donc, est ressorti le métier de coach professionnel. Mais j'aime aussi beaucoup échanger avec les gens. Je suis quelqu'un d'assez extraverti et j'aime beaucoup la dynamique de groupe. Et donc, je suis à la fois coach professionnel et formatrice en entreprise pour pouvoir animer des formations sur tous les sujets liés à la communication dans les équipes.
4: Ben voilà.
5: Donc voilà.
4: Là, on va faire une équipe à deux, mais on va continuer à communiquer en évoquant ce livre à travers la date du 2 novembre 2021. Oui. À tout de suite sur Sud Radio avec Margot Mullier.
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4: Sud Radio, les clés d'une vie, mon invité Margot Mullier. Pour ce livre, Gérard Mullier, l'épopée du fondateur d'Auchan, votre grand-père chez Grasset. Donc on a évoqué votre parcours de

0: qu'il allait peut-être vouloir me retenir. Et donc, je suis allée le voir pour lui annoncer que je quittais l'entreprise pour partir voyager. Et donc, quand je lui ai expliqué le contexte de ce voyage, c'est-à-dire le fait que je n'étais pas heureuse à l'époque, c'est là qu'il m'a dit t'es malheureuse, moi on s'en fout, ce qui est important c'est ton bonheur, donc si t'as envie de partir, vas-y.
1: Mais c'est assez étonnant parce que les gens du Nord qu'on rencontre en général sont des gens très très discrets. Toutes les grandes fortunes du Nord, on ne sait jamais où ils investissent, ils ne parlent jamais, c'est une caractéristique, c'est celle de votre grand-père. Et un jour, vous avez osé lui demander de vous raconter sa vie. Et il avait refusé plusieurs fois.
0: Et exactement, j'étais convaincue qu'il allait refuser. Vraiment, j'avais préparé tout un argumentaire, plein de... J'avais demandé à mes amis de m'aider sur qu'est-ce qu'il allait... S'il me répondait non, qu'est-ce que je pouvais lui donner comme argument pour qu'il accepte. Et en fait, quand je lui ai dit je voudrais écrire ton histoire, je voudrais les regards croisés de beaucoup de personnes qui t'ont côtoyé, que ce soit écrit à la troisième personne, ce soit moi l'auteur et pas toi en tant qu'autobiographé, il m'a dit c'est ton livre, tu vas l'écrire à la troisième personne, c'est toi qui vas le signer, bon bah tu fais ce que tu veux.
1: Comment était venue l'idée?
0: Eh ben, c'est quelqu'un que j'ai rencontré qui m'a dit alors, tu adores écrire, t'es passionné par l'histoire de ton grand-père, tu veux mieux connaître ton histoire. Personne n'a jamais écrit la biographie de Gérard Mulier, pourquoi pas toi?
1: Exactement. Alors, vous le rencontrez pour la première fois, donc le 2 novembre 2021, à 10h30, mais avec 15 minutes de retard.
0: Toujours. Toujours, j'ai l'habitude. Il avait, je pense, toujours 15 minutes de retard, sauf une fois. Une fois où il était à l'heure et c'est moi qui avais 5 minutes de retard. Mais oui, et puis c'est 10h30, pas avant.
1: Ah oui, toujours.
0: Parce qu'il a sa routine du matin où il se lève, il prend son petit déjeuner avec ma grand-mère. Bon, maintenant ma grand-mère nous a quittés, mais il continue quand même à prendre son petit déjeuner. Et il va faire ses longueurs de natation dans la piscine. Il prend sa température, son poids, etc. Et donc tout ça, c'est jusqu'à 10h30.
1: Voilà. Et puis une vie très monacale parce que il arrive avec une vieille sacoche de cuir. Il a un fauteuil qui est pas vraiment un fauteuil de luxe et il ouvre son cahier au champ.
0: Oui, tout à fait. C'est toujours le même rituel quand il rentrait dans la pièce dans laquelle on se voyait à chaque fois au Château Fontaine, il disait toujours où est mon fauteuil. Si le fauteuil était pas là, on allait le chercher. Il ne s'assoit pas sur une chaise. Il s'assoit sur ce fauteuil en plastique vert de Auchan Anglo, premier prix. C'est le fauteuil qu'il trouve le plus confortable. Donc voilà.
1: Alors, il se trouve donc que pendant un an, vous allez une fois par mois le retrouver. Il va vous raconter son parcours et notamment déjà le prénom qui est le même que son père et qui est une chose qui a été très importante dans sa vie, je crois, Margot Mulier.
0: Oui, tout à fait. Et j'en avais pas pris la mesure avant de l'interviewer. En fait, j'avais l'impression de vivre la même chose que lui. Où moi je vivais mal le fait de m'appeler Mulier et lui il commençait à mal vivre le fait de s'appeler Gérard comme son père. Et en fait il me disait c'est difficile de porter le même prénom que son père, surtout quand celui-ci a réussi, parce que Gérard père c'est celui qui avait inventé Fildar, et à l'époque Fildar c'était très connu, c'était vraiment quelqu'un qui avait réussi, et il se disait mais moi je veux pas juste être Gérard fils, je veux être Gérard tout court.
1: Et en plus, Fildar, ça s'écrit P-H-I-L-D-A-R, c'était pas le cas au début.
0: Oui, au début, c'était O-Fildar. Et donc ensuite, ils se sont dit, il faut que ce soit en un mot. Donc, pourquoi pas Fildar? Mais ça faisait trop nom commun si c'était F-I-L-D-A-R. Et donc, du coup, ils ont transformé en PH pour faire Fildar.
1: Voilà. Il se trouve que les laines, ça a été justement la base de l'industrie dans le Nord. Et Jean Prouveau a commencé avec les lainières aussi. Et il a fini comme patron de presse. Il a inventé, entre autres, Paris Match, qui était un journal de sport, qui l'a transformé.
0: Ah, et ben, écoutez, je ne savais pas, en toute honnêteté.
1: Toute la base de la fortune de Jean Prouveau et de la famille Segard, ce sont les lainières de Roubaix.
0: Ah, c'est drôle, ok.
1: Alors, il se trouve que c'est à cette époque que naissent aussi les conseils de famille. Mm-hmm. Et dans la famille Mulier, le conseil de famille est quelque chose d'essentiel.
0: C'est essentiel. Ça devait être dans les années 20 que ça a été inventé, parce que ça a été inventé par mon arrière-arrière-grand-père, donc Louis Mulier-Lestienne, qui est le grand-père de mon grand-père. Donc ça fait un siècle que ça existe, et je pense que ça existera toujours. C'est très très important, et c'est ce qui a fait, je pense, le succès de notre famille, c'est de se conseiller les uns les autres, c'est oser se dire les choses. Il y a un règlement à suivre, et les conseils de famille sont vraiment essentiels.
1: Alors Gérard Mulier a été, je crois, très marqué par ses jeunes années, notamment par la guerre, et c'est pour ça que lorsque vous déjeunez, il est furieux quand il y a des restes.
0: Oui, tout à fait. Il ne laisse jamais rien. Enfin, c'est vraiment quand il y a des restes, il faut que quelqu'un les mette dans un Tupperware pour

0: les emmener chez soi et les réchauffer le soir. Moi, ça m'est arrivé énormément de fois d'aller dîner chez mes grands-parents et qu'on mange les restes de la veille, réchauffés au micro-ondes. Et ça, c'est quelque chose vraiment, je pense, typique, générationnel de cette génération qui a vécu la guerre. Et c'est ce que je peux comprendre. Et en fait, je comprenais pas pourquoi il vivait aussi simplement. En fait, je me disais, mais il pourrait tout avoir, pourquoi il a pas tout? Pourquoi il ne s'offre pas tout? Et c'est justement en l'interviewant pendant toute cette année-là que j'ai découvert qu'en fait, c'était un principe de vie lié notamment à la guerre, au rationnement, à la pénurie, et se dire, en fait, on a vécu tellement d'années à devoir faire attention que pour la génération de mes grands-parents qui ont vécu la guerre, c'est impossible d'imaginer gâcher, quoi, jeter à la poubelle des restes d'une assiette, c'est pas possible pour eux.
1: Et quand on voit le travail qu'il a accompli en travaillant 15 heures par jour, on est surpris de savoir qu'à l'école, c'était un cancre qui n'en avait rien à faire.
0: Ah oui, complètement. Alors, il est vraiment pas du tout intellectuel, ça c'est sûr. C'est vraiment quelqu'un de très très manuel. Il disait que ce qu'il faisait tenir en place, c'était le scoutisme. C'était de savoir que le week-end, il allait retrouver sa patrouille de scout dans la forêt lilloise et pouvoir faire des feux, cuisiner ensemble, etc. C'était vraiment ça qu'il... C'est ça qu'il mettait en énergie, c'était son moteur, le scoutisme.
1: Et il avait un point commun avec Jacques Brel, qui détestait l'école, qui était nul, qui faisait n'importe quoi, mais il était phoque hilarant dans le scoutisme, et c'était son bonheur.
0: Bah, complètement, et je le comprends, hein. Je pense que c'était vraiment des très très belles années.
1: Et je crois que la confiance, Gérard Mulier l'a acquise avec un sport qu'on aime beaucoup à Sud Radio, qui est le rugby, car ça a été un déclencheur, je crois.
0: Oui, en fait, ses parents l'ont envoyé en Angleterre parce qu'il était toujours très très mauvais à l'école. Et ils se sont dit, bah, s'il peut au moins apprendre l'anglais, au moins il partira avec cette chance-là dans la vie. Et donc, quand il est arrivé en Angleterre, il s'est inscrit au rugby et il a découvert qu'il courait très vite, qu'il était meilleur que les autres. Pour la première fois, il était meilleur que les autres dans une activité. Et en fait, il s'est dit, mais je suis pas nul. Et c'est le rugby qui lui a fait prendre confiance en lui.
1: Et puis après, il a commencé à travailler chez Fildar dans l'entreprise familiale pendant des années. Là aussi, il a gravi les échelons. C'est pas arrivé tout seul, Margot Mulier.
0: Oui. Bah son père lui a dit, écoute, tu n'as pas ton bac, tu fais pas d'études, donc tu vas venir travailler à l'usine. Donc il a commencé comme ouvrier sur les machines. Et effectivement, il a gravi les échelons petit à petit. Mais il a commencé vraiment tout en bas, et c'est ça qui lui a fait découvrir les conditions de vie des ouvriers de l'époque. Et donc, qui a été à la base du contrat social d'Auchan dont je parle dans le livre.
1: Qu'on va évoquer, bien sûr. Et il a fait le service militaire avec un nombre impressionnant de permis de conduire.
0: Et oui, et ça, j'y croyais pas. Donc, je lui ai demandé de me montrer son permis de conduire et il m'a montré, j'ai eu le permis rose sous les yeux avec toutes les lignes. Par exemple, permis transport en commun. Je lui ai dit, mais pourquoi t'as passé le permis transport en commun? Enfin, je comprends pas. Et il me disait, je me souviens plus, mais c'était important d'avoir plein de permis. C'est pas possible. Bref. C'est vraiment étonnant.
1: Alors, ce qui est étonnant aussi, c'est qu'il a commencé à faire du porte-à-porte. À l'époque, il n'y avait pas la télévision, il n'y avait pas Internet. Même la télévision, je ne sais pas si vous le savez, dans les années 60, le sondage se faisait au porte-à-porte. On arrivait avec une carte et on interrogeait les gens avec des petites cases à cocher. Et il a fait la même chose pour les machines à tricoter.
0: Tout à fait. Il allait avec ses compagnons voyageurs de Fildar. Donc, les voyageurs Fildar, c'est les commerciaux d'aujourd'hui. Il allait faire du porte-à-porte pour vendre des machines à tricoter familiales. Sauf que c'était un moment où les ménages commençaient tout juste à s'équiper en électroménager. Et donc, ils trouvaient que ça commençait à être un peu has-been de vendre des machines à tricoter familiales, mais ça marchait quand même.
1: Oui, mais il y a un séminaire qui a changé sa vie aux États-Unis.
0: Oui, le séminaire de Bernardo Trujillo.
1: Alors, il a vu ça, il a dit, mais il a découvert une nouvelle forme de commerce.
0: Oui, en fait, donc Gérard Mulier, c'était quelqu'un qui était vraiment très très curieux et il était passionné par le mode de vie américain. Comme son père avant lui, son père était aussi passionné par le mode de vie américain. Et donc en 1960, son père part au séminaire de Bernardo Trujillo aux États-Unis. Et là, Gérard a le culot d'aller voir son père pour lui dire, dis-moi si tu vois quelque chose d'intéressant parce que je ne resterai pas chez Fildar. Et ça, c'est vraiment un moment très marquant dans le livre, c'est que à cette époque-là, il faut savoir que les fils aînés des familles du Nord, leur destinée c'était de reprendre les rênes de l'entreprise de leur père. Donc la destinée de Gérard, c'était de reprendre les rênes de Fildar. Et là, il va voir son père en lui disant « Je ne resterai pas chez Fildar ». Et la chance qu'il a eue, c'est que son père lui a conseillé effectivement d'aller à ce séminaire. Il lui a dit « Inscris-toi au prochain séminaire ». Et donc, mon grand-père est allé. Il a emmené avec lui les plans de Lille, Roubaix, Tourcoing pour savoir où est-ce qu'il devait implanter son magasin, etc. Il a rencontré Bernardo Trujillo qui était vraiment le précurseur du libre-service, qui était l'ambassadeur du libre-service et qui voulait justement permettre aux autres pays en dehors des États-Unis de mettre en place le libre-service. Et donc il est allé le voir avec son plan en lui disant où est-ce qu'il faut que je m'implante, etc. Et ça a été le point de départ de l'aventure pour lui.
1: Eh bien, on va suivre, si j'ose dire, le fil de l'histoire avec une autre date, le 5 juillet 1961. À tout de suite sur Sud Radio avec Margot Mullier.
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1: Sud Radio, les clés d'une vie, mon invité Margot Mullier pour ce livre, Gérard Mullier, l'épopée du fondateur d'Auchan chez Grasset, votre grand-père. Vous avez donc décidé de raconter son histoire. Il vous parle une fois par mois de son parcours avec beaucoup de franchise. Et j'ai relevé dans ce livre la date du 5 juillet 1961. C'est l'ouverture du premier magasin avec un grand article dans La Voix du Nord.
2: Oui, tout à fait. L'ouverture du tout premier Auchan dans le quartier des Auchans, qui était un petit magasin de 300 mètres carrés. Et effectivement, pour la première fois, les gens allaient pousser un chariot dans les allées d'un magasin, pouvoir se servir eux-mêmes. Et c'était vraiment tout nouveau pour les gens.
1: Oui, on ne connaissait pas les caddies.
2: Oui, oui.
1: Et d'ailleurs, le caddie, ça vient d'une référence à la voiturette des golfeurs, les caddies qui sont des personnes. Et je crois que c'est une marque déposée. Et beaucoup de gens qui ont essayé de citer la marque se sont retrouvés avec des procès.
2: Ah bon?
1: Régulièrement. Okay. Mais je crois que l'entreprise a renoncé à ça aujourd'hui. Mais pendant des années, c'était comme ça.
2: Eh ben, c'est bon à savoir.
1: Alors, le problème, c'est qu'au départ, l'entreprise, elle s'appelle pas Auchan.
2: Non, tout à fait. Au départ, l'entreprise s'appelle Le Supermarché. Oui. Ce qu'on voit sur la première de couverture du livre, le supermarché est ouvert. L'entreprise n'a pas de nom. Le seul nom qu'elle a, c'est SAMU, Société Anonyme des Marchés Usines. Donc en plus, SAMU, ça fait penser au SAMU, quoi. Ouais. Et ce n'est que plus tard qu'ils ont décidé de donner un nom à l'entreprise avec le conseil de famille, justement, pour vous dire à quel point le conseil de famille est important. Et en fait, ils se sont dit, on a ouvert ce magasin dans le quartier des Auchans. Carrefour s'appelle Carrefour parce que ça a été monté sur un Carrefour. Leclerc s'appelle Leclerc parce que c'est le nom de la famille. Et nous, pourquoi pas Auchan pour rester dans le champ de la localisation. Et au début, il voulait l'écrire O-C-H-A-N. Et c'est le conseil de famille qui a répondu que ça faisait trop japonais. Ce qui est vrai en soi, c'est vrai que ça sonne japonais. Mais comme mon grand-père aimait beaucoup le son, il a dit, il faut absolument garder ce mot-là, mais on n'a qu'à transformer le O en A-U. Et en plus, on sera premier dans l'annuaire des ménages. Parce qu'à l'époque, ils avaient du coup les pages jaunes. Je sais pas si ça s'appelait déjà les pages jaunes. Quand les gens allaient faire leurs courses ou chercher des magasins, ils ouvraient l'annuaire. Et donc, Auchan, A-U, allait tomber forcément en premier. Et donc, du coup, c'était une force en plus pour eux d'être en premier dans l'annuaire.
1: Voilà. Et c'est ce qu'avait fait Mitty Golding, un directeur de théâtre dans les années 30. Il a créé l'ABC, le théâtre, ce qui permettait d'être le premier sur la ligne programme.
2: Ouais, c'est drôle.
1: Même principe. Alors, les débuts sont quand même difficiles parce que, il faut le dire, ça n'a pas marché tout de suite, Margot Mullier.
2: Oui, ça n'a pas marché tout de suite. Alors, première chose, les prix étaient exactement les mêmes qu'ailleurs. Ouais. Donc,
1: c'est raté.
2: Voilà, c'est raté. Deuxième chose, certes, c'était révolutionnaire de pouvoir aller faire ses courses soi-même, mais les gens avaient peur. En fait, les gens étaient très frileux parce que ils se retrouvaient seuls face à eux-mêmes, entre guillemets. Ils pouvaient toucher les produits, les mettre eux-mêmes dans le caddie, mais ils savaient pas s'ils avaient vraiment le droit. Donc, c'était nouveau. Ils étaient pas habitués à ça. Donc, il y avait quelques personnes qui aimaient l'innovation qui venait, mais c'était pas suffisant pour vraiment créer un engouement national.
1: Et puis un jour, il rencontre Marcel Fournier, qui a créé Carrefour à Saint-Geneviève-des-Bois, et là. On peut pas imaginer ça aujourd'hui dans le cadre de la rivalité, mais ils décident pratiquement de se partager le terrain.
2: Complètement. En fait,
1: ça c'est novateur.
2: Ça c'est dingue. C'est ce que j'ai appris aussi pendant toute cette enquête. Il y a un élément quand même avant qu'il aille voir Marcel Fournier, un élément qui a été fondateur et très très marquant pour l'aventure Auchan, c'est que donc à l'origine, mon grand-père était aidé par son père, qui était garant de l'entreprise parce que Fildar était une entreprise qui marchait, donc. Auprès des banques, etc., des fournisseurs, c'était Fildar qui était garant d'Auchan. Sauf que Auchan ne gagnait pas d'argent et donc au bout de 3 ans, le père de Gérard lui dit « Écoute, ça ne marche pas, il y a aucune raison pour que la famille continue à te financer ». Et donc Gérard fils à ce moment-là s'est dit Auchan c'est fini, l'aventure est terminée, ça fait 3 ans que j'ai monté mon premier magasin, c'est terminé. Et en fait quand son père lui a dit je te laisse encore 3 ans, c'est là qu'il s'est dit ok, en fait maintenant on arrête de parler, on arrête de faire des réunions qui servent à rien, on fonce, on essaye. Et c'est à ce moment-là qu'ils sont partis rencontrer Marcel Fournier en se disant on a entendu parler du magasin de Carrefour Sainte-Geneviève-des-Bois. Qui fonctionne très bien. Bon, on va y aller. Au pire, on est mal accueilli et dans ce cas, on va juste faire un tour des rayons, on va voir les prix, on va regarder comment les rayons sont mis en forme. Et au mieux, on est accueilli et on va discuter. Et ils ont été accueillis les bras ouverts par Marcel Fournier, leur principal concurrent aujourd'hui, et qui leur a dit, moi je suis à Lyon et en région parisienne, vous êtes dans le Nord, je veux bien vous aider, mais chacun reste chez soi.
1: Et c'était fabuleux comme idée.
2: Et c'était génial. Et effectivement, c'est ce qui s'est passé. Et donc c'est là que Marcel Fournier a expliqué à Gérard et ses compagnons de route quel était le discount, ce qui était le discount.
1: Voilà. Et justement, le premier produit qui a vraiment marché chez Auchan, on l'évoque à travers une chanson.
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1: Je ne sais pas si vous connaissez cette chanson. Eddie Constantine a fait, qui était Lemmy Cochon, le James Bond des années 50, a fait un film qui s'appelait Cigarettes, whisky et petite pépé.
2: Ah, c'est drôle.
1: Et c'est vrai que le whisky, alors qu'on ne pourrait pas imaginer ça aujourd'hui, a été le premier produit phare.
2: Ouais, tout à fait. En fait, c'était un whisky qui ne marchait pas. C'était la marque Black and White. En fait, ils se sont dit, on va tester sur un produit sur lequel on n'a rien à perdre. Le Black and White ne se vend pas, donc s'il se vend toujours pas, ça change rien pour nous. S'il se vend, bah au moins, ça sera un test à échelle réduite et puis on pourra le dupliquer sur les autres produits. Et donc, ils se sont dit, on va appliquer la même marge sur la bouteille de whisky Black and White que les marges qu'on met sur les bouteilles d'eau, et on verra. Et en fait, ils ont cassé le prix du whisky et ils se sont rendu compte de quelque chose qui était exceptionnel à l'époque, c'est que les hommes commençaient à faire leurs courses, parce que dans les années 60, on va pas se mentir, c'était les femmes qui faisaient les courses, c'est pas les hommes. Et donc, ils voyaient vers 18h, 19h, les hommes à la sortie du bureau qui venaient acheter leur bouteille de whisky. Et donc, ils en parlaient autour d'eux, parce qu'à l'époque, c'était tendance d'acheter des produits pas chers. Donc, les hommes, dans les soirées mondaines, sortaient leur bouteille de whisky et disaient « Tu devineras jamais combien je l'ai acheté chez Auchan Roubaix ». Et donc le bouche à oreille a fonctionné et donc après ça ils ont commencé à casser les produits de tous leurs les prix de tous leurs produits et c'est comme ça que ça a pu décoller.
1: Oui, et en même temps les femmes ont été contentes parce qu'ils ont baissé le produit des couches pour bébé.
2: Oui, exactement, en fait c'était un produit qui était très cher, qui était vendu que en pharmacie par boîte de 10. Et là, il a proposé justement de vendre des couches par boîte de 100. Donc à prix vraiment très bas, en limitant justement le packaging, enfin les coûts liés au packaging et autres. Et ça, ça a été une idée exceptionnelle également.
1: Oui, et donc il est devenu un rival des quatre frères Villot, qui étaient les rois de la laine et qui avaient créé les couches culottes. Et les frères Villot, bah finalement, qu'est-ce que c'est devenu aujourd'hui? C'est LVMH. Ça a été la base de LVMH. Donc ça vient aussi du Nord.
2: D'accord.
1: Il faut le savoir. Alors, il se trouve que là aussi, il développe le magasin contre le conseil de famille en faisant un magasin de 12 000 m2, ce qui était inimaginable à l'époque, Margot Mullier.
2: Alors, à ce moment-là, il avait le droit de faire un magasin de 3 000 m2 et il a construit un magasin de 6 000 m2. 12 000 m2, c'est quand ils ont décidé d'agrandir le magasin et là, le conseil de famille a dit OK. Mais ce qui était dingue, c'est que la famille avait dit OK pour 3 000. Lui, il a construit 6 000 et en plus de ça, il a fait ses mètres carrés supplémentaires sans permis de construire. Donc en plus, il était à la fois contre sa famille et contre la métropole lilloise qui lui avait pas donné de permis de construire. Et l'anecdote qui est drôle et que je raconte pas dans le livre, que j'ai su plus tard, c'est que quand le préfet du Nord est venu visiter le magasin, Gérard Mullier l'a accueilli en disant « Bonjour monsieur le préfet, vous venez m'apporter mon permis de construire ?» alors que le magasin était déjà construit. Donc ça, c'était quand même marrant. Et mon grand-père me disait, mais si j'avais fait ça aujourd'hui, je serais allé en prison ou j'aurais payé une amende énorme. C'est des choses qu'on peut plus imaginer faire, pouvoir faire aujourd'hui en tout cas.
1: Et puis il a une idée géniale pour transporter les palettes. Il a créé des tapis roulants, Margot Mullier.
2: Oui, tout à fait. Ça, c'était au magasin de Roncq. En fait, il y avait des cartons partout et il se disait, comment on va faire? On va pas mettre les cartons dans les allées centrales où les clients vont marcher. Eh ben, ce qu'on va faire, c'est qu'on va mettre des tapis roulants au niveau du plafond et on va emmener les cartons en réserve. Les cartons qui sont vides, qu'est-ce qu'on va en faire? Ils vont être, je sais plus c'était quoi le terme technique utilisé pour ensuite créer du chauffage, j'ai pas le mot. Bref, enfin voilà, tout un mécanisme, un espèce de cercle vertueux, écologique, avant-gardiste. Et c'est là que Marcel Fournier était venu dans le magasin et avait dit « Vous aurez toujours un métro d'avance sur nous » quand il avait vu ce mécanisme de tapis roulant qui permettait de chauffer le magasin, bref.
1: Et les tapis roulants, c'est né en France et à Paris pendant l'exposition universelle de 1900. On a présenté les premiers tapis roulants, ça a été un événement. Avant, ça n'existait pas, aujourd'hui, il y en a partout.
2: Et c'était des tapis roulants qui servait à quoi?
1: On se déplaçait, c'était un tapis roulant à 7 mètres du sol et on faisait 3 km au milieu de l'exposition universelle de Paris.
2: Incroyable, 1900. Ah 1900. Oui, c'était tôt.
1: Et puis alors, le personnel est très important et en particulier les caissières.
2: Oui. Mon grand-père me disait toujours, la caissière est la personne la plus importante du magasin. C'est le dernier souvenir que le client a du magasin quand il sort du magasin. Et il me disait, il faut vraiment avoir ça en tête. Donc, il faut prendre soin absolument des collaborateurs qui sont en magasin. De un, parce que ce sont eux qui sont au contact des clients, donc ils savent ce dont les clients ont besoin, parce que c'est eux qui leur parlent directement tous les jours. Donc, il faut écouter les gens du magasin. Et de deux, la caissière qui est le dernier souvenir du client. Donc, il faut savoir ce qui va bien dans son métier, ce qui va pas, pour qu'elle soit bien et que justement, elle soit heureuse dans son travail et que ça se ressente de l'extérieur.
1: Qu'elle dise bonjour et au revoir à tous les clients.
2: Ouais.
1: Et il y a une romancière, Anne Sam, qui a été caissière pendant dans un supermarché. Je ne sais pas si vous connaissez le livre, Les Tribulations d'une caissière, qui est devenu un best-seller dans 23 langues,
2: ouais.
1: Et qui est devenu un film célèbre.
2: Mais oui, je me demande si je ne l'ai pas lu.
1: Oui.
2: Il a une dizaine d'années, non,
1: ouais,
2: ce livre.
1: Exactement.
2: Ouais, ouais, je l'avais lu.
1: Et puis alors, il a aussi l'idée géniale de dire, bon, bah, c'est bien, il y a un supermarché, mais il y a d'autres métiers à côté, et il va pratiquement louer une partie des terrains au bricolage et à d'autres métiers, votre grand-père.
2: Oui, et c'est tout à fait. Alors, le discount, il l'a copié chez Marcel Fournier, donc chez Carrefour. Mais par contre, il a été l'inventeur du centre commercial. En se disant, voilà, les gens font parfois plus d'une heure de route pour venir faire leurs courses en magasin. Il faut leur permettre de passer du temps sur le lieu. Donc, leur permettre de se restaurer. Donc, on va inventer Flunch. Ensuite, ils font leurs courses alimentaires, mais pourquoi pas acheter des produits de bricolage. Donc là, c'est pour ça qu'ils se sont associés avec Castorama et ensuite Leroy Merlin. Boulanger, etc., qui habille. Enfin, bref, ça a été le lancement du centre commercial.
1: Et il se trouve que Boulanger, effectivement, au départ, on se demande d'où vient la marque, ce sont deux frères.
2: Oui, tout à fait. C'est Bernard et Gustave Boulanger qui ont monté les magasins Boulanger. Donc, c'était des petits magasins de 50 mètres carrés en centre-ville. Et quand ils ont voulu se développer, donc Gustave est décédé. Donc, Bernard a voulu développer la marque, mais il n'avait pas les sous pour continuer, pour pouvoir se développer correctement. Et donc, en 86, il est allé voir mon grand-père en lui disant qu'il voulait vendre ses magasins à quelqu'un en qui il avait confiance. Et donc, du coup, Gérard Mullier est allé voir le conseil de famille en disant qu'il fallait que la famille investisse pour acheter Boulanger.
1: Et les boulangers, au départ, étaient des réparateurs de postes de radio.
2: Oui.
1: Et c'est un point commun avec quelqu'un qui était passionné, qui ne faisait que ça dans sa vie, le fils de Marcel Pagnol, qui a passé sa vie à réparer des postes de radio pour le plaisir.
2: Ah bah c'est drôle.
1: Et puis, effectivement, il y a l'intéressement à l'entreprise. Et là aussi, c'est une des premières choses que votre grand-père a fait et qui est une nouveauté aussi, Margot Mullier.
2: Oui, oui, tout à fait. C'est quelque chose qui n'existait pas en France. Et d'ailleurs, quand il a voulu le mettre en place, la famille d'abord a dit non. Et en fait, il était avec son cousin Philippe Dupré, donc qui s'occupait des ressources humaines chez Auchan à l'époque. Et ils ont dit, très bien, vous dites non. Dans ce cas-là, on démissionne, on arrête tout et on montera Auchan à l'extérieur de la famille. On emmènera nos hommes, notre expertise et vous n'aurez plus rien. Et à ce moment-là, la famille s'est dit bon. On va peut-être dire oui finalement.
1: Mais c'était une idée géniale, mais personne n'avait osé faire ça.
2: Personne n'avait osé faire ça parce que c'était risqué. C'est toujours risqué parce que notamment si par exemple la valeur de part diminue, bah les salariés peuvent prendre peur, peuvent vouloir quitter l'entreprise. Et donc c'est pour ça qu'ils ont lancé des formations à l'économie d'entreprise qui étaient obligatoires pour chacun, pour que tout le monde comprenne ce qui était vraiment l'intéressement, l'actionnariat, qu'est-ce qui était une valeur de part, etc. Parce que c'est vrai que c'est des choses qui sont pas innées, qu'on ne connaît pas nécessairement. Et donc c'est pour ça qu'on appelait ça le partage du savoir, du pouvoir et de l'avoir.
1: Et le savoir sur votre grand-père, on va continuer à en parler à travers la date de la sortie du livre, le 4 février 2026. À tout de suite sur Sud Radio avec Margot Mullier.
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1: Sud Radio, les clés d'une vie, mon invité Margot Mullier. Depuis le début de l'émission, nous parlons de votre grand-père, Gérard Mullier. Vous lui avez consacré un livre qui est sorti le 4 février 2026. Alors, cette aventure, faut le rappeler, votre grand-père a dit oui. Mais non seulement vous avez interrogé votre grand-père, mais vous avez interrogé tous les gens qui ont travaillé avec lui.
2: Mmh.
1: C'était important pour vous.
2: Oui, oui, justement. Moi, ce que je voulais, c'était vraiment dresser le portrait le plus juste de mon grand-père. Je trouve que les autobiographies, les mémoires, c'est très intéressant. Mais j'avais vraiment envie d'avoir des regards croisés, avoir un portrait à 360 de lui. Et donc c'est la raison pour laquelle j'ai voulu écrire une biographie à la troisième personne. C'était pour avoir différents sons de cloche. Et donc la manière dont ce que j'ai fait, c'est que je l'ai d'abord vu lui en entretien. Quand il me racontait son histoire, il me donnait des noms. Puis ensuite je contactais du coup ces personnes-là qui me donnaient d'autres noms. Donc je contactais aussi ces personnes-là. Et ce qui a fait que j'ai pu interviewer 35 personnes.
1: Et 35 personnes qui ont travaillé un jour ou l'autre avec lui. Et c'est vrai que Gérard Mulier a toujours été très précis, très attentif à ses équipes. Tous les jours, il passait dans ses magasins.
2: Oui, tout à fait. Alors, parmi les 35 personnes, il n'y a pas que des gens qui ont travaillé avec lui. C'est des gens qui l'ont côtoyé de près ou de loin, chez Auchan ou pas. Mais effectivement, une des routines de mon grand-père, c'était vraiment d'aller dans le magasin. Il disait le patron doit être là pour embarquer les gens, prendre le pouls des magasins, c'était vraiment son expression. Aller sur le terrain et montrer qu'il est là, dire bonjour aux équipes. En fait, il a été très marqué, c'est ce qu'il me racontait, par la gentillesse de son père quand il était ouvrier chez Fildar. Il voyait son père qui, tous les matins, faisait le tour de l'usine pour dire bonjour à ses ouvriers, à l'équipe de jour. Tous les soirs, pareil, il disait bonjour à l'équipe de nuit. Et en fait, il a vraiment été marqué par ça en disant, en fait, c'est une marque de reconnaissance simplement de la part d'un patron de dire bonjour à ses équipes. Bah, rien que ça, c'est montrer aux gens qu'ils existent en tant qu'individus.
1: Oui, en même temps, il y a beaucoup de gens qui l'aiment, mais il y a parfois des gens qui ne l'aiment pas.
2: Ah bah bien sûr, bah c'est quelqu'un qui est très clivant, hein, mon grand-père. Il a pas beaucoup de tact parfois, donc ça peut blesser.
1: Oui, il peut se fâcher par exemple pour un détail. Je crois que une paire de chaussures qui n'est pas de chez lui et portée par quelqu'un de sa famille, c'est un coup de colère.
2: Alors c'est pas une paire qui était pas de chez lui, c'est une paire de chaussures qui était trop chère.
1: Oui.
2: C'était son fils qui portait des chaussures. Il lui a dit t'as acheté ça où ? Ah elles sont en cuir, mais attends elles t'ont coûté combien ? Mais c'est beaucoup trop cher. Mais on vend les mêmes chez Auchan beaucoup moins cher.
1: Voilà.
2: Ouais, c'était ça, c'est surtout son côté très économe.
1: Alors, il se trouve que ce château dans lequel vous avez travaillé, c'est un château qu'il a acheté pour préserver le poumon vert de la ville de Margaux-Mullier.
2: Oui, c'est effectivement, c'était dans la ville de Croix. En fait, c'était à une époque où sortait, je sais pas si c'était dans la presse ou bien dans les comptes rendus de la mairie, le fait que des immeubles allaient être construits. Et en fait, c'était le dernier, ce qu'il appelle le dernier poumon vert de la ville, c'était le château et le bois qui entourait le château. Et donc, il s'est dit, je veux préserver ce poumon vert, donc je vais acheter le château. Mais il a pas souhaité en faire son domicile, il voulait pas vivre dans ce château. Il voulait justement créer un institut de formation pour perpétuer la formation pour tous.
1: Et à travers ce livre passionnant, on découvre un entrepreneur, mais on découvre aussi que finalement, au départ, pour vous, Margaux Mullier, Gérard Mullier, c'était Daddy.
2: Oui, tout à fait. Pour moi, Gérard Mullier, c'était Daddy, c'était un homme très sage, très calme, très posé. C'est parce que je le voyais en tant que grand-père, forcément. À plus de 70 ans, je pense qu'on est bien plus calme que quand on en a 30. Et quand il m'a raconté sa vie, c'est là que j'ai découvert un homme que je ne connaissais absolument pas, qui était un vrai rebelle, un trublion. Très impatient, il était assez fou, il bousculait les codes, il se moquait des règles. Enfin, j'ai vraiment découvert quelqu'un d'autre, quoi.
1: Oui, et quelqu'un qui avait pour devise la simplicité, la confiance, le respect d'autrui.
2: Tout à fait. C'est vraiment ces trois mots d'ordre. C'est il faut vivre simplement parce que sinon on n'est plus du tout en phase avec la société. Donc notre vie n'a plus de sens si on vit pas comme tout le monde. Le respect d'autrui, bah c'est ce que je vous racontais sur la reconnaissance, considérer les autres comme des individus à part entière et pas comme juste un collectif. Et ça, c'était très très important pour lui.
1: Et puis, vous avez découvert son bureau, qui était un lieu très particulier auquel il tenait énormément, je crois.
2: Bah tout à fait, c'est son bureau qui est au siège d'Auchan, donc un bureau qu'il a acheté en propre en se disant comme ça on me mettra jamais dehors parce que c'est mon bureau, il m'appartient. Et c'est vrai qu'il est au fond d'un couloir, il est connu, tout le monde sait que le bureau de Gérard Mullier se trouve à cet endroit-là et je pense qu'il bougera jamais.
1: Oui, alors il y a des photos étonnantes dans ce bureau, il y a Nicolas Sarkozy, oui. Il y a Édouard Leclerc, mais il y a Jean-Paul II.
2: Tout à fait, bah mon grand-père est quelqu'un de très très très croyant. Cette photo avec Jean-Paul II, c'est une des photos les plus importantes, je pense, qu'il ait prise. Et oui, il est croyant. Il va à la messe tous les dimanches. Quand il peut pas se rendre à la messe, il la regarde à la télévision. Il fait partie d'un groupe de paroles de patrons chrétiens. Il est très impliqué dans la vie de l'Église.
1: Alors, il a travaillé tout au long de sa vie, Gérard Mulier, il continue un peu aujourd'hui. Et le refuge, je crois, c'était Ramatuel, une maison qu'il avait découverte.
2: Oui, tout à fait. En fait, il a fait beaucoup de camping avec sa famille. Quand il était jeune, ils allaient camper avec son père et ses frères et sœurs. Et donc, lui, il a continué à camper avec ses enfants. Et quand ils ont eu 3 enfants, avec sa femme, il se disait que ça commençait à devenir un peu complexe de planter une tente avec 3 enfants en bas âge. Et donc ils étaient sur la Côte d'Azur avec des amis et il s'est dit je vais essayer de trouver un terrain pour construire une maison ici. Donc c'était dans les années 70. Et les années 70, c'était pas du tout une période où Saint-Tropez, Ramatuel, c'était des villes internationales très connues, c'était la campagne quoi. Et en fait, il a trouvé un terrain qui semblait désaffecté et il a trouvé le nom du propriétaire, il est allé à la mairie pour savoir qui était le propriétaire et il a appelé en disant je vous rachète votre terrain et donc c'est comme ça qu'il a construit sa maison à Ramatuel.
1: Et en entretenant le terrain régulièrement, je crois.
2: Oui, oui, exactement. C'était la condition donnée par le propriétaire, parce que la règle du littoral voulait que les propriétaires entretiennent leur terrain, jardine, je sais pas quoi. Et il avait dit oui, oui, bien sûr. Et c'est pour ça que je raconte dans le livre qu'il est sans cesse en train de faire des allers-retours chez lui avec sa brouette, ses feuilles pour aller faire des feux et entretenir tout le temps son jardin, quoi.
1: Et c'est un point commun qu'il avait avec Gérard Philippe, qui s'est installé à Ramatuel. Et là, c'était pas la star de cinéma ou de théâtre. C'était un homme qui vivait toute la journée avec son tracteur dans les champs et qui ne s'intéressait qu'à ça.
2: Ah, c'est drôle.
1: C'est le point commun. C'est assez étonnant. Alors, il y a aussi la carrière internationale de Gérard Mulier qui a ouvert des magasins un peu partout. Mais ce qui est étonnant, c'est qu'il a fait tous les déplacements en voiture.
2: Oui, il avait une peur bleue de l'avion. Ça, c'était vraiment... Je lui ai posé la question, il m'a dit, il y a des crashs d'avion, donc pourquoi pas moi? Et vraiment, il a une phobie de l'avion, et donc dès qu'il pouvait se rendre quelque part en voiture, il se rendait là-bas en voiture, notamment les magasins en Italie, en Pologne, les pays limitrophes, des pays en Europe, il y allait en voiture, il faisait des dizaines et des dizaines d'heures sur la route pour éviter de prendre l'avion.
1: Et il a ouvert des magasins, on ne le sait pas, en URSS et en Chine.
2: Ouais, tout à fait, il est jamais allé en Chine. Jamais.
1: Jamais.
2: Jamais. Il a dit à ses collaborateurs, je vous fais confiance, vous serez mon porte-parole sur place et vous me ferez les comptes rendus à votre tour, mais il n'est jamais allé en Chine.
1: Alors, il se trouve aussi qu'il avait une idée par seconde, Gérard Mulier, et ses idées, il les donnait sur un petit carnet tout simple.
2: Ouais, tout à fait. Bah, il l'a toujours, hein. Ouais. Si demain vous le voyez, il va sortir son petit carnet à spirale. Il va noter votre nom, il va vous demander votre date de naissance pour faire votre numérologie.
1: Oui, c'est toujours.
2: Et voilà, et en fait, dès qu'il va voir quelqu'un, il note dans son carnet les idées. En fait, il va piocher des idées à droite à gauche et je pense que c'est ce qui a fait son unicité et son succès, c'est qu'il était très très très très très curieux. Très curieux. Curieux de tout, en fait.
1: Alors, ce qui est important aussi, et il le raconte sans détour, c'est qu'un jour, il a fallu quitter l'entreprise. Et ça, il n'en avait pas envie parce que pour lui, l'âge, ça ne voulait rien dire, Margoulier.
2: Ouais, tout à fait. Il continue à le dire aujourd'hui. Il dit que c'est un peu c'est sur le même ton que la phrase « la jeunesse est un état d'esprit ». En fait, il dit il y a des gens à 75 ans qui sont plus du tout aptes à être aux manettes de leur entreprise parce qu'ils sont trop fatigués. Il y a d'autres gens qui, à 75 ans, sont en pleine forme. Moi, à 75 ans, j'avais encore l'énergie pour tenir les rênes de l'entreprise. Et malheureusement, il y a un règlement familial et...
1: Il a fallu s'y plier.
2: Mais
1: en même temps, il s'est pas arrêté, il a créé d'autres choses.
2: Oui, bah tout à fait. Bah, il s'arrêtera jamais. Hein. Oui. Il continue à aller au bureau tous les jours. Il y a 2 semaines, j'étais à Lille et j'étais dans son bureau. Et...
1: Il a 94 ans, non ?
2: Oui, voilà, il va avoir 95 dans 2 mois. Et il s'arrêtera jamais. Je pense que le jour où il s'arrête, c'est le jour où il est plus parmi nous.
1: Je crois qu'il a fait une fondation pour la transmission.
2: Alors, à l'origine, c'est un fonds de dotation philanthropique, donc effectivement, qui fait du mécénat et qui finance des associations qui ont pour mission la réduction de la pauvreté dans le monde, l'accès à la formation pour tous, l'éducation, la santé. Et donc ça, c'est vraiment son leitmotiv aujourd'hui, c'est ce fonds de dotation et c'est comment rendre service à la société en finançant toutes ces associations et également financer l'Institut de formation Fontaine qui est l'Institut de formation qui a lieu dans le château Fontaine dont je parle.
1: Voilà. Cette formation permet aux jeunes justement d'apprendre le métier qu'il a appris petit à petit.
2: Oui, alors du coup, il y a l'Institut de formation à l'excellence qui est l'IFE qui est au sein d'Auchan, ce sont des formations métiers effectivement, donc apprendre son métier. Et il y a l'Institut de formation Fontaine qui là, ce sont des formations au management durable. Donc en fait, c'est pour tous les managers. Donc, au début, c'était ouvert que aux entreprises de la famille. Maintenant, c'est ouvert aussi à l'extérieur. C'est pour apprendre des techniques de management durable, donc sur mieux se connaître soi-même, mieux connaître les autres, pour manager durablement. C'est des sujets d'écologie, de santé, etc. Oui, et c'est formation management durable.
1: Voilà, parce qu'il a
2: pour transmettre, effectivement.
1: Oui, de transmettre, et puis il a toujours, et c'est peut-être l'un des secrets de son éternelle jeunesse, l'œil ouvert sur les nouveautés.
2: Oui.
1: Par exemple, dans ce livre, vous parlez de la permaculture,
2: oui,
1: qui est quand même quelque chose de tout à fait nouveau.
2: Tout à fait, et puis en plus, ça fait un certain temps qu'il en parle. Hein. Ça fait bien 15 ans qu'il a la permaculture en tête.
1: Et c'était pas à la mode à l'époque.
2: Mais pas du tout. Enfin, c'est quelqu'un qui est très avant-gardiste. De toute façon, c'est absolument incroyable. Il est vraiment très visionnaire. Et la permaculture, c'est vraiment son dada pour le coup. Il rêve que d'une chose, c'est que ça puisse être dupliqué partout. Malheureusement, pour l'instant, apparemment, en termes juridiques, il n'y a pas grand-chose qui est fait pour aller dans le sens de la permaculture. Donc, on reste plus sur l'agriculture bio. Mais c'est vrai que la permaculture, c'est sa passion aujourd'hui.
1: Qu'est-ce que c'est la permaculture ?
2: La permaculture, c'est alors je sais même pas comment je pourrais vous expliquer. C'est de l'agriculture régénératrice en utilisant par exemple les excréments des animaux qu'on va replanter, ça va créer des légumes, etc. Enfin, c'est utiliser uniquement la nature pour créer de la nature. Enfin,
1: c'est exactement ce que le monde cherche aujourd'hui.
2: Ben, tout à fait. Mais malheureusement, et c'est ce que je raconte dans le livre avec notamment l'histoire d'Alain. Alain, qui était passionné de permaculture, qui était convaincu de permaculture, il a dû arrêter parce qu'en fait, rien juridiquement n'allait dans le sens du développement de la permaculture en France. Et donc du coup il fait de l'agriculture bio, ce qui est très bien, le bio, mais la permaculture, ça va encore plus loin en fait. On n'utilise même plus de produits, de machines, rien, c'est les animaux qui créent et qui... Voilà, j'ai essayé d'expliquer, mais...
1: Non, mais c'est très clair, et puis les lois sont tellement compliquées parfois. Et ce qui est étonnant aussi, c'est sa modestie. Le jour où on lui a proposé la Légion d'honneur, Gérard Mullier a hésité.
2: Oui, parce qu'il disait, je suis pas, c'est pas moi qui ai construit au champ, c'est pas moi qui ai fait tout ça. Et c'est son assistante de l'époque, Francine Vandamme, qui lui a dit, mais vous êtes le porte-parole de tous ces gens-là, et ce sera l'occasion pour vous ce jour-là de les remercier. Et effectivement, c'est ce qu'il a fait, et son discours est magnifique.
1: Et il se trouve que ce livre, vous lui avez remis le premier exemplaire, je suppose, Margot Mullier.
2: Oui, je lui ai remis à Noël, donc ouais. C'était une surprise, parce que j'étais pas censée avoir le livre avant Noël, je devais l'avoir en janvier. Et finalement, Grasset m'a dit, tu l'auras le 16 décembre, et donc on fêtait Noël ensemble le 23, la veille de Noël. Et donc, je lui ai offert ce livre, et en fait, je l'avais dédicacé, donc j'avais écrit un petit mot, et il disait rien. Et là, mon frère Alexandre lui a dit, mais tu te rends compte, Daddy, d'habitude, les gens comme toi, les personnalités publiques, ceux qui écrivent leur biographie, c'est des journalistes, c'est des inconnus. Là, c'est ta petite fille qui a écrit ton histoire. Et là, il a fondu en larmes. Et je l'avais jamais vu pleurer. C'est quelqu'un de vraiment très avare de sentiments, pas du tout démonstratif. Et il pleurait et il me tenait le bras pour se calmer. Il faisait des exercices de respiration pour se calmer. Et ça, c'était magnifique. Enfin, c'était le plus beau cadeau qu'il puisse me faire, c'était de pleurer. Et après, ce qui était drôle, c'est quand il a vu la photo de lui sur la première de couverture, il a dit, mais maintenant qu'il y a ma photo sur la première de couverture, je serai plus jamais tranquille. Je lui ai dit, bon, ça fait quand même longtemps que t'es reconnu, donc c'est pas une photo de plus qui va changer quelque chose, mais voilà.
1: En tout cas, ce livre, c'est absolument passionnant. Il se lit comme un roman d'aventure. Il mériterait presque qu'on en fasse un film un jour. Et puis, je souhaite que vous ayez autant de succès que vous le méritez et que votre grand-père, et que vous écriviez d'autres livres de ce genre, parce que finalement, vous avez, outre votre talent de marketing, un talent de romancière et d'écrivaine.
2: Eh ben, merci
1: Margot Mullier. Je rappelle que ce livre, Gérard Mullier, l'épopée du fondateur d'Auchan, est chez Grasset. À très bientôt, j'espère, pour d'autres livres.
2: Merci beaucoup.
1: Merci, les clés d'une vie, c'est terminé pour aujourd'hui. On se retrouve bientôt. Restez fidèles à l'écoute de Sud Radio.
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2: Bonsoir à tous. La vigilance orange canicule sur tout le pays. 83 départements sont en alerte. Le Grand Est est concerné jusqu'à demain au moins. 36 à 37 degrés attendus au meilleur de la journée avant l'arrivée des orages dimanche. Avec cette chaleur, nos légumes meurent de soif. Partout en France, la production est en baisse suite au manque d'eau. Les producteurs risquent de perdre gros. Les consommateurs, eux, vont sûrement payer plus cher. Les explications de Jean-Claude Guéhennec, vice-président de Légumes de France.
3: Et on le voit bien dans certains rayons, il n'y a pas de tomates, il n'y a pas de salade. Moi, je vois les commentaires sur les réseaux sociaux, oui, le kilo de tomate, il est trop cher, mais les gens ne se rendent vraiment pas compte. On est sur un marché, c'est l'offre et la demande. Quand il y a du produit, bah, automatiquement, les prix vont baisser. Quand il y a moins de produits, les prix vont augmenter. De l'ordre de combien, je ne sais pas du tout. Nous sommes dans une situation inédite, parce qu'on a la cinquième canicule, et c'est valable aussi bien à Nantes qu'en Bretagne ou dans le sud de la France. Peu importe, partout.
2: Les producteurs espèrent que les centrales d'achat assoupliront leurs critères de sélection appliqués aux légumes pour pouvoir vendre les produits habituellement considérés comme trop petits ou abîmés à cause de la sécheresse. À la une également, deux personnes emportées par une coulée de boue en Haute-Savoie. Les faits ont eu lieu ce vendredi après-midi, de nouveau à Sixtefer à cheval. Une randonneuse était décédée la semaine dernière dans des circonstances similaires. Ici, un groupe de 7 personnes a été surpris après d'importants orages. Ils pratiquaient le canyoning sans être encadrés. Une enquête a été ouverte, le site fermé lui préventivement. On finit avec les championnats d'Europe. Johan Ndoye-Brouard a terminé 7e de la finale du 50 mètres d'eau. De son côté, Léon Marchand s'est qualifié facilement pour la finale du 200 mètres papillon. Ambre Marie Molu et Pauline Mailleux se sont qualifiés sur le 100 mètres. Et puis, la suite des championnats d'Europe d'athlétisme en Grande-Bretagne. Côté français, 4 finales ce soir, notamment Mélina Robert-Michon en lancée de disque à 21h30. Sur le 800 mètres féminin, Anaïs Bourgoin et Clara Lieberman s'est lanceront, elles, à 22h45. Et voilà, bon week-end à tous.
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4: Bonjour à tous, bienvenue dans votre émission, c'est votre avenir. Alors, dernier jour de la semaine, et oui, et pour ce dernier jour, on ne se ménage pas, parce qu'aujourd'hui, les histoires que vous m'avez confiées sont parmi les plus humaines, les plus intenses que j'ai entendues, et ce sont des vraies vies, des vraies questions, et moi seul, avec vous, hein, je suis là pour vous accompagner, pour essayer d'y voir plus clair. C'est votre avenir, c'est votre vendredi commence. Et si vous souhaitez participer à l'émission, 0826 300 300.
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4: Et pour commencer cette émission, j'ai le plaisir d'accueillir Valérie. Bonjour Valérie.
5: Bonjour Alexandre,
4: c'est un plaisir
5: d'être avec vous.
4: Merci, en tout cas vous avez une voix solaire, rayonnante. Et est-ce que vous avez un haut-parleur là?
5: Oui.
4: Oui. Attendez. Alors, s'il vous plaît, oui, pour la qualité du son.
5: Oui, c'est vrai.
4: Voilà, ça sera beaucoup mieux. Mais ça ne change pas votre voix, votre intonation qui est très solaire. Vous nous appelez d'où?
5: Alors, je vous appelle de Villefranche, dans le Beaujolais, Villefranche-sur-Saône.
4: Très bien. Vous avez beau temps?
5: Oui, hein, très beau.
4: C'est partout en France, on est sous le soleil. Alors, ouais. Valérie, qu'est-ce qui vous arrive?
5: Alors, voilà, ce qui m'arrive, c'est que il y a eu beaucoup de changements professionnels. J'ai ouvert mon institut salon il y a un mois et demi, 2 mois. Mm-hmm. Et c'est loin de démarrer. Enfin bon, je suis très, très dans les soucis, dans les angoisses. Voilà. Mm-hmm. Ça fait quand même, comment dire? Voilà, je sais pas si c'est long à démarrer. Et moi, je me fais beaucoup de soucis. Voilà. C'est par
4: alors,
5: rapport à ça.
4: Qu'est-ce qu'on y fait dans cet institut? Qu'est-ce qui se passe?
5: dans cet institut, il y a tout ce qui est au niveau soins capillaires. Je m'occupe de tout ce qui est régénération, capillaire, en passant par de la coupe régénérante, énergétique, enfin tout ce qui est dans le domaine du cheveu. Mmh. Et aussi, je fais aussi tout ce qui est dans le domaine amincissement, anti-âge, enfin voilà, je prends les gens un par un, une personne par une personne, enfin voilà, je coucoune, je suis comme ça.
4: D'accord.
5: Voilà.
4: Et aujourd'hui, donc, votre activité, elle est un peu aléatoire, c'est ça?
5: Bah oui, j'ai ouvert depuis début avril. Ouais, oui. Qu'est-ce que je dis? Avril. Oui, début avril.
4: Ouais. Et vous êtes déjà dans cette inquiétude?
5: Oh, Bah ouais, je suis dans un, une inquiétude. Et pourtant, je suis dans la meilleure rue de Villefranche. Et je panique.
4: Alors aussi, vous employez des technologies un peu modernes. Donc, est-ce qu'il faut que ça rentre dans l'esprit de l'environnement dans lequel vous êtes? Je veux pas dire que pour autant là où vous êtes, tout le monde n'est pas à la pointe ou à l'affût de nouvelles choses. Mais en tous les cas, je sens que pour vous, il y a ce besoin, il y a cette nécessité de créer un climat de confiance. C'est-à-dire que oui, ça peut fonctionner. Oui, ça va marcher, mais ça va demander du temps. Pourquoi ? Parce que vous allez privilégier beaucoup la relation humaine. Et c'est ce qui va pouvoir fidéliser votre clientèle avant toute chose. Et il y a une question de confiance. Après, peut-être que vos méthodes sont des nouveautés pour beaucoup d'entre eux. Et donc, il y a un besoin peut-être d'avoir une approche de confiance, de discussion, de rassurer, alors je dis pas qu'il faut faire un salon de thé pour autant, mais en attendant je sens qu'il y a une démarche psychologique un petit peu à avoir pour que à un moment donné ça prenne et vous ayez une régularité dans votre clientèle. Mais ça va fonctionner quand on a un projet, on a envie que ça fonctionne tout de suite, on est motivé, on est dans la dynamique et quand on se retrouve un peu dans cette fragilité, on se pose beaucoup de questions. Mais ne perdez pas espoir et essayez de trouver des possibilités nouvelles de communication. Mais pour moi, ce qui va vraiment changer les choses et ce qui va les amener ce qui va amener votre activité vers une bonne évolution, c'est surtout la qualité relationnelle que vous allez privilégier avec vos clients. Et vraiment, c'est ça. Et le suivi. Et parce que je sens que même si vous envisagez de faire de la communication, vous êtes sur un lieu physique, donc ça s'adresse à une clientèle plutôt locale, et je ne sens pas pour autant qu'il y a beaucoup de concurrence autour de vous.
5: Bah, par rapport à ce que je fais, non.
4: Oui, c'est ça.
5: Non, je sens pas vraiment. C'est complètement différent.
4: C'est différent, c'est innovateur, et donc donc je sens pas forcément cette concurrence. Donc il y a le potentiel, il y a une clientèle possible, tout est une question aussi de moyens financiers. Si vous avez cette capacité c'est ce que je ressens. Donc c'est un peu difficile, mais en attendant, je vous sens avancer, je vous sens évoluer, et je ne vous sens pas vous arrêter. N'hésitez pas à visualiser la couleur rouge pour vous. C'est une couleur d'ancrage, c'est une couleur qui va augmenter le côté matériel et qui va renforcer pour justement être dans cette notion de détermination. D'accord ?
5: Oui, d'accord. Donc,
4: Allez,
5: Portez du rouge, en fait.
4: pas forcément, si vous voulez en porter, portez-en, mais tout au moins, quand vous avez une pensée négative, vous voyez, vous mettez une pastille sur votre front, comme si c'était un moyen de vous guérir de cette pensée et d'aller vers une autre croyance, et ça va amener à changer et c'est surtout l'interprétation de la couleur nous permet aussi d'avoir un autre regard sur notre existence et d'y donner de l'énergie, de la vibration, parce que la couleur n'est que vibratoire.
5: Oui, vibration, mais je travaille avec les couleurs aussi.
4: Très bien. Voilà. Continuez comme ça alors, d'accord.
5: Donc bon espoir. Donc
4: bon espoir, on se donne rendez-vous dans quelques semaines pour faire un petit point si vous voulez. Allez.
5: D'accord.
4: Merci à vous. Prenez soin de vous. À bientôt.
5: Merci beaucoup.
4: Plein de bonnes chances pour vous. Et je vais prendre un petit SMS, celui de. J'ai pas le prénom, mais on me dit tout simplement Annie. Voilà. Après quelques épreuves financières, j'ai mon petit réalisateur qui est en train de jouer avec moi, qui me fait défiler les messages et j'en perds le fil. Merci, Julien. Merci. Alors, j'ai Annie qui nous dit, après quelques épreuves, mon financier sera-t-il plus serein? Merci de me répondre. Je vais vous répondre, Annie. Méditerranée. Oui, ça demande encore un petit peu de temps, mais je vous sens une amélioration financière. Annie, n'ayez aucune crainte, n'ayez pas peur. Peut-être que auparavant vous avez fait trop confiance et ce qui vous a mis un peu en difficulté, mais une amélioration est prévisible à partir de cette fin d'été pour vous. Et puis vous aussi, hein, si vous avez des interrogations sur l'aspect matériel, sur vos projets professionnels, comme l'a eu précédemment Valérie, n'hésitez pas à appeler ou envoyer un SMS au 7 20 18 avec le mot « avenir » et bien sûr suivi de votre message. Et à présent, j'accueille Marie. Bonjour Marie.
6: Bonjour Alexandre.
4: Bienvenue
6: Merci
4: à l'antenne.
6: Merci de m'accueillir sur votre antenne.
4: Merci, je suis ravi aussi de vous accueillir. Vous nous appelez de Gujan-Mestras.
6: Tout à fait.
4: J'adore. Vers l'endroit de Austréicole.
6: Austréicole.
4: Ah oui, le port. Oui. Voilà, exactement. Oui, oui. On y mange de très bonnes huîtres.
6: Tout à fait.
4: Alors, Marie, racontez-nous un petit peu.
6: Alors, moi, je vous appelle au sujet de ma fille et de mon gendre qui ont mis leur appartement en vente depuis plusieurs mois. Et puis, ça traîne, il ne se passe rien, c'est bloqué. Alors, il y a quelques visites, mais il ne s'est rien passé derrière. Et puis, surtout, ils ont acheté en parallèle une maison. Avant d'avoir vendu cet appartement, ils ont pris un crédit relais qui leur coûte une fortune, qui a déjà été renégocié. Donc, je voulais savoir si vous aviez, vous, des visions par rapport à ce qui peut se passer là prochainement. Et si l'appartement peut être en vente assez rapidement. Et dans quel délai?
4: Vous m'avez dit, c'est en vente depuis combien de temps?
6: Ça fait un an et demi.
4: Un an et demi, oui. Effectivement, alors pour eux, peut-être qu'aussi c'est une charge financière, non?
6: Ah oui, oui, c'est énorme. Oui. C'est énorme.
4: Oui, c'est évident que c'est une pression qu'on ne peut pas minimiser parce que voilà, le temps passe et ça rentre dans des difficultés, dans des fragilités. Alors ce que je ressens sur cet appartement, pour moi, j'ai l'impression que l'appartement lui-même, il est bien, hein, il a de bonnes qualités, mais peut-être que au niveau de la présentation, de la manière dont il est vendu et de son prix, il y a quelque chose qui est certainement à revoir. Je ne suis pas l'agent immobilier, bien entendu, hein, mais je sens que on dirait qu'il y a un petit décalage avec le marché actuel où ils se sont peut-être ajustés avec le marché, mais il a été trop longtemps vu sur d'autres supports de communication avec un autre prix et donc il y a un doute, il y a quelque chose. Pour moi, je ne sens pas que l'appartement lui-même a des difficultés particulières. Voilà, je ressens plus que c'est un problème de communication, c'est un problème de la manière dont il a été vendu et c'est ce qui bloque un petit peu. Aujourd'hui, ils en sont où avec l'agence?
6: Actuellement, il y a 3 agences, mais c'est vrai qu'au départ, ça a beaucoup. Il y avait une seule personne qui s'en occupait, qui, je pense, s'en est mal occupée. Et le prix a déjà été baissé.
4: C'est ça.
6: Voilà.
4: Ouais. C'est pour ça, pour moi, j'ai l'impression qu'il y a eu un mauvais départ sur cet appart. Il y a eu un mauvais départ et ça l'a fragilisé, ça l'a bloqué. Alors après, est-ce que votre fille vend cet appartement un peu avec regret, avec nostalgie, avec difficulté?
6: Ah, pas du tout.
4: Non, d'accord, ok.
6: Non.
4: Bon,
6: non.
4: Alors très bien. Mais en tous les cas, pour moi, je sens que c'est plus sur la manière dont cet appart est vendu et il faut revoir ça. Alors il va se vendre. De ce qui me semble apparaître, c'est qu'il y a un vendeur assez proche en termes de temps qui arrive et surtout peut-être même une signature. Je dirais que sur l'été, il y a une signature, mais il faut changer. Voilà, il faut changer les méthodes de vente ou les personnes qui sont des personnes intermédiaires hein, pour pouvoir peut-être donner une autre confiance et permettre à ce que cet appartement enfin puisse se vendre.
6: D'accord. Bon. Très bien. Écoutez, merci beaucoup.
4: Et pour votre fille, elle est au courant que vous appelez aujourd'hui?
6: Non.
4: Bon, d'accord. D'accord. Alors pensez à cet appartement-là, pensez à votre fille avec la couleur verte, qui est une couleur d'espoir et de déblocage aussi.
6: Oui.
4: D'accord.
6: Oui.
4: Très bien. Merci.
6: Merci beaucoup, Alexandre.
4: Merci à vous. Allez, on va se retrouver dans quelques instants avec Stéphanie. Stéphanie qui se pose beaucoup de questions sur son activité professionnelle puisque son entreprise va être vendue. Alors, quel est son devenir? On va en parler dans quelques instants. Surtout, restez à l'écoute.
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1: Et de retour dans votre émission, c'est votre avenir. Alors si vous aussi, vous vous posez des questions sur votre futur, c'est le moment, on est vendredi. Le vendredi, souvent, on se pose, on se dit qu'est-ce qu'on va faire ce week-end, comment va se passer ce week-end en famille. Alors, un seul numéro, 0826-300-300. Et puis je vais aller sur les SMS, je vais prendre celui de Philippe qui me dit, je voudrais savoir si je vais gagner une grosse somme d'argent au jeu de hasard. Si oui, dans combien de temps? Alors, je vous avoue, Philippe, c'est difficile de répondre à ce genre de choses parce que ce sont les jeux de hasard. Évidemment, soyez prudent. Il faut le faire avec modération. Vous dire que vous allez gagner une grosse somme, je peux pas vous dire. Sincèrement, je vais être très honnête avec vous. Je peux pas vous le dire. Je pense que vous avez déjà eu un facteur chance à ce niveau-là. Donc, vous avez déjà peut-être gagné des sommes, peut-être pas des grandes sommes, mais vous avez gagné quelque chose. C'est pas impossible, mais ça reste les jeux de hasard. Et croyez-moi, si je connaissais les numéros du loto, je vous les donnerais volontiers, mais peut-être que je les utiliserais d'abord aussi. Allez, si vous aussi, vous avez d'autres questions, n'hésitez pas à le faire. Envoyez un SMS 7 20 18 avec le mot avenir et suivi, bien sûr, de votre message. Un peu d'humour, ça fait du bien. Bonjour Stéphanie.
2: Oui, bonjour.
1: Vous allez bien?
2: Ravi de vous entendre et de passer à l'antenne.
1: Très bien. Ouais. Est-ce que vous avez déjà gagné au jeu de hasard?
2: Et non, mais je suis pas très joueuse, donc ça n'augmente pas mes chances.
1: Bon, très bien. Bah, moi non plus, donc voilà, c'est parfait. Alors, dites-moi, Stéphanie, vous nous appelez de Biarritz?
2: Oui, tout à fait.
1: D'ailleurs,
2: oui.
1: Je suis bientôt à Biarritz. Oui, magnifique. J'adore cet endroit. Quelle est votre fragilité? Je crois que c'est professionnel, vous.
2: Oui, alors en fait, j'ai une double activité. On va dire, je suis consultante, mais à très peu de temps, on va dire. C'est une petite activité que j'ai commencé à développer il y a quelques années. Et je suis également salariée dans une entreprise qui nous a annoncé il n'y a pas très très longtemps qu'elle allait être vendue. Donc effectivement, c'est une inquiétude pour moi. Je me demande si j'aurai toujours ma place finalement. Est-ce que vous pouvez ressentir par rapport à ça?
1: Est-ce que vous avez commencé à anticiper une recherche professionnelle?
2: Bah oui, je regarde sans trop regarder, mais forcément, à partir du moment où ça me questionne, je me dis.

0: j'essaie de me prémunir un petit peu de ce qui pourrait arriver, quoi.
1: Bien sûr. Et puis je pense aussi que ça vous permet justement de ne pas être trop dans la panique, mais plutôt d'être dans l'anticipation. Ça permet de créer une force pour justement éliminer toute cette peur et toute cette crainte et avancer sur quelque chose de positif. Bon, en tous les cas, moi ce que je ressens dans votre situation, effectivement, hein, il y a une incertitude réelle, mais je sens pas une catastrophe qui s'annonce pour vous. Bien au contraire. Oui, oui, bien au contraire. Vous allez voir. Pourquoi ? Parce que je ressens que le rachat de cette entreprise déjà va être rachetée et elle va apporter des changements, mais elle va vouloir justement utiliser certains profils et notamment le vôtre, c'est ce qui me semblait apparaître dans le jeu, notamment le vôtre pour aller vers d'autres compétences. Alors, je ne sais pas si vous avez cette envie d'apprendre encore, d'évoluer professionnellement.
0: Si, très fortement, ça a toujours été dans ma vie professionnelle,
1: Oui, c'est pour ça qu'il y a une véritable recherche chez vous, il y a quelque chose qui vous anime à ce niveau-là, et ils vont le ressentir, vous allez aussi forcément le verbaliser, hein, donc ça va se faire, et donc pour moi, vous n'êtes pas en danger, mais voilà, n'ayez aucune crainte par rapport à ça. Alors il y a deux scénarios possibles, il y a une évolution de fonction, même si vous êtes consultante, hein, mais vous êtes au sein de la société, vous êtes salarié ou cadre, d'accord.
0: Oui, je suis cadre.
1: Voilà. Et donc, il y a une issue positive, donc vers une autre évolution. Et puis, comme je disais, il y a cette opportunité extérieure qui pourrait vous être présentée pour peut-être développer ou proposer d'autres services qui soient extérieurs à votre entreprise, mais peut-être à une autre structure et qui ne soit pas concurrente ou quoi que ce soit. Donc ça ne se mélange pas. C'est votre objectif et votre idée.
0: Écoutez, c'est exactement ça. J'ai effectivement en parallèle, comme je dis, parfois quelques missions avec une structure avec qui ça se passe très bien, et c'est aussi une occasion pour moi, je dirais, de voir d'autres cas de figure et d'apporter peut-être aussi ce que je peux pour faire évoluer. Et puis je suis rassurée quand vous me dites que normalement effectivement je vais perdurer dans cette entreprise. Par contre, j'ai quelques questions complémentaires, c'est-à-dire vous pensez que c'est au même endroit ou ça pourrait être une évolution ou une mutation sur d'autres sites?
1: Alors pour l'instant c'est au même endroit, et après peut-être qu'effectivement il peut y avoir une mutation sur d'autres sites, mais pour l'instant sur le même endroit, je ne vois pas bouger, c'est pour ça.
0: D'accord.
1: Mais très bien, alors c'est magnifique, hein, vous allez avoir un changement positif dans ce sens-là, d'accord?
0: Un grand merci à vous, Alexandre.
1: Merci à vous, et surtout prenez soin de vous et tenez-moi au courant.
0: Merci beaucoup, bonne journée à vous.
1: Merci. Allez, on va prendre Lucie. Bonjour Lucie.
2: Bonjour Alexandre.
1: Bienvenue à l'antenne de Sud Radio, Lucie.
2: Merci.
1: Vous nous appelez de Moissac.
2: Oui,
1: dans le Tarn,
2: hein.
1: Tarn-et-Garonne, très bien.
2: Oui, oui.
1: Lucie, quelle est votre question ?
2: Alors ma question c'est, est-ce que il y a quelque chose de positif, est-ce que j'arrive au bout de quelque chose, que tout est noir, même si j'essaie de rester positive, je m'accroche, je mets des projets en place, et ça ne fonctionne pas. Et même ma famille, mes amis, je suis un petit peu désertée de tout, quoi.
1: Depuis combien de temps ça ne fonctionne plus ?
2: Ça fait un moment, et ça fait 2-3 ans que je rame, quoi.
1: Allez.
2: Et en plus, l'ambiance, c'est pas agréable autour de moi, par-dessus le marché, quoi.
1: D'accord.
2: Donc, ouais.
1: Pensez à une couleur.
2: Rose tendre.
1: D'accord, ok. Allez, je vais réfléchir à votre sujet et je vais revenir vers vous dans quelques instants. Surtout, ne bougez pas, hein, Lucie, je vais vous répondre. Et puis vous aussi, hein, chers auditeurs, si vous avez besoin de réponses à vos questions, n'hésitez pas à appeler l'antenne 0826 300 300. On se retrouve dans quelques minutes.
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1: Et de retour dans votre émission, c'est votre avenir pour cette deuxième partie d'émission. On est vendredi, hein, donc vous inquiétez pas, c'est normal, on est cool, on est tranquille. Et je vois qu'en plus, si vous voulez nous suivre sur la chaîne YouTube, vous pouvez. Je vois que Julien, la réalisation, s'amuse avec l'écran. Je sais pas ce qui se passe, mais voilà, bon, écoutez, hein, vous pouvez nous suivre aussi en direct, hein. Nous sommes là, je suis avec vous jusqu'à 17h pour vous accompagner à ce numéro 0826 300 300. Et à présent on retrouve Lucie. Bonjour Lucie,
2: rebonjour
1: Lucie, oui effectivement. Alors vous nous avez dit auparavant que vous êtes dans une situation de blocage, de fragilité, de difficulté depuis 2-3 ans.
2: Désagréable, vraiment désagréable.
1: Oui. Donnez-moi un exemple s'il vous plaît.
2: Moi, du style, mon fils vient manger à la maison, ça faisait un moment qu'il n'était pas agréable, mais c'est vraiment insupportable. Ma fille fait toujours la tête, elle est revenue vivre ici. Même si ça va, elle n'est pas agréable. Il n'y a pas de... les amis, c'est un peu le désert. Donc, c'est pas agréable, c'est morose, quoi. C'est morose et déjà, je sais pas, facile pour moi, et ça finit de me... Par moments, j'ai l'impression qu'on me noie davantage, quoi. Qu'on compte sur moi et que j'ai pas grand-chose à donner, et voilà, que je voudrais me concentrer un petit peu sur moi-même aussi.
1: Exactement. Alors, moi, de ce que je ressens, et bien sûr que quand il y a tout se met comme ça en route, on a le sentiment qu'on peut avoir l'œil ou en tout cas qu'on a des difficultés, et ça nous amène à épuisement. Hein, ça, c'est évident. Oui. Et pour moi, c'est difficile de se battre quand on essaie d'arranger les choses, et au fur et à mesure, ça se rajoute ou ça devient trop compliqué. Mais vous verrez qu'il faut rester confiante, il faut gagner en force. Pourquoi ? Parce que pour moi, ce qui me semble apparaître, et en fonction aussi de la couleur que vous m'avez donnée tout à l'heure, le rose, les choses ne viennent pas de vous directement, elles viennent de l'extérieur. Elles viennent de l'extérieur, et notamment, j'ai l'impression que... votre mari a vécu de grosses difficultés auparavant.
2: Disons qu'on en a vendu notre entreprise et on avait mis les murs à louer, et en fait celui qui a racheté le fonds de commerce est en train de faire faillite, donc il paye pas convenablement, et mon époux est en train de travailler pour essayer de s'en sortir. Voilà, donc c'est compliqué. Moi, j'ai des problèmes de santé, j'essaie de me reconvertir, mais je sais pas si ça va aboutir. C'est compliqué, c'est lourd comme situation, c'est lourd, ouais.
1: Et c'est de là où les blocages viennent. C'est-à-dire que c'est à partir de ce moment-là, quand il y a eu la vente de cette entreprise, où là, les choses sont devenues compliquées, difficiles. Cette entreprise a été vendue il y a combien de temps ?
2: Un petit peu plus d'un an, un an et deux mois.
1: Un an et deux mois. Et je pense que pour moi, il y a un blocage qui s'est cristallisé autour de ça. Et c'est difficile d'en sortir pour l'instant. Bon, je suis pas en train de vous dire que vous n'allez jamais en sortir, bien entendu. Je vois une éclaircie dans les mois à venir, hein, pour vous. Et il y a une possibilité de résolution, hein, sur notamment la question de l'entreprise de votre mari. Même s'il fait faillite, l'acheteur, le repreneur, mais il y a quand même une solution, il y a quelque chose qui doit se faire, il faut vous faire conseiller, vous faire aider d'un point de vue juridique. Et puis, dans la relation humaine, peut-être que vous avez beaucoup trop donné. Il ne faut pas avoir peur, hein, de mettre parfois des paramètres, de borner certains aspects pour justement vous ne pas vous sentir trop débordé et dépassé émotionnellement par des énergies qui vous envahissent et qui ne vous amènent pas à aller vers une énergie positive. Donc, pour moi, il y a des fragilités, certes. Ces fragilités viennent de l'extérieur, ne viennent pas de vous-même. Donc, bien sûr qu'à ce moment-là, on peut se poser tout un tas de questions, de se dire, mais qu'est-ce que j'ai fait? Qu'est-ce que j'ai pas fait? Qu'est-ce qui se passe? Et évidemment, je crois que vous êtes aussi dans un environnement et il y a un entourage autour de vous qui ont aussi des fragilités et des difficultés. Donc, ça crée aussi une tension et des complications. Il y a un mal-être, en fait. Il y a un mal-être qui est là, qui est présent, et ça se répercute sur vous. Pourquoi ? Parce que vous êtes déjà dans une véritable fragilité et dans une véritable sensibilité. Donc, essayez de prendre un petit peu de recul, Lucie. Et moi, je vous ai... Oui, je sais bien, et surtout que comme vous êtes sensible, à chaque fois, c'est un coup de poignard que vous recevez.
2: C'est ça.
1: Mais la couleur violette est une couleur de renaissance, est une couleur aussi de sortie de tunnel. Donc, n'hésitez pas à la visualiser, le rose que vous avez visualisé au départ. Essayez de l'amener vers un violet. Vous verrez que ça va vous aider pour sortir de ce tunnel et de cette fragilité. Et puis, pour votre mari, le conseil que je pourrais apporter, qu'il se renseigne bien, qu'il reste pas bloqué sur le fait qu'il doit travailler pour s'en sortir, mais d'essayer de trouver des solutions et de faire bouger ce racheteur là pour justement faire décanter la situation. Et pour moi, il y a un moyen et il y a possibilité.
2: Et vous pensez que cette situation, on va voir un petit peu plus la lumière à partir de quand? Parce que c'est ça, c'est pas agréable, quoi. On n'arrive pas à projeter, prendre des petits plaisirs de la vie, on ne les a plus, quoi.
1: Bien sûr. Je pense que c'est rapide. Hein. Je pense que d'ici la fin de l'année, les choses vont nettement s'éclaircir. Hein. C'est une question encore de semaines, certes, et de quelques petits mois, mais on ne parle pas d'année, là. Hein. Je pense que d'ici la fin de l'année, les choses vont se mettre en place. D'accord ?
2: On va se remettre à respirer plus convenablement, quoi, en fait.
1: Exactement. Mais commencez déjà à respirer un peu. Même si, il y a des choses négatives, mais le négatif attire le négatif. Donc, allez vers du positif.
2: Bon. Oui, je sais, mais c'est pas simple.
1: Oui, je sais bien. C'est facile de dire d'un point de vue extérieur, mais effectivement, je comprends.
2: D'accord.
1: Merci à vous. Prenez soin
2: bon
1: de
2: week-end,
1: vous.
2: Hein.
1: Merci à vous aussi.
2: Beaucoup.
1: Merci.
2: Au revoir.
1: Allez, je vais répondre à un petit SMS, celui de Eva qui me dit « J'aimerais savoir si vous pensez qu'une structure de ma ville va accepter d'exposer mes photos et si oui, elles seront-elles appréciées ?» Oui, je pense qu'il y a quelque chose qui va pouvoir se faire, effectivement. Eva, j'ai l'impression que c'est plutôt positif. Il va falloir peut-être prendre des contacts ou passer par un autre biais, d'autres réseaux différents à ceux différent de ceux que vous avez aujourd'hui, mais il y a quelque chose de bon et de positif dans ce sens. On y croit, et avec une couleur turquoise, ça se met en place, donc c'est bon. Et je rappelle, vous aussi, si vous voulez envoyer un SMS, n'hésitez pas, 7 20 18, accompagné de votre message et de votre prénom, et du mois à venir, bien sûr. Et là, j'ai Audrey. Bonjour Audrey.
3: Bonjour Alexandre.
1: Bienvenue à l'antenne de Sud Radio, Audrey.
3: Merci.
1: Alors, vous nous appelez de quelle ville?
3: Alors, de Auch.
1: De Auch, très bien. Racontez-moi et racontez-nous.
3: Alors, je suis avec mon conjoint depuis 2 ans et demi.
1: Mmh.
3: On a une petite vie ensemble qui a 1 an. Et monsieur a été incarcéré, ça fait 1 an qu'il est incarcéré.
1: Ah, ok. Mmh.
3: J'aimerais savoir si à sa sortie, les choses vont s'améliorer, si on va enfin réussir à pouvoir être heureux, si le travail qu'il a fait sur lui-même a porté ses fruits, finalement.
1: D'accord. Audrey, bien entendu, que j'imagine tout le monde se pose la question, hein, on nous écoute. Quel a été le motif, si vous souhaitez le dire à l'antenne ou pas?
3: C'est violence conjugale.
1: Violence conjugale, d'accord. Attention, hein, je ne suis pas le juge et je suis prudent sur ce que je vais dire, hein, bien entendu. Mais la question que vous pouvez vous poser, c'est de savoir s'il a changé ou pas dans l'avenir. Et est-ce que vous pouvez vous permettre d'y croire encore? C'est ça, j'imagine, non?
3: C'est un peu ça, oui. Mais c'est oui. Ce que je me demande, oui.
1: Oui. Y a du sentiment. Il y a du sentiment, vous êtes attaché à cet homme, vous l'aimez?
3: Oui, totalement. Oui.
1: D'accord, et attention, hein, je suis pas en train de cautionner ou d'aborder dans le sens de ce qui a été fait auparavant, parce que je ne sais pas et je connais pas votre existence, mais en attendant, je pense que vous êtes dans le sentiment et lui est aussi dans un sentiment. Moi... évidemment que avec de la logique et avec du bon sens, je vais vous dire faites attention, soyez prudente parce que voilà, vous avez un vécu, vous avez vécu des expériences, il y a eu certainement des traumatismes, c'est ça ou pas?
3: Oui, tout à fait.
1: Voilà. Et moi, j'irais plus sur l'idée et sur la relation familiale avec votre enfant. Pourquoi ? Parce que vous, vous êtes adulte et vous êtes responsable. C'est-à-dire que aujourd'hui, vous connaissez votre compagnon et vous ne pouvez pas vous autoriser à nouveau à subir des violences conjugales. Maintenant, pourquoi pas lui donner une deuxième chance ? C'est vous qui devez le décider. C'est vous, ça vous appartient. Vous connaissez votre histoire. Donc, à ce niveau-là, je n'ai pas de conseils à vous donner et je n'ai pas d'avis à vous donner dans ce sens-là. Moi, pour moi, ce que je peux vous dire et ce que je ressens, c'est que effectivement, il peut changer. On change pas complètement. Hein. On ne change pas dans la totalité, mais il peut. Cette incarcération peut l'amener à réfléchir, à se poser de bonnes questions. Par contre, il y a un temps nécessaire de réflexion après l'incarcération. C'est-à-dire que lui-même aura besoin de se réadapter, aura besoin. Donc, j'aurais tendance à vous dire.
3: Après, je dis pas que dès qu'il va sortir, on va reprendre la vie.
1: Voilà. Très bien.
3: Ensemble.
1: Très bien. Non. Voilà. Très bien.
3: On va laisser passer du temps. Je veux voir qu'il continue ce suivi à l'extérieur.
1: Très bien. Alors voilà. C'est très bien, ça me rassure et c'est très positif parce que c'est dans cette démarche-là que j'allais vous dire d'aller pour être sûr et surtout là où je veux en venir, c'est votre enfant. Vraiment. Votre situation ne m'intéresse pas du tout. Bien au contraire, ça me touche et je pense que les auditeurs qui nous écoutent aujourd'hui, beaucoup ont pu être concernés par des violences conjugales. Il y a ceux qui ont le courage d'affronter, de le dire, puis il y a ceux qui malheureusement subissent et je rappelle qu'il y a des organismes, des associations en France avec des capacités d'écoute anonymes et il faut pas hésiter à vous faire protéger dans ce sens. Cela, mais pour vous, c'est votre enfant. Et je crois que votre enfant, il faut lui donner un autre équilibre. Et cet équilibre, c'est de voir des parents qui s'aiment peut-être d'une autre manière, pas forcément l'un à côté de l'autre, mais qui se respectent, qui s'aiment, et sur lequel, on oublie progressivement, on n'oublie jamais définitivement, mais on peut progressivement sortir de ce traumatisme qu'il y a eu dans le temps. Donc, pour moi, votre enfant a besoin d'avoir deux parents et qui se protègent l'un envers l'autre. Et dès qu'il y a une bavure ou qu'il y a, un moment de fragilité, de difficulté, de la protéger, elle, votre enfant. D'accord ?
3: Oui, après, c'est sûr que je tiens à la protéger, bien sûr.
1: Mais pour répondre à votre question, et ça m'est difficile de vous dire oui ou non, moi, ce que je réponds, c'est qu'il y a du sentiment. Dans cette histoire, il y a du sentiment. Je pense que lui, il va se remettre en question, il va changer, il y a une possibilité. Mais après, on change pas complètement. Donc soyez prudente. Voilà.
3: Ouais,
1: c'est tout ce que j'ai à vous dire. C'est pas. J'espère que ma réponse est pas trop brute et pas trop dure.
3: Non, mais c'est pour ça que j'appelais, voilà. Pour avoir une réponse.
1: Mais j'ai pas l'impression que ça soit terminé. Mais protégez-vous, pensez à vous et surtout au bien de votre enfant.
3: Oui, d'accord.
1: N'hésitez pas si vous avez besoin, aussi d'être accompagné, n'hésitez pas. Bien entendu, je reste à votre disposition. D'accord ?
3: Bien.
1: Merci à vous. Allez, à présent, on va recevoir Elsa à l'antenne. Bonjour Elsa.
4: Bonjour.
1: Bienvenue à l'antenne de Sud Radio, Elsa.
4: Merci de me recevoir.
1: Merci à vous de nous faire confiance. Vous nous appelez d'où, Elsa ?
4: De la région toulousaine.
1: De la région toulousaine. Et quelle est votre question ?
4: Alors, ma question est, c'est le désert complet amoureusement depuis longtemps. Mmh. Donc, j'aurais voulu savoir si j'allais rencontrer quelqu'un.
1: D'accord. Depuis combien de temps vous êtes dans le désert ? C'est le désert de Gobi ?
4: Oui, ça fait à peu près une quinzaine d'années. Bon, j'ai fait quelques rencontres, mais rien de concluant, quoi.
1: D'accord. Alors, quelle serait la couleur, en pensant peut-être à l'amour, à l'affectif ? Quelle est la couleur qui vous vient ?
4: Le rose.
1: Le rose, parfait. Eh bien, écoutez, on va rester sur cette couleur rose. Je vais réfléchir et je vais revenir dans quelques minutes pour vous donner la réponse. Et puis vous aussi, hein, si vous avez des questions sur votre futur sentimental, si votre mari, votre femme est suffisamment gentil, si vous avez envisagé peut-être d'officialiser une relation, n'hésitez pas à appeler l'antenne 0826 300 300 tout de suite.
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1: Et de retour dans votre émission, c'est votre avenir pour cette dernière partie avant de retrouver les vraies voix. Alors si vous aussi, vous souhaitez poser toutes vos questions, n'hésitez pas, je suis avec vous en direct, 0826-300-300. Et on retrouve Elsa. Elsa, vous êtes là ?
2: Oui, je suis toujours là.
1: Alors, j'ai quand même une très bonne nouvelle à vous annoncer.
2: Ah.
1: Oui, oui. Il m'est apparu un homme, mais on dirait que vous l'avez déjà vu, cet homme. Alors, attendez, je reviens parce que peut-être que nos éditeurs, ils viennent juste de prendre l'antenne, ils n'ont pas connaissance de ce que je raconte. Vous nous avez appelé, on vous a eu il y a quelques minutes, et votre question était de savoir si vous allez rencontrer l'amour dans quelques instants, dans quelques semaines.
2: C'est pas si urgent.
1: Peut-être que c'est prémonitoire ce que je suis en train de dire. Ouvrez votre porte. Peut-être qu'il arrive, c'est peut-être. c'est bien ça, c'est bien
2: oui,
1: votre question.
2: C'est bien moi, oui.
1: Bon, très bien. Alors, là, je reviens sur ma réponse où je vous disais, moi, je vois un homme. Oui, je vois un homme et vous le connaissez, vous l'avez peut-être déjà vu, vous avez déjà parlé avec cet homme. Est-ce qu'il y a quelqu'un en ce moment avec lequel vous êtes peut-être en lien ou pas?
2: Alors effectivement, depuis quelques jours, je discute avec quelqu'un que j'ai eu par le site. On ne s'est jamais rencontré, mais je ne suis pas très attirée.
1: Bon, qu'est-ce qui vous laisse un peu sceptique ou un peu indifférente vis-à-vis de lui?
2: Je ne sais pas. Je ne sais pas le dire. Je n'ai pas un ressenti.
1: Mais c'est difficile de ressentir au travers d'un site de rencontre et tout ça, parce que souvent, vous êtes eu au téléphone ou pas?
2: Oui, on s'est parlé, mais bon, j'ai pas forcément envie de le rappeler, ni rien, donc...
1: D'accord.
2: Et est-ce que c'est moi qui fais un blocage?
1: Oui, peut-être. Est-ce que c'est vous qui, oui, justement, qui faites peut-être un blocage ou peut-être qu'il y a des choses sur lesquelles, des réponses qu'il a eues et qui vous ont un peu fragilisé, enfin pas fragilisé, mais qui vous ont amené à prendre du recul par rapport à ça. Pour moi, j'ai l'impression que cet homme est sain. Il est sain. Quand je dis sain, ça veut dire d'esprit. Il est honnête dans sa manière d'être. J'espère qu'on parle du même homme. Peut-être que moi je suis capté ou peut-être que je suis en connexion avec une autre personne. Mais en attendant, j'ai l'impression qu'il y a quelque chose de bon chez lui dans ce sens-là et qu'il est aussi dans une véritable recherche d'amour.
2: Oui, c'est ce qu'il dit, mais bon, y a la distance voilà, qui me bloque un peu, mais je sais pas. Donc, comme j'ai un ressenti, bon, des fois je peux me tromper avec mon ressenti, mais du coup, c'est pour ça que je fais appel à vous.
1: Alors, est-ce que ça serait pas la distance aussi qui demande beaucoup d'efforts et que vous n'avez pas forcément envie de faire tous ces efforts de distance?
2: Ah, c'est fort possible.
1: Oui, moi je crois. Là, vous savez, je vais vous dire une chose et je le fais vraiment en toute confidence, mais là il y a un petit problème de motivation. Donc, ma chère Elsa, vous nous appelez, enfin vous souhaitez rencontrer l'amour. Ne vous arrêtez pas sur des critères, des choses comme ça qui pourraient vous amener à rater la bonne rencontre, quoi. Vous voyez ce que je veux dire? Bon, pour moi, il y a une réalisation, il y a quelque chose de bon, il y a quelque chose de positif à l'avenir qui s'annonce et qui va se mettre en place. Je vous sens dans une bonne période, Elsa.
2: D'accord.
1: Oui.
2: Ok.
1: Je vous sens dans une bonne période et peut-être qu'il faut aller se redonner un peu de motivation. Il faut apprendre à nouveau à s'aimer un peu plus. Vous faites un peu de sport.
2: Oh oui, j'en fais pas mal de sport. Oui.
1: Bon, très bien. Donc vous vous aimez, vous vous acceptez.
2: Ah oui, peut-être un peu trop.
1: Bon, d'accord. Alors peut-être que c'est ça. Mais en attendant. Revenez dans cette dynamique de rencontre, de séduction, de curiosité. Ne soyez pas blasé.
2: D'accord. Ok.
1: Et vous verrez, parce que je vous dis ça parce que je sens que vous allez faire une rencontre et je suis persuadé que d'ici la fin de l'été, vous allez faire une jolie rencontre. Et je pense qu'il y a même un homme qui peut être un lien ou qui a peut-être un rapport avec un endroit où il y a un bord de mer ou pas très loin. Vous m'avez dit, vous êtes d'où, vous ?
2: À côté de Toulouse.
1: Ah oui, alors là, vous n'êtes pas sur le bord de mer, mais quelqu'un qui, je ne sais pas, vers peut-être la Méditerranée, Perpignan, de ces endroits-là, je ne sais pas, je sens quelqu'un qui proviendrait de là-bas. Il est d'où cet homme avec qui vous communiquez ?
2: Il est de la montagne, mais son souhait, c'est d'aller vivre en Espagne au bord de la mer.
1: Bon, allez le rencontrer et puis vous nous rappelez, d'accord ?
2: D'accord, je vous tiendrai au courant, Alexandre.
1: Merci à vous, prenez
2: merci
1: soin de
2: beaucoup.
1: Vous. Merci, et à
2: bon
1: très bientôt, merci.
2: À vous. Au revoir.
1: Bonjour Lydie.
3: Bonjour.
1: Bienvenue à l'antenne de Sud Radio. Vous êtes pas Marie, hein, vous êtes bien Lydie. Hein.
3: Non, je suis bien Lydie.
1: Bon, alors c'est parfait, donc c'est bien moi qui me suis trompée sur mes fiches. Alors Lydie, qu'est-ce qui vous arrive ?
3: Alors, professionnellement, c'est le chaos. J'essaye de vendre ma boutique. Et du coup, au niveau de mon couple, ça, j'empathie beaucoup. Et mon mari ne m'épaule pas du tout et c'est très très compliqué. Et je voudrais savoir quand est-ce que ça va un peu se libérer tout ça.
1: Il vous épaule pas du tout, votre mari. Pourquoi ?
3: Non. Parce qu'il est très directif et qu'il veut tout contrôler, et que je l'ai un petit peu envoyé balader en lui disant que c'était pas sa boutique, c'était la mienne. Et...
1: D'accord. Et il a investi sur cette. Il a investi
3: sur cette. Évidemment.
1: Oui, évidemment. Oui, c'est pour ça. Ça fait combien de temps que vous avez cette boutique ?
3: Ça va faire 3 ans.
1: 3 ans.
3: Hein. Et là, elle est à la vente.
1: Et j'ai le sentiment comme si vous avez fait 10 ans dans cette boutique. Vous êtes épuisé.
3: Oui, c'est ça.
1: Il vous tarde qu'une seule chose, c'est de fermer le rideau et de partir.
3: C'est ça, de faire autre chose.
1: Et de passer à autre chose, effectivement. Il y a trop de pression autour de vous. Même, ne serait-ce que de ne pas se sentir assez appuyé et aidé par votre mari. Alors peut-être qu'il a fait de belles choses, hein, je ne suis pas en train de le juger, mais ça me paraît un peu compliqué pour vous. Vous allez vendre. Vous allez vendre. Alors attention, parce qu'il y a des contradictions, il y a des oppositions, et il faut faire attention que votre mari ne s'oppose pas peut-être à une proposition d'achat. Mais pour moi, vous allez vendre. Et j'ai l'impression qu'à la période de juillet, il y a quelque chose qui s'annonce de positif, qui se négocie ou qui se propose pour vous à partir de juillet.
3: Oui.
1: D'accord.
3: Bon, très bien. Et après, avec mon mari, ça va s'arranger ou non ? Ça va continuer à se dégrader ?
1: Non, pour l'instant, ça va se stabiliser. Ça va se stabiliser. Ouais. Oui. Oui, ça va se stabiliser et la pression lâche un petit peu. D'accord ?
3: Oui, mais très bien.
1: Okay. Bon, n'hésitez pas à revenir vers nous.
3: Très bien. Merci. Je vous remercie.
1: Prenez soin de vous. Merci.
3: Je vous remercie. Au revoir.
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0: Il est 22h.
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0: Bonjour à tous, nous allons passer 2 heures ensemble sur Sud Radio avec beaucoup de sensualité. Parce que j'ai toujours pensé que la sensualité, c'était une des clés essentielles pour améliorer sa sexualité. Et je crois que les couples gagneraient à la développer tout au long de leur vie amoureuse et sexuelle. D'ailleurs, la sensualité, ça s'apprend, même si, comme pour tout, il y a des personnes qui sont plus douées que d'autres dès le départ. D'ailleurs, on pense souvent, peut-être à tort, que la sensualité serait plutôt d'essence féminine que masculine. Alors, c'est vrai que l'homme est souvent un petit peu trop focalisé sur son pénis, et donc, en effet, il risque de manquer un peu de sensualité. En tout cas, c'est Philippe Arlin qui est avec nous, et il va vous aider à mieux comprendre de quoi on parle lorsqu'on évoque la sensualité, et puis on va aussi vous aider à comprendre comment aider votre partenaire à être plus sensuel. Alors, bien sûr, la sensualité, on le comprend, c'est en relation étroite avec nos sens, et donc avec nos sensations. Ça, c'est peut-être déjà la première chose importante à comprendre. Alors, vous, comment vous sentez-vous? Est-ce que vous vous sentez un petit peu ou très sensuel? Je vous invite à venir en parler avec nous, à témoigner et éventuellement à poser des questions en nous appelant au 0826 300 300. Bonjour Philippe Arlin.
2: Bonjour Brigitte.
0: Vous êtes sexothérapeute, vous aidez les couples à améliorer leur sexualité. Il y a du boulot, hein.
2: Oui.
0: Il y a toujours du boulot de toute
2: façon.
0: Je
2: confirme.
0: Et j'avais envie avec vous d'aborder ce sujet de la sensualité, parce que finalement on en parle assez peu. Et moi je trouve que c'est quand même un des vrais moyens d'améliorer sa sexualité. Qu'est-ce que vous en pensez?
2: Je pense même que c'est un des moteurs les plus importants du désir.
0: Du désir, hein,
2: oui,
0: pas de la pulsion. Hein.
2: Pas de la pulsion, justement. Si on sort de la pulsion, c'est-à-dire cette envie irrépressible très masculine, hein, puisqu'on est très nourri de pulsion, nous les hommes, si on sort de la pulsion, on va trouver dans la sensualité une vraie capacité à faire naître le désir, un désir qui va plus prendre racine dans le corps, qui va prendre du temps. C'est peut-être un peu le diesel de l'amour, mais dans le bon sens du terme. C'est-à-dire que c'est ce qui va permettre au bout des doigts...
0: De relancer finalement la sexualité,
2: oui,
0: du couple.
2: De trouver non plus dans la pulsion, mais j'ai envie de dire dans les deux corps qui se retrouvent, qui s'enlacent avec sensualité, on va essayer de définir un peu ce terme, du désir. On va voir comment ça fait naître dans le corps une envie d'aller plus loin et voilà. Et souvent, on passe à côté de ça, on attend d'avoir la pulsion, donc il y a toujours celui qui l'a, et puis la personne en face, bien souvent, malheureusement, la femme qui dit, mais moi là, bon, pas forcément, pas tout de suite, pas comme ça. On a un peu tendance, nous, à vouloir aller trop vite, on est...
0: Est-ce que finalement, en vous écoutant, je pense à une chose, c'est que finalement, c'est un peu la question des préliminaires, finalement, la sensualité...
2: C'est exactement ça, c'est le vrai préliminaire, c'est-à-dire ce que nous, on en est venu à appeler préliminaire, c'est-à-dire fellation, cunnilingus, etc. Ce sont des pratiques sexuelles à part entière. Ce ne sont pas des préliminaires. Le préliminaire, c'est ce qui est censé donner envie.
0: Du désir, oui.
2: Et donner du désir. Et on finit par les perdre dans le couple. Dans les préliminaires, avant, il y avait les caresses, on se caressait, on était encore habillés, on glissait les mains sous le pull, et pas forcément sur la poitrine, on glissait les mains sous le pull, on se caressait, on s'embrassait. C'est-à-dire le French kiss, il se faisait normalement avant, il était censé donner envie. Aujourd'hui, on commence à se toucher, on est déjà nu, limite monsieur est en érection,
0: oui, mais le
2: et
0: problème,
2: on s'embrasse après.
0: Le problème, Philippe Arlin, c'est qu'aujourd'hui, les femmes, elles portent des pantalons. Alors comment on peut glisser une main sous la jupe et caresser la cuisse avec un pantalon?
2: Mais même si on caresse
0: non,
2: pas la cuisse...
0: Non, mais je plaisante, bien sûr, mais c'est l'image qui semble-t-il, est parlante.
2: Mais l'image, elle est parlante, mais justement, c'est là que la sensualité est intéressante, parce que je pense une caresse, même à travers un jean, même à travers n'importe quel vêtement... peut avoir une portée érotique
0: et
2: c'est ça la sensualité, c'est pas
0: Alors rappelons-le, hein, on a 5 sens,
2: oui.
0: Évidemment le toucher est le sens le plus essentiel dans la sexualité,
2: hein,
0: donc
2: oui.
0: on voit bien que l'importance des caresses, et on rend un hommage à Gérard Leleu et son
2: traité des caresses,
0: qui est un livre qui a été un best-seller. Mais N'oublions pas non plus la vue, et on sait que des couples qui savent rester séduisants, les femmes qui savent, quand elles ont un homme qui est très friand de sous-vêtements, elles savent
2: venir nourrir
0: comme ça et nourrir donc la sensualité par la vue. Il y a le goût, évidemment, le baiser, on n'a pas besoin d'épiloguer là-dedans, mais il y a aussi l'ouïe, et parfois faire l'amour avec une musique qui pourrait nous aider à nous emporter, ça peut
2: nous
0: aussi
2: détendre. Oui, voilà.
0: Et
2: ne pas oublier aussi le nez. On peut faire tout un jeu avec les parfums, la sensualité d'un parfum. Suivre un parcours de parfum sur le corps de l'autre peut être un jeu extrêmement agréable. Voilà, il faut transformer, créer un avant. Je trouve que plus le couple évolue, plus il n'y a pas d'avant. Il y a la vie de tous les jours, et tout d'un coup, parce qu'on se retrouve dans la chambre à coucher, que c'est le soir et qu'on se dit, il y a cette envie d'avoir du sexe, et ça, c'est pas sensuel. Je dis pas que c'est pas intéressant, mais
0: oui, bien sûr. Et alors, justement, c'est quand même quelque chose de plutôt féminin, la sensualité, ou en tout cas elles en demandent plus que les hommes. On est obligé de conclure un peu comme ça.
2: Mais c'est vrai parce que on a à la fois, on a peur de notre performance, nous les hommes, même si on est sûr de nous, on a peur. Et il y a une impatience. Donc, on veut y aller. Et cette érection en bas, elle nous pousse à y aller. Alors que apprendre à savourer justement cette érection qui demande, mais auquel on décide de ne pas forcément répondre, ce jeu de légère frustration, parce qu'on sait très bien qu'au bout du compte, c'est le plaisir qui va arriver, augmente énormément nos niveaux de récepteurs à la sensibilité, aux caresses et tout, et l'intensité du plaisir qui sera pris est décuplée. C'est-à-dire que c'est pas juste un préliminaire, c'est que ça va monter le rapport sexuel à un niveau où le plaisir qui sera pris est bien supérieur. C'est un petit peu comme image, la peau du tambour, si elle est pas tendue, elle va pas résonner. Hein, donc plus on va s'occuper de tout le corps, plus il va être l'écho au moment de la prise de plaisir, et c'est à l'intérieur de tout le corps que ça va se prendre. Donc c'est, je pense qu'il y a tout à gagner, retrouver la sensualité.
0: Je suis persuadée qu'on a tout à gagner à être plus sensuel. Et attention, parce que j'entends souvent, moi, l'idée du massage. Alors le massage, pourquoi pas, mais c'est pas tout à fait de la sensualité, parce que ça peut être interprété comme une manière de se détendre, ça peut être...
2: Puis c'est quelquefois trop technique.
0: Oui, je pense qu'il faut se méfier du massage.
2: Voilà, il faut laisser libre cours un peu, il faut pouvoir faire un bisou, il faut pouvoir lécher, il faut pouvoir sentir, il faut pouvoir caresser. La sensualité, c'est pas un truc dans l'ordre, une recette toute faite, et c'est pour ça que c'est compliqué, c'est parce que ça doit être nourri d'envie.
0: Il faut ressentir, hein,
2: voilà,
0: par tous ses sens, et plus on est capable de ressentir, plus on peut s'améliorer dans sa sensualité. Alors je viens de dire que c'est plutôt les femmes, mais Alexandre va me contredire, c'est un homme et il est très sensuel, et il nous raconte ça dans un instant.
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1: Philippe Arlin est avec nous, sexothérapeute. Je rappelle que vous exercez à Poitiers, mais également par Zoom, et on peut donc vous consulter quel que soit le lieu où vous habitez. Et on parle aujourd'hui de sensualité, des conseils pour aider les couples à être plus sensuels. Alexandre, c'est vous qui allez nous donner des conseils, justement.
2: Eh bien, bonjour Brigitte et bonjour Philippe.
3: Bonjour Alexandre.
2: Écoutez, je suis très heureux de ce thème d'émission et j'ai bu vos paroles à l'introduction. En effet, pour moi, enfin, on parle beaucoup de sensualité au niveau des femmes et moi, je me considère un homme assez sensuel et je vois que c'est vraiment un bonheur partagé quand on prend son temps, quand on est à l'écoute de l'autre, qu'on fait durer le plaisir. Et c'est là-dessus que je voulais intervenir.
1: Vous êtes un musicien et vous utilisez le corps d'une femme comme d'un instrument.
2: Bah là, vous me touchez, parce que, effectivement, je suis un musicien en plus.
1: Ah, c'est fou, oui, en effet. Non, mais c'est pas surprenant non plus, parce que je pense que les artistes, enfin ceux qui ont une dimension artistique, parce que je sais pas si c'est votre métier,
2: oui,
1: ont certainement déjà un accès plus facile à la sensualité, je pense.
2: Peut-être. Et là, c'est vrai que récemment, je vis une histoire assez intéressante. J'ai fait une rencontre il y a 3 mois d'une femme avec qui nous avons une liaison. Et qui, dès les premiers mots...
1: Une liaison, ça veut dire qu'elle est mariée?
2: Non, nous sommes tous les deux...
1: libres.
2: Une liaison.
1: Ah bah parce que...
2: Tous les deux libres.
1: non, mais excusez-nous, hein, le mot liaison...
3: Le terme peut prêter à confusion, mais il n'y a pas de souci.
2: Parce qu'on y va doucement, en fait, on ne vit pas ensemble,
1: mais normalement, voilà. Quand on parle de liaison, c'est généralement parce qu'il y en a au moins un des deux qui n'est pas libre. C'est tout, mais bon, c'est pas grave. C'est joli aussi, hein. Vous êtes liés l'un à l'autre.
2: Oui, on est liés. Et maintenant, par une émotion, justement. Et ce qui est assez intéressant dans cette histoire, c'est que dès la première rencontre, lorsqu'on s'est retrouvés dans l'ombre d'une chambre, elle m'a dit un mot qui, pour moi, était assez castrateur. Alors, je vais peut-être choquer un peu les auditeurs, mais elle m'a demandé de la baiser. Et c'est vrai que c'est pas ce que je recherche dans une relation. Donc, j'ai quand même fait à ma façon, parce que pour moi, c'était...
3: Voilà.
2: J'ai voulu l'emmener dans mon monde.
3: Voilà.
2: Vous avez parlé de frustration. Je l'ai frustré. J'ai repoussé le moment de la pénétration. J'ai joué des regards, des baisers. Je l'ai empêché de m'embrasser. On a joué un jeu un peu dangereux.
1: Et à votre avis, elle vous avait dit ça pourquoi? Parce qu'elle avait une forte pulsion pour
2: elle
1: vous
2: avait une pulsion.
1: Oui.
2: Une forte pulsion.
1: Oui, d'accord. Voilà. Et ça, c'est bravo, en tout cas, parce que vous avez...
2: Et donc, j'ai fait ce pari-là. Ouais. Et je peux vous assurer, si les hommes m'écoutent,
3: ça gagne.
2: C'est un pari gagnant.
3: Ah bah oui.
2: Aujourd'hui, elle peut plus s'en passer.
3: Bah non, évidemment. Vous avez fait monter son désir à un niveau qu'elle n'imaginait pas. C'est comme avoir faim et se retrouver dans la cuisine avec quelqu'un qui vous prépare exactement ce que vous rêvez de manger.
1: Non, et puis ce qui est important, et je crois que c'est encore plus vrai pour les femmes que pour les hommes, quand une femme a une pulsion et qu'elle l'assouvit tout de suite, en général, après, il n'y a plus grand-chose.
3: Puis ça retombe vite.
2: Ah, d'accord.
3: Ça retombe vite.
1: Et là, vous ne l'avez pas fait exprès, mais vous avez sauvé l'histoire.
2: Hein. Oui, puis de toute façon, j'étais pas dans ce tempérament de...
1: C'est pas votre... Vous n'êtes pas un baiseur.
3: Vous avez réglé vos comptes avec la performance.
2: Comment ?
3: Vous avez réglé vos comptes avec la performance.
2: Oui, exactement. Et, d'ailleurs, puisqu'on me parle, il y a de nombreuses années, je venais, on peut le dire, dans l'excitation assez vite. Ouais. Et aujourd'hui, avec cette sensualité, mais c'est,

0: Mais bien au contraire, c'est nourrir l'excitation jusqu'à la rendre insoutenable et du coup on est obligé de passer à l'acte.
1: Ouais, la frustration c'est vraiment un moment de plaisir malgré tout.
2: Et donc c'est quoi ? C'est plutôt la caresse chez vous qui est importante ?
1: Alors beaucoup de jeux de regard, de souffle, des mots au creux de l'oreille et l'empêcher d'aller au bout des choses. Vraiment, je veux maîtriser l'instant.
2: Voilà. C'est bien ce que vous dites parce qu'en effet, on n'en a pas parlé dans l'introduction, les regards.
0: Le souffle.
2: Le souffle, les petits mots dans l'oreille, parce que là, c'est vraiment lui. Hein.
0: Et prendre le contrôle, ça peut paraître bizarre, parce qu'on est soi-disant sensualité, c'est doux, ces trucs. Mais il y a dans la sensualité, justement, ce jeu, j'y vais, j'y vais pas.
1: C'est exactement ça. Et des fois, elle explose de rire en me disant, mais t'es fou.
0: C'est extraordinaire.
1: À vivre, c'est super. Après, faut maîtriser son corps, il faut se maîtriser, ses émotions. Mais c'est beau.
2: Oui, et puis je pense que il y a dû y avoir un moment donné où quand elle a commencé à comprendre votre jeu, elle a dû lâcher quelque chose et du coup elle est totalement soumise à vos caresses et du coup elle les prend totalement.
1: Il y a une domination que j'aime bien, j'apprécie.
2: Oui, bien sûr. Qui n'est pas obligatoire d'ailleurs. On peut être dans la sensualité sans être dans ce jeu-là. Ouais. Mais en l'occurrence, c'est ce que je dis, elle est votre instrument et vous êtes son esclave.
1: C'est un peu cru, pardon, je vous ai coupé, mais je lui ai dit il y a quelques jours, tu es ma chose, dans l'oreille, et ça l'a fait monter, mais alors, c'est vraiment impressionnant, mais c'est venu comme ça.
0: Mais parce qu'elle vous connaît, et qu'elle sait que quand vous dites ça, il y a énormément de respect.
1: Oui, je vais pas abuser.
0: Mais ça compte. Vous l'auriez dit ça le premier jour, je suis pas sûr qu'elle aurait aimé ça.
2: Non, mais en même temps, et c'est là où je suis obligée de le signaler une fois de plus, parce que c'est quand même important de rappeler des fondamentaux. La femme aime être totalement soumise entre les mains de son amant, parce que du coup, elle peut se laisser totalement aller à son ressenti et à ses sensations, et donc elle peut partir loin. Oui, c'est tout.
0: Si on lui crée l'espace suffisamment sécurisant pour pouvoir se laisser aller.
1: Pour y créer l'espace, c'est vrai.
2: Et donc à mon avis, vous vous êtes trouvé et ça fonctionne très bien.
1: Là, c'est une belle rencontre. Oui, parce qu'il faut aussi que madame soit sur la même longueur d'onde qu'elle aime ça.
0: Est-ce qu'elle le fait sur vous ?
1: Elle essaye, j'empêche.
2: Vous voulez garder le contrôle.
0: Vous voudriez nous la passer, on a quelques conseils à lui donner.
1: Ah non, elle est pas à côté, dommage.
2: Non mais vous avez pas envie de trop redevenir justement
0: le contrôle.
1: Non, après ça c'est une autre étape, mais j'aime pas perdre le contrôle et j'aime bien, c'est vrai, jouer de l'instrument comme vous dites et l'emmener là où j'ai envie de l'emmener. Après des fois il faut que je lâche un petit peu.
2: Non mais pas forcément.
1: C'est un jeu qui me plaît.
2: Pas forcément, vous savez, si ça fonctionne bien comme ça.
0: Je vous conseille d'explorer le edging, puisque ça s'appelle comme ça, en tant qu'homme, quand une femme décide de quand elle fait et de quand elle ne fait plus, que ça soit une fellation, des caresses ou autre, c'est formidable. Et même quand on aime avoir le pouvoir, c'est...
1: Ah oui. Ça pourrait me faire du bien.
0: Explorer, vous savez, c'est aussi agréable pour vous que ça l'est pour elle quand vous lui faites. Hein. Monter l'intensité.
2: En tout cas, ça peut être intéressant que vous alliez explorer ça. Si ça ne vous convient pas, vous aurez essayé.
0: Peut-être que ça ne conviendra pas à elle. Donc, il faut voir.
2: Peut-être pas tout de suite, d'ailleurs, parce que visiblement, vous êtes totalement dans cette phase.
1: La relation,
2: Donc, il faut la continuer. Mais à un moment donné, peut-être que ce sera bien de tenter quelque chose d'autre aussi pour
1: Mais toutes les femmes ne sont pas sensuelles. Mon ex-femme n'appréciait pas autant et j'étais frustré. Je pouvais pas l'emmener aussi loin. Donc c'est vrai que c'est
2: mais parce que là, c'est vous qui dites que vous êtes sensuelle, c'est certes, mais elle a une sensualité en elle qui lui permet justement de ressentir sans autre chose que le fait de ressentir. C'est-à-dire qu'il y a plus de cérébralité là.
0: Et puis elle est consciente de son désir, ce qui est pas le cas de toutes les femmes. Elle exprime son désir. Rappelez-vous qu'au début, la première chose qu'elle vous dit, c'est saute-moi. Donc, c'est une femme qui sait ce qu'elle veut. Et donc, à partir de ce moment-là, vous jouez avec son envie. Mais on peut jouer avec une envie que si elle est présente et consciente.
1: Vous avez touché quelque chose. J'ai quitté ma femme parce qu'elle avait beaucoup moins de désir.
0: Donc, vous pouviez pas jouer parce qu'elle ne voyait pas avec quoi vous...

0: jouer.
1: Donc elle vous frustrait dans votre désir de jouer, justement.
2: Oui, c'était plus physique. Voilà, bah, c'était physique.
1: Oui, bah, sans doute parce que pour elle, il fallait que ça se passe assez vite.
0: Bah, elle avait...
2: Oui, oui, c'était ça. Au bout de 10 minutes, c'est fini. C'était trop horrible.
1: Bon. Bah, écoutez, vous avez gagné au change, comme on dit. Hein,
2: oui, il me semble. Sûr.
1: Bon. Bah, merci beaucoup de ce témoignage qui en effet transpire de sensualité de deux côtés d'ailleurs, et c'est normal. On fait une petite pause. On se retrouve avec le Love Conseil. On va parler justement du contrôle et du lâcher prise. On reste un peu dans le thème. Et puis nous aurons Jessica. Alors, on parle des sens. Ben, il y a un sens qui compte aussi, c'est l'odorat. Et vous verrez pourquoi je parle de ce sens avec elle dans un instant.
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1: Eh bien, Philippe Arlin, on va parler du contrôle et du lâcher prise dans ce Love Conseil. Je le rappelle, le contrôle, c'est un des obstacles principaux à la sensualité. Et c'est vrai que j'aime bien rappeler que souvent on oppose contrôle et lâcher prise parce que justement le lâcher prise, c'est la meilleure manière d'atteindre la sexualité épanouie parce que justement on est dans son ressenti, on n'est plus du tout dans le besoin de contrôle. Et qui est plutôt du côté de la tête, évidemment. Alors, de quel côté penche votre sexualité? Sachez que dans l'hyper-contrôle, souvent, il y a une peur. Ça peut être, par exemple, la peur de ce qu'on va penser de moi, la peur de l'autre, la peur de déplaire, etc. Et puis, parfois aussi, c'est nos désirs qui nous semblent un peu menaçants parce que ça peut nous entraîner un peu loin et justement, on risquerait de perdre le contrôle. Et c'est des personnes qui ont tendance justement à s'éloigner de tout ce qui pourrait perturber les idées qu'elles ont de leur propre désir, de leur propre sexualité, etc. A priori, c'est toujours assez compliqué avec ces gens-là de savoir ce qu'ils ont comme fantasme, parce qu'a priori, ils te répondent non, j'ai pas de fantasme. C'est peut-être un peu dangereux. Les pulsions, elles sont souvent refoulées. Mais en même temps, est-ce qu'on peut maîtriser ces pulsions? Certes, mais c'est un peu dommage parce que le contrôle devient à ce moment-là à l'opposé de la liberté d'être soi. Donc je crois qu'il faut vraiment apprendre tout doucement, quand on est fort dans le contrôle, à rentrer un peu en relation avec ses sensations et ses émotions. Ce que je conseille souvent, je pense notamment aux femmes qui sont très très cérébrales, c'est d'essayer d'avoir un dialogue émotionnel avec elles-mêmes. Ok, qu'est-ce que vous ressentez? Qu'est-ce que vous pourriez exprimer pour que au moins il y ait un petit langage qui ne soit pas juste une tour de contrôle qui finalement bloque un petit peu tout ce qui pourrait se passer. Et comme ça, peut-être qu'il y aura des messages qui permettront de lâcher un petit peu quelque chose. Et puis, moi, ce que je voudrais juste rappeler, c'est que c'est quand même grâce à la respiration qu'on revient dans le corps et aux sensations et qu'on lâche un peu le contrôle.
2: Et intéressant aussi, c'est que quand on, vous disiez tout à l'heure, on peut être bloqué, avoir peur de l'image que l'autre va avoir de soi. Je pense qu'on a avant tout peur de l'image que nous avons de nous-mêmes.
1: C'est pas faux.
2: C'est-à-dire, oui. J'ai beaucoup de femmes qui me disent, je me déteste quand je suis excité. C'est-à-dire, quand quelque chose comme une barrière se lâche et qu'on se montre excité, on prend des positions, on est prêt à faire des choses, elles se disent à ce moment-là, je me vois et ça bloque tout, j'arrête parce que je supporte pas cette idée d'être cette femme-là.
1: Alors, c'est très juste ce que vous dites et j'ajouterai quelque chose d'important. Il y a des femmes qui ont besoin, et d'ailleurs elles s'en rendent compte quand elles se masturbent, elles ont besoin de parler, d'émettre des sons, etc., etc. Et comme par hasard, lorsqu'elles sont avec un partenaire,
2: elles peuvent pas.
1: Et du coup, forcément, ça bloque leur plaisir puisque c'est aussi en exprimant qu'elles arrivent à se lâcher lors de la masturbation. Donc, c'est important de bien faire le point et le pont, si je puis dire, entre la masturbation et quand on est avec quelqu'un. Parce que s'il y a des différences, ça montre bien que vous êtes pas tout à fait à l'aise avec l'autre et que du coup, vous bloquez des choses de vous-même, quoi.
2: Et si j'accepte la dimension de moi excitée, je vais pouvoir peut-être entendre les fantasmes qu'a la dimension de moi excitée.
1: On retrouve Jessica. Merci de témoigner, Jessica, parce que c'est vrai, on parle pas beaucoup d'hygiène. Et là, avec vous, je crois qu'on va y aller.
3: Bonjour Brigitte, bonjour Philippe.
2: Bonjour.
3: On va y aller.
2: Allons-y, plusieurs à vous suivre.
3: Moi, mon problème, c'est que mon mec, il ne se lave pas beaucoup, dans le sens où il se lave pas tous les jours, et ça enlève toute sensualité.
2: Bien sûr.
3: Mais je ne sais pas comment le lui dire, et ça, c'est un peu compliqué. En fait, ça peut paraître dur un peu de le dire comme ça, mais c'est vraiment ce que je ressens. Parce que moi, la sensualité, c'est super important dans une relation, et...
1: Alors il y a deux choses déjà. Il y a d'abord le fait qu'il se lave pas tous les jours, donc ça veut dire qu'il a une odeur corporelle un peu forte au bout du deuxième ou troisième jour, j'imagine.
3: Exactement.
1: Et j'imagine encore plus. Et là,
2: l'odeur de son sexe.
1: Hein. S'il se lave pas tous les jours, il pourrait au moins se laver le pénis. Le matin
2: avant, ouais.
1: ou avant un rapport sexuel, quoi. Parce que vous pouvez pas. Enfin, comment vous pouvez faire une fellation si ça, si ça sent, quoi. Enfin.
3: Eh ben, je fais pas.
1: Ben voilà. Ouais.
3: Du coup, j'évite.
2: Ça fait combien de temps?
3: Le problème, c'est que je n'ose pas y parler et j'ai peur de le vexer. Donc,
1: on va vous aider, Jessica.
2: On va vous aider sur ça. Ça fait combien de temps que vous êtes en relation avec lui, Jessica?
3: Un an.
2: Un an? Ok. Mmh. Bon. Est-ce qu'il est très pudique?
3: Non.
2: Bon. Est-ce que vous pourriez aller le rejoindre quand il va se prendre une douche?
1: C'était l'idée que j'avais aussi.
3: Oui.
2: Alors, une fois
3: Quand
2: vous allez.
3: Il prend une douche, c'est très bien.
2: Eh bien, exactement. Donc, une fois vous allez.
1: C'est pas une fois par mois, quand même.
2: Non.
3: Quand il fait du sport, par exemple, quand il trouve qu'il a transpiré plus aujourd'hui que les autres jours, c'est là qu'il va se laver.
2: Ouais. Mais on va continuer. Vous allez le rejoindre sous la douche. Vous faites ce qu'il y a à faire. Et derrière, mais vraiment avec la... Oh, c'est quand même vachement plus agréable quand tu viens d'être lavé. Moi, j'aime bien le quand c'est propre, quand ça sent bon, quand... Il y a rien. C'est pas comme si là, vous l'envoyiez sous la douche. Vous venez juste de constater que vous avez fait l'amour avec lui sous la douche. Et c'est quand même vachement plus agréable qu'en truc.
1: Ou même tout simplement, parce que si vraiment vous avez du mal, hein, quand il va prendre une douche... Tout de suite après, vous lui sautez dessus. Et il va vite comprendre que quand il prend une douche, vous lui sautez de suite. Vous lui sautez dessus. Je vous assure qu'il va prendre des douches plus souvent. Hein.
2: Et puis, s'il a une fellation quand il sort de la douche et qu'il n'en a pas d'habitude, vous lui dites gentiment, pourquoi là j'ai pas le droit? Mais là t'as pas pris de douche.
1: Alors j'irai pas jusque là si vous avez peur de le vexer.
3: Oui, j'ai peur de le brusquer.
1: Si vous sentez pas à l'aise. Mais je vous assure, il y a des réflexes que on s'en rend même pas compte. Mais si à chaque fois qu'il prend une douche, il a le droit à une fellation. Je vous assure qu'il va prendre des douches plus souvent.
2: Oui. Et puis.
3: Non, mais je pense au réflexe de Pavlov. Donc.
1: Mais exactement.
2: Oui, mais. Alors, la vexation, j'entends, mais...
1: Dans un premier temps, déjà,
2: commencez déjà ça, et il y a plein de manières de le dire sans remettre en cause. Vous ne êtes pas en train de lui dire qu'il est sale, vous êtes en train de lui dire « Tu sais quoi, j'apprécie vachement quand tu viens de prendre une douche, je trouve qu'il y a un côté plus agréable. » Vous dites pas « Je trouve que tu sens moins mauvais », vous dites pas tout ça, vous dites juste « C'est plus agréable et tout. » Et en plus, vous lui montrez, puisqu'il a des pratiques qu'il n'aurait pas d'habitude.
1: Alors après c'est toujours pareil, il faut essayer de comprendre qu'est-ce qui fait qu'il n'a pas besoin d'aller se laver plus souvent, parce que c'est ou et ça ce serait encore plus embêtant, est-ce qu'il a une odeur corporelle assez forte, ce qui arrive à certaines personnes. Donc ça c'est deux cas très différents,
2: ou l'inverse, pas très fort, qui fait que lui il se rend pas compte qu'il l'a, mais du coup le corps est comme ça. Oui, c'est l'inverse, c'est elle est pas très forte, il s'en rend pas compte.
1: Oui, mais ou vous avez peut-être un odorat très développé.
3: Ça je peux pas vous dire, mais oui, effectivement pour moi c'est dérangeant, pour lui pas du tout.
2: Ouais, c'est ça, il se sent pas, voilà, parce que quand il a fait du sport, qu'il a un peu plus transpiré, là il s'en rend compte, il va se laver. Donc je pense que son degré, il est pas sale, c'est que son degré à lui, il est un peu haut, et c'est juste lui faire comprendre que c'est pas une histoire de propreté, c'est une histoire que quand c'est propre, vous adorez ça. Mais sans le dire, vous le montrez, comme dit Brigitte.
1: En fait, c'est une difficulté qu'il y a entre vous, entre votre odorat qui doit peut-être être un petit peu plus développé que la moyenne, et lui qui n'est pas spécialement gêné par son odeur corporelle. Mais quand même, aujourd'hui, normalement, pratiquement tout le monde se lave une fois par jour. Donc s'il se lave pas tous les jours, c'est que certainement dans sa famille, il y a quelque chose qui est pas ancré comme ça, voyez.
3: Tout à fait.
1: Et donc ça, c'est peut-être aussi quelque chose qu'à un moment donné il faudra aborder avec lui, mais peut-être pas tout de suite puisque vous êtes mal à l'aise avec ça.
3: Oui.
1: Mais pourquoi pas aussi faire le jeu de je sais pas comment vous vivez en couple tous les deux, mais est-ce que vous pourriez pas faire le jeu de prendre votre douche ensemble très souvent? J'adore prendre ma douche avec toi, et c'est un truc que j'ai jamais osé te demander. Est-ce que ça te dit?
3: Alors on n'habite pas encore ensemble, donc c'est
1: compliqué. Oui, donc c'est compliqué.
2: Bon.
3: Exactement.
2: Vous essayez déjà, quand il prend la douche chez vous, de le rejoindre, quand il prend la douche chez vous, d'aller l'attraper quand il en sort, et déjà, sans lui parler, vous voyez ce que ça change, et sinon, vous lui dites, t'as pas envie de prendre une douche, et quand même, c'était vachement chouette l'autre fois quand t'as pris ta douche derrière et tout. Voilà.
3: Oui, d'accord. Hein?
2: Sans dire, tu sens, tu trucs. Non, juste, oh, c'était quand même chouette l'autre fois, tu te rappelles, tu sortais juste de la douche. Et voilà.
3: Oui, prendre le côté positif.
2: Ah, mais bien sûr, bien sûr. Parce que dans la réalité, c'est ça. Le côté positif, c'est que moi, quand ton corps est propre, je l'adore. Enfin, quand tu sors de la douche, je ne vais même pas dire qu'il est propre. C'est quand tu sors de la douche, moi, j'adore, j'ai envie de te bouffer partout. Enfin, voyez, vous lui.
1: Non mais
2: et puis
1: Jessica, on va vous mettre à l'aise.
2: Raison, hein.
1: Vous avez 100% raison.
2: Ah, évidemment.
1: C'est pareil pour les femmes. Enfin, je veux dire, quand on met le nez sur l'organe génital de l'autre, au début, faut que ça sente bon parce que une fois qu'on y est, quand les odeurs arrivent, c'est très excitant. Mais quand on met le nez dessus, faut que ce soit propre.
2: Ah bah,
1: sinon,
2: évidemment.
1: C'est repoussoir. Ouais, ouais. Je veux dire, c'est très rare les femmes qui aiment mettre le nez sur un truc qui pue. Enfin, je veux dire, non mais ça existe.
2: Non, mais c'est très rare.
1: Tout existe.
2: Ça existe plus chez les hommes que chez les femmes.
1: C'est vrai.
2: Il y a vraiment des hommes qui peuvent être attirés par des odeurs fortes, mais pas des femmes. C'est rare chez les femmes, vraiment. Le nez est beaucoup plus sensible, beaucoup plus.
3: Oui.
2: J'ai presque envie de dire fragile, mais pas dans le mauvais sens du terme. Sensible.
1: Mais d'ailleurs, on voit bien les parfums pour femmes. Nous-mêmes, on s'achète des parfums. Les hommes s'achètent pratiquement jamais de parfums. Enfin,
2: oui.
1: Je veux dire, je schématise
2: oui,
1: un
2: non,
1: petit
2: mais
1: peu.
2: Bien sûr.
1: Mais on peut s'offrir des parfums entre copines. Je vois pas des hommes s'offrir des parfums. Peut-être chez les homos et encore, je suis pas sûr.
2: Non. On va peut-être pas jouer sur ça. Il y aura peut-être chez les homos une volonté de mettre des parfums, mais pas de s'offrir entre eux. Non, je crois pas effectivement. Et justement, dans la communauté homosexuelle, il peut y avoir des pratiques très liées aux odeurs, justement, et pas les meilleures.
1: Bon, ben, écoutez, Jessica, allez-y.
3: Je vous remercie beaucoup.
1: Mais je vous en prie, on est là pour donner des conseils pratiques aussi.
2: Avec plaisir, ça sera beaucoup plus sensuel après la douche.
3: Ah oui, c'est certain.
2: N'est-ce pas?
1: Et puis je suis sûre que votre témoignage a quand même fait
2: marcher.
1: Sourire quelques-uns. On se retrouve dans un instant et on aura Elliot qui témoigne et qui considère que la sensualité, c'est pas seulement limité à la sexualité. Et je crois que je suis assez d'accord avec lui, mais on va l'écouter dans un instant.
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1: Philippe Arlin est avec nous, sexothérapeute. Nous évoquons la sensualité aujourd'hui, la sensualité qui est un vrai support au désir, hein, vous l'avez dit dès le début de l'émission, Philippe Arlin. Et peut-être que c'est un support à l'esthétisme de la vie aussi, peut-être. Qu'est-ce que vous diriez, Elliot ? Bonjour.
2: Oui, bonjour. Bonjour Brigitte. Bonjour Philippe.
3: Bonjour Elliot.
2: Je pense que c'est des choses du quotidien aussi. On dit souvent que la sensualité, c'est un côté, que le côté féminin. Mais je pense que, en tant qu'homme, on peut aussi avoir ce côté, sensuel par des gestes du quotidien, hein, des petites attentions, des petits mots, des petites caresses.
1: Mais voyez, je pense là, tout d'un coup, je pense à la cuisine, parce que je sais que Philippe Arlin adore faire le lien entre le sexe et l'alimentation. Et regardez comment, dans la cuisine, la sensualité a de l'importance. Enfin, moi, je trouve que, présenter un plat avec esthétisme, avec des couleurs, avec un peu de son, ça devient beaucoup plus gustatif et donc sensuel que si on met ça dans un truc en papier, quoi. Enfin,
3: il y a déjà trois sens. Il va y avoir déjà les yeux, le regard sur le plat, l'odeur qui se dégage du plat, le goût. Donc on a déjà trois sens qui peuvent être mobilisés au lieu d'un seul qui serait le goût. C'est vraiment important.
2: Exactement. Et moi, je sais que ma femme, elle aime bien quand je mets un tablier, quand je lui cuisine pour lui faire plaisir. Et même en étant habillé, c'est pas que voilà. Mais avec le tablier, de suite, elle me dit, ça, j'aime beaucoup te voir avec le tablier cuisiner. Donc, je le mets volontairement, même si je vais pas forcément me tâcher. Je sais que c'est des petites attentions, des petites choses du quotidien qui mettent un peu de sensualité, quoi.
1: Oui, parce que symboliquement, ça marque le coup. Je pense que là, on est de l'ordre du symbole. Vous avez le tablier, donc vous apprêtez à lui faire plaisir, à faire un petit plat pour elle.
3: Et celui qui cuisine est l'homme qu'elle aime.
2: Oui, en plus.
3: Voilà.
1: Ouais. Et elle vous a déjà offert un tablier, j'imagine.
2: C'est elle qui m'a offert le tablier.
3: Oui, bien sûr. C'était
1: évident,
3: Elle aime vous voir dans cette fonction. Il y a quelque chose, on peut le dire, moi je pense qu'il y a quelque chose malgré tout d'érotique pour elle de voir son homme cuisiner, mais érotique dans le bon sens du terme, ça vous habille d'une fonction qui lui plaît. Elle aime vous voir cuisiner.
2: Exactement, de lui faire plaisir, de prendre du temps pour lui faire plaisir et forcément des plats qu'elle aime. Donc ça veut dire aussi que je l'écoute et que je suis attentif à elle.
3: Et voilà. Le partage, l'écoute.
1: Et donc, oui. Et vous, qu'est-ce qu'elle vous fait aussi qui serait sensuel, ou en tout cas qui donnerait des échanges qui sont de l'ordre de l'avant en sexualité, en fait. C'est de ça dont vous parlez là, finalement.
2: Tout à fait, mais ça va être des regards, des petites caresses, une petite main placée dans le bas du dos ou sur le bras ou des trucs comme ça, une caresse sur la main, ça peut être des trucs tout simples. Des fois, c'est des petits mots qu'elle va me laisser. Mais quand je rentre tard du boulot, des fois, elle peut me préparer quelque chose avec la table couvert mis et plus un petit mot. Voilà, c'est plein de petits gestes du quotidien qui permettent de rajouter un peu de sensualité, de piment dans le couple et de dire qu'on pense aussi à l'autre et qu'on est attentif à l'autre.
1: Et justement, Philippe Arlin, est-ce qu'on pourrait parler de sensualité quand, par exemple, dans un dîner où on est invité chez des amis, on a des petites caresses discrètes qui sont à la fois des promesses, mais sans en être réellement, puisque rien ne dit qu'il se passera quelque chose de sexuel après. Est-ce qu'on est déjà dans la sensualité ? Est-ce qu'on peut appeler ça de la sensualité ou pas ?
3: Moi, j'appellerais ça le préliminaire. Enfin, en tout cas, on est dans la sensualité préliminaire.
1: C'est ça.
3: Et on est dans cette dimension qui manque à beaucoup de couples, c'est que la sexualité, ça se nourrit à tout moment. Mais pas de manière forcément sexuelle. Ça se nourrit en mettant son tablier pour cuisiner. Ça se nourrit en mettant un petit mot sur la table, en mettant le couvert. Ça nourrit la sensualité, l'envie d'être ensemble du couple.
1: Et donc, le désir, oui.
3: L'étape d'après qui serait la sexualité, elle est plus loin. Le gros problème des couples, c'est qu'ils laissent un espace entre un quotidien où, à la limite, ils vont s'engueuler. Et tout d'un coup, parce qu'on se retrouve dans la chambre, l'idée d'avoir du sexe, c'est cette distance qui n'est pas sensuelle.
1: Et vous avez parlé du regard aussi, Elliot, et Alexandre tout à l'heure parlait aussi du regard.
3: La complicité des yeux.
1: Et ça, je crois que c'est quelque chose aussi de très, qui peut être très sensuel.
2: Exactement, le regard avec un petit sourire, un regard qui brille un peu.
3: Complice.
2: Il y a rien de exactement ce côté complice, parce que le regard veut dire beaucoup de choses et qui est à la fois discret pour les autres, mais voilà, c'est très très voilà, j'apprécie beaucoup ce regard là.
3: Bah justement, dans le dîner chez les amis, par exemple, ce moment où on prend le temps de se regarder avec l'autre, où on a l'impression que nous on se comprend. C'est comme s'ils étaient plus là pendant. Évidemment, ça dure à peine quelques secondes, mais ça suffit pour. On recrée le lien avec l'autre. C'est nous et eux. Et bien sûr, dès qu'on renoue ce lien, après, ce qu'on va y faire passer peut être. Et c'est encore mieux quand c'est de la sensualité.
2: Exactement. C'est vrai que, comme vous dites tout à l'heure, il y avait une période où on se pensait surchargé avec le boulot, les enfants, et presque on allait au lit comme si c'était, on passe à l'acte, et du coup c'était plus du tout pareil. Et depuis qu'on a remis un peu ce petit jeu de regard et de trucs au quotidien, du coup tout se passe beaucoup mieux, beaucoup plus facilement, et c'est beaucoup plus agréable pour tout le monde, quoi.
1: Oui, vous voyez, Elliot, vous le dites, mais c'est vraiment, il faut mettre en garde les couples quand ils vont au lit fatigués et qu'ils veulent avoir un rapport sexuel. Parce qu'ils ont quand même envie d'avoir de la sexualité, et c'est tout à leur honneur, évidemment. Attention, parce que ça nuit beaucoup à l'harmonie sexuelle du couple.
2: Exactement.
1: Quand on est fatigué, on peut plus avoir de sensualité, on passe à l'acte.
3: Ah ben, et puis c'est souvent dans ces cas-là, c'est souvent nous les hommes dans ces cas-là qui on va quand même pas dormir sans avoir eu de rapport, et on y va un peu brut de décoffrage, quoi, un peu trop direct. Et oui, ça gâche un peu les choses.
2: Exactement.
1: Oui, parce que de toute façon, c'est ce qu'on rappelle souvent, et que je crois que dans cette émission, ceux qui nous écoutent régulièrement le savent. L'homme est plutôt assez vite dans son désir et son excitation grâce à sa pulsion. Chez la femme, parfois le désir, il est un petit peu endormi. Il est pas forcément mort, mais il est un peu endormi. Donc il faut le.
3: Mais il suffit d'un tablier pour le réveiller. Mais c'est pas complètement fou. C'est créer le. La femme a besoin d'être en lien sensuel avec son partenaire. Et pour se laisser aller à son désir.
1: Et d'ailleurs, c'est le problème des femmes qui ne sont pas bien dans leur corps, parce que si on n'est pas bien dans son corps, c'est compliqué d'aller vers la sensualité, parce que le corps.
3: Et du coup, on se coupe de son désir.
1: Et exactement. Et je rappelle d'ailleurs, Philippe Arlin, que vous êtes l'auteur de ce livre qui marche encore très très bien, qu'on trouve en poche aux éditions de la Musardine, Libérez votre désir, où vous donnez d'ailleurs des conseils très judicieux, pour bien comprendre comment on remet du désir dans un couple.
3: Il ne suffit pas juste de se retrouver dans la chambre.
1: Évidemment.
3: Ça se travaille avant. Il faut retrouver le sens.
2: Du quotidien.
3: Ouais. C'est le vrai sens du mot préliminaire. Je pense que faut vraiment qu'on comprenne qu'on. Alors peut-être pour plein de raisons tout à fait respectables, de vie quotidienne, de travail, de tout, mais on a oublié le sens des préliminaires. Parce qu'on se dit toujours, au début de la relation, quand on est amoureux, on fait ça tout le temps. Mais au début de la relation, on passe notre temps à se caresser, à s'embrasser. Évidemment qu'on a envie de le faire, et puis de toute façon on se voit pour ça.
1: Quand on mange avec sensualité.
3: Tout est sensuel, tout est envie d'aller plus loin.
1: Évidemment.
3: On fait attention à ce qu'on porte.
1: Oui,
3: on s'habille. Depuis quand on fait plus attention à ce qu'on porte quand on mange avec l'autre? Donc voilà, c'est plein de choses qu'il faut jamais oublier. Alors oui, c'est compliqué, mais après, il faut pas se plaindre s'il n'y a pas de sexe.
1: Donc, Elliot, continue à porter le tablier.
3: Bravo.
1: C'est important.
2: Continue,
1: et je suis sûr que la prochaine fois que vous allez le porter, vous allez penser à nous.
2: Je vais penser à vous, oui, je vais rigoler. On va se demander pourquoi, mais oui, c'est sûr, je penserai à vous, oui.
1: Bon, et merci en tout cas de ce témoignage, Elliot, parce que c'est vrai que c'est important de. Vous voyez, c'est là où le témoignage d'Elliot est important. C'est le petit truc dans leur couple.
3: Simples.
1: C'est pourtant pas compliqué. Il y a cette complicité-là.
3: Ce lien.
1: Et tout de suite, il se passe quelque chose. Alors, elles sont pas forcément sensuelles, les guêpes, mais comment elles font l'amour? C'est la question du jour, et vous allez pouvoir répondre. Je suis très animalier cette semaine, oui.
3: Ouais.
1: Et vous allez pouvoir répondre dans un instant. Et on va continuer évidemment à vous donner des conseils, et puis écouter aussi les conseils de nos auditeurs sur la sensualité. Après les infos, c'est Fabien qui considère que la sensualité n'est pas une qualité féminine, comme quoi j'avais peut-être tort en début d'émission. Et puis nous aurons aussi en deuxième heure Guillaume Le Dizès qui nous parlera d'un film pornographique qui ressort en DVD. Et ce sera l'occasion de faire un petit tour d'horizon sur les grands films pornographiques qui étaient justement avec un peu plus de sensualité que ceux d'aujourd'hui.
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0: Il est 23h.
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0: Eh bien, nous continuons à évoquer la sensualité avec Philippe Arlin. Ça me fait penser à cette magnifique chanson que l'on connaît tous. Zut, son nom m'échappe sur la sensualité, justement. Enfin, bon, bref.
2: Ah, faut pas m'embêter sur les chansons, je vais pas pouvoir vous aider.
0: C'est
2: j'ai pas
0: grave.
2: Une bonne mémoire sur ça.
0: C'est pas grave. Et puis on va continuer donc à parler de sensualité, et puis on va continuer à voir que finalement les hommes sont peut-être plus sensuels que les femmes, ou en tout cas sont peut-être plus à caresser que les femmes. Peut-être que les hommes caressent plus le corps des femmes, ça voudrait dire... Oui, donc ça voudrait dire que les femmes sont peut-être plus aptes à ressentir la sensualité, mais que les hommes sont plus capables de donner de la sensualité. On va voir. En tout cas, c'est ce que Fabien a envie de nous dire, mais je voudrais d'abord la réponse à ma devinette. Comment font l'amour les guêpes ?
2: Dardard ?
0: Bravo, oui, absolument, dardard. Donc là, il n'y a pas de sensualité
2: pour
0: le
2: coup. Ah non, ça c'est... C'est piquant et pas sensuel.
0: Pas terrible, hein, mais j'aime pas les guêpes, moi. J'avoue que j'aime bien les animaux, mais les guêpes, franchement, c'est pas terrible. Bonjour Fabien.
3: Bonjour Brigitte, bonjour Philippe.
2: Bonjour Fabien.
0: Donc vous êtes sensuel aussi, vous, très sensuel? Vous pensez que vous êtes plus sensuel que les femmes?
3: Eh bien écoutez, je le pense, parce que c'est vrai que je vous écoutais et j'avais envie de réagir, parce que de mon point de vue, je pense que la féminité donc est importante, mais je pense que la sensualité n'est pas exclusive à la femme. Je pense qu'on a trop souvent l'habitude de l'associer en fait à la femme, parce que culturellement, je pense que beaucoup d'entre elles ont été encouragées sur ce modèle, mais je pense que c'est plus naturel, mais je pense qu'en réalité c'est une question de genre.
0: Alors, j'entends, mais je pense quand même, quand on regarde une femme qui a du charme, hein, je parle pas de beauté particulièrement, une femme qui a du charme et qui est bien dans son corps, elle a souvent des gestes qui sont quand même peut-être un peu plus sensuels qu'un homme.
3: Ah bah... Évidemment, non mais c'est certain, oui.
0: Vous voyez, au sens de ce qui dégage du corps d'une femme.
3: Oui.
0: Et encore une fois, je parle de femmes qui sont à l'aise dans leur corps et qui aiment l'amour, qui aiment la sensualité, la sexualité.
2: J'ai envie de dire des gestes qui appellent la sensualité. C'est un peu comme si elle.
0: Oui, mais regardez.
2: Il y a besoin de recevoir.
0: Mais regardez des danseurs. Pour parler de tous les genres, hein, hommes, femmes.
2: Oui.
0: Quand vous regardez un danseur, ses gestes sont sensuels.
2: Bien sûr.
0: Donc on est bien d'accord qu'il y a quelque chose qui se dégage de leur corps.
2: Oui.
0: Et c'est c'est dans ce sens que je disais au début de l'émission que pour moi les femmes sont peut-être plus sensuelles que les hommes.
2: Mais dans leur expression.
0: Dans l'expression corporelle,
3: dans
0: voilà.
3: L'expression du corps, exactement.
0: Voilà, mais après, vous avez raison, il y a des hommes il y a beaucoup d'hommes qui sont des cuisiniers, qui sont des grands cuisiniers et qui ont une sensualité dans leur cuisine extraordinaire. On parlait des musiciens tout à l'heure, c'est sensuel quand un musicien joue d'un instrument, c'est aussi très sensuel.
2: Et si on parle de caresser le corps de l'autre, je pense que les hommes vont plus facilement caresser le corps des femmes que les femmes explorer et caresser le corps des hommes.
0: C'est vrai.
3: Absolument.
0: Ça, je suis d'accord aussi.
3: Oui.
2: Et ça, je trouve que c'est un manque pour nous les hommes qui va pas nous aider à sortir de notre pulsion, puisque elles viennent pas nous chercher sur un terrain plus sensuel. Et donc du coup ne pas forcément nourrir ça.
0: Oui, c'est vrai que même par exemple caresser les testicules, c'est déjà sortir un petit peu de la sexualité pure.
2: Oui. Alors on va avoir le droit de se faire caresser les fesses la plupart du temps, mais la sensualité, caresser un torse, etc. Il y a énormément
0: même,
2: de choses chez un homme,
0: chez un
2: être humain, les cheveux, les bien sûr,
3: les oreilles, des zones érogènes, bien sûr.
2: Magnifique.
0: Vous aimez bien qu'on vous caresse
2: magnifique,
0: les oreilles,
2: les lobes.
0: Fabien.
2: Et pas qu'avec les doigts, aussi avec la langue. Évidemment.
3: J'allais le dire.
0: Eh oui, et qu'on vous mordit aussi le lobe un petit peu.
3: Oui, en l'occurrence, moi de mon côté, c'est une zone qui est très très érogène, donc forcément, c'est quelque chose qui me plaît beaucoup, donc oui, forcément.
0: Donc si on vous souffle un peu dans l'oreille des mots doux, ça vous excite.
3: Ah bah c'est pas encore pire.
0: C'est pas pire,
2: voilà.
0: C'est mieux.
2: C'est encore mieux. Ouais.
0: Vous aimez justement la sensualité. Qu'est-ce que vous préférez dans vos cinq sens justement?
3: Ah ben, moi je pense que le toucher est le plus important, parce que la sensualité pour moi elle passe par le fait d'être tactile, le fait de se toucher, de se caresser dans le couple. Et c'est vrai que comme vous l'avez dit, c'est bien trop souvent en fait la femme qu'on va les caresser, c'est pas toujours réciproque. Et je pense qu'on a un sujet sur ce point-là.
0: Mais je trouve qu'on pourrait déjà dans un couple, comme ça, on pourrait s'amuser à mettre son tiercé des sens. Quels sont nos sens qui nous parlent le plus? Il y a des personnes qui sont très visuelles, d'autres qui seraient plus olfactifs. Enfin, et déjà ça, dans notre vie au quotidien, quel est le sens qui nous ravit le plus, quoi? Et vous diriez les oreilles, alors je suppose, Fabien.
3: Oui, moi, les oreilles, évidemment. Oui.
0: Mais est-ce que c'est ce que vous entendez ou c'est parce que on vous touche les oreilles?
3: Non, je pense que c'est le toucher. En fait, je pense
2: c'est la zone érogène des oreilles.
3: C'est le fait de sentir une chaleur, de sentir une présence.
2: La nuque physique, aussi.
3: Tactile. Oui.
2: Mais oui.
3: Oui, absolument.
2: Oui, ça c'est vraiment, moi c'est ce que j'explique entre autres dans mon livre, c'est la notion des zones érogènes qu'on a en commun, et sont des zones qui sont tout le temps sollicitées par les cols de chemise, les vestes, etc. Et on a presque tous une sensibilité au niveau de la nuque, et c'est vraiment et c'est ça aussi. Il y a juste une petite nuance avec le toucher, c'est que quelquefois le toucher peut nous renvoyer dans notre enfance. Un toucher plus maternel, plus, et nous sortir de quelque chose de sensuel, sexuel, et plus nous rendre dans quelque chose
0: là
2: de...
0: Là, on est dans la tendresse.
2: Voilà. Oui. Mais il y a certains gestes qui passent de l'un à l'autre, et c'est bien soi-même d'être au clair avec qu'est-ce qui nous fait quoi.
0: La tendresse, elle est utile dans un couple aussi, parce que c'est un pont entre l'amour et la sexualité, mais en effet, il ne faut pas confondre tendresse et sensualité, vous avez raison. Et pour certains, il y a un geste qui va paraître sensuel et peut-être tendre pour l'autre, donc c'est
2: bien. Et l'autre risque de s'endormir parce qu'il est en sécurité dans un geste rassurant.
0: Oui, par exemple, un massage du crâne, ça sera plutôt de la tendresse que de la sensualité, peut-être. Enfin,
2: ou des massages du dos, il y a, voilà.
3: Je pense que ça dépend de chacun, en fait.
2: Mais bien sûr.
3: Ce genre de choses, ouais.
2: Parce qu'on a des codes. Notre corps a une mémoire. Et il a aussi bien une mémoire des choses qui ont été désagréables que des choses qu'ils sont. Et voilà. Et donc, si on ne communique pas, eh ben, on peut passer à côté de quelque chose. Par exemple, là, vous le dites très clairement et que les auditrices l'entendent, vous avez les lobes des oreilles sensibles. non, mais je plaisante, mais c'est important de dire à l'autre, voilà, j'adore quand tu me caresses les reins, j'adore quand tu, bah, voilà,
3: c'est. C'est ça. Et moi, c'est vrai que c'est une question que j'allais vous poser. Est-ce que justement, c'est à l'autre, à chacun dans un couple de s'exprimer, de dire quels sont justement ces plaisirs-là, ou est-ce que c'est à chacun de découvrir de son côté?
2: Les deux
3: sont,
0: On peut laisser l'autre découvrir, mais si au bout de 6 mois, il n'a pas toujours été du côté de vos lobes, c'est pas mal de lui indiquer un peu. Voilà, parce que sinon, vous risquez de rester longtemps à attendre.
2: Et puis, faut pas hésiter à dire à l'autre, je pense au jeu de la découverte, oui, c'est bien, mais à condition qu'on parle. C'est-à-dire que si, quand on vous caresse un endroit, j'aime pas trop, ça me chatouille, ces trucs, ou là, ah là, si tu touches là, ça y est, c'est foutu. Bon, bah voilà, on peut aussi communiquer. Sans aller dire à l'autre, j'aime bien tel truc, tel truc, tel truc, comme une liste de courses. On peut simplement laisser l'autre nous explorer et lui dire, là, tu chauffes, en faire un jeu.
3: En faire un jeu. Ouais, bien sûr. Ouais, je fais très très bien.
0: Et là, en l'occurrence, je pense que. Et puis, moi, j'aime bien l'idée aussi de parfois de mettre un peu de couleur les endroits où on a envie d'être touché. Ça peut être rigolo, une sorte de jeu de piste.
2: Il y a des jeux de piste du parfum aussi,
0: oui,
2: des couleurs,
0: bien sûr,
2: plein de choses comme ça.
0: Il y a plein de choses à faire.
2: Faut s'amuser.
0: La sensualité est aussi une belle manière de s'amuser, de se surprendre, etc. En tout cas, merci Fabien de votre témoignage. On va se quitter un court instant, on revient avec le C'est maintenant, et c'est Éléonore qui a envie de notre avis sur un sujet un peu compliqué qui peut se produire dans son couple.
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1: Philippe Arlin, on donne la parole à Éléonore qui est avec nous. Vous êtes mariée, Éléonore, et votre mari a donc pris une décision, mais a priori seul, il me semble, de quitter la région dans laquelle vous êtes pour déménager dans une autre région, et ça vous inquiète beaucoup.
2: Bonjour Brigitte, bonjour Philippe.
3: Bonjour.
2: Alors, on l'a prise ensemble, la décision, mais c'est une décision pour le travail de mon mari.
1: D'accord.
2: Et du coup, c'est compliqué pour moi, parce que moi j'ai toujours vécu en région parisienne, j'ai toute ma famille qui est ici, et puis j'ai peur aussi de perturber mes enfants.
1: D'accord. Et vous devez déménager quand ?
2: Il faut qu'on soit là-bas pour la rentrée prochaine.
1: D'accord.
2: Plus tard.
1: Donc vous avez le temps de vous organiser un petit peu.
2: Oui.
1: Alors, ils ont quel âge vos enfants ?
2: Alors, elles ont 10 et 12 ans.
1: Oui, c'est des âges.
2: J'en ai une qui rentre au collège.
1: C'est des âges un peu complexes. Hein. C'est plus facile quand ils sont
3: plus
1: petits.
3: S'il y a un changement d'école, ça va être un tout petit peu plus facile parce que va y avoir de toute façon un changement, mais voilà, c'est quand même pas simple.
2: Alors, ouais, d'autant que la petite, là, donc celle qui rentre au collège, elle a une super copine qu'elle a depuis la toute petite section et elles sont tous les jours ensemble.
1: Oui, mais
2: donc
1: c'est...
2: j'appréhende un petit peu la séparation.
1: Ça va être un deuil à faire, hein, parce que à mon avis, au début, elles vont peut-être échanger avec les nouveaux supports. Aujourd'hui, c'est facile, mais
3: voilà.
1: Malgré tout, ça sera difficile, oui. Mais je pense qu'il faut prendre les choses à bras le corps. Vous avez pris cette décision en votre âme et conscience, et vous savez que c'était la décision qu'il fallait prendre.
2: Oui, de toute façon, vu que c'est une question professionnelle, on n'a pas trop eu le choix. Enfin, on a toujours le choix, mais disons que ça paraissait évident.
3: Sur quelle ville vous allez sans indiscrétion ?
2: Alors, on va dans le sud, on va sur Nice.
1: D'accord.
3: Une grande ville, voilà. Et vous allez devoir trouver un logement. Vous avez déjà une idée d'où vous allez aller ?
2: Alors, on commence à regarder,
3: ouais.
2: Mais pour l'instant, on n'est pas tout à fait fixé encore.
3: Parce que c'est ça aussi qui va aider vos enfants, c'est de se projeter dans un nouveau lieu qui va leur plaire, de choisir leur chambre, il faut mettre une plus-value à la nouveauté.
2: Oui, il faut les intégrer au
3: voilà.
2: Projet
1: alors,
2: pour que...
1: Sachant quand même que de toute façon, des enfants de 10 ans, ils s'adaptent toujours mieux que les adultes.
3: Oui. Hein,
1: donc vous inquiétez moins pour vos enfants que pour vous. Et pour vous, moi j'ai deux conseils à vous donner. D'abord, le premier, laissez quand même entendre à votre mari que vous aurez peut-être besoin les premiers temps à aller passer 3 jours en région parisienne pour revoir votre famille, peut-être même vos amis, hein, au début.
2: Oui.
1: Même si...
2: Mais ça c'est prévu, hein. Ça
1: d'accord.
2: On en a discuté, mon mari est très à l'écoute de ce côté-là.
1: Bon, donc ça prouve qu'il y a une bonne communication entre vous et ensuite, quand vous arriverez dans la nouvelle ville, Nice en l'occurrence, essayez assez rapidement de

0: situation, essayez d'en faire un positif.
1: Oui. Oui, mais bon, je me dis que malgré tout, on a tissé des liens avec beaucoup, beaucoup de personnes et que ça va être. Ça va être un petit peu compliqué.
0: Mais c'est évident. C'est évident. Vous avez raison.
2: Mais vous êtes lucide. Il faut pas vous raconter d'histoire, certes. Mais est-ce que vous êtes quelqu'un qui vous fait facilement des liens sociaux ou pas?
1: Ah oui.
2: Bon, enfin, je pense, oui. Donc vous allez aller dans un endroit où ça sera encore plus facile. C'est plus facile à Nice qu'en région parisienne, hein, de se faire des amis.
1: Oui.
2: J'en sais quelque chose. J'ai mon frère qui habite à Nice, hein, donc je connais bien la région et c'est plus facile. Vous allez découvrir. Vous allez quand même dans une région qui est assez agréable. Hein.
1: Oui.
2: Donc vous allez en fait l'avant si vous voulez vous allez passer d'une de la capitale avec tout ce que ça comporte de d'impersonnel à une grande ville qui est quand même assez personnelle.
1: Oui. Alors moi je suis pas dans le centre de Paris hein, je suis en périphérie.
2: Oui, j'entends bien mais c'est pareil hein.
1: Oui, bien sûr.
2: Toute la
0: région
2: pour
0: les enfants, la nature et la mer, c'est quand même un vrai plus.
1: Oui.
0: Oui, alors, oui. Ils peuvent pas l'imaginer parce que pour le moment ils l'ont pas, mais là ils l'auront quand même pas loin.
1: De toute façon, oui, ça va être une autre vie. C'est sûr que de se dire à la sortie de l'école, tiens, on va faire un tour au bord de la plage, ça, nous ici, on le connaît pas. Donc,
0: Non.
2: Mais est-ce que avec votre mari, vous pouvez parler de vos peurs?
1: Complètement.
2: Bon.
1: Oui.
2: Bah alors.
1: Oui, mais.
2: Mais ça n'empêche qu'elles
1: sont là quand même.
2: Oui, mais c'est à partir du moment où vous êtes lucide, que vous avez des peurs et que vous pouvez en parler, tout va bien. Je veux dire, c'est quand on croit que tout va bien et qu'on est super heureux et puis que tout d'un coup, on a des angoisses qui nous arrivent sans qu'on sache très bien pourquoi ça nous arrive tout d'un coup. C'est là où on est en danger. Mais voyez, vous n'êtes pas en danger, même si j'entends vos peurs et vos angoisses, mais vous êtes lucide. Donc ça va tout doucement se mettre en place.
0: Et puis je pense que vos enfants ne feront pas exception. L'enfant, il essaye toujours de trouver son avantage.
1: Elles ont bien compris aussi hein, qu'il y avait des choses qui pouvaient être très sympas sur Nice.
0: Bon.
2: Oui, vos enfants normalement vont s'adapter beaucoup plus vite que vous, sauf si elles sentent trop vos peurs. Donc je pense que par contre vis-à-vis de vos enfants, faut juste dire que c'est génial. Génial, peut-être pas, mais en tout cas que c'est une belle opportunité.
0: Vous vous entendez bien avec les parents de l'ami de votre fille?
1: Oui, on s'entend extrêmement bien, oui.
0: Eh ben, ça peut être l'occasion de l'inviter pour les vacances.
1: Ah, mais je pense que
0: les vacances
1: ça va
0: de
1: être
0: la Toussaint, ça peut être le premier moment où la petite copine descendra à Nice.
1: Ah oui, mais je pense que ça, elles se sont déjà elles se sont déjà organisées. Hein.
0: Bah, voyez, elles vont prendre de l'avance sur vous, vous allez voir.
1: C'est possible.
2: Oui, non, mais en même temps, c'est un vrai chamboulement pour vous,
0: j'entends bien.
2: Si vous êtes depuis toujours proche de votre famille, c'est quand même un déchirement.
1: Exactement, oui.
2: C'est jamais simple. Mais votre famille prend bien?
1: Ma famille veut mon bonheur, donc oui, maintenant, pour eux aussi, ça va être difficile à...
2: Vous êtes très famille?
1: Ah oui.
2: Ouais. Donc il y a quand même, il y a quand même un deuil à faire qui
0: Je pense
2: qui
0: que c'est vraiment pour vous que ça va être difficile, mais ne commencez pas à le vivre comme ça. Voyez plein d'opportunités d'inverser les choses, de rendre à votre famille la possibilité de des invités, de voilà. Faites-en l'inverse, une force.
1: Ouais, quelque chose de plus léger.
0: Et puis quand même, je vous dis, avoir un pied à terre à Nice, c'est pas donné à tout le monde. Il y a pas de raison que la famille en profite pas.
2: Raison de plus pour choisir un appartement
0: un lieu
2: où il y a une chambre, il y a une chambre pour les amis.
0: Oui, prenez votre temps.
2: Ou une capacité en tout cas à loger quelqu'un quand c'est peut-être la précaution qu'on pourrait vous donner comme dernier conseil. Qui est un moyen d'héberger mais vous allez voir, ça se passera mieux que ce que vous craignez. Moi, je suis pas très inquiète.
1: Merci beaucoup.
2: Mais je vous en prie, merci Éléonore. Et c'est pour ça que ce moment, c'est maintenant, est important. Tous les jours, si vous avez quelque chose que vous avez envie d'échanger, une petite thérapie express comme ça, en quelques minutes, ça peut aider. On va faire une petite pause, on se retrouve avec le

0: au conseil, on va parler du cuni, comment le réussir, ce fameux cunilingus, avec la sensualité, ça devrait marcher. Et puis on va accueillir dans un instant aussi Guillaume Le Dizès qui ressort le DVD Derrière la Porte Verte, qui est un des plus grands classiques du porno, qui date des années avant 75, je crois. On en parle dans un instant.
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1: Alors, réussir un cunilingus, voici le sexo conseil du jour, Philippe Arlin, avec sensualité.
2: Hein. Ah bah, minimum. Syndical, mais minimum.
1: Alors, je vais rappeler quand même des chiffres qui datent de la dernière enquête sur la sexualité. 8 hommes sur 10 aiment faire un cuni. Et c'est plus que de femmes qui aiment faire une fellation. Donc, contre encore une idée reçue à laquelle il faut tordre le cou, contrairement à ce qu'on croit, les hommes sont tout à fait prêts à donner cette caresse de la langue sur le clitoris, pour parler précisément. Mais malheureusement, tous les hommes n'ont pas le mode d'emploi. Et c'est là où parfois il est bien de rappeler des petits conseils très pratiques. Alors, je vous propose les 10 commandements pour un bon cuni. Vous allez pouvoir voir si j'en ai oublié. Alors d'abord, premièrement, être tous les deux confortablement installés, et parfois un coussin sous les fesses de la partenaire, ça évite les crampes dans la nuque. C'est... Non, mais vous allez voir.
2: Petit mot consent, donc pour le moment,
1: vous êtes d'accord.
2: On s'installe, on y va.
1: Deuxièmement, prendre son temps. Ça peut aller très vite, ça peut prendre plus de temps.
2: Vaut mieux prendre son temps.
1: On est d'accord. Troisièmement, observer avec les yeux et les doigts. Quatrièmement, repérer bien le clitoris et son capuchon. Les deux.
2: C'est là qu'on vient de perdre des gens en route.
1: Oui, je crois. Bon, on s'en amuse, mais c'est quand même tellement important. Cinquièmement, goûter en gourmet et apprendre à maîtriser votre appétit. Parce que parfois ils goûtent et puis tout d'un coup ils dévorent, et là c'est un petit peu trop. Sixièmement, oser, pourquoi pas introduire un doigt dans le vagin ou peut-être petit 7 dans l'anus, parce que parfois ça provoque une excitation supplémentaire. 8, trouver le bon tempo, ni trop lent ni trop rapide, ça c'est très important le 8. 9, guetter le début de la jouissance afin de devenir plus précis mais moins
2: insistant,
1: merci. Et 10, demander ensuite ce que vous auriez pu faire de mieux.
2: Voilà. On n'a pas parlé des succions.
1: Bah écoutez, il y a quand même mais là c'est dans le goûter, il faut faire attention, voilà. Il y a des femmes qui aiment pas, il y a des femmes qui aiment bien.
2: Justement, faut faire attention parce que c'est pas systématique,
1: voilà,
2: il y a des femmes qui vont pas aimer la succion.
1: Il y a des femmes qui vont donc voilà. Mais déjà s'ils arrivent à suivre ces 10 commandements,
2: le trouvent, on a déjà gagné 50% du travail et voilà, être à l'écoute. Non mais sérieusement, c'est être à l'écoute
1: femmes,
2: de l'autre.
1: Et les femmes, s'il vous plaît, aidez-le quand il est
2: bah,
1: pas
2: oui.
1: dessus. Enfin,
2: bah,
1: quand
2: oui.
1: même, parce que vous savez quand même vous où il est. Enfin, j'espère. Bon, et s'il est pas dessus, bah, guidez-le un petit peu quand même.
2: Allez, parce que soyez gentil,
1: on va gagner
2: avec
1: du
2: lui,
1: temps,
2: s'il vous plaît.
1: Oui, on va gagner du temps. Ils ont pas tous un GPS au bout de la langue. Bon, bref, on aura ri un peu, mais c'est quand même un conseil très important. Je vous rappelle que vous pouvez réécouter en podcast, prendre des notes. Il y a 10 commandements, il faut pas en louper. On va rester dans la sexualité, et non pas dans la sensualité, puisqu'on va parler de pornographie avec vous, Guillaume Ledizès. Merci d'être avec nous. J'avais envie d'en parler parce que vous ressortez le DVD Derrière la porte verte, ainsi que le livre. Et alors le livre, c'est tout nouveau parce que je crois que peu de gens l'ont eu entre les mains, cette nouvelle érotique.
3: Bah, surtout en français, puisqu'elle n'avait pas été traduite en français. Et c'est une nouvelle qui a longtemps circulé sous le manteau, qui a toute une histoire de clandestinité. Elle était réécrite par les personnes qui l'a retapée à la machine, parfois sans les modifications. Donc il en existe plusieurs versions. Et effectivement, quand les frères Mitchell, qui sont à l'initiative de Derrière la Porte Verte, hein, qui est un des
1: grands chefs-d'œuvre porno-érotique des premiers temps, oui.
3: Tout à fait, pionniers, ont décidé de s'adosser à un matériel littéraire pour avoir sans doute une recherche de légitimité pour pouvoir...
1: Artistique.
3: Et donc, on choisit ce de Behind the Gun Door, qui s'appelle aussi The Abduction of Gloria, qui a deux titres, et qui est une on en parlera tout à l'heure, qui est une nouvelle qui ressemble beaucoup à des récits à la Eyes Wide Shut, par exemple, hein, ou à Histoire d'eau.
1: Qui paraît-il, s'est inspiré de Derrière la Porte Verte, hein, le film de Kubrick.
3: En tout cas, on remarque beaucoup d'éléments communs avec des assemblées masquées de notables de la ville qui s'adonnent au spectacle d'une jeune femme offerte à tous les désirs. Donc on est...
1: Oui. Alors j'ai pas pu lire la nouvelle parce que vous venez de me l'apporter, donc je la lirai ce soir avant de m'endormir et je ferai certainement de très beaux rêves. En revanche, j'ai revu le DVD. Alors je l'avais vu il y a longtemps, hein, il y a certainement 30 ans. Il est sorti en 74, 73.
3: En 1972 aux États-Unis, puis il a mis un petit peu de temps à arriver en France.
1: Donc j'ai dû le voir dans les années 85, 80, sans doute. Enfin bref, qu'importe. Et j'étais à la fois très agréablement surprise et un peu déçue parce que c'est un petit peu, certainement un peu vieilli. En revanche, j'ai trouvé que toutes les scènes, il y a une énorme partouze avec des tas de corps, et alors des corps de femmes, de femmes normales, j'ai envie de dire, c'est-à-dire pas du tout des seins siliconés, etc., etc., et des pubis totalement rasés. Et j'ai trouvé qu'il y avait beaucoup justement de sensualité, de sexualité qui ressortait de toutes ces scènes où on a l'impression que les gens prennent vraiment du plaisir. Et c'est ça peut-être la qualité de ce DVD.
3: Ben, tout à fait, puisque on est à une époque où la pornographie est totalement balbutiante, donc ce sont des gens qui font l'amour pour de vrai et qui ont des corps qui sont absolument pas normés, qui sont pas refaits du tout. Donc il y a une grande diversité, il y a même une diversité, même le film a même en son temps fait scandale, car la jeune femme qui est jouée par Marilyn Chambers,
1: qui a assumé elle sa carrière, contrairement à celle qui a tourné dans Gorge Profonde.
3: Oui, donc il l'a totalement assumé toute sa vie. Elle est décédée il y a une dizaine d'années. Elle fait l'amour avec un acteur noir, et ce qui a été la source de scandale à l'époque, puisqu'en 1972, la société américaine, elle n'a pas forcément non plus aujourd'hui complètement résolu tous ces problèmes de racisme, mais oui, il y avait une grande liberté.
1: Oui, pour l'époque, c'est vrai que c'était transgressif.
3: C'était tout à fait audacieux.
1: Montrer une blanche avec un noir, c'est beau d'ailleurs. C'est toujours le contraste des peaux, c'est sensuel, justement.
2: Ah oui, mais tout ça va venir, encore une fois, pour parler de sensualité, travailler au niveau des yeux, du regard, du toucher.
1: Alors ce DVD derrière la porte verte qui vient de sortir, pour se le procurer, on va toujours sur votre site ou sur Amazon,
3: oui,
1: tout simplement.
3: Peut, alors à la Fnac.
1: À la Fnac.
3: À la Fnac, parce qu'Amazon ne font les
2: ils sont tirés l'oreille sur
3: prudes.
2: Ça. Oui, exactement.
3: Alors que la Fnac assume de défendre des classiques du
2: de
3: cinéma pour adultes. Et donc ça a sa place à la Fnac, oui. Dans une enseigne française avec laquelle on a avec qui on peut discuter et défendre aussi les films qu'on leur propose, qui n'est pas le cas d'une grosse compagnie américaine comme Amazon.
1: Oui, bah, ils ont tout. C'est vrai qu'il y a toujours un côté un peu puritain qui est parfois surprenant. On s'en fout. Donc on peut le trouver éventuellement à la Fnac. La nouvelle érotique, j'imagine aussi.
3: La nouvelle érotique, on peut la commander en librairie, à son libraire. Elle est évidemment dans les librairies spécialisées telles que la Musardine.
1: C'est votre maison Pulse, on peut aller directement sur votre site si on veut.
3: Tout à fait.
1: Éventuellement pour s'acheter et la nouvelle et le DVD. Et ça peut être, je trouve, un film qu'on peut voir en couple quand même, il me semble. Il y a rien de choquant, il y a pas de, enfin, je veux dire, on voit pas de double pénétration, on voit rien de, je crois qu'il y a même pas de sodomie, si je me souviens bien.
3: Non, bah,
1: on est vraiment dans les débuts de la pornographie, quoi. C'est-à-dire que, à part que c'est évidemment une très grande partouze, mais bon.
2: Mais non, mais je crois que c'est ce que vous disiez. Là, on filme des gens en train de faire l'amour. On n'est pas en train de jouer et de surenchérir des performances.
3: Non, pas du tout. Et l'exercice auquel se sont adonnés les deux réalisateurs, c'est de créer de l'esthétique, de créer du beau.
2: Voilà.
3: Alors, le beau dans les critères de l'époque, c'est assez psychédélique, c'est très imprégné de contre-culture californienne du début des années 70. Donc, il y a un côté hippie, il y a un côté underground. Ça participe sans doute au fait que le film peut considérer comme ayant vieilli aujourd'hui esthétiquement. C'est
1: indéniable. Le tout début là, oui, on se demande où est-ce qu'on nous emmène.
3: Ça commence comme un film indépendant américain du nouvel Hollywood. Et effectivement ensuite quand ça s'installe et effectivement le Marilyn Chambers est offerte et connaît son voyage initiatique. Il y a des scènes qui sont et des plans qui sont très travaillés, des plans solarisés avec et donc le d'ailleurs justement c'est un des films pionniers donc du genre la même année que Gorge Profonde qui sont séparés de quelques mois, et c'est assez étonnant de voir comment les deux piliers du futur du cinéma pour adultes qui va ensuite se développer sont présents sous la forme de la plaisanterie, de la grivoiserie, de la grande farce, enfin de l'humour dans Gorge Profonde, et quelque chose de beaucoup plus
1: artistique, même
3: artistique,
1: j'ai envie de dire, oui.
3: Totalement.
1: En revanche, si je me trompe pas, c'est Gorge Profonde qui a complètement bouleversé qui a été un succès phénoménal. J'ai appris qu'il avait fait plus d'entrées que Le Parrain. Oui. C'est quand même fou, Gorge Profonde de Damiano.
2: Peut-être en Europe.
1: Non, pas aux États-Unis.
3: États-Unis. Ouais. Alors en Europe, ça a été un peu contrarié parce qu'en 72.
1: Mais il est mal sorti. Elle est mal sortie, Gorge Profonde. Par contre, ça avait fait l'événement à Cannes, le Festival de Cannes.
3: Tout à fait.
1: Mais aux États-Unis, ça a fait plus d'entrées que Le Parrain. Donc quand même. Ça... Alors vous me direz, Emmanuel, en France, ça fait plus d'entrées que le meilleur film de l'époque. Hein.
3: Mmh. Mais c'était un peu au-delà de la curiosité. Enfin, c'était la sensation. Tout le monde voulait aller voir ce dont il était question. On en parlait. Et c'est vrai que.
1: Faut dire que l'origine du synopsis de Gorge Profonde était intelligente, puisque c'est une femme qui avait un clitoris au fond de la gorge et qui donc adorait faire des fellations. Oui. Et alors c'est rigolo parce que j'ai parlé plusieurs fois avec différents hommes et qui me disent c'est. Et alors je leur répondais, ah non, c'est quand même très phallocrate, parce que ça. Mais les hommes, pour eux, c'était très féministe. C'est comme quoi.
3: Ça dépend du point de vue.
1: On est d'accord. Oui. On est d'accord.
2: C'est un drôle de cuny, là. Celui-là, il fait pas partie de vos 10 conseils.
1: En tout cas, l'idée originale, il fallait la trouver.
3: Oui, et ben, on est dans la farce, hein. On est,
1: un peu comme Le Sexe qui parle, qui est un film français que moi j'aime beaucoup de Frédéric Lanzac, où c'est le sexe de la femme qui se plaint tout le temps et qui dit, il m'a encore mal baisé ce soir, etc. Mmh. C'est presque une comédie, d'ailleurs, Le Sexe.
3: C'est complètement
1: parle.
3: Une comédie, mais comme Gorge Profonde, hein, qui est vraiment très potache, qui est, d'ailleurs, quand on le revoit aujourd'hui, alors on peut trouver aussi que ça a vieilli, on voit que les gens s'amusent. Ce qui rend aussi le film sympathique, alors de manière différente de Derrière la Porte Verte, mais oui, ça.
2: Mais de toute façon, on est à une époque, là, sur les débuts du porno, où les gens s'amusent. C'est-à-dire ce qui n'est plus le cas après.
1: Pas tous, ça dépend des films. Mais souvent, il y a un petit pied de nez à la société bourgeoise.
2: Oui, il y a quelque chose d'un peu détendu,
1: c'est vrai,
2: quand même, oui.
1: C'est vrai, on se sert du sexe aussi pour faire un pied de nez à toute la société.
2: Un peu coincée, un peu bourge.
1: Absolument. Voilà. On va continuer d'en parler avec vous, Guillaume Ledizès, et avec Philippe Arlin. Je vous ai demandé d'ailleurs une petite liste des films qui vous semblent les plus chouettes, qu'il faut voir si on veut avoir une petite culture cinématographique, pornographique. Philippe Arlin, peut-être que vous avez aussi un ou deux titres à nous proposer.
2: Non, j'ai pas une grande culture sur le sujet.
1: Bon, et ben tant pis pour vous.
2: Et ben voilà.
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1: Philippe Arlin est avec nous. On parlait de sensualité aujourd'hui. Et puis, je voudrais rappeler que la pornographie, les films pornographiques peuvent aussi redonner à la sexualité du couple un petit essor. Hein. C'est vraiment. Je sais qu'on est beaucoup contre la pornographie aujourd'hui, mais je pense qu'elle a aussi ce but-là. Guillaume Le Dizès est avec nous à l'occasion de la sortie en DVD de ce film Derrière la porte verte, sorti en 1972, qui est un des chefs-d'œuvre, hein, je crois qu'on peut le dire, de la pornographie, des premiers temps de la pornographie à l'époque où on était encore très dans une sexualité entre guillemets normale, hein, c'est-à-dire qu'on montrait des couples faire l'amour comme tous les couples font l'amour, et il n'y avait pas d'escalade, si je puis dire, parce qu'à un moment donné, surtout à partir des années 90, hein, il a fallu montrer de plus en plus de choses.
2: On performe,
1: exactement. Et c'est vrai que aujourd'hui, le cinéma pornographique n'existe pratiquement plus. Et de temps en temps, c'est bien c'est pour ceux qui auraient envie, hein, de regarder de la pornographie, de revenir aux films pornographiques qui sont regardables en couple sans être choqués. Et alors, je vous ai demandé peut-être une petite liste, Guillaume. Qu'est-ce que vous conseilleriez à ceux qui nous écoutent? Quels seraient les films qui peuvent se regarder sans être choqués, ou en tout cas qui ont quelque chose qui reste des classiques et des chefs-d'œuvre?
3: Alors, dans les classiques américains, bon, on a évoqué Gorge Profonde, qui est plutôt rigolo qu'inspirant, donc Derrière la porte verte. Et puis il y a un autre classique qui s'appelle Devil in Miss Jones, de Gérard Damiano, qui est aussi le réalisateur de Gorge Profonde, oui. Qui là aussi poursuit la veine qu'on appellera porno chic, qui est celle qui a été initiée par Derrière la porte verte, hein, donc avec un porno très très esthétique, avec un travail important autour de la musique.
1: C'est un joli film d'ailleurs, je me souviens plus trop bien, mais je me souviens que j'avais trouvé le film intelligent aussi.
3: Tout à fait.
1: Il n'est pas potache d'ailleurs, contrairement à Gorge Profonde.
3: Non, c'est un film qui est plutôt sérieux, et c'est un film qui est très beau aussi, tout comme Derrière la porte verte. Donc
1: il faut le ressortir en DVD aussi, Guillaume.
3: Mais on y travaille.
1: Vous y travaillez.
3: Oui, on s'y emploie. Donc ça, c'est pour les classiques américains. Avec ce trio-là, déjà, on se fait une bonne idée de comment on a. Et puis il y a aussi l'invention du langage de la représentation du sexe à l'écran. Effectivement, où on part de vraies personnes qui font vraiment l'amour à l'écran.
1: Alors ensuite, je vous redonne la parole, hein, mais je voulais ajouter quelque chose de très important. J'ai rencontré Francis Mishkin, qui est un des grands producteurs français de films pornographiques, avec qui d'ailleurs j'ai fait beaucoup de films. Et j'avais été interviewé pour un documentaire pour Arte, et on me posait la question: est-ce que le cinéma pornographique français s'est inspiré du cinéma américain? Et Francis Mishkin m'a répondu non. Et donc il faut rendre hommage à la pornographie française qui est, parce qu'il y a beaucoup de films pornographiques français qui sont de qualité, où je pense que vous allez en citer quelques-uns.
3: Excellent. Oui.
1: Et donc il y a vraiment eu une création française, et quand je dis que la France est peut-être le pays le plus érotique du monde, là une fois de plus on en a la preuve. Et donc je voulais rendre hommage à la pornographie française des années 75-85, on va dire, hein, parce que c'est les 10 ans l'âge d'or du cinéma X. Et alors, quels sont les films que vous nous conseillez?
3: Alors bon, vous avez évoqué Le sexe qui parle, qui est effectivement une comédie très réjouissante, avec donc ce sexe qui, en plus, n'a pas la langue dans sa poche. Et donc il dit absolument tout ce qui lui passe. Il n'a pas de filtre, hein, il n'y a pas de surmoi. Donc vraiment, il s'en prend à tout le monde avec. Et donc c'est très réjouissant.
1: C'est un film très chouette.
3: Ouais, c'est un film qui est. Et puis ensuite, donc toujours en France. Alors c'est vrai qu'on a cette. Il y a deux grands patrimoines pornographiques dans l'histoire du cinéma mondial, les États-Unis et la France, et on a des vraies différences. Effectivement, c'est pas du tout une copie, c'est pas du tout, au contraire, c'est vraiment le monde du cinéma pour adultes en France. Ce sont des gens qui étaient des professionnels du cinéma qui ont décidé d'aller vers la pornographie parce qu'il y avait une demande, parce qu'il y avait aussi cette excitation d'aller choquer les contemporains. Hein, puis c'était très net dans les motivations. Par exemple, Frédéric Lansac. Et alors, on va citer d'ailleurs plusieurs films de lui. Alors, on a cité déjà Le sexe qui parle. Il y a un autre film qui s'appelle Belle d'un soir également. Alors, qui est un film dans lequel on peut vous retrouver avec qui est un film mi féministe, mi macho.
1: Un peu macho quand même, si je
3: oui,
1: me souviens bien.
3: Oui, c'est ça. Il y a un début. Enfin, il y a trois
1: femmes qui se libèrent de leur
3: exactement.
1: Mec. Et puis qui en finale, à la fin du film, se disent finalement on était quand même bien avec nos mecs, on y retourne. Voilà, c'est
3: du Frédéric Lansac. C'est du Frédéric Lansac, tout à fait. Hein, comme et un autre film de lui qu'on peut citer, qui est La femme objet, qui alors un titre qui ne fait pas du tout
1: avec Marilyn Jess, belle Marilyn Jess, oui.
3: Et avec Richard Allan, hein, qui est un pilier du film d'amour à la française.
1: Hein. On l'embrasse, Richard Allan, si tu nous écoutes, absolument. Qui était surnommé Queue de béton.
3: Mmh. Affectueusement.
1: Vous voyez ce que ça veut dire, quand même. Hein.
3: Et donc la femme objet qui est aussi un des rares films de science-fiction français d'ailleurs même au-delà
1: c'est un très
3: du
1: bon, c'est un très bon
3: au-delà
1: film
3: au-delà du cinéma pour adultes. Mmh. Oui, c'est un très bon mmh. film, c'est
1: je suis d'accord.
3: Le bon, avec également aussi à la fois à côté un aspect de libération de la femme, mais aussi une forme de
0: oui, mais qui était courante à l'époque. Enfin, c'est vraiment l'époque. Il y a une libération, mais il y a aussi un esprit.
3: Voilà, il y a le mouvement. Voilà. Si
0: bien sûr, mais à la hauteur de ce qui était possible à l'époque.
3: Tout à fait. Avec voilà cette pluralité qu'il y avait à l'époque, pas que dans Les Amours. On a aussi un autre réalisateur dont je sais qu'il vous est cher, qui Francis Leroy, qui a lui notamment a réalisé plusieurs films, et il y a un film qui s'appelle Je suis à prendre, dont lui l'inspiration serait plutôt à rechercher du côté de Claude Chabrol.
1: Oui.
3: Donc d'un drame psychologique.
1: Je dois dire que de tous les films que j'ai faits, c'est peut-être celui que je trouve le plus réussi. Et il faut quand même reconnaître qu'à l'époque, il avait eu les éloges des cahiers du cinéma. Donc ça reste quand même un film.
3: Oui, tout à fait. Et c'est un film qui est également magnifique aussi. C'est un film avec une photographie.
1: Oui. Et puis il y a des chevaux.
3: Et il y a des chevaux. Il y a des chevaux, exactement. Et c'est un excellent film.
1: Oui, c'est un. Et alors, pour la petite anecdote comme ça, parce qu'après tout, je peux donner quelques-uns de mes propres souvenirs. Je me souviens, j'étais très en colère contre Frédéric Lansac parce qu'il y a une scène,
3: Francis Leroy,
1: parce qu'il y a une scène où un matin, je dois pas être très belle parce que j'ai fait des cauchemars, etc. Et je voulais pas, je voulais être très très belle tout le temps. Et je m'étais un peu fâchée, mais il avait gagné. Bon, enfin bref, peut-être qu'on pourrait encore citer deux, trois films qui sont peut-être pas des films... moi, je voudrais juste rappeler Baise-moi, qui était un film que j'avais trouvé très... Alors, c'est bien après, et qui était courageux, et qui malheureusement a été très mal jugé, alors que c'était un film qui avait quelque chose, qui essayait justement de redonner ses lettres de noblesse à la pornographie. Malheureusement, ça n'a pas été bien reçu. Et puis, peut-être un autre film encore, avant de nous quitter.
3: Alors, on peut aussi parler aussi du fait que maintenant, dans des productions qui sont plus larges, il y a de la pornographie, comme par exemple dans le Love de Gaspard Noé. C'est un film qui est plus pornographique que Derrière la porte verte, par exemple, et qui a pu avoir une distribution un peu contrarié évidemment, mais tout de même dans les salles de cinéma, qui a été diffusé sur des plateformes comme Netflix. Donc il y a quand même certaines choses qui ont un petit peu progressé, même si ça reste rare et si ça reste des exceptions.
1: Oui, mais bien sûr, c'est toujours compliqué évidemment, puisqu'on parle de sexe, vraiment de sexe. Merci beaucoup Guillaume. Le disais, je rappelle donc Derrière la porte verte, ce film pornographique de 1972 ressort en DVD. Si vous ne l'avez jamais vu, c'est un beau film avec beaucoup d'érotisme. Merci beaucoup Philippe Arlin d'être
0: Merci
1: venu
0: Brigitte.
1: Parler de sensualité. Je rappelle que vous avez écrit un livre pour libérer votre désir, c'est en poche aux éditions de la Musardine. Et puis on peut, si on a besoin de conseils sur comment mettre un peu de sensualité ou de surprise dans sa sexualité, vous consulter également par Zoom, hein, donc qu'on n'hésite pas. Parfois, une petite séance avec un sexothérapeute, ça permet de rebooster sa sexualité. Donc, il ne faut pas s'en priver. Tout de suite, vous retrouvez Alexandre Delovan pour C'est votre avenir.
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2: Hello, hello, chers amis, chers auditeurs, c'est notre dernière soirée ensemble ce soir, même si vous retrouverez les vraies voix de l'été dès lundi, hein, car l'antenne ne s'arrête jamais. Le Conseil constitutionnel vient de censurer l'interdiction des réseaux sociaux aux moins de 15 ans, jugeant la mesure disproportionnée. On marche un peu sur la tête, vous ne trouvez pas? On en parle hein, dans l'info en plus, et vous, vous n'hésitez pas surtout à réagir et à dire ce que vous pensez sur notre chaîne YouTube. Ce vendredi, c'est le dernier jour avant le week-end et pas n'importe lequel. Demain, c'est le 15 août. Alors vous, qu'est-ce que vous avez prévu? Départ, famille, plage, repos, travail? On veut vous entendre. Vous nous appelez au 0826 300 300, sans oublier vos trois débats et vous qui prenez la parole, vos avis, vos expériences, vos coups de gueule aussi. Allez, bienvenue dans Les Vraies Voix de l'été sur Sud Radio.
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2: À 17h30, votre question du soir. Fin juin, le système informatique de la DGFiP, le fisc français, a été piraté. 700 000 personnes sont potentiellement concernées. L'affaire ne sort que maintenant, après la revendication de l'attaque. Des données de contribuables auraient été consultées et extraites. Alors on vous pose la question, hein, est-ce que nos données sont assez protégées? Vous pouvez évidemment aller commenter sur YouTube à toutes ces questions qu'on vous pose, hein, pendant Les Vraies Voix de l'été. À 18h20, votre grand débat. La sécheresse touche désormais la quasi-totalité du pays. Plus de 40 000 personnes subissent déjà des coupures d'eau au robinet, tandis que l'approvisionnement de 550 000 habitants est sous tension et que près de 3 millions sont placés en vigilance. Avec les canicules à répétition et le manque de pluie, la priorité est désormais claire, préserver l'eau potable. Alors on est un peu inquiet d'ailleurs, hein. Est-ce que vous avez peur de manquer d'eau? C'est une vraie question, vous n'hésitez pas évidemment à nous appeler pour nous en parler. Le standard est à vous. À 18h43, on fait le point sur ce qui fait bouger les réseaux sociaux. Une vidéo choc depuis quelques jours à Avignon. Un couple juif australien est pris à partie par un homme irlandais qui tient des propos antisémites et profère des menaces de mort. La scène est filmée, partagée, commentée des milliers de fois. Avec cette haine qui devient virale, on se pose la question, est-ce que les réseaux banalisent l'antisémitisme? Vous n'hésitez pas évidemment à nous appeler au 0826 300 300 pour donner votre opinion et puis évidemment commenter sur YouTube. Allez, vos vraies voix de ce soir.
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2: Et c'est le retour de Salia Aïtamou. Bonsoir Salia. On fait la dernière ensemble, ça me fait bien plaisir.
3: Moi aussi.
2: Alors vous êtes humoriste, entrepreneur, fondatrice du Woman Comedy Tour et chroniqueuse, ma chère Salia.
3: Exactement.
2: Bruno Pomard, le retour aussi. La dernière aussi ensemble.
4: C'est, hein, la
2: fête ce soir. Ouais.
4: Ah ouais.
2: Hein, après ces vacances.
4: Je vois que notre amie est cumularde.
2: Elle est cumularde et puis elle assure.
4: Elle a fait un paquet de trucs, ouais. C'est formidable.
3: Merci.
4: C'est
2: vous êtes président du think tank Initiative Sécurité Intérieure, Bruno, et puis vous êtes aussi ancien membre du RAID. C'est parti pour la question du soir.
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2: Le système informatique de la DGFiP, autrement dit le fisc français, a été victime du cyberattaque fin juin. L'affaire n'est révélée que maintenant, après la revendication du piratage. Le pirate y revendique 678 438 lignes de données volées, donc près de 700 000, on aura compris, hein, personnes potentiellement concernées. Alors quand une attaque reste inconnue du grand public pendant plusieurs semaines, on se demande, on vous demande d'ailleurs sur YouTube, hein, vous n'hésitez pas, nos données sont-elles assez protégées? Pour en parler, nous sommes avec Johan de Malmort, notre auditeur qui nous appelle au 0826 300 300. Bonsoir Joanne.
5: Bonsoir.
2: Alors on va vous demander ce que vous en pensez, vous, puisque a priori vous travaillez dans l'informatique numérique, hein Joanne.
5: Oui, tout à fait, tout à fait.
2: Alors qu'est-ce que vous en pensez? Est-ce que nos données sont assez protégées?
5: Non, pas, malheureusement pas assez.
2: Ok.
5: Mais c'est malheureusement le cas de la plupart des entreprises et les banques n'y dérogent pas. À savoir que on a des dépendances sur des systèmes qui ne sont pas souverains. Typiquement, la plupart du temps, des bases de données sur des systèmes américains, notamment, qui fait que ce sont des systèmes qui sont répertoriés, qui sont connus pour avoir certaines failles. Et malheureusement, il y a des personnes qui sont assez douées, suffisamment douées pour pouvoir exploiter ces failles.
2: Parce qu'il y a une seconde fuite, hein, qui aurait exposé les données de près donc de 680 000 contribuables, ça c'est la première. Et puis près de 2 millions de propriétaires aussi, a priori. Pour en parler, on est aussi avec Baptiste Robert. Bonsoir Baptiste.
6: Bonsoir.
2: Vous êtes chercheur en cybersécurité et hacker.
6: Ah, tiens,
2: pardon, ça me fait rigoler. Mais...
6: Ah, tiens, justement.
7: Ben voilà. On a un policier sur le plateau. Hein.
6: Bienvenue, cher ami.
8: Enchanté.
2: Alors, Baptiste, est-ce qu'on est assez protégé? A priori, non. Enfin, je ne sais pas ce que vous en pensez, vous.
3: Alors, on est assez protégé, mais on le sera jamais. Il y a jamais de cybersécurité maximale, ça n'existe pas en réalité. C'est un peu comme la sécurité physique. On peut faire le maximum, mais il y aura jamais, de cybersécurité absolue. Ce qu'a dit le monsieur sur la souveraineté est un vrai sujet, mais c'est pas forcément le sujet ici. Le sujet, il est que quand on est une grande entité avec des dizaines de milliers de personnes, quand on a des millions d'utilisateurs, eh ben c'est difficile de sécuriser un tel système. Est-ce que c'est acceptable pour autant ? Non, pas vraiment. Et ce qui se passe est grave, il faut le dire. Et aujourd'hui, il y a une multiplication des fuites de données, c'est un vrai problème. Mais il faut aussi savoir que des failles de sécurité, dans les systèmes, il y en aura toujours. Oui. La question, c'est de se dire comment, en tant qu'entité de l'État, en tant qu'organisation, en tant que ministère, je me mets en position de recevoir les failles de sécurité, de les corriger au plus vite et d'avoir les bonnes personnes aux bons endroits pour pouvoir corriger rapidement.
2: Le Premier ministre Sébastien Lecornu, il avait dévoilé un plan d'action pour renforcer la lutte contre les cyberattaques, notamment la création d'une autorité numérique de l'État et puis une enveloppe de 200 millions d'euros qui doit notamment financer des investissements dans les applications, les outils de détection et la cryptographie post-quantique, ça devient très technique. Cela dit, c'est vrai qu'on se dit que les hackers, en général, sont beaucoup plus évolués que nous parce qu'ils sont plus souples aussi. Allô, Baptiste Robert, vous êtes avec nous ?
3: Oui, pardon. Ouais, c'est oui, pour vous. Bien sûr. Oui, tout à fait. Mais les 200 millions, il faut se dire que surtout sur la cryptographie post-quantique, qui est un autre domaine qui demande beaucoup d'investissement, c'est de la paille. C'est clairement pas grand-chose. Alors c'est toujours mieux que rien.
2: C'est un effet d'annonce, quoi. C'est ça que vous dites.
3: C'est clairement un effet d'annonce. Mmh. C'est quelque chose qui déjà existé, il va fusionner des choses qui avaient été défusionnées auparavant, et donc on est sur de la manœuvre politique qui n'a pas un effet immédiat. Pour avoir un effet sur la cybersécurité de l'État, le problème c'est que c'est systémique. Il faut faire un audit de où est-ce qu'on dépense les choses, qu'est-ce qu'on a pris, est-ce qu'on a des bonnes solutions aux bons endroits, est-ce qu'on a les bonnes personnes aux bons endroits.
2: J'ai l'impression que c'est une conversation qu'on a en boucle avec tous les projets du gouvernement en ce moment, depuis quelques jours.
3: Et c'est la cybersécurité n'est pas exclue.
2: Bien sûr. Salia Aitamou, quand on sait que ce piratage il a eu en juin et qu'on le sait que maintenant parce que le pirate a revendiqué, on est à même de se poser des questions aussi.
9: Ah, c'est sûr qu'on peut se poser beaucoup de questions. J'ai regardé un petit peu justement pour avoir quelques informations, on a Bercy qui a fini par avouer, donc il le savait. Maintenant, qu'il le sache, alors c'est vraiment moi ce que je pense, c'est qu'il le sache et que le grand public ne le sache pas, c'est pas en vrai le fond du problème. Le fond du problème, c'est de régler le problème. C'est-à-dire de trouver une solution, puisqu'aujourd'hui on a rendu les déclarations en ligne obligatoires sous peine d'amende. On a obligé 31 millions de Français à mettre leur vie fiscale en ligne. Et aujourd'hui on leur dit, en fait on n'est pas capable de vous protéger.
2: Ouais. C'est vrai.
4: Bruno Pomar. Je crois que la DGFiP, la Direction Générale des Finances Publiques, effectivement, a une responsabilité là-dedans sur moderniser leur système informatique. Mais je crois que c'est dans tous les ministères, dans tous les régaliens, il y a des problèmes. On le voit. On l'a eu malheureusement au ministère intérieur également. Ouais. C'est une vraie question. Et quand on voit ce qui s'est passé là, c'est quand même des données vachement confidentielles, parce que à travers ça, je discutais avec un ami qui est banquier, qui m'expliquait que piquer les informations, nom, prénom, adresse, tout ce qu'on peut imaginer, c'est savoir ce que les gens ont dans le panier, comme on dit, et ça peut faire l'objet, comme on a vu avec la crypto, de gens qui sont ciblés pour aller les saucissonner et les kidnapper, voire les détrousser, comme on dit. Donc c'est un vrai problème, et je crois que ce pays a besoin d'une réforme totale sur tout un tas de domaines. On n'a pas su anticiper encore une fois, et puis on voit malheureusement le résultat. On est en train de le payer, et le milieu des finances, pareil, encore une fois. Donc il va falloir réagir très rapidement. Il est temps qu'on arrive au futur présidentiel pour pouvoir changer.
2: Ça, je suis bien d'accord. Il est temps. Baptiste Robert, je sais que vous devez nous quitter, donc je vous repose une petite question juste avant. Bertie, il a finalement effectivement confirmé qu'un accès légitime intervenu fin juin à la suite d'une usurpation d'identité avait permis cette consultation et extraction de données. Donc autant dire qu'en fait, en termes de pare-feu, j'ai envie de dire, de sécurité, c'était caduque pratiquement.
3: Alors, oui et non, et attention dans ce que vous avez dit précédemment, ils n'étaient pas forcément au courant. Peut-être que il s'est passé un mois et demi, mais il est tout à fait probable que les impôts aient appris en même temps qu'ils avaient été hackés.
2: C'est-à-dire que là, comment on peut ne pas voir une fuite de données aussi importante.
3: Si on n'a pas de système de monitoring, si on ne sait pas qui est présent, si on ne monitore pas ce qui rentre et ce qui sort de son réseau, un attaquant qui est un peu malin, ou pas d'ailleurs, parce que s'il n'y a pas de système de surveillance autour, il va être en capacité de rentrer, de faire sa petite affaire, d'exfiltrer les données dont il a besoin, et il repart comme ça, et personne ne l'a vu, personne ne l'a arrêté. Et donc, il y a un scénario, je ne sais pas, j'ai pas accès au dossier aux personnes en question, mais il y a aussi un scénario où la direction générale a appris en même temps que tout le monde qu'ils avaient été hackés.
2: J'ai envie
3: de
2: dire, c'est presque pire.
3: La communication.
10: On va le
3: c'est
10: faire
3: complètement pire. Ouais.
10: Vous voulez pas qu'on vous fasse embaucher à la direction des finances publiques, non?
2: Bruno, il a le bras long. Bon, bah, merci beaucoup d'être venu partager avec nous, Baptiste Robert. J'appelle que vous êtes chercheur en cybersécurité et hacker. Vous restez avec nous, chers auditeurs. Hein. Puis d'ailleurs, on a toujours Johan qui nous appelle de Malemort dans les Bouches-du-Rhône. Du Rhône. C'est un joli lapsus que je viens de faire. Voilà, donc vous faites comme lui. Vous nous appelez au 0826-300-300. Nous, on arrive tout de suite. À tout de suite.
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2: Et à 17h17, je vous rappelle nos vraies voix du jour.
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2: Salia Aitamou, vous êtes humoriste, entrepreneur, fondatrice du Women Comedy Tour et chroniqueuse. Bruno Pomard, vous êtes président du think tank Initiative Sécurité Intérieure et ancien membre du RAID.
3: J'ai moins de références, vous avez remarqué.
2: Ouais, mais j'ai bien appris ma leçon, vous avez vu.
3: Oui, oui, c'est vrai.
2: Ouais. Allez, c'est reparti par la question du soir.
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2: Le fisc français a été piraté fin juin. Près de 700 000 contribuables pourraient être concernés par la fuite. L'attaque n'est révélée que maintenant car le pirate revendique. Alors, il aurait récupéré des données de contribuables, mais genre beaucoup, beaucoup. Et donc, une question se pose d'ailleurs, et on vous la pose sur YouTube, vous n'hésitez pas à les commenter. Nos données sont-elles assez protégées? Bah, a priori, on a la réponse, mais bon, on va continuer à échanger. On est toujours avec Johan qui nous appelle de Malemort. Bonsoir, Johan.
4: Bonsoir.
2: Rebonsoir. Donc oui. Alors vous, en fait, ce que vous dites, c'est que il y a un problème de trou dans la raquette, quoi. C'est-à-dire qu'en fait, dès qu'on voit un petit trou dans le grillage, même, en fait, on peut s'y engouffrer quand on est un hacker spécialisé, quoi.
4: Oui, oui. Alors après, comme l'a dit votre intervenant, la sécurité à 100%, ça n'existe pas. Le risque zéro n'existe pas. Hein.
2: C'est vrai, sur toutes les couches de la société, j'ai envie de dire, Bruno Pomard.
3: Oui, sur tout un tas de sujets. Mais regardez, il y a quelques années, le Pentagone, ils sont rentrés dans l'ordinateur du Pentagone. On dit que c'est le CNDC, ils ont réussi à rentrer.
2: Donc il y a eu la NTS aussi, il y a pas très longtemps.
3: Il faut savoir d'ailleurs que les hackers, j'aurais dû le dire à notre précédent auditeur qui est intervenu, les hackers sont aux États-Unis recrutés, même dans les agences du gouvernement. Parce qu'évidemment, on a affaire à des petits génies quelque part. Donc il faut les récupérer au lieu de les foutre en prison systématiquement, puis s'en servir peut-être pour nous expliquer ce qui va pas. Et pour faire évoluer nos systèmes.
2: Johan, vous êtes hacker, vous ?
4: Non.
3: Dites-le.
5: Il a bugué, il a trop bugué. Allez, avouez-le.
4: Je m'attendais pas à cette question. Non, là, je dirige une équipe où on a ce qu'on appelle des hackers éthiques, c'est-à-dire des hackers qui sont en charge effectivement de trouver les failles de cybersécurité.
3: Ah bah voilà. Hackers éthiques, vous appelez ça, vous ?
2: Ouais, c'est pas mal.
5: Ouais, c'est bien ça.
3: Ça veut dire quoi ?
2: C'est des hackers du bon côté.
3: Ah ouais, d'accord.
4: Ouais, c'est ça. On intervient en fait sur demande des clients sur des risques spécifiques.
5: D'accord. Et pourquoi vous ne travaillez pas avec les ministères ?
4: Pour plusieurs raisons. D'abord, faut qu'ils expriment le besoin.
3: Oui, c'est sûr.
4: Il y a une chose aussi, il y a plusieurs choses aussi par rapport à ce qui a été dit, mais normalement les ministères sont en charge, en tout cas, de réaliser des audits à minimum une fois par an pour vérifier justement la sécurité de leur système d'information.
3: Bien sûr, oui, c'est clair.

0: Il y avait bien eu un piratage, mais de deux choses l'une, soit ils étaient au courant, ils auraient dit, et là c'est illégal, parce qu'on est dans l'obligation maintenant depuis l'entrée en vigueur de la réglementation générale de la protection des données personnelles de prévenir les usagers au bout de 48 heures. Je sais pas. Soit ils n'étaient pas au courant, et là c'est peut-être pire parce que ça veut dire qu'ils n'ont pas de, effectivement, comme l'a dit votre précédent auditeur, ils n'ont pas de monitoring sur système, donc ils savent pas ce qui se passe.
1: Et comment on fait pour bloquer alors?
0: Pardon?
1: Là maintenant, comment on fait pour bloquer concrètement?
2: C'est trop tard.
0: Ah mais non, on peut plus bloquer. Ah, oui. La donnée est fuitée. La seule chose éventuellement qu'on peut faire, c'est aller sur ces plateformes de vente et voir si on arrive peut-être à retrouver la personne qui a fait ça et peut-être essayer de avant que les données soient vendues.
1: Ouais.
0: Mais ça, c'est la gendarmerie à faire son travail maintenant. Enfin, ouais. Quel temps, en tout cas.
2: Alors, on continue au standard avec nos auditeurs, 0826-300-300. Vous avez bien raison de nous appeler, de donner votre opinion, puisque Sud Radio, c'est votre antenne. Hein. On est avec Anthony, qui nous appelle de Pessac. Bonsoir, Anthony.
3: Et bonsoir à tous.
1: Bonsoir.
2: Alors, Anthony, bonsoir. Vous travaillez dans la cybersécurité. Ce que vous dites, c'est que pour les services de l'État en général, il y a des appareils qui sont quand même assez vieux, quoi.
3: Oui, tout à fait. Alors, moi, j'interviens souvent dans tout ce qui est administration pénitentiaire et même pour le ministère de l'Intérieur, pas pour le SGALU.
2: Ouais.
3: Donc, beaucoup de police et de gendarmerie. Et pour ce qui est existant, le matériel actif, donc le matériel informatique, est très vieillissant, voire pas du tout sécurisé.
2: Voire obsolète, quoi, c'est ça?
3: Oui, obsolète, même qu'on peut acheter dans le commerce, ça m'est déjà arrivé. Et donc, c'est du matériel qui peut être hacké facilement.
1: Ouais.
2: Donc en fait, ce qu'on disait tout à l'heure sur cette enveloppe hein, de 200 millions d'euros que prévoit le gouvernement, en fait, c'est comme, pardonnez-moi le terme, parlons vrai, c'est du pipi de chat, quoi.
3: Si vous voulez, pour toutes les constructions nouvelles, ça j'ai pas de doute, tout est bien fait, mais c'est pour l'existant. Mmh. Et des fois, on va faire des extensions, les extensions sont sécurisées, mais le cœur de réseau en lui-même, le cœur du système, lui, ne l'est pas.
2: Ouais.
3: Et donc, ça va coûter des gros billets, quoi.
2: Ouais, c'est vrai. Salia Itamou, en fait, quand on entend qu'il y a aucun budget, en fait, pratiquement, qui est détaché à cette cybersécurité, qui est devenue un élément essentiel de notre sécurité en général, on est quand même à même de se poser des questions, quoi.
4: Bien sûr qu'on peut se poser des questions, et moi, ce que je peux, en tout cas, en dire, c'est que, à partir du moment où on sait qu'il n'y a pas le budget nécessaire pour sécuriser, justement, ce genre de catastrophe, hein, vraiment, c'est fou ce qui s'est passé. Mais dans ces cas-là, on le dit aux usagers. Ça veut dire que, on n'oblige pas les usagers à être obligés de mettre par exemple leurs impôts à être voilà on peut on
2: en ligne vous voulez
4: oui,
2: dire
4: bien sûr,
2: on repasse au papier
4: oui bah bien sûr ça marche très bien le papier
2: ouais. Tout est numérisé aujourd'hui
4: oui mais tout est numérisé mais rien n'a été sécurisé.
2: Alors, donc, je pense pas que rien n'a été sécurisé.
1: C'est rétrograde, c'est vieux, quoi. Donc,
2: mais imaginez pour la police, par exemple, si on devait repasser au papier pour les plaintes et tout, ça serait l'enfer.
1: Bah oui, surtout
4: oui,
1: quand
4: là, on parle pas de la même chose.
1: Oui, mais
2: quand même. S'il y a un commissariat qui est piraté et que les données elles remontent, c'est pareil, ils ont des données personnelles.
1: Oui, sur les plaintes en ligne, effectivement, il y a un service qui a été mis en place qui est quand même là sécurisé parce que c'est les dernières générations. Mais on l'a vu il y a peu de temps d'ailleurs, encore une fois, le ministère intérieur a été aussi hacké sur les.
2: L'Agence nationale des titres sécurisés, la NTS, elle a été hackée en avril. Il y avait eu une. Et ce qu'ils disent aussi, c'est qu'en 2025, il y a eu 453 200 atteintes numériques qui ont été enregistrées. C'est une hausse de 87% sur les dernières années.
1: Mais je vous rassure, c'est pas que la France. Hein. Ne pensons pas qu'on est non plus au Moyen-Âge. Hein. Je vous dis, le Pentagone, il y a quelques années, le Pentagone.
2: Ouais. Bon, quand on sait que les Américains de la CIA, ils parlent sur Telegram, en même temps.
4: Mais en attendant, on a quand même le fils qui sait tout de nous.
1: Oui, c'est sûr.
2: Et nous, on sait rien de lui. Pardon.
4: Et qui ne sait pas se protéger de tout le monde.
1: On sait que Judith Belair a beaucoup, beaucoup d'argent.
2: Ah oui. Ah. Ouais, non, c'est sûr. Ce que je disais tout à l'heure, c'est que je ne serais pas saucissonnée s'ils ont accès à mon dossier. A priori, ça va aller.
4: Coupez, s'il vous plaît. Non, plus sérieusement. Écoutez, moi, en tout cas, pour clôturer ce que j'ai à dire là-dessus, c'est qu'à un moment donné, je veux bien, j'accepte, moi, qu'il y ait des erreurs, qu'il y ait des hackers qui ont envie de s'amuser, etc., à revendre
2: de l'argent,
4: etc.
2: Surtout. Ouais.
4: Non, mais voilà. Mais il y a des victimes derrière, et c'est grave.
1: Bien sûr.
4: Et la deuxième des choses, c'est que, à un moment donné, il faut se rendre aussi à l'évidence et reconnaître que notre système, il est peut-être pas assez performant, et il faut travailler pour le performer, quoi. C'est tout, en fait.
1: Il y a du boulot.
2: Travailler
1: hein.
2: Pour le performer, j'aime bien ça, Bruno Pomar.
1: Elle est vachement optimiste,
2: c'est clair.
4: Moi, je suis toujours optimiste.
1: Mais t'as raison, mais
4: on a des moyens, on le disait encore hier, on a des moyens en France, on peut faire des choses. Bon sang, pourquoi on le fait pas?
1: 200 millions, on va pas faire des miracles. Je te rassure, changer des concepts informatiques de ce niveau-là, à mon avis, ça coûte beaucoup, beaucoup, beaucoup d'argent.

0: Jean.
1: Anthony, vous êtes encore avec nous ?
2: Oui, je suis là.
1: À votre avis, combien d'argent il faudrait, et combien de temps d'ailleurs, tiens, pour remoderniser un petit peu tout ça là ?
2: Eh bien, je ne saurais pas trop quoi dire, parce que vu que les prix du matériel informatique ont augmenté ces derniers mois à cause du problème de RAM et de semi-conducteurs,
1: ouais.
2: Les prix là, ils ont beaucoup, beaucoup gonflé. Quoi. Donc,
0: ouais. Bien sûr.
2: Pour un serveur informatique, il peut y en avoir pour 5000 euros, juste le serveur. Hein.
1: Ah ouais, c'est énorme. Donc ouais, il faudrait beaucoup plus d'argent que cette enveloppe dont nous parle effectivement le Premier ministre. Merci beaucoup, Anthony. Merci, Johan. Merci aux auditeurs de Sud Radio d'être présents à ce rendez-vous des vraies voix de l'été et de venir participer. D'ailleurs, vous le savez, vous pouvez commenter et dire ce que vous pensez sur notre chaîne YouTube. On fait un point sur vos commentaires avec vous, Quentin Saunier.
3: Et oui, Judith, puisqu'on vous pose cette question, nos données sont-elles assez protégées ? Vous répondez non à 98%, majorité. Vous nous laissez aussi beaucoup de commentaires, plutôt du même avis. Julien qui nous dit, avec des ordinateurs de la préhistoire et des logiciels qui vont avec, on peut se considérer chanceux si le mal n'est pas pire que ça. On a Laurent qui nous dit, ils viennent nous vendre leur future identité numérique, euro numérique, passeport numérique, et j'en passe, ça promet. Et enfin, on a Guillaume, du même avis, qui nous dit, ils veulent tout numériser, mais ils se tirent une balle dans le pied. Les pirates informatiques vont s'en donner à cœur joie.
1: Eh ben, on aime bien comment vous parlez, vous, les auditeurs de Sud Radio. Ouais, parlez vrai. On vous aime, ne changez rien. Merci Quentin Saunier. Il est 17h28 sur Sud Radio. Dans un instant, ça va être le tour de table de nos vraies voix. Et ils ont des sujets chauds, évidemment, vous pensez bien. Hein, donc vous restez là. À tout.
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2: Merci d'avoir choisi Les Vraies Voix de l'été sur Sud Radio et bienvenue si vous nous rejoignez tout de suite. Eh ben, c'est le tour de table de vos Vraies Voix.
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2: Salia Aitamou, vous allez nous parler d'un petit scandale révélé par nos confrères de TF1 allant faire des petites annonces du sexe contre des logements à Paris.
3: Ouais, alors j'ai été à la fois surprise et déjà très contente que TF1 en parle, hein, faut dire ce qu'il y a, et en même temps surprise que ça ne soit pas quelque chose d'isolé. Aujourd'hui, pour avoir un studio de 15 mètres carrés, on vous demande plus 3 fiches de paye et un garant. Non, on vous demande tout de suite de donner votre âme et votre corps et tout ce que vous voulez. Surtout, bah voilà, on parle des femmes, on est d'accord.
2: Bon, pourquoi c'est les hommes, on leur demande pas?
4: Non, c'était les.
3: Non.
5: On peut rigoler, mais c'est vrai que c'est sympa, quand même.
3: C'est pas que vous êtes pas intéressant, mais c'est bon. C'est qu'on a autre chose de plus intéressant. Non, mais c'est désastreux, c'est choquant,
2: c'est usuel, en fait.
3: Et ça touche tous les sites. Ça veut dire que c'est pas 3 annonces isolées. C'est tout un système qui a été construit. Moi-même, je l'ai découvert. Quand je suis arrivée à Paris, etc. Et je me suis.
2: Ça vous est arrivé?
3: Oui, bien sûr que ça m'est arrivé, bien sûr.
5: Mais raconte.
3: Je peux vous raconter une anecdote, ne serait-ce qu'il n'y a pas longtemps, où j'avais répondu à une petite annonce sur un petit, on va dire, emploi, en plus, etc. Et je me suis retrouvée avec la personne qui m'a, enfin, l'homme m'envoie sa photo. Donc tout de suite, alors forcément,
2: c'est
3: avec
2: louche.
3: La maturité, bien sûr, avec la maturité que j'ai, etc. Je sais très bien qu'il ne m'envoie pas sa photo pour me dire « viens bosser ». Donc tout de suite j'ai coupé court, etc.
2: Mais c'est vrai que quand c'est des gamines de 20 ans, c'est différent.
3: Mais ça arrive énormément. J'ai eu le cas quand je suis arrivée à Paris au tout début, où j'ai été visiter un logement et la personne avait fermé derrière et je savais pas trop si j'allais pouvoir ressortir du logement. Mais ça, je dirais à la limite, moi je suis quelqu'un qui est assez mature et qui arrive entre parenthèses à me sécuriser. Donc moi quand je vais quelque part, je mets ma géologue, etc., etc. Donc on retrouvera toujours, comme on dit. Mais à 20 ans, à 25 ans, peut-être
5: Puis on vient de la province, on cherche quelque chose à tout prix. Hein.
3: Alors le côté province-Paris,
2: la rupture, elle est énorme.
3: Elle est énorme. Ouais. Elle est énorme. Elle est énorme.
2: Ça fait combien de temps que vous êtes à Paris?
3: Là, ça va faire 2 ans au mois de novembre.
2: Ouais, d'accord.
3: Et je commence tout juste à
2: vous adapter.
3: Ouais.
2: Qu'est-ce qui a changé le plus? Bon, il y a cette histoire dont vous venez de nous parler effectivement, mais le rapport à la ville, qu'est-ce qui change?
3: Alors Paris, en fait, c'est quitte ou double. C'est à la fois le tout du possible, comme on dit. Donc c'est génial parce que dans tous les métiers, vous pouvez faire plein de choses, réussir, etc. Mais après, il y a beaucoup de population, il y a beaucoup de mélange de population, chose qu'on n'a pas
5: très
3: en province.
5: Hein,
3: exactement, c'est très cosmopolite. Et après, il y a aussi le rapport homme-femme qui est différent. Il y a tellement de monde qu'on n'a pas le temps de s'occuper de tous les cas, de toutes les histoires, etc. Donc vous êtes vachement plus vulnérable.
5: Ouais, mais alors Bruno, c'est ce que tu dis là, j'entends évidemment, et c'est pas normal. Mais en même temps, quand on voit le danger maintenant qu'il y a, parce qu'on le voit avec les réseaux sociaux, tout va tellement vite. Hein.
3: Oui.
5: Alors je parle même pas des stars qui sont embêtés par les relations qu'ils ont pu avoir ou qu'ils ont avec les femmes, mais sur tout un tas de sujets maintenant, les hommes quand même prennent du recul par rapport à tous ces sujets. Et là, quand tu balances ça, effectivement, ça me surprend quelque peu.
2: Pour en revenir au sujet, oui, que je rappelle aux auditeurs, il y a des propriétaires ou des gens qui demandent du sexe contre
5: les mecs, ils ont pas peur de se faire,
2: de
5: se retrouver incrissés, quoi.
3: Voilà. Exactement.
2: Effectivement, on pense à ces jeunes femmes qui montent de province et qui sont pas matures comme vous, Salia, et qui vont tomber dedans, en fait.
3: Complètement.
5: Et puis qui ont besoin de trouver, parce que trouver un appart sur Paris, aussi petit soit-il, c'est pas du tout
3: compliqué.
5: Évident, et puis ça coûte cher.
3: On a 90% des arnaques sentimentales qui ne sont jamais signalées, et à chaque fois, c'est le même mécanisme. Dans mes recherches aussi, par rapport à cette enquête, il y a quand même un cadre légal, et je tiens quand même à le rappeler. C'est du pénal, c'est 3 délits. Discrimination, harcèlement sexuel et sollicitation sexuelle. Faut savoir que c'est 3 ans d'emprisonnement et 45 000 euros d'amende. Donc, il faut quand même l'avoir en tête, c'est important. C'est du délit pénal.
2: Donc, mesdames, si ça vous arrive, n'hésitez pas à aller le dénoncer, surtout, en fait. Hein.
3: Complètement, parce qu'ils se sentent en plus supérieurs. Exactement, supérieurs. Et ils se disent, en fait, il n'y a jamais personne qui dira quoi que ce soit. Et signaler sur les sites, sur les plateformes, que ça soit Le Bon Coin, que ça soit...
5: 3919
3: Exactement.
2: Ouais, appelez le 3919 si vous êtes
3: d'ailleurs. Tout à fait. 3919, le site Toi chez
2: en
3: moi.
2: Difficulté.
3: Et j'en passe. Il y a d'autres sites. Il y en a plein. C'est vraiment des logements qui malheureusement sont mis sur des plateformes où encore une fois on revient à la sécurité et à la
2: c'est vrai qu'il faut faire attention aussi aux petites annonces sur internet en général ou à qui vous faites entrer chez vous aussi dans l'autre sens hein.
5: Bah moi je fais rentrer personne chez moi hein.
2: Ouais.
5: J'ai une chambre d'amis à disposition
2: hein, mais... Ah c'est gentil, c'est gentil de penser à moi, Bruno. Bon bah tiens Bruno, vous avez la parole là, vous allez nous parler de ces 474 personnes qui ont été interpellées
5: dont 183
2: attendez, mineurs, je finis juste la phrase hein, c'est par rapport aux incendies que les gens sachent. Voilà, je vous en prie, Bruno Pomard.
5: Merci, Judith. Ouais, non, mais on le sait. Et encore, il faut avoir une grande pensée pour nos pompiers bénévoles, professionnels qui sont encore sur le terrain. C'est encore en train de brûler. Ouais, ça reprend depuis.
2: Dans les Landes, ouais.
5: Vous vous rendez compte, 474. Alors, moi, je veux bien entendre que les mecs sont à moitié débiles ou quoi que ce soit parce que ils sont attirés par le feu et on fout le feu. À un moment donné, stop. 183 mineurs. Que foutent les mineurs à foutre le feu en pleine nuit dans un bois?
2: Ça, c'est un sujet récurrent aussi. Qu'est-ce qu'ils foutent dehors, les mineurs, après 23h ou même après 22h.
5: Et je crois qu'il faut être intransigeant. J'ose espérer que la justice, à ce niveau-là, sera capable de taper très très fort, encore une fois, parce que vous savez que vous êtes passible 10 ans de prison et 150 000 euros d'amende, voire même plus si c'est aggravé, les faits. Donc il faut...
2: Bah, si c'est aggravé, s'il y a quelqu'un qui meurt ou qui est des gens blessés.
5: Il y a des pompiers qui sont morts.
2: Oui,
5: des pompiers sont morts pour rien.
2: Ils
5: sont morts pour rien, parce que...
2: Pas pour rien, ils sont morts pour rien.
5: Que des imbéciles ont foutu le feu. Donc,
2: oui, vous rendez compte, mais ils sont morts ils ont dans l'exercice de leur travail.
5: Mais
2: quand
5: bien
2: même,
5: sûr, oui, pas pour rien. Malheureusement, à cause de comportements inadmissibles. Donc,
2: mais si les familles nous écoutent, il faut quand même qu'ils sachent qu'ils sont pas morts.
5: Bien sûr, on a total soutien pour eux et je crois qu'il y a une mobilisation. Il y a même un concert qui se met en place avec Obispo, avec pas mal de personnalités.
2: Oui, puis là, j'ai reçu un lieutenant-colonel hier qui disait qu'ils font une grosse mobilisation le 29 septembre et que le 26, ils reprennent la place de la République à Paris pour répondre aux questions.
5: Un concert qui va être produit par mon copain Cyril Hanouna.
2: Ok.
5: Il a mis 300 000 euros sur la table pour produire le truc et je trouve que c'est formidable, c'est pour ça. Il n'a pas besoin de pub Cyril, mais je le fais parce que
2: a priori c'est 474 personnes interpellées si les dossiers fonctionnent et qu'ils sont solides, Bruno Pomard, ils vont être sévèrement punis quoi.
5: Il faut espérer, alors il faut qu'il y ait la sanction immédiate, on le dit sur tout un tas de sujets. On n'attend pas 2 ans pour dire vous avez fait ça, on va vous mettre prison ou on va donc il faut sanctionner sévèrement et rapidement pour que la sanction ait valeur d'exemple.
2: Et pour les mineurs on fait quoi alors?
5: Mais pareil.
3: Qu'il y a une réponse judiciaire.
5: Mais même s'il est prouvé dans les enquêtes que des mineurs, on est constaté qu'il y avait des mineurs le soir à des heures pas possibles, les parents doivent être responsables. Je crois qu'à un moment donné, il faut arrêter.
2: Vous pensez qu'il faut incriminer les parents dans ces cas-là?
5: Mais bien sûr, mais la responsabilité des parents aussi, sur tous les sujets d'ailleurs qui concernent les mineurs, dans tout ce qu'on voit au quotidien, je crois qu'à un moment donné, il faut remettre,
2: l'église au milieu du village.
5: Ouais, et puis,
3: Non, mais il a raison.
5: Laurent Nunez l'a dit, je crois qu'un choc d'autorité, c'est nécessaire dans ce pays. On s'en sort plus, ça devient fou. Donc on devient complètement fou. Donc il faut sanctionner et encore une au nom du respect de ces pompiers, ils sont 250 000 en France qui font un travail formidable, ils nous protègent dans des conditions parfois déplorables et ils le font avec détermination. Donc il faut les soutenir et surtout encore une fois sanctionner ces individus parce que c'est des crimes qu'ils commettent tout simplement, crimes sur la nature mais crimes sur lui-même puisqu'il y a évidemment des gens qui meurent, nos pompiers qui sont morts.
2: Salia et Itamou, vous êtes d'accord j'imagine avec ce que dit Bruno Pomard?
3: Complètement, je suis complètement d'accord avec Bruno. De toute façon, c'est que la responsabilité des parents, elle est là. Et elle est indiscutable. J'ai reçu moi à un moment donné une assesseure sur l'émission justement que j'ai produit, que j'anime, etc.
2: Vous en parlez de votre émission, vous avez le droit.
3: Je peux, qui s'appelle Rendez-vous au tribunal, où je traite tout le milieu judiciaire, et donc je reçois des avocats, des procureurs, des magistrats, tout le milieu judiciaire confondu, des greffiers, etc. Et aussi des gens qui ont eu un parcours judiciaire, et donc j'ai eu la chance de rencontrer une assesseure qui est venue, et qui m'a expliqué justement son métier d'assesseur, mais aussi son métier d'assesseur dans une cour de mineurs. Donc ça veut dire que vraiment, elle a affaire...
2: Déjà, expliquez aux auditeurs ce que c'est un assesseur, je pense.
3: Assesseur, c'est quelqu'un qui travaille avec un juge, c'est un civil comme nous, et qui a accès en fait au tribunal, qui a la légitimité de pouvoir intervenir auprès du magistrat.
5: Et qui a accès au dossier aussi.
3: Au dossier exactement, et qui vient soutenir et aider le magistrat dans sa décision. D'ailleurs, il faudrait qu'ils en fassent partout des assesseurs, on en a besoin. Je sais que ça n'existe pas.
5: Engagement citoyen formidable.
3: Oui, complètement. Mais vraiment, j'ai adoré. D'ailleurs, ça m'a même donné envie, moi, du coup, d'y penser. Pourquoi pas? Bon, on en reparlera. Mais voilà. La cour des mineurs, quand elle m'a expliqué ce qu'elle faisait, son métier, etc., elle m'a expliqué une chose qui m'a choquée. Moi, je suis maman aussi, j'ai une petite fille de 8 ans. Mais quand vous faites des enfants, bah, vous allez jusqu'au bout de l'éducation.
2: Alors, je vous arrête deux secondes. Quand vous êtes une famille monoparentale, vous êtes une femme seule, imaginons, vous avez trois garçons, il y en a un qui a 25 ans, l'autre qui a 17, l'autre qui a 15. Comment est-ce que vous voulez, et ça c'est une vraie question, les retenir à l'intérieur? Alors, c'est-à-dire que physiquement, c'est impossible.
3: Oui, alors à 25 ans, déjà, ça y est. C'est...
5: Normalement. Voilà.
3: À 25 ans,
2: mais bon, il dort à la maison encore, a priori.
3: Oui, mais bon, il dort à la maison, quoi. À 25 ans, il dort que à la maison.
2: D'accord.
3: Excusez-moi.
2: Alors, ceux de 17 et de 15, alors.
3: À partir du moment où votre enfant est mineur, vous devez, en tout cas, essayer de continuer.
2: Mais si ça marche pas?
3: Alors, ben, je suis d'accord avec vous, et des fois, ça ne peut pas marcher.
2: Quand vous êtes une femme seule, c'est pas si simple que ça, ça
3: l'est. Moi, j'ai élevé ma fille pendant 6 ans toute seule, et effectivement, bon, c'est une petite fille, donc voilà, c'est différent.
2: C'est autre chose quand même. Ouais.
3: On est d'accord. Les filles et garçons, c'est toujours différent, mais cela dit, ça ne vous désengage pas de votre responsabilité.
2: On est bien d'accord. Mais Bruno Pomard, encore une fois, ces femmes qui sont seules avec des hommes, parce que même à 15, 17 ans, les garçons, ça commence à être des hommes, et qui ont la force physique et tout. Si le garçon, il a envie de sortir, qu'est-ce qu'elle va faire? Elle va pas l'enfermer.
5: Alors, si c'est une femme seule, évidemment, c'est toujours un problème.
2: Parce qu'il y en a quand même beaucoup, et de plus en plus des familles monoparentales.
5: Il y en a 700 000, je crois. Voilà. On n'est pas loin même du million, je crois. Donc, actuellement, c'est une catastrophe. Effectivement, l'évolution de la société fait que, malheureusement, on trouve souvent des mamans seules, et souvent avec la responsabilité des enfants, parce que les maris sont trop courageux et se barrent. C'est inadmissible. En même temps, ne jetons pas l'opprobre sur les mamans monoparentales.
3: Bien sûr, bien sûr.
2: Oui, mais donc, c'est pour ça, quand vous me parlez de responsabilité des parents, Bruno Pomard, et que vous avez des jeunes à 22h qui sont dans la rue, si c'est des jeunes garçons, c'est plus compliqué quand même.
5: Bien. Et pour les mamans qui sont seules, qui parfois rentrent à 21h du boulot et qui partent à 5h le matin pour aller faire le ménage, enfin, c'est caricatural ce que je dis là,
2: mais c'est vrai, ça existe.
5: Malheureusement, ça existe. Et encore une fois, c'est compliqué. Mais
2: donc,
5: là
2: la
5: aussi...
2: répression, j'entends, mais qu'est-ce qu'on en fait alors de ces dames?
5: Il faut les soutenir. Il y a les services sociaux qui sont là pour ça. Il faut développer encore une fois l'aide à la parentalité, le soutien à ces mamans. Mais le problème, c'est que je veux dire, on est une société qui, on parlait tout à l'heure des hackers et de ce qui s'est passé avec la DGFiP, mais toute la société va très mal.
2: Ouais.
5: Et sur le travail éducatif, on a un travail formidable à remettre en place, parce que encore une fois, l'éducation part à volo. Et encore une fois, vous savez, la prévention, l'éducation, vous le savez, je suis branché avec ça depuis 35 ans.
2: Ouais.
5: J'aide les jeunes, je fais ce que je peux depuis 35 ans. J'ai l'impression parfois de vider l'océan à la petite cuillère, mais il faut le faire, il faut continuer. Mais si les gouvernants ne prennent pas conscience de ça, hier je recevais Marie-Pierre Védrenne, la ministre déléguée à la citoyenneté, avec qui a compris, c'est une femme de terrain qui a compris un petit peu mon message, en disant, travaillons sur le préventif, sur l'éducation, si
2: et
5: on
2: ça,
5: veut trouver des réponses. C'est pas juste en réaction, parce qu'on est toujours en réaction dans ce pays.
2: Ça.
5: On va mettre des points
2: d'hier,
5: ça marche juste pour le moment. Il faut travailler sur le fond. Et le fond, j'ai l'impression que parfois les politiques l'oublient.
3: Il est oublié.
2: C'est vrai.
3: Ouais.
2: Et ça d'ailleurs, sera le mot de la fin de ce débat. Pardon, je suis désolée. Il est 17h43. On doit rendre l'antenne parce qu'on revient évidemment juste après. 0826-300-300 si vous avez envie de participer au jeu qui vient, le blind test. Attention, hein, Bruno Pomard, je vous ai fait un petit clin d'œil. Et puis on va vous demander ce que vous feriez si vous étiez ministre, vous, les auditeurs. Tiens, allez, à tout de suite.
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2: À 17h46, l'antenne est à vous. Ça rigole bien en antenne, hein. Ça oui. rigole derrière aussi à l'AREA. Bref, c'est la fête ce soir, on est vendredi. Et on accueille 0826-300-301. On va tout de suite demander à Éléonore, qui nous appelle de Nîmes dans le Gard, ce qu'elle ferait si elle était ministre.
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3: Qu'est-ce que je vais devenir? 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
2: Vous savez faire des trucs, vous, Éléonore? Bonsoir.
4: Bonsoir tout le monde.
2: Bonsoir. Comment ça va?
4: Mais ça va.
2: Alors vous êtes, ce soir vous êtes notre ministre de la lutte contre les discriminations et Dieu sait qu'il y en a. Hein. Donc on vous écoute, on écoute vos trois propositions.
4: Allez-y. Alors proposition numéro 1, je vais réciter tout mon texte, vous allez voir.
2: Allez-y.
4: Renforcer les contrôles et les sanctions.
2: Ah ça, ça va plaire à Bruno Pomar.
5: Ah c'est bien, autorité.
4: Attendez, je renforcerai les contrôles pour mieux identifier les discriminations dans l'emploi, le logement ou encore l'accès à certains services. Je mettrai également en place des sanctions plus rapides et plus dissuasives lorsque des discriminations sont réellement constatées.
2: Bravo, Éléonore.
4: Par exemple, en multipliant les opérations de testing pour vérifier si deux personnes ayant le même profil sont traitées différemment. Ça, c'est ma première proposition. La deuxième.
2: Allez-y.
4: Éduquer dès le plus jeune âge.
2: On en revient à l'éducation.
4: Oui. Je renforcerai la sensibilisation à l'école contre le racisme, le sexisme, l'homophobie et le handicap.
2: C'est
4: et sous toutes les formes de discrimination. L'objectif serait d'agir dès le plus jeune âge pour éviter que certains préjugés ne s'installent durablement. Alors, je dirais par exemple avec des interventions et des témoignages directement dans les établissements scolaires.
2: Ça c'est vrai, c'est très juste aussi.
5: Bon sens.
4: Et la première. Et j'ai fini par la proposition numéro 3, faciliter les démarches pour les victimes. Je créerai un dispositif pour beaucoup plus... beaucoup plus simple pour permettant aux personnes victimes et ou témoins d'une discrimination de signaler rapidement une situation et d'être accompagnées dans leur démarche. Beaucoup de personnes renoncent aujourd'hui à agir parce qu'elles ne savent pas vers qui se tourner. Donc je mettrai en place une solution plus facile pour les victimes.
2: Plus facile d'accès,
4: et les témoins.
2: Quoi.
4: Tout à fait.
5: Bon, Madame la Ministre, moi, je voulais vous signaler, pour le dernier point, que le ministère de l'Intérieur a fait des avancées sur ces sujets avec les plaintes en ligne, déjà. C'est une bonne chose. Alors, c'est vrai qu'on reçoit des dizaines et des centaines de plaintes, après, il faut les traiter, mais il y a quand même des avancées qui ont été faites dans ce domaine en matière de réception, je dirais, ou d'accueil des plaignants pour tous les comportements dont vous avez parlé à l'instant. Mais après, il faut aller... Le problème, c'est formidable ce que vous dites, évidemment, moi j'adhère totalement. Le problème, c'est que derrière, il faut de l'humain. On peut pas avoir que de l'informatique, on peut pas avoir tout que ça. Il faut traiter. Et traiter, ben, c'est ça le plus compliqué, c'est parce qu'il faut mettre des gens compétents, capables d'être à l'écoute et de pouvoir répondre, évidemment, aux problématiques de nos
2: toujours un problème d'effectif et de budget, hein.
5: De l'humain.
4: Exactement. Mais après, c'est un point de vue.
5: Bien sûr.
2: C'est vrai, Léonard, on vous entend.
4: Dans le sens où je pense que quand on est, président ou dirigeant de notre pays, il faut choisir
2: où on met l'argent.
4: Ouais. Oh, exactement. Est-ce que
2: c'est un débat récurrent. Autour de ce plateau. Salia Itamou.
6: Ah, il faut savoir départager pour savoir où on met l'argent. Il faut aussi prioriser et puis faire au fur et à mesure. On peut pas constamment dire qu'il y a ça comme problème et puis dire en fait on s'en sort pas. On s'en sort pas. Il va falloir qu'on s'en sorte. De toute façon, on n'a pas d'autre issue. On est d'accord. Moi, je voudrais juste rebondir sur un élément que Madame la Ministre nous a donné.
2: Éléonore,
6: c'est que pour les interventions auprès des jeunes, moi-même, je fais des interventions dans les collèges et les lycées. J'ai eu cette année comme jeune les SECPA. Donc, c'est un public qui a déjà des difficultés et qui a su et pris ce qu'on avait à leur transmettre. Et dans les interventions que on a fait cette année sur ce public-là, eh bien, figurez-vous que j'ai été très surprise parce qu'on a travaillé sur les discriminations, sur les RICS, sur le harcèlement, sur vraiment des sujets importants. Et entre le premier atelier et le dernier atelier que j'ai fait avec eux, et après on les a amenés au théâtre, ils ont joué devant plusieurs personnes, 300 ou 400 personnes au théâtre au mois de juin, eh ben, je peux vous dire que vraiment, les enfants, je ne les reconnaissais pas.
5: Pédagogique, c'est
6: exactement. Mmh. Et il y a eu des enfants qui ne se parlaient même pas, qui aujourd'hui sont devenus copains, etc.
5: Bah oui,
6: etc.
5: Bien sûr.
6: Donc oui, effectivement, il fallait au cœur de nos écoles et aller justement fournir ces compétences-là à ces enfants qui en ont besoin maintenant et pas plus tard.
2: Éléonore, qu'est-ce que vous faites dans la vie, vous ?
4: Je suis agent dans le transport.
2: D'accord, donc vous devez en voir pas mal.
5: RTP.
2: Allez, soyons cash. Vous devez en voir pas mal des incivilités, du coup.
4: Oh là là, mon Dieu.
5: Ben oui.
4: C'est pour ça que je vous dis que ça dépend de ce que l'on veut. Est-ce qu'on veut réprimander ? Est-ce qu'on veut éduquer ?
2: Est-ce que notre priorité ne serait pas d'éduquer
4: pour exactement. Mais éduquer, ça.
2: N'ayons pas peur d'engueuler nos enfants.
4: Malheureusement, je pense que l'éducation, il faut savoir dire non.
2: Ah bah oui, ça c'est sûr. Hein.
4: Et voilà. Et qu'aujourd'hui, on paye.
2: Les gens, ils ont du mal.
4: D'éducation où on ne dit jamais non.
2: Bien sûr. Éléonore, vous êtes parfaite. Ne changez rien.
4: Bien entendu.
2: Vous restez avec nous, Éléonore, parce que tout de suite, on va jouer. Hein, vous savez. Est-ce que vous êtes bonne en blind test, Éléonore? Parce qu'a priori, autour de la table. Elle est bonne tout court. Parlons vrai sur ce radio. Changez rien, Éléonore de Nîmes.
4: J'ai beaucoup de réparts.
2: On adore. Allez, c'est parti. C'est parti pour le jeu de l'été.
5: C'est pas mal ça. J'adore.
2: Le jeu de l'été, on va jouer. La musique, il y a un problème. Il y a un problème de jingle, c'est pas grave, on va faire sans. Du coup, Éléonore, on va jouer. Alors, l'idée, c'est vraiment que comme vous êtes trois, c'est chacun pour sa pomme, hein, puisque vous êtes trois.
5: C'est mon surnom, Pomard.
2: Ah ouais, vous êtes parfait, Bruno, changez rien. C'est un spécial Faites la fête avec moi ce soir pour mon dernier jour avec vous avant la rentrée, puis le retour à une activité normale, hein, évidemment. Chacun pour soi, hein, je l'ai dit, puisque vous êtes trois. Est-ce qu'on peut lancer le blind test, Laréa? C'est parti, numéro 1.
7: Alors, on danse.
8: On l'a dit en même temps.
5: Hein.
8: Un point chacun.
2: Ouais, bon, allez.
5: Merci.
2: Je vais être sympa.
5: Elle est honnête. C'est bien.
2: Je vais être sympa. De ouf, carrément. Bon, Éléonore, vous avez vu, ils sont chauds, hein.
4: Ah ben oui, mais c'est que au téléphone, je risque de perdre.
2: Non, vous criez.
8: Je partage avec Bruno.
2: Vous criez fort. Parlez fort et parlons vrai. Allez, numéro 2.
5: Diana Ross.
2: Bravo.
5: Mais ça c'est la vraie musique. Excuse-moi, ça c'est la vraie musique. Tu devrais connaître ça.
4: C'est Diana Ross.
5: Donna Summer, en fait, Ouais, c'est les années 80 aussi. T'étais pas né.
8: Je suis 87.
5: Ah ouais, donc ouais. Bon, elle va nous raconter sa vie. Hein.
2: Là, c'est une petite dédicace pour vous, Bruno Pomard, numéro 3.
7: Belle histoire.
2: Pour la dernière fois, vous aviez appelé LPM Gibbs, donc j'étais obligée de vous la faire.
8: J'ai des choses à rattraper d'hier. Ah, oui. J'ai peur que
2: elle est à fond.
8: J'ai peur de partir et de me faire réinsulter.
2: Et Léonore, faut pas vous laisser faire. Hein.
4: Mais oui, mais je crie, mais vous m'entendez pas.
2: Mais si, on vous entend. Ah, il y a moyen qu'elle l'a dit en premier, me dit Laréa. C'est pour le point pour vous, Éléonore. Si.
8: Allez,
2: le point pour vous, Éléonore. Attends. Allez, numéro 4.
5: Madonna.
2: Bruno Pomard. Éléonore, elle a dit ou pas, Juju? Non. Bon, ok.
5: J'ai pris mes pilules qui aéraient mon cerveau. Des fois, j'en prends des pilules comme ça.
8: Ça fait cacher.
5: Ouais. C'est pas des blagues, c'est pas du.
2: Non, mais faites attention, on est à l'antenne quand même.
8: C'est
2: la plus
8: blanche.
2: Allez, numéro 5.
7: La la la la la.
8: Rita Mitsouko,
5: Éléonore. Je
8: connais même pas, moi.
5: Rita Mitsouko, ça fait 40 ans.
2: Faut vous refaire votre culture musicale, Malia. Ça va pas du tout, là.
8: On est d'accord.
2: Allez, ça, je suis sûre que vous allez connaître et moi, j'adore. C'est parti. Vous connaissez pas ? Des millions de personnes à travers le monde l'écoutent tous les jours. Sérieux ?
8: Non.
2: Ah bon ? Ok, il était en concert début juillet.
5: Il n'y a que toi qui l'écoute.
2: Non, il n'y a pas que moi.
4: Non, il y a tout le monde qui l'écoute. Bad Bunny.
2: Bravo, mais vous avez fait un Shazam ou pas, Éléonore?
5: Oui.
4: Oui. Non, Bad Bunny.
2: Allez, on vous donne le point, on est sympa.
8: Pas de triche, hein.
2: Bad Bunny, quand même. Vous connaissez pas Bad Bunny?
5: Il a chanté au Super Bowl. Bad Bunny, oui, mais Bad Bunny.
2: Bon, d'accord.
8: Moi, hier, j'ai prévenu, je vous ai dit du rap.
2: C'est un rappeur, c'est un peu un rappeur, Bad Bunny.
5: Ah bon?
2: Bon, allez, numéro 7. Bravo, Éléonore. se rattrape. Attention, Éléonore, elle va gagner. Hein. Vous êtes au courant.
5: On la laisse passer un peu devant.
2: Ouais, on la laisse passer devant. Je cache ma feuille parce que j'ai l'impression qu'on la regarde.
5: Je vois pas de là.
2: Ouais. Ah, il faut mettre des lunettes, non, hein, Bruno. Allez, numéro 8.
5: Prête.
8: Ah,
5: ouais.
8: Bravo.
6: Exact.
5: Non, Léonore, c'est moi là, cette fois-ci, hein, ça suffit.
6: J'avoue, il est sorti, mais du cœur.
2: Bon, ça, vous allez connaître, Prince, Samia. Même, hein, numéro 9. Oh là là, vous êtes trop forte, Léonore.
6: Ah bah, tu
2: Pookie dans le slide.
5: Pookie quoi?
2: C'est Aya Nakamura.
6: Oui, c'est Aya Nakamura.
2: Je sais pas ce que ça veut dire, mais
5: Pookie.
2: C'est pas grave. Elle est, t'as le Pookie dans le slide.
5: C'est le nom du furet de ma compagne.
2: Ah bah voilà.
6: Bon,
2: allez, numéro 10, ça c'est ma génération.
5: Ah oui, je connais Stampé.

0: C'est quoi cette musique?
1: Technotronique.
2: Voilà.
1: Ça, j'écoutais ça en boucle quand j'avais 12 ans. C'est, voilà, c'était ma chanson préférée, je pense.
3: Ah oui, ça fait longtemps. Hein, ah
1: oui, ça date un peu quand même.
2: Si, un petit
0: peu. Ça a été facile.
1: Oh, merci beaucoup, Éléonore. Alors, vous avez combien, Éléonore? 1, 2, 3, 4, 5. Salia, l'honneur est sauf. 2 ce soir, bravo. Bruno, 1, 2, 3, 4, 5.
4: La prochaine fois, c'est
1: Bruno et Éléonore sont à égalité.
0: Ouais.
1: Bravo. On adore sur Sud Radio. Allez, vous restez avec nous. Merci beaucoup, Éléonore. On vous embrasse. Vous restez avec nous dans un instant. C'est votre grand débat. On va parler de choses un peu moins drôles, hein, de la sécheresse qui touche notamment la quasi-totalité du pays. Et voilà, il est 17h57. À tout de suite.
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2: Et je vous rappelle vos vraies voix du jour à 18h04 sur Sud Radio. Nous sommes avec Salia Aitamou, qui est humoriste, entrepreneur, fondatrice du Women Comedy Tour et chroniqueuse. Comment ça va, Salia? Ça se passe bien?
3: Oui.
2: Si votre micro n'est pas ouvert, vous ne pouvez pas me répondre en même temps, j'ai envie de dire. Recommencez, vous allez bien?
3: Oui, ça va et vous?
2: Oui, ça va, merci.
3: Tout va bien.
2: Bruno Pommard, ça va aussi?
4: Ben oui, moi je suis très content. Écoutez, c'est votre dernière, donc je vous reverrai l'année prochaine au mois d'août.
2: Bah peut-être.
4: Dans un an, ça allez, va faire ça long va. Quand même. Hein.
2: Bah, vous allez venir faire mon émission
4: entre temps. Avec plaisir.
2: Le dimanche soir à 19h, c'est excellent. Bruno Pommard, vous êtes président du think tank Initiative Sécurité Intérieure et ancien membre du RAID. Allez, c'est parti pour le grand débat.
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2: La sécheresse touche désormais la quasi-totalité du pays. Plus de 40 000 personnes subissent déjà des coupures d'eau au robinet. 550 000 habitants vivent dans des zones où l'approvisionnement est sous tension et près de 3 millions de personnes sont placées en vigilance. Avec les canicules à répétition et le manque de pluie, la priorité est claire, préserver l'eau potable et éviter les pénuries. Mais du coup, pour vous, et d'ailleurs chez vous, comment ça se passe? Vous n'hésitez pas à nous appeler au 0826 300 300 pour témoigner, nous dire si vous avez assez d'eau ou pas et comment vous faites d'ailleurs avec l'eau en général. Du coup, on vous pose cette question sur YouTube. Est-ce que vous avez peur de manquer d'eau? C'est une vraie question. Vous pouvez nous appeler, hein, je vous l'ai dit, 0826 300 300. On part à Méruès, en Lozère, avec le maire David Erard. Bonsoir, David.
5: Oui, bonsoir. Bonsoir aux auditeurs.
2: Bienvenue.
3: Bonsoir.
2: Bonsoir à vous. Et du coup, bah, dans votre commune, monsieur le maire, l'eau est impropre à la consommation.
5: Oui, tout
2: depuis
5: à fait.
2: Ben,
5: ça fait depuis, je crois, fin juillet.
2: Ok.
5: Fin juillet, d'après un contrôle de l'ARS, parce que quand même, on est un village très touristique.
2: Mm-hmm.
5: Donc, ça, on a beaucoup de contrôles. Donc, le contrôle s'est avéré. Bon, maintenant, on contrôle les chlorates, Hein. Il y a quelques années, on ne les contrôlait pas. Maintenant, ça se contrôle.
2: D'accord. Et vous savez pourquoi, du coup, ça. Oui, il y en a trop, donc, et c'est parce qu'il n'y a plus assez d'eau, c'est ça?
5: Alors, personnellement, on ne peut pas trop savoir, parce que ça, c'est la Comcom qui a la légitimité de parler en termes, puisque c'est sur l'exploitation. Mais, en fait, nous, c'est qu'on prend l'eau des rivières.
2: Mmh. Parce que la ministre de la Transition écologique, Monique Barbu, elle a demandé au préfet une gestion plus rigoureuse des restrictions. On imagine que c'est aussi suite à cette demande, en fait, que vous avez eu cet arrêté.
5: Je pense que oui, parce que là, nous, on est avec des packs d'eau. Donc, imaginez une population de 884 habitants. L'hiver, avec toute l'année, mais l'hiver.
2: Mais en été, vous montez à combien?
5: On multiplie par 4 ou 5, quoi.
2: Oui, quand même.
5: Donc, faites le calcul, ça va vite.
2: Mmh.
5: Donc, les campings sont pleins. Les hôtels sont pleins. On va livrer des palettes. Donc, nous, par contre, la mairie, on fait bien parce que, en fait, je suis aussi vice-président de la Comcom.
2: Oui.
5: En relation avec l'eau, parce que je pensais que l'eau deviendrait une denrée très très rare et qu'il y aurait pas mal de travail à faire à l'issue.
2: Eh ben vous avez bien raison. 0820. Allez-y, monsieur le maire, je vous ai coupé la parole. Vous avez encore un truc à dire?
5: Non. Vous dire que, nous, par contre, de ne pas dramatiser, c'est que personnellement, avec l'aide de monsieur le préfet, de la Comcom, on arrive à gérer tout le monde qui vient à son pack d'eau, à ses réserves
2: au cas où. La population est bien équipée, quoi.
5: Ouais. Oui, tout à fait.
2: Allez, on part dans l'Aude, 0826 300 300. On accueille Jean-Pierre qui nous appelle de Lecat. Bonsoir Jean-Pierre.
6: Bonjour, alors je suis allé au frais en Bretagne.
2: Oui.
6: Il fait moins chaud qu'à Lecat.
2: Non, vous avez bien raison.
6: Je suis à Kerlouan, je ne sais pas si vous le situez, pas très loin de Roscoff.
2: On attend la Bretagne.
6: Oui, bah disons que là, il fait 20, 22.
2: C'est mieux.
6: Oui, c'est tout à fait confortable.
2: Alors, Jean-Pierre, vous vous appelez parce que vous faites une consommation d'eau. Alors, vous arrivez à vous tenir à 100 litres par an, ce qui n'est pas grand-chose, effectivement, sans compter, évidemment, les bouteilles d'eau dont vous vous servez pour vous hydrater. Mais vous avez déjà conscience de ça et vous vous restreignez. Vous comptez tout ce que vous utilisez, quoi.
6: Alors, il faut déjà préciser que je peux bien voir ma consommation d'eau, puisque je vis dans mon camping-car depuis 2 ans et demi.
2: D'accord.
6: Et que je fais mon réservoir d'eau faisant 100 litres. Je fais un plein par an. Je dis bien 100 litres par an.
2: Bravo.
6: Or mon litre et demi par jour de boisson.
2: Hein. D'accord.
6: Donc, j'ai un nombre de...
2: Boîte de l'eau minérale aussi.
4: Ah oui, d'accord. Ouais. Oui.
2: Voilà. Fallait expliquer à Bruno Pomard.
4: Ouais, j'avais pas
2: c'est la blondeur qui remonte. On vous écoute, pardon. Allez-y, Jean-Pierre.
6: Je vous en prie. Oui, donc j'ai quelques stratégies. Par exemple, je ne fais pas de vaisselle.
2: Ah.
6: J'ai adopté un pull. Je sais pas, il y a un écho. J'espère qu'il ne vous gêne pas.
2: Non, non, allez-y, allez-y.
6: Il y a, donc j'utilise un pulvérisateur qui consomme très peu d'eau pour nettoyer ma gamelle, pas d'assiette, et j'ai une tasse par ailleurs, et...
2: Vous vivez comme un asset en fait, Jean-Pierre.
6: Comment vous,
2: vous
6: dites?
2: Vous vivez comme un asset, ouais.
6: Oui, un peu, il y a quelques points communs.
2: C'est un état d'esprit chez vous, quoi. Tout le monde ne peut pas faire comme ça, en fait. C'est ça le problème, Jean-Pierre. On vous entend.
6: C'est très ergonomique et on gagne également beaucoup de temps à ne pas faire la vaisselle.
2: Ah, bah, je suis bien d'accord, mais sinon, il y a un truc qui s'appelle le lave-vaisselle. Ouais, pardon.
3: Et qu'on adore.
6: Dans un camping-car, je n'ai pas encore ça. Je continue à vous expliquer.
2: Allez-y.
6: Donc, j'utilise, pour les toilettes, j'utilise des sacs et j'urine dans des bouteilles.
4: Des toilettes sèches, vous avez?
6: Je n'ai même pas à les vidanger, etc.
2: On se recommande tout.
4: Vous avez des toilettes sèches?
2: Il y a Bruno Pomard qui vous demande si vous avez des toilettes sèches, Jean-Pierre.
6: Alors, je suis mieux que des toilettes sèches. C'est-à-dire que je ne consomme pas de sueur ni de choses pour chat. C'est encore plus économique et encore plus ergonomique.
2: Bon.
6: Voilà.
2: Allez, merci Jean-Pierre. Alors, on va revenir un petit peu à notre sujet, Bruno Pomard. Les quatre niveaux de gravité de la sécheresse en France. Hein. Il y a la vigilance au départ. Donc là, c'est pour économiser l'eau.
4: Ouais, faire attention,
2: après, il y a l'alerte. Donc, restriction, arrosage, irrigation des cultures et tout ça.
4: C'est la préfecture qui fait tomber ce genre de...
2: Ensuite, il y a alerte renforcée. C'est l'interdiction carrément des activités affectant les moyens, les milieux aquatiques, les piscines, etc. Et après, il y a la crise, et nous, on est en crise, là. La crise, c'est l'arrêt des usages non prioritaires. L'eau ne peut être prélevée que pour les usages essentiels. C'est au 1er août, il y a 1373 cours d'eau qui présentaient des ruptures d'écoulement ou des assecs.
4: Oui, bah écoutez, à un moment donné, il faut savoir, je sais pas si c'est le terme, se serrer la ceinture, mais bon, il faut être citoyen, il faut comprendre le problème et puis se mettre tous à la page, je dirais, ouais. Et puis être respectueux, laisser la priorité de l'utilisation de l'eau pour ceux qui en ont besoin. Je pense toujours à nos agriculteurs, parce que c'est eux qui nous font bouffer, les agriculteurs, donc ouais. Eux en ont besoin. Il faut qu'ils le fassent avec parcimonie, avec un usage intelligent, encore une fois, mais voilà, encore une fois, à nous tous de faire attention et puis de réfléchir, ben, pas nous directement, les 68 millions d'habitants que nous sommes, mais les spécialistes, parce qu'il paraît qu'on a plein de spécialistes qui sont capables de régler ces problèmes de flotte, ben, de trouver des réponses et des solutions pour qu'on puisse effectivement arrêter ce marasme total qui représente vraiment un problème pour notre pays, pour l'agriculture, encore une fois, j'y reviens. Et puis pour notre vie au quotidien, quoi.
2: Bon, et puis il y a des gestes basiques à adopter, celles liées à Itamou. Par exemple, quand on se brosse les dents, bah on éteint le robinet. Quand on se lave dans la douche, on éteint la douche. On prend pas 3 bains par jour, etc., oui. etc. Hein.
7: Complètement. Et d'ailleurs, quand Judith tout à l'heure, tu as annoncé la vigilance, elle devrait être renforcée dès le départ. Pourquoi? J'ai découvert, moi, dans des hôtels, par exemple, où il y avait un sorte de boîtier qui vous donne, en fait, l'alerte de ce que vous consommez. Là, on a ce monsieur qui consomme 100
2: litres. Il y a un camping aussi qui a limité les douches à 7 minutes la douche.
4: Bah, c'est long, 7 minutes. Bah,
7: 7 minutes, c'est super long. Ouais, moi, je ne suis pas 7 minutes sous la douche. Pourtant, je suis propre. Hein, on est d'accord.
2: Ah bon, voilà.
7: Je sens pas bon sur le plateau. Non, mais je suis sérieuse. 7 minutes, c'est très, très long pour une douche.
4: 3 minutes maxi.
7: Voilà, on est d'accord. 3-4 max quand tu laves les cheveux. Bon, c'est un peu plus compliqué pour les filles. Ma compagne
4: pense 40 minutes, mais bon.
7: Donc, il y a des gestes. Déjà des
2: disons qu'entre le furet et la douche, hein, ce soir, elle en prend la campagne.
7: Les gestes, la vigilance, elle doit déjà être renforcée en France.
4: Bien
7: parce
4: sûr.
7: Que c'est la vigilance, ça nous permet de justement d'éviter de passer aux autres alertes.
4: Les gestes du quotidien.
7: On est d'accord. On a des nappes qui sont vides aujourd'hui. On a pensé que l'eau venait du robinet, en réalité, elle vient du ciel. Donc à un moment donné, non mais c'est vrai, on s'est dit qu'on ouvrait un robinet, mais l'eau
2: elle vient pas
7: d'où?
2: Du robinet, là.
7: Ben non, elle vient pas du vrai. Robinet, elle vient du
4: ça,
7: ciel.
4: Ça c'est le scoop, ça. Hein.
7: Donc non, mais
2: il y a pas que le ciel, hein, il y a d'autres endroits.
7: Oui,
2: aussi.
7: Mais bon, elle vient quand même du ciel. Donc on a quand même.
2: C'était bonne élève à l'école, c'est bien celle-là.
4: On sent qu'elle a travaillé.
7: On a cru que l'eau elle était gratuite, parce qu'elle sort du robinet. On va comprendre qu'elle est précieuse, mais on va vraiment le comprendre.
2: Surtout elle coûte cher aussi.
7: Non mais on se rend pas compte, mais arrêtez l'eau toute une journée, faites-le, vous allez voir, c'est hyper dur.
4: Ah oui, bien sûr.
7: Parce que
4: oui,
7: nous,
4: ben oui.
7: On ouvre le robinet, on se rend plus compte. En fait, c'est devenu des habitudes. Mais en réalité, il faut effectivement brosser les dents, faire attention. La vaisselle, c'est vrai. La vaisselle, c'est très bien. Ça consomme moins d'eau. Mais attention, c'est pareil. Utiliser un lave-vaisselle pour ne pas le remplir.
2: Non, faut qu'il soit bien plein.
7: Faut qu'il soit bien plein, etc. Il y a des gestes.
4: Puis
7: comme
4: surtout les dernières générations de la vaisselle, etc.
7: Ils sont top.
4: Ouais, c'est quand même travaillé pour éviter évidemment du.
2: Donc finalement, c'est mieux de faire le lave-vaisselle que la vaisselle, quoi. Enfin, tu sais.
4: Ah ouais, parce que je pense. Sauf en faisant ce que faisait notre ami tout à l'heure.
2: Il faut avoir une sacrée discipline.
4: Papa, maman et cinq gosses, c'est pas évident.
7: Non, mais le lave-vaisselle, c'est génial. Déjà parce que t'as toujours les mains belles et propres. Ça permet aussi d'avoir moins d'humidité sur la peau, et puis en mine de rien, moi j'ai apprécié les repas avec le lave-vaisselle parce que je mange et j'ai pas besoin d'aller faire la vaisselle.
2: Elle est 18h14, vous restez avec nous dans un instant, c'est le grand débat qui continue. On remercie David Erard qui est maire de Mérieux-S, pardon, je sais pas si je l'ai bien prononcé, en Lozère, commune où l'eau est impropre à la consommation, parce qu'il y a pas de pénurie d'eau, par contre, c'est juste que les alertes sont remontées par le préfet. Merci beaucoup, 18h14, vous restez avec nous dans un instant, c'est la suite du grand débat.
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2: La sécheresse s'étend désormais à presque toute la France. Plus de 40 000 personnes ont déjà été touchées par des coupures d'eau au robinet. 550 000 habitants vivent dans des zones où l'approvisionnement est sous tension et près de 3 millions de personnes sont placées en vigilance. Une situation inquiétante qui amène cette question qu'on vous pose sur YouTube. Avez-vous peur de manquer d'eau? C'est la suite de votre grand débat.
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2: Eh bien, nous sommes avec Thibaut Dautry. Bonsoir Thibaut.
3: Bonsoir.
2: Vous êtes éco-hydrologue à l'INRAE, c'est l'Institut National de Recherche pour l'Agriculture, l'Alimentation et l'Environnement. Voilà, quand on sait que 70% du territoire fait l'objet de mesures de restriction des usages en raison de la sécheresse, c'est quand même assez énorme. On a un peu peur de manquer d'eau parce qu'on entend que dans certaines communes, y a un vrai problème de pénurie d'eau potable.
3: Tout à fait, c'est déjà le cas dans pas mal de communes.
2: Hein. Oui, c'est ce qu'on dit.
3: 40 000 personnes qui sont déjà affectées et malheureusement les prévisions actuelles sont pas très encourageantes sur les précipitations, donc ça va faire que dégrader. On n'est pas encore, on est au 15 août, l'été n'est pas fini.
2: Quand on sait que les ménages utilisent en moyenne 150 litres d'eau potable par personne et par jour, c'est pas du tout ce qu'utilise notre auditeur qu'on a entendu tout à l'heure. Lui, il est à 100 litres par an.
4: Bah, même moi.
2: On se rend pas compte.
4: 150 litres, ça fait un paquet quand même.
2: Par personne, ouais. On se dit que quand même, on est un petit peu, pardonnez-moi le terme, à l'ouest. On se rend pas compte.
3: Alors,
2: on parle dans l'urbanité,
3: complexe.
2: Hein.
3: Oui, c'est complexe comme sujet parce qu'en fait, c'est quand même la base de la ville, donc on en a besoin. Mmh. Il y a certaines inutiles. Voilà, on va aux toilettes dans de l'eau potable, mais malgré tout, on est de loin pas les premiers consommateurs d'eau, donc il faut que tout le monde, et pas uniquement les habitants.
2: Mais ça, c'est une aberration, les toilettes à l'eau potable d'ailleurs. Excusez-moi, mais
3: c'est une aberration aujourd'hui. Mais voilà, il y a quelques années, quand il y a des gens qui mouraient de maladie parce que l'eau était pas potable, c'est encore le cas dans pas mal de parties du monde. C'est pas forcément une aberration, mais aujourd'hui, on se rend compte que toute cette eau-là qui est balancée, ça coûte quand même pas mal pour la traiter. C'est un petit peu dommage quand même, sachant qu'il y a des gens qui n'ont pas l'eau au robinet.
2: Bah c'est ça. Quand l'eau consommée, elle ne se limite pas à l'eau du robinet domestique. On parle aussi de l'eau pour l'agriculture, hein, qui est environ 45% des consommations d'eau contre 21% pour la production d'eau potable. Mais en même temps, c'est 45% pour nos agriculteurs, pour notre agriculture. S'ils n'étaient pas utilisés, on ne pourrait plus manger.
4: Bah oui.
3: Alors, c'est tout à fait le cas. En fait, c'est essentiel de pouvoir manger. Après, il y a une partie de l'eau qui est utilisée pour l'agriculture qui n'est pas tout à fait pour nous faire manger directement. Quand il y a un petit maraîcher, il y a du maïs qui part en exportation pour venir des animaux dans d'autres pays. Donc, il y a aussi tous les usages ont une marge de manœuvre pour pouvoir être plus sobre et plus vertueux sur l'utilisation de la ressource en eau.
2: Alors, dans 92 départements, les autorités restreignent les usages de l'eau potable pour préserver les nappes et les rivières. Et on sait qu'il y a 1373 cours d'eau qui sont asséchés.
3: C'est vrai.
2: Où est-ce qu'on va aller chercher l'eau? Faut attendre qu'il pleuve?
3: Malheureusement, c'est un peu ça. En fait, cette année-là, qui sera une année dans les normes, dans les années 2050, ça a été démontré, ça a été modélisé, y compris par les services de l'État, dans le cadre des programmes nationaux. En fait, on sait que dans 30 ans, 2026, ça sera un été normal, malheureusement.
2: D'accord.
3: Et donc, en fait, il va falloir faire en sorte qu'on transforme notre façon de fonctionner, pas simplement en faisant des petites mesurettes ou des lois d'urgence, mais il y a un vrai travail à faire, pas en période de crise, mais en période de...
2: On est bien d'accord, faut arrêter d'éteindre les feux, il faut être un petit peu plus prévoyant, c'est un sujet en boucle autour de ce plateau depuis plusieurs jours, exactement. On va écouter un petit son de Benoît Bidou.

0: Bruno Pomard, vite fait. Parce
1: juste, il parlait des bassines, là, le monsieur.
0: Oui,
1: là.
0: A priori, ouais.
1: Ouais, mais en attendant, ouais. Les agriculteurs en ont besoin, donc il est gentil, le monsieur.
0: Ouais, mais vous n'êtes pas d'accord avec les écologistes en général, Bruno Pomard?
1: Non, pas du tout, parce que la preuve, c'est la dernière fois, ils ont foutu sur la gueule de mes copains gendarmes, donc déjà. Ouais. Mais non, c'est, je veux dire, on en a besoin des bassines. Mm. Moi, je parle qu'aux agriculteurs, aux gens qui sont sur le terrain. Je parle pas aux gens qui sont à l'Assemblée nationale à nous faire de l'écologie politique toute la journée, non?
0: Un petit mot là-dessus, Salia. Ouais,
2: moi, je suis d'accord aussi, donc bien sûr, il a raison, je le rejoins complètement.
0: Thibaut Dautry, pour terminer, on va vous donner le mot de la fin sur ce que vous venez d'entendre, justement, ces histoires de méga bassins.
3: C'est surtout dommage de s'opposer. On a tous besoin d'eau, et y compris les agriculteurs. Et en fait, faut arrêter d'être pour ou contre, faut être un peu dans la nuance.
1: Mais bien sûr.
3: Et en fait, le stockage est nécessaire, mais à certaines conditions et pas partout.
0: Bon, merci beaucoup Thibaut Dautry. Je rappelle que vous êtes éco-hydrologue à l'INRAE, qui est l'Institut National de Recherche pour l'Agriculture, l'Alimentation et l'Environnement. Ce sujet, il nous touche tous. Donc vous le savez, chers auditeurs, vous pouvez aller commenter sur ce que vous entendez à l'antenne de Sud Radio sur YouTube. On fait un point d'ailleurs avec Quentin Saunier sur vos commentaires.
4: Et oui Judith, puisqu'on vous pose cette question, avez-vous peur de manquer d'eau? Et vous répondez non à seulement 52%, c'est assez serré.
0: 48% oui quand même.
4: Exactement. Mmh. Et vous nous laissez aussi beaucoup de commentaires. On a Chantal qui nous dit, les restrictions, je les comprends, mais je n'espère pas arriver jusqu'au manque d'eau. On a Christophe qui nous dit, si les agriculteurs ponctionnent tout, il est certain qu'on manquera d'eau. Ce à quoi lui répond Norbert, dans mon village de 160 habitants, il y a 47 piscines, ce n'est pas à nous, agriculteurs, de faire l'effort.
0: Ça c'est vrai, 47 piscines, c'est beaucoup.
4: 160 habitants.
1: Mais le pourcentage est surprenant même. Ouais. Ça veut dire que les gens n'ont pas peur, mais en même temps, s'ils n'ont pas peur, c'est qu'on pourrait considérer qu'ils font quand même attention quant à l'utilisation de l'eau.
0: C'est comme Salia disait, ils disent que c'est magique, parce qu'on ouvre le robinet.
1: Oui, ça sort de l'eau, on ouvre le robinet, ça sort.
5: Ils prennent l'eau de la piscine. Et puis c'est tout.
0: Non, mais c'est comme quand il y a des incendies, tout d'un coup on se rend compte qu'on a un réchauffement climatique. Ben, c'est pareil, quand il n'y aura plus d'eau qui coule par le robinet, on saura qu'on n'en a plus. Hein, ça serait bien de se réveiller avant les 18h.
2: Et vu qu'on est les professionnels d'attendre la fin pour dire ah ben mince, il faut vite faire quelque chose. Bon, bah attendons.
0: Allez, 18h23, n'attendez pas, restez avec nous. On continue avec le coup de fil de l'été.
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0: 0826 300 300, vous pouvez évidemment nous appeler pour nous raconter un peu votre vie, tiens, sur Sud Radio, parce que demain c'est le 15 août, c'est le coup de fil de l'été.
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0: Oui, merci pour le jingle. Donc demain c'est le 15 août, c'est l'un des grands rendez-vous de l'été pour beaucoup, c'est aussi l'occasion de profiter d'un jour férié, de partir, de retrouver la famille ou simplement de lever le pied. Alors si vous êtes en vacances, on veut tout savoir, est-ce que vous avez prévu quelque chose? Vous avez prévu quoi, tiens, pour le 15 août? On part, Liorac sur Louire en Dordogne. Bonsoir Stéphane Guiry.
7: Bonsoir à tous.
0: Bonsoir. Alors vous êtes en vacances vous, hein, dans une maison de vacances?
7: Effectivement, oui, c'est tout à fait ça.
0: Et alors, qu'est-ce que vous allez faire demain pour le 15 août?
7: Eh ben, demain, ça risque d'être une petite promenade au marché de Bergerac, une ville qui n'est pas très loin.
0: On adore.
2: De Bordeaux.
0: C'est bon, trop sympa.
7: Par la suite, un petit restaurant avec des crevettes, pas loin, avec aussi un petit ensemble turc. Notamment aller voir la place Cyrano, voir un petit peu les statues.
0: D'accord.
7: Et la basilique.
0: La balade, quoi. La bonne balade qui va avec. Tiens, Bruno Pomard, faites quoi vous pour votre 15 août?
1: C'est une bonne question, j'étais en train de me poser la question. Vous avez posé la question à notre auditeur.
0: Vous allez réfléchir, vous allez répondre.
1: On va aller manger au resto, il faut faire travailler nos restaurateurs. On va boire un coup avec modération. Et puis c'est ça le plus important.
0: C'est de se faire plaisir, quoi.
1: Et oui, moi j'adore aller dans les bistrots et dans les restos. Je trouve que c'est sympa parce qu'on discute avec plein de gens. Et je trouve ça formidable. Donc voilà ce que je vais faire le 15 août. Sauf si ma compagne a une autre idée, mais je crois pas.
0: Salia Itamou, qu'est-ce que vous faites de votre 15 août?
2: Alors moi demain je vais revoir une amie avec qui j'ai bossé aussi, donc je suis très contente de la revoir demain, je l'embrasse, elle s'appelle Titem. Elle est professeure dans un collège à Épinay-sur-Seine, donc je sais qu'elle, je pense qu'elle m'écoute aujourd'hui, en tout cas elle était là hier, elle écoutait.
0: Et donc, on lui fait un bisou.
2: Ouais, on l'embrasse, et donc je serai avec elle demain, et je pense qu'on va faire, on va sortir les maillots, serviettes, j'ai besoin moi de m'allonger.
0: D'accord.
2: Ah bon, en maillot. En maillot et de prendre un peu le soleil.
0: C'est une bonne idée ça pour le 15 août.
1: Sur le bord de la Seine,
2: le maillot. La Seine, peu importe. Ouais. J'ai pas de spot particulier, mais.
0: Stéphane, vous êtes là?
7: Oui,
0: on parle beaucoup de chaleur et de sécheresse cet été. Est-ce que vous avez l'impression que ça a quand même changé la manière de vivre vos vacances en fait?
7: Oui, bien entendu. On voit que par rapport à il y a 10-15 ans où vraiment, comment dirais-je, on pouvait sortir un peu plus facilement. Maintenant, on fait un petit peu plus de piscine, on essaye d'aller un peu plus à la mer.
0: Voilà. Et puis, il y a aussi les feux d'artifice qui sont annulés, parce que vous avez un feu d'artifice, potentiellement, vous savez pas s'il aura encore lieu, parce que vous êtes censé terminer votre journée comme ça demain, mais pour des

0: raisons de sécurité, il y a des chances que, il y a même de grandes chances qu'il n'y ait pas lieu.
1: Ce serait dommage parce que ça aurait été l'occasion de prendre de belles photos, mais bon, comme vous savez,
0: il faut préserver les forêts là. Ouais.
1: Voilà.
2: Envoyez-nous vos photos de crevettes, c'est de belles photos aussi.
3: Vous avez envie de manger des crevettes, Célia?
2: Bah, c'est ce qu'il nous a dit.
0: Oui, bah, du coup, ça vous a donné envie. Bah, en fait.
2: Oui, j'adore les crevettes.
0: Bon, bah voilà, merci beaucoup en tout cas. Qu'est-ce que vous allez faire ce soir aussi là? Vous allez faire un petit resto aussi, Stéphane Guéry?
1: Petit barbecue à côté de la piscine.
0: Bien près, proche de la piscine. Attention aux étincelles.
4: Donnez-nous votre adresse, on vous rejoint.
0: Ouais, on va venir manger un petit bout de viande avec vous en Dordogne.
2: On ramène les extincteurs.
0: On ramène les extincteurs, voilà. Bon, et puis la bouteille de rosée avec modération, bien évidemment, Stéphane Guéry. Vous êtes vacancier à Lurac sur Louire, en Dordogne. Merci d'avoir témoigné avec nous ce soir sur Sud Radio.
1: Merci à vous.
0: Allez,
1: merci.
0: À bientôt. Merci Stéphane. Vous profitez de vos vacances, hein, puis on ne sait pas ce que vous faites pour le 15 août, mais soyez ensemble, prenez du bon temps, profitez hein, de ce beau soleil, même s'il fait très chaud. Hein, l'idée, c'est de se faire plaisir, évidemment. On reste ensemble, puisque dans un instant, ça sera l'info en plus avec Quentin Barbaza. Il est 18h27 sur Sud Radio. À tout de suite.
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3: Vous êtes bien sur Sud Radio et vous avez raison, nous on est bien avec vous aussi. Et je vous rappelle nos vraies voix du soir, tiens, Salia Itamou, vous êtes humoriste, entrepreneur, fondatrice du Women Comedy Tour et chroniqueuse. Et vous Bruno Pemard, vous êtes président du think tank Initiative Sécurité Intérieure et ancien membre du RAID. Et bien à 18h30, c'est l'info en plus avec vous, Quentin Barbaza.
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3: Bon, alors il y a un petit scandale, enfin moi je pense que c'est un scandale, hein, Quentin. Le Conseil constitutionnel censure, retoque la loi interdisant les réseaux sociaux au moins de 15 ans, on marche sur la tête.
4: Effectivement, c'est un petit coup de tonnerre qui est tombé cet après-midi aux alentours de 15h. Les sages du Conseil constitutionnel considèrent que cette interdiction porte une atteinte non adaptée, nécessaire et proportionnelle à la liberté d'expression et de communication des mineurs. Autrement dit, protéger les enfants, oui, mais bah, pas de n'importe quelle manière. Un revers pour le gouvernement Macron qui avait fait de cette mesure un cheval de bataille et peut-être une revanche maintenant pour la gauche puisque c'est LFI et le Parti Socialiste qui étaient à l'origine d'un recours. Ouais. Et justement, on va en parler avec Arthur Delaporte qui est député socialiste du Calvados et porte-parole du parti. C'est lui qui avait initié le recours devant le Conseil constitutionnel. Bonsoir monsieur le député.
3: Bonsoir.
5: Bonsoir.
4: Arthur Delaporte, vous aviez saisi le Conseil constitutionnel. Aujourd'hui, votre mesure passe, votre recours passe, c'est une satisfaction?
5: C'est jamais une satisfaction parce que on avait alerté le gouvernement. On partage tous un même objectif, c'est celui de protéger les enfants. Vous savez, moi j'ai été président de la commission d'enquête sur les effets psychologiques de TikTok sur les mineurs et des victimes, on en a vu. Et moi je pense d'abord à elles quand je fais la loi. Sauf que le problème, c'est que quand on fait une loi bavarde, une loi d'affichage, une loi où on sait qu'à la fin elle sera pas applicable, d'une certaine manière, on raconte pas la vérité aux Françaises et aux Français. Et donc moi, ce que j'ai dit depuis le début au gouvernement, c'est qu'il faut trouver les moyens pour que cette loi, elle soit respectueuse de l'état de droit et des libertés fondamentales.
3: Le texte, il prévoyait quand même d'écarter, dès le 1er septembre, les plus jeunes des réseaux sociaux. On parle de TikTok, Snapchat, X, Instagram, en particulier de Snapchat. On en entend beaucoup parler en ce moment avec les recrutements des réseaux prostitués, des réseaux narcos et tout ça, avec nos mineurs. Donc même si effectivement la loi, c'était un fourre-tout, il n'empêche que c'était quand même quelque chose d'enfin concret dès le 1er septembre.
5: Mais en fait, c'était pas du tout concret parce que ce qui allait se passer, c'est que s'il n'y avait pas une décision du Conseil constitutionnel, il y aurait eu de l'insécurité juridique. Les plateformes, elles se seraient engouffrées dans la brèche, elles n'auraient pas appliqué la loi parce que de toute façon, elles auraient dit la loi est mal faite. Et c'est ce qu'a dit le Conseil constitutionnel. Donc moi, en fait, je suis pour des lois qui s'appliquent parce que s'il n'y a pas de loi qui s'applique, en fait, on ne protège pas les enfants. Et l'objectif, c'est de lutter contre les fonctionnalités néfastes des réseaux sociaux. Moi, c'est ce que je dis et c'est ce qu'on essaie de faire à l'échelle européenne notamment. Le problème, c'est que le président de la République, il a voulu absolument sa mesure d'interdiction sèche et généralisée. Et le Conseil constitutionnel, il a dit une chose simple. Quand on touche aux libertés fondamentales, que ce soit la liberté de communication, d'expression, ou même le fait que tous les utilisateurs allaient devoir donner leur identité. Et moi, j'ai pas de problème à donner mon âge pour protéger les mineurs. Le problème, c'est qu'il faut dire comment. Et là, il n'y avait même pas de mode d'emploi dans la loi.
3: Donc, c'est un peu comme les sites pornographiques qu'on imagine avec une reconnaissance faciale, tout simplement.
5: En fait, c'est pas si simple que ça. Parce que le gouvernement disait, il n'y aura pas de reconnaissance faciale. Ça ne sera pas ça la solution. Ça sera la carte d'identité de tout le monde. Sauf que finalement, ça, c'est pas quelque chose qui était dans la loi. La loi, elle disait juste qu'il y aura une vérification d'identité. Et le problème, c'est qu'on ne peut pas juste dire... Non, la loi disait même pas il y aura une vérification d'identité. La loi disait rien. Et on ne peut pas ne rien dire quand on va vérifier l'identité de toute la population. C'est ça que j'essaie de dire. C'est qu'il faut des garanties. Et depuis le début, on a dit au gouvernement, mettez les garanties dans la loi. Mettez les précisions. Mettez le périmètre. Par exemple, le périmètre, on savait même pas si WhatsApp était dans la loi ou hors de la loi.
3: Ils ont dit que c'était pas dans la loi depuis le départ, très clairement. Ça fait déjà 2 mois qu'ils l'ont dit.
5: Vous dites que c'était pas dans la loi. Mais moi, je vous dis, parce que j'ai écrit cette loi, j'ai fait partie des députés qui l'ont voté, que WhatsApp et YouTube étaient dans la loi. Tel que c'était écrit. Et le problème, c'est que c'est ce flou-là que le Conseil constitutionnel, il a censuré. Et on peut pas faire la loi n'importe comment.
3: Mais pourquoi si vous travaillez sur la loi, il lui manque des trucs, en fait, Arthur Delaporte? Parce que vous travaillez sur une loi que vous validez et ensuite que vous faites retoquer, on comprend pas là.
5: Mais moi, j'ai pas voté cette loi. Moi, je me suis abstenu et j'ai dit au gouvernement, attention, votre loi, elle est fragile juridiquement. Je pense qu'elle ne passe pas le filtre du Conseil constitutionnel parce que vous avez pas mis les garde-fous nécessaires.
3: Mais même les gamins entre 10 et 14 ans, selon l'ARCOM, sont pour cette interdiction.
5: Alors moi, je vais vous dire, je vais dans les collèges beaucoup, parce que justement, on parle de TikTok, on parle des dangers des réseaux sociaux. Et moi, ça, c'est mon objectif, c'est de lutter contre les dangers des réseaux sociaux. Que nous disent les jeunes? Ils nous disent qu'ils veulent une interdiction des réseaux sociaux dangereux. Ils veulent qu'on interdise, par exemple, TikTok. Et moi, je suis pour l'interdiction de TikTok.
3: Snapchat aussi.
5: Ils veulent qu'on interdise les fonctionnalités dangereuses, que ce soit sur Snapchat ou sur d'autres réseaux. Mais le problème, c'est que les jeunes, ils sont des futurs citoyens comme les autres et qu'ils ont le droit de s'informer. Et que là, la loi telle qu'elle était écrite, c'était une interdiction sèche et généralisée d'Internet. De l'ensemble des réseaux sociaux et même beaucoup plus loin que les réseaux sociaux. Ça pouvait aller même concerner des messageries.
0: Oui.
5: Et aujourd'hui, le Conseil constitutionnel, si vous lisez la décision, a écrit noir sur blanc. Il faut une liste plus précise de ce que vous voulez définir par les interdictions que vous visez. Et quand on fait une loi,
3: on vous
5: voit
3: entend,
5: bien
3: Arthur
5: la faire.
3: De la Porte. Moi, merci, on est pris par le temps. Je vais donner la
5: et
3: parole à Bruno Pomard. Merci beaucoup, Arthur.
6: Monsieur le député, moi j'entends, mais quels sont. Franchement, je comprends rien en fait. On interdit ou on n'interdit pas. Quelles sont les réponses magiques que vous apportez pour qu'on puisse protéger nos enfants, vous, en tant que socialiste?
5: Ces réponses, elles existent en fait.
6: Oui.
5: Elles existent. C'est, oui. Par exemple, moi dans le rapport TikTok, j'ai proposé des choses simples. Limiter le temps d'écran à 45 minutes. Modérer les contenus dangereux.
3: Mais ça, on le fait déjà.
6: Oui, vous êtes dans le laxisme, monsieur le député, c'est du laxisme.
3: Bah,
6: ça.
3: Moi, je le fais. Moi, je le fais déjà, j'ai le contrôle parental.
0: Exactement.
3: Bah, oui.
5: Vous le faites, mais vous savez que vous n'avez qu'un mineur sur trois qui a un logiciel de contrôle parental, et que parmi ces mineurs sur trois qui ont du contrôle parental, il y en a deux tiers qui le contournent. Demandez à vos enfants, ils vous expliqueront qu'en deux minutes, sur n'importe quelle application, ils peuvent craquer le contrôle parental. Donc, la réalité, c'est que aujourd'hui, il faut limiter le temps d'écran. Il faut limiter les fils ininterrompus des algorithmes, parce qu'on ne s'arrête jamais de consulter.
3: Merci beaucoup. Excusez-moi, on est pris par le temps, Arthur de la Porte. Il nous reste très peu de temps.
5: C'est la Commission européenne et moi, je la soutiens.
3: Merci beaucoup. Une petite conclusion avec vous, Quentin Barbaza, peut-être. Et Salia, juste un petit mot là-dessus.
0: Non, bah, il n'a pas répondu à votre question. Puis alors, il faut limiter. Mais il faut limiter aussi les bêtises au gouvernement à un moment donné. Je suis désolée. Il y a des choses qui ont été proposées. Bah, oui, mais moi, je me permets de le dire. On propose une loi. On arrive avec, effectivement, un gros manque juridique. Et on dit, la loi passe pas parce que ça répond pas à la nécessité, c'est pas adapté, c'est pas proportionnel. Mais on fait quoi?
3: C'est vrai qu'on marche un peu sur la tête.
0: Attendez.
4: Mais après, pour remettre un peu dans la contextualité, le président Macron qui a demandé aujourd'hui à Sébastien Lecornu, Premier ministre, de refaire une loi, de réécrire une loi pour qu'au printemps 2027, il y ait cette loi passe véritablement.
3: Donc l'interdiction, elle n'aura pas lieu. On est bien d'accord. Nos enfants vont pouvoir continuer à utiliser des réseaux qui sont nocifs. C'est un vrai bonheur. Merci beaucoup, Arthur Delaporte. Je rappelle que vous êtes député PS du Calvados, porte-parole du Parti Socialiste, hein, et que vous avez rédigé ce recours auprès du Conseil constitutionnel. Restez avec nous, chers amis, on continue avec ce qui fait bouger les réseaux sociaux tout de suite.
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3: Alors, Bruno Pomard, vous êtes encore à l'antenne, vous savez.
6: Pardon, excusez-moi.
3: Allez, ce qui fait bouger les réseaux sociaux, c'est tout de suite. Hein. C'est une vidéo qui tourne beaucoup sur la toile. Vous l'avez peut-être vu, même sûrement, un couple juif australien a été agressé à Avignon par un homme irlandais proférant des menaces de mort et des propos antisémites très violents. La scène a été filmée, largement diffusée sur les réseaux sociaux où ce type de contenu peut être à la fois dénoncé, mais aussi commenté, détourné ou banalisé dans un contexte où les actes antisémites explosent. On se pose la question avec vous. Est-ce que les réseaux sociaux, ils banalisent l'antisémitisme, selon vous? Alors, on va écouter un petit son de notre ministre Aurore Berger.
7: Déjà, l'antisémitisme, c'est pas la liberté d'expression.
8: On est bien d'accord.
7: L'antisémitisme, c'est un délit. Le racisme, de la même manière. Donc, il faut pas confondre les choses. On peut avoir des débats extrêmement vifs, et on continuera à avoir des débats extrêmement vifs. Par contre, on ne débat pas de l'antisémitisme, on le combat. Et je crois que ça, il faut qu'on s'accorde dessus. Il y a des pays qui ont fait d'autres choix. Aux États-Unis, moi, je pourrais venir sur un plateau de télévision en expliquant que la Shoah n'a pas existé. Mmh. En France, on ne peut pas faire ça, et tant mieux.
3: C'était notre ministre Aurore Berger, qui est ministre déléguée chargée de la lutte contre les discriminations et puis de l'égalité homme-femme, évidemment, que vous venez d'entendre sur Sud Radio. Pour échanger, nous sommes avec Nathalie Cohen-Bezerman, qui est membre du comité directeur du CRIF. Bonsoir, Nathalie.
9: Oui, bonsoir Judith, bonsoir tout le monde.
3: Bienvenue.
9: Bonsoir.
3: Nathalie, l'homme en question, hein, l'Irlandais qui a insulté ce couple de confession juive d'origine australienne dans un supermarché d'Avignon, aurait même regretté qu'Hitler n'ait pas terminé le travail. Et en fait, quand on regarde la vidéo sur les réseaux sociaux, les commentaires en dessous hérissent le poil, parce qu'il y a des gens qui sont d'accord et il y en a beaucoup.
9: Oui,
3: qu'est-ce que ça vous... Est-ce que c'est les réseaux sociaux qui banalisent l'antisémitisme?
9: On peut le dire, mais on peut pas non plus mettre la faute que sur les réseaux sociaux. Je voudrais surtout dire, là, moi, je suis pas là pour défendre une institution ou parler au nom d'une institution, hein, Julie. Je parle pour des gens qui actuellement des familles qui ferment les commentaires sous les photos de leurs enfants, des ados qui quittent TikTok, des professeurs de l'éducation nationale qui n'osent même plus dire leur nom. Bon, enfin, on est dans un climat qui est absolument délétère, qui est absolument terrible. Et effectivement, comme vous le dites, il y a des Français qui ont écrit là publiquement sous leur nom parfois sur les réseaux sociaux que des Juifs allaient finir en savon parce qu'il y a eu l'épisode de la canicule. Il y a eu cet Australien qui a insulté une femme dans un supermarché. Des remarques qui franchement font vraiment froid dans le dos. Mais aux Juifs, mais pas que aux Juifs, parce que ce ne sont
3: pas le gouvernement condamne aussi complètement et très fermement ces faits. Hein, faut le savoir.
9: Bah, Aurore Berger.
6: Ouais, c'est gentil. Ouais.
9: Aurore Berger,
3: Serge Papin aussi.
9: Alors on va nous dire, c'est le contexte. Ça fait plus de 2 ans et demi, bientôt 3 ans, que c'est le contexte. C'est la colère, c'est Gaza. Non, c'est pas que ça. Le savon, les fours, ça parle pas de la politique israélienne. Ça parle d'Auschwitz.
6: Oui, bien sûr.
9: Ça vise des juifs. Ça vise des juifs en tant que juifs. Et à 5000 kilomètres de là, effectivement, un juif de Créteil, il n'a pas de compte à rendre sur ce qu'on fait, sur ce que fait un gouvernement étranger. Personne ne demande à un Français d'origine chinoise de se justifier sur Pékin, par exemple.
3: Ou à un Français de se justifier sur Macron.
9: Voilà, franchement, se justifier sur Macron. Donc, c'est très grave, en fait. On parle vraiment d'antisémitisme, là.
3: Alors, on va donner quelques chiffres, Salia et Tamou. Les violences physiques représentent 126 faits en 2025 contre 106 en 2024. Hein, on parle des violences, évidemment, contre les Juifs. Leur part passe de 10,4% à 14,2% des actes antisémites recensés. C'est absolument énorme. Ça ne s'arrête jamais. Et surtout, c'est mondial, maintenant, on a l'impression. Qu'est-ce que ça vous inspire?
0: Complètement. Ben, moi, ce que je vois déjà, c'est des jeunes qui sont complètement bêtes et abrutis. Et ils sont abrutés par les réseaux sociaux. Et c'est encore plus dangereux que d'être limite contre les Juifs. Il y a aussi, on en revient encore à ce qu'on disait tout à l'heure, à l'éducation.
6: Mais oui, très on est toujours dans la même...
0: Parce que si les parents sont aussi contre les Juifs...
3: Ouais, enfin là, le monsieur irlandais, c'est pas un jeune homme. Hein. Il a au moins 60 ans, quoi.
0: On revient quand même à l'éducation. Ça veut dire que derrière, on ne sait pas comment il a été éduqué, comment il a grandi, etc. Attention, hein, ça n'excuse pas les faits,
3: l'éducation, c'est le manque de culture aussi. Oui, hein. C'est des gens qui ne connaissent pas vraiment le sujet en général aussi.
0: On est d'accord avec l'ouverture, etc. Mais voilà, les réseaux n'ont pas inventé l'antisémitisme. Et ils lui ont même donné un abonnement aujourd'hui sur la place des réseaux sociaux. Moi, en tout cas, ce que je vois aujourd'hui, c'est que c'est devenu banal.
6: Oui,
0: mais on a banalisé quelque chose qui n'aurait jamais dû l'être. Maintenant, comment c'est pour revenir en arrière?
3: Nathalie Cohen-Bezerman.
9: Oui, si je peux ajouter quelque chose par rapport aux réseaux sociaux, parce qu'on n'entend que ça là ces jours-ci, c'est vrai que les plateformes, elles ont leur part, évidemment. Mais soyons honnêtes, le vrai problème, c'est... en aval, à mon avis. On peut écrire, on aurait dû finir le travail et ne rien risquer. Parce que la loi existe, elle existe, mais elle ne tombe presque jamais. Il y a trop de peu de plaintes qui sont déposées, il y a trop d'affaires qui sont classées, il y a des délais qui découragent, et quand personne n'est jamais condamné, en fait, même s'il y a des plaintes, ça décourage complètement. Vous voyez, je le dis, alors ceux qui nous écoutent, qui fassent des signalements sur Pharos, y compris des plaintes, y compris pour des messages qui vous semblent peut-être...
6: Il n'y a pas de suivi derrière. C'est cumulatif.
9: Une plainte isolée, elle se perd. Mais s'il y a 100 plaintes qui sont déposées, on va finir à obtenir un résultat. Enfin,
3: Bruno Pomar.
6: Vous savez, au-delà des réseaux, au-delà de tout ce qu'on peut imaginer, il y a une vraie responsabilité, encore une fois, de notre personnel politique dans tout ce qui se passe actuellement. Et je peux vous assurer que tout ça s'est nourri, on le voit bien d'ailleurs, à travers les réseaux sociaux, à travers les déclarations de certains, et je pense évidemment à ces personnes de la France insoumise, qui en ont fait un fonds de commerce, il faut le dire, électoral, total, et qui fait qu'on est en train d'opposer de plus en plus nos communautés dans ce pays. Et si on va dans les quartiers et qu'on s'aperçoit effectivement... que les gens, certaines personnes n'aiment pas les Juifs, parce qu'il faut le dire, ben c'est parce qu'ils ont été boostés par des gens qui sont là sur le terrain,
3: des militants
6: d'extrême gauche qui ne font que ça toute la journée. La responsabilité de ces gens-là est extrême dans ce qui pourrait se passer dans l'avenir. Et là, il y a quelque chose à faire de sérieux de la part du gouvernement, au-delà des lois, on peut faire des lois et tout ça, j'entends bien, mais ce qui gangrène notre quotidien, c'est cet antisémitisme de certains politiques. Et ça, c'est une catastrophe.
3: Allez, vous restez avec nous pour la suite de ce débat. Il est 18h44 sur Sud Radio. On se retrouve tout de suite.
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2: À Avignon, un couple juif australien a été agressé par un homme irlandais, insultes antisémites, menaces de mort et une scène filmée qui devient virale. Cette haine qui se filme, se partage et se banalise en ligne amène cette question qu'on vous pose sur YouTube. N'hésitez pas à les commenter ou à nous appeler pour réagir à ce que vous entendez. Les réseaux sociaux banalisent-ils l'antisémitisme? Pour en parler, nous sommes avec Nathalie Cohen-Bezerman, qui est membre du comité directeur du CRIF. C'est vrai qu'il y a une montée, Nathalie Cohen-Bezerman, aujourd'hui de l'antisémitisme en France. C'est la vérité dans le monde entier, en fait, hein, puisque les faits dont on parle aujourd'hui sont des faits commis par un Irlandais contre des Australiens. Donc il y a vraiment une espèce de globalisation de cet antisémitisme, et ça s'emballe, et c'est vrai que ça se banalise, et donc on se dit, mais qu'est-ce qu'on peut faire concrètement aujourd'hui?
3: Concrètement, voilà, tout mettre sur la faute de réseaux sociaux, je pense que c'est pas une bonne chose.
2: Non, ça attise, hein, ça attise. Ouais.
3: Ça attise. La personne là qui a parlé précédemment a dit qu'effectivement il y avait un parti politique en France qui en faisait son fonds de commerce.
2: Ouais.
3: Voilà, et qui légitime et qui donne des arguments à toutes ces personnes, qui les autorise à parler comme elles le font. La loi, elle existe. Hein. On a la loi Guesso.
2: Mais c'est pas appliqué, en fait.
3: Voilà, elles sont pas appliquées. Et puis surtout, comme je le disais précédemment, il n'y a pas suffisamment de gens qui portent plainte.
2: Ouais.
3: Robert a fait une remarque sous le poste du collectif Nous Vivrons, qui a aussi publié un tweet par rapport à la canicule. Parce qu'il y a une canicule en Israël, comme il y en a dans le monde entier. Il y a eu des réponses à cette publication absolument horrible, avec encore une fois les fours, etc. Et les élus aussi ont une part de responsabilité, parce qu'Aurore Berger l'a dit, ils peuvent, et eux seuls peuvent le faire, les élus de la République, déposer des articles 40. Et effectivement, s'il y a
2: un dépôt massif, ouais.
3: Qui font un dépôt massif qui appelle à l'article 40, et des individus qui, au regard de toute cette déferlante de haine sur les réseaux sociaux, portent plainte. Moi-même, je le fais. C'est vrai que c'est du travail, c'est vrai que ça demande du temps, parce qu'il faut se déplacer après au tribunal. Il faut savoir que les gens contre qui vous portez plainte, on les retrouve grâce à leur compte X, mais qu'évidemment, ils sont défendus par des avocats. Ce sont souvent des petites frappes vraiment pas très fréquentables, mais ils sont défendus par des avocats qui viennent en pro bono et qui défendent ces individus-là. Et effectivement, ils peuvent être condamnés par la 17e chambre, parce qu'on tombe sous le couvert de la liberté de la droit de la presse. Ils sont condamnés, ils font appel, donc ça prend du temps, mais
2: faut pas lâcher l'affaire, quoi. Mais c'est vrai que quand on écoute Nathalie Cohen-Bezerman, Bruno Pommard, sur ce délai de traitement des plaintes, le manque aussi de condamnation derrière, etc., bon, on comprend que les gens aient pas forcément envie de s'y coller, quoi.
4: Non, parce que bon, j'entends tous les éléments de langage de madame, et j'adhère, mais le problème, c'est le traitement. C'est que, voilà, on peut faire des articles 40, on peut faire tout ce qu'on veut. Le problème, c'est que le problème à résoudre est insoluble, totalement insoluble. On le voit dans tout un tas de domaines, d'ailleurs. Quand vous voyez le nombre de plaintes qui sont en attente dans tous les domaines, on parlait des viols sur mineurs, on parlait des viols sur nos compatriotes féminines, etc. Mais on ne sait plus comment traiter les sujets. Évidemment, les plaintes concernant l'antisémitisme sont en nombre incalculable. On a même sur Internet, vous pouvez aller sur sécurité.fr, vous pouvez aller déposer une plainte en ligne. Le problème, c'est que c'est le traitement au bout qu'il faut arriver. Et au bout, c'est quoi le traitement? Ça veut dire de l'humain, encore une fois. Donc, la réponse, elle est quasi impossible, à mon sens. Inexistante, à mon sens.
2: Salia Aitamou, ça en dit pas grand-chose. Ça dit pas grand-chose de beau, en fait, sur notre société. C'est vrai que vous le disiez tout à l'heure en antenne, mais on n'a pas été élevé comme ça. Moi, quand j'étais petite dans la cour d'école, il y avait Mohamed, il y avait Jacob, il y avait Salomé, il y avait tout le monde mélangé, et personne ne se demandait d'où il venait. En fait, c'était pas du tout un sujet. C'était là où la République réussissait, c'était là où la laïcité réussissait.
5: Exactement.
2: Et j'ai l'impression que le fil s'est perdu.
5: Mais complètement. Je le disais tout à l'heure, effectivement. Moi, j'ai grandi dans une famille, et voilà, c'est ma cellule familiale personnelle, mais je peux le dire aujourd'hui à l'antenne, on a grandi avec un papa et une maman qui nous ont donné des valeurs, qui nous ont appris à nous aimer tous ensemble. Moi, j'ai grandi à La Roche-sur-Yon. La Roche-sur-Yon, on était tous mélangés et il n'y avait aucun problème. Donc c'est vrai que moi, en arrivant en plus à Paris, j'ai commencé à découvrir forcément les quartiers, etc. Et je trouve ça dommage. Je trouve ça vraiment dommage.
2: Nathalie Cohen-Bezerman, merci beaucoup d'être venue partager avec nous haut les cœurs. Hein, et si vous êtes en vacances, on espère que vous profitez avec un peu de soleil justement pour sortir de ce marasme. Je rappelle que vous êtes membre du comité directeur du CRIF. Merci Nathalie. Vous savez, chers auditeurs, que vous pouvez évidemment commenter à ce que vous entendez à l'antenne hein, sur YouTube. D'ailleurs, on va faire un petit point avec Quentin Saunier sur vos commentaires. Je vous rappelle hein, qu'il y a un couple juif qui a été pris à partie, agressé violemment en fait hein, par un Irlandais qui a proféré des insultes antisémites, menaces de mort, et une scène filmée qui est devenue virale sur les réseaux sociaux. Et on vous pose la question, est-ce que ces réseaux sociaux en question, là, ils banalisent l'antisémitisme? On vous écoute, Quentin Saunier.
6: Eh bien, nos auditeurs répondent oui à 72%.
2: Ah, c'est assez clair.
6: Vous nous laissez aussi beaucoup de commentaires, Emmanuel, qui nous dit il banalise toute la violence, malheureusement pas uniquement l'antisémitisme. Et on a Florian qui s'interroge plus globalement et qui nous dit y a-t-il une chose que les réseaux sociaux ne banalisent pas?
2: Merci beaucoup Quentin Saunier. Merci mes chères vraies voix. C'était un bonheur de partager cette dernière avec vous avant les vacances.
4: Oui, c'est un beau moment. Hein. Ouais. Vous partez combien de mois en vacances?
2: Au moins. J'en peux plus. Lundi, vous retrouverez Frédéric Brindel. Salia Itamou, je rappelle que vous êtes humoriste, entrepreneur, fondatrice du Women Comedy Tour et chroniqueuse. Yes. Welcome anytime.
5: Merci.
2: Bruno Pomard, vous êtes président du think tank Initiative Sécurité Intérieure et ancien membre du RAID. Vous aussi, vous partez en vacances?
4: Non, je reviens. Je suis lundi avec Frédéric Brindel.
2: Ah, vous voyez. Vous êtes un vrai abonné.
4: Je suis addict de Sud Radio.
5: Mais moi, j'ai un petit dernier mot. Salia. C'est vraiment une petite dédicace pour Mélissa, Sohan, Kaina, Mala. Voilà, elles se reconnaîtront. Je les embrasse fortement et bah voilà, je vous aime, les filles.
2: Et on les embrasse aussi. Merci à tous et à toutes d'avoir été au rendez-vous de ces vraies voix de l'été avec moi. Dès lundi, vous serez avec Frédéric Brindel à 17h. En attendant, bah, moi, je pars en vacances, mais on se retrouve à la rentrée. Vos deux émissions, le samedi, Parlons Femmes à 13h30 avec les femmes puissantes et le dimanche, C'est excellent avec le meilleur de l'excellence française. C'est à 19h. Je vous retrouve dès la première semaine de septembre et je vous embrasse.
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2: Christophe Jiquel, vous êtes encore en Nouvelle-Aquitaine, si je ne m'abuse.
7: Oui, mon coup de cœur va toute cette semaine aux destinations thermales de Nouvelle-Aquitaine. Alors, c'est 27 établissements, 15 villes qui maillent ce territoire et ses nombreuses pépites touristiques. Aujourd'hui, nous sommes à Dax, dans les Landes, avec Sébastien Carpentier, président du groupe Thermal. Bonjour Sébastien.
8: Bonjour Christophe.
7: Alors, rappelez-nous les orientations thérapeutiques du groupe Cœur Thermal à Dax, la diversité des soins.
8: Alors à Dax, nous soignons donc la rhumatologie, donc la grande famille des douleurs articulaires et chroniques, bien souvent malheureusement, et la phlébologie, qui va être tout ce qui va être problématique de retour veineux, notamment des membres inférieurs.
7: Alors où est situé votre établissement? Pouvez-vous décrire l'environnement des thermes? Un de vos bâtiments est signé Jean Nouvel, je crois. Beau bâtiment qu'on trouve tout de suite en arrivant.
8: Exactement, donc qui est niché sur les bords de la Dour et qui permet de profiter à la fois d'une vue toute dégagée sur le fleuve, mais aussi par ces temps un petit peu de chaleur, de partir en balade sur la fraîcheur des berges de la Dour.
7: Alors au niveau des équipements dans le thermalisme, on le sait, il faut tout le temps se renouveler. Comment on fait pour être tout le temps attractif et qu'est-ce que vous avez imaginé pour vos curistes ces dernières années ou même cette année?
8: Cette année, parmi les investissements majeurs sur notre établissement, les thermes Béraud, qui est situé lui aussi dans le centre-ville de Dax, nous avons complètement refait la piscine de mobilisation pour qu'elle soit beaucoup plus ergonomique pour nos curistes et que nos kinés puissent travailler avec eux de façon beaucoup plus efficace, etc. Donc là, ça c'était pour nous un gros investissement. Alors évidemment, on a essayé, j'espère que c'est une réussite, de travailler aussi sur l'aspect visuel hein, pour en faire un endroit attractif, évidemment. On travaille également sur des nouveaux soins. On va citer par exemple la douche pénétrante, qui est un soin nouveau et qui commence à prendre son envol, qui est un soin de rhumatologie extrêmement relaxant et qui trouve vraiment son public à la fois auprès de nos puristes, mais aussi des médecins qui le prescrivent assez abondamment. Donc on essaye vraiment d'avoir une proposition qui est toujours en mouvement et qui permettra toujours de proposer des soins les plus ciblés possibles par rapport à chaque cas que peuvent présenter nos curistes. il faut qu'on soit les plus précis possible dans ce que l'on va amener comme solution.
7: Alors justement, une des signatures de vos établissements, c'est la qualité de l'encadrement des curistes. Expliquez-nous le soin que vous apportez à l'encadrement et à vos effectifs.
8: Eh bien oui, la cure thermale, oui, c'est du matériel, oui, c'est de l'eau, mais oui aussi, c'est de l'encadrement que l'on va proposer à nos curistes.
7: Alors, c'est de l'humain.
8: C'est de l'humain avant tout. Il va y avoir de l'humain visible. Ce seront nos médecins thermaux, ce seront nos infirmières, nos masseurs kinésithérapeutes, nos agents thermaux qui prodiguent au quotidien les soins. Mais c'est aussi toute une équipe qui est peut-être moins visible, mais qui fait que tout cela va marcher. Ça va être nos techniciens qui font marcher tout le process thermal et qui garantissent la qualité des soins tous les jours. Ça va être les équipes qui vont préparer le linge pour que tous les jours nos curistes aient à leur disposition peignoirs et serviettes. Ça va être nos équipes qui font les plannings de soins qui sont importants pour que la cure thermale se déroule dans des bonnes conditions et telle qu'elle doit être prévue. Donc l'ensemble de ces équipes aux compétences extrêmement variées participent à ce que nos curistes aient un séjour thermal réussi et trouvent à chaque moment des interlocuteurs compétents et dédiés à la réussite de leur cure.
7: Merci Sébastien Carpentier, président du groupe Cœur Thermal. On retrouve toutes les informations sur cœurthermal.com ou sur l'appli thermasys.fr. Merci Sébastien, à bientôt à Dax.
8: Merci, à très bientôt et on vous attend Christophe.
7: Avec plaisir.
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1: Sud Radio, les clés d'une vie, celle de mon invité. Des mélodies qui ne cessent de courir dans votre tête vont désormais partir à l'assaut de bien des cœurs. Vous signez votre premier album de chansons originales depuis 20 ans, ce qui est logique, puisqu'au plus profond de vous-même, vous avez toujours 20 ans. Bonjour Gilbert Montagné.
2: Bonjour cher Jacques, bonjour tout le monde.
1: Alors, on vous retrouve encore une fois avec un nouvel album, mais c'est vrai que ça fait 20 ans que vous n'avez pas fait de chansons originales.
2: C'est... Oui. Mais en préambule, je voudrais quand même dire que j'ai beaucoup de mal à vous voir.
1: Oui, mais à la radio, c'est comme ça, on se voit, c'est la tradition. C'est une raison toute simple, c'est que si on se tutoie, l'auditeur n'est plus avec nous.
2: Ah bon.
1: On nous croit complice, alors qu'on l'est dans la vie, mais pas forcément à l'antenne.
2: Alors, pour répondre à votre question, il fallait que ce soit le bon moment. Parce que j'ai la chance de pouvoir quelque part me permettre de pas faire la course au hit. J'ai pas de pression, donc je fais les choses comme je les veux et quand je les veux. Alors, effectivement, bon, ça représente pas un plan de carrière, c'est vrai. Mais j'ai jamais été carriériste, donc tout va bien.
1: Ouais, donc vous avez fait d'autres choses, et comme le principe des clés d'une vie, c'est d'évoquer votre parcours à travers des dates clés, j'en ai trouvé une qui ne correspond pas directement à vous, mais qui est importante dans votre vie. C'est la sortie d'un film, le 13 juin 1958, un film dont la chanson a marqué votre vie. Écoutez.
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1: Vous connaissez cette chanson?
2: Évidemment, Gilbert. Puis c'est vrai que ça me fait plaisir. Ça a marqué ma vie parce que on était à Royan, en Charente-Maritime, avec maman, en vacances. Mon père travaillait beaucoup, lui, hein, donc il pouvait pas venir. Et puis, il y avait un concours sur le front de mer. Il y avait des orchestres à l'époque, là-bas. Et il y avait un concours dans un café. Et c'était, je sais pas si c'était que pour les enfants ou pas. Mais il y avait un piano dans ce café. Imagine, tu sais que ça se fait plus maintenant. T'as plus le piano nulle part. C'est un scandale.
1: Sauf chez vous.
2: Heureusement. Et donc, il y avait un piano dans ce café, et donc, maman veut m'inscrire. Moi, j'ai jamais été trop pour les concours, les trucs comme ça, mais enfin, bon, j'avais quand même que 7-8 ans. Donc, j'ai dit, d'accord. J'ai gagné le premier prix. Mais, à mon grand désarroi, le premier prix était un bon pour une coiffure pour femme, pour une permanente pour femme. Alors, j'ai donné à maman, puis voilà, qu'est-ce que je fais.
1: Alors, il se trouve que cette chanson a une histoire. En fait, un jour, François Villiers repère Guy Béard dans un cabaret La Colombe. Et il dit, mais il chante bien ce garçon. Et il vient avec Jean Giono pour lui dire, on va adapter L'Eau Vive au cinéma, il pourrait faire la chanson. Oui. Et Guy Béard lui dit, mais c'est extraordinaire parce que justement, je suis en train de lire le roman de Jean Giono.
2: Oui.
1: Et c'est comme ça que la chanson est née et qu'elle est aujourd'hui dans les écoles.
2: Je trouve que l'enregistrement de cette chanson a une belle candeur, c'est pur, quoi. C'est une naïveté presque, mais c'est beau. Et moi, j'aimais bien jouer au piano. Tu sais que je l'ai jamais rejoué. En rentrant là, à la maison, je vais me la jouer.
1: Voilà. Alors, le piano, je crois que ça a commencé à l'âge de 5 ans.
2: Oui.
1: Grâce à une directrice d'école.
2: Oui. Un jour,